0: Moi aussi.
1: Jo.
2: Oui.
1: Ouais,
2: non, mais parce que c'est monté. Si on avait eu la deuxième mi-temps en première, on dirait presque tous non, je pense. Mais ouais. Là, c'est monté un peu.
0: Je suis déçu.
2: Ouais. Ouais, t'es déçu, t'es toujours déçu.
0: Déçu qu'on soit tous d'accord. Et d'une.
3: Et par la première période.
1: Je m'attendais mieux.
3: Ah ouais. Non, mais la seconde, il s'est passé beaucoup de choses.
1: Oui, il y a eu des buts. Mais
3: quand même, il y a eu des intentions, il y a eu des réactions, il y a eu...
1: Oui, un scénario, ouais. Oui, oui, il y a quatre buts. Ouais, c'est... Ouais. Mais je m'attendais mieux. Je suis déçu par le Japon.
3: Le Japon, non mais ils ont mis les Pays-Bas dans les cordes. Il y a eu combien de sauvetages un peu sur sur une touche un peu plus longue, etc. dans la surface, notamment sur le côté. Ils sont beaucoup passés à droite à partir de l'entrée de Ito notamment. Mais avant, toutes ces passes intérieures où ils passent, et il manque un tout petit peu de spontanéité pour les jouer en une, ces petits centres là dans le demi-espace. Et c'est vrai qu'à chaque fois,
1: demi-espace. Embauchez-le, Raymond. Demi-espace.
4: Non, mais c'était pas des centres poteaux. Mais il est professeur. Il est professeur de demi-espace.
3: C'était pas des centres poteaux de corner. C'était des centres où ils faisaient des courses intérieures. C'est ça que je veux dire. Et à chaque fois, je trouve que, honnêtement, ils en ont essuyé beaucoup, les Pays-Bas. Ils ont bien tenu jusqu'au moment où ils ont cédé, là où on les attendait pas d'ailleurs. Moi, je trouve que les Japonais, ils ont poussé.
1: D'habitude, le Japon, je les vois tous les 4 ans. Et tous les 4 ans, je suis surpris par l'intensité, la vitesse.
0: Bah, ils mise.
5: Ah ouais.
0: Ouais,
5: ah,
0: mais oui, la dernière demi-heure, elle est à eux.
1: Oui, la dernière demi-heure.
0: Ils ont poussé.
1: À 2-1,
0: ils sont allés dans les dribbles, ils sont allés dans les courses, dans le mouvement. Je trouve que c'était intéressant.
1: Est-ce qu'il y a un joueur qui vous a emballé? Est-ce que, voilà, tu as dit, tu l'as... Hier, moi, c'était Boadi, enfin, qu'on connaissait, mais qui a fait un super match. Oui, Étienne Moati.
6: Pour le coup, ce n'est pas un joueur méconnu. Van Dijk qui fait un match énorme, offensivement, bien sûr, parce que, comme d'habitude, c'est lui qui marque et c'est un défenseur central. Enfin, si on avait ses statistiques offensives, elles sont exceptionnelles. Et défensivement, il a été d'une présence incroyable. Il a tenu la baraque, hein, donc... voilà, et alors qu'il a été assez moyen toute la saison avec Liverpool.
1: Étienne,
6: je
1: joue pas jouer à Mikou.
2: Non, il y a une action, je trouve qu'il défend très mal.
1: Ouais.
2: Sur une des.
1: Mais sinon, l'aspect général, vous êtes d'accord avec
2: Étienne?
1: J'ai
2: pas ressenti ça, non.
1: Non.
2: Non, j'ai pas ressenti ce que tu décris, quoi, comme s'il avait été en maîtrise totale, quoi.
6: Ah bah, je sais pas, c'est lui qui a tout pris derrière, donc.
2: Non, parce qu'il a marqué, il t'a marqué.
6: Non, pas uniquement.
3: Ouais. Il a gagné à peu près tous ses duels.
7: 75% de duels gagnés.
2: Voilà. Bah, ça dépend combien il y en a. Il y en a 3, c'est...
6: Il y en a eu beaucoup plus que 3
2: sur 4. Quoi.
1: Bon. Ah ouais. Vous, c'est Van Dijk, est-ce qu'il y a un autre joueur qui vous a emballé ou pas
3: Sommerville, du côté des...
1: Japonais
3: des Néerlandais. A été très bon. C'est un jeune joueur. Comment dire, qui a une trajectoire. On l'avait vu à Leeds un peu avant. Maintenant, il est à West Ham, mais pas dans des équipes de premier plan. Et le truc, c'est que sur les côtés d'ailleurs, ils ont des petits soucis. Les Néerlandais, ils ont plus ces grands joueurs vraiment qui font des énormes différences. On a vu à gauche Gakpo, c'est un peu moyen, je trouve. Et Sommerville a quand même apporté ça. Alors avec certaines limites, c'est-à-dire que évidemment c'est pas Ryan Robben, mais moi je trouve quand même qu'il a mis cette équipe japonaise dans les cordes, il a créé des choses, évidemment il a marqué. Moi j'ai trouvé qu'il était intéressant, il y a une réponse néerlandaise, je trouve, au fait que c'est une équipe qui manque beaucoup de qualité dans le dernier tiers.
2: Je sais pas, j'ai l'impression que c'était un match magnifique en fait.
3: Non ?
2: Je sais pas. Moi, je suis très déçu. Toi, t'es déçu par le Japon. Moi, je suis déçu par les Pays-Bas.
1: Ouais.
2: Moi, les Pays-Bas, chaque fois que je les vois jouer, je me dis, mais qu'est-ce qu'il y a, en fait, dans cette équipe? Qu'est-ce qu'il y a de points forts de... Là, vous me dites que défensivement, c'est costaud.
6: Moi, non, là, attends, je marche pas mal. Parce que tu nous reprends.
2: Non, mais je sais
6: t'aimes
2: pas,
6: bien nous reprendre, faire toi aussi non, un peu le professeur.
2: Pour
6: le
2: coup, de Van Dijk,
6: moi, j'ai parlé de Van Dijk. Et je te mets au défi de regarder un petit peu ses stats sur le match. Ça ne veut pas dire que les Pays-Bas étaient bons. Et dans ce que dit Dev, ça ne veut pas dire que les Pays-Bas étaient bons. Il a dit, même offensivement, c'était très faible. Et là, on est d'accord avec toi. Moi, je suis d'accord avec toi. Mais ce joueur-là, c'est vrai que si on parle de surprise et de points positifs, c'est oui.
2: Qui met cette action, qui met beaucoup. Après, je ne l'ai pas vu non plus dribbler toutes les 5 minutes.
0: Je sens une sorte de tension.
6: Pas du tout. Une correction nécessaire qui est importante.
3: Johan, il pense que c'est les Pays-Bas 74. Ils sont vraiment moyens.
2: Il y a eu des Pays-Bas sympas quand même. Là, je trouve que, à chaque fois, on se dit, putain, c'est une belle équipe, c'est si, il y a des bons joueurs. Mais je trouve qu'il n'y a pas de
3: attendus sur cette Coupe du Monde. Moi, je trouve pas. Moi, je trouve que c'est une équipe qui est en dehors des radars.
1: Eh bien, alors, justement, après ce premier match, ce qui est Pays-Bas, grosse histoire, 12e participation en phase finale. Bon, 3 finales, pardonnez-moi. Non, mais Là, on les classe comment, là c'est après ce premier match.
0: Après le Maroc.
5: Ouais, c'est clair.
0: Mais largement après le Maroc. Ils ne sont pas dans les favoris.
1: Ouais, oui.
0: Non, ils sont loin derrière.
1: Franchement.
6: Ah là, on est d'accord, nous.
1: On est d'accord. On est d'accord, on se réconcilie sur le...
0: D'accord, le Maroc rentre dans les favoris.
6: Pas encore, mais...
1: Juste sur le but de Van Dijk, 51e. Alors, on nous dit, son but, sa tête, entaché peut-être d'une faute. Le ralenti est activé, mais sur le ralenti, en fait, on voit pas du tout le contact avec Kouanabé. On voit juste la fin du truc où c'est vrai qu'il fait une tête, et sa tête est superbe. Elle est magnifique. Mmh. Mais c'est avant, il y a une suspicion de poussette.
2: T'en vois un avec l'image de l'arbitre.
1: Ah ouais?
2: Ouais, c'est le seul moment où on voit qu'il fait une poussette et bon, le japonais peut pas sauter. Quoi.
1: Bon, les amis, c'est tout pour ce match. On va passer dans la nuit, 4h du matin, Suède-Tunisie. Prochain match des Pays-Bas, ce sera le 20 juin, donc contre la Suède. Peut-être la finale du groupe, encore que, évidemment, avec ce match nul.
0: Ah non, mais les Japonais seront qualifiés. Hein.
1: Oui, mais il y a trois qualifiés. Les trois qualifiés.
0: Non, pas
1: directement dans les deux.
0: Pas dans tous les groupes.
1: D'accord, ok.
0: Ils ne seront pas tous les troisièmes ne sont pas qualifiés.
1: Je vais vous faire une petite surprise, les amis. Bonne ou mauvaise. On se fait un petit vrai ou faux. Je vais vous tester votre culture du mondial, culture de sport, culture de foot. J'ai des choses à vous énoncer. Mmh. Vous me dites si elles sont vraies ou si elles sont fausses. Allemagne 7-1 contre Curaçao. C'est la première fois qu'une équipe gagne par ce score de 7-1 lors de son premier match au mondial, depuis 1930. Là, c'est un premier match d'une sélection qui gagne 7-1.
6: Eh bien, c'est vrai.
1: Eh bien, c'est vrai, c'est la première fois.
0: C'est la première fois ?
1: C'est la
0: première.
1: Ben, vrai ou faux ? Ouais, bon, vous n'avez pas répondu. C'est vrai, nous dit. C'est vrai, vrai.
6: Ah oui, quel escroc.
1: Mais bon, vous me dites, évidemment.
6: Quel escroc,
1: c'est faux. Mais c'est faux, Raymond.
6: Voilà. À force de copier, voilà. Comme à l'école.
1: C'est faux. C'est en 1934, vos amis italiens, voilà. Vos amis italiens avaient battu donc les Américains par 7-1 celui-là. C'était l'entrée en liste de
0: je me souviens, je l'avais vu. Voilà.
5: Bien sûr.
1: Grâce à cette victoire 7-1 face au Curaçao, l'Allemagne est la nation qui a marqué le plus de buts en phase finale de la Coupe du Monde.
6: Attends, vas-y, répondez, après je
1: commence. C'est vrai ou c'est faux?
5: Oui.
1: Ça c'est oui. Ça c'est oui. Ça c'est oui aussi.
3: Et surtout, ils les ont quasiment toutes jouées.
1: Ils passent en tête ou pas là avec ce 7-1?
6: Moi je dis non, bien sûr, mais c'est incroyable.
1: C'est le Brésil qui reste en tête. Ouais. Raymond, vous avez du pif, mais malheureusement, non. Il est bouché. Vrai. 239 buts. Le Brésil, 237.
0: Ils ont passé là.
1: Ils ont passé là. L'Argentine, 152. Pour info, la France est quatrième avec 136 buts marqués en phase finale de Coupe du Monde. Il y a encore un peu d'écart quand même. Hein. Oui, mais le Sénégal aussi arrive, donc du cas. Attention, mes amis, là on est vraiment dans la grande culture.
6: Celle-là, on la laisse à Pierre.
1: Ok, Pierre.
6: Elle a de la chance quand même dans ses réponses.
1: Le Curaçao fait la première Coupe du Monde de son histoire, ça c'est vrai, ça c'est d'accord. Parmi les nations là, que je vais vous citer, il y a un intrus. Il y a un intrus, il y a un pays qui n'a jamais fait la Coupe du Monde. Est-ce Cuba? Est-ce l'Éthiopie? Est-ce la Corée du Nord?
6: Cuba, la Corée du Nord, elle
1: Cuba n'a jamais. Cuba, c'est acté. On a sorti Cuba.
3: Ah, moi, je mets Cuba.
1: La Bénécochon, Cuba. Je prends vos responsabilités.
6: La Corée du Nord, elle a battu l'Italie, je crois, dans un
3: 66,
6: match exceptionnel.
3: Éthiopie, 66. Finale, 66, la Corée du Nord.
1: Alors, attention, Pia, vous allez trancher parce qu'il y a Éthiopie, dit pareillement, et Cuba, dit.
5: Moi, je vais dire Cuba.
1: Cuba.
2: Voilà, Pierre.
1: Président, est-ce que votre vice-présidente, là, vous l'accompagnez?
2: Oui.
1: Eh bien, il faudrait plutôt l'accompagner vers la sortie. Parce qu'en 1938, les Cubains avaient disposé tout d'abord de la Roumanie, donc en 8e de finale, et avaient été éliminés petitement par la Suède, 8-0.
3: Oui, mais du coup, on les a fait tuer, quoi.
1: Éthiopie, jamais vu en Coupe du Monde. Jamais vu, voilà. Hein.
6: C'est tellement dommage.
0: Demandez-moi quand vous savez.
6: Coupe du Monde à 62, dont rêvent les participants de ce soir, l'équipe du soir, il y aura sans doute l'Éthiopie aussi.
1: Alors, demandez-moi quand vous savez pas. Convocation au tableau, Monsieur Domenech, Caillavert ce soir, auteur d'un doublé ce soir. Est-il vrai que c'est le dernier Allemand, Caillavert, à avoir fait un doublé en phase finale de Coupe du Monde? C'est Caillavert ou pas? Est-ce que c'est vrai ou c'est faux? Moi, je vous le dis, c'est lui. Vrai ou faux?
0: C'est le dernier, bah oui.
1: Non, le dernier, mais avant lui.
0: Le dernier,
1: oui. Oui, mais avant Caillavert. C'est vrai ou c'est faux? C'était déjà lui.
0: C'est lui qui avait déjà fait un doublé, oui.
1: Ouais?
0: Oui.
1: Ouais?
0: Oui. Quel match était?
1: Oui. Il cherche en plus.
6: Mais c'est un excellent comédien, pour l'avoir vu sur les planches.
1: Est-ce que vous suivez Leonardo Di Dominico.
6: Moi, je le suis jusqu'au bout de la nuit, de la vie. De...
1: Eh bien, vous avez raison de suivre. Il s'en souvient, c'était contre le Costa Rica. Vous l'aviez là, 4-2.
0: Je savais que c'était un pays d'Amérique du Sud.
6: Il n'en est pas un, mais bon, c'est pas grave.
1: Comédien, mais pas géographe. Tout va bien. On s'amusait, mes amis, maintenant on redevient sérieux, français.
8: Pas très sérieux pour nous.
1: Mais voilà, non mais on se cultive aussi. Moi aussi, je ne savais pas que l'Italie avait gagné 7-1 en 1934. France-Sénégal, c'est donc mardi. Nous allons entrer en duplex avec Giovanni Castaldi, l'homme aux sandalettes, on le sait depuis ce soir. Une compo se dessine dans la tête de notre sélectionneur Didier Deschamps. Pourriez-vous nous donner cette compo, brave Joe, vous êtes là, vous me faites peur, j'entends rien là. Joe.
9: Ah. La préparation de l'équipe de France s'affine pour la rencontre face au Sénégal. Les Bleus se sont une nouvelle fois entraînés au complet aujourd'hui pour ce qui est de la compose équipe probable pour le match face au Sénégal mardi 7 juin. Dans les cages, Mike Maignan sur le côté droit, Jules Koundé à gauche, Théo Hernandez, Chana Central, Saliba ou Upamecano. Deux milieux de terrain à vocation défensive avec Aurélien Tchouaméni et Adrien Rabiot à la droite de l'attaque des Bleus. Michael Olise en numéro 10, Ousmane Dembélé en haut à gauche. Longueur d'avance donc pour l'instant pour Désiré Doué et puis devant le capitaine de l'équipe de France qui Kylian Mbappé.
1: Doué, Dembélé, Mbappé, Olise, défier le Sénégal avec 4 attaquants. Avez-vous un doute? Eh bien, cher Jo, cette organisation a été validée il y a un an et quelques en match retour contre la Croatie en Ligue des Nations. Plus le match arrive et plus notre ville-peuple commence à avoir les pétoches. Parce que votre ville-peuple a dit « Ouais, ouais, on a un petit doute. »
3: La France.
1: Raymond, déjà vendredi, vous nous avez semé une petite graine. Petite graine, j'ai dit que ce n'était pas de la provocation, vous m'avez corrigé, non, c'est par conviction, vous avez un doute sur cet orga. Ce n'est pas totalement les joueurs, mais c'est l'orga.
0: C'est quelque part les deux matchs amicaux qu'on a vus qui m'ont un petit peu inquiété. Je trouve qu'on a été trop vite troués par le départ des adversaires, que ce soit la Côte d'Ivoire ou même l'Irlande du Nord. Ils ont réussi à ramener le ballon dans notre camp en partant de derrière. Parce que on n'a pas de pression, mais comme je sais que maintenant Mbappé va presser, ça peut changer les choses. On peut jouer dans ce registre-là à la rigueur, mais si on n'a pas cette capacité à bloquer, à les chercher haut, à les empêcher de ressortir, on va être en difficulté.
1: Raymond, est-ce qu'il faut tout de suite avoir cette correction, on va dire, que je vais qualifier de sécuritaire, pas défensive, de sécuritaire, ou alors non, on joue depuis un an et quelques ça? Deschamps parle à ses hommes en disant « Écoutez, ce système-là, il a ses vertus, il a ses avantages, mais il peut aussi avoir ses inconvénients. » Donc,
3: est-ce que c'est le système,
1: jouer en bloc…
3: Est-ce que c'est le système ou est-ce que c'est ces hommes-là dans cette position-là?
1: Ah ben ça, c'était… C'est plus l'organisation générale. Vous n'aviez pas totalement listé un joueur.
3: Il introduit Raymond, c'est-à-dire que ce 4-2-4, il devient possible… Si jamais celui qui est à la pointe de ce…
1: Premier rideau,
3: rideau,
1: les mecs jouent le jeu.
3: Il est hyper agressif. Et ce serait plus qu'on attend d'un Dembélé, par exemple, que d'un Kylian Mbappé, malgré peut-être ses bonnes intentions. Je ne crois pas qu'il ait ça en lui, je ne crois pas qu'il va se révéler là-dessus. Et c'est là que tu te fragilises, parce que moi, il y a eu des moments comme ça, quand je revoyais les images du match, tu as l'impression que sur une passe, tu avais toute la ligne de 4 qui était déjà…
1: Lequel, Irlande ou les deux?
3: Irlande du Nord, ouais, particulièrement, moi, j'ai trouvé. Et la ligne de 4 qui est éliminée quasiment comme ça en un mouvement…
1: Les 4.
3: Les 4. Et là, tu en as deux pour écoper pour tout le reste. Et c'est pour ça, comme ils doivent un petit peu s'écarter pour essayer de couvrir le plus, moi, je pense qu'à l'intérieur, ils se sont fait percer une paire de fois, que le déplacement, ils ont du mal à le suivre. En fait, c'est ces quatre-là dans cette disposition-là, en fait, pour moi, qui me pose problème.
1: Donc, finalement, c'est très simple, vous sortez Mbappé, vous sortez Mbappé et puis vous mettez les autres.
3: Dembélé en pointe et Mbappé plutôt à gauche.
10: À gauche, Doué à droite et Olise.
3: Mais ce qu'il ne fera pas.
11: Et jamais, ça.
3: Ben voilà.
11: Donc, bon.
6: Et Olise en numéro.
11: Donc, on est bien.
1: Ouais. Bon, le doute,
6: moi, j'ai surtout le sentiment.
1: Vous avez un doute sur quoi, Étienne?
6: J'ai le sentiment, parce que Dembélé et Mbappé, ils sont super, super, super copains dans la vie, mais sur le terrain, pas toujours quand même. Et donc, c'est en effet, comme l'a dit Raymond, mais pas simplement donc, sur le fait de se faire perforer défensivement, je trouve que dans l'animation, Mbappé, il redescend en permanence, donc marcher un peu sur les pieds de Dembélé, qui est censé animer le jeu, puisqu'il est, il joue derrière l'attaquant. Et pour le coup, je n'ai pas trouvé de complémentarité. Et sur les quatre, Bah, pour l'instant, c'était plutôt Dembélé qui semblait un petit peu sacrifié par l'animation qui était faite.
3: Le grand perdant de ce dispositif. Ouais.
6: Mmh. Donc, ça ne fonctionne pas parfaitement. Pour jouer à 4 offensifs, mais sur ce que j'ai vu, ça ne me semble pas d'une grande fluidité.
1: Pia, vous aussi, vous avez un doute. Lequel ?
5: Y a ces 4 attaquants qui, effectivement, sont pour... Je vais le dire très humblement, mais je trouve qu'ils ne sont pas mis dans le bon ordre. Parce que je trouve...
1: Dans le bon ordre, c'est la place sur le terrain. Quoi.
5: C'est ce qu'on vient de dire. Quoi. Doué à droite, Olise en numéro 10, Dembélé en numéro 9 et Mbappé à gauche. Moi, ça me semblerait plus correspondre à leur qualité. Après, c'est surtout que le Sénégal aussi, ils ont un milieu qui est quand même hyper énergique, qui se projette bien. Ils font en plus des transitions rapides généralement assez impactante. Donc c'est là où je me dis, est-ce que Dembélé... En fait, la question que je me pose, c'est Dembélé, il a un côté sacrificiel ces derniers temps, ces dernières années, dans le jeu de Luis Enrique, où en fait, il doit se sacrifier son côté offensif pour l'équipe.
6: Bah, pas que quand même.
5: Mais si tu les fais jouer comme ça, c'est ce qui va se passer en fait. Tu l'auras pas dans sa plus belle version offensive. Alors peut-être qu'il est prêt à ça, mais je ne suis pas sûr que ce soit la meilleure façon de mettre en valeur tout le monde.
1: Mais c'est marrant parce que c'est très individuel. Là, on était parti sur une organisation générale, sur à la perte, ça va là. Jo, nous, ça fait longtemps qu'on a vu dans cette équipe de France et vous étiez en train de dire bah, c'est bien, ça continue. Le soir de la liste, en disant par rapport à la structure de la liste, on se dit finalement bah, ça va être ce système-là. Et ça l'est pour l'instant, hein, d'après les informations qui nous sont données. Et on voit qu'on commence un peu à fouetter, quoi. On voit que les matchs se rapprochent et on se dit à la perte.
2: Non, je rejoins tout ce qu'il est dit. En fait, le problème, c'est que ce n'est pas les 4 devant. Moi, on me dit, on met Mbappé à gauche. Mais pour moi, c'est encore pire parce que Mbappé, il va pas défendre. Donc, tu vas te retrouver à 2 milieux à défendre face à des vagues qui vont arriver. Donc, le système, je ne sais pas, tu te mets en 4-3-3, si même la pointe ne défend pas en 4-3-3, ça devient aussi compliqué. Mmh. Mais voilà, on tourne toujours autour du même problème, en fait. Mmh. Même problème, donc là, il nous a dit qu'il allait défendre, donc on verra mardi. Mais
3: Mbappé à gauche, pourquoi c'est viable
2: ces questions.
3: Si on fait un milieu à 3 ?
2: Comment ?
3: Mbappé, éventuellement décalé à gauche, c'est viable s'il y a un joueur à 3 au milieu et on couvre un peu ?
2: Avec Rabiot qui va faire le double travail, quoi. Mais bon, après, tout le monde doit s'adapter à lui, en fait. Et c'est un peu, ça commence à être un peu gênant. On tourne autour du pot à chaque fois, là.
1: Un peu, ouais.
2: En se disant que c'est peut-être un système qui est pas mal. Parce que si tu mets Kvaratskhelia à gauche, t'as aucun problème, hein, jouer dans ce système-là, tu vois. Mais il est pas là. Donc ça, c'est sûr.
0: Ni Georgia.
2: Mais donc, non, mais c'est pour ça que tu dis, c'est pas le système, en fait. Ouais. C'est les joueurs qui vont faire les efforts ou pas. Mmh. Après, lui, si, j'espère qu'il l'a compris. Ça fait 10 ans qu'on l'attend, mais peut-être qu'il va le comprendre sur le mondial. Mmh. Alors, dit Étienne, il y a eu l'évolution aussi sur ces 2 ans des joueurs du PSG, qui ont quand même peut-être un peu plus de poids dans cette sélection.
3: Ça peut être plus contagieux.
2: Mais voilà, s'il est plus généreux, s'il donne plus, il recevra plus. Et je pense que les gens l'apprécieront encore plus.
1: Je vais savoir, parce qu'on fait référence à la première partie, Kylian Mbappé donc a promis à son petit frère Ethan Mbappé, c'était aujourd'hui dans Le Parisien, question d'Ethan Mbappé, est-ce que tu comptes défendre, aller faire un petit peu plus le pressing, et Kylian Mbappé, je n'ai pas la citation en tête, mais s'y est engagé, ça nous a donné des petits débats. Quand vous... Bon, ben là, voilà, elle arrive, Ethan Mbappé, et papa, vous lisez ça. Mais maintenant, quand vous faites la collision entre la France et le Sénégal, vous imaginez quoi comme match ? Est-ce que le Sénégal va arriver, va attaquer, ce que vous avez vu un peu à la CAN, où l'équipe est extrêmement physique, peut jouer parfois bas, peut jouer haut, ça alterne. Qu'est-ce que vous voyez comme scénario, là, à 2 jours du match ?
3: Qui vont peut-être le jouer en 2 temps, les Sénégalais. Un petit peu ce qu'a fait la Côte d'Ivoire, peut-être.
1: Donc, prudent au début.
3: Bah, prudent au début.
1: Subissant.
3: Parce qu'en fait, le dernier truc que tu vas offrir à l'équipe de France, c'est de la profondeur. Parce que là, pour le coup, Mbappé, qui a d'autres imperfections par ailleurs, quand il est un peu bloqué, etc. Mmh. Par contre, tu donnes un peu de profondeur. Demande aux Brésiliens en mars, tu donnes une profondeur, il te tue. Là-dessus, il est létal, il sait faire ça et il a des bons passeurs. On voit qu'Olysée, la connexion, elle est pas mal, mais Dembélé, il pourrait le faire aussi. D'ailleurs, il l'avait fait contre le Brésil. Je pense que quand tu débutes contre l'équipe de France, je pense que ça, c'est l'équation, c'est le truc que tu veux résoudre, c'est surtout pas de profondeur. Donc au début, je pense que tu es un petit peu bloc un peu bas.
1: Il a raison, votre adjoint, là, oui, Raymond.
0: Je le pense, oui. Ouais. Et ils ont une capacité, une intensité physique. Ils sont très athlétiques au milieu dans la récupération.
1: On parle des Sénégalais, là. Sénégalais. C'est des bûches. Hein.
0: Voilà.
1: Des...
0: Ils sont capables de défendre, de s'accrocher. Et ils sont capables de partir très, très vite devant. Ouais, ça va vite quand ça ressort. Et ça y va en nombre, en plus. Oui, ils vont jouer plutôt bas. Ils vont sortir. Il faut éviter les espaces, c'est clair.
1: On a appelé Hervé Penaud, il nous a donné cette petite composition probable. Alors, il y a un petit doute, deux petits doutes. Enfin, il n'y a pas de doute pour Hervé Penaud, mais Koulibaly en charnière, le grand capitaine, vraisemblablement, il sera à forfait. Koulibaly est blessé. Et puis, également, une petite incertitude pour Idrissa Gueye, qu'on connaît, ancien joueur du Paris Saint-Germain.
3: Mais tu vois, là... Pape Gay, Camara, ça envoie du steak hein, au niveau physique, c'est des bons footballeurs en plus. Sarr, Mané sur les côtés, ça va vite, surtout Sarr. Mais Mané, il sait tout faire. Et Jackson, c'est quelqu'un de très puissant en pointe. C'est pas un finisseur élite, mais par contre, il te fait bosser une défense. Donc si tu veux, déjà ça, ils vont te le mettre. À gauche, le Diouf, il est vraiment très très fort. Le latéral, moi je l'ai découvert à la CAN, franchement, je l'ai trouvé très très bon. Diatta, peut-être un peu moins, il y a peut-être un coup à jouer sur ce côté-là, parce que c'est pas un défenseur naturel, c'est un attaquant un peu reconverti. Peut-être, mais c'est sur le patrimoine athlétique.
0: Mais après, si tu fais la comparaison, et tu prends chaque joueur de cette équipe du Sénégal et tu compares aux joueurs de l'équipe de France, pas photo.
3: Oui, bien sûr.
0: Normalement, il n'y a pas photo par rapport au niveau de jeu, potentiel de l'équipe, mais...
1: Terminons par cette petite discussion avec une citation d'Aurélien Tchouaméni, interviewé notamment par Damien, c'est tout, pas notamment, mais par Monsieur Degore sur le site L'Équipe, c'est à disposition. Le premier match dans une compétition n'est jamais très bon. Tu gagnes peut-être, mais en termes de contenu, il y a toujours des choses à ajuster après. Donc c'était un peu le sens de notre discussion de ce soir. Voilà, Aurélien et...
6: On a connu quand même des parcours en Coupe du Monde où tu démarres avec un système et avec des titulaires assurés et puis ça évolue. Bouge. Mmh.
1: La dernière Coupe du Monde, il avait à peu près ça, son équipe en tête, parce qu'on fait toujours référence à 2018, mais bon, hormis la blessure de Lucas Hernandez, sa structure était là.
3: Le premier match est bon en 2022.
1: Je crois que c'est Pavard qui disparaît des écrans radars.
3: Voilà, mais 2022, le premier match, il est plutôt bon. Les deux premiers matchs sont bons d'ailleurs. Danemark et Australie, je crois.
1: Zahir Emery fait banquette. Le Parisien est jeune, talenteux, mais il est souvent sur le banc dans les matchs importants. Warren Zahir Emery, profession, remplaçant. Est-ce logique ou est-ce injuste? Pierre Clément, votre petit titi parisien là.
5: Alors. Déjà, profession banquette logique, pour Warren, non.
1: Non, mais sur profession banquette, là, quand ça compte, il a fait le plus de matchs.
5: Il a été sur le banc, et là, potentiellement, il s'avance comme un remplaçant en Coupe du Monde.
1: Oui.
5: Bon, c'est injuste parce qu'il est vraiment très fort et c'est un énorme espoir. Mais d'un autre côté, il a quand même pas encore le même parcours qu'un Aurélien Tchouaméni, que Rabiot, n'en parlons pas, que quasiment tous les joueurs de l'équipe de France. Donc je me dis, je peux pas toujours faire parler mon cœur à un moment quoi. Mais je suis quasiment persuadée que Warren il va finir titulaire avant la fin de la Coupe du Monde.
1: Certains pensent sur ce plateau, je dis certains, j'ai pas donné de nom, que le meilleur arrière droit de l'équipe de France.
5: Mais c'est Warren.
1: C'est Warren Zahir Emery. Je sais plus qui a dit ça.
5: Évidemment.
6: Bah tout le monde.
1: Moi je crois que c'est Jérôme Alonso, je crois.
6: Ouais, je pense que c'est un peu tout le monde.
1: Mais c'est vous.
2: Non, j'ai trouvé que pendant qu'il a remplacé Hakimi, je trouvais qu'il avait vraiment...
1: Vous le trouviez meilleur arrière-droit qu'au milieu?
2: Moi, je trouve qu'au milieu, c'est très fort, mais je trouve qu'arrière-droit, il avait été incroyable. Après, c'est le fonctionnement de Deschamps. Deschamps a des statuts pour certains joueurs, donc pour les détrôner, c'est plus compliqué. Là, sur la saison, je ne comprends pas pourquoi il commence sur le banc, en fait. Parce qu'à des moments donnés, tu peux aussi lancer les joueurs par rapport à ce qu'ils font sur le moment.
1: Non. Et vous, au milieu.
5: Mais on sait que c'est
1: là
5: pas
1: déjà, vous au milieu. Non, mais je... Oui.
2: Parce que de toute façon, par rapport à la liste, c'est compliqué de mettre Zahir Emery à droite. Parce que tu n'as que 5 milieux dans ta liste. Donc, il ne faudrait pas que tu l'installes là et après, tu n'as plus trop de possibilités de le mettre au milieu.
6: Et donc, à la place de qui?
2: Comment?
6: À la place de qui?
2: Après, vous avez vu les matchs et sur la saison... Je pense que Zahir Emery est au-dessus de Tchouaméni et de Rabiot, non? Non, je sais pas. Après, peut-être.
6: De Tchouaméni, la saison de Tchouaméni au Real, elle est très très bonne. La saison du Real n'est pas terrible, mais la saison à lui, elle est bonne.
2: C'est vrai qu'on a toujours parlé de qui manque Modric et Kroos, mais Tchouaméni a été bon.
6: Il a été plutôt bon.
2: Mais c'est quoi sa qualité?
6: C'est ce que disent les suiveurs du Real Madrid, qu'ils soient espagnols ou français, qui ont suivi la saison du Real. Et moi, j'ai vu pas mal de matchs. Tchouaméni, il a un très bon niveau. Après, moi, j'apprécie énormément Zaïre Emery, donc il n'y a pas de souci avec ça. Et Rabiot, pour le coup, sur l'équipe de l'équipe, enfin, moi, je ne vois pas de scandale à ce qu'il ne soit pas titulaire au démarrage de la.
2: Non,
6: mais moi, je te rejoins.
2: Je ne dis pas qu'il y a un scandale. Je ne dis pas que. Non. Je ne suis pas jusque-là, quand même.
6: Je dis que
2: tu pourrais, par rapport à ce qu'il a fait sur la saison, peut-être.
6: Sur le démarrage, au premier match de la Coupe du Monde, je trouverais ça un peu étonnant.
5: Il faudrait qu'il y ait une grosse faiblesse.
6: Mais là où je te rejoins, c'est sur le côté latéral droit, pour le coup. Il y a vraiment un débat qu'on aurait pu imaginer s'installer juste au démarrage de la Coupe du Monde, parce que Koundé, franchement, il fait une très mauvaise saison avec le Barça, et il est moyen en équipe de France, et Malo Gusto, un tout petit peu mieux aujourd'hui, mais c'est pas non plus exceptionnel.
2: Ouais, mais si tu l'installes à droite, tu perds un milieu ou deux.
6: Il n'a pas pris Koundé et Malo Gusto pour mettre dès le démarrage, ça c'est sûr. Voilà.
3: Mais la question se posera si, un petit peu comme le pressant Raymond, et c'est un truc qui commence à tourner, parce que ça a mis vraiment un doute, ces deux matchs de préparation, s'il y a un basculement petit à petit à 3. Et là, ce que dit Pierre...
2: Ah, au milieu, tu parles.
3: Ouais, au milieu. Ah, oui. Parce que moi, je pense qu'on a la tête de Deschamps, c'est quand même là qu'il va... Que s'il doit faire appel à lui, ce sera plutôt là. Je pense que il l'aurait peut-être testé quand même latéral sur même une demi-heure ou quelque chose comme ça, il ne l'a pas fait. Donc je pense que tout de suite, là maintenant, s'il doit le lancer...
5: Hein, latéral gauche, il l'a testé.
3: L'entraînement, non, je parle...
2: C'est plus, match, oui, pour mettre un milieu à 3.
3: Voilà, je pense qu'il le voit comme ça. Et d'ailleurs,
1: il a testé sur l'un des deux matchs, hein, il a fini en 4-3-3 l'un des deux matchs. Je pense que c'est la Côte d'Ivoire. Non.
3: C'est ça,
1: mais au milieu, à la fin, là.
3: Voilà, oui, bien sûr, quand il rentre pour combler, mais latéral, s'il l'avait dans la tête, j'imagine qu'il aurait peut-être lancé... Ouais, peut-être une demi-heure à ce poste pour voir un peu ce que ça donne, parce que c'est une autre animation.
2: T'aurais pas pris les deux, quoi.
0: Au milieu, c'est complètement différent. Si tu fais jouer Zaïre Emery ou Tchouaméni, il décroche toujours. Il est très bas, il vient pas de chercher au milieu, alors que Zaïre Emery, il peut agressif. Aller justement compenser ses manques de pressing devant, parce que lui, il vient chercher. Et on a toujours, et c'est pour ça que moi je dis ce milieu, il me dérange, parce qu'on a Tchouaméni qui décroche et Rabiot se retrouve tout seul au milieu quand ça défend pas là, plein axe, et ils ont des problèmes.
3: Pardon,
0: et que Zaïre Emery, lui, il t'amènerait.
3: Les deux ont conservateur.
6: Vous mettez tous à pour priori, donc Zaïre Emery juste derrière Rabiot et Tchouaméni. Oubliez N'Golo Kanté quand même, qui a été sélectionné, qui est dans la liste. Je ne suis pas persuadé dans l'esprit de Deschamps.
2: Kanté, il est là pour rentrer sur des fins de match. Il peut pas enchaîner match sur match.
6: Je ne sais pas, mais s'il passait à un moment donné à un milieu à 3, peut-être qu'il pourrait penser...
3: Tchouaméni, Rabiot.
2: Ah non.
3: Voilà, c'est hyper conservateur, là, pour le coup.
6: Eh bien, écoute, tu penses que dans l'esprit de Deschamps, Zaïre Emery, il est au-dessus de N'Golo Kanté aujourd'hui?
2: Non, je ne pense pas qu'il soit au-dessus, mais je pense qu'il est plus pour... Kanté, il est plus pour rentrer dans les matchs. Ouais. Moi, à mon avis. Pour rentrer sur une fin de match, pour mettre... je sais pas, s'il faut pousser un peu plus, s'il faut aller agresser un peu plus.
1: Je reviens juste sur ce que nous a dit Raymond. On est parti avec les quatre attaquants, là. On avait fait cette petite discussion. Et Raymond nous dit, finalement... L'adaptation à cette équipe qui je cherche le truc, mais je ne vais pas le trouver, mais ce n'est pas grave. C'est-à-dire le profil du milieu de terrain, c'est plus dans le profil de Warren qui vient se prolonger, qui vient se projeter, qui vient presser, qui vient... En fait, on est plus dans un profil qui est compatible avec les quatre, avec tes choix de jeu, en fait.
3: C'est pour ça.
1: Plus qu'un joueur de position comme Tchouaméni qui, finalement, étend les lignes. C'est ce que j'ai pigé.
0: Je veux dire, lui, il vient chercher le ballon derrière. Si, à la limite, dans la construction, il servait juste à venir prendre le ballon derrière et que ça parte sur les latéraux, que ça monte, ça occupe le milieu, je veux bien, mais c'est défensivement qu'il est bas. Et il est là, on a l'impression, en troisième stopper, près des deux stoppers.
3: Alors, contre j'avoue que... il a un peu forcé sa nature quand même. Sur les passes mi-longues des Irlandais pour ressortir.
0: Il est en sécurité.
3: Il est venu quand même intercepter des ballons. Alors attends.
0: Je le trouve très bas.
3: Il est bas parce que c'est sa position naturelle, mais je pense qu'il a un peu forcé sa nature quand même sur le deuxième match de prépa.
2: Mais après, tu remets aussi Zaïre Emery dans un système à 2, quoi. Ouais, alors que les mecs, ils sont habitués à jouer à 3 au mieux. Donc c'est pas le même rôle.
1: Donc Mbappé doit défendre, Tchouaméni doit attaquer.
0: Non, il doit.
1: Qu'est-ce qu'il y a? Moi, je fais une synthèse. Je fais une synthèse.
4: Donc, on s'en prend au capitaine et au vice-capitaine. Voilà. Mais vraiment, nous, aucun respect
8: du football total qu'on veut, nous.
1: Dans quelques minutes, Maignan doit-il monter sur les corners? On aura des.
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2: C'est ni l'un ni l'autre.
1: Hein? C'est qui?
2: Tu gagnes quand même.
17: On n'a pas réfléchi à cette option.
1: Top 5 à fois à présent, Maxime Lechtevoud. Paris-Montpellier en demi-finale du top 14, puisque le Stade français est trié ce soir, La Rochelle.
17: Ah oui, complètement, un match à sens unique. À Jambon, 45 à 5 pour les Soldats Roses. Trois essais de Romain Briat, le premier en force dès la 6e minute. Les trois quarts n'ont pas été en reste. Daku Waka, le débordement côté droit. Il slalom dans la défense des Maritimes avant de trouver Léo Barré qui prend à contre-pied la défense adverse. L'anglais Joe Marchant inscrit un doublé en seconde période. Comme en 2024, le Stade français est en demi, il retrouvera Montpellier. Le club de la capitale court après une finale de top 14 depuis 2015, l'année de leur dernier titre de champion.
1: Ok, Soldats Roses donc.
17: Ouais, Soldats Roses.
1: C'est Soldats Roses.
17: Bien sûr.
1: C'est leur vrai surnom ça, Soldats Roses.
17: Ah oui, je crois bien.
1: Oui, d'accord, ok.
17: Vous mettez un énorme doute.
8: En tout cas, ça sonne bien.
1: Ouais. Toulouse Racing, l'autre demi-finale. Perpignan restera dans le top 14 la saison prochaine. Victoire contre Provence Rugby en barrage d'accession alors que l'enquête se poursuit au cœur de la rédaction de l'équipe du soir. Lewis Hamilton, vainqueur du Grand Prix de Catalogne. On enchaîne, Maxime.
17: Sa première victoire en F1 depuis 2 ans et donc sa première chez les Rouges puisqu'il est arrivé début 2025. Il était parti deuxième, le Britannique. Il a pris la tête du Grand Prix à la mi-course. Il devait encore effectuer un arrêt au stand. Il a profité d'une voiture de sécurité virtuelle pour le faire. Il est ressorti, vous le voyez, juste devant les Mercedes. Kimi Antonelli, le leader du championnat, a dû abandonner à 4 tours de l'arrivée alors qu'il était deuxième. Il ne marque donc aucun point. Hamilton revient à 41 points d'Antonelli au championnat. Et puis Sir Lewis Hamilton fait la une du journal de l'équipe. Voilà. Ça faisait assez longtemps que ce n'était pas arrivé.
1: Paris intraitable, oui, après enquête, en effet. Soldats Roses est accepté.
2: Je cherche encore.
1: Et Pink Army aussi pour le Stade français. On peut les appeler aussi l'Armée Rose. Ouais, Pink Army. On parlait de Ferrari qui gagne en F1. Elle perd sa couronne aux 24 heures du Mans.
17: Oui, après 3 ans de règne, Toyota renoue finalement avec le succès dans la Sarthe. C'est la voiture numéro 7, pilotée par Kamui Kobayashi, Mike Conway. Tous deux avaient déjà été vainqueurs en 2021, accompagnés par Nick De Vries. Ils ont coupé la ligne les premiers. La BMW numéro 20 a privé la firme japonaise d'un doublé puisqu'elle a pris la deuxième place avec un joli dépassement dans la dernière de course. Le podium hypercar se tient en 25 secondes seulement.
1: Du cyclisme à présent, Paul Sexas abandonne au Tour d'Auvergne. Le vainqueur, c'est Isaac Del Toro.
17: Oui, le Mexicain avait 49 secondes de retard après sa victoire hier au Grand Colombier. Il s'est à nouveau imposé ce dimanche en solitaire au plateau de Salaison. Le coureur de l'équipe UAE gagne l'étape et le général, qu'il termine avec 54 secondes d'avance sur Luke Tuckwell. Del Toro, 22 ans et demi, devient le troisième plus jeune vainqueur de l'épreuve. Et puis, une autre information vélo, il n'y a pas que Paul Sexas qui est tombé ce week-end. Regardez cette image sur le Grand Prix de Gippingen en Suisse. Le jeune Liam Slock était en train de célébrer sa première victoire chez les professionnels. Le jeune belge de l'Auto Intermarché a glissé. Mais heureusement pour lui, on va bien le voir au ralenti, il a glissé suffisamment loin pour passer la ligne le premier, devant ses poursuivants Vlasov et Carapaz. Une photo finish iconique.
5: Oh non. C'est
1: mais c'est mon problème, moi j'ai jamais réussi à lâcher les deux mains. Vous arrivez vous à faire du vélo sans les mains?
6: Non, moi j'ai jamais essayé. Je suis très prudent.
1: J'ai essayé.
3: Voilà. Avec les mains.
1: Comment il s'appelle?
17: Oui, Liam Slock.
1: Slock. Lebrun est champion de France de tennis de table, mais quel Lebrun? Est-ce Alexis? Le cadet, c'est Félix, donc.
17: C'est Félix Lebrun, pardon, le plus jeune de la fratrie qui conserve d'ailleurs son titre. La compétition avait lieu à Laval et vous voyez, les Lebrun en ont pris l'habitude depuis quelques saisons. Le vainqueur célèbre en montant directement sur la table. Une finale, encore une fois, très disputée où Féfé a toujours mené au score pour finalement s'imposer 4-7 à 2, 12-10 dans la dernière manche. Deuxième titre de champion de France senior pour Félix Lebrun qui revient à une unité de son aîné. Les frères Lebrun qui seront de retour dès jeudi sur nos antennes pour un tournoi à Ljubljana.
1: Ça vite, hein. C'est incroyable. Pays-Bas-Japon à présent, de partout. Pierre Clément avait donné le bon prono. Bravo Pierre.
17: Une première période assez terne, il a fallu attendre la seconde avec un centre de Gravenberg. Peu après, un coup franc, Van Dijk est resté aux avant-postes et sa tête avec l'aide du poteau rentre. C'est son premier but en Coupe du Monde. Les Oranges ne mènent que 6 minutes. Nakamura remet le Japon à hauteur d'une frappe légèrement déviée dans la surface. Mais les poteaux sont décidément cléments avec les Pays-Bas. Somerville se remet sur son pied gauche. Il enveloppe magnifiquement au second poteau. Premier but pour sa troisième sélection pour le joueur de West Ham. 89e minute sur corner. Le Japon arrache le nul. Ogawa reprend de la tête. Ça ricoche sur Kamada. Prochain match dans ce groupe F. Suède, Tunisie.
1: Il défend bien Van Dijk sur le deuxième aussi.
2: Hein, bonne lecture d'un
1: ouais, il défend pas mal. J'ai vu qu'il il était dans le tempo, non?
2: Ouais.
1: On envoie la pub.
2: Les autres n'ont pas suivi.
1: Oh, c'est rien.
2: Les autres n'ont pas suivi.
1: Il a fait un bon match, sinon. Mais à part ça, il est pas mal. A tout de suite, mes amis. Président Cherki dans quelques minutes.
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1: Passons à la case. Président Cherki, la Fédération française de football, dans sa grande générosité, nous met parfois à disposition quelques images, des séquences, de vestiaires, quand ça se passe bien, des entraînements et parfois des interviews. Et paf, Ryan Cherki, en interview, a un espoir pour cette Coupe du Monde, donner de la joie aux Français. C'est d'ailleurs l'un des objectifs. Écoutez Ryan Cherki.
12: Pour être franc avec toi, aujourd'hui, je ne sais pas pourquoi certaines personnes n'aiment même pas ou... Je peux comprendre que j'ai un profil qui dérange, peut-être parce que j'ai trop une grosse barre, peut-être parce que je suis un peu trop mat. Mais pour moi, c'est ce qui fait nos forces. Pour moi, aujourd'hui, quand je vois l'équipe de France, c'est une équipe de France magnifique, avec beaucoup de mixité, avec beaucoup d'histoires différentes. Et c'est ce qui fait la force de la France aujourd'hui. Et j'espère, à travers cette expérience, pouvoir rassembler les gens. Et ça, pour moi, c'est aussi important que la coupe du Monde. Faut qu'on soit tous ensemble, tout simplement.
1: Voilà, message sympathique, universel de Ryan Cherki, qui veut unir les Français autour de Bleu. Est-ce vraiment possible à cette question? 4 politologues ne sont pas d'accord. Voilà. Hey, jingle, on y va pour le super duel. Eh bien, à gauche du plateau, c'est oui, à droite, c'est non. Du plateau, évidemment, oui, Pia et Dave. Qui commence, Pia ou Dave?
2: Pia.
1: Oui, Pia les soulève.
2: Non, vous les soulevez. Je ne vois pas à quoi vous faites allusion.
1: Mais non, mais parfois vous avez des formules un peu. Non, vous avez parfois des formules un peu systématiques. Dans l'équipe Raymond Etienne, Moati Domenech, qui est le premier de cordée. Le
0: privilège de la.
1: C'est monsieur. Ah, le privilège de. D'accord, je relève pas. Cher qui veut venir les Français de. Est-ce vraiment possible? Oui, Pia Clément.
5: Alors, il restera toujours quand même une part d'irréductibles, je pense, qui ne voudront pas entendre son discours. Mais on a énormément besoin en France de gens qui parlent de concorde, qui parlent de vivre ensemble, qui parlent du fait que c'est possible en fait de ne pas se détester, de ne pas être crispé toute la journée, toute la vie, de ne pas angoisser tout le temps. Et je trouve qu'il a très bien parlé, de façon généreuse, ouverte. Et je salue vraiment son discours. Merci Ryan. J'ai vraiment envie de te voir jouer au foot pendant la Coupe du Monde.
1: Oui, mais est-ce vraiment possible, Étienne Moati?
6: Est-ce que Pia, moi je partage tout ce qu'elle dit, mais le problème c'est qu'elle ne répond pas du tout à la question. La question c'est pas de savoir est-ce qu'on souhaite que ça se passe comme ça. On le souhaite tous, et moi le premier, j'ai exprimé plusieurs fois, et j'adore ce que dit Ryan Cherki. Enfin, m'a fait le coup en 98. On m'a refait le coup en 2018 et aujourd'hui, franchement et malheureusement, j'y crois plus beaucoup. La France est vraiment très fracturée, l'extrême droite est ultra puissante et aujourd'hui, j'ai pas le sentiment que la France black-blanc-beurre qui devienne championne du monde, ça change le pays.
1: Dave, oui, pourquoi?
3: Parce que l'erreur, ce serait de surinterpréter ce que dit Ryan Cherki. Je pense pas qu'il pense régler tous les problèmes de la France, régler tous les problèmes de séparation, de tension. Mais je pense que le temps où l'équipe de France est ensemble, va loin, voyage loin, montre effectivement cette image-là, montre ce jeu aussi généreux, je pense qu'elle est capable d'agréger peut-être le temps d'un mondial, peut-être quelques jours après une victoire de mondial, mais au moins sur ce temps-là, eh ben, qu'on soit tous ensemble autour de quelque chose de commun. Et ça, c'est assez rare.
1: Terminé, il y a trop de bonheur. Raymond Domenech, c'est possible? Malheureusement, non.
0: Bah, je serais d'accord avec Étienne, heureusement, parce que je suis avec lui. Oui, c'est beau, c'est bien, c'est super, mais vu l'état de la France actuelle, de la fracture, à tous les niveaux, comment fonctionne la société, on peut le faire, et je suis d'accord avec Ryan, je trouve que c'est courageux ce qu'il a dit, de s'engager comme ça. Mais on peut le faire sur la Coupe du Monde, ils vont être bien sur la Coupe du Monde. Puis il y aura des élections derrière. Et je vois pas où on va unir tous les Français.
1: Ok. Fin de ce super duel. La France n'est pas unie, mais parfois elle se réunit autour de ses bleus. Le bonheur est furtif. Le bonheur est parfois furtif.
3: Si c'est
1: voilà.
3: Déjà ça, c'est pas mal.
1: Ah, je ne sais pas si c'est beau, mais en tout cas, c'est ce qu'on leur souhaite. Président. Sensibilité de droite ou de gauche? Non, de droite du plateau, pardon. C'est moi, de droite du plateau.
0: Non.
1: Ou de gauche du plateau.
2: Ah bon, non, mais c'est... non, mais ça unit les Français, forcément, un événement comme ça, pendant la... et forcément, si tu arrives à aller au bout. Et aussi, peut-être avec ce qu'ils vont démontrer pendant la compétition. Après, est-ce que ça va durer? Moi, j'y crois pas trop. Chacun aura ses idées. Mais après, je pense que ce qui va pas, c'est que les footballeurs montrent l'exemple, en fait, moi, je trouve. Montre l'exemple comment vivre en société. Depuis toujours, que ce soit notre génération, celle d'avant, on a toujours joué avec une mixité extraordinaire. Et ça fonctionnait toujours, plus ou moins bien par rapport aux résultats ou pas. Mais ça fonctionnait.
1: C'est une direction.
2: C'est-à-dire que nous, on ne se posait jamais la question de savoir de où tu venais, de ce que tu faisais. On jouait ensemble pour un but commun. Est-ce que les politiques pourraient peut-être un jour réfléchir, c'est peut-être à se servir de ça pour le mettre à une grande échelle dans une société. Ça pourrait être un bel exemple.
1: Président de l'équipe du soir, simplement. Pour qu'il y ait une sorte de concorde, il faut qu'il y ait l'épopée. 98, j'ai mis 2006 aussi, parce qu'il y avait des mondes dans la rue. Ouais. 2016, du monde dans la rue. Ça va pour vous, mais il y a du monde dans la rue. 2018, oui, il y a du monde dans la rue. 2022, ça va pour vous, mais il y a du monde. Aussi. Est-ce qu'il faut... Voilà. Ça, pour qu'il y ait ça, il faut une épopée.
6: Mais est-ce que ce n'est pas justement la preuve qu'en fait, ça ne provoque rien sur la durée, puisqu'on vient de montrer donc, toutes ces victoires fantastiques, et je partage complètement ce que dit Joe, c'est-à-dire l'exemple du foot, et c'est très ancien, avec les émigrations passées, très très anciennes.
1: Le
6: sport en général,
2: c'est
6: le plus exposé. Et finalement, le résultat sur la société française, c'est ce qu'on a aujourd'hui. Et c'est, ça va pas du tout dans ce sens-là.
1: Après, 57, voilà. Apadou, Clément, le petit peuple de France est en train de... Non, mais juste un petit bonheur furtif.
3: Mais ça compte.
1: On est un dur. Pas une révolution, on est tranquille. Voilà. Juste un petit bonheur.
3: Bravo Ryan Cherki. Mais blague à part, bravo Ryan Cherki.
5: Ouais, bravo,
3: c'est pas, banal quand même que d'avoir cette prise de position.
0: Pendant le Mondial.
1: Pendant le Mondial. Oui, non, on n'a pas dit une révolution de la société en profondeur fait par. Parce que.
3: À chaque jour, suffit, ça pète.
1: Côte d'Ivoire-Équateur, le 33e du classement FIFA contre le 24e. Quel sera le score final? Attention, maintenant. Pia Clément, quel sera le score final?
5: 2-0 pour l'Équateur.
1: Ok. Dave Apanou, même question.
3: Un partout.
1: Étienne Moitié?
6: 2-2.
1: Enfin. Oh non, Raymond Domenech, pardonnez-moi.
0: C'est Côte d'Ivoire?
1: Oui, bien sûr.
0: Côte d'Ivoire, 2.
1: Ok. Enfin, Jo, Mikou.
18: 3-3.
3: Ah ouais,
5: wow.
3: Ah
18: ouais. Bonne personne ne verra, celui-là.
1: Bonne nuit sur la chaîne d'équipe ou ailleurs. On vous embrasse, on vous dit à demain.

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0: Quel sera le score final entre Pays-Bas-Japon, premier de cordée, Pierre Clément?
1: De partout.
0: Ah, tu me le piques. Dave Vapadou. Vous pouvez le copier, hein.
2: 3-2 Japon.
0: Étienne Moiti.
3: 2-1 Pays-Bas.
0: Raymond Domenech.
4: 0-0.
0: Oh non. Jean-Mico.
5: 2-1 Japon.
0: Et on commence sur vous, Pierre, car après tant et tant d'années, enfin, la chance vous a souri. Le talent, peut-être.
6: L'aspiration. La chance.
0: Je sais pas.
6: Une expertise, peut-être.
1: Si ça se trouve, j'avais bossé le sujet, on
0: voilà,
1: sait pas.
0: Mais... écoutez,
1: en
0: voilà.
1: En tout cas, juste pour vous donner le off, quand on est arrivé à 2-1, Étienne Moati s'est rengorgé en disant « voilà, c'est l'expertise, etc. Ouais. » Et je peux vous dire que le 2-2, il a fait bien plaisir.
0: Alors, à 2-2, c'est quoi l'expertise, Étienne?
3: Non, ça devient de la chance.
0: Bon, la chance, chers téléspectateurs, eh bien, on va s'adresser à vous parce qu'il y a 10 000 euros à gagner. La question est la question. Allez-y, Maxime.
7: On va la question de ce dimanche. 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Vous envoyez 1 si vous pensez que c'est Didier Deschamps. Vous envoyez 2 si vous pensez que c'est Kylian Mbappé. 10 000 euros à gagner, donc le tirage au sort à l'issue du Mondial. Et vous envoyez tout ça au par SMS.
3: Je ne sais pas si pour répondre, il faut avoir de la chance ou de l'expertise.
0: Je ne vous entends rien. Pays-Bas 2, Japon 2. Ce match vous a-t-il plu, chers téléspectateurs et chers chroniqueurs? Petit habillage, comme vous voulez. Là, on l'a vu. Ouais, c'est Pays-Bas. Là, on est chez les Oranges. Pierre, ça vous a plu ou pas?
1: Oui, en deuxième mi-temps et pas du tout en première.
0: C'est un mouille. Mouille. Monsieur Dave.
6: Il m'a plu.
0: Oui. Étienne.
5: Oui.
0: Oui. Ouais, bon.
5: Non, mais parce que c'est monté. Si on avait eu la deuxième mi-temps en première, on dirait presque tous non, je pense. Mais là, c'est monté un peu.
0: Je suis déçu.
5: Ouais. T'es toujours déçu.
4: Déçu qu'on soit tous d'accord.
0: Et d'une.
8: Et par la première période.
0: Je m'attendais mieux.
8: Ah ouais. Non, mais la seconde, il s'est passé beaucoup de choses.
0: Oui, il y a eu des buts.
8: Il y a eu des intentions, il y a eu des réactions, il y a eu.
0: Oui, un scénario, ouais. Oui, oui, il y a 4 buts. Ouais, c'est... Ouais. Mais je m'attendais mieux. Je suis déçu par le Japon.
8: Le Japon, non, mais ils ont mis les Pays-Bas dans les cordes. Il y a eu combien de sauvetages un peu sur une touche un peu plus longue, etc., dans la surface, notamment sur le côté. Ils sont beaucoup passés à droite à partir de l'entrée de Ito, notamment. Mais avant, toutes ces passes intérieures où ils passent, et il manque un tout petit peu de spontanéité pour les jouer en une, ces petits centres, là, dans le demi-espace. Et c'est vrai qu'à chaque fois,
0: demi-espace. Embauchez-le, Raymond.
9: Mais les professeurs, hein. Il est professeur de demi-espace.
8: C'était pas des centres au poteau de corner, c'était des centres où ils faisaient des courses intérieures, c'est ça que je veux dire. Et à chaque fois, je trouve que, honnêtement, ils en ont essuyé beaucoup, les Pays-Bas. Ils ont bien tenu jusqu'au moment où ils ont cédé, là où on les attendait pas d'ailleurs. Moi, je trouve que les Japonais, ils ont poussé.
0: D'habitude, le Japon, je les vois tous les 4 ans. Et tous les 4 ans, je suis surpris par l'intensité, la vitesse.
4: Ils l'ont mise. La dernière demi-heure, elle est à eux.
0: Dernière demi-heure.
4: Ils ont poussé.
0: À 2-1,
4: ils sont allés dans les dribbles, ils sont allés dans les courses,

0: toute la saison avec Liverpool.
1: Etienne,
0: ouais,
1: il ne joue pas Joao Micou.
2: Non, il y a une action, je trouve qu'il défend très mal.
1: Ouais.
2: Sur une des.
1: Mais sinon, l'aspect général, vous êtes d'accord avec
2: Etienne? Je n'ai pas ressenti ça, non.
1: Non.
2: Non, j'ai pas ressenti ce que tu décris, quoi, comme s'il avait été en maîtrise totale, quoi.
0: Ah bah, je sais pas, c'est lui qui a tout pris derrière, donc.
2: Non, parce qu'il a marqué, il t'a marqué.
0: Non, pas uniquement.
3: Ouais. Ouais. Il a gagné à peu près tous ses duels.
4: 75% de duels gagnés.
2: Voilà. Mmh. Bah, ça dépend combien il y en a, quoi. Ouais. Il y en a 3, c'est.
0: Non, il y en a eu beaucoup plus que 3
2: sur 4, quoi.
1: Bon. Ah ouais. Vous, c'est Van Dijk, est-ce qu'il y a un autre joueur qui vous a emballé ou pas?
3: Somerville. Du côté des
1: japonais,
3: des néerlandais, a été très bon. C'est un jeune joueur, qui a une trajectoire. On l'avait vu à Leeds un peu avant. Maintenant, il est à West Ham, mais pas dans des équipes de premier plan. Et le truc, c'est que sur les côtés d'ailleurs, ils ont des petits soucis. Les néerlandais, ils ont plus ces grands joueurs vraiment qui font des énormes différences. On a vu à gauche Gakpo, c'est un peu moyen, je trouve. Et Somerville a quand même apporté ça. Alors avec certaines limites, c'est-à-dire que évidemment c'est pas Ryan Robben, mais moi je trouve quand même qu'il a mis cette équipe japonaise dans les cordes, il a créé des choses, évidemment il a marqué. Moi j'ai trouvé qu'il était intéressant, il est une réponse néerlandaise, je trouve, au fait que c'est une équipe qui manque beaucoup de qualité dans le dernier tiers.
2: Je sais pas, j'ai l'impression que c'était un match magnifique en fait.
3: Non ?
2: Je sais pas. Moi, je suis très déçu. Toi, t'es déçu par le Japon. Moi, je suis déçu par les Pays-Bas.
1: Ouais.
2: Moi, les Pays-Bas, chaque fois que je les vois jouer, je me dis, mais qu'est-ce qu'il y a, en fait, dans cette équipe? Qu'est-ce qu'il y a de points forts de... Là, vous me dites que défensivement, c'est costaud.
0: Moi, non, là, attends, je
2: pas ouais. mal.
0: Parce que tu nous reprends.
2: Non, mais je
0: t'aimes
2: sais
0: bien nous reprendre, faire toi aussi non, un peu le professeur.
2: Pour
0: le
2: coup,
0: moi, j'ai parlé de Van Dijk. Et je te mets au défi de regarder un petit peu ses stats sur le match. Ça ne veut pas dire que les Pays-Bas étaient bons. Et dans ce que dit Dev, ça ne veut pas dire que les Pays-Bas étaient bons. Il a dit, même offensivement, c'était très faible. Et là, on est d'accord avec toi. Moi, je suis d'accord avec toi. Mais ce joueur-là, c'est vrai que si on parle de surprise et de points positifs, c'est oui.
2: Oui, parce qu'il met cette action, qu'il met beaucoup. Je sens. Après, je ne l'ai pas vu non plus dribbler. De toutes les 5 minutes.
1: Je sens une sorte de tension.
0: Pas du tout. Une correction nécessaire qui est importante.
3: Johan, il pense que c'est les Pays-Bas 74. Ils sont vraiment bons.
2: Il y a eu des Pays-Bas sympas quand même. Là, je trouve que, à chaque fois, on se dit, putain, c'est une belle équipe, c'est si, il y a des bons joueurs, mais je trouve qu'il n'y a pas de
3: attendus sur cette Coupe du Monde. Moi, je ne trouve pas.
1: Bon.
3: Moi, je trouve que c'est une équipe qui est en dehors des radars.
1: Et bien, alors, justement, après ce premier match, ce qui est Pays-Bas, grosse histoire, 12e participation en phase finale, bon, 3 finales, pardonnez-moi, perdu. Non, mais. Là, on les classe comment, là? C'est bien. Après ce premier match.
5: Après le Maroc.
6: Ouais, c'est clair.
5: Mais largement après le Maroc. Ils ne sont pas dans les favoris.
1: Eh oui,
5: non, ils sont loin derrière.
1: Franchement.
0: Ah là, on est d'accord, nous.
1: On est d'accord. On est d'accord, on se réconcilie sur le.
5: D'accord, le Maroc, on rentre dans les favoris.
0: Pas encore, mais.
1: Juste sur le but de Van Dijk, 51e. Alors, on nous dit, son but, sa tête, entaché peut-être d'une faute, le ralenti. Est activé, mais sur le ralenti, en fait, on ne voit pas du tout le contact avec Kouanabé. On voit juste la fin du truc où c'est vrai qu'il fait une tête et sa tête est superbe. Elle est magnifique. Mmh. Mais c'est avant, il y a une suspicion de poussette.
2: T'en vois avec l'image de l'arbitre.
1: Ah ouais?
2: Ouais, c'est le seul moment où on voit qu'il fait une poussette et bon, le japonais ne peut pas sauter. Quoi.
1: Bon, les amis, c'est tout pour ce match. On va passer dans la nuit, 4h du matin, Suède-Tunisie. Prochain match des Pays-Bas, ce sera le 20 juin, donc contre la Suède. Peut-être la finale du groupe, encore que, évidemment, avec ce match nul.
5: Ah non, mais les Japonais seront qualifiés. Hein.
1: Oui, mais il y a 3 qualifiés. Les 3 qualifiés.
5: Non,
1: pas directement dans les deux.
5: Pas dans tous les groupes.
1: D'accord, ok.
5: Ils ne seront pas tous les 3e ne sont pas qualifiés.
1: Je vais vous faire une petite surprise, les amis. Bonne ou mauvaise. On se fait un petit vrai ou faux. Je vais vous tester votre culture. Culture du mondial, culture de sport, culture de foot. J'ai des choses à vous énoncer. Mmh. Vous me dites si elles sont vraies ou si elles sont fausses. Allemagne 7-1 contre Curaçao. C'est la première fois qu'une équipe gagne par ce score de 7-1 lors de son premier match au mondial, depuis 1930. Là, c'est un premier match d'une sélection qui gagne 7-1.
0: Eh bien, c'est vrai.
1: Eh bien, c'est vrai, c'est la première fois.
5: C'est la première fois ?
1: C'est la première. Ben, vrai ou faux ? Ouais, bon, vous n'avez pas répondu.
0: Ah, ouais,
1: c'est vrai, nous dit. C'est vrai, vrai.
0: Ah oui, oh, lui, quel escroc.
1: Raymond, vous me dites, évidemment.
0: Quel escroc,
1: c'est faux. C'est faux, Raymond.
0: Voilà. À force de copier, voilà.
1: C'est faux. C'est en 1934. Vos amis italiens avaient battu donc les Américains par 7-1, celui-là. C'était l'entrée en liste de.
5: Je me souviens, je l'avais. vu. Voilà.
6: Bien sûr.
1: Grâce à cette victoire 7-1 face au Curaçao, l'Allemagne est la nation qui a marqué le plus de buts en phase finale de la Coupe du Monde.

0: Attends, vas-y, répondez, après je
1: c'est vrai, ça, c'est oui.
2: Ça c'est oui. Contre le Brésil.
1: Ça c'est oui aussi.
3: Et surtout, ils les ont quasiment toutes jouées.
1: Ils passent en tête ou pas là avec ce
4: moi je dis non, bien sûr, mais c'est incroyable.
1: C'est le Brésil qui reste en tête. Raymond, vous avez du pif, mais malheureusement, il est bouché. Vrai, 239 buts. Le Brésil, 237.
5: Ils ont passé là.
1: Ils ont passé là. L'Argentine, 152. Pour info, la France est quatrième avec 136 buts marqués en phase finale de Coupe du Monde. Il y a encore un peu d'écart quand même. Oui, mais le Sénégal aussi arrive, donc du cas. Attention, mes amis, là on est vraiment dans la grande culture.
4: Celle-là, on la laisse à Pierre.
1: Ok, Pierre.
4: Elle a de la chance quand même dans ses réponses.
1: Le Curaçao fait la première Coupe du Monde de son histoire, ça c'est vrai, ça c'est d'accord. Parmi les nations là, que je vais vous citer, il y a un intrus. Il y a un intrus, il y a un pays qui n'a jamais fait la Coupe du Monde. Est-ce Cuba ? Est-ce l'Éthiopie ? Est-ce la Corée du Nord ?
4: La Corée du Nord, elle
1: n'a jamais. Cuba, c'est acté. On a sorti Cuba.
3: Ah, moi, je mets Cuba.
1: La Bénécochon, Cuba.
3: Je prends vos responsabilités.
4: La Corée du Nord, elle a battu l'Italie, je crois, dans un
3: 66.
4: Match exceptionnel.
3: Éthiopie, 66, la Corée du Nord.
1: Alors, attention, Pia, vous allez trancher parce qu'il y a Éthiopie, dit par Raymond, et Cuba, dit.
2: Moi, je vais dire Cuba.
1: Cuba.
3: Voilà, Pierre.
1: Président, est-ce que votre vice-présidente, là, vous l'accompagnez ?
6: Oui.
1: Eh bien, il faudrait plutôt l'accompagner vers la sortie. Parce qu'en 1938, les Cubains avaient disposé tout d'abord de la Roumanie, donc en 8e de finale, et avaient été éliminés petitement par la Suède, 8-0.
3: Oui, mais du coup, on les a un peu tués, quoi.
1: Éthiopie, jamais vu en Coupe du Monde. Voilà. Hein.
4: C'est tellement dommage.
5: Demandez-moi quand vous savez.
4: Dans la future Coupe du Monde à 62, dont rêvent les participants de ce soir, l'équipe du soir, il y aura sans doute l'Éthiopie aussi.
1: Alors, demandez-moi quand vous savez pas. Convocation au tableau, Monsieur Domenech, Caille Verte ce soir, auteur d'un doublé ce soir. Est-il vrai que c'est le dernier Allemand, Caille Verte, à avoir fait un doublé en phase finale de Coupe du Monde ? C'est Caille Verte ou pas ? Est-ce que c'est vrai ou c'est faux ? Moi, je vous le dis, c'est lui. C'est vrai ou faux ?
5: C'est le dernier, oui.
1: Non, le dernier, mais avant lui.
5: Le dernier,
1: oui. Oui, mais avant Caille Verte. C'est vrai ou c'est faux ? C'était déjà lui.
5: C'est lui qui avait déjà fait un doublé, oui.
1: Ouais ?
5: Oui.
1: Ouais ?
5: Oui. Quel match était ?
1: Oui.
5: Il cherche en plus.
4: Ah ouais. Mais c'est un excellent comédien, pour l'avoir vu sur les planches.
1: Est-ce que vous suivez Leonardo di Dominico.
4: Moi, je le suis jusqu'au bout de la nuit, de la vie.
1: Eh bien, vous avez raison de suivre. Il s'en souvient, c'était contre le Costa Rica. Vous l'aviez là, 4-0.
5: Je savais que c'était un pays d'Amérique du Sud.
4: Il n'en est pas un, mais bon, c'est pas grave.
1: Comédien, mais pas géographe. Tout va bien. On s'est amusé, mes amis. Maintenant, on redevient sérieux, français.
3: Pas très sérieux pour nous.
1: Et voilà, non mais... On se cultive aussi. Moi aussi, je ne savais pas que l'Italie avait gagné 7-1 en 1934. France-Sénégal, c'est donc mardi. Nous allons entrer en duplex avec Giovanni Castaldi, l'homme aux sandalettes. On le sait depuis ce soir. Une compo se dessine dans la tête de notre sélectionneur Didier Deschamps. Pourriez-vous nous donner cette compo, brave Joe, vous êtes là ? Vous me faites peur, j'entends rien là. Joe ?
7: Ah. La préparation de l'équipe de France s'affine pour la rencontre face au Sénégal. Les Bleus se sont une nouvelle fois entraînés au complet aujourd'hui pour ce qui est de la composée équipe probable pour le match face au Sénégal mardi 7 juin. Dans les cages, Mike Maignan sur le côté droit, Jules Koundé à gauche, Théo Hernandez, Chana Central, Saliba ou Upamecano. Deux milieux de terrain à vocation défensive avec Aurélien Tchouaméni et Adrien Rabiot à la droite de l'attaque des Bleus. Michael Olise en numéro 10, Ousmane Dembélé en haut à gauche. Longueur d'avance donc pour l'instant pour Désiré Doué et puis devant le capitaine de l'équipe de France qui Kylian Mbappé.
1: Doué, Dembélé, Mbappé, Olise, défier le Sénégal avec 4 attaquants. Avez-vous un doute ? Eh bien, cher Jo, cette organisation a été validée il y a un an et quelques en match retour contre la Croatie en Ligue des Nations. Plus le match arrive et plus notre ville-peuple commence à avoir les pétanches. Parce que votre ville-peuple a dit « Ouais, on a un petit doute. »
3: La France.
1: Raymond, déjà vendredi, vous nous avez semé une petite graine. Petite graine, j'ai dit que ce n'était pas de la provocation, vous m'avez corrigé, non, c'est par conviction, vous avez un doute sur cet orga. Ce n'est pas totalement les joueurs, mais c'est l'orga.
5: C'est quelque part les deux matchs amicaux qu'on a vus qui m'ont un petit peu inquiété. Je trouve qu'on a été trop vite troués par le départ des adversaires, que ce soit la Côte d'Ivoire ou même l'Irlande du Nord. Ils ont réussi à ramener le ballon dans notre camp en partant de derrière, parce que on n'a pas de pression, mais comme je sais que maintenant, Mbappé va presser, ça peut changer les choses. Donc, on peut jouer dans ce registre-là à la rigueur. Mais si on n'a pas cette capacité à bloquer, à les chercher haut, à les empêcher de ressortir, on va être en difficulté.
1: Raymond, est-ce qu'il faut tout de suite avoir cette correction, on va dire, que je vais qualifier de sécuritaire, pas défensive, de sécuritaire, ou alors non, on joue depuis un an et quelques ça. Deschamps parle à ses hommes en disant « Écoutez, ce système-là, il a ses vertus, il a ses avantages, mais il peut aussi avoir ses inconvénients. » Donc,
6: est-ce que c'est le système,
1: jouer en bloc.
6: Est-ce que c'est le système ou est-ce que c'est ces hommes-là dans cette position-là?
1: Ah ben ça, c'était c'est plus l'organisation générale. Vous n'aviez pas totalement listé un joueur.
6: Il introduit Raymond, c'est-à-dire que ce 4-2-4, il devient possible si jamais celui qui est à la pointe de ce…
1: Premier rideau,
6: Les mecs jouent le jeu. Il est hyper agressif. Et ce serait plus ce qu'on attend d'un Dembélé, par exemple, que d'un Kylian Mbappé, malgré peut-être ses bonnes intentions. Je ne crois pas qu'il est sans lui, je ne crois pas qu'il va se révéler là-dessus. Et c'est là que tu te fragilises, parce que moi, il y a eu des moments comme ça, quand je revoyais les images du match, tu as l'impression que sur une passe, tu avais toute la ligne de 4 qui était déjà…
1: Irlande ou les deux, mon
6: Irlande
1: colonel
6: Nord, ouais, particulièrement, moi, j'ai trouvé. Et la ligne de 4 qui est éliminée quasiment comme ça, en un mouvement…
1: Les quatre.
6: Et là, tu en as deux pour écoper pour tout le reste. Mmh. Et c'est pour ça, comme ils doivent un petit peu s'écarter pour essayer de couvrir le plus, moi, je pense qu'à l'intérieur, ils se sont fait percer une paire de fois, que le déplacement, ils ont du mal à le suivre. En fait, c'est ces quatre-là dans cette disposition-là, en fait, pour moi, qui me pose problème.
1: Donc, finalement, c'est très simple, vous sortez Mbappé, vous sortez Mbappé et puis vous mettez les autres.
6: Dembélé en pointe et Mbappé plutôt à gauche.
2: À gauche, Doué à droite et Olivier.
6: Mais ce qu'il ne fera pas.
8: Et jamais ça.
6: Ben voilà.
8: Donc, bon.
4: Et Olivier en numéro
8: 10. Donc, on est bien, alors.
1: Ouais. Bon, le vous avez un doute sur quoi, Étienne?
4: J'ai le sentiment, parce que Dembélé et Mbappé, ils sont super, super, super copains dans la vie, mais sur le terrain, pas toujours quand même. Et donc, c'est en effet, comme l'a dit Raymond, mais pas simplement donc, sur le fait de se faire perforer défensivement, je trouve que dans l'animation, Mbappé, il redescend en permanence, donc marcher un peu sur les pieds de Dembélé, qui est censé animer le jeu, puisqu'il il joue derrière l'attaquant. Et pour le coup, je n'ai pas trouvé de complémentarité. Et sur les quatre, pour l'instant, c'était plutôt Dembélé qui semblait un petit peu sacrifié par l'animation qui était faite.
6: C'est le grand perdant de ce dispositif.
4: Ouais. Mmh. Donc ça fonctionne pas parfaitement. Pour jouer à 4 offensifs, mais sur ce que j'ai vu, ça me semble pas d'une grande fluidité.
1: Pia, vous aussi, vous avez un doute. Lequel ?
2: Y a ces 4 attaquants qui effectivement sont pour. Je vais le dire très humblement, mais je trouve qu'ils ne sont pas mis dans le bon ordre. Parce que je trouve...
1: Dans le bon ordre, c'est la place sur le terrain.
2: C'est ce qu'on vient de dire. Doué à droite, Olise en numéro 10, Dembélé en numéro 9 et Mbappé à gauche. Moi, ça me semblerait plus correspondre à leur qualité. Après, c'est surtout que le Sénégal aussi, ils ont un milieu qui est quand même hyper énergique, qui se projette bien. Ils font en plus des transitions rapides généralement assez impactante. Donc c'est là où je me dis, est-ce que Dembélé... En fait, la question que je me pose, c'est Dembélé, il a un côté sacrificiel ces derniers temps, ces dernières années, dans le jeu de Luis Enrique, où en fait, il doit se sacrifier son côté offensif pour l'équipe.
4: Pas que quand même.
2: Non, pas que, mais c'est si tu les fais jouer comme ça, c'est ce qui va se passer en fait. Tu l'auras pas dans sa plus belle version offensive. Alors peut-être qu'il est prêt à ça, mais je ne suis pas sûr que ce soit la meilleure façon de mettre en valeur tout le monde.
1: Et vous, un peu, quoi. Mais c'est marrant parce que c'est très individuel. Là. On était parti sur une organisation générale, sur à la perte. Voilà. Jo, nous, ça fait longtemps qu'on a vu dans cette équipe de France et vous étiez en train de dire c'est bien, ça continue. Le soir de la liste, en disant par rapport à la structure de la liste, on se dit finalement ça va être ce système-là. Et ça l'est pour l'instant, hein, d'après les informations qui nous sont données. Et on voit qu'on commence un peu à fouetter, quoi. On voit que les matchs se rapprochent et on se dit à la perte.
8: Non, je rejoins tout ce qu'il est dit. En fait, le problème, c'est que ce n'est pas les quatre devant. Moi, on me dit, on met Mbappé à gauche. Mais pour moi, c'est encore pire parce que Mbappé, il va pas défendre. Donc, tu vas te retrouver à deux milieux à défendre face à des vagues qui vont arriver. Donc, le système, je ne sais pas, tu te mets en 4-3-3, si même la pointe ne défend pas en 4-3-3, ça devient aussi compliqué. Mais voilà, on tourne toujours autour du même problème, en fait. Même problème, donc là, il nous a dit qu'il allait défendre, donc on verra mardi. Mais
6: Mbappé à gauche,
8: pourquoi c'est viable si on fait un
6: milieu à 3 ?
8: Comment ?
6: Mbappé, éventuellement décalé à gauche, c'est viable s'il y a un joueur à 3 au milieu et on couvre un peu ?
8: Avec Rabiot qui va faire le double travail, quoi. Ouais. Mais bon, après, tout le monde doit s'adapter à lui, en fait. Et c'est un peu, ça commence à être un peu gênant. On tourne autour du pot à chaque fois, là.
1: Un peu, ouais.
8: En se disant que c'est peut-être un système qui est pas mal. Parce que si tu mets Kvaratskhelia à gauche, t'as aucun problème à jouer dans ce système-là, tu vois. Oui, mais il est, ben, ouais, mais il est pas là, donc ça c'est sûr.
5: Ni Georgia.
8: Mais donc, non, mais c'est pour ça que oui, tu dis que c'est pas le système, en fait. Ouais. C'est les joueurs qui vont faire les efforts ou pas. Mm-hmm. Après, lui, ici, j'espère qu'il l'a compris. Ça fait 10 ans qu'on l'attend, mais peut-être qu'il va le comprendre sur le mondial. Mm-hmm. Alors, comme a dit Étienne, il y a eu l'évolution aussi sur ces 2 ans des joueurs du PSG, mm-hmm. qui ont quand même peut-être un peu plus de poids dans cette sélection.
6: Ça peut être plus contagieux.
8: Mais voilà, s'il est plus généreux, s'il donne plus, il recevra plus. Et je pense que les gens l'apprécieront encore plus.
1: Je vais savoir, parce qu'on fait référence à la première partie, Kylian Mbappé donc a promis à son petit frère Ethan Mbappé, c'était aujourd'hui dans Le Parisien, question d'Ethan Mbappé, est-ce que tu comptes défendre, aller faire un petit peu plus pressing, et Kylian Mbappé, je n'ai pas la citation en tête, mais s'y est engagé, ça nous a donné des petits débats. Quand vous... Bon, ben là, voilà, elle arrive, Ethan Mbappé, et papa, vous lisez ça. Mais maintenant, quand vous faites la collision entre la France et le Sénégal, vous imaginez quoi comme match? Est-ce que le Sénégal va arriver, va attaquer, ce que vous avez vu un peu à la CAN, où l'équipe est extrêmement physique, peut jouer parfois bas, peut jouer haut, ça alterne. Qu'est-ce que vous voyez comme scénario, là, à 2 jours du match?
6: Qui vont peut-être le jouer en 2 temps, les Sénégalais. Un petit peu ce qu'a fait la Côte d'Ivoire, peut-être.
1: Donc, prudent au début.
6: Bah, prudent au début.
1: Subissant.
6: Parce qu'en fait, le dernier truc que tu vas offrir à l'équipe de France, c'est de la profondeur. Parce que là, pour le coup, Mbappé, qui a d'autres imperfections par ailleurs, quand il est un peu bloqué, etc. Mmh. Par contre, tu donnes un peu de profondeur. Demande aux Brésiliens en mars. Tu donnes une profondeur, il te tue. Là-dessus, il est létal. Mmh. Il sait faire ça et il a des bons passeurs. On voit qu'Olysée, la connexion, elle est pas mal. Mais Dembélé, il pourrait le faire aussi. D'ailleurs, il l'avait fait contre le Brésil. Je pense que quand tu débutes contre l'équipe de France, je pense que ça, c'est l'équation, c'est le truc que tu veux résoudre, c'est surtout pas de profondeur. Donc au début, je pense que tu es un petit peu bloc un peu bas.
1: Il a raison, votre adjoint, là, ouais, Raymond.
5: Je pense, oui. Ouais. Et ils ont une capacité, une intensité physique. Ils sont très athlétiques au milieu dans la récupération.
1: On parle des Sénégalais, là. C'est des bûches. Hein,
5: voilà,
1: des...
5: ils sont capables de défendre, de s'accrocher, et ils sont capables... De partir très très vite devant. Oui, ça va vite quand ça ressort. Et ça y va en nombre en plus. Oui, ils vont jouer plutôt bas et ressortir. Il faut éviter les espaces, c'est clair.
1: On a appelé Hervé Penaud, il nous a donné cette petite composition probable. Alors, il y a deux petits doutes. Enfin, il n'y a pas de doute pour Hervé Penaud, mais Koulibaly en charnière, le grand capitaine, vraisemblablement, il sera à forfait. Koulibaly est blessé. Et puis, également, une petite incertitude pour Idrissa Gueye, qu'on connaît, ancien joueur du Paris Saint-Germain.
6: Mais tu vois, là... Pape Gueye, Camara, ça envoie du steak hein, au niveau physique, c'est des bons footballeurs en plus. Sarr, Mané sur les côtés, ça va vite, surtout Sarr, mais Mané il sait tout faire. Et Jackson, c'est quelqu'un de très puissant en pointe. C'est pas un finisseur élite, mais par contre, il te fait bosser une défense. Donc si tu veux, déjà ça, ils vont te le mettre. À gauche, le Diouf, il est vraiment très très fort. Le latéral, moi je l'ai découvert à la CAN, franchement, je l'ai trouvé très très bon. Diata, peut-être un peu moins, il y a peut-être un coup à jouer sur ce côté-là, parce que ce n'est pas un défenseur naturel, c'est un attaquant un peu reconverti. Peut-être, mais c'est sur le patrimoine athlétique.
5: Mais après, si tu fais la comparaison, et tu prends chaque joueur de cette équipe du Sénégal et tu compares aux joueurs de l'équipe de France, pas photo.
6: Oui, bien sûr.
5: Normalement, il n'y a pas photo par rapport au niveau de jeu, au potentiel de l'équipe, mais...
1: Terminons par cette petite discussion avec une citation d'Aurélien Tchouaméni, interviewé notamment par Damien, c'est tout, pas notamment, par Monsieur Degore sur le site L'Équipe, c'est à disposition. Le premier match dans une compétition n'est jamais très bon. Tu gagnes peut-être, mais en termes de contenu, il y a toujours des choses à ajuster après. Donc c'était un peu le sens de notre discussion de ce soir. Voilà, Aurélien et...
4: On a connu quand même des parcours en Coupe du Monde où tu démarres avec un système et avec des titulaires assurés et puis ça évolue.
1: La dernière Coupe du Monde, il avait à peu près son équipe en tête, parce qu'on fait toujours référence à 2018, mais bon, hormis la blessure de Lucas Hernandez, sa structure était là.
6: Le premier match est bon en 2022.
1: Je crois que c'est Pavard qui disparaît des écrans radars.
6: Voilà, mais 2022, le premier match, il est plutôt bon. Les deux premiers matchs sont bons, d'ailleurs. Danemark et Australie, je crois.
1: Zaïre Emery fait banquette. Le Parisien est jeune, talenteux, mais il est souvent sur le banc dans les matchs importants. Warren Zaïre Emery, profession, remplaçant. Est-ce logique ou est-ce injuste? Pierre Clément, votre petit titi parisien là.
2: Alors. Déjà, profession banquette logique, pour Warren, non.
1: Non, mais sur ça, profession voilà, banquette, là, que, quand ça compte, oui, sûr, il a fait le plus de matchs.
2: Il ouais, a été sur le banc, oui, et là, potentiellement, il s'avance comme un remplaçant en Coupe du Monde.
1: Oui.
2: Bon, c'est injuste parce qu'il est vraiment très fort et c'est un énorme espoir. Mais d'un autre côté, il a quand même pas encore le même parcours qu'a Aurélien Tchouaméni, qu'a... que Rabiot, n'en parlons pas, que quasiment tous les joueurs de l'équipe de France. Donc je me dis, je peux pas toujours faire parler mon cœur à un moment, quoi. Mais honnêtement, je suis quasiment persuadée que Warren, il va finir titulaire avant la fin de la Coupe du Monde. Mmh.
1: Certains pensent sur ce plateau, j'ai dit certains, je n'ai pas donné de nom, que le meilleur arrière-droit de l'équipe de France...
2: Mais c'est Warren.
1: C'est Warren Zaïre-Emery. Je ne sais plus qui a dit ça.
2: Évidemment.
4: Bah, tout le monde...
1: Moi, je crois que c'est Jérôme Alonso, je crois.
4: Ouais, je pense que c'est un peu tout le monde.
1: Mais c'est vous,
8: mais
1: c'est
8: oui, vous. Non, j'ai trouvé que pendant qu'il a remplacé Hakimi, je trouvais qu'il avait vraiment...
1: Vous le trouviez meilleur arrière-droit, ouais, qu'au milieu?
8: Moi, je trouve qu'au milieu, c'est très fort, mais je trouve qu'arrière-droit, il avait été incroyable. Après, mais après, c'est le fonctionnement des champs. Des champs ont des statuts pour certains joueurs, donc pour les détrôner, c'est plus compliqué. Là, sur la saison, Zaïre-Emery, je ne comprends pas pourquoi il commence sur le banc, en fait. Parce qu'à des moments donnés, tu peux aussi lancer les joueurs par rapport à ce qu'ils font sur le moment.
1: Non. Et vous, mais, au milieu.
2: Mais on sait que c'est
1: là, déjà, vous, au milieu. Non, mais je... Oui.
8: Parce que de toute façon, par rapport à la liste, c'est compliqué de mettre Zaïre-Emery à droite. Parce que tu n'as que 5 milieux dans ta liste. Donc, il ne faudrait pas que... Tu vois, tu l'installes là et après, tu n'as plus trop de possibilités de mettre au milieu.
4: Et donc, à la place de qui?
8: Comment?
4: À la place de qui?
2: Ouais, parce que tu mais non, mais je parle sur...
8: Je sais pas. Après, vous avez vu les matchs et sur la saison... Je pense que Zaïre-Emery est au-dessus de Tchouaméni et de Rabiot, non? Non, je ne sais pas. Après, peut-être.
4: Je me trompe. De Tchouaméni, la saison de Tchouaméni au Real, elle est très très bonne. La saison du Real n'est pas terrible, mais la saison à lui, elle est bonne.
8: C'est vrai qu'on a toujours parlé de qu'il manquait Modric et Kroos, mais Tchouaméni a été bon.
4: Il a été plutôt bon. Bah, écoute, c'est quoi sa qualité? C'est ce que disent les suiveurs du Real Madrid, qu'ils soient espagnols ou français, qui ont suivi la saison du Real. Et moi, j'ai vu pas mal de matchs. Tchouaméni, il a un très bon niveau. Après, moi, j'apprécie énormément Zaïre-Emery, donc il n'y a pas de souci avec ça. Et Rabiot, pour le coup, sur l'équipe de l'équipe, moi, je ne vois pas de scandale à ce qu'il ne soit pas titulaire au démarrage de la. Non, mais moi, je rejoins.
8: Je ne dis pas qu'il y a un scandale. Je ne dis pas que. Non. Je ne suis pas jusque-là, quand même. Je
1: dis que
8: tu pourrais, par rapport à ce qu'il a fait sur la saison, peut-être.
4: Sur le démarrage, alors, au premier match de la Coupe du Monde, moi, je trouverais ça un peu étonnant.
2: Il faudrait qu'il y ait une grosse
4: faiblesse. Mais là où je te rejoins, c'est sur le côté latéral droit. Pour le coup, il y a vraiment un débat qu'on aurait pu imaginer s'installer juste au démarrage de la Coupe du Monde, parce que Koundé, franchement, il fait une très mauvaise saison avec le Barça. Il est moyen en équipe de France. Et Malo Gusto... Un tout petit peu mieux aujourd'hui, mais bon, c'est pas non plus exceptionnel.
8: Ouais, mais si tu l'installes à droite, tu perds un milieu ou deux.
4: Non, mais il n'a pas fait il n'a pas pris Koundé et Malo Gusto pour mettre dès le démarrage, ça c'est sûr. Voilà.
6: Mais la question se posera si, un petit peu comme le pressant Raymond, et c'est un truc qui commence à tourner parce que ça a mis vraiment un doute ces deux matchs de préparation, s'il y a un basculement petit à petit à 3. Et là, ce que dit Pierre.
8: Ah, au milieu, tu parles.
6: Ouais, au milieu. Ah, oui. Parce que moi, je pense que dans la tête de Deschamps, c'est quand même là qu'il va. Que s'il doit faire appel à lui, ce sera plutôt là. Je pense qu'il l'aurait peut-être testé quand même latéral sur même une demi-heure ou quelque chose comme ça. Il ne l'a pas fait. Donc je pense que tout de suite, là maintenant, s'il doit le lancer.
2: Hein, latéral gauche, il l'a testé.
6: L'entraînement, non, je parle.
8: C'est plus, oui, pour mettre un milieu à 3.
6: Voilà. Je pense qu'il le voit comme ça. Et d'ailleurs. Il a
1: testé sur l'un des deux matchs. Hein, il a fini en 4-3-3 l'un des deux matchs. Je pense que c'est la Côte d'Ivoire. Non. C'est ça, mais au milieu. Ah, à la fin là.
6: Voilà. Ouais. Oui, bien sûr, quand il rentre pour combler, mais latéral, s'il l'avait dans la tête, j'imagine qu'il aurait peut-être lancé. Peut-être une demi-heure à ce poste pour voir un peu ce que ça donne. Parce que c'est une autre animation.
8: Mais pas pris les deux, quoi.
5: Au milieu, c'est Raymond. Au milieu, c'est complètement différent. Si tu fais jouer Zaïre-Emery ou Tchouaméni. Tchouaméni décroche toujours. Il est très bas, il ne vient pas de chercher au milieu, alors que Zaïre-Emery, il peut agressif. Aller justement compenser ses manques de pressing devant, parce que lui, il vient chercher. Et on a toujours, et c'est pour ça que moi je dis ce milieu il me dérange, parce qu'on a Tchouaméni qui décroche, et Rabiot se retrouve tout seul au milieu quand ça ne défend pas là, plein axe, et ils ont des problèmes.
6: Pardon,
5: et
6: que Zaïre-Emery,
5: lui, il t'amènerait ce truc
6: parce
5: beaucoup plus.
6: Parce que les deux ont conservateur.
4: Vous mettez tous à priori, donc Zaïre-Emery juste derrière Rabiot et Tchouaméni. Vous oubliez N'Golo Kanté quand même, qui a été sélectionné, qui est dans la liste. Je ne suis pas persuadé dans l'esprit de Deschamps.
8: Kanté, il est là pour rentrer sur des fins de match. Il peut pas enchaîner match sur match.
4: Moi, je match sur match, je ne sais pas. Mais s'il passait à un moment donné à un milieu à 3, peut-être qu'il pourrait penser...
6: Tchouaméni, Rabiot.
8: Ah non.
6: Voilà, c'est hyper conservateur, là, pour le coup.
4: Eh bien, écoute, toi, tu penses que dans l'esprit de Deschamps, Zahir Emery, il est au-dessus de N'Golo Kanté aujourd'hui?
8: Non, je ne pense pas qu'il soit au-dessus, non, mais je pense qu'il est plus pour... Kanté, il est plus pour rentrer dans les matchs. Ouais. Moi, à mon avis. Pour rentrer sur une fin de match, pour mettre... je ne sais pas, s'il faut pousser un peu plus, s'il faut aller agresser un peu plus.
9: Je reviens juste sur ce que nous a dit Raymond. On est parti avec les quatre attaquants, là. On avait fait cette petite discussion. Et Raymond nous dit, finalement... L'adaptation à cette équipe qui je cherche le truc mais je vais pas le trouver mais c'est pas grave. C'est-à-dire le profil du milieu de terrain, ouais. C'est plus dans le profil de Warren qui vient se prolonger, qui vient se projeter, ouais. Qui vient presser, qui vient. En fait, on est plus dans un profil qui est compatible. Oui. Mmh. Avec les quatre, avec tes choix de jeu en fait.
6: C'est pour ça.
9: Plus qu'un joueur de position comme Tchouaméni, ouais. Qui finalement étend les lignes. C'est, oui, ce que j'ai, c'est ce que j'ai pigé.
5: Je veux dire, lui, il vient chercher le ballon derrière. Si, à la limite, dans la construction, il servait juste à venir prendre le ballon derrière et que ça parte sur les latéraux, que ça monte, ça occupe le milieu, je veux bien, mais c'est défensivement qu'il est bas. Mmh. Et il est là, on a l'impression, en troisième stopper, près des deux stoppers.
6: Alors, contre j'avoue il a un peu forcé sa nature quand même. Sur les passes mi-longues là, des Irlandais pour ressortir.
5: Il est en sécurité.
6: Il est venu bas. Quand même intercepter des ballons. Alors attends.
5: Je le trouve très bas.
6: Il est bas parce que c'est sa position naturelle, mais je pense qu'il a un peu forcé sa nature quand même sur le deuxième match de prépa.
8: Mais après, tu remets aussi Zaïre Emery dans un système à deux, quoi. Ouais, alors que les mecs, ils sont habitués à jouer à trois au milieu. Ouais. Donc c'est pas le même rôle.
9: Donc Mbappé doit défendre. Tchouaméni doit attaquer.
5: Non, il doit
9: monter un peu. Qu'est-ce qu'il y a? Je fais une synthèse. Je fais une synthèse.
4: Donc on s'en prend au capitaine et au vice-capitaine. Voilà. Mais vraiment, nous, aucun respect
3: du football total qu'on veut, nous.
9: Dans quelques minutes, Maignan doit-il monter sur les corners? On aura le débat.
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8: C'est ni l'un ni l'autre.
9: Hein, c'est qui?
16: Tu gagnes quand même.
2: On a
16: pas réfléchi à cette option.
9: Top 5 à fois à présent, Maxime Lechtevoud. Paris-Montpellier en demi-finale du top 14, puisque le Stade français est trié ce soir, La Rochelle.
16: Ah oui, complètement, un match à sens unique. À Jambon, 45-5 pour les soldats roses. Trois essais de Romain Briat, le premier en force dès la 6e minute. Les trois quarts n'ont pas été en reste. Daku Waka, le débordement côté droit. Il slalom dans la défense des Maritimes avant de trouver Léo Barré qui prend à contre-pied la défense adverse. L'anglais Joe Marchant inscrit un doublé en seconde période. Comme en 2024, le Stade français est en demi, il retrouvera Montpellier. Le club de la capitale court après une finale de top 14 depuis 2015, l'année de leur dernier titre de champion.
1: Ok, Soldat Rose, donc.
12: Oui, Soldat Rose.
1: C'est Soldat Rose.
12: Bien sûr.
1: C'est leur vrai surnom, ça, Soldat Rose.
12: Ah oui, je crois bien.
1: Oui, d'accord, ok.
12: Vous mettez un énorme doute. Ah, vous mettez un doute.
17: Je crois bien, enfin, j'ai l'impression.
12: Je maintiens, je maintiens.
17: En tout cas, ça sonne bien.
1: Ouais. Toulouse Racing, l'autre demi-finale. Perpignan restera dans le top 14 la saison prochaine. Une victoire contre Provence Rugby en barrage d'accession, alors que l'enquête se poursuit au cœur de la rédaction de l'équipe du soir. Lewis Hamilton. Vainqueur du Grand Prix de Catalogne, on enchaîne, Maxime.
16: Sa première victoire en F1 depuis 2 ans et donc sa première chez les Rouges puisqu'il est arrivé début 2025. Il était parti deuxième, le Britannique, il a pris la tête du Grand Prix à la mi-course. Il devait encore effectuer un arrêt au stand, il a profité d'une voiture de sécurité virtuelle pour le faire. Il est ressorti, vous le voyez, juste devant les Mercedes. Kimi Antonelli, le leader du championnat, a dû abandonner à 4 tours de l'arrivée alors qu'il était deuxième. Il ne marque donc aucun point. Hamilton revient à 41 points d'Antonelli au championnat. Et puis Sir Lewis Hamilton fait la une du journal. Voilà. L'équipe, ça faisait assez longtemps que ce n'était pas arrivé pour le souligner.
1: Arrivé. Paris intraitable, oui, après enquête, en effet, Soldat Rose est accepté.
8: Je cherche encore.
1: Et Pink Army aussi pour le Stade français. On peut les appeler aussi l'Armée Rose, ouais, la Pink Army. On parlait de Ferrari qui gagne en F1. Elle perd sa couronne aux 24 heures du Mans.
16: Oui, après 3 ans de règne, Toyota renoue finalement avec le succès dans la Sarthe. C'est la voiture numéro 7, pilotée par Kamui Kobayashi, Mike Conway. Tous deux avaient déjà été vainqueurs en 2021, accompagnés par Nick De Vries. Ils ont coupé la ligne les premiers. La BMW numéro 20 a privé la firme japonaise d'un doublé puisqu'elle a pris la deuxième place avec un joli dépassement dans la dernière de course. Le podium hypercar se tient en 25 secondes seulement.
1: Du cyclisme à présent. Paul Sexas abandonne au Tour d'Auvergne. Le vainqueur, c'est Isaac Del Toro.
16: Oui, le Mexicain avait 49 secondes de retard après sa victoire hier au Grand Colombier. Il s'est à nouveau imposé ce dimanche en solitaire au plateau de Salaison. Le coureur de l'équipe UAE gagne l'étape et le général qui termine avec 54 secondes d'avance sur Luke Tuckwell. Del Toro, 22 ans et demi, devient le troisième plus jeune vainqueur de l'épreuve. Et puis, une autre information vélo, il n'y a pas que Paul Sexas qui est tombé ce week-end. Regardez cette image sur le Grand Prix de Gippingen en Suisse. Le jeune Liam Slok était en train de célébrer sa première victoire chez les professionnels. Le jeune belge de l'Auto Intermarché a glissé. Mais heureusement pour lui, on va bien voir au ralenti, il a glissé suffisamment loin pour passer la ligne le premier, devant ses poursuivants Vlasov et Carapaz. Une photo finish iconique.
2: Oh non.
12: C'est pire.
1: Mais c'est mon problème, moi j'ai jamais réussi à lâcher les deux mains. Vous arrivez vous à faire du vélo sans les mains?
12: Non, moi j'ai jamais essayé. Je suis très prudent.
1: J'ai essayé.
12: Voilà. Avec les mains.
1: Comment il s'appelle?
16: Oui, Liam Slok.
1: Slok. Lebrun est champion de France de tennis de table, mais quel Lebrun est-ce? Alexis. Le cadet, c'est Félix donc.
16: C'est Félix Lebrun, pardon, le plus jeune de la fratrie qui conserve d'ailleurs son titre. La compétition avait lieu à Laval et vous voyez, les Lebrun en ont pris l'habitude depuis quelques saisons. Le vainqueur célèbre en montant directement sur la table. Une finale encore une fois très disputée où Fefe a toujours mené au score pour finalement s'imposer 4-7 à 2, 12-10 dans la dernière manche. Deuxième titre de champion de France senior pour Félix Lebrun qui revient à une unité de son aîné. Les frères Lebrun qui seront de retour dès jeudi sur nos antennes pour un tournoi à Ljubljana.
1: Ça vite, hein. C'est incroyable. Pays-Bas-Japon à présent, de partout. Pia Clément avait donné le bon prono. Bravo Pia.
16: Une première période assez terne, il a fallu attendre la seconde avec un centre de Gravenberg. Peu après, un coup franc, Van Dijk est resté aux avant-postes et sa tête avec l'aide du poteau rentre. C'est son premier but en Coupe du Monde. Les Oranges ne mènent que 6 minutes. Nakamura remet le Japon à hauteur d'une frappe légèrement déviée dans la surface. Mais les poteaux sont décidément cléments avec les Pays-Bas. Somerville se remet sur son pied gauche. Il enveloppe magnifiquement au second poteau. Premier but pour sa troisième sélection pour le joueur de West Ham. 89e minute sur corner. Le Japon arrache le nul. Ogawa reprend la tête. Ça ricoche sur Kamada. Prochain match dans ce groupe F. Suède, Tunisie.
1: Il défend bien Van Dijk sur le deuxième aussi.
8: Hein, bonne lecture de
1: ouais, il défend bien. Ouais, j'ai vu qu'il il était dans le tempo, non?
8: Ouais.
1: On envoie la pub.
8: Les autres n'ont pas suivi.
1: Oh, c'est rien.
8: Les autres n'ont pas suivi.
1: Il a fait un bon match, sinon. Mais à part ça, il est pas mal. A tout de suite, mes amis. Président Cherki dans quelques minutes.
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9: Passons à la case. Président Cherki, la Fédération française de football, dans sa grande générosité, nous met parfois à disposition quelques images, des séquences, de vestiaires, quand ça se passe bien, des entraînements et parfois des interviews. Et paf, Ryan Cherki, en interview, a un espoir pour cette Coupe du Monde, donner de la joie aux Français. C'est d'ailleurs l'un des objectifs. Écoutez Ryan Cherki.
20: Pour être franc avec toi, aujourd'hui, je ne sais pas pourquoi certaines personnes ne m'aiment pas ou... Je peux comprendre que j'ai un profil qui dérange, peut-être parce que j'ai trop une grosse barre, peut-être parce que je suis un peu trop mat. Mais pour moi, c'est ce qui fait nos forces. Pour moi, aujourd'hui, quand je vois l'équipe de France, c'est une équipe de France magnifique, avec beaucoup de mixité, avec beaucoup d'histoires différentes. Et c'est ce qui fait la force de la France aujourd'hui. Et j'espère, à travers cette expérience, pouvoir rassembler les gens. Et ça, pour moi, c'est aussi important que la coupe du Monde. Faut qu'on soit tous ensemble, tout simplement.
9: Voilà, message sympathique, universel de Ryan Cherki, qui veut unir les Français autour de Bleu. Est-ce vraiment possible à cette question? 4 politologues ne sont pas d'accord. Eh, jingle, on y va pour le super duel. Eh bien, à gauche du plateau, c'est oui, à droite, c'est non. Du plateau, évidemment, oui, Pia et Dave. Qui commence, Pia ou Dave?
21: Pia.
9: Oui, Pia les soulève.
21: Non, vous les soulevez. Non, pas encore. Vous faites la vision.
9: Mais non, mais parfois vous avez des formules un peu. Non, vous avez parfois des formules un peu systématiques. Dans l'équipe, Raymond Etienne, Moati Domenech, qui est le premier de cordée.
5: Privilège de la.
9: C'est Monsieur. Ah, le privilège de. D'accord. Je relève pas. Cherki veut unir les Français de. Est-ce vraiment possible? Oui, Pia Clément.
2: Alors, il restera toujours quand même une part d'irréductibles, je pense, qui ne voudront pas entendre son discours. Mais on a énormément besoin en France de gens qui parlent de concorde, qui parlent de vivre ensemble, qui parlent du fait que c'est possible en fait de ne pas se détester, de ne pas être crispé toute la journée, toute la vie, de ne pas angoisser tout le temps. Et je trouve qu'il a très bien parlé, de façon généreuse, ouverte. Et je salue vraiment son discours. Merci Ryan. J'ai vraiment envie de te voir jouer au foot pendant la Coupe du Monde.
9: Oui, mais est-ce vraiment possible, Étienne Moati?
22: Est-ce que Pia, moi je partage tout ce qu'elle dit, mais le problème c'est qu'elle ne répond pas du tout à la question. La question c'est pas de savoir est-ce qu'on souhaite que ça se passe comme ça. On le souhaite tous, et moi le premier, j'ai exprimé plusieurs fois, et j'adore ce que dit Ryan Cherki. Enfin, m'a fait le coup en 98. On m'a refait le coup en 2018 et aujourd'hui, franchement et malheureusement, j'y crois plus beaucoup. La France est vraiment très fracturée, l'extrême droite est ultra puissante et aujourd'hui, j'ai pas le sentiment que la France black-blanc-beurre qui devienne championne du monde, ça change le pays.
9: Dave, oui, pourquoi?
6: Parce que l'erreur, ce serait de surinterpréter ce que dit Ryan Cherki. Je pense pas qu'il pense régler tous les problèmes de la France, régler tous les problèmes de séparation, de tension. Mais je pense que le temps où l'équipe de France est ensemble, va loin, voyage loin, montre effectivement cette image-là, montre ce jeu aussi généreux, je pense qu'elle est capable d'agréger peut-être le temps d'un mondial, peut-être quelques jours après une victoire de mondial, mais au moins sur ce temps-là, eh ben, qu'on soit tous ensemble autour de quelque chose de commun. Et ça, c'est assez rare.
9: Terminé, il y a trop de bonheur. Raymond Domenech, c'est possible? Malheureusement, non.
5: Bah, je serais d'accord avec Étienne, heureusement, parce que je suis avec lui. Oui, c'est beau, c'est bien, c'est super, mais vu l'état de la France actuelle, de la fracture, à tous les niveaux, comment fonctionne la société, on peut le faire, et je suis d'accord avec Ryan, et je trouve que c'est courageux ce qu'il a dit, de s'engager comme ça. Mais on peut le faire sur la Coupe du Monde, ils vont être bien sur la Coupe du Monde. Puis il y aura des élections derrière. Et je vois pas où on va unir tous les Français.
9: Ok. Fin de ce super duel. La France n'est pas unie, mais parfois elle se réunit autour de ses bleus. Le bonheur est furtif. Le bonheur est parfois furtif.
6: Si c'est
9: voilà.
6: Déjà ça, c'est pas mal.
9: Ah, je sais pas si c'est beau, mais en tout cas, c'est ce qu'on leur souhaite. Président,
1: sensibilité de droite ou de gauche. Non, de droite du plateau, pardon. C'est moi, de droite du plateau.
5: Non.
1: Ou de gauche du plateau.
21: Ah bon, non, mais c'est... Non, mais ça unit les Français, forcément, un événement comme ça, pendant la... et forcément, si tu arrives à aller au bout. Et aussi, peut-être, avec ce qu'ils vont démontrer pendant la compétition. Après, est-ce que ça va durer? Moi, j'y crois pas trop. Chacun aura ses idées. Mais après, je pense que ce qui va pas, c'est que les footballeurs montrent l'exemple, en fait, moi, je trouve. Montrent l'exemple comment vivre en société. Depuis toujours. Depuis toujours, que ce soit notre génération, celle d'avant, on a toujours joué avec une mixité extraordinaire. Et ça fonctionnait toujours, plus ou moins bien par rapport aux résultats ou pas, mais ça fonctionnait.
1: C'est une direction.
21: C'est-à-dire que nous, on ne se posait jamais la question de savoir de où tu venais, de ce que tu faisais, on jouait ensemble pour un but commun. Est-ce que les politiques pourraient peut-être un jour réfléchir, c'est peut-être à se servir de ça pour le mettre à une grande échelle dans une société. Ça pourrait être un bel exemple.
1: Président de l'équipe du soir, simplement. Pour qu'il y ait une sorte de concorde, il faut qu'il y ait l'épopée. 98, j'ai mis 2006 aussi, parce qu'il y avait des mondes dans la rue. Ouais. 2016, du monde dans la rue. Ça va pour vous, mais il y a du monde dans la rue. 2018, oui, il y a du monde dans la rue. 2022, ça va pour vous, mais il y a du monde. Aussi. Est-ce qu'il faut, voilà, ça, pour qu'il y ait ça, il faut une épopée.
22: Mais est-ce que ce n'est pas justement la preuve qu'en fait, ça ne provoque rien sur la durée, puisqu'on vient de montrer donc, toutes ces victoires fantastiques, et je partage complètement ce que dit Joe, c'est-à-dire l'exemple du foot, et c'est très ancien, avec les émigrations passées, très très anciennes. Le sport en général, c'est parce que c'est le plus exposé, et finalement, le résultat sur la société française, c'est ce qu'on a aujourd'hui. Et ça ne va pas du tout dans ce sens-là.
1: Après, 57, voilà. Apanou, Clément, le petit peuple de France est en train de... Non, mais juste un petit bonheur furtif.
6: Ça compte.
1: On est un dur. Pas une révolution, on est tranquille. Voilà. Juste un petit bonheur.
6: Bravo Ryan Cherki. Mais blague à part, bravo Ryan Cherki.
2: Ouais, bravo,
6: c'est pas banal quand même que
5: d'avoir cette petite opposition. Pendant le Mondial.
1: Pendant le Mondial. Oui, non, on n'a pas dit une révolution de la société en profondeur fait par...
21: À chaque jour, suffit sa pète.
1: Côte d'Ivoire-Équateur, le 33e du classement FIFA contre le 24e. Quel sera le score final? Attention, maintenant. Pia Clément, quel sera le score final?
2: 2-0 pour l'Équateur.
1: Ok. Dave Apanou, même question.
6: Un partout.
1: Étienne Moitié?
22: 2-2.
1: Enfin... Oh non, Raymond Domenech, pardonnez-moi.
5: C'est Côte d'Ivoire?
1: Oui, bien sûr.
5: Côte d'Ivoire 2.
1: Ok. Enfin, Jo, Mikou.
21: 3-3.
6: Ah ouais, wow. Ah
21: ouais. Personne ne verra celui-là.
1: Bonne nuit sur la chaîne d'équipe ou ailleurs. On vous embrasse, on vous dit à demain.

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0: quel sera le score final entre Pays-Bas-Japon, premier de cordée, Pierre Clément.
1: De partout.
0: Ah, tu me le piques. Dave Vapadou. Vous pouvez le copier, hein. 3-2 Japon. Étienne Moiti.
2: 2-1 Pays-Bas.
0: Raymond Domenech.
3: 0-0.
0: Oh non. Jean-Mico.
4: 2-1 Japon.
0: Et on commence sur vous, Pierre, car après tant et tant d'années, enfin, la chance vous a souri. Le talent, peut-être.
5: L'aspiration. La chance.
0: Je sais pas.
5: Une expertise, peut-être.
1: Si ça se trouve, j'avais bossé le sujet. On
0: voilà.
1: Sait pas,
0: mais... je, bah, écoutez,
1: en
0: voilà.
1: tout cas, juste pour vous donner le off, quand on est arrivé à 2-1, Étienne Moati s'est rengorgé en disant voilà, c'est l'expertise, etc. Ouais. Et je peux vous dire que 2-2, il a fait bien plaisir.
0: Ah ouais, bien alors, plaisir. À 2-2, c'est quoi l'expertise, Étienne?
2: Non, ça devient de la chance.
0: Okay. Bon, la chance, chers téléspectateurs, eh bien, on va s'adresser à vous parce qu'il y a 10 000 euros à gagner. La question est la question. Allez-y, Maxime.
6: On va la question de ce dimanche. Qui sera le capitaine de l'équipe de France face au Sénégal? Vous envoyez 1 si vous pensez que c'est Didier Deschamps. Vous envoyez 2 si vous pensez que c'est Kylian Mbappé. 10 000 euros à gagner, donc le tirage au sort à l'issue du Mondial. Et vous envoyez tout ça au par SMS.
2: Je ne sais pas si pour répondre, il faut avoir de la chance ou de l'expertise.
0: Je ne vous entends rien. Pays-Bas 2, Japon 2. Ce match vous a-t-il plu, chers téléspectateurs et chers chroniqueurs? Petit habillage, comme vous voulez. Là, on l'a vu. Bon, là, c'est Pays-Bas. Là.
2: Bah ouais.
0: là, on est chez les Oranges. Pierre, ça vous a plu ou pas?
1: Oui, en deuxième mi-temps et pas du tout en première.
0: C'est un mouille. Mouille. Monsieur Dave.
5: Il m'a plu.
0: Oui. Étienne.
4: Oui.
0: Oui. Ouais, bon.
3: Moi aussi.
4: Ouais. Non, mais parce que c'est monté. Si on avait eu la deuxième mi-temps en première, on dirait presque tous non, je pense. Mais ouais. Là, c'est monté un peu.
0: Je suis déçu.
4: Ouais. Ouais, t'es toujours déçu.
3: Déçu qu'on soit tous d'accord.
0: Et d'une.
7: Et par la première période.
0: Je m'attendais mieux.
7: Ah ouais. Non, mais la seconde, il s'est passé beaucoup de choses.
0: Oui, il y a eu des buts.
7: Il y a eu des intentions, il y a eu des réactions, il y a eu.
0: Oui, un scénario, ouais. Oui, oui, il y a 4 buts. Ouais, c'est... Ouais. Mais je m'attendais mieux. Je suis déçu par le Japon.
7: Le Japon, non mais ils ont mis les Pays-Bas dans les cordes. Il y a eu combien de sauvetages un peu sur une touche un peu plus longue, etc. dans la surface, notamment sur le côté. Ils sont beaucoup passés à droite à partir de l'entrée de Ito notamment. Mais avant, toutes ces passes intérieures où ils passent, et il manque un tout petit peu de spontanéité pour les jouer en une, ces petits centres là dans le demi-espace. Et c'est vrai qu'à chaque fois,
0: demi-espace. Embauchez-le, Raymond.
8: Mais les professeurs, hein. Il est professeur de demi-espace.
7: C'était pas des centres au poteau de corner, c'était des centres où ils faisaient des courses intérieures, c'est ça que je veux dire. Et à chaque fois, je trouve que, honnêtement, ils en ont essuyé beaucoup, les Pays-Bas. Ils ont bien tenu jusqu'au moment où ils ont cédé, là où on les attendait pas d'ailleurs. Moi, je trouve que les Japonais, ils ont poussé.
0: D'habitude, le Japon, je les vois tous les 4 ans. Et tous les 4 ans, je suis surpris par l'intensité, la vitesse.
3: Mais ils l'ont mise.
1: Ah ouais.
3: Ouais,
1: ah
3: mais oui, la dernière demi-heure, elle est à eux.
0: Oui, la dernière demi-heure.
3: Ils ont poussé.
0: À 2-1,
3: ils sont allés dans les dribbles, ils sont allés dans les courses, dans le mouvement. Je trouve que c'était intéressant.
0: Est-ce qu'il y a un joueur qui vous a emballé? Est-ce que, voilà, vous dites, celui-là, hier, moi, c'était Boadi, qu'on connaissait, mais qui a fait un super match. Oui, Étienne Moiti.
2: Pour le coup, ce n'est pas un joueur méconnu, c'est Van Dijk qui fait un match énorme. Offensivement, bien sûr, parce que comme d'habitude, c'est lui qui marque et c'est un défenseur central. Enfin, si on avait ses statistiques offensives, elles sont exceptionnelles. Et défensivement, il a été d'une présence incroyable. Il a tenu la baraque. Hein, donc, voilà. Et alors qu'il a été assez moyen toute la saison avec Liverpool.
0: Étienne,
2: oui,
0: je ne joue pas jouer à Mikou.
4: Non, il y a une action, je trouve qu'il défend très mal.
0: Ouais.
4: Sur une des.
0: Mais sinon, l'aspect général, vous êtes d'accord avec.
4: Je n'ai pas ressenti ça.
0: Non.
4: Non, j'ai pas ressenti ce que tu décris, quoi, comme s'il avait été en maîtrise totale, quoi.
2: Ah bah, je sais pas, c'est lui qui a tout pris derrière, donc.
4: Non, parce qu'il a marqué, il t'a marqué.
2: Non, pas uniquement.
7: Ouais. Ouais. Il a gagné à peu près tous ses duels.
6: 75% de duels gagnés.
4: Voilà. Mmh. Bah, ça dépend combien il y en a, quoi. Ouais. Il y en a 3, c'est.
2: Non, il y en a eu beaucoup plus que
4: 3 sur 4, quoi.
0: Bon. Ah ouais. Vous, c'est Van Dijk, est-ce qu'il y a un autre joueur qui vous a emballé ou pas
7: Sommerville. du côté des
0: japonais,
7: des néerlandais. A été très bon. C'est un jeune joueur. Qui a une trajectoire. On l'avait vu à Leeds un peu avant. Maintenant, il est à West Ham, mais pas dans des équipes de premier plan. Et le truc, c'est que sur les côtés d'ailleurs, ils ont des petits soucis. Les Néerlandais, ils ont plus ces grands joueurs vraiment qui font des énormes différences. On a vu à gauche Gakpo, c'est un peu moyen, je trouve. Et Somerville a quand même apporté ça. Alors avec certaines limites, c'est-à-dire que évidemment c'est pas Ryan Robben, mais moi je trouve quand même qu'il a mis cette équipe japonaise dans les cordes. Il a créé des choses. Évidemment, il a marqué. Moi, j'ai trouvé qu'il était intéressant. Il est une réponse néerlandaise, je trouve, au fait que c'est une équipe qui manque beaucoup de qualité dans le dernier tiers.
4: Je sais pas. J'ai l'impression que c'était un match magnifique en fait.
7: Non.
4: Je sais pas. Je suis très déçu. Toi, t'es déçu par le Japon. Moi, je suis déçu par les Pays-Bas.
0: Ouais.
4: Moi, les Pays-Bas, à chaque fois que je les vois jouer, je me dis mais c'est pas pour... qu'est-ce qu'il y a en fait dans cette équipe? Qu'est-ce qu'il y a de point fort de... Là, vous me dites que défensivement, c'est costaud.
8: Moi, non. Là, attends. Je pas mal. Parce que tu nous reprends.
4: Non, mais je sais.
8: T'aimes
4: pas,
8: bien
4: je...
8: nous reprendre, faire toi aussi non, un peu le professeur.
4: Pour
8: le
4: coup, Van Dijk,
8: moi, j'ai parlé de Van Dijk et je te mets au défi de regarder un petit peu ces stats sur le match. Ça ne veut pas dire que les Pays-Bas étaient bons. Et dans ce que dit Dave, ça ne veut pas dire que les Pays-Bas étaient bons. Il a dit même offensivement, c'était très faible. Et là, on est d'accord avec toi. Moi, je suis d'accord avec toi. Mais ce joueur-là, c'est vrai que si on parle de surprise et de points positifs, c'est oui.
4: Qui met cette action, qui met beaucoup. Je sens. Après, je l'ai pas vu non plus dribbler. De toutes les 5 minutes.
3: Je sens une sorte de tension.
8: Pas du tout. Une correction nécessaire qui est à
7: Johan, il pense que c'est les Pays-Bas 74. Ils sont non, vraiment
4: moyens. Il y a eu des Pays-Bas sympas quand même. Là, je trouve que, à chaque fois, on se dit, putain, c'est une belle équipe, c'est si, il y a des bons joueurs, mais je
7: trouve qu'il
4: n'y a
7: pas de coup. Sur cette Coupe du Monde, moi, je trouve pas. Bon, moi, je trouve que c'est une équipe qui est en dehors des radars.
0: Et bien alors, justement, après ce premier match, ce qui est Pays-Bas, grosse histoire, 12e participation en phase finale, bon, 3 finales, pardonnez-moi, perdu. Non, mais. Là, on les classe comment, là? C'est bien. Après ce premier match.
3: Après le Maroc.
1: Ouais, c'est clair.
3: Mais largement après le Maroc. Oui, ils ne sont pas dans les favoris.
0: Bah oui,
3: non, ils sont loin derrière.
0: Franchement.
8: Ah là, on est d'accord, nous.
3: Ah oui,
0: on est d'accord. On est d'accord, on se réconcilie sur le.
3: D'accord que le Maroc rentre dans les favoris.
8: Pas encore, mais.
0: Juste sur le but de Van Dijk, 51e. Alors, on nous dit, son but, sa tête, entaché peut-être d'une faute. Le ralenti est activé, mais sur le ralenti, en fait, on ne voit pas du tout le contact avec Kouanabé. On voit juste la fin du truc où c'est vrai qu'il fait une tête et sa tête est superbe. Elle est magnifique. Mais c'est avant, il y a une suspicion de poussette.
4: T'en vois un avec l'image de l'arbitre.
0: Ah ouais?
4: Ouais, c'est le seul moment où on voit qu'il fait une poussette et bon, le japonais ne peut pas sauter.
0: Bon, les amis, c'est tout pour ce match. On va passer dans la nuit, 4h du matin, Suède-Tunisie. Prochain match des Pays-Bas, ce sera le 20 juin, donc contre la Suède. Peut-être la finale du groupe, encore que, évidemment, avec ce match nul.
3: Ah non, mais les Japonais seront qualifiés. Hein.
0: Oui, mais il y a 3 qualifiés. Les 3 qualifiés.
3: Non, pas
0: directement dans les deux.
3: Pas dans tous les groupes.
0: D'accord, ok.
3: Ils seront pas tous les troisièmes ne sont pas qualifiés.
0: Je vais vous faire une petite surprise, les amis. Une petite bonne ou mauvaise. On se fait un petit vrai ou faux. Je vais vous tester votre culture du mondial, culture de sport, culture de foot. J'ai des choses à vous énoncer. Mmh. Vous me dites si elles sont vraies ou si elles sont fausses. Allemagne 7-1 contre Curaçao. C'est la première fois qu'une équipe gagne par ce score de 7-1 lors de son premier match au mondial, depuis 1930. Là, c'est un premier match d'une sélection qui gagne 7-1.
8: Eh bien, c'est vrai.
0: Eh bien, c'est vrai, c'est la première fois.
3: C'est la première fois?
0: C'est la première. Ben, vrai ou faux? Bon, vous n'avez pas répondu. C'est vrai, nous dit. C'est vrai, vrai.
8: Ah oui, quel escroc.
0: Raymond, vous me dites, évidemment.
8: Quel escroc,
0: c'est faux. Mais c'est faux, Raymond.
8: Ben voilà. À force de copier, voilà. Comme
0: c'est faux. C'est en 1934. Vos amis italiens avaient battu donc les Américains par 7-1, celui-là. C'était l'entrée en liste de
3: Je me souviens, je l'avais vu.
1: Voilà. Bien sûr.
0: Grâce à cette victoire 7-1 face au Curaçao, l'Allemagne est la nation qui a marqué le plus de buts en phase finale de la Coupe du Monde.
8: Maintenant, vas-y, répondez après.
0: C'est vrai ou c'est faux?
1: Oui.
0: Ça c'est oui. Ça c'est oui. Ça c'est oui aussi.
7: Et surtout, ils les ont quasiment toutes jouées.
0: Ils passent en tête ou pas là avec ce 7-1?
8: Moi, je dis non, bien sûr.
0: C'est le Brésil qui reste en tête. Raymond, vous avez du pif, mais malheureusement, il est bouché. Vrai. 239 buts. Le Brésil, 237. Ils les ont passés là. L'Argentine, 152. Pour info, la France est quatrième avec 136 buts marqués en phase finale de Coupe du Monde. Il y a encore un peu d'écart quand même. Hein. C'est, oui, mais le Sénégal aussi arrive, donc du cas. À attention, mes amis, là, on est vraiment dans la grande culture. Ouais,
8: celle-là, on la laisse à Pia.
0: Ok, que, Pia. Parce que,
8: elle a de la chance, quand même, dans ses réponses.
0: Le Curaçao fait la première Coupe du Monde de son histoire, ça c'est vrai, ça c'est d'accord. Parmi les nations là, que je vais vous citer, il y a un intrus. Il y a un intrus, il y a un pays qui n'a jamais fait la Coupe du Monde. Est-ce Cuba ? Est-ce l'Éthiopie ? Est-ce la Corée du Nord ?
8: Cuba, la Corée du Nord, elle
0: Cuba n'a jamais. Cuba, c'est acté. On a sorti Cuba.
7: Ah, moi, je mets Cuba.
0: La Bénécochon, Cuba. Je prends vos responsabilités.
8: La Corée du Nord, elle a battu l'Italie, je crois, dans un
7: 66.
8: Match exceptionnel.
7: Éthiopie, 66. De finale, 66, la Corée du Nord.
0: Alors, il y a, attention, Pia, vous allez trancher parce qu'il y a Éthiopie, dit par Raymond, et Cuba, dit.
1: Moi, je vais dire Cuba.
0: Cuba.
7: Voilà, Pia.
0: Président, est-ce que votre vice-présidente, là, vous l'accompagnez ?
4: Oui.
0: Eh bien, il faudrait plutôt l'accompagner vers la sortie. Parce qu'en 1938, les Cubains avaient disposé tout d'abord de la Roumanie, donc en huitième de finale, et avaient été éliminés petitement par la Suède, 8-0.
7: Oui, mais du coup, non, on les a fait tuer, quoi.
0: Éthiopie, jamais vu en Coupe du Monde. Jamais vu, voilà. Hein.
8: C'est tellement dommage. Parce
3: demandez-moi
8: que
3: quand vous savez.
8: Dans la future Coupe du Monde à 62, dont rêvent les participants de ce soir, l'équipe du soir, il y aura sans doute l'Éthiopie aussi.
0: Alors, demandez-moi quand vous savez pas. Convocation au tableau, Monsieur Domenech, caille verte ce soir, auteur d'un doublé ce soir. Est-il vrai que c'est le dernier Allemand, Kai Havertz, à avoir fait un doublé en phase finale de Coupe du Monde ? C'est Kai Havertz ou pas ? Est-ce que c'est vrai ou c'est faux ? Moi, je vous le dis, c'est lui. Vrai ou faux ?
3: C'est le dernier, oui.
0: Non, le dernier, mais avant
3: le
0: lui.
3: Le dernier, oui.
0: Oui, mais avant Kai Havertz. C'est vrai ou c'est faux ? C'était déjà lui.
3: C'est lui qui avait déjà fait un doublé, oui.
0: Oui.
3: Quel match c'était ?
0: Oui.
3: Il cherche en plus.
8: Mais c'est un excellent comédien, pour l'avoir vu sur les planches.
0: Est-ce que vous suivez Leonardo Dominico.
8: Moi, je le suis jusqu'au bout de la nuit, de la vie.
0: Eh bien, vous avez raison de suivre. Il s'en souvient, c'était contre le Costa Rica. Vous l'aviez là, 4 minutes.
3: Je savais que c'était un pays d'Amérique du Sud.
8: Il n'en est pas un, mais bon, c'est pas grave.
0: Comédien, mais pas géographe. Tout va bien. On s'amusait, mes amis, maintenant, on redevient sérieux, français.
7: Pas très sérieux pour nous.
0: Et voilà, non mais... On se cultive aussi. Moi aussi, je ne savais pas que l'Italie avait gagné 7-1 en 1934. France-Sénégal, c'est donc mardi. Nous allons entrer en duplex avec Giovanni Castaldi, l'homme aux sandalettes. On le sait depuis ce soir. Une compo se dessine dans la tête de notre sélectionneur Didier Deschamps. Pourriez-vous nous donner cette compo, bras ? Joe, vous êtes là ? Vous me faites peur, j'entends rien là. Joe ?
9: Ah ! La préparation de l'équipe de France s'affine pour la rencontre face au Sénégal. Les Bleus se sont une nouvelle fois entraînés au complet aujourd'hui pour ce qui est de la composée équipe probable pour le match face au Sénégal mardi 16 juin. Dans les cages, Mike Maignan sur le côté droit, Jules Koundé à gauche, Théo Hernandez, en arrière central, Saliba ou Upamecano. Deux milieux de terrain à vocation défensive avec Aurélien Tchouaméni, Adrien Rabiot à la droite de l'attaque des Bleus. Michael Olise en numéro 10, Ousmane Dembélé en haut à gauche. Longueur d'avance donc pour l'instant pour Désiré Doué et puis devant le capitaine de l'équipe de France qui Kylian Mbappé.
0: Doué, Dembélé, Mbappé, Olise, défier le Sénégal avec 4 attaquants. Avez-vous un doute ? Eh bien, cher Jo, cette organisation a été validée il y a un an et quelques en match retour contre la Croatie en Ligue des Nations. Plus le match arrive et plus notre ville-peuple commence à avoir les pétanches. Parce que votre ville-peuple a dit « Ouais, on a un petit doute. »
7: La France.
0: Raymond, déjà vendredi, vous nous avez semé une petite graine. Petite graine, j'ai dit que ce n'était pas de la provocation, vous m'avez corrigé. Non, c'est par conviction. Vous avez un doute sur cet orga. Ce n'est pas totalement les joueurs, mais c'est l'orga.
3: C'est quelque part les deux matchs amicaux qu'on a vus qui m'ont un petit peu inquiété. Je trouve qu'on a été trop vite troués par le départ des adversaires, que ce soit la Côte d'Ivoire ou même l'Irlande du Nord. Ils ont réussi à ramener le ballon dans notre camp en partant de derrière. Parce que on n'a pas de pression, mais comme je sais que maintenant Mbappé va presser, ça peut changer les choses.
0: Donc
3: on peut jouer dans ce registre-là à la rigueur. Mais si on n'a pas cette capacité à bloquer, à aller chercher haut, à les empêcher de ressortir, on va être en difficulté.
0: Raymond, est-ce qu'il faut tout de suite avoir cette correction, on va dire, que je vais qualifier de sécuritaire, pas défensive, de sécuritaire, ou alors non, on joue depuis un an et quelques, ça Deschamps parle à ses hommes en disant « Écoutez, ce système-là, il a ses vertus, il a ses avantages, mais il peut aussi avoir ses inconvénients. » Donc,
7: est-ce que c'est le système
0: jouer en bloc.
7: C'est le système ou est-ce que c'est ces hommes-là dans cette position-là?
0: Ah ben bah ça c'était c'est plus l'organisation générale. Vous n'aviez pas totalement listé un joueur.
7: Il introduit Raymond, c'est-à-dire que ce 4-2-4, il devient possible si jamais celui qui est à la pointe de ce
0: premier rideau quoi.
7: Ouais, le premier rideau.
0: Les mecs jouent le jeu.
7: Hyper agressif. Et ce serait plus ce qu'on attend d'un Dembélé par exemple que d'un Kylian Mbappé malgré peut-être ses bonnes intentions. Je crois pas qu'il ait ça en lui, je crois pas qu'il va se révéler là-dessus. Et c'est là que tu te fragilises parce que moi j'ai il y a eu des moments comme ça quand je revoyais les images du match. T'as l'impression que sur une passe, t'avais toute la ligne de 4 qui était déjà.
0: Lequel éliminée. Irlande ou les deux
7: mon Irlande colonel du Nord, ouais, particulièrement, moi j'ai trouvé. Et la ligne de 4 qui est éliminée quasiment comme ça en un mouvement.
0: Les 4.
7: Enfin, les 4. Ouais, et là, t'en as deux pour écoper pour tout le reste. Et c'est pour ça, comme ils doivent un petit peu s'écarter pour essayer de couvrir le plus. Moi, je pense qu'à l'intérieur, ils se sont fait percer une paire de fois, que le déplacement, ils ont du mal à le suivre. En fait, c'est ces quatre-là dans cette disposition-là, en fait, pour moi, qui me pose problème.
0: Donc, finalement, vous, c'est très simple, vous sortez Mbappé,
4: quoi.
0: Vous sortez.

0: l'attaquant, et pour le coup, je n'ai pas trouvé de complémentarité. Et sur les quatre, pour l'instant, c'était plutôt Dembélé qui semblait un petit peu sacrifié par l'animation qui était faite.
1: C'est le grand perdant de ce dispositif.
0: Ouais. Mmh. Donc, ça ne fonctionne pas parfaitement. Moi, je suis pour jouer à quatre offensifs, mais sur ce que j'ai vu, ça ne me semble pas d'une grande fluidité.
2: Pia, vous aussi, vous avez un doute. Lequel ?
3: Y a ces quatre attaquants qui, effectivement, sont pour... Je vais le dire très humblement, mais je trouve qu'ils sont pas mis dans le bon ordre, parce que je trouve...
2: Dans le bon ordre, c'est la place sur le terrain, quoi.
3: C'est ce qu'on vient de dire, quoi. Doué à droite, Olise en numéro 10, Dembélé en numéro 9 et Mbappé à gauche. Moi, ça me semblerait plus correspondre à leur qualité. Après, c'est surtout que le Sénégal aussi, ils ont un milieu qui est quand même hyper énergique, qui se projette bien. Ils font en plus des transitions rapides, généralement assez... assez impactante. Donc c'est là où je me dis, est-ce que Dembélé... En fait, la question que je me pose, c'est Dembélé, il a un côté sacrificiel ces derniers temps, ces dernières années, dans le jeu de Luis Enrique, où en fait, il doit se sacrifier son côté offensif pour l'équipe.
0: Bah, pas que quand même.
3: Non, pas que, mais c'est si tu les fais jouer comme ça, c'est ce qui va se passer en fait. Tu ne l'auras pas dans sa plus belle version offensive. Alors peut-être qu'il est prêt à ça, mais je ne suis pas sûr que ce soit la meilleure façon de mettre en valeur tout le monde.
2: Et vous, un peu, quoi. Mais c'est marrant parce que c'est très individuel. Là. On était parti sur une organisation générale, sur à la perte. Ça, voilà. Jo, nous, ça fait longtemps qu'on a vu cette équipe de France et vous étiez en train de dire c'est bien, ça continue. Le soir de la liste, en disant par rapport à la structure de la liste, on se dit finalement ça va être ce système-là. Et ça l'est pour l'instant, d'après les informations qui nous sont données. Et on voit qu'on commence un peu à fouetter, quoi. On voit que les matchs se rapprochent et on se dit à la perte.
4: Non, je rejoins tout ce qu'il est dit. En fait, le problème, c'est que c'est pas les quatre devant. C'est moi, on me dit on met Mbappé à gauche. Mais pour moi, c'est encore pire parce que Mbappé il va pas défendre. Donc tu vas te retrouver à deux milieux à défendre face à des vagues qui vont arriver. Donc le système, je sais pas, tu te mets en 4-3-3, si même la pointe ne défend pas en 4-3-3, ça devient aussi compliqué. Mais on tourne toujours autour du même problème en fait. Même problème, donc là il nous a dit qu'il allait défendre, donc on verra mardi. Mais
1: Mbappé à gauche,
4: on se pose tous ces questions.
1: Si on fait un milieu à 3.
4: Comment ?
1: Mbappé éventuellement décalé à gauche, c'est viable s'il y a un joueur à 3 au milieu et on couvre un peu.
4: Avec Rabiot qui va faire le double travail, quoi. Mais bon, après, tout le monde doit s'adapter à lui, en fait. Et c'est un peu, ça commence à être un peu gênant. On tourne autour du pot à chaque fois, là.
2: Un peu, oui.
4: En se disant que c'est peut-être un système qui est pas mal. Parce que si tu mets Kvaratskhelia à gauche, t'as aucun problème, jouer dans ce système-là, tu vois.
2: Mais il n'est pas là, donc c'est sûr.
5: Ni Georgia.
4: Mais donc, non, mais c'est pour ça que tu dis que c'est pas le système, en fait. Ouais. C'est les joueurs qui vont faire les efforts ou pas. Après, lui, ici, j'espère qu'il l'a compris. Ça fait 10 ans qu'on l'attend, mais peut-être qu'il va le comprendre sur le mondial. Alors, comme a dit Étienne, il y a eu l'évolution aussi sur ces 2 ans des joueurs du PSG, qui ont quand même peut-être un peu plus de poids dans cette sélection.
1: Ça peut être plus contagieux.
4: Mais voilà, s'il est plus généreux, s'il donne plus, il recevra plus. Et je pense que les gens l'apprécieront encore plus.
2: Je vais savoir, parce qu'on fait référence à la première partie, Kylian Mbappé donc a promis à son petit frère Ethan Mbappé, c'était aujourd'hui dans Le Parisien, question d'Ethan Mbappé, est-ce que tu comptes défendre, aller faire un petit peu plus le pressing, et Kylian Mbappé, je n'ai pas la citation en tête, mais s'y est engagé, ça nous a donné des petits débats. Quand vous... voilà, elle arrive, Ethan Mbappé, et papa, vous lisez ça. Mais maintenant, quand vous faites la collision entre la France et le Sénégal, vous imaginez quoi comme match ? Est-ce que le Sénégal va arriver, va attaquer, ce que vous avez vu un peu à la CAN, où l'équipe est extrêmement physique, peut jouer parfois bas, peut jouer haut, ça alterne. Qu'est-ce que vous voyez comme scénario, là, à 2 jours du match ?
1: Qui vont peut-être le jouer en 2 temps, les Sénégalais. Un petit peu ce qu'a fait la Côte d'Ivoire, peut-être.
2: Donc, prudent au début.
1: Prudent au début.
2: Subissant.
1: Parce qu'en fait, le dernier truc que tu veux offrir à l'équipe de France, c'est de la profondeur. Parce que là, pour le coup, Mbappé, qui a d'autres imperfections par ailleurs, quand il est un peu bloqué, etc. Par contre, tu donnes un peu de profondeur. Demande aux Brésiliens en mars. Tu donnes une profondeur, il te tue. Là-dessus, il est létal. Il sait faire ça et il a des bons passeurs. On voit qu'Olise, la connexion, elle est pas mal. Mais Dembélé, il pourrait le faire aussi. D'ailleurs, il l'avait fait contre le Brésil. Je pense que quand tu débutes contre l'équipe de France, je pense que ça, c'est l'équation, c'est le truc que tu veux résoudre, c'est surtout pas de profondeur. Donc au début, je pense que tu es un petit peu bloc un peu bas.
2: Il a raison, votre adjoint, là, ouais, Raymond.
5: Je pense, oui. Ouais. Et ils ont une capacité, une, une intensité physique. Ils sont

0: très athlétiques au milieu dans la récupération.
1: On parle des Sénégalais, là. C'est des bûches. Hein,
0: voilà, ils sont capables de défendre, de s'accrocher, et ils sont capables de partir très vite devant. Oui, ça va vite quand ça ressort. Et ça y va en nombre, en plus. Oui, ils vont jouer plutôt bas, et ils vont sortir. Il faut éviter les espaces, c'est clair.
1: On a appelé Hervé Penaud, il nous a donné cette petite composition probable. Alors, il y a un petit doute, deux petits doutes. Enfin, il n'y a pas de doute pour Hervé Penaud, mais Koulibaly en charnière, le grand capitaine, vraisemblablement, il sera à forfait. Koulibaly est blessé. Et puis, également, une petite incertitude pour Idrissa Gueye, qu'on connaît, ancien joueur du Paris Saint-Germain.
2: Mais tu vois, là... Pape Gueye, Camara, ça envoie du steak hein, au niveau physique, c'est des bons footballeurs en plus. Sarr, Mané sur les côtés, ça va vite, surtout Sarr. Mais Mané, il sait tout faire. Et Jackson, c'est quelqu'un de très puissant en pointe. C'est pas un finisseur élite, mais par contre, il te fait bosser une défense. Donc si tu veux, déjà ça, ils vont te le mettre. À gauche, le Diouf, il est vraiment très très fort. Le latéral, moi je l'ai découvert à la CAN, franchement, je l'ai trouvé très très bon. Diatta, peut-être un peu moins, il y a peut-être un coup à jouer sur ce côté-là parce que c'est pas un défenseur naturel, c'est un attaquant un peu reconverti. Peut-être, mais c'est sur le patrimoine athlétique.
0: Mais après, si tu fais la comparaison et tu prends chaque joueur de cette équipe du Sénégal et tu compares aux joueurs de l'équipe de France, pas photo.
2: Oui, bien sûr.
0: Normalement, il n'y a pas photo par rapport au niveau de jeu, potentiel de l'équipe, mais...
1: Terminons par cette petite discussion avec une citation d'Aurélien Tchouaméni, interviewé notamment par Damien, c'est tout pop, notamment par Monsieur Degore sur le site L'Équipe, c'est à disposition. Le premier match dans une compétition n'est jamais très bon. Tu gagnes peut-être, mais en termes de contenu, il y a toujours des choses à ajuster après. Donc c'était un peu le sens de notre discussion de ce soir. Voilà, Aurélien et...
3: On a connu quand même des parcours en Coupe du Monde où tu démarres avec un système et avec des titulaires assurés et puis ça évolue. Bouge.
1: La dernière Coupe du Monde, il avait à peu près ça, son équipe en tête, parce qu'on fait toujours référence à 2018, mais bon, hormis la blessure de Lucas Hernandez, sa structure était là.
2: Le premier match est bon en 2022.
1: Je crois que c'est Pavard qui disparaît des écrans radars.
2: Voilà, mais 2022, le premier match, il est plutôt bon. Les deux premiers matchs sont bons, d'ailleurs. Danemark et Australie, je crois.
1: Zaïre Emery fait banquette. Le Parisien est jeune, talenteux, mais il est souvent sur le banc dans les matchs importants. Warren Zaïre Emery, profession, remplaçant. Est-ce logique ou est-ce injuste? Pierre Clément, votre petit titi parisien, là.
4: Alors... Déjà, profession banquette logique, pour Warren, non.
1: Non, mais sur ça, profession banquette, là, quand ça compte, il a fait le plus de matchs.
4: Il a été sur le banc, et là, potentiellement, il s'avance comme un remplaçant en Coupe du Monde.
1: Oui.
4: Bon, c'est injuste parce qu'il est vraiment très fort et c'est un énorme espoir. Mais d'un autre côté, il a quand même pas encore le même parcours qu'un Aurélien Tchouaméni, que Rabiot, n'en parlons pas, que quasiment tous les joueurs de l'équipe de France. Donc je me dis, je peux pas toujours faire parler mon cœur à un moment, quoi. Mais honnêtement, je suis quasiment persuadée que Warren il va finir titulaire avant la fin de la Coupe du Monde.
1: Certains pensent sur ce plateau, je dis certains, je n'ai pas donné de nom, que le meilleur arrière-droit de l'équipe de France...
4: Mais c'est Warren.
1: C'est Warren Zaïre. Je ne sais plus qui a dit ça.
4: Évidemment.
3: Bah, tout le monde...
1: je crois que c'est Jérôme Alonso, je crois.
3: Ouais, je pense que c'est un peu tout le monde.
1: Non, je sais pas. Mais c'est vous.
5: Non, j'ai trouvé que pendant qu'il a remplacé Hakimi, je trouvais qu'il avait vraiment...
1: Vous le trouviez meilleur arrière-droit qu'au milieu?
5: Moi, je trouve qu'au milieu, c'est très fort, mais je trouve qu'arrière-droit, il avait été incroyable. Après, c'est le fonctionnement de Deschamps. Deschamps a des statuts pour certains joueurs, donc pour les détrôner, c'est plus compliqué. Là, sur la saison, mais je ne comprends pas pourquoi il commence sur le banc, en fait. Parce qu'à des moments donnés, tu peux aussi lancer les joueurs par rapport à ce qu'ils font sur le moment.
1: Non. Et vous, au milieu.
4: Mais on sait que c'est
1: là, déjà, vous, au milieu. Non, mais je... Oui.
5: Parce que de toute façon, par rapport à la liste, c'est compliqué de mettre Zaïre Emery à droite. Parce que tu n'as que 5 milieux dans ta liste. Donc, il ne faudrait pas que... Tu vois, tu l'installes là et après, tu n'as plus trop de possibilités de le mettre au milieu.
3: Mais donc, à la place de qui?
5: Comment?
3: À la place de qui?
4: Ouais, parce que tu
5: Après, vous avez vu les matchs et sur la saison... Je pense que Zaïre Emery est au-dessus de Tchouaméni et de Rabiot, non? Non, je ne sais pas. Après, peut-être.
3: De Tchouaméni, la saison de Tchouaméni au Real, elle est très très bonne. La saison du Real n'est pas terrible, mais la saison à lui, elle est bonne.
5: C'est vrai qu'on a toujours parlé de qui manque Modric et Kroos, mais Tchouaméni a été bon.
3: Il a été plutôt bon. C'est ce que disent les suiveurs du Real Madrid, qu'ils soient espagnol ou français, qui ont suivi la saison du Real. Et moi, j'ai vu pas mal de matchs. Tchouaméni, il a un très bon niveau. Après, moi, j'apprécie énormément Zaïre Emery, donc il n'y a pas de souci avec ça. Et Rabiot, pour le coup, sur l'équipe de l'équipe, moi, je ne vois pas de scandale à ce qu'il ne soit pas titulaire au démarrage de la.
5: Non,
3: mais moi, je te rejoins.
5: Je ne dis pas qu'il y a un scandale. Je ne dis pas que.
3: Non.
5: Je ne suis pas jusque-là, quand même. Je dis juste que tu pourrais, par rapport à ce qu'il a fait sur la saison, peut-être.
3: Sur le démarrage, au premier match de la Coupe du Monde, moi, je trouverais ça un peu étonnant.
4: Il faudrait qu'il y ait une grosse
3: faiblesse. Mais là où je te rejoins, c'est sur le côté latéral droit. Pour le coup, il y a vraiment un débat qu'on aurait pu imaginer s'installer juste au démarrage de la Coupe du Monde, parce que Koundé, franchement, il fait une très mauvaise saison avec le Barça. Il est moyen en équipe de France. Et Malo Gusto, un tout petit peu mieux aujourd'hui, mais bon, c'est pas non plus exceptionnel.
5: Ouais, mais si tu l'installes à droite, tu perds un milieu ou deux.
3: Il a pas pris Koundé et Malo Gusto pour mettre dès le démarrage, ça c'est sûr. Voilà.
2: Mais la question se posera si, un petit peu comme le pressent Raymond, et c'est un truc qui commence à tourner, parce que ça a mis vraiment un doute, ces deux matchs de préparation, s'il y a un basculement petit à petit à 3. Et là, ce que dit Pierre...
5: Ah, au milieu, tu parles.
2: Ouais, au milieu. Ah, oui. Parce que moi, je pense que dans la tête de Deschamps, c'est quand même là que s'il doit faire appel à lui, ce sera plutôt là. Je pense qu'il l'aurait peut-être testé quand même latéral sur même une demi-heure ou quelque chose comme ça, il ne l'a pas fait. Donc je pense que tout de suite, là maintenant, s'il doit le lancer...
4: Hein, latéral gauche, il l'a testé.
2: L'entraînement, non, je parle
5: de match. C'est plus, oui, pour mettre un milieu à 3.
2: Voilà, je pense qu'il le voit comme ça. Et d'ailleurs...
1: Il a testé sur l'un des deux matchs, hein, il a fini en 4-3-3 l'un des deux matchs. Je pense que c'est la Côte d'Ivoire. Non.
2: C'est ça,
1: mais au milieu. Non, mais à la fin, là.
2: Voilà, ouais. Oui, bien sûr, quand il rentre pour combler, mais latéral, s'il l'avait dans la tête, j'imagine qu'il aurait peut-être lancé peut-être une demi-heure à ce poste pour voir un peu ce que ça donne, parce que c'est une autre animation.
5: Pas pris les deux, quoi.
0: Au milieu, c'est complètement différent. Si tu fais jouer Zaïre Emery ou Tchouaméni, il décroche toujours. Il est très bas, il ne vient pas de chercher au milieu, alors que Zaïre Emery, il peut agressif. Aller justement compenser ses manques de pressing devant, parce que lui, il vient chercher. Et on a toujours, et c'est pour ça que moi je dis ce milieu, il me dérange, parce qu'on a Tchouaméni qui décroche, et Rabiot se retrouve tout seul au milieu quand ça ne défend pas la plein axe, et ils ont des problèmes.
2: Zaïre Emery,
0: lui, il t'amènerait. Ce truc
2: parce
0: beaucoup
2: que les deux ont conservateur.
3: Vous mettez tous à porte priori, donc Zaïre Emery juste derrière Rabiot et Tchouaméni. Vous oubliez N'Golo Kanté quand même, qui a été sélectionné, qui est dans la liste. Je ne suis pas persuadé dans l'esprit de Deschamps.
5: Kanté, il est là pour rentrer sur des fins de match. Il peut pas enchaîner match sur match.
3: Moi, je pense qu'il ne sait pas. Mais s'il passait à un moment donné à un milieu à 3, peut-être qu'il pourrait penser.
2: Tchouaméni, Rabiot.
5: Ah non.
2: Hyper conservateur, là, pour le coup.
3: Eh bien, écoute, toi, tu penses que dans l'esprit de Deschamps, Zaïre Emery, il est au-dessus de N'Golo Kanté?
5: Non, je ne pense pas qu'il soit au-dessus, mais je pense qu'il est plus pour. Kanté, il est plus pour rentrer dans les matchs. Ouais. Moi, à mon avis. Pour rentrer sur une fin de match, pour mettre. S'il faut pousser un peu plus, s'il faut aller agresser un peu plus.
1: Je reviens juste sur ce que nous a dit Raymond. On est parti avec les quatre attaquants, là, on avait fait cette petite discussion. Et Raymond nous dit, finalement. L'adaptation à cette équipe qui je cherche le truc mais je vais pas le trouver mais c'est pas grave. C'est-à-dire le profil du milieu de terrain, c'est plus dans le profil de Warren qui vient se projeter, qui vient presser, en fait on est plus dans un profil qui est compatible. Avec les quatre, avec tes choix de jeu en fait.
2: C'est pour ça.
1: Plus qu'un joueur de position comme Tchouaméni qui finalement étend les lignes. C'est ce que j'ai pigé.
0: C'est-à-dire, lui, il vient chercher le ballon derrière. Si, à la limite, dans la construction, il servait juste à venir prendre le ballon derrière et que ça parte sur les latéraux, que ça monte, ça occupe le milieu, je veux bien, mais c'est défensivement qu'il est bas. Et il est là, on a l'impression, en troisième stopper, près des deux stoppers.
2: Alors, contre j'avoue il a un peu forcé sa nature quand même. Sur les passes mi-longues des Irlandais pour ressortir.
0: Il est en sécurité.
2: Il est venu quand même intercepter des ballons. Alors attends.
0: Je le trouve très bas.
2: Il est bas parce que c'est sa position naturelle, mais je pense qu'il a un peu forcé sa nature quand même sur le deuxième match de prépa.
5: Mais après, tu remets aussi Zaïre Emery dans un système à deux, quoi. Ouais, alors que les mecs, ils sont habitués à jouer à 3 au mieux.
2: Ouais.
5: Donc c'est pas le même rôle.
1: Donc Mbappé doit défendre, Tchouaméni doit attaquer.
0: Non, il doit monter un peu. Moi, je fais une synthèse.
1: Oui, puis... Je fais une synthèse.
6: Donc on s'en prend au capitaine et au vice-capitaine. Voilà. Mais vraiment, nous, aucun respect de l'équipe
7: de football total qu'on veut, nous.
1: Dans quelques minutes, Maignan doit-il monter sur les corners? On aura des...
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3: C'est ni l'un ni l'autre.
1: Hein, c'est qui?
3: Tu gagnes quand même.
15: On n'a pas réfléchi à cette option.
1: Top 5 à fois à présent, Maxime Lechtevoud. Paris-Montpellier en demi-finale du top 14, puisque le Stade français est trié ce soir, La Rochelle.
15: Ah oui, complètement, un match à sens unique. À Jambon, 45 à 5 pour les soldats roses. Trois essais de Romain Briat, le premier en force dès la 6e minute. Les trois quarts n'ont pas été en reste. Dakou Waka, le débordement côté droit. Il slalome dans la défense des Maritimes avant de trouver Léo Barré qui prend à contre-pied la défense adverse. L'anglais Joe Marchant a inscrit un doublé en seconde période. Comme en 2024, le Stade français est en demi, il retrouvera Montpellier. Le club de la capitale court après une finale de top 14 depuis 2015, l'année de leur dernier titre de champion.
1: Ok, Soldat Rose donc.
15: Oui, Soldat Rose.
1: C'est Soldat Rose.
15: Bien sûr.
1: C'est leur vrai surnom, ça, Soldat Rose.
15: Ah oui, je crois bien.
1: Oui, d'accord, ok.
15: Je crois bien, je maintiens.
7: En tout cas, ça sonne bien.
1: Ouais. Toulouse Racing, l'autre demi-finale. Perpignan restera dans le top 14 la saison prochaine. Victoire contre Provence Rugby en barrage d'accession, alors que l'enquête se poursuit au cœur de la rédaction de l'équipe du soir. Lewis Hamilton, vainqueur du Grand Prix de Catalogne. On enchaîne, Maxime.
15: Sa première victoire en F1 depuis 2 ans et donc sa première chez les Rouges puisqu'il est arrivé début 2025. Il était parti deuxième, le Britannique. Il a pris la tête du Grand Prix à la mi-course. Il devait encore effectuer un arrêt au stand. Il a profité d'une voiture de sécurité virtuelle pour le faire. Il est ressorti, vous le voyez, juste devant les Mercedes. Kimi Antonelli, le leader du championnat, a dû abandonner à 4 tours de l'arrivée alors qu'il était deuxième. Il ne marque donc aucun point. Hamilton revient à 41 points d'Antonelli au championnat. Et puis Sir Lewis Hamilton fait la une du journal de l'équipe. Voilà. Ça faisait assez longtemps que ce n'était pas arrivé.
1: Vous arrivez. Paris intraitable, oui, après enquête, en effet. Soldat Rose est accepté.
5: Je cherche encore.
1: Et Pink Army aussi pour le Stade français. On peut les appeler aussi l'Armée Rose. Ouais, la Pink Army. On parlait de Ferrari qui gagne en F1. Elle perd sa couronne aux 24 heures du Mans.
15: Oui, après 3 ans de règne, Toyota renoue finalement avec le succès dans la Sarthe. C'est la voiture numéro 7, pilotée par Kamui Kobayashi, Mike Conway. Tous deux avaient déjà été vainqueurs en 2021, accompagnés par Nick De Vries. Ils ont coupé la ligne les premiers. La BMW numéro 20 a privé la firme japonaise d'un doublé puisqu'elle a pris la 2e place avec un joli dépassement dans la dernière heure de course. Le podium hypercar se tient en 25 secondes seulement.
1: du cyclisme à présent. Paul Sexas abandonne au Tour d'Auvergne. Le vainqueur, c'est Isaac Del Toro.
15: Oui, le Mexicain avait 49 secondes de retard après sa victoire hier au Grand Colombier. Il s'est à nouveau imposé ce dimanche en solitaire au plateau de Salaison. Le coureur de l'équipe UAE gagne l'étape et le général, qui termine avec 54 secondes d'avance sur Luke Tuckwell. Del Toro, 22 ans et demi, devient le troisième plus jeune vainqueur de l'épreuve. Et puis, une autre information vélo, il n'y a pas que Paul Sexas qui est tombé ce week-end. Regardez cette image sur le Grand Prix de Gipingen en Suisse. Le jeune Liam Slock était en train de célébrer sa première victoire chez les professionnels. Le jeune belge de l'Auto Intermarché a glissé. Mais heureusement pour lui, on va bien voir au ralenti, il a glissé suffisamment loin pour passer la ligne le premier, devant ses poursuivants Vlasov et Carapaz. Une photo finish iconique.
4: Oh non.
3: C'est pire.
1: Mais c'est mon problème, moi j'ai jamais réussi à lâcher les deux mains. Vous arrivez vous à faire du vélo sans les mains?
3: Non, moi j'ai jamais essayé. Non, je suis très prudent.
1: J'ai essayé.
3: Voilà. Avec les mains.
1: Comment il s'appelle?
15: Oui, Liam Slock.
1: Slock. Lebrun est champion de France de tennis de table, mais quel Lebrun est-ce? Alexis. Le cadet, c'est Félix, donc.
15: C'est Félix Lebrun, pardon, le plus jeune de la fratrie qui conserve d'ailleurs son titre. La compétition avait lieu à Laval et vous voyez, les Lebrun en ont pris l'habitude depuis quelques saisons. Le vainqueur célèbre en montant directement sur la table. Une finale, encore une fois, très disputée où Fefe a toujours mené au score pour finalement s'imposer 4-7 à 2, 12-10 dans la dernière manche. Deuxième titre de champion de France senior pour Félix Lebrun qui revient à une unité de son aîné, les frères Lebrun, qui seront de retour dès jeudi sur nos antennes pour un tournoi à Ljubljana.
1: Ça vite, hein. C'est incroyable. Pays-Bas-Japon à présent, de partout. Pia Clément avait donné le bon prono. Bravo Pia.
15: Une première période assez terne, il a fallu attendre la seconde avec un centre de Gravenberg. Peu après, un coup franc, Van Dijk est resté aux avant-postes et sa tête avec l'aide du poteau rentre. C'est son premier but en Coupe du Monde. Les Oranges ne mènent que 6 minutes. Nakamura remet le Japon à hauteur d'une frappe légèrement déviée dans la surface. Mais les poteaux sont décidément cléments avec les Pays-Bas. Somerville se remet sur son pied gauche. Il enveloppe magnifiquement au second poteau. Premier but pour sa troisième sélection pour le joueur de West Ham. 89e minute sur corner. Le Japon arrache le nul. Ogawa reprend la tête. Ça ricoche sur Kamada. Prochain match dans ce groupe F. Suède, Tunisie.
1: Il défend bien Van Dijk sur le deuxième aussi.
5: Hein, bonne lecture de
1: ouais, il défend bien. J'ai vu qu'il était dans le tempo, non?
5: Ouais.
1: On envoie la pub.
5: Les autres n'ont pas suivi.
1: Oh, c'est rien.
5: Les autres n'ont pas suivi.
1: Il a fait un bon match, sinon. Mais à part ça, il est pas mal. A tout de suite, mes amis. Président Cherki dans quelques minutes.
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1: Passons à la case. Président Cherki, la Fédération française de football, dans sa grande générosité, nous met parfois à disposition quelques images, des séquences, de vestiaires, quand ça se passe bien, des entraînements, parfois des interviews. Et paf, Ryan Cherki, en interview, a un espoir pour cette Coupe du Monde, donner de la joie aux Français. C'est d'ailleurs l'un des objectifs. Écoutez Ryan Cherki.
16: Pour être franc avec toi, aujourd'hui, je ne sais pas pourquoi certaines personnes n'aiment même pas ou... Je peux comprendre que j'ai un profil qui dérange, peut-être parce que j'ai trop une grosse barre, peut-être parce que je suis un peu trop mat. Mais pour moi, c'est ce qui fait nos forces. Pour moi, aujourd'hui, quand je vois l'équipe de France, c'est une équipe de France magnifique, avec beaucoup de mixité, avec beaucoup d'histoires différentes, et c'est ce qui fait la force de la France aujourd'hui. Et j'espère, à travers cette expérience, pouvoir rassembler les gens. Et ça, pour moi, c'est aussi important que la coupe du Monde. Faut qu'on soit tous ensemble, tout simplement.
1: Voilà, message sympathique, universel de Ryan Cherki, qui veut unir les Français autour de Bleu. Est-ce vraiment possible à cette question? 4 politologues ne sont pas d'accord. Eh, jingle, on y va pour le super duel. Eh bien, à gauche du plateau, c'est oui, à droite, c'est non. Du plateau, évidemment. Oui, Pia et Dave. Qui commence, Pia ou Dave?
2: Pia.
1: Oui, Pia les soulève.
2: Non, vous
1: les
2: soulevez. Non, Pia, pas quand vous faites allusion. Ah,
1: ben non, mais parfois vous avez des formules un peu. Non, vous avez parfois des formules un peu systématiques. Dans l'équipe, Raymond Etienne, Moati Domenech, qui est le premier de cordée?
0: Privilège de la.
1: C'est monsieur. Ah, le privilège de. D'accord, je relève pas. Cher qui veut venir les Français de l'Est, est-ce vraiment possible? Oui, Pia Clément.
4: Alors, il restera toujours quand même une part d'irréductibles, je pense, qui ne voudront pas entendre son discours. Mais on a énormément besoin en France de gens qui parlent de concorde, qui parlent de vivre ensemble, qui parlent du fait que c'est possible en fait de ne pas se détester, de ne pas être crispé toute la journée, toute la vie, de ne pas angoisser tout le temps. Et je trouve qu'il a très bien parlé, de façon généreuse, ouverte. Et je salue vraiment son discours. Merci Ryan. J'ai vraiment envie de te voir jouer au foot pendant la Coupe du Monde.
1: Oui, mais est-ce vraiment possible, Étienne Moati?
3: Parce que Pia, moi je partage tout ce qu'elle dit, mais le problème c'est qu'elle ne répond pas du tout à la question. La question c'est pas de savoir est-ce qu'on souhaite que ça se passe comme ça. On le souhaite tous, et moi le premier, j'ai exprimé plusieurs fois, et j'adore ce que dit Ryan Cherki. Enfin, m'a fait le coup en 98. On m'a refait le coup en 2018 et aujourd'hui, franchement et malheureusement, j'y crois plus beaucoup. La France est vraiment très fracturée, l'extrême droite est ultra puissante et aujourd'hui, j'ai pas le sentiment que la France black-blanc-beurre qui devienne championne du monde, ça change le pays.
1: Dave, oui, pourquoi?
2: Parce que l'erreur, ce serait de surinterpréter ce que dit Ryan Cherki. Je ne pense pas qu'il pense régler tous les problèmes de la France, régler tous les problèmes de séparation, de tension. Mais je pense que le temps où l'équipe de France est ensemble, va loin, voyage loin, montre effectivement cette image-là, montre ce jeu aussi généreux. Je pense qu'elle est capable d'agréger peut-être le temps d'un mondial, peut-être quelques jours après une victoire de mondial, mais au moins sur ce temps-là, eh ben, qu'on soit tous ensemble autour de quelque chose de commun. Et ça, c'est assez rare.
1: Terminé, il y a trop de bonheur. Raymond Domenech, c'est possible? Malheureusement, non.
0: Bah, je serais d'accord avec Étienne, heureusement, parce que je suis avec lui. Oui, c'est beau, c'est bien, c'est super. Mais vu l'état de la France actuelle, de la fracture, à tous les niveaux, comment fonctionne la société, on peut le faire. Et je suis d'accord avec Ryan. Je trouve que c'est courageux ce qu'il a dit, de s'engager comme ça. Mais on peut le faire sur la Coupe du Monde. Ils vont être bien sur la Coupe du Monde. Puis il y aura des élections derrière. Et je vois pas où on va unir tous les Français.
1: Ok. Fin de ce super duel. La France n'est pas unie, mais parfois elle se réunit autour de ses bleus. Le bonheur est furtif. Le bonheur est parfois furtif.
2: Mais voilà. Déjà ça, c'est pas mal.
1: Ah, je sais pas si c'est beau, mais en tout cas, c'est ce qu'on leur souhaite. Président. Sensibilité de droite ou de gauche? Non, de droite du plateau, pardon. C'est moi, de droite du plateau.
0: Non.
1: Ou de gauche du plateau.
5: Ah bon, non, mais non, mais ça unit les Français, forcément, un événement comme ça, pendant la. Et forcément, si tu arrives à aller au bout. Et aussi, peut-être, avec ce qu'ils vont démontrer pendant la compétition. Après, est-ce que ça va durer? Moi, j'y crois pas trop. Chacun aura ses idées. Mais après, je pense que ce qui va pas, c'est que les footballeurs montrent l'exemple, en fait, moi, je trouve. Montre l'exemple comment vivre en société. Depuis toujours, que ce soit notre génération, celle d'avant, on a toujours joué avec une mixité extraordinaire. Et ça fonctionnait toujours, plus ou moins bien par rapport aux résultats ou pas. Mais ça fonctionnait.
1: C'est une direction.
5: C'est-à-dire que nous, on ne se posait jamais la question de savoir de où tu venais, de ce que tu faisais. On jouait ensemble pour un but commun. Est-ce que les politiques pourraient peut-être un jour réfléchir, c'est peut-être à se servir de ça, pour le mettre à une grande échelle dans une société. Ça pourrait être un bel exemple.
1: Président de l'équipe du soir, simplement. Pour qu'il y ait une sorte de concorde, faut qu'il y ait d'épopée. 98, j'ai mis 2006 aussi, parce qu'il y avait des mondes dans la rue. 2016, du monde dans la rue. Ça va pour vous, mais il y a du monde dans la rue. 2018, oui, il y a du monde dans la rue. 2022, ça va pour vous, mais il y a du monde. Et ce qu'il faut, voilà, ça. Pour qu'il y ait ça, faut une épopée.
3: Mais est-ce que ce n'est pas justement la preuve qu'en fait, ça ne provoque rien sur la durée, puisqu'on vient de montrer donc, toutes ces victoires fantastiques, et je partage complètement ce que dit Jo, c'est-à-dire l'exemple du foot, et c'est très ancien, avec les émigrations passées, très très anciennes.
1: Le
3: sport en général,
5: parce
3: que c'est le plus exposé, et finalement, le résultat sur la société française, c'est ce qu'on a aujourd'hui. Et c'est, ça ne va pas du tout dans ce sens-là.
1: Après, 57, voilà. À Padoue, Clément. Ah bah, le petit peuple de France est en train de... Non, mais non, mais juste un petit bonheur furtif. Ah,
2: mais, oui. Et ça compte.
1: On est un dur. Pas une révolution, on est tranquille. Voilà. Juste un petit bonheur.
2: Bravo Ryan Cherki. Mais blague à part, bravo Ryan Cherki.
4: Ouais, bravo,
2: je trouve que c'est pas banal quand même que d'avoir
0: des bleus pendant le mondial.
1: Oui, là, on n'a pas dit une révolution de la société en profondeur fait par... parce que,
2: à chaque jour suffit, ça pète.
1: Côte d'Ivoire-Équateur, le 33e du classement FIFA contre le 24e. Quel sera le score final? Attention, maintenant, Pierre Clément, quel sera le score final?
4: 2-0 pour l'Équateur.
1: Ok. David Apanou, même question.
2: Un partout.
1: Étienne Moiti?
3: 2-2.
1: Enfin... Oh non, Raymond Domenech, pardonnez-moi.
0: C'est Côte d'Ivoire?
1: Oui, bien sûr.
0: Côte d'Ivoire de...
1: Ok. Enfin, Jo, Mikou.
5: 3-3.
2: Ah ouais,
4: wow.
2: Ah
5: ouais. Bonne personne nuit. Ne verra celui-là.
1: Bonne nuit sur la chaîne d'équipe ou ailleurs. On vous embrasse, on vous dit à demain.

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10: C'est ni l'un ni l'autre.
8: Hein, c'est qui?
10: Je gagne quand même.
8: On n'a pas réfléchi à cette option. Top 5 infos à présent, Maxime Lechtewood. Paris-Montpellier en demi-finale du top 14, puisque le Stade français est trié ce soir, La Rochelle.
9: Ah oui, complètement, un match à sens unique. À Jambon, 45-5 pour les soldats roses. Trois essais de Romain Briat, le premier en force dès la 6e minute. Les trois quarts n'ont pas été en reste. Dakou Waka, le débordement côté droit. Il slalome dans la défense des Maritimes avant de trouver Léo Barré qui prend à contre-pied la défense adverse. L'anglais Joe Marchand a inscrit un doublé en seconde période. Comme en 2024, le Stade français est en demi, il retrouvera Montpellier. Le club de la capitale court après une finale de top 14 depuis 2015, l'année de leur dernier titre de champion.
8: Ok, Soldat Rose donc.
9: Ouais, Soldat Rose.
8: C'est Soldat Rose.
9: Bien sûr.
8: C'est leur vrai surnom ça, Soldat Rose.
9: Ah oui, je crois bien.
8: Oui, d'accord, ok.
9: Vous mettez un énorme doute.
8: En tout cas, ça sonne bien. Ouais. Toulouse Racing, l'autre demi-finale. Perpignan restera dans le top 14 la saison prochaine. Victoire contre Provence Rugby en barrage d'accession, alors que l'enquête se poursuit au cœur de la rédaction de l'équipe du soir. Lewis Hamilton, vainqueur du Grand Prix de Catalogne. On enchaîne, Maxime.
9: Sa première victoire en F1 depuis 2 ans et donc sa première chez les Rouges, puisqu'il est arrivé début 2025. Il était parti deuxième, le Britannique. Il a pris la tête du Grand Prix à la mi-course. Il devait encore effectuer un arrêt au stand. Il a profité d'une voiture de sécurité virtuelle pour le faire. Il est ressorti, vous le voyez, juste devant les Mercedes. Kimi Antonelli, le leader du championnat, a dû abandonner à 4 tours de l'arrivée alors qu'il était deuxième. Il ne marque donc aucun point. Hamilton revient à 41 points d'Antonelli au championnat. Et puis Sir Lewis Hamilton fait la une du journal de l'équipe.
8: Voilà.
9: Ça faisait assez longtemps que ce n'était pas arrivé pour le souligner.
8: Vous arrivez. Paris intraitable, oui, après enquête, en effet, Soldat Rose est accepté.
10: Je cherche encore.
8: Et Pink Army aussi pour le Stade français. On peut les appeler aussi l'Armée Rose, ouais, Pink Army. On parlait de Ferrari qui gagne en F1. Elle perd sa couronne aux 24 heures du Mans.
9: Oui, après 3 ans de règne, Toyota renoue finalement avec le succès dans la Sarthe. C'est la voiture numéro 7, pilotée par Kamui Kobayashi, Mike Conway. Tous deux avaient déjà été vainqueurs en 2021, accompagnés par Nick De Vries. Ils ont coupé la ligne les premiers. La BMW numéro 20 a privé la firme japonaise d'un doublé puisqu'elle a pris la deuxième place avec un joli dépassement dans la dernière de course. Le podium hypercar se tient en 25 secondes seulement.
8: Du cyclisme à présent, Paul Sexas abandonne au Tour d'Auvergne. Le vainqueur, c'est Isaac Del Toro.
9: Oui, le Mexicain avait 49 secondes de retard après sa victoire hier au Grand Colombier. Il s'est à nouveau imposé ce dimanche en solitaire au plateau de Salaison. Le coureur de l'équipe UAE gagne l'étape et le général, qui termine avec 54 secondes d'avance sur Luke Tuckwell. Del Toro, 22 ans et demi, devient le troisième plus jeune vainqueur de l'épreuve. Et puis, une autre information vélo, il n'y a pas que Paul Sexas qui est tombé ce week-end. Regardez cette image sur le Grand Prix de Gippingen en Suisse. Le jeune Liam Slok était en train de célébrer sa première victoire chez les professionnels. Le jeune belge de l'Auto Intermarché a glissé. Mais heureusement pour lui, on va le voir au ralenti, il a glissé suffisamment loin pour passer la ligne le premier, devant ses poursuivants Vlasov et Carapaz. Une photo finish iconique.
11: Oh non.
12: C'est chiant.
8: Mais c'est mon problème, moi j'ai jamais réussi à lâcher les deux mains. Vous arrivez vous à faire du vélo sans les mains?
3: Non, moi j'ai jamais essayé. Très prudent.
8: J'ai essayé.
11: Voilà. Avec les mains.
8: Comment il s'appelle?
3: Oui, Liam Schlock.
8: Schlock. Lebrun est champion de France de tennis de table, mais quel Lebrun est-ce? Alexis. Le cadet, c'est Félix, donc.
9: C'est Félix Lebrun, pardon, le plus jeune de la fratrie qui conserve d'ailleurs son titre. La compétition avait lieu à Laval et vous voyez, les Lebrun en ont pris l'habitude depuis quelques saisons. Le vainqueur célèbre en montant directement sur la table. Une finale, encore une fois, très disputée où Féfé a toujours mené au score pour finalement s'imposer 4-7 à 2, 12-10 dans la dernière manche. Deuxième titre de champion de France senior pour Félix Lebrun qui revient à une unité de son aîné, les frères Lebrun, qui seront de retour dès jeudi sur nos antennes pour un tournoi à Ljubljana.
8: Ça va vite, hein. C'est incroyable. Pays-Bas-Japon à présent, de partout. Pierre Clément avait donné le bon prono. Bravo Pierre.
9: Une première période assez terne, il a fallu attendre la seconde avec un centre de Gravenberg. Peu après, un coup franc, Van Dijk est resté aux avant-postes et sa tête avec l'aide du poteau rentre. C'est son premier but en Coupe du Monde. Les Oranges ne mènent que 6 minutes. Nakamura remet le Japon à hauteur d'une frappe légèrement déviée dans la surface. Mais les poteaux sont décidément cléments avec les Pays-Bas. Summerville se remet sur son pied gauche. Il enveloppe magnifiquement au second poteau. Premier but pour sa troisième sélection pour le joueur de West Ham. 89e minute sur corner. Le Japon arrache le nul. Ogawa reprend la tête. Ça ricoche sur Kamada. Prochain match dans ce groupe F. Suède, Tunisie.
8: Il défend bien Van Dijk sur le deuxième aussi.
10: Ouais, hein, bonne lecture d'un
8: ouais, il défend bien. Ouais, j'ai vu qu'il il était dans le tempo, non?
10: Ouais, ouais.
8: Hein, on envoie la pub.
10: Les autres n'ont pas suivi.
8: Oh, c'est rien.
10: Les autres n'ont pas suivi.
8: Il a fait un bon match, non? Mais à part ça, il est pas mal. A tout de suite, mes amis. Président Cherki dans quelques minutes.
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8: Passons à la case. Président Cherki, la Fédération française de football, dans sa grande générosité, nous met parfois à disposition quelques images, des séquences, de vestiaires, quand ça se passe bien, des entraînements, parfois des interviews, et paf, Ryan Cherki en interview a un espoir pour cette Coupe du Monde, donner de la joie aux Français. C'est d'ailleurs l'un des objectifs. Écoutez Ryan Cherki.
17: Pour être franc avec toi, aujourd'hui, je ne sais pas pourquoi certaines personnes n'aiment même pas, ou je peux comprendre que j'ai un profil qui dérange, peut-être parce que j'ai trop une grosse barre, peut-être parce que je suis un peu trop mat, mais pour moi, c'est ce qui fait nos forces. Pour moi, aujourd'hui, quand je vois l'équipe de France, c'est une équipe de France magnifique, avec beaucoup de mixité, avec beaucoup d'histoires différentes, et c'est ce qui fait la force de la France aujourd'hui. Et j'espère, à travers cette expérience, pouvoir rassembler les gens. Et ça, pour moi, c'est aussi important que la coupe du Monde. Il faut qu'on soit tous ensemble, tout simplement.
8: Voilà, message sympathique, universel, de Ryan Cherki, qui veut unir les Français autour de Bleu. Est-ce vraiment possible à cette question? Quatre politologues ne sont pas d'accord. Jingle, on y va pour le super duel. Eh bien, à gauche du plateau, c'est oui, à droite, c'est non. Du plateau, évidemment. Oui, Pia et Dave. Qui commence, Pia ou Dave?
18: Pia.
8: Oui, Pierre les soulève.
11: Non,
8: vous les
11: soulevez. Non, t'as été en premier. Pas encore, vous faites allusion.
8: Ah, ben non, mais parfois, vous avez des formules un peu. Non, vous avez parfois des formules un peu systématiques. Dans l'équipe Raymond Etienne, Moati Domenech, qui est le premier de cordée ?
18: Privilège de la.
8: C'est monsieur. Ah, le privilège de. D'accord, je relève pas. Cher qui veut venir les Français de. Est-ce vraiment possible ? Oui, Pierre Clément.
19: Alors, il restera toujours quand même une part d'irréductible, je pense, qui ne voudront pas entendre son discours. Mais on a énormément besoin en France de gens qui parlent de concorde, qui parlent de vivre ensemble, qui parlent du fait que c'est possible en fait de ne pas se détester, de ne pas être crispé toute la journée, toute la vie, de ne pas angoisser tout le temps. Et je trouve qu'il a très bien parlé, de façon généreuse, ouverte. Et je salue vraiment son discours. Merci Ryan. J'ai vraiment envie de te voir jouer au foot pendant la Coupe du Monde.
8: Oui, mais est-ce vraiment possible, Étienne Moati ?
20: Est-ce que Pia, moi je partage tout ce qu'elle dit, mais le problème c'est qu'elle ne répond pas du tout à la question. La question c'est pas de savoir est-ce qu'on souhaite que ça se passe comme ça. On le souhaite tous, et moi le premier, j'ai exprimé plusieurs fois, et j'adore ce que dit Ryan Cherki. Enfin, m'a fait le coup en 98. On m'a refait le coup en 2018 et aujourd'hui, franchement et malheureusement, j'y crois plus beaucoup. La France est vraiment très fracturée, l'extrême droite est ultra puissante et aujourd'hui, j'ai pas le sentiment que la France black-blanc-beurre qui devienne championne du monde, ça change le pays.
8: Dave, oui, pourquoi ?
21: Parce que l'erreur, ce serait de surinterpréter ce que dit Ryan Cherki. Je pense pas qu'il pense régler tous les problèmes de la France, régler tous les problèmes de séparation, de tension. Mais je pense que le temps où l'équipe de France est ensemble, va loin, voyage loin, montre effectivement cette image-là, montre ce jeu aussi généreux, je pense qu'elle est capable d'agréger peut-être le temps d'un mondial, peut-être quelques jours après une victoire de mondial, mais au moins sur ce temps-là, eh ben, qu'on soit tous ensemble autour de quelque chose de commun. Et ça, c'est assez rare.
8: Terminé, il y a trop de bonheur. Raymond Domenech, c'est possible ? Malheureusement, non.
18: Bah, je serais d'accord avec Étienne, heureusement, parce que je suis avec lui. C'est beau, c'est bien, c'est super, mais vu l'état de la France actuelle, de la fracture, à tous les niveaux, comment fonctionne la société, on peut le faire, et je suis d'accord avec Ryan, et je trouve que c'est courageux ce qu'il a dit, de s'engager comme ça. Mais on peut le faire sur la Coupe du Monde, ils vont être bien sur la Coupe du Monde, puis il y aura des élections derrière. Et je vois pas où on va unir tous les Français.
8: Ok. Fin de ce super duel. La France n'est pas unie, mais parfois elle se réunit autour de ses bleus. Le bonheur est furtif. Le bonheur est parfois furtif.
21: Mais voilà. Déjà ça, c'est pas mal.
8: Ah, je sais pas si c'est beau, mais en tout cas, c'est ce qu'on leur souhaite. Président. Sensibilité de droite ou de gauche ? Non, de droite du plateau, pardon. C'est moi, de droite du plateau ?
18: Non.
8: Ou de gauche du plateau ?
22: Ah bon, non, mais non, mais ça unit les Français, forcément, un événement comme ça, pendant la. Et forcément, si tu arrives à aller au bout. Et aussi, peut-être avec ce qu'ils vont démontrer pendant la compétition. Après, est-ce que ça va durer ? Moi, j'y crois pas trop. Chacun aura ses idées. Mais après, je pense que ce qui va pas, c'est que les footballeurs montrent l'exemple, en fait, moi, je trouve. Montre l'exemple comment vivre en société. Depuis toujours, que ce soit notre génération, celle d'avant, on a toujours joué avec une mixité extraordinaire. Et ça fonctionnait toujours, plus ou moins bien par rapport aux résultats ou pas. Mais ça fonctionnait.
8: C'est une direction.
22: C'est-à-dire que nous, on ne se posait jamais la question de savoir de où tu venais, de ce que tu faisais. On jouait ensemble pour un but commun. Est-ce que les politiques pourraient peut-être un jour réfléchir, c'est peut-être, à se servir de ça pour le mettre à une grande échelle dans une société. Ça pourrait être un bel exemple.
8: Président de l'équipe du soir, simplement. Pour qu'il y ait une sorte de concorde, il faut qu'il y ait d'épopée. 98, j'ai mis 2006 aussi, parce qu'il y avait des mondes dans la rue. Ouais. 2016, du monde dans la rue. Ça va pour vous, mais il y a du monde dans la rue. 2018, oui, il y a du monde dans la rue. 2022, ça va pour vous, mais il y a du monde. Aussi. Est-ce qu'il faut... Voilà. Ça, pour qu'il y ait ça, il faut une épopée.
20: Mais est-ce que ce n'est pas justement la preuve qu'en fait, ça ne provoque rien sur la durée, puisqu'on vient de montrer donc, toutes ces victoires fantastiques, et je partage complètement ce que dit Joe, c'est-à-dire l'exemple du foot, et c'est très ancien, avec les émigrations passées, les très très anciennes.
8: Le
20: sport en général,
22: parce que
20: c'est le plus exposé, et finalement, le résultat sur la société française, c'est ce qu'on a aujourd'hui. Et c'est, ça va pas du tout dans ce sens-là.
8: Après, 57, voilà. À Padoue, Clément. Ah bah, le petit peuple de France est en train de... Non, mais non, mais juste un petit bonheur furtif.
21: Ah, mais oui. Et ça compte.
8: On est un dur. Pas une révolution, on est tranquille. Voilà. Juste un petit bonheur.
21: Bravo Ryan Cherki. Mais blague à part, bravo Ryan Cherki.
19: Ouais, je trouve
21: que c'est pas banal quand même que d'avoir
18: des cette bleus de pendant le mondial.
8: Pendant le mondial. Oui, non, on n'a pas dit une révolution de la société en profondeur fait par. Parce que.
21: À chaque jour, il suffit, ça pète.
8: Côte d'Ivoire-Équateur, le 33e du classement FIFA contre le 24e. Quel sera le score final? Attention, maintenant. Pierre Clément, quel sera le score final?
19: 2-0 pour l'Équateur.
8: Ok. David Apanou, même question.
21: Un partout.
8: Etienne Moiti?
20: 2-2.
8: Enfin. Oh non, Raymond Domenech, pardonnez-moi.
18: C'est Côte d'Ivoire?
8: Oui, bien sûr.
18: Côte d'Ivoire, 2-1.
8: Ok. Enfin, Jo, Mikou.
22: 3-3.
21: Ah ouais, ah
22: ouais. Ah ouais. Personne ne verra celui-là.
8: Bonne nuit sur la chaîne d'équipe ou ailleurs. On vous embrasse, on vous dit à demain.

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0: Bonsoir Antoine, bienvenue. Antoine qui nous prépare un petit filet de légende lundi prochain.
1: Ah oui, tout à
0: 20
1: fait.
0: 20 minutes de petit filet.
1: Et on aura une double ration de chute ou pas chuter.
0: Ah ouais.
1: Un tour normalement et la semaine prochaine il y aura deux tours.
0: Ah ouais.
1: Mais j'offre, moi je suis comme ça. On se change pas quoi.
2: C'est vrai.
1: Bon allez, on trouve des droits pour la chaîne L'Équipe. C'est parti Greg, ça arrive.
0: Let's go. Je vais faire un Américain.
1: Vous êtes un Américain,
0: non.
1: Façon, voilà. Allez, un sport qu'on adore, bien intelligent comme on aime, le pneu wrestling. Ça consiste à quoi? À se battre et à se foutre dans le pneu, voilà. C'est un match qui oppose Outlaw et Raven, c'est une pro-ligue américaine. Il ressemble un petit peu à Arnaud, ça fait, regardez, on l'embrasse. Voilà,
2: mais caméra, ça fait mal. Ça,
1: Il s'éclate et alors ça fait des millions de vues. Alors lui, Yasser Zayad, à votre avis, combien de points sur le poids sur les mollets
0: trou.
1: 358 kilos.
3: Ah là là, c'est pas les genoux de jeunes,
0: il n'y a rien en dessous.
1: Il n'y a rien, ouais.
3: Ah là là.
1: Bah sinon, il aurait mis une chaise, ça aurait été moins drôle. Allez, alors ça, c'est un jeu bien asiatique, on adore. C'est, il faut rester 24 heures sur un vélo. Et puis, le gagnant, voilà, ça sert à rien. Il faut rester 24 heures.
0: Reste.
1: Ouais, et c'est le rouge qui a gagné, on l'embrasse le lendemain matin, 8h du mat. Alors, ils sont trop forts. Ngo et Tran, ils ont fait 150 mètres avec un mixing ball en arrière, comme ça. Vous allez me dire, ça sert à quoi?
0: Ça sert à rien.
1: Bah, ça sert à rien, voilà, ça c'est le principe. Hein. Sinon, je diffuserai pas. Alors, ça, je connaissais pas, Greg. C'est le roller handball.
0: Il a marché, non?
1: Bah, je sais pas trop, mais en tout cas, c'est sur le streamer Denis Laquette qui a diffusé ça.
0: Il me fait marrer le stream.
1: Hop, regardez. Du billard acrobatique.
0: Oh.
1: Le petit coup de fesse et ça passe pas mal.
0: Pas mal.
1: Alors ça va peut-être relancer, ça c'est une image des années 80, le ski sur la tête, je sais pas si ça existait.
0: Ah tu vas chercher les archives. Hein.
1: Moi franchement je serais meilleur sur les skis si c'était dans ce sens-là.
0: Bah non,
1: bien sûr.
0: Bah,
1: le golf, bien sûr, sur lac glacé, bien évidemment. Il fait bien froid, bah ouais, bien sûr. Alors lui, il s'est dit, tiens, je fais le marathon, puis en plus, je vais faire du basket en même temps. Il a fait 42 km comme ça, à San Francisco. Hein.
0: Bon,
1: ouais. Marché, ouais, il y a marché. 10 000 $, désormais, on adore ce genre de jeu. Il faut tenir à 20 dans la voiture, voilà. C'est pas ce qui s'appelle un voyage étudiant en fait, hein, tout simplement. Et on est bien à 26 degrés, bien évidemment, sinon c'est pas drôle. Et tout le monde a bien chaud.
0: Ah, ils en envoient des bêtes en plus. Ah, il y a des blattes.
1: Le catch avec Jésus. Alors lui, sa force, c'est qu'il ne touche pas les adversaires, il gagne quand même.
0: Ah, c'est drôle. Ah, ça, c'est très drôle.
1: Voilà, donc c'est de l'humour. Hein,
0: oui, c'est pas le vrai Jésus, merci Antoine. Non mais je veux dire bon, c'est pas très assidu au caté, mais enfin bon.
1: C'est du catch.
4: Sur Twitter,
1: quoi.
4: Je vois des trucs.
0: Non mais d'accord. Mais... Alors c'est du catchécisme.
1: Oh, oh du catch. Vous êtes très fort.
0: Merci beaucoup.
1: Allez, on a lancé un jeu il y a deux semaines, Greg, qui s'appelle Choisis ton image.
0: Ouais.
1: C'est assez simple.
0: Ouais.
1: Une question, deux images en proposition et on doit choisir. Et là, c'est une spéciale chroniqueur de l'EDG.
0: Bien sûr.
1: On s'est fait plaisir. Écoutez.
0: Allez, vas-y.
1: Et aujourd'hui, on joue avec Florian et Baptiste, deux grands fans de l'équipe de Greg. A choisi ton image. Bonjour messieurs, alors fans de l'émission.
5: Ouais, on adore le DG, on adore...
6: On adore le DG, on regarde.
1: Écoutez ce son. Qui vient de prononcer le nom d'un joueur? Olivier Rouillet ou Taz de Tasmania?
5: Chez Taz, c'est plus...
7: Ouais, je comprends des fois, Taz, quand il parle.
5: Olivier Rouillet?
1: Bonne réponse.
5: Ouais.
1: Qu'est-ce qui dure le plus longtemps? Une phrase de Yoann Ryu ou le film Le Titanic?
7: Titanic, ça dure.
5: T'aimes bien ce film en plus?
7: Ouais.
5: Je crois que c'est
7: 3h15.
1: Yoann Ryu?
7: Et
1: bonne réponse.
5: Yes,
1: qui est le meilleur dans le DG au jeu Le Démineur? Raphaël Sebaoun ou Jean-Marc Morandini?
7: Démineur, c'est en un mot ou deux mots?
1: Un mot.
5: Raphaël Sebaoun.
1: Pour Giovanni Castaldi, qui est le fils de Dieu? Jésus-Christ ou Didier Deschamps?
5: C'est Didier Deschamps, bien sûr. Ouais.
7: Il travaille pas à la Saint-Didier. Bon, il travaille peu tout court.
5: Oui, c'est vrai.
1: Qui a le plus gagné depuis fin août? Jérôme Alonso ou le FC Metz?
5: Metz?
1: Et bonne réponse.
7: Ah oui, bah oui.
5: Bah,
7: là, tu vois, même ça, on s'est fait. Donc c'est...
1: Pour Karim Benani, quel est le meilleur chroniqueur? Karim Benani ou Karim Benani?
7: Ah oui.
5: Karim Benani, ouais.
1: Bonne réponse,
5: yes,
1: c'est gagné.
5: Yes.
1: Et vous remportez les meilleurs fous rires d'Anthony Clément dans l'émission.
7: Ouais, c'est rapide, hein, quand même.
8: Non, déconne.
1: Non, non. Allez,
0: Le biathlète.
1: Voilà, vous faites pas mon boulot, mon grand. Allez, c'est Camille qui commence.
0: C'est prêt.
1: Alors, Camille, est-ce que c'est un nom de meuble ou un nom de biathlète? Regina Hermite. Alors, à ton avis,
0: Hermite même.
1: Hermite.
0: Dépêche-toi.
1: Pete.
3: Biathlète.
1: Oui. Allez, un point. Oh, ça commence bien.
0: Allez,
1: Benoît.
0: Allez,
1: Linda Vials.
8: Vials, ça me dit rien, biathlète, donc c'est meuble.
1: Il est très chaud, mon Benoît Trémoulinas, regardez. Eh oui, ça fait deux points. Allez.
7: Oh la pression.
1: Julien.
0: Oh là là, Julien, bon.
1: Oui, CP, Machi Mellera.
0: Oula. Pas simple.
7: Meuble.
1: Ça, t'es sûr de toi?
0: Ouais. Il l'a à la maison.
1: Ça fait trois points. Oh la vache. Allez, Olivier, hein.
0: On s'enthousiasme de ça. On est des enfants.
1: Tout court, il a pas de prénom.
2: C'est une commode.
1: C'est une commode? Très fort. Oh là là, 4 points.
0: Ludo pour égaliser le record.
1: Sonja Lenamo. Alors.
3: C'est une biathlète.
1: T'es sûr de toi?
3: Sûr de moi.
1: Et voilà.
0: Un fou pour la win.
1: Baïba Bendika.
0: Allez, un fou.
4: J'ai le meuble à la maison, un meuble.
0: Non.
1: Il gâche tout. Voilà, ça va se jouer avec vous, Greg.
0: Non, mais attends, c'est l'enfer. C'est l'enfer.
1: Aymas Ribenas, alors.
0: Ah, j'en sais rien. C'est ta biathlète.
1: Oh, oh, oh non.
0: On l'a égalé.
1: Il y a un homme qui allait au sport et il a bien fait d'ouvrir sa porte, mais pas de sortir lui. Regardez, c'était pas son heure. Hop, la caméra sur la voiture et puis on a filmé dans l'autre sens. Regardez ce qui se passe.
4: J'aime bien.
0: Ah, il n'y a plus de portière là.
1: Ouais, il s'en fout en plus.
0: Il est temps d'accueillir. Ah, attendez. Avant Antoine Pinot et Pierre-Antoine Damcourt, comment ça? Hein? Attendez, acteur.
1: Oui, Greg, je suis ici dans un des locaux de la chaîne L'Équipe puisqu'il n'y aura pas de petit filet ce soir. J'ai décidé de mener un mouvement de grève faute de budget. Donc je vais vous lire le communiqué que j'ai écrit. Voilà, par ce communiqué, tout...
9: C'est un métier de lire les trucs.
1: Ah, d'accord.
9: Hein, laisse-moi faire. Je pense que ça sera mieux comme ça.
3: Je pense.
9: Je cautionne pas, mais je vais lui lire sa lettre. C'est même pas lui qui l'a écrit, il n'y a pas de faute d'orthographe. Par ce communiqué, toute l'équipe du Petit Filet, donc lui, sans exception, annonce qu'elle ne participera pas à la millième de l'équipe de Greg. Nous regrettons le manque de budget, notamment pour les perruques. C'est vrai qu'il y en a besoin. Par conséquent, il n'y aura aucun magnéto ou sketch ce soir, ça nous fera des vacances. Hein? Nous souhaitons tout de même une belle soirée à Greg, les journalistes et les chroniqueurs. À bientôt, j'espère. Merci. Ça, c'est du boulot.
3: Merci, Raymond.
9: De rien.
3: Toujours là pour aller.
1: Bon. Je vais quand même venir, Greg, j'arrive.
0: Et Antoine Pinot fait son entrée pour le Petit Filet.
1: Cette élection.
0: Viens là sur la barbiche là.
1: Bon alors impeccable. Merci Raymond, on peut l'applaudir.
0: Ah Raymond. Ouais, bravo Raymond.
1: Il y a l'autodérision et il y a l'autodérision. Bravo à lui.
0: Et je voudrais m'excuser pour les documentaires L'Équipe du Soir qui commenceront à 2 du mat, visiblement.
1: On a un petit peu de retard, c'est pas grave. Tiens, alors avant de faire un point sur les jeux depuis le début de l'année,
0: ouais.
1: On a fait un relais pour le gâteau, Greg.
0: Ah, très bien.
1: Voilà. Et notre correspondant, c'est qui? Eh bien, on le retrouve, c'est Pierre-Antoine Damcourt. Madame, tout va bien?
10: Salut à tous, qui d'autre pour commencer ce relais que Béric, Pierre-Louis. Béric, je te confie ce gâteau qui va devoir arriver.
11: Merci.
10: Sur le

0: niveau cheval de course, Jeannot, c'est bon, c'est voilà, c'est ça. Quoi. La régie a des soucis parfois. Voilà, on sait pourquoi. Hein.
1: Non, les gars, ça c'est pas ça. On n'entend pas, on n'entend pas. Wow. Ouais, je sais pas ce qui se passe.
2: Ça me perturbe en plus.
0: Et Loïc Tanzi, je crois que t'as consommé Horloge aussi, je crois. Et Raph Sebaoun aussi, bah, je sais pas ce qui s'est passé, mon Raph.
3: 1994.
0: Oh là, bah alors. Alors, mon Raph. Raph qui a gagné au Fight Club en équipe, regardez, excellent. Alors, il y a aussi un truc, la célébration, c'est important, Karim, faut être synchro avec son pote. Hein.
1: Tous les trois magnifiques. Hein 5, 4.
0: Toi, ça va? Ouais. Voilà, voilà, vache. Alors, depuis le début de l'année, Jérôme, tu gagnes pas. On a fait la compile, le top 4 de tes têtes en défaite.
1: Ouais. Marcus, tu auras pas mal. C'est non, Jérôme.
4: Ah merde.
1: Konaté.
4: Mais c'est un défenseur.
1: J'ai dit hors défenseur.
5: Ouais, non.
1: C'est marqué, je l'ai dit, je l'ai dit.
5: On l'a pas dit, je crois qu'elle en avance, non?
4: C'est vrai, on l'a pas dit. Et il les a pas, malheureusement.
5: Mais non.
1: Anthony Romeyer, c'est.
4: C'est un bon joueur.
1: Pierre Mathurin.
0: Bon, on a aussi, eh bien, Johan Rieu.
1: Il reste deux.
0: Ah, tiens, même quoi, il gagne.
6: Oui, le Bayer, Leverkusen.
1: Mais pas du tout.
5: Oh, les gars, je suis éliminé.
1: Ah non, il y a Jérôme.
0: Bon, Greg, mais à coup le pas, j'ai aidé Pierre Maturana cette année à trouver Kurzawa. Pas discret, Pierre Maturana. Hein.
4: Non plus, c'est pas bon.
5: Tournez-moi.
4: Tiens, non, c'est Jérémy. Néné, non, c'est pas bon. Allez, vite.
5: Kurzawa.
0: Kurzawa. Oh, ouais.
4: C'est une bonne réponse.
0: Johan Rieu, moins discret, Johan. Hein.
1: Alors, Johan.
4: Alors, Antoine, il m'a dit.
1: Non, mais je vais pas dire rien parce que.
4: Paul Le Guen.
0: Paul Le Guen,
1: c'est non.
0: On termine avec le moment de l'année. Karim Benani qui a célébré un petit peu trop tôt. Ah ouais. Mythique.
1: Pourquoi vous écrivez là?
7: Non, j'écris pas. Je vais mettre une musique, s'il vous plaît.
4: Le Mexique.
1: C'est extraordinaire.
0: Ah ouais, ouais.
1: Ah, c'est un bijou.
0: Non, ce qui est drôle,
1: c'est un bijou.
4: Ça ressemble pas.
1: Ah, c'est
0: il a
1: allé
0: chercher le son sur
1: ah
0: internet.
1: Ouais.
0: Il tient 15 ans pour trouver la musique.
1: Alors, frère.
0: Terrible.
1: Éternuement, mon Antoine.
4: Grand pro, grand pro.
1: Jusqu'au jingle.
4: Il a tenu jusqu'au jingle.
1: Ça va, je suis propre.
4: Ah, bravo.
1: Merci,
4: c'est nickel.
1: Antoine.
4: C'est vraiment l'école Guillaume, ça.
6: Ah, il touche la barbe. Non. On ne touche pas la barbe après son nez.
1: Bah, c'est la barbiche.
4: Tout ce qui est à Greg est à moi, vous savez.
1: J'ai fait une vanne, je suis propre. C'est un éternuement dans le coude. Depuis le Covid, c'est dans le coude.
8: Vous avez décidé de vous marier ou quoi avec votre chemise là?
1: Et alors?
4: Faut qu'on prévienne.
1: Alors vous, ça vous pose problème peut-être? Olivier, je vais dire.
6: C'est pas bien. Olivier, moi.
4: On va élever les fromages en Larzac, on sera très heureux, Greg.
1: Ah non, ça je veux pas.
4: Ah d'accord. Je vais partir.
1: Vous devez manger du fromage. Mais on est élevé dans le Larzac et j'ai rien contre le Larzac, c'est magnifique. J'aime ce que je fais.
4: On est des champions, Greg, tous les deux. Et bien, on en a un doute tout à l'heure. Ils n'ont pas de médaille olympique, mais une médaille chez nous. Et c'est
1: je vous
4: déjà...
1: écoute absolument pas. Je vois la
6: pas
1: vision
6: mal.
1: De vous et moi, Marie.
4: Merci,
1: oh,
4: Alicia.
1: Oh là là.
4: Allez, vous savez quoi? On va lancer le...
1: avec une chèvre et Antoine dans le Larzac.
6: C'est un dodane. Vous êtes un dodane, Greg. On y va. On enchaîne.
1: Allez, je sais pas ce que tu vas envoyer.
4: On a les effets de la drogue sans en prendre, là. C'est génial. Allez, c'est parti. Bon, j'aime ma passe, les gars. Allez, hop, impeccable. Alors vous allez voir, on a résumé le foot chez les jeunes comme chez les adultes en une image. Vous avez d'abord le petit génie du foot.
1: Hop, oh, voilà, ouais.
4: Et bien sûr le boucher. Voilà.
1: Oh,
4: hop, voilà.
1: Oh,
4: ça c'est bien.
5: Cool, ouais, derrière, ça. T'as pas le droit.
6: Rapide, efficace.
0: Alors U16 quand on vient s'entraîner chez les pros, bon ben bah, hop voilà.
1: Oh, allez,
0: ah ouais, bah, faut pas faire le malin, on s'adapte. Ce petit jeune en U15, regardez au Japon, regardez, il regarde la caméra, incroyable. Et voilà, voilà.
6: Oh
0: en U18 au Canada, attention, et voilà le poteau.
1: Oh,
0: alors lui par contre c'est une vraie pépite, tu le connais peut-être Nabil, c'est à la Masia au Barça, Shinta Nishiyama.
1: Ouh là là.
0: Et c'est la future pépite, il impressionne déjà tout le monde sur place.
1: Au PSG à 18 ans.
0: Ouais voilà peut-être, ouais. Hop, regardez, il met des coups francs et il met même des frappes de loin, vous allez voir. Si je ne m'abuse,
1: si
0: je crois.
1: Star, on dira qu'on l'a vu chez
0: ouais,
1: vous.
0: Ouais, au Real, pomf, hop, plein de lieux. Un autre au Brésil, Kaun Basile, 1,7 million d'abonnés. Hein. Il a à peine 14 ans.
1: Ah, c'est,
0: ouais, il est déjà très très très fort.
8: Ouais, ouais, il est petit. Hein.
0: Ouais, il est petit, ouais, mais.
1: Il a 14 ans en même temps.
0: Il va grandir. Ouais, non, mais il en met dans tous les sens, il est incroyable. Est-ce que c'est possible de faire ça? Je ne savais pas comment
1: ouais.
0: C'est très très fort, hein, ça, physiquement.
1: Bien joué.
0: Ouais, faut le faire quand même. Alors, tiens, on change de sport.

0: au basket, on adore ça, c'est les tirs au buzzer. Greg, je sais que vous êtes un adepte basket US. Hop, regardez. Hop, au buzzer. Ouais. Allez, terminé, bonsoir.
1: Bah, Nadir Ifi a fait un peu ça hier contre le Real. Hein.
0: 14 ans, regardez ce qu'il fait. Un vrai dauphin.
1: Mais lui, par contre, il n'a pas 14 ans.
0: Et puis, ce petit garçon qui va nager pour la première fois, c'est tellement mignon, regardez. Oh, on adore ça. Oh là.
1: C'est sérieux, ton truc. Vous êtes un monstre.
2: C'est pas
1: il y a trois enfants au sol dans votre chronique.
0: Eh bien, il y a du boulot à Marseille chez les psys, Greg.
1: C'est comment il s'appelle ?
0: Notamment le docteur Limé, Éliminé. Voilà. Excusez-moi, j'ai loupé cette vanne.
1: Donc, c'est le docteur Minet, son prénom Élie, parce que ça fait éliminer. Regardons, non ?
0: Allez, hop, vous savez quoi ?
3: Bastien suivant.
4: Marre.
5: Qu'est-ce qui se passe ?
4: On est éliminé de la Ligue des Champions, là, à cause de Benfica, là, sur un but à la dernière seconde.
5: Mais c'est pas grave d'être éliminé de la Ligue des Champions. Déjà, arrêtez de boire, là. C'est n'importe quoi, ça, hein. C'est sûr que c'est triste de se faire éliminer à la dernière minute. Enfin bon, c'est quand même pas le gardien qui a mis un but. Ah, buvez, cul sec, là. Cul sec, hein. Ouais.
6: Waouh ! J'ai vu Pechao marquer un but, là.
0: Il va peut-être rajouter un peu d'eau quand même, parce que là, dis donc, puis Benfica a 4 buts, j'imagine que c'était pas le Real en face non plus, hein. Voilà, cul sec, bien fort.
6: Je viens de voir une relance de Balerdi, là.
0: Je vais vraiment mettre plus d'eau, là, parce que là, c'est fort, hein.
5: Qu'est-ce que vous ressentez comme symptômes ? Burn-out, dépression ?
7: Non, pire, c'est bavard que je ressens.
0: Cul sec, bien fort.
5: Moi, je suis psychiatre, je suis pas veto, hein. C'est quoi le sentiment qui domine ?
7: La honte. On devait pas perdre.
5: C'est la Ligue des Champions, il y a toujours du suspense. Vous aviez combien de pourcentage de chances de passer là aussi ?
7: 96.
5: Alors j'ai ce modèle là, qui est très bien là. Là, vous voyez, vous mettez position tête. Hop, franchement, je vais vous dire une chose. Dans tout ce malheur, heureusement qu'avec la nouvelle formule, vous n'êtes pas le premier club à pas passer le premier tour. Ce modèle là plutôt. Hein.
7: Voilà. Là, c'est peut-être mieux ça.
5: C'est un deux coups là. C'est
7: sûr. Je reprends ma verre.
5: Ah non, stop. Hein. C'est la Ligue des Champions, voilà, vous êtes tombé sur meilleur que vous. Vous n'êtes pas fait éliminer par Olympiakos ou Karabakh non plus. Bon, là, c'est le dernier. Hein. Je veux pas... Eh, mollo, quand même hein.
7: Non, faut...
6: Ça m'aide vachement. Il a fait jouer qu'on donne bien.
5: Je me permets de rajouter le sac, hein. Voilà. Respirez pas, hein. Pensez à Traoré.
4: Ah, je vais vomir.
5: Ouais, c'est le but.
6: Vous auriez pas un truc pour me redonner le sourire, quoi.
5: Bah, là, j'ai la gamme de médicaments. Ça, c'est pas mal, ça. Au niveau du boost, c'est très bien, ça, ouais.
7: Pas convaincu. Je pense plus à ça, moi.
5: Ça, c'est très fort, hein.
7: Mais ça me correspond plus.
5: Bon, bah si vous voulez. Bon, je vous la confie, mais elle est à Loïc Tanzi. Hein. Vous faites très attention, hein. Vous en prenez soin. Il est très, très attaché. Hein.
8: Bonjour, madame. Tu t'appelles comment ?
5: Ouais, on va peut-être prendre des médocs, hein, classique. Hein. Bon, bah ça va mieux, hein ?
7: Ouais.
5: Puis bon, dans tout ce malheur, heureusement que vous jouez pas contre le PSG la semaine prochaine. Ouais. Je connaissais pas le calendrier aussi.
1: Préciser que l'alcool est à consommer avec grande modération.
0: Oh, bien sûr, alors la bouteille était fermée, il n'y a aucun liquide, hein, bien sûr, on précise, mais vous faites bien de le faire, Greg. Voilà, je vois bien que vous en avez réprimandé en off. Et oui, je suis un petit coquin. Allez, on va rendre hommage aux 5 champions du jour. Les 5 champions, Greg. Alors, ils n'ont pas de médaille olympique, mais ils ont une médaille chez nous et.
1: C'est déjà beaucoup ?
0: C'est déjà pas mal. À un mot près, c'est déjà. On n'y arrivera pas.
1: Je trouve que beaucoup, c'est plus joli.
0: Bah, on va changer alors, on dira beaucoup. Allez, c'est parti.
1: Tu vas faire quoi ?
0: Bah rien, de toute façon, c'est un petit peu vous le patron. Hein.
1: Voilà.
0: Numéro 5, alors le boxeur qui a vécu une double humiliation. Il a pris un KO et en plus, tout le monde est au courant pour ses cheveux désormais.
1: Ah oui, en fait, c'est qu'il avait confondu le shampoing avec la Javel. Finalement, il a des cheveux, c'est véridique.
0: Ah oui ?
1: Ouais,
0: c'est de la Javel, c'est peut-être ce qui m'est arrivé. Quoi. Numéro 4, un homme qui a confiance en ses capacités, vous allez voir.
1: C'est speed ? Bah non, c'est dangereux surtout.
0: Bah c'est dangereux. Numéro 3, ce coup de dingue au golf qui sert à rien. Vous lancez. Donc le chips, Greg. Vous êtes un petit peu golfeur, je crois.
1: Oui.
9: C'est pas vraiment du golf du coup. Hein.
1: Non mais arrête.
0: Dans le wack.
1: Oh exceptionnel.
0: Dans le wack. Ah ouais non bravo.
9: Sans casser la chips.
0: Oh le wack. Incroyable.
9: Ouais, t'es pas tard quand même.
0: Alors numéro 2, bien sûr, l'équipe qui mangeait de la colle en cours, hein, avec leur record bien débile. Voilà, on s'accroche.
1: Non.
0: Voilà. Oh, et la corde.
1: Non mais non.
9: Là, c'est énorme.
0: Ah ça, Pierre, ça vous fait rire. Ouais, c'est bien, jacasse ça. Hop. Exactement. Et bien sûr.
6: Mais qu'est-ce qu'il est con.
0: Bah c'est le mot, hein, Jeannot.
1: Ah non, il va parler comme ça.
0: Et après, alors, numéro 1, je mets une petite session en plus du Trick Zone parce que j'ai trouvé une belle action. Vous allez voir, on part en Angleterre. Oh là là, c'est long.
1: Oh là là.
9: Non.
1: Oh là là.
0: Ouais, alors il met à son pote qui est. Bah,
1: allez, vas-y.
0: Et voilà.
1: Non, mais à ce niveau-là, faut jouer au tennis. Arrêtez ça.
0: Le niveau en dessous, c'est le
1: rond. On arrête les pieds. Arrêtons de prendre des risques avec les pieds, les gars. Vous allez vous blesser. Jouez avec les reins.
0: Arrêtez de prendre des risques avec les pieds.
1: Non, mais vraiment.
2: Parce que ça attaque nos yeux.
0: Moi, je pense au coach ou au président qui regarde le match. Eh, ouais, allez, non.

0: Il est temps d'accueillir... Ah, attendez. Avant Antoine Pinault et Pierre-Antoine Damcourt, comment ça?
1: Hein? Oui Greg, je suis ici dans un des locaux de la chaîne L'Équipe puisqu'il n'y aura pas de petit filet ce soir. J'ai décidé de mener un mouvement de grève faute de budget. Donc je vais vous lire le communiqué que j'ai écrit. Voilà, par ce communiqué, tout...
2: C'est un métier de lire les trucs.
1: Ah d'accord.
2: Hein, laisse-moi faire. Je pense que ça sera mieux comme ça.
3: Je pense.
2: Je cautionne pas, mais je vais lui lire sa lettre. C'est même pas lui qui l'a écrit, il n'y a pas de faute d'orthographe. Par ce communiqué, toute l'équipe du Petit Filet, donc lui, sans exception, annonce qu'elle ne participera pas à la millième de l'équipe de Greg. Nous regrettons le manque de budget, notamment pour les perruques. C'est vrai qu'il y en a besoin. Par conséquent, il n'y aura aucun magnéto ou sketch ce soir. Ça nous fera des vacances. Hein ? Nous souhaitons tout de même une belle soirée à Greg, les journalistes et les chroniqueurs. À bientôt, j'espère. Merci. Ça, c'est du boulot.
3: Merci, Raymond.
2: De rien.
3: Toujours là pour aller. Bon. Je vais quand même venir, Greg, j'arrive.
0: Et Antoine Pinault fait son entrée pour le Petit Filet.
1: On va faire un point sur les jeux depuis le début de la saison. C'est j'ai bien. Tout regardé, Greg. Hein. Ah, voilà, puisque j'ai beaucoup de temps libre.
0: Ouais.
1: Effectivement. Et on a fait un petit bilan. C'est parti, on y va. Allez, Jeannot, essayez. Bon, bah, t'étais le premier. On savait que dès le premier jour, il y avait un petit souci nouveau du 100 mètres. Hein. Voilà. Bravo, Alicia. Jeannot, voilà, ouais. Niveau cheval de course, Jeannot, c'est bon. C'est, voilà, c'est ça. Quoi. La régie a des soucis parfois. Voilà, on sait pourquoi. Hein.
0: Non, les gars, ça c'est pas. On n'entend pas. Wow. Ouais, je sais pas ce qui se passe.
4: Ça me perturbe en plus.
1: Et Loïc Tanzi, je crois que t'as consommé Horloge aussi, je crois.
5: Concentre-toi.
1: Et Raph Sebaoun aussi, bah, je sais pas ce qui s'est passé, mon Raph.
6: 1994.
0: Bien joué, ma femme.
1: Raph qui a gagné au Fight Club en équipe, regardez, excellent. Alors, il y a aussi un truc, la célébration, c'est important, Karim, faut être synchro avec son pote. Hein.
0: Tous les trois magnifiques, hein, 5-4, ouais, avec une
1: toi, ça va? Ouais. Voilà, vache. Alors, depuis le début de l'année, Jérôme, tu gagnes pas, on a fait la compile, le top 4 de tes têtes en défaite.
0: Ouais. Marcus, tu auras pas mal. C'est non, Jérôme.
7: Ah merde.
0: Penalty.
7: Mais c'est un défenseur.
0: J'ai dit en défenseur.
8: Ouais, non.
0: C'est marqué, je l'ai dit.
7: On l'a pas dit, je crois qu'Elan Navas, non?
9: C'est vrai, on l'a pas dit. Et il les a pas, malheureusement.
8: Mais non.
0: Anthony Robillard, c'est.
7: Mais c'est un bon joueur.
0: Pierre Mathurin.
1: Bon, on a aussi, eh bien, Johan Rioux.
0: Il reste deux.
1: Tiens, même quoi, il gagne.
10: Oui, de Bayer, Leverkusen.
0: Mais pas du tout.
7: Oh, les gars, je suis pas éliminé.
0: Ah non, il y a Jérôme.
1: Bon Greg, mais à coup le pas, j'ai aidé Pierre Maturana cette année à trouver Kurzawa. Pas discret Pierre Maturana. Hein.
0: Non plus, c'est pas bon.
7: J'en ai moi.
0: Tiens,
7: non,
0: c'est Jérémy. Néné, non, c'est pas bon.
7: Allez vite.
8: Kurzawa.
0: Kurzawa.
1: Oh ouais.
0: C'est une bonne réponse.
1: Johan Rioux, moins discret Johan. Hein.
0: Alors Johan.
1: Alors Antoine, il m'a
0: dit. Non mais Antoine, il m'a dit rien.
1: Paul Le Guen.
0: Paul Le Guen, c'est non.
1: On termine avec le moment de l'année. Karim Benani qui a célébré un petit peu trop tôt.
0: Ah ouais.
1: Mythique.
0: Pourquoi vous écrivez là?
11: Non, j'écris table. Pas. Je vais mettre une musique, s'il vous plaît.
0: Non.
11: Le Mexique.
0: C'est extraordinaire.
1: Ah ouais, ouais.
0: Ah, c'est un bijou.
1: Non, ce qui est drôle, c'est
0: que ça ressemble pas. Ah, c'est extraordinaire.
1: Il allait chercher le son sur Internet.
0: Ah ouais,
1: il
0: a mis 15
1: ans pour trouver la musique.
0: Ah l'enfer.
11: Terrible.
1: Alors, qui commence le chute ou pas chute, Greg?
0: El chutas ou pas chutas?
1: El chuto,
0: comme on
1: pas
0: dit
1: chutas,
0: en Équateur.
1: Est-ce que ce serait pas Vikash?
0: Si vous
1: ça,
0: voulez.
1: Ça fait longtemps que je l'ai pas
0: vu,
1: Vikash.
0: Allez,
1: c'est
0: mon Vikash.
1: Alors c'est la guest dont je vous parle depuis quelques temps, c'est mon Hugo Guillemet, regardez qui est là, qui va sauver une petite dame qui a un petit problème dans l'eau. Alors est-ce qu'il y a un chute ou pas chute, mon Vikash?
12: Il y a chute avec disparition. On l'espère.
1: On l'embrasse Hugo. C'est un pote à lui hein, qui m'a balancé la vidéo.
0: Oh, oh Alors, où bon, le coccyx.
3: Ambre, alors, on fait du parcours, on s'éclate, on est aux États-Unis.
4: Oh, ça sent quand même la belle chute, là, avec un organe en moins.
3: Bah ouais, le coup dans la cafetière, comme on dit. Ah ouais, alors, ça fait un petit peu mal, vous allez voir. Hein, tournez la tête si vous êtes fragile. Hop là, ça réveille. Olivier,
8: oui.
3: Une dame qui enlève une plaque de glace avant d'aller au sport.
10: Chute et humiliation. Non,
3: y a pas chute, mais y a pelle. Oh là là, vous allez voir la pauvre.
0: Ah non.
3: Boum,
0: ah,
3: allez.
0: Ça va rajouter le mieux aussi.
3: Bien sûr, oui. Bien sûr. Sinon, il faut aller voir le médecin aussi. Un petit peu de kitesurf, mon Loïc.
13: Non, lui, c'est ce qu'il fait. S'il va sur la plage, c'est qu'il est serein, là. Ouais. Pas chute.
3: Alors, figurez-vous que eh bien, c'est une première chute et disparition.
0: Oh là là. Mais ça, c'est pas du kitesurf, c'est du jet ski.
3: Oui, oui, vous savez.
0: Ouais, bah quand même.
3: Je suis pas spécialiste.
14: Il va y avoir
3: un petit peu de surf.
14: Bon, tout le monde sent. Oui. Il va y avoir chute et collision.
3: Alors,
14: c'est
3: non.
14: Collision et chute.
0: Non.
14: Ça passe, il est dans le jeu.
3: Il y a chute et vous allez voir. Vol de planche.
0: Oh oui.
3: Très technique, ça. Greg, alors, une petite salle de sport avec des travaux, tout ça. Alors.
0: Écoutez.
3: Écoutez.
0: Comme d'habitude, s'il n'y a pas chute, il y a licenciement.
3: Il y a licenciement, mais la chute, vous allez voir, ben on ne s'y attend pas.
0: Ah bon?
3: Hop, elle arrive du poids. Il y avait
15: un copain. Oula, bah oui, bah ça.
3: Et puis.
0: Mais on est où là? Je vois rien.
15: Mais si, là, vous savez, sur les vaches comme ça.
0: Ah oui, là, tout le monde est haut là.
15: Il y a chute et une très belle chute.
3: Oui, alors, il y a une très belle disparition. On la voit pas venir. Elle est là, regardez. Hop.
13: Mais elle est partie où?
3: Elle est où, Magali?
0: Elle est plus Magali. C'est Stranger Things, elle est partie dans le monde.
3: Allez, c'était pas son heure pour finir.
0: Ah oui. Oh, c'est pas beau.
3: Ah oui, c'est pas beau. Hop, il sort de chez lui pour aller au sport. Les enfants. Oula.
0: Oula.
15: Wow. Oh, la foudre.
3: La foudre.
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21: C'est ni l'un ni l'autre.
0: Hein? C'est qui?
21: Tu gagnes quand même.
19: On n'a pas réfléchi à cette option. Top 5 à fond à présent, Maxime Lechtevoud. Paris-Montpellier en demi-finale du top 14, puisque le Stade français est trié ce soir, La Rochelle.
20: Ah oui, complètement, un match à sens unique. À Jambon, 45-5 pour les soldats roses. Trois essais de Romain Briat, le premier en force dès la 6e minute. Les trois quarts n'ont pas été en reste. Daku Waka, le débordement côté droit. Il slalome dans la défense des Maritimes avant de trouver Léo Barré qui prend à contre-pied la défense adverse. L'anglais Joe Marchant inscrit un doublé en seconde période. Comme en 2024, le Stade français est en demi, il retrouvera Montpellier. Le club de la capitale court après une finale de top 14 depuis 2015, l'année de leur dernier titre de champion.
19: Ok, Soldat Rose donc.
20: Oui, Soldat Rose.
19: C'est Soldat Rose.
20: Bien sûr.
19: C'est leur vrai surnom ça, Soldat Rose.
20: Ah oui, je crois bien.
19: Oui, d'accord, ok.
20: Vous mettez un énorme doute.
19: En tout cas, ça sonne bien. Ouais. Toulouse Racing, l'autre demi-finale. Perpignan restera dans le top 14 la saison prochaine. Victoire contre Provence Rugby en barrage d'accession alors que l'enquête se poursuit au cœur de la rédaction de l'équipe du soir. Lewis Hamilton, vainqueur du Grand Prix de Catalogne. On enchaîne, Maxime.
20: Sa première victoire en F1 depuis 2 ans et donc sa première chez les Rouges puisqu'il est arrivé début 2025. Il était parti deuxième, le Britannique. Il a pris la tête du Grand Prix à la mi-course. Il devait encore effectuer un arrêt au stand. Il a profité d'une voiture de sécurité virtuelle pour le faire. Il est ressorti, vous le voyez, juste devant les Mercedes. Kimi Antonelli, le leader du championnat, a dû abandonner à 4 tours de l'arrivée alors qu'il était deuxième. Il ne marque donc aucun point. Hamilton revient à 41 points d'Antonelli au championnat. Et puis Sir Lewis Hamilton fait la une du journal de l'équipe. Ça faisait assez longtemps que ce n'était pas arrivé.
19: Vous arrivez. Paris intraitable, oui, après enquête, en effet. Soldat Rose est accepté.
22: Je cherche encore.
19: et Pink Army aussi pour le Stade français. On peut les appeler aussi l'armée rose, ouais, la Pink Army. On parlait de Ferrari qui gagne en F1. Elle perd sa couronne aux 24 heures du Mans.
20: Oui, après 3 ans de règne, Toyota renoue finalement avec le succès dans la Sarthe. C'est la voiture numéro 7, pilotée par Kamui Kobayashi, Mike Conway. Tous deux avaient déjà été vainqueurs en 2021, accompagnés par Nick De Vries. Ils ont coupé la ligne les premiers. La BMW numéro 20 a privé la firme japonaise d'un doublé puisqu'elle a pris la deuxième place avec un joli dépassement dans la dernière heure de course. Le podium hypercar se tient en 25 secondes seulement.
19: Du cyclisme à présent. Paul Sexas abandonne au Tour d'Auvergne. Le vainqueur, c'est Isaac Del Toro.
20: Oui, le Mexicain avait 49 secondes de retard après sa victoire hier au Grand Colombier. Il s'est à nouveau imposé ce dimanche en solitaire au plateau de Salaison. Le coureur de l'équipe UAE gagne l'étape et le général, qui termine avec 54 secondes d'avance sur Luke Tuckwell. Del Toro, 22 ans et demi, devient le troisième plus jeune vainqueur de l'épreuve. Et puis, une autre information vélo, il n'y a pas que Paul Sexas qui est tombé ce week-end. Regardez cette image sur le Grand Prix de Gipingen en Suisse. Le jeune Liam Slok était en train de célébrer sa première victoire chez les professionnels. Le jeune belge de l'Auto Intermarché a glissé. Mais heureusement pour lui, on va mieux voir au ralenti, il a glissé suffisamment loin pour passer la ligne le premier, devant ses poursuivants Vlasov et Carapaz. Une photo finish iconique.
4: Oh non.
8: C'est pire.
19: Mais c'est mon problème, moi, j'ai jamais réussi à lâcher les deux mains. Vous arrivez, vous, à faire du vélo sans les mains?
8: Non, moi, j'ai jamais essayé. Je suis très prudent.
19: J'ai essayé. Voilà.
8: Avec les mains.
19: Comment il s'appelle?
20: Liam Slok.
19: Slok. Lebrun est champion de France de tennis de table, mais quel Lebrun est-ce? Alexis? Le cadet, c'est Félix, donc.
20: C'est Félix Lebrun, pardon, le plus jeune de la fratrie qui conserve d'ailleurs son titre. La compétition avait lieu à Laval et vous voyez, les Lebrun en ont pris l'habitude depuis quelques saisons. Le vainqueur célèbre en montant directement sur la table. Une finale, encore une fois, très disputée où Féfé a toujours mené au score pour finalement s'imposer 4-7 à 2, 12-10 dans la dernière manche. Deuxième titre de champion de France senior pour Félix Lebrun qui revient à une unité de son aîné, les frères Lebrun, qui seront de retour dès jeudi sur nos antennes pour un tournoi à Ljubljana.
19: Ça va vite, hein. C'est incroyable. Pays-Bas, Japon à présent, de partout. Pia Clément avait donné le bon prono. Bravo Pia.
20: Une première période assez terne, il a fallu attendre la seconde avec un centre de Gravenberg. Peu après, un coup franc, Van Dijk est resté aux avant-postes et sa tête avec l'aide du poteau rentre. C'est son premier but en Coupe du Monde. Les Oranges ne mènent que 6 minutes. Nakamura remet le Japon à hauteur d'une frappe légèrement déviée dans la surface. Mais les poteaux sont décidément cléments avec les Pays-Bas. Summerville se remet sur son pied gauche. Il enveloppe magnifiquement au second poteau. Premier but pour sa troisième sélection pour le joueur de West Ham. 89e minute sur corner, le Japon arrache le nul. Ogawa reprend la tête, ça ricoche sur Kamada. Prochain match dans ce groupe F, Suède, Tunisie.
19: Il défend bien Van Dijk sur le deuxième aussi.
21: Hein, bonne lecture de
19: Ouais, il défend bien Van Dijk. J'ai vu qu'il il était dans le tempo, non?
21: Ouais, ouais.
19: Hein, on envoie la pub.
21: Les autres n'ont pas suivi.
19: Oh, c'est rien.
21: Les autres n'ont pas suivi.
19: Il a fait un bon match, sinon. Mais à part ça, il est pas mal. A tout de suite, mes amis. Président Cherki dans quelques minutes.
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19: Passons à la case. Président Cherki, la Fédération française de football, dans sa grande générosité, nous met parfois à disposition quelques images, des séquences, de vestiaires, quand ça se passe bien, des entraînements, parfois des interviews. Et paf, Ryan Cherki, en interview, a un espoir pour cette Coupe du Monde, donner de la joie aux Français. C'est d'ailleurs l'un des objectifs. Écoutez Ryan Cherki.
25: Pour être franc avec toi, aujourd'hui, je ne sais pas pourquoi certaines personnes n'aiment même pas ou... Je peux comprendre que j'ai un profil qui dérange, peut-être parce que j'ai trop une grosse barre, peut-être parce que je suis un peu trop mat. Mais pour moi, c'est ce qui fait nos forces. Pour moi, aujourd'hui, quand je vois l'équipe de France, c'est une équipe de France magnifique, avec beaucoup de mixité, avec beaucoup d'histoires différentes, et c'est ce qui fait la force de la France aujourd'hui. Et j'espère, à travers cette expérience, pouvoir rassembler les gens. Et ça, pour moi, c'est aussi important que la coupe du Monde. Il faut qu'on soit tous ensemble, tout simplement.
2: Voilà, message sympathique, universel de Ryan Cherki, qui veut unir les Français autour de Bleu. Est-ce vraiment possible à cette question? Quatre politologues ne sont pas d'accord. Eh, jingle, on y va pour le super duel. Eh bien, à gauche du plateau, c'est oui, à droite, c'est non. Du plateau, évidemment. Oui, Pia et Dave. Qui commence, Pia ou Dave?
5: Pia.
2: Oui, Pia les soulève.
5: Non, vous les soulevez. Non, je vois pas à quoi vous faites allusion.
2: Ah, ben non, mais parfois vous avez des formules un peu. Non, vous avez parfois des formules un peu systématiques. Dans l'équipe Raymond Etienne, Moati Domenech, qui est le premier de cordée?
6: Privilège de la.
2: C'est monsieur. Ah, le privilège de. D'accord, je relève pas. Cher qui veut venir les Français de. Est-ce vraiment possible? Oui, Pia Clément.
7: Alors, il restera toujours quand même une part d'irréductibles, je pense, qui ne voudront pas entendre son discours. Mais on a énormément besoin en France de gens qui parlent de concorde, qui parlent de vivre ensemble, qui parlent du fait que c'est possible en fait de ne pas se détester, de ne pas être crispé toute la journée, toute la vie, de ne pas angoisser tout le temps. Et je trouve qu'il a très bien parlé, de façon généreuse, ouverte. Et je salue vraiment son discours. Merci Ryan. J'ai vraiment envie de te voir jouer au foot pendant la Coupe du Monde.
2: Oui, mais est-ce vraiment possible, Étienne Moati?
9: Parce que Pia, moi je partage tout ce qu'elle dit, mais le problème c'est qu'elle ne répond pas du tout à la question. La question c'est pas de savoir est-ce qu'on souhaite que ça se passe comme ça. On le souhaite tous, et moi le premier, j'ai exprimé plusieurs fois. Et j'adore ce que dit Ryan Cherki. Enfin, m'a fait le coup en 98. On m'a refait le coup en 2018 et aujourd'hui, franchement et malheureusement, j'y crois plus beaucoup. La France est vraiment très fracturée, l'extrême droite est ultra puissante et aujourd'hui, j'ai pas le sentiment que la France black-blanc-beurre qui devienne championne du monde, ça change le pays.
2: Dave, oui, pourquoi?
5: Parce que l'erreur, ce serait de surinterpréter ce que dit Ryan Cherki. Je ne pense pas qu'il pense régler tous les problèmes de la France, régler tous les problèmes de séparation, de tension. Mais je pense que le temps où l'équipe de France est ensemble, va loin, voyage loin, montre effectivement cette image-là, montre ce jeu aussi généreux, je pense qu'elle est capable d'agréger peut-être le temps d'un mondial, peut-être quelques jours après une victoire de mondial, mais au moins sur ce temps-là, eh ben, qu'on soit tous ensemble autour de quelque chose de commun. Et ça, c'est assez rare.
2: Terminé, il y a trop de bonheur. Raymond Domenech, c'est possible? Malheureusement, non.
6: Bah, je serais d'accord avec Étienne, heureusement, parce que je suis avec lui. c'est beau, c'est bien, c'est super. Mais vu l'état de la France actuelle, de la fracture, à tous les niveaux, comment fonctionne la société, on peut le faire. Et je suis d'accord avec Ryan. Je trouve que c'est courageux ce qu'il a dit, de s'engager comme ça. Mais on peut le faire sur la Coupe du Monde. Ils vont être bien sur la Coupe du Monde. Puis il y aura des élections derrière. Et je vois pas où on va unir tous les Français.
2: OK. Fin de ce super duel. La France n'est pas unie, mais parfois elle se réunit autour de ses bleus. Le bonheur est furtif. Le bonheur est parfois furtif.
5: Mais voilà. Déjà ça, c'est pas mal.
2: Ah, je sais pas si c'est beau, mais en tout cas, c'est ce qu'on leur souhaite. Président. Sensibilité de droite ou de gauche? Non, de droite. Oula. Du plateau, pardon. C'est moi, de droite du plateau.
6: Non.
2: Ou de gauche du plateau.
5: Ah bon,
11: non, mais non, mais ça unit les Français, forcément, un événement comme ça, pendant la. Et forcément, si tu arrives à aller au bout. Et aussi, peut-être, avec ce qu'ils vont démontrer pendant la compétition. Après, est-ce que ça va durer? Moi, j'y crois pas trop. Chacun aura ses idées. Mais après, je pense que ce qui va pas, c'est que les footballeurs montrent l'exemple, en fait, moi, je trouve. Montre l'exemple, comment vivre en société. Depuis toujours, que ce soit notre génération, celle d'avant, on a toujours joué avec une mixité extraordinaire. Et ça fonctionnait toujours, plus ou moins bien par rapport aux résultats ou pas. Mais ça fonctionnait.
2: C'est une direction.
11: C'est-à-dire que nous, on ne se posait jamais la question de savoir de où tu venais, de ce que tu faisais. On jouait ensemble pour un but commun. Est-ce que les politiques pourraient peut-être un jour réfléchir, c'est peut-être à se servir de ça, pour le mettre à une grande échelle dans une société. Ça pourrait être un bel exemple.
2: Président de l'équipe du soir, simplement. Pour qu'il y ait une sorte de concorde, il faut qu'il y ait l'épopée. 98, j'ai mis 2006 aussi, parce qu'il y avait du monde dans la rue. Ouais. 2016, du monde dans la rue. Ça va pour vous, mais il y a du monde dans la rue. 2018, oui, il y a du monde dans la rue. 2022, ça va pour vous, mais il y a du mais monde. Et ce qu'il faut, voilà, ça. Pour qu'il y ait ça, il faut une épopée.
9: Mais est-ce que ce n'est pas justement la preuve qu'en fait, ça ne provoque rien sur la durée, puisque on vient de montrer donc, toutes ces victoires fantastiques, et je partage complètement ce que dit Joe, c'est-à-dire l'exemple du foot, et c'est très ancien, avec les émigrations passées, les très très anciennes. Le sport en général, parce que c'est le plus exposé, et finalement, le résultat sur la société française, c'est ce qu'on a aujourd'hui. Et c'est, ça va pas du tout dans ce sens-là.
2: Après, 57, voilà. À Padoue, Clément. Ah bah, le petit peuple de France est en train de... Mais juste un petit bonheur furtif.
19: Ça compte.
2: On est un dur. Pas une révolution, on est tranquille. Voilà. Juste un petit bonheur.
19: Bravo Ryan Cherki. Mais blague à part, bravo Ryan Cherki.
7: Ouais, ouais.
19: C'est pas, banal quand même que
6: d'avoir des cette bleus pendant le mondial.
2: Oui, là, on n'a pas dit une révolution de la société en profondeur fait par. Parce que,
19: à chaque jour, suffit, ça pète.
2: Côte d'Ivoire-Équateur, le 33e du classement FIFA contre le 24e. Quel sera le score final? Attention, maintenant. Pierre Clément, quel sera le score final?
7: 2-0 pour l'Équateur.
2: Ok. David Apanou, même question.
19: Un partout.
2: Étienne Moiti?
9: 2-2.
2: Enfin. Oh non, Raymond Domenech, pardonnez-moi.
6: C'est Côte d'Ivoire?
2: Oui, bien sûr.
6: Côte d'Ivoire 2.
2: Ok. Enfin, Jo, Mikou.
21: 3-3.
19: Ah ouais,
21: Personne ne verra celui-là.
2: Bonne nuit sur la chaîne d'équipe ou ailleurs. On vous embrasse, on vous dit à demain.

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0: Quel sera le score final entre Pays-Bas-Japon, premier de cordée, Pierre Clément?
1: De partout.
2: Ah, tu me le piques.
0: Dave Apadou. Vous pouvez copier, hein.
2: 3-2 Japon.
0: Étienne Moiti.
3: 2-1 Pays-Bas.
0: Raymond Domenech.
4: 0-0.
0: Oh non. Jean-Mico.
5: 2-1 Japon.
0: Et on commence sur vous, Pierre, car après tant et tant d'années, enfin, la chance vous a souri. Le talent, peut-être. Je sais pas.
2: Une expertise, peut-être.
1: Si ça se trouve, j'avais bossé le sujet. On
0: voilà.
1: Sait pas,
0: mais... bah, écoutez,
1: en
0: voilà.
1: tout cas, juste pour vous donner le off, quand on est arrivé à 2-1, Étienne Moati s'est rengorgé en disant « voilà, c'est l'expertise, etc. Ouais. » Et je peux vous dire que le 2-2, il a fait bien plaisir. Ah
0: ouais, bien alors, à 2-2, c'est quoi l'expertise, Étienne?
3: Non, ça devient de la chance.
0: Okay. Bon, la chance, chers téléspectateurs, eh bien, on va s'adresser à vous parce qu'il y a 10 000 euros à gagner. La question est la question. 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
3: Je ne sais pas si pour répondre, il faut avoir de la chance ou de l'expertise.
0: Qu'est-ce que tu sous-entends? Pays-Bas 2, Japon 2. Ce match vous a-t-il plu, chers téléspectateurs et chers chroniqueurs? Petit habillage, comme vous voulez. Là, on l'a vu. Ouais, là, c'est Pays-Bas.
3: Bah ouais.
0: Là, on est chez les Oranges. Pierre, ça vous a plu ou pas?
1: Oui, en deuxième mi-temps et pas du tout en première.
0: C'est un mouille. Monsieur Dave.
2: Il m'a plu.
0: Oui. Étienne.
5: Oui.
0: Oui. Vraiment.
4: Ouais.
0: Moi,
5: c'est monté. Si on avait eu la deuxième mi-temps en première, on dirait presque tous non, je pense. Mais ouais. Là, c'est monté un peu.
0: Je suis déçu.
5: Ouais. T'es déçu, t'es toujours déçu.
4: Déçu qu'on soit tous d'accord.
0: Et d'une.
2: Et par la première période.
0: Je m'attendais mieux.
2: Ah ouais. Non, la seconde, il s'est passé beaucoup de choses.
0: Oui, il y a eu des buts.
1: Mais il y a eu des réactions.
0: Oui, un scénario. Ouais. Il y a 4 buts. Ouais, c'est... Ouais. Mais je m'attendais mieux. Je suis déçu par le Japon.
2: Japon, non mais ils ont mis les Pays-Bas dans les cordes. Il y a eu combien de sauvetages un peu sur une touche un peu plus longue, etc. dans la surface, notamment sur le côté. Ils sont beaucoup passés à droite à partir de l'entrée de Ito notamment. Mais avant, toutes ces passes intérieures où ils passent, et il manque un tout petit peu de spontanéité pour les jouer en une, ces petits centres là dans le demi-espace. Et c'est vrai qu'à chaque fois,
0: demi-espace. Non, mais il est professeur.
2: C'était pas des centres au poteau de corner, c'était des centres où ils faisaient des courses intérieures, c'est ça que je veux dire. Et à chaque fois, je trouve que, honnêtement, ils en ont essuyé beaucoup les Pays-Bas, ils ont bien tenu jusqu'au moment où ils ont cédé, là où on les attendait pas d'ailleurs. Moi, je trouve que les Japonais, ils ont poussé.
0: D'habitude, le Japon, je les vois tous les 4 ans. Et tous les 4 ans, je suis surpris par l'intensité, la vitesse.
4: Bah, ils l'ont mise.
1: Ah ouais.
4: Ouais,
1: ah,
4: mais oui, la dernière demi-heure, elle est à eux.
0: Oui, la dernière demi-heure.
4: Ils ont poussé.
0: À 2-1,
4: ils sont allés dans les dribbles, ils sont allés dans les courses, dans le mouvement. Je trouve que c'était intéressant.
0: Est-ce qu'il y a un joueur qui vous a emballé? Est-ce que, voilà, tu as dit, celui-là, hier, moi, c'était Bouadi, enfin qu'on connaissait, mais qui a fait un super match. Oui, Étienne Moiti.
3: Pour le coup, c'est pas un joueur méconnu, Van Dijk qui fait un match énorme, offensivement bien sûr, parce que comme d'habitude, c'est lui qui marque et c'est un défenseur central. Enfin, si on avait ses statistiques offensives, elles sont exceptionnelles. Et défensivement, il a été d'une présence incroyable. Il a tenu la baraque, hein, donc. Voilà, et alors qu'il a été assez moyen toute la saison avec Liverpool.
0: Étienne,
3: je ne
0: joue pas jouer à demi-coup.
5: Non, il y a une action, je trouve qu'il défend très mal.
0: Ouais.
5: Sur une des.
0: Mais sinon, l'aspect général, vous êtes d'accord avec
5: Étienne? Je n'ai pas ressenti ça, non.
0: Non?
5: Non, je n'ai pas ressenti ce que tu décris, quoi, comme s'il avait été en maîtrise totale. Quoi.
3: Ah bah, je ne sais pas, c'est lui qui a tout pris derrière. Donc,
5: non, parce qu'il a marqué, il t'a marqué.
3: Non, pas uniquement.
2: Ouais. Il a gagné à peu près tous ses duels.
6: 75% de duels gagnés.
5: Voilà. Bon. Bah, ça dépend combien il y en a. Quoi. Ouais. Il y en a 3, c'est
3: non, il y en a eu beaucoup plus que 3
5: sur 4. Quoi.
0: Bon. Ah ouais. Vous, c'est Van Dijk, est-ce qu'il y a un autre joueur qui vous a emballé ou pas
2: Sommerville, du côté des
7: japonais,
2: des néerlandais, a été très bon. C'est un jeune joueur. Comment dire, qui a une trajectoire. On l'avait vu à Leeds un peu avant. Maintenant, il est à West Ham, mais pas dans des équipes de premier plan. Et le truc, c'est que sur les côtés d'ailleurs, ils ont des petits soucis. Les Néerlandais, ils ont plus ces grands joueurs vraiment qui font des énormes différences. On a vu à gauche Gakpo, c'est un peu moyen, je trouve. Et Somerville a quand même apporté ça. Alors avec certaines limites, c'est-à-dire que évidemment c'est pas Ryan Robben, mais moi je trouve quand même qu'il a mis cette équipe japonaise dans les cordes. Il a créé des choses. Évidemment, il a marqué. Moi, j'ai trouvé qu'il était intéressant. Il y a une réponse néerlandaise, je trouve, au fait que c'est une équipe qui manque beaucoup de qualité dans le dernier tiers.
5: Je sais pas. J'ai l'impression que c'était un match magnifique, en fait.
2: Non.
5: Je sais pas. Moi, je suis très déçu. Toi, t'es déçu par le Japon. Moi, je suis déçu par les Pays-Bas.
7: Ouais.
5: Moi, les Pays-Bas, chaque fois que je les vois jouer, je me dis, qu'est-ce qu'il y a, en fait, dans cette équipe? Qu'est-ce qu'il y a de point fort de... Là, vous me dites que défensivement, c'est costaud.
3: Moi, non, là, attends, je pas mal. Parce que tu nous reprends.
5: Non, mais je sais
3: t'aimes
5: pas
3: bien nous reprendre, faire toi aussi non, un peu le professeur.
5: Tu pour tu
3: le
5: coup, de Van Dijk,
3: moi, j'ai parlé de Van Dijk et je te mets au défi de regarder un petit peu ses stats sur le match. Ça ne veut pas dire que les Pays-Bas étaient bons. Et dans ce que dit Dev, ça ne veut pas dire que les Pays-Bas étaient bons. Il a dit, même offensivement, c'était très faible. Et là, on est d'accord avec toi. Moi, je suis d'accord avec toi. Mais ce joueur-là, c'est vrai que si on parle de surprise et de points positifs, c'est oui.
5: Oui, parce qu'il met action, qui met beaucoup. Je sens. Après, je n'ai pas vu non plus dribbler. De toutes les 5 minutes.
4: Je sens une sorte de tension.
3: Pas du tout. Une correction nécessaire qui est importante.
2: Johan, il pense que c'est les Pays-Bas 74. Ils sont non, vraiment moyens.
5: Il y a eu des Pays-Bas sympas quand même. Là, je trouve que, à chaque fois, on se dit, putain, c'est une belle équipe, c'est si, il y a des bons joueurs, mais je
2: trouve qu'il n'y a pas de sur cette Coupe du Monde. Moi, je trouve pas. Bon, moi, je trouve que c'est une équipe qui est en dehors des radars.
7: Et bien alors, justement, après ce premier match, ce qui est Pays-Bas, grosse histoire, 12e participation en phase finale, bon, 3 finales, pardonnez-moi, perdu. Non, mais. Là, on les classe comment, là c'est après ce premier match.
4: Après le Maroc.
1: Ouais, c'est clair.
4: Mais largement après le Maroc. Ils ne sont pas dans les favoris.
7: Ben oui.
4: Non, ils sont loin derrière.
7: Franchement.
3: Ah là, on est d'accord, nous.
4: Oui.
7: On est d'accord. On est d'accord, on se réconcilie sur le
4: joueur. D'accord que le Maroc rentre dans les favoris.
3: Pas encore, mais...
7: Juste sur le but de Van Dijk, 51e. Alors, on nous dit, son but, sa tête, entachée peut-être d'une faute. Le ralenti... est activé, mais sur le ralenti, en fait, on voit pas du tout le contact avec Kouanabé. On voit juste la fin du truc où c'est vrai qu'il fait une tête et sa tête est superbe. Elle est magnifique. Mais c'est avant, il y a une suspicion de poussette.
5: T'en vois un avec l'image de l'arbitre.
7: Ah ouais?
5: Ouais, c'est le seul moment où on voit qu'il fait une poussette et bon, le japonais peut pas sauter.
7: Bon, les amis, c'est tout pour ce match. On va passer dans la nuit, 4h du matin, Suède-Tunisie. Prochain match des Pays-Bas, ce sera le 20 juin, donc contre la Suède. Peut-être la finale du groupe, encore que, évidemment, avec ce match nul.
4: Ah non, mais les Japonais seront qualifiés. Hein.
7: Oui, mais il y a 3 qualifiés. Les 3 qualifiés.
4: Non,
7: directement dans les deux.
4: Pas dans tous les groupes.
7: D'accord, ok.
4: Ils seront pas tous les 3e ne sont pas qualifiés.
7: Je vais vous faire une petite surprise, les amis. Bonne ou mauvaise. On se fait un petit vrai ou faux. Je vais vous tester votre culture du mondial, culture de sport, culture de foot. J'ai des choses à vous énoncer. Vous me dites si elles sont vraies ou si elles sont fausses. Allemagne 7-1 contre Curaçao. C'est la première fois qu'une équipe gagne par ce score de 7-1 lors de son premier match au mondial, depuis 1930. Là, c'est un premier match d'une sélection qui gagne 7-1.
3: Eh bien, c'est vrai.
7: Eh bien, c'est vrai, c'est la première fois.
4: C'est la première fois.
7: C'est la première. Vrai ou faux? Brouillez pas
3: répondu. C'est vrai,
7: nous dit. C'est vrai.
3: Ah oui, quel escroc.
7: Vous me dites, évidemment.
3: Quel escroc,
7: c'est faux. Mais c'est faux, Raymond.
3: Voilà. À force de copier, voilà. Comme à l'école.
7: C'est faux. C'est en 1934. Vos amis italiens avaient battu les Américains par 16-1, celui-là. C'était l'entrée en liste de
4: Je me souviens, je l'avais vu.
1: Voilà. Bien sûr.
7: Grâce à cette victoire 7-1 face au Curaçao, l'Allemagne est la nation qui a marqué le plus de buts en phase finale de la Coupe du Monde.
3: Attends, vas-y, répondez après.
7: C'est vrai ou c'est faux?
1: Oui,
7: ça c'est oui.
1: Ça c'est oui.
7: Ça c'est oui aussi.
2: Et surtout, ils les ont quasiment toutes jouées.
7: Ils passent en tête ou pas là avec ce 7-1?
3: Moi je dis non, bien sûr. C'est incroyable.
7: C'est le Brésil qui reste en tête. Raymond, vous avez du pif, mais malheureusement, il est bouché. Vrai! 239 buts. Le Brésil, 237.
4: Ils les ont passés là.
7: L'Argentine, 152. Pour info, la France est 4e avec 136 buts marqués en phase finale de Coupe du Monde. Il y a encore un peu d'écart quand même. Hein. Oui, mais le Sénégal aussi arrive, donc du cas. À tout Attention, mes amis, là, on est vraiment dans la grande culture. Ouais,
3: celle-là, on la laisse à Pia.
7: Ok, Pia.
3: Elle a de la chance, quand même, dans ses réponses.
7: Le Curaçao fait la première Coupe du Monde de son histoire, ça c'est vrai, ça c'est d'accord. Parmi les nations là, que je vais vous citer, il y a un intrus. Il y a un pays qui n'a jamais fait la Coupe du Monde. Est-ce Cuba ? Est-ce l'Éthiopie ? Est-ce la Corée du Nord ?
3: Cuba, la Corée du Nord, elle
7: Cuba n'a jamais. Cuba, c'est acté. On a sorti Cuba.
2: Ah, moi, je mets Cuba.
7: La Bénécochon, Cuba.
2: Vous me dites.
3: La Corée du Nord, elle a battu l'Italie, je crois, dans un
8: 66,
3: match exceptionnel.
8: Éthiopie, 66. Finale, 66, la Corée du Nord.
7: Alors, attention, Pia, vous allez trancher parce qu'il y a Éthiopie, dit Paraimon, et Cuba, dit.
1: Moi, je vais dire Cuba.
7: Cuba.
2: Voilà, Pia.
7: Président, est-ce que votre vice-présidente, là, vous l'accompagnez ?
5: Oui.
7: Eh bien, il faudrait plutôt l'accompagner vers la sortie. Parce qu'en 1938, les Cubains avaient disposé tout d'abord de la Roumanie, donc en huitième de finale, et avait été éliminé petitement par la Suède 8-0.
2: Mmh. Oui, mais du coup nous, on les a fait tuer, quoi.
7: Éthiopie, jamais vu en Coupe du Monde. Voilà. Hein.
3: C'est tellement dommage.
4: Demandez-moi quand vous savez.
3: Dans la future Coupe du Monde à 62, dont rêvent les participants de ce soir, l'équipe du soir, il y aura sans doute l'Éthiopie aussi.
7: Alors, demandez-moi quand vous savez pas. Convocation au tableau, Monsieur Domenech, caille verte ce soir, auteur d'un doublé ce soir. Est-il vrai que c'est le dernier Allemand, Kai Havertz, à avoir fait un doublé en finale de Coupe du Monde ? C'est Kai Havertz ou pas ? Est-ce que c'est vrai ou c'est faux ? Moi, je vous le dis, c'est lui. C'est vrai ou faux ?
4: C'est le dernier, oui.
7: Non, le dernier, mais avant
4: le
7: lui.
4: Le dernier,
7: oui. Oui, mais avant Kai Havertz. C'est vrai ou c'est faux ? C'était déjà d'autre. Lui.
4: C'est lui qui avait déjà fait un doublé, oui.
7: Ouais ?
4: Oui.
7: Ouais ?
4: Oui. Quel match c'était ?
7: Oui.
4: Il cherche en plus.
3: Mais c'est un excellent comédien, pour l'avoir vu sur les planches.
7: Est-ce que vous suivez Leonardo Dominico.
3: Moi, je le suis jusqu'au bout de la nuit, de la vie.
7: Eh bien, vous avez raison de suivre. Il s'en souvient, c'était contre le Costa Rica. Vous l'aviez là, 4 minutes.
4: Je savais que c'était un pays d'Amérique du Sud.
3: Il n'en est pas un, mais bon, c'est pas grave.
7: Comédien, mais pas géographe. Tout va bien. On s'est amusé, mes amis, maintenant, on redevient sérieux, français.
2: Pas très sérieux pour nous.
7: Et voilà, non mais... On se cultive aussi. Moi aussi, je ne savais pas que l'Italie avait gagné 7-1 en 1934. France-Sénégal, c'est donc mardi. Nous allons entrer en duplex avec Giovanni Castaldi, l'homme aux sandalettes. On le sait depuis ce soir. Une compo se dessine dans la tête de notre sélectionneur Didier Deschamps. Pourriez-vous nous donner cette compo brave ? Joe, vous êtes là ? Vous me faites peur, j'entends rien là. Joe ? Ah !
9: La préparation de l'équipe de France s'affine pour la rencontre face au Sénégal. Les Bleus se sont une nouvelle fois entraînés au complet aujourd'hui pour ce qui est de la compose équipe probable pour le match face au Sénégal mardi 16 juin. Dans les cages, Mike Maignan sur le côté droit, Jules Koundé à gauche, Théo Hernandez, Chana Central, Saliba ou Pamecano. Deux milieux de terrain à vocation défensive avec Aurélien Tchouaméni et Adrien Rabiot à la droite de l'attaque des Bleus. Michael Olise en numéro 10, Ousmane Dembélé en haut à gauche. Longueur d'avance donc pour l'instant pour Désiré Doué et puis devant le capitaine de l'équipe de France qui Kylian Mbappé.
7: Doué, Dembélé, Mbappé, Olise, défier le Sénégal avec 4 attaquants. Avez-vous un doute ? Eh bien, cher Jo, cette organisation a été validée il y a un an et quelques en match retour contre la Croatie en Ligue des Nations. Plus le match arrive et plus notre ville-peuple commence à avoir les pétoches. Parce que votre ville-peuple a dit « Ouais, on a un petit doute. »
8: La France.
7: Raymond, déjà vendredi, vous nous avez semé une petite graine. J'ai dit que ce n'était pas de la provocation, vous m'avez corrigé. Non, c'est par conviction. Vous avez un doute sur cet orga. Ce n'est pas totalement les joueurs, mais c'est l'orga.
4: C'est quelque part les deux matchs amicaux qu'on a vus qui m'ont un petit peu inquiété. Je trouve qu'on a été trop vite troué par le départ des adversaires, que ce soit la Côte d'Ivoire ou même l'Irlande du Nord. Ils ont réussi à ramener le ballon dans notre camp en partant de derrière. Parce que on n'a pas de pression, mais comme je sais que maintenant Mbappé va presser, ça peut changer les choses. On peut jouer dans ce registre-là, à la rigueur. Mais si on n'a pas cette capacité à bloquer, à les chercher haut, à les empêcher de ressortir, on va être en difficulté.
7: Raymond, est-ce qu'il faut tout de suite, avec cette correction, on va dire, que je vais qualifier de sécuritaire, pas défensive, de sécuritaire, ou alors non, on joue depuis un an et quelques, ça Deschamps parle à ses hommes en disant « Écoutez, ce système-là, il a ses vertus, il a ses avantages, mais il peut aussi avoir ses inconvénients. » Donc,
8: est-ce que c'est le système ou est-ce que c'est ces hommes-là dans cette position-là ?
7: Ah ben bah ça c'était non, ça, mais... c'est plus mais... l'organisation générale. Vous n'aviez pas totalement non, listé sûr, un joueur.
8: Il introduit Raymond, c'est-à-dire que ce 4-2-4, il devient possible si jamais celui qui est à la pointe de ce
7: premier rideau, quoi.
8: Ouais, le premier rideau,
7: les mecs jouent le jeu.
8: Hyper agressif. Et ce serait plus qu'on attend d'un Dembélé, par exemple, que d'un Kylian Mbappé, malgré peut-être ses bonnes intentions. Je ne crois pas qu'il est sans lui, je ne crois pas qu'il va se révéler là-dessus. Et c'est là que tu te fragilises, parce que moi, il y a eu des moments comme ça, quand je revoyais les images du match, tu as l'impression que sur une passe, tu avais toute la ligne de 4 qui était déjà...
7: Lequel éliminée. Irlande ou les deux
8: Irlande du Nord, ouais, particulièrement, moi, j'ai trouvé. Et la ligne de 4 qui est éliminée quasiment comme ça, en un mouvement...
5: Les 4.
8: Les 4. Et là, t'en as deux pour écoper pour tout le reste. Mmh. Et c'est pour ça, comme ils doivent un petit peu s'écarter pour essayer de couvrir le plus, moi, je pense qu'à l'intérieur, ils se sont fait percer une paire de fois, que le déplacement, ils ont du mal à le suivre. En fait, c'est ces quatre-là dans cette disposition-là, en fait, pour moi, qui me pose problème.
7: Donc, finalement, c'est très simple, vous sortez Mbappé, vous sortez Mbappé et puis vous mettez les autres.
1: Mbappé, tu mets ailier gauche.
8: Dembélé en pointe et Mbappé plutôt à gauche.
1: À gauche, Doué à droite et Olivier.
8: Mais ce qu'il ne fera pas.
5: Il ne fera jamais ça.
8: Ben voilà.
5: Donc, bon.
3: Et Olivier en numéro.
5: Donc, on est bien, alors.
7: Ouais. Bon, le doux,
3: j'ai surtout le sentiment.
7: Vous avez un doute sur quoi, Étienne ?
3: Bah, j'ai le sentiment parce que Dembélé et Mbappé, ils sont super, super, super copains dans la vie, mais sur le terrain, pas toujours quand même. Et donc, c'est en effet, comme l'a dit Raymond, mais pas simplement donc, sur le fait de se faire perforer défensivement, je trouve que dans l'animation, Mbappé, il redescend en permanence, donc marcher un peu sur les pieds de Dembélé, qui est censé animer le jeu, puisqu'il il joue derrière l'attaquant. Et pour le coup, je n'ai pas trouvé de complémentarité. Et sur les quatre, bah, pour l'instant, c'était plutôt Dembélé qui semblait un petit peu sacrifié par l'animation qui était faite.
8: Le grand perdant de ce dispositif.
3: Ouais. Mmh. Donc, ça ne fonctionne pas parfaitement. Pour jouer à 4 offensifs, mais sur ce que j'ai vu, ça ne me semble pas d'une grande fluidité.
7: Pia, vous aussi, vous avez un doute. Lequel ?
1: Y a ces 4 attaquants qui, effectivement, sont pour... Je vais le dire très humblement, mais je trouve qu'ils ne sont pas mis dans le bon ordre. Parce que je trouve...
7: Dans le bon ordre, c'est la place sur le terrain.
1: C'est ce qu'on vient de dire. Quoi. Doué à droite, Olise en numéro 10, Dembélé en numéro 9 et Mbappé à gauche. Moi, ça me semblerait plus correspondre à leur qualité. Après, c'est surtout que le Sénégal aussi, ils ont un milieu qui est quand même hyper énergique, qui se projette bien. Ils font en plus des transitions rapides généralement assez... assez impactante. Donc, c'est là où je me dis, est-ce que Dembélé... En fait, la question que je me pose, c'est Dembélé, il a un côté sacrificiel ces derniers temps, ces dernières années, dans le jeu de Luis Enrique, où en fait, il doit se sacrifier son côté offensif pour l'équipe.
3: Bah, pas que, quand même.
1: Non, pas que, mais c'est si tu les fais jouer comme ça, c'est ce qui va se passer, en fait. Tu l'auras pas dans sa plus belle version offensive. Alors, peut-être qu'il est prêt à ça, mais je ne suis pas sûr que ce soit la meilleure façon de mettre en valeur tout le monde.
7: Et vous, un peu, quoi. Mais c'est marrant parce que c'est très individuel. Là. On était parti sur une organisation générale, sur à la perte, ça va. Jo, nous, ça fait longtemps qu'on a vu dans cette équipe de France et vous étiez en train de dire bah, c'est bien, ça continue. Le soir de la liste, en disant par rapport à la structure de la liste, on se dit finalement bah, ça va être ce système-là. Et ça l'est pour l'instant, hein, d'après les informations qui nous sont données. Et on voit qu'on commence un peu à fouetter, quoi. On voit que les matchs se rapprochent et on se dit à la perte.
5: Non, je rejoins tout ce qu'il est dit. En fait, le problème, c'est que ce n'est pas les quatre devant. Moi, on me dit on met Mbappé à gauche. Mais pour moi, c'est encore pire parce que Mbappé, il va pas défendre. Donc, tu vas te retrouver à deux milieux à défendre face à des vagues qui vont arriver. Donc, le système, je ne sais pas, tu te mets en 4-3-3, si même la pointe ne défend pas en 4-3-3, ça devient aussi compliqué. Mm-hmm. Mais voilà, on tourne toujours autour du même problème, en fait. Mm-hmm. Même problème, donc là, il nous a dit qu'il allait défendre, donc on verra mardi. Mais
8: Mbappé à gauche, pour toi, c'est viable
5: ces questions.
8: Si on fait un milieu à 3 ?
5: Comment ?
8: Mbappé, éventuellement décalé à gauche, c'est viable s'il y a un joueur à 3 au milieu et on couvre un peu ?
5: Avec Rabiot qui va faire le double travail, quoi. Mais bon, après, tout le monde doit s'adapter à lui, en fait. Et c'est un peu, ça commence à être un peu gênant. On tourne autour du pot à chaque fois, là.
7: Un peu, ouais.
5: En se disant que c'est peut-être un système qui est pas mal. Parce que si tu mets Kvaratskhelia à gauche, t'as aucun problème à jouer dans ce système-là, tu vois. Mais il n'est pas là, donc ça c'est sûr.
4: Ni Georgien.
5: Mais donc, non, mais c'est pour ça que tu dis, c'est pas le système en fait. Ouais. C'est les joueurs qui vont faire les efforts ou pas. Mmh. Après, lui, si j'espère qu'il l'a compris, ça fait 10 ans qu'on l'attend, mais peut-être qu'il va le comprendre sur le mondial. Mmh. Alors, on m'a dit Étienne, il y a eu l'évolution aussi sur ces 2 ans des joueurs du PSG, qui ont quand même peut-être un peu plus de poids dans cette sélection.
10: Ça peut être plus contagieux.
5: Mais voilà, s'il est plus généreux, s'il donne plus, il recevra plus. Et je pense que les gens l'apprécieront encore plus.
0: Je vais savoir, parce qu'on fait référence à la première partie, Kylian Mbappé donc a promis à son petit frère Ethan Mbappé, c'était aujourd'hui dans Le Parisien, question d'Ethan Mbappé, est-ce que tu comptes défendre, aller faire un petit peu plus le pressing, et Kylian Mbappé, je n'ai pas la citation en tête, mais s'y est engagé, ça nous a donné des petits débats. Quand vous... Bon, ben là, voilà, elle arrive, Ethan Mbappé, et papa, vous lisez ça. Mais maintenant, quand vous faites la collision entre la France et le Sénégal, vous imaginez quoi comme match? Est-ce que le Sénégal va arriver, va attaquer, ce que vous avez vu un peu à la CAN, où l'équipe est extrêmement physique, peut jouer parfois bas, peut jouer haut, ça alterne. Qu'est-ce que vous voyez comme scénario, là, à 2 jours du match?
10: Qui vont peut-être le jouer en 2 temps, les Sénégalais. Un petit peu ce qu'a fait la Côte d'Ivoire, peut-être.
0: Donc, prudent au début,
10: prudent au début,
0: subissant.
10: Parce qu'en fait, le dernier truc que tu veux offrir à l'équipe de France, c'est de la profondeur. Parce que là, pour le coup, Mbappé, qui a d'autres imperfections par ailleurs, quand il est un peu bloqué, etc. Mmh. Par contre, tu donnes un peu de profondeur. Demande aux Brésiliens en mars, tu donnes une profondeur, il te tue. Là-dessus, il est létal, il sait faire ça et il a des bons passeurs. On voit qu'Olysée, la connexion, elle est pas mal. Mais Dembélé, il pourrait le faire aussi. D'ailleurs, il l'avait fait contre le Brésil. Je pense que quand tu débutes contre l'équipe de France, je pense que ça, c'est l'équation, c'est le truc que tu veux résoudre, c'est surtout pas de profondeur. Donc au début, je pense que tu es un petit peu bloc un peu bas.
0: Il a raison, votre adjoint, là, ouais, Raymond.
4: Je pense, oui. Ouais. Ils ont une capacité, une intensité physique. Ils sont très athlétiques au milieu, dans la récupération.
0: On parle des Sénégalais, là. Sénégalais. C'est les bûches. Hein.
4: Ils sont capables de défendre, de s'accrocher, et ils sont capables... De partir très très vite devant. Écoute, ça va vite quand ça ressort. Et ça y va en nombre en plus. Ils vont jouer plutôt bas et ils vont sortir. Il faut éviter les espaces, c'est clair.
0: On a appelé Hervé Penaud, il nous a donné cette petite composition probable. Alors, il y a deux petits doutes. Enfin, il n'y a pas de doute pour Hervé Penaud, mais Koulibaly en charnière, le grand capitaine, vraisemblablement, il sera à forfait. Koulibaly est blessé. Et puis, également, une petite incertitude pour Idrissa Gueye, qu'on connaît, ancien joueur du Paris Saint-Germain.
10: Mais tu vois, là... Pape Gueye, Camara, ça envoie du steak, hein, au niveau physique, c'est bon footballeur en plus. Sarr, Mané sur les côtés, ça va vite, surtout Sarr, mais Mané il sait tout faire. Et Jackson, c'est quelqu'un de très puissant en pointe. C'est pas un finisseur élite, mais par contre il te fait bosser une défense. Donc si tu veux déjà ça, ils vont te le mettre à gauche. Le Diouf, il est vraiment très très fort. Le latéral, moi je l'ai découvert à la CAN, franchement je l'ai trouvé très très bon. Diatta, peut-être un peu moins, il y a peut-être un coup à jouer sur ce côté-là, parce que c'est pas un défenseur naturel, c'est un attaquant un peu reconverti. Peut-être, mais c'est sur le patrimoine athlétique.
4: Mais après, si tu fais la comparaison, ouais, et tu prends chaque joueur de cette équipe du Sénégal et tu compares aux joueurs de l'équipe de France, pas photo.
10: Oui, bien sûr.
4: Normalement, il n'y a pas photo par rapport au niveau de jeu, au potentiel de l'équipe, mais...
0: Terminons par cette petite discussion avec une citation d'Aurélien Tchouaméni, interviewé notamment par Damien, c'est tout pop notamment, par Monsieur Degore sur le site L'Équipe, c'est à disposition. Le premier match dans une compétition n'est jamais très bon. Tu gagnes peut-être, mais en termes de contenu, il y a toujours des choses à ajuster après. Donc c'était un peu le sens de notre discussion de ce soir. Voilà, Aurélien et...
3: On a connu quand même des parcours en Coupe du Monde où tu démarres avec un système et avec des titulaires assurés et puis ça évolue. Bouge. Mmh.
0: La dernière Coupe du Monde, il avait à peu près son équipe en tête, parce qu'on fait toujours référence à 2018, mais bon, hormis la blessure de Lucas Hernandez, sa structure était là.
10: Le premier match est bon en 2022.
0: Je crois que c'est Pavard qui disparaît des écrans radars.
10: Voilà, mais 2022, le premier match, il est plutôt bon. Les deux premiers matchs sont bons d'ailleurs. Danemark et Australie, je crois.
0: Zahir Emery fait banquette. Le Parisien est jeune, talenteux, mais il est souvent sur le banc dans les matchs importants. Warren Zahir Emery, profession, remplaçant. Est-ce logique ou est-ce injuste? Pierre Clément, votre petit titi parisien là.
1: Alors, Déjà, profession banquette logique, pour Warren. Non,
7: non, non mais sur ça, profession voilà, banquette, là, de, quand ça compte, oui, sûr, il a fait le plus de matchs.
1: Il ouais, a été sur le banc. Oui. Et là, potentiellement, il s'avance comme un remplaçant en Coupe du Monde.
7: Oui.
1: Bon, c'est injuste parce qu'il est vraiment très fort et c'est un énorme espoir. Mais d'un autre côté, il a quand même pas encore le même parcours qu'un Aurélien Tchouaméni, que Rabiot, n'en parlons pas, que quasiment tous les joueurs de l'équipe de France. Donc je me dis, je peux pas toujours faire parler mon cœur à un moment, quoi. Mais honnêtement, je suis quasiment persuadé que Warren, il va finir titulaire avant la fin de la Coupe du Monde. Mmh.
7: Certains pensent sur ce plateau, je dis certains, je n'ai pas donné de nom, que le meilleur arrière-droit de l'équipe de France.
1: Mais c'est Warren.
7: C'est Warren Zairen. Je ne sais plus qui a dit ça.
1: Évidemment.
3: Bah, tout le monde.
7: Moi, je crois que c'est Jérôme Alonso, je crois.
3: Ouais, je pense que c'est un peu tout le monde. Non,
7: mais c'est vous.
5: Ah,
7: c'est
5: bon. Mais c'est vous. Non, j'ai trouvé que pendant qu'il a remplacé Hakimi, je trouvais qu'il avait vraiment.
7: Vous le trouviez meilleur arrière droit qu'au milieu.
5: Moi, je trouve qu'au milieu c'est très fort, mais je trouve qu'arrière droit il avait été incroyable. Après après c'est le fonctionnement des champs. Des champs a des statuts pour certains joueurs, donc pour les détrôner c'est plus compliqué. Là sur la saison, je ne comprends pas pourquoi il commence sur le banc en fait. Parce qu'à des moments donnés, tu peux aussi lancer les joueurs par rapport à ce qu'ils font sur le moment.
7: Mmh. Non. Et vous, au milieu.
1: Mais on sait que c'est
7: là, pas déjà, vous, au milieu. Non, non, mais je... Oui.
5: Parce que de toute façon, par rapport à la liste, c'est compliqué de mettre Zaïre Emery à droite. Parce que tu n'as que 5 milieux dans ta liste. Donc, il ne faudrait pas que... Tu vois, tu l'installes là et après, tu n'as plus trop de possibilités de le mettre au milieu.
3: Et donc, à la place de qui?
5: Comment?
3: À la place de qui?
1: Ouais, parce que
5: je sais pas. Après, vous avez vu les matchs et sur la saison... Je pense que Zaïre Emery est au-dessus de Tchouaméni et de Rabiot, non? Non, je ne sais pas. Après, peut-être.
3: De Tchouaméni, la saison de Tchouaméni au Real, elle est très très bonne. La saison du Real n'est pas terrible, mais la saison à lui, elle est bonne.
5: C'est vrai qu'on a toujours parlé de qu'il manque Modric et Kroos, mais Tchouaméni a été bon.
3: Il a été plutôt bon. Bah, écoute, c'est quoi sa qualité? C'est ce que disent les suiveurs du Real Madrid, qu'ils soient espagnols ou français, qui ont suivi la saison du Real. Et moi, j'ai vu pas mal de matchs. Tchouaméni, il a un très bon niveau. Après, moi, j'apprécie énormément Zaïre Emery, donc il n'y a pas de souci avec ça. Et Rabiot, pour le coup, sur l'équipe de l'équipe, enfin,

0: Non, mais il n'a pas fait la. Il n'a pas pris. Il n'a pas pris Koundé et Malo Gusto pour mettre dès le démarrage, ça c'est sûr. Voilà.
1: Mais la question se posera si, un petit peu comme le pressant Raymond, et c'est un truc qui commence à tourner, parce que ça a mis vraiment un doute, ces deux matchs de préparation, s'il y a un basculement petit à petit à 3. Et là, ce que dit Pierre...
2: Ah, au milieu, vrai. Tu parles.
1: Ouais, au milieu. Ah, oui, oui. Parce que moi, je pense qu'on a la tête de Deschamps, c'est quand même là qu'il va... Que s'il doit faire appel à lui, ce sera plutôt là. Je pense que il l'aurait peut-être testé quand même latéral sur même une demi-heure ou quelque chose comme ça, il ne l'a pas fait. Donc je pense que tout de suite, là maintenant, s'il doit le lancer...
3: Hein, latéral gauche, il l'a testé.
1: L'entraînement, non, je
2: c'est
1: parle...
2: C'est plus, oui, pour mettre un milieu à 3.
1: Voilà, je pense qu'il le voit comme ça. Et d'ailleurs,
4: il a testé sur l'un des deux matchs, hein, il a fini en 4-3-3 l'un des deux matchs. Soit je pense que c'est la Côte d'Ivoire. Non.
1: C'est ça,
4: mais au milieu, à la fin, là.
1: Voilà, oui, bien sûr, quand il rentre pour combler, mais latéral, s'il l'avait dans la tête, j'imagine qu'il aurait peut-être lancé... Ouais, peut-être une demi-heure à ce poste pour voir un peu ce que ça donne, parce que c'est une autre animation.
2: Mais t'aurais pas pris les deux, quoi.
5: Au milieu, c'est complètement différent. Si tu fais jouer Zaïre Emery ou Tchouaméni, il décroche toujours. Il est très bas, il vient pas de chercher au milieu, alors que Zaïre Emery, il peut agressif. Aller justement compenser ses manques de pressing devant, parce que lui, il vient chercher. Et on a toujours, et c'est pour ça que moi je dis ce milieu, il me dérange, parce qu'on a Tchouaméni qui décroche, et Rabiot se retrouve tout seul au milieu quand ça défend pas, là, plein axe, et ils ont des problèmes.
1: Pardon,
5: et que Zaïre Emery, lui, il t'amènerait. C'est ce truc
1: parce
5: beaucoup
1: que les
5: plus...
1: deux ont en conservateur.
0: Bah, vous mettez tous à pour priori, donc Zaïre Emery juste derrière Rabiot et Tchouaméni. Vous oubliez N'Golo Kanté quand même qui a été sélectionné, qui est dans la liste. Je ne suis pas persuadé dans l'esprit de Deschamps.
2: Kanté, il est là pour rentrer sur des fins de match. Il peut pas enchaîner match sur match.
0: Moi, je match pense sur match, je ne sais pas. Mais s'il passait à un moment donné à un milieu à 3, peut-être qu'il pourrait penser...
1: Tchouaméni, Rabiot.
2: Ah non.
1: Voilà, c'est hyper conservateur, là, pour le coup.
0: Eh bien, écoute, tu penses que dans l'esprit de Deschamps, Zaïre Emery, il est au-dessus de N'Golo Kanté?
2: Non, je ne pense pas qu'il soit au-dessus, mais je pense qu'il est plus pour... Kanté, il est plus pour rentrer dans les matchs. Ouais. Moi, à mon avis. Pour rentrer sur une fin de match, pour mettre... je ne sais pas, s'il faut pousser un peu plus, s'il faut aller agresser un peu plus.
4: Je reviens juste sur ce que nous a dit Raymond. On est parti avec les quatre attaquants, là. On avait fait cette petite discussion. Et Raymond nous dit, finalement... L'adaptation à cette équipe qui je cherche le truc mais je vais pas le trouver mais c'est pas grave. Dire le profil du milieu de terrain, c'est plus dans le profil de Warren qui vient se prolonger, qui vient se projeter, qui vient presser, qui vient en fait on est plus dans un profil qui est compatible avec les quatre, avec tes choix de jeu en fait.
1: C'est pour ça.
4: Plus qu'un joueur de position comme Tchouaméni qui finalement étend les lignes. C'est ce que j'ai pigé.
5: C'est-à-dire, lui, il vient chercher le ballon derrière. Si, à la limite, dans la construction, il servait juste à venir prendre le ballon derrière et que ça parte sur les latéraux, que ça monte, ça occupe le milieu, je veux bien, mais c'est défensivement qu'il est bas. Et il est là, on a l'impression, en troisième stopper, près des deux stoppers.
1: Alors, contre j'avoue non, il a un peu forcé sa nature quand même. Sur les passes mi-longues là, des Irlandais pour ressortir.
5: Il est en sécurité.
1: Il est venu quand même intercepter des ballons. Alors attends.
5: Je le trouve très bas.
1: Il est bas parce que c'est sa position naturelle, mais je pense qu'il a un peu forcé sa nature quand même sur le deuxième match de prépa.
2: Mais après, tu remets aussi Zaïre Emery dans un système à deux, quoi. Ouais, alors que les mecs, ils sont habitués à jouer à trois au mieux. Donc c'est pas le même rôle.
4: Donc Mbappé doit défendre. Tchouaméni doit attaquer.
5: Non, il doit monter un peu.
4: Qu'est-ce qu'il y a? Moi, je fais une synthèse. Excusez-moi, je fais une synthèse, moi. Je fais une synthèse.
0: Donc, on s'en prend au capitaine et au vice-capitaine. Voilà. Mais vraiment, aucun respect
1: du football total qu'on veut, nous.
4: Dans quelques minutes, Maignan doit-il monter sur les corners? On aura des.

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0: 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Maxime Lectevoud, bonsoir.
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2: C'est ni l'un ni l'autre.
0: Hein, c'est qui?
2: Tu gagnes quand même.
3: On n'a pas réfléchi à cette option.
0: Top 5 à fois à présent, Maxime Lichtevoet. Paris-Montpellier en demi-finale du top 14, puisque le Stade français est trié ce soir, La Rochelle.
1: Ah oui, complètement, un match à sens unique. À Jambon, 45 à 5 pour les soldats roses. Trois essais de Romain Briat, le premier en force dès la 6e minute. Les trois quarts n'ont pas été en reste. Dakou Waka, le débordement côté droit. Il slalome dans la défense des Maritimes avant de trouver Léo Barré qui prend à contre-pied la défense adverse. L'anglais Joe Marchant inscrit un doublé en seconde période. Comme en 2024, le Stade français est en demi, il retrouvera Montpellier. Le club de la capitale court après une finale de top 14 depuis 2015, l'année de leur dernier titre de champion.
0: Ok, Soldat Rose donc.
1: Ouais, Soldat Rose.
0: C'est Soldat Rose.
1: Bien sûr.
0: C'est leur vrai surnom ça, Soldat Rose.
1: Ah oui, je crois bien.
0: Oui, d'accord, ok.
1: Vous mettez un énorme doute.
4: En tout cas, ça sonne bien.
0: Ouais. Toulouse Racing, l'autre demi-finale. Perpignan restera dans le top 14 la saison prochaine. Une victoire contre Provence Rugby en barrage d'accession alors que l'enquête se poursuit au cœur de la rédaction de l'équipe du soir. Lewis Hamilton, vainqueur du Grand Prix de Catalogne. On enchaîne, Maxime.
1: Sa première victoire en F1 depuis 2 ans et donc sa première chez les Rouges puisqu'il est arrivé début 2025. Il était parti deuxième, le Britannique. Il a pris la tête du Grand Prix à la mi-course. Il devait encore effectuer un arrêt au stand. Il a profité d'une voiture de sécurité virtuelle pour le faire. Il est ressorti, vous le voyez, juste devant les Mercedes. Kimi Antonelli, le leader du championnat, a dû abandonner à 4 tours de l'arrivée alors qu'il était deuxième. Il ne marque donc aucun point. Hamilton revient à 41 points d'Antonelli au championnat. Et puis Sir Lewis Hamilton fait la une du journal de l'équipe. Voilà. Ça faisait assez longtemps que ce n'était pas arrivé.
0: Paris intraitable, oui, après enquête, en effet, Soldat Rose est accepté.
2: Je cherche encore.
0: Et Pink Army aussi pour le Stade français. On peut les appeler aussi l'Armée Rose. Ouais, Pink Army. On parlait de Ferrari qui gagne en F1. Elle perd sa couronne aux 24 heures du Mans.
1: Oui, après 3 ans de règne, Toyota renoue finalement avec le succès dans la Sarthe. C'est la voiture numéro 7, pilotée par Kamui Kobayashi, Mike Conway. Tous deux avaient déjà été vainqueurs en 2021, accompagnés par Nick De Vries. Ils ont coupé la ligne les premiers. La BMW numéro 20 a privé la firme japonaise d'un doublé puisqu'elle a pris la 2e place avec un joli dépassement dans la dernière de course. Le podium hypercar se tient en 25 secondes seulement.
0: Du cyclisme à présent, Paul Sexas abandonne au Tour d'Auvergne. Le vainqueur, c'est Isaac Del Toro.
1: Oui, le Mexicain avait 49 secondes de retard après sa victoire hier au Grand Colombier. Il s'est à nouveau imposé ce dimanche en solitaire au plateau de Salaison. Le coureur de l'équipe UAE gagne l'étape et le général, qui termine avec 54 secondes d'avance sur Luke Tuckwell. Del Toro, 22 ans et demi, devient le 3e plus jeune vainqueur de l'épreuve. Et puis, une autre information vélo, il n'y a pas que Paul Sexas qui est tombé ce week-end. Regardez cette image sur le Grand Prix de Gippingen en Suisse. Le jeune Liam Slok était en train de célébrer sa première victoire chez les professionnels. Le jeune belge de l'Auto Intermarché a glissé. Mais heureusement pour lui, on va bien le voir au ralenti, il a glissé suffisamment loin pour passer la ligne le premier, devant ses poursuivants Vlasov et Carapaz. Une photo finish iconique.
0: Mais c'est mon problème, moi j'ai jamais réussi à lâcher les deux mains. Vous arrivez vous à faire du vélo sans les mains?
5: Non, moi j'ai jamais essayé. Je suis très prudent.
0: J'ai essayé.
5: Voilà. Avec les mains.
0: Comment il s'appelle?
1: Liam Slok.
0: Slok. Lebrun est champion de France de tennis de table, mais quel Lebrun? Est-ce Alexis? Le cadet, c'est Félix, donc.
1: C'est Félix Lebrun, pardon, le plus jeune de la fratrie qui conserve d'ailleurs son titre. La compétition avait lieu à Laval et vous voyez, les Lebrun en ont pris l'habitude depuis quelques saisons. Le vainqueur célèbre en montant directement sur la table. Une finale, encore une fois, très disputée où Féfé a toujours mené au score pour finalement s'imposer 4-7 à 2, 12-10 dans la dernière manche. Deuxième titre de champion de France senior pour Félix Lebrun qui revient à une unité de son aîné. Les frères Lebrun qui seront de retour dès jeudi sur nos antennes pour un tournoi à Ljubljana.
6: Ça vite, hein. C'est incroyable.
0: Pays-Bas-Japon à présent, de partout. Pia Clément avait donné le bon prono. Bravo Pia.
1: Une première période assez terne, il a fallu attendre la seconde avec un centre de Gravenberg. Peu après, un coup franc, Van Dijk est resté aux avant-postes et sa tête avec l'aide du poteau rentre. C'est son premier but en Coupe du Monde. Les Oranges ne mènent que 6 minutes. Nakamura remet le Japon à hauteur d'une frappe légèrement déviée dans la surface. Mais les poteaux sont décidément cléments avec les Pays-Bas. Somerville se remet sur son pied gauche. Il enveloppe magnifiquement au second poteau. Premier but pour sa troisième sélection pour le joueur de West Ham. 89e minute sur corner. Le Japon arrache le nul. Ogawa reprend de la tête. Ça ricoche sur Kamada. Prochain match dans ce groupe F. Suède, Tunisie.
0: Il défend bien Van Dijk sur le deuxième aussi.
2: Hein, bonne lecture de
0: Van Dijk. J'ai vu qu'il il était dans le tempo, non?
2: Ouais, ouais.
0: Hein, on envoie la pub.
2: Les autres n'ont pas suivi.
0: Oh, c'est rien.
2: Les autres n'ont pas suivi.
0: Il a fait un bon match, sinon. Mais à part ça, il est pas mal. A tout de suite, mes amis. Président Cherki dans quelques minutes.
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0: Passons à la case. Président Cherki, la Fédération française de football, dans sa grande générosité, nous met parfois à disposition quelques images, des séquences, de vestiaires, quand ça se passe bien, des entraînements, parfois des interviews, et paf, Ryan Cherki en interview a un espoir pour cette Coupe du Monde, donner de la joie aux Français. C'est d'ailleurs l'un des objectifs. Écoutez Ryan Cherki.
12: Pour être franc avec toi, aujourd'hui, je ne sais pas pourquoi certaines personnes n'aiment même pas, ou je peux comprendre que j'ai un profil qui dérange, peut-être parce que j'ai trop une grosse barre, peut-être parce que je suis un peu trop mat, mais pour moi c'est ce qui fait nos forces. Pour moi aujourd'hui, quand je vois l'équipe de France, c'est une équipe de France magnifique, avec beaucoup de mixité, avec beaucoup d'histoires différentes, et c'est ce qui fait la force de la France aujourd'hui. Et j'espère à travers cette expérience pouvoir rassembler les gens, et ça pour moi c'est aussi important que la coupe du monde. Faut qu'on soit tous ensemble, tout simplement.
0: Voilà, message sympathique, universel de Ryan Cherki, qui veut unir les Français autour de Bleu. Est-ce vraiment possible à cette question? 4 politologues ne sont pas d'accord. Jingle, on y va pour le super duel. Eh bien, à gauche du plateau, c'est oui, à droite, c'est non. Du plateau, évidemment, oui, Pia et Dave. Qui commence, Pia ou Dave?
13: Pia.
0: Oui, Pia les soulève.
13: Non, vous
0: les
13: soulevez. Non, t'as été en premier. Pas quoi vous faites allusion.
0: Mais non, mais parfois vous avez des formules un peu. Non, vous avez parfois des formules un peu systématiques. Dans l'équipe, Raymond Etienne, Moati Domenech, qui est le premier de cordée.
14: Privilège de la.
0: C'est monsieur. Ah, le privilège de. D'accord, je relève pas. Cherki veut unir les Français de. Est-ce vraiment possible? Oui, Pia Clément.
15: Alors, il restera toujours quand même une part d'irréductible, je pense, qui ne voudront pas entendre son discours. Mais on a énormément besoin en France de gens qui parlent de concorde, qui parlent de vivre ensemble, qui parlent du fait que c'est possible en fait de ne pas se détester, de ne pas être crispé toute la journée, toute la vie, de ne pas angoisser tout le temps. Et je trouve qu'il a très bien parlé, de façon généreuse, ouverte. Et je salue vraiment son discours. Merci Ryan. J'ai vraiment envie de te voir jouer au foot pendant la Coupe du Monde.
0: Oui, mais est-ce vraiment possible, Etienne Moati?
16: Parce que Pia, moi je partage tout ce qu'elle dit, mais le problème c'est qu'elle ne répond pas du tout à la question. La question c'est pas de savoir est-ce qu'on souhaite que ça se passe comme ça. On le souhaite tous, et moi le premier, j'ai exprimé plusieurs fois, et j'adore ce que dit Ryan Cherki. Enfin, m'a fait le coup en 98. On m'a refait le coup en 2018 et aujourd'hui, franchement et malheureusement, j'y crois plus beaucoup. La France est vraiment très fracturée, l'extrême droite est ultra puissante et aujourd'hui, j'ai pas le sentiment que la France black-blanc-beurre qui devienne championne du monde, ça change le pays.
0: Dave, oui, pourquoi ?
3: Parce que l'erreur, ce serait de surinterpréter ce que dit Ryan Cherki. Je pense pas qu'il pense régler tous les problèmes de la France, régler tous les problèmes de séparation, de tension. Mais je pense que le temps où l'équipe de France est ensemble, va loin, voyage loin, montre effectivement cette image-là, montre ce jeu aussi généreux, je pense qu'elle est capable d'agréger peut-être le temps d'un mondial, peut-être quelques jours après une victoire de mondial, mais au moins sur ce temps-là, eh ben, qu'on soit tous ensemble autour de quelque chose de commun. Et ça, c'est assez rare.
0: Terminé, il y a trop de bonheur. Raymond Domenech, c'est possible, malheureusement non.
14: Bah, je serais d'accord avec Étienne, heureusement, parce que je suis avec lui. C'est beau, c'est bien, c'est super, mais vu l'état de la France actuelle, de la fracture, à tous les niveaux, comment fonctionne la société, on peut le faire, et je suis d'accord avec Ryan, et je trouve que c'est courageux ce qu'il a dit, de s'engager comme ça. Mais on peut le faire sur la Coupe du Monde, ils vont être bien sur la Coupe du Monde, puis il y aura des élections derrière. Je vois pas où on va unir tous les Français.
0: Ok. Fin de ce super duel. La France n'est pas unie, mais parfois elle se réunit autour de ses bleus. Le bonheur est furtif. Le bonheur est parfois furtif.
3: Mais voilà. Déjà ça, c'est pas mal.
0: Ah, je sais pas si c'est beau, mais en tout cas, c'est ce qu'on leur souhaite. Président. Sensibilité de droite ou de gauche? Non, de droite du plateau, pardon. C'est moi, de droite du plateau.
14: Non.
0: Ou de gauche du plateau.
13: Ah bah non, mais non, mais ça unit les Français, forcément, un événement comme ça, pendant la... et forcément, si tu arrives à aller au bout. Et aussi, peut-être, avec ce qu'ils vont démontrer pendant la compétition. Après, est-ce que ça va durer? Moi, j'y crois pas trop. Chacun aura ses idées. Mais après, je pense que ce qui va pas, c'est que les footballeurs montrent l'exemple, en fait, moi, je trouve. Montre l'exemple comment vivre en société. Depuis toujours, que ce soit notre génération, celle d'avant, on a toujours joué avec une mixité extraordinaire. Et ça fonctionnait toujours, plus ou moins bien par rapport aux résultats ou pas, mais ça fonctionnait.
0: C'est une direction.
13: C'est-à-dire que nous, on ne se posait jamais la question de savoir de où tu venais, de ce que tu faisais, on jouait ensemble pour un but commun. Est-ce que les politiques pourraient peut-être un jour réfléchir, c'est peut-être, à se servir de ça pour le mettre à une grande échelle dans une société. Ça pourrait être un bel exemple.
0: Président de l'équipe du soir, simplement. Pour qu'il y ait une sorte de concorde, il faut qu'il y ait d'épopée. 98, j'ai mis 2006 aussi, parce qu'il y avait des mondes dans la rue. Ouais. 2016, du monde dans la rue. Ça va pour vous, mais il y a du monde dans la rue. 2018, oui, il y a du monde dans la rue. 2022, ça va pour vous, mais il y a du monde. Aussi. Est-ce qu'il faut... Voilà, ça. Pour qu'il y ait ça, il faut une épopée.
16: Mais est-ce que ce n'est pas justement la preuve qu'en fait, ça ne provoque rien sur la durée, puisqu'on vient de montrer donc, toutes ces victoires fantastiques, et je partage complètement ce que dit Joe, c'est-à-dire l'exemple du foot, et c'est très ancien, avec les émigrations passées, les très très anciennes.
0: Le sport en général,
16: parce que c'est le plus exposé. Et finalement, le résultat sur la société française, c'est ce qu'on a aujourd'hui. Et ça va pas du tout dans ce sens-là.
0: Après, 57, voilà. Apadou, Clément, le petit peuple de France est en train de... Non, mais juste un petit bonheur furtif.
3: Mais ça compte.
0: On est un dur. Pas une révolution, on est tranquille. Voilà. Juste un petit bonheur.
3: Bravo Ryan Cherki. Mais blague à part, bravo Ryan Cherki.
15: Ouais, ouais.
3: Je trouve que c'est pas banal quand même que d'avoir
14: des bleus pendant le mondial.
0: Pendant le mondial. Oui, non, on n'a pas dit une révolution de la société en profondeur fait par. Parce que.
3: À chaque jour, suffit sa pète.
0: Côte d'Ivoire-Équateur, le 33e du classement FIFA contre le 24e. Quel sera le score final? Attention, maintenant. Pierre Clément, quel sera le score final?
15: 2-0 pour l'Équateur.
0: Ok. David Apadou, même question.
3: Un partout.
0: Étienne Moitié?
16: 2-2.
0: Enfin. Oh non, Raymond Domenech, pardonnez-moi.
14: C'est Côte d'Ivoire?
0: Oui, bien sûr.
14: Côte d'Ivoire, 2-1.
0: Ok. Enfin, Joe, Mikou.
13: 3-3.
3: Ah ouais,
13: Personne ne verra celui-là.
0: Bonne nuit sur la chaîne d'équipe ou ailleurs. On vous embrasse, on vous dit à demain.

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5: Il est temps d'accueillir... Ah, attendez, avant Antoine Pinault et Pierre-Antoine Damcourt, comment ça?
6: Hein? Oui Greg, je suis ici dans un des locaux de la chaîne L'Équipe puisqu'il n'y aura pas de petit filet ce soir. J'ai décidé de mener un mouvement de grève faute de budget, donc je vais vous lire le communiqué que j'ai écrit. Voilà, par ce communiqué, tout...
7: C'est un métier de lire les trucs.
6: Ah, d'accord.
7: Hein, laisse-moi faire. Je pense que ça serait mieux comme ça.
8: Je pense.
7: Je cautionne pas, mais je vais lui lire sa lettre. C'est même pas lui qui l'a écrit, il n'y a pas de faute d'orthographe. Par ce communiqué, toute l'équipe du Petit Filet, donc lui, sans exception, annonce qu'elle ne participera pas à la millième de l'équipe de Greg. Nous regrettons le manque de budget, notamment pour les perruques. C'est vrai qu'il y en a besoin. Par conséquent, il n'y aura aucun magnéto ou sketch ce soir. Ça nous fera des vacances. Hein? Nous souhaitons tout de même une belle soirée à Greg, les journalistes et les chroniqueurs. À bientôt, j'espère. Merci. Ça, voilà, c'est du boulot.
8: Merci, Raymond.
7: De rien.
8: Toujours là pour aller. Bon. Je vais quand même venir, Greg, j'arrive.
5: Et Antoine Pinault fait son entrée pour le Petit Filet.
6: On va faire un point sur les jeux depuis le début de la saison. C'est j'ai bien. Tout regardé, Greg. Hein.
5: Ah,
6: voilà, puisque j'ai beaucoup de temps libre.
5: Ouais.
6: Effectivement. Et on a fait un petit bilan. C'est parti, on y va. Allez, Jeannot, essayez. Bon, bah, t'étais le premier. On savait que dès le premier jour, il y avait un petit souci au niveau du 100 mètres. Hein. Voilà. Bravo, Alicia. Jeannot, voilà, ouais. Niveau cheval de course, Jeannot, c'est bon. C'est, voilà, c'est ça, quoi. La régie, il y a des soucis parfois. Voilà, on sait pourquoi. Hein.
5: Non, les gars, ça c'est pas. Je sais pas ce qui se passe.
9: Ça me perturbe en plus dans la
10: dinguerie.
6: Et Loïc Tanzi, je crois que t'as consommé horloge aussi, je crois.
9: Concentre-toi.
6: Et Raph Sebaoun aussi, bah, je sais pas ce qui s'est passé, mon Raph.
5: 1994. Bien joué, ma fesse.
6: Oh là, bah alors mon Raph qui a gagné au Fight Club en équipe, regardez, excellent. Alors, il y a aussi un truc, la célébration, c'est important, Karim, faut être synchro avec son pote.
5: Tous les trois magnifiques, hein. 5-4, ouais.
6: Toi, ça va? Ouais. Oh la vache. Alors, depuis le début de l'année, Jérôme, tu gagnes pas, on a fait la compile, le top 4 de tes têtes en défaite.
5: Ouais. Marcus, tu auras pas mal. C'est non, Jérôme.
11: Ah merde.
5: Prénaté.
11: Mais c'est un défenseur.
5: J'ai dit en défenseur.
12: Ouais, non.
5: C'est marqué, je l'ai dit.
12: On l'a pas dit, je crois qu'elle en avance, non?
11: C'est vrai, on l'a pas dit. Et il les a pas, malheureusement.
12: Mais non.
5: Anthony Reveillère, c'est.
11: Mais ça va, bonjour.
5: Pierre Mathurin.
6: Bon, on a aussi, Yohan Rioux.
5: Il reste deux.
6: Alors, tiens, même quand il gagne.
13: Oui, de Bayer, Leverkusen.
5: Mais pas du tout.
12: Oh, les gars, je peux éliminer.
5: Ah non, il y a Jérôme.
6: Bon Greg, mais à coup le pas, j'ai aidé Pierre Maturana cette année à trouver Kurzawa. Pas discret Pierre Maturana. Hein.
5: Non plus, c'est pas bon.
12: J'en ai moi.
5: Tiens, non, c'est Jérémy. Néné, non, c'est pas bon.
11: Allez vite.
12: Kurzawa.
5: Kurzawa.
6: Oh ouais.
5: C'est une bonne.
6: Yohan Rioux, moins discret Yohan. Hein.
5: Alors Yohan.
9: Alors Antoine, il m'a dit.
5: Non mais je vais dire rien parce que.
9: Paul Le Guen.
6: Paul Le Guen,
5: c'est non.
6: On termine avec le moment de l'année. Karim Benani qui a célébré un petit peu trop tôt.
5: Ah ouais.
6: Mythique.
5: Pourquoi vous écrivez là?
11: Non, j'écris pas. Je vais mettre une musique, s'il vous plaît.
5: Non.
11: Le Mexique.
5: C'est extraordinaire.
6: Ah ouais, ouais.
5: Ah, c'est un bijou.
6: Non, ce qui est drôle,
5: c'est que
11: ça ne ressemble pas.
5: Ah, c'est extraordinaire.
6: Il allait chercher le son sur internet.
5: Ah ouais,
6: il
5: a 15
11: ans pour trouver la musique.
5: Alors, frère.
11: Terrible.
6: Alors, qui commence le chute ou pas chute, Greg?
5: El chutas ou pas chutas?
6: El chuto,
5: comme on
6: pas
5: dit
6: chutas,
5: en Équateur.
6: Est-ce que ce serait pas Vikash?
5: Si vous
6: ça,
5: voulez.
6: Ça fait longtemps que je l'ai pas dit Vikash.
5: Allez,
6: c'est
5: mon Vikash.
6: Alors c'est la guest que je dont je vous parle depuis quelques temps, c'est mon Hugo Guillemet, regardez qui est là, là, qui va sauver une petite dame qui a un petit problème dans l'eau. Alors est-ce qu'il y a un chute ou pas chute, mon Bicache?
2: Il y a chute avec disparition. On l'espère.
6: On l'embrasse Hugo. C'est un pote à lui hein, qui m'a balancé la vidéo.
5: Oh, alors Hugo, le coccyx.
6: Ambre, alors, on fait du parcours, on s'éclate, on est aux États-Unis.
10: Oh, ça sent quand même la belle chute là avec un organe en moins.
6: Bah voilà, le coup dans la cafetière, comme on dit. Ah ouais, alors ça fait un petit peu mal, vous allez voir. Hein, tournez la tête si vous êtes fragile. Hop là, ça réveille. Olivier,
13: oui.
6: Une dame qui enlève une plaque de glace avant d'aller au sport.
14: Chute et humiliation.
6: Non, il y a pas chute, mais il y a pelle. Oh là là, vous allez voir la pauvre.
5: Ah non.
6: Boum, allez.
5: Ça va rajouter le aussi.
6: Bien sûr, oui. Sinon, il faut aller voir le médecin. Aussi. Un petit peu de kitesurf, mon Loïc.
15: Non, c'est ce qu'il fait s'il va sur la plage et qu'il est serein. Là. Ouais. Pas chute.
6: Alors, figurez-vous que eh bien, c'est une première chute et disparition.
5: Oh là là. Mais ça, c'est pas du kitesurf, c'est du jet ski.
6: Oui, oui, vous savez.
5: Ouais, bah quand même. Ouais.
6: Je suis pas spécialiste.
10: Il va y avoir
6: un petit peu de surf.
10: Bon, tout le monde sent. Oui. il va y avoir chute et collision.
6: Alors, non.
10: Collision et chute.
5: Non. Ouais,
10: ça passe, il est dans le jeu.
6: Il y a chute et vous allez voir. Vol de planche.
5: Oh oui.
6: Très technique. Greg, alors, une petite salle de sport avec des travaux, tout ça. Alors.
5: Écoutez.
6: Écoutez.
5: Comme d'habitude, s'il n'y a pas chute, il y a licenciement.
6: Il y a licenciement, mais la chute, vous allez voir, ben on ne s'y attend pas.
5: Ah bon?
6: Hop, elle arrive du bois. Il y avait
16: un copain. Oula, bah oui, bah ça.
6: Et puis.
5: Mais on est où là? Je vois rien.
16: Mais si, là, vous savez, sur les vaches comme ça.
5: Ah oui,
16: là,
5: tout le rodéo là.
16: Il y a chute et une très belle chute.
6: Oui, alors. Alors, il y a une très belle disparition. On la voit pas venir. Allez là, regardez. Hop.
15: Mais elle est partie où?
6: Elle est où, Magali?
5: Elle est plus Magali. C'est Stranger Things. Elle est partie dans le monde.
6: Allez, c'était pas son heure pour finir.
5: Ah oui. Oh, c'est pas beau.
6: Ah oui, c'est pas beau. Hop, il sort de chez lui pour aller au sport. Les enfants.
5: Oula.
16: Wow. Oh, la foudre.
6: La foudre.
5: Bonsoir Antoine, bienvenue. Antoine qui nous prépare un petit filet de légende lundi prochain.
6: Ah oui, tout à
5: 20
6: fait.
5: 20 minutes de petit filet.
6: Et on aura une double ration de chute ou pas chuterie.
5: Ah ouais.
6: Il y aura un tour normalement et la semaine prochaine il y aura deux tours. Mais j'offre, moi je suis comme ça. On se change pas quoi.
15: C'est vrai.
6: Bon allez, on trouve des droits pour la chaîne L'Équipe. C'est parti Greg, ça arrive.
5: Let's go. T'es fait en Amérique.
6: Vous êtes un Américain de toute façon. Voilà. Allez, un sport qu'on adore, bien intelligent comme on aime, le pneu wrestling. Ça consiste à quoi? À se battre et à se foutre dans le pneu, voilà. C'est un match qui oppose Outlaw et Raven, c'est une pro-ligue américaine. Il ressemble un petit peu à Arnaud, ça fait, regardez, on l'embrasse. Voilà, mais
15: caméra,
6: ça fait mal.
15: Ouais,
6: il s'éclate et alors ça fait des millions de vues. Alors lui, Yasser Zayad, à votre avis, combien de points sur le poids sur les mollets? 358 kilos.
10: Ah là là, c'est pas les genoux
5: de Jones. Il y a rien en dessous.
6: Il y a rien, ouais.
10: Ah là là.
6: Bah sinon, il aurait mis une chaise, ça aurait été moins drôle. Allez, alors ça, c'est un jeu bien asiatique, on adore. C'est, il faut rester 24 heures sur un vélo. Et puis, le gagnant, voilà, ça sert à rien. Il faut rester 24 heures. Ouais, et c'est le rouge qui a gagné, on l'embrasse. Le lendemain matin, à 8h du mat. Alors, ils sont trop forts. Ngo et Tran, ils ont fait 150 mètres avec un medicine ball en arrière, comme ça. Vous allez me dire, ça sert à quoi?
5: Ça sert à rien.
6: Mais ça sert à rien, ouais. Ça, c'est le principe. Hein. Sinon, je diffuserai pas. Alors, ça, je connaissais pas, Greg. C'est le roller handball.
5: Il a marché, non?
6: Bah, je sais pas trop, mais en tout cas, c'est sur le streamer Denis Laquette qui a diffusé ça.
5: Il me fait marrer le streamer.
6: Hop, regardez. Du billard acrobatique.
5: Oh.
6: Le petit coup de fesse et ça passe pas mal.
5: Pas mal.
6: Alors ça va peut-être relancer, ça c'est une image des années 80, le ski sur la tête, je sais pas si ça existe.
5: Ah tu vas chercher les archives. Hein.
6: Moi franchement je serais meilleur sur les skis si c'était dans ce sens-là.
5: Bah non.
6: Le golf bien sûr sur lac glacé évidemment. Il fait bien froid, bah ouais bien sûr. Alors lui il s'est dit tiens je fais le marathon puis en plus je vais faire du basket en même temps. Il a fait 42 km comme ça à San Francisco. Hein.
5: Bon,
6: ouais. Marché, ouais, il a marché. 10 000 dollars désormais on adore ce genre de jeu. Il faut tenir à 20 dans la voiture. Voilà. Pas ce qui s'appelle un voyage étudiant en fait, hein, tout simplement. Et on est bien à 26 degrés, bien évidemment, sinon c'est pas drôle. Et tout le monde a bien chaud.
5: Ah, ils en envoient des bêtes en plus. Ah, il y a des blattes.
6: Le catch avec Jésus. Alors lui, sa force, c'est qu'il ne touche pas les adversaires, il gagne quand même.
5: Ah, c'est drôle. Ah, ça, c'est très drôle.
8: Voilà, donc c'est de l'humour. Hein,
5: oui, bah oui, oui, oui, bah, c'est pas le vrai Jésus. Merci, Antoine. Non, mais je veux dire, bon, c'est pas très assidu au caté, mais enfin bon.
8: C'est du catch. Sur Twitter, je vois des trucs. Non, mais d'accord.
5: Mais... Alors, c'est du catchécisme. Oh, oh
8: du catch. Vous êtes très fort.
5: Merci beaucoup.
8: Allez, on a lancé un jeu il y a deux semaines, Greg, qui s'appelle Choisis ton image. Ouais. C'est assez simple. Ouais. Une question, deux images en proposition et on doit choisir. Et là, bah, c'est une spéciale chroniqueur de l'EDG.
5: Bien sûr.
8: On s'est fait plaisir. Écoutez.
5: Allez, vas-y.
8: Et aujourd'hui, on joue avec Florian et Baptiste, deux grands fans de l'équipe de Greg. A choisi ton image. Bonjour messieurs, alors fans de l'émission.
13: Ouais, ouais, on adore l'EDG, on adore... Non, on adore ouais, l'EDG,
17: on adore l'EDG, on regarde. Hein.
8: Écoutez ce son. Qui vient de prononcer le nom d'un joueur, Olivier Rouillet ou Taz de Tasmania?
13: Chez Taz, c'est plus...
17: Ouais, je comprends des fois, Taz, quand il parle.
13: Olivier Rouillet?
8: Bonne réponse.
13: Ouais.
8: Qu'est-ce qui dure le plus longtemps? Une phrase de Yoann Ryu ou le film Le Titanic?
17: Titanic, ça dure.
13: T'aimes bien ce film, en plus.
17: Ouais.
8: C'est 3h15. Yoann Ryu? Et bonne réponse. Yeah, yeah. Qui est le meilleur dans l'EDG au jeu Le Démineur? Raphaël Sebaoun ou Jean-Marc Morandini?
17: Démineur, c'est en un mot ou deux mots?
8: Un mot.
13: Raphaël Sebaoun.
8: Pour Giovanni Castaldi, qui est le fils de Dieu? Jésus-Christ ou Didier Deschamps?
13: C'est Didier Deschamps, bien sûr. Ouais.
17: Il travaille pas, là, sans Didier. Bon, il travaille peu, tout court.
13: Oui, c'est vrai.
8: Qui a le plus gagné depuis fin août? Jérôme Alonso ou le FC Metz?
13: Metz.
8: Et bonne réponse.
17: Bah oui, bah oui.
13: Bah oui.
17: Là, tu vois, même ça, on s'est fait. Donc c'est...
8: Pour Karim Benani, quel est le meilleur chroniqueur? Karim Benani ou Karim Benani?
17: Ah oui.
13: Karim Benani, ouais.
8: Bonne réponse, yes, c'est gagné. Et vous remportez les meilleurs fous rires d'Anthony Clément dans l'émission.
17: Ouais, c'est rapide, hein, quand même.
8: Non, déconne. Alors. Allez,
5: au biathlète.
8: Voilà, vous faites passer un boulot, mon grand. Allez, c'est Camille qui commence.
5: C'est parti.
8: Alors, Camille, est-ce que c'est un nom de meuble ou un nom de biathlète? Regina Hermite. Alors, à ton avis.
5: Hermite, même.
8: Hermite.
5: Dépêche-toi.
8: Dépêche-toi.
5: Vite.
10: Biathlète.
8: Oui. Allez, un point. Oh, ça commence bien. Allez, Benoît. Linda Vials.
18: Vials, ça me dit rien, biathlète, donc c'est meuble.
8: Il est très chaud, mon Benoît Trémoulinas, regardez. Eh oui, ça fait deux points. Allez.
17: Oh, la pression.
8: Julien.
17: Oh
5: là là, Julien.
8: Oui, CP, Machi Mellera.
5: Oula. Pas simple.
8: Meuble. Ça, t'es sûr de toi?
5: Ouais. Il l'a à la maison.
8: Ça fait trois points. Oh la vache. Allez, Olivier. Hein.
5: On s'enthousiasme de ça. On est des enfants.
8: Tout court. Il a pas de prénom.
19: C'est une commode.
8: C'est une commode? Très fort! Oh là là, 4 points!
5: Ludo pour égaliser le record!
8: Sonja Lenamo! Alors?
20: C'est une biathlète.
8: T'es sûr de toi?
20: Sûr de moi.
8: Et voilà!
5: Un fou pour la win!
8: Baïba Mendika!
5: Allez, un fou!
21: J'ai le meuble à la maison, un meuble.
5: Non!
8: Il gâche tout. Voilà, ça va se jouer avec vous, Greg.
5: C'est l'enfer.
8: Aïba Sribenas, alors?
5: Ah, j'en sais rien. C'est ta biathlète.
8: Oh, oh, oh non.
5: On a égalé. On a le micro du host.
8: Il y a un homme qui allait au sport et il a bien fait d'ouvrir sa porte, mais pas de sortir lui. Regardez, c'était pas son heure. Hop, la caméra sur la voiture et puis on a filmé dans l'autre sens. Regardez ce qui se passe. Il s'en fout.
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0: quel sera le score final entre Pays-Bas-Japon, premier de cordée, Pierre Clément.
1: De partout.
2: Ah, tu me le piques.
0: Dave Apadou. Vous pouvez copier, hein.
2: 3-2 Japon.
0: Étienne Moiti.
3: 2-1 Pays-Bas.
0: Raymond Domenech.
4: 0-0.
0: Oh non. Jean-Mico.
5: 2-1 Japon.
0: Et on commence sur vous, Pierre, car après tant et tant d'années, ouais. enfin, la chance vous a souri. Le talent, peut-être.
6: L'aspiration.
0: Je sais pas.
6: Une expertise, peut-être.
1: Si ça se trouve, j'avais bossé le sujet, on
0: voilà.
1: sait pas.
0: Mais... Je, bah, écoutez,
1: en
0: voilà.
1: tout cas, juste pour vous donner le off, quand on est arrivé à 2-1, Étienne Moati s'est rengorgé en disant « voilà, c'est l'expertise, etc. Ouais. » Et je peux vous dire que le 2-2, il a fait bien plaisir.
0: Ah ah ouais, bien alors, plaisir. À 2-2, c'est quoi l'expertise, Étienne?
3: Non, ça devient de la chance.
0: Okay. Bon, la chance, chers téléspectateurs, eh bien, on va s'adresser à vous parce qu'il y a 10 000 euros à gagner. 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
3: Je ne sais pas si pour répondre, il faut avoir de la chance ou de l'expertise. À
0: Qu'est-ce que tu sous-entends rien. Pays-Bas 2, Japon 2. Ce match vous a-t-il plu, chers téléspectateurs et chers chroniqueurs? Petit habillage, comme vous voulez. Là, on l'a vu. Ouais, c'est Pays-Bas.
3: Bah ouais.
0: Là, on est chez les Oranges. Pierre, ça vous a plu ou pas?
1: Oui, en deuxième mi-temps et pas du tout en première.
0: C'est un moui.
1: C'est un moui.
0: Un moui. Moui. Monsieur Dave.
6: Il m'a plu.
0: Oui. Étienne.
5: Oui.
0: Oui. Pas bon.
4: Ouais.
0: Moi. Jo.
5: Oui.
0: Ouais.
5: Non, mais parce que c'est énervé. Si on avait eu la deuxième mi-temps en première, on dirait presque tous non, je pense. Mais ouais. Là, c'est monté un peu.
0: Je suis déçu.
5: Ouais. Ouais, t'es déçu, t'es toujours déçu.
4: Déçu qu'on soit tous d'accord.
0: Et d'une.
2: Et par la première période.
0: Je m'attendais mieux.
2: Ah ouais. Non, la seconde, il s'est passé beaucoup de choses.
0: Oui, il y a eu des buts.
1: Mais
2: il y a eu des intentions, il y a eu des réactions, il y a eu...
0: Oui, un scénario, ouais. Oui. Oui, il y a 4 buts. Ouais, c'est... Ouais. Mais je m'attendais mieux. Je suis déçu par le Japon.
2: Le Japon, non mais ils ont mis les Pays-Bas dans les cordes. Il y a eu combien de sauvetages un peu sur sur une touche un peu plus longue, etc. dans la surface, notamment sur le côté. Ils sont beaucoup passés à droite à partir de l'entrée de Ito notamment. Mais avant, toutes ces passes intérieures où ils passent, et il manque un tout petit peu de spontanéité pour les jouer en une, ces petits centres là dans le demi-espace. Et c'est vrai qu'à chaque fois,
0: demi-espace. Embauchez-le, Raymond. Demi-espace.
6: Non, mais c'était pas des centres poteaux.
3: Mais il est professeur. Il est professeur de demi-espace.
2: C'était pas des centres poteaux de corner. C'était des centres où ils faisaient des courses intérieures. C'est ça que je veux dire. Et à chaque fois, je trouve que, honnêtement, ils en ont essuyé beaucoup, les Pays-Bas. Ils ont bien tenu jusqu'au moment où ils ont cédé, là où on les attendait pas d'ailleurs. Moi, je trouve que les Japonais, ils ont poussé.
0: D'habitude, le Japon, je les vois tous les 4 ans. Et tous les 4 ans, je suis surpris par l'intensité, la vitesse.
4: Mais ils mise.
1: Ah ouais.
4: Ouais,
1: ah
4: mais oui, la dernière demi-heure, elle est à eux.
0: Oui, la dernière demi-heure.
4: Ils ont poussé.
0: À 2-1,
4: ils sont allés dans les dribbles, ils sont allés dans les courses, dans le mouvement. Je trouve que c'était intéressant.
0: Est-ce qu'il y a un joueur qui vous a emballé? Est-ce que, voilà, tu as dit, tu l'as... Hier, moi, c'était Bouadi, enfin, qu'on connaissait, mais qui a fait un super match. Oui, Étienne Moiti.
3: Pour le coup, ce n'est pas un joueur méconnu. C'est Van Dijk qui fait un match énorme, offensivement, bien sûr, parce que, comme d'habitude, c'est lui qui marque et c'est un défenseur central. Enfin, si on avait ses statistiques offensives, elles sont exceptionnelles. Et défensivement, il a été d'une présence incroyable. Il a tenu la baraque, hein, donc... Voilà, et alors qu'il a été assez moyen toute la saison avec Liverpool.
0: Étienne,
3: Je
0: joue pas jouer à demi-coup.
5: Non, il y a une action, je trouve qu'il défend très mal.
0: Ouais.
5: Sur une des.
0: Mais sinon, l'aspect général, vous êtes d'accord avec.
5: J'ai pas ressenti ça, non.
0: Non.
5: Non, j'ai pas ressenti ce que tu décris, quoi, comme s'il avait été en maîtrise totale, quoi.
3: Ah bah, je sais pas, c'est lui qui a tout pris derrière, donc.
5: Non, parce qu'il a marqué, il t'a marqué.
3: Non, pas uniquement.
2: Ouais. Il a gagné à peu près tous ses duels.
7: 75% de duels gagnés.
5: Bon. Bah, ça dépend de combien il y en a. Quoi. Ouais. Il y en a 3, c'est
3: non, il y en a eu beaucoup plus que 3
5: sur 4. Quoi.
0: Bon. Ah ouais. Vous, c'est Van Dijk, est-ce qu'il y a un autre joueur qui vous a emballé ou pas
2: Sommerville, du côté des
0: japonais,
2: des néerlandais, a été très bon. C'est un jeune joueur. Comment dire, qui a une trajectoire. On l'avait vu à Leeds un peu avant. Maintenant, il est à West Ham, mais pas dans des équipes de premier plan. Et le truc, c'est que sur les côtés d'ailleurs, ils ont des petits soucis. Les Néerlandais, ils ont plus ces grands joueurs vraiment qui font des énormes différences. On a vu à gauche Gakpo, c'est un peu moyen, je trouve. Et Somerville a quand même apporté ça. Alors avec certaines limites, c'est-à-dire que évidemment c'est pas Ryan Robben, mais moi je trouve quand même qu'il a mis cette équipe japonaise dans les cordes. Il a créé des choses. Évidemment il a marqué. Moi j'ai trouvé qu'il était intéressant. Il y a une réponse néerlandaise, je trouve, au fait que c'est une équipe qui manque beaucoup de qualité dans le dernier tiers.
5: Je sais pas. J'ai l'impression que c'était un match magnifique en fait.
2: Non.
5: Je sais pas. Moi je suis très déçu. Toi, t'es déçu par le Japon. Moi, je suis déçu par les Pays-Bas.
0: Ouais.
5: Moi, les Pays-Bas, chaque fois que je les vois jouer, je me dis, mais c'est pas... qu'est-ce qu'il y a en fait dans cette équipe? Qu'est-ce qu'il y a de point fort ou de... Là, vous me dites que défensivement, c'est costaud.
3: Moi, non, là, attends, je pas. Parce que tu nous reprends.
5: Non, mais je
3: t'aimes bien nous reprendre, faire toi aussi
5: non,
3: un peu le professeur.
5: Pour
3: le
5: coup, de Van Dijk,
3: moi, j'ai parlé de Van Dijk et je te mets au défi de regarder un petit peu ses stats sur le match. Ça ne veut pas dire que les Pays-Bas étaient bons. Et dans ce que dit Dev, ça ne veut pas dire que les Pays-Bas étaient bons. Il a dit, même offensivement, c'était très faible. Et là, on est d'accord avec toi. Moi, je suis d'accord avec toi. Mais ce joueur-là, c'est vrai que si on parle de surprise et de points positifs, c'est oui.
5: Qui met cette action, qui met beaucoup. Après, je ne l'ai pas vu non plus dribbler. De toutes les 5 minutes.
4: Je sens une sorte de tension.
3: Pas du tout. Une correction nécessaire qui est
2: Johan, il pense que c'est les Pays-Bas 74. Ils sont
5: non,
2: vraiment
5: moyens. Il y a eu des Pays-Bas sympas quand même. Là, je trouve que, à chaque fois, on se dit, putain, c'est une belle équipe, c'est si, il y a des bons joueurs. Mais je
2: trouve qu'ils sont attendus sur cette Coupe du Monde. Moi, je trouve pas. Bon, moi, je trouve que c'est une équipe qui est en dehors des radars.
0: Et bien alors, justement, après ce premier match, ce qui est Pays-Bas, grosse histoire, 12e participation en phase finale. Bon, 3 finales, pardonnez-moi. Ils ont perdu. Non, mais. Là, on les classe comment, là c'est bien. Après ce premier match.
4: Après le Maroc.
1: Ouais, c'est clair.
4: Mais largement après le Maroc. Ils ne sont pas dans les favoris.
0: Ouais, oui.
4: Non, ils sont loin derrière.
0: Franchement.
3: Ah là, on est d'accord, nous.
0: On est d'accord. On est d'accord, on se réconcilie sur le.
4: D'accord, le Maroc, on rentre dans les favoris.
3: Pas encore, mais.
0: Juste sur le but de Van Dijk, 51e. Alors, on nous dit, son but, sa tête, entachée peut-être d'une faute, le ralenti. Est activé, mais sur le ralenti, en fait, on voit pas du tout le contact avec Kouanabé. On voit juste la fin du truc où c'est vrai qu'il fait une tête, et sa tête est superbe. Elle est magnifique. Mais c'est avant, il y a une suspicion de poussette.
5: T'en vois un avec l'image de l'arbitre.
0: Ah ouais?
5: Ouais, c'est le seul moment où on voit qu'il fait une poussette et bon, le japonais peut pas sauter.
0: Bon, les amis, c'est tout pour ce match. On va passer dans la nuit, 4h du matin, Suède-Tunisie. Prochain match des Pays-Bas, ce sera le 20 juin, donc contre la Suède. Peut-être la finale du groupe, encore que, évidemment, avec ce match nul.
4: Ah non, mais les Japonais seront qualifiés. Hein.
0: Oui, mais il y a 3 qualifiés. Les 3 qualifiés.
4: Non,
0: pas directement dans les deux.
4: Pas dans tous les groupes.
0: D'accord, ok.
4: Ils seront pas tous les 3e ne sont pas qualifiés.
0: Je vais vous faire une petite surprise, les amis. Bonne ou mauvaise. On se fait un petit vrai ou faux. Je vais vous tester votre culture du mondial, culture de sport, culture de foot. J'ai des choses à vous énoncer. Mmh. Vous me dites si elles sont vraies ou si elles sont fausses. Allemagne 7-1 contre Curaçao. C'est la première fois qu'une équipe gagne par ce score de 7-1 lors de son premier match au mondial, depuis 1930. Là, c'est un premier match d'une sélection qui gagne 7-1.
3: Eh bien, c'est vrai.
0: Eh bien, c'est vrai, c'est la première fois.
4: C'est la première fois?
0: C'est la première. Ben, vrai ou faux? Brouillez pas,
3: répondez. C'est vrai,
0: nous dit. C'est vrai.
3: Ah oui, quel escroc.
0: Raymond, vous me dites, évidemment.
3: Quel escroc,
0: c'est faux. Mais c'est faux, Raymond.
3: Ben voilà. C'est faux. À force de copier, voilà. Comme à l'école.
0: C'est faux. C'est en 1934. Vos amis italiens avaient battu donc les Américains par
4: 7-1,
0: celui-là. C'était l'entrée en liste de.
4: Je me souviens, je l'avais vu.
0: Voilà.
1: Bien sûr.
0: Grâce à cette victoire 7-1 face au Curaçao, l'Allemagne est la nation qui a marqué le plus de buts en phase finale de la Coupe du Monde.
3: Attends, vas-y, répondez après.
0: C'est vrai ou c'est faux?
1: Oui.
0: Ça c'est oui.
1: Ça c'est oui. Contre le Brésil.
0: Ça c'est oui aussi.
2: Et surtout, ils les ont quasiment toutes jouées.
0: Ils passent en tête ou pas là avec ce 7-1?
3: Moi, je dis non, bien sûr. C'est incroyable.
0: C'est le Brésil qui reste en tête. Ouais. Raymond, vous avez du pif, mais malheureusement, il est bouché. Vrai. 239 buts. Le Brésil 237.
4: Ils ont passé là.
0: Ils ont passé là. L'Argentine 152. Pour info, la France est quatrième avec 136 buts marqués en phase finale de Coupe du Monde. Il y a encore un peu d'écart quand même. Hein. Oui, mais le Sénégal aussi arrive, donc du cas. Attention, mes amis, là, on est vraiment dans la grande culture.
3: Celle-là, on la laisse à Pierre.
0: Ok, Pierre.
3: Elle a de la chance, quand même, dans ses réponses.
0: Le Curaçao fait la première Coupe du Monde de son histoire, ça, c'est vrai, ça, c'est d'accord. Parmi les nations, là, que je vais vous citer, il y a un intrus. Il y a un pays qui n'a jamais fait la Coupe du Monde. Est-ce Cuba ? Est-ce l'Éthiopie ? Est-ce la Corée du Nord ?
3: La Corée du Nord, elle
0: n'a jamais. Cuba, c'est acté. On a sorti Cuba.
8: Ah, moi, je mets Cuba.
0: La Bénécochon, Cuba.
3: Responsabilité. La Corée du Nord, elle a battu l'Italie, je crois, dans un 66, match exceptionnel.
8: Éthiopie, 66. De finale, 66, la Corée du Nord.
0: Alors, attention, Pia, vous allez trancher parce qu'il y a Éthiopie, dit Paraimon, et Cuba, dit.
1: Moi, je vais dire Cuba.
0: Cuba.
5: Voilà, Pierre.
0: Président, est-ce que votre vice-présidente, là, vous l'accompagnez ?
5: Oui.
0: Eh bien, il faudrait plutôt l'accompagner vers la sortie. Parce qu'en 1938, les Cubains avaient disposé tout d'abord de la Roumanie, donc en 8e de finale, et avaient été éliminés petitement par la Suède, 8-0.
8: Oui, mais du coup, nous, on les a fait tuer, quoi.
0: Éthiopie, jamais vu en Coupe du Monde. Jamais vu. Voilà. Hein.
3: C'est tellement dommage.
4: Demandez-moi quand vous savez.
3: Dans la future Coupe du Monde à 62, dont rêvent les participants de ce soir, l'équipe du soir, il y aura sans doute l'Éthiopie aussi.
0: Alors, demandez-moi quand vous savez pas. Convocation au tableau, Monsieur Domenech, Caillavert ce soir, auteur d'un doublé ce soir. Est-il vrai que c'est le dernier Allemand, Caillavert, à avoir fait un doublé en phase finale de Coupe du Monde ? C'est Caillavert ou pas ? Est-ce que c'est vrai ou c'est faux ? Moi, je vous le dis, c'est lui. Vrai ou faux ?
4: C'est le dernier, bah oui.
0: Non, le dernier, mais avant
4: le
0: lui.
4: Le dernier,
0: oui. Oui, mais avant Caillavert. C'est vrai ou c'est faux ? C'était déjà d'autre. Lui.
4: C'est lui qui avait déjà fait un doublé, oui.
0: Ouais ?
4: Oui.
0: Ouais ?
4: Oui. Quel match était ?
0: Oui.
4: Il cherche en plus.
3: Mais c'est un excellent comédien, pour l'avoir vu sur les planches.
0: Est-ce que vous suivez Leonardo Dominico.
3: Moi, je le suis jusqu'au bout de la nuit, de la vie.
0: Eh bien, vous avez raison de suivre. Il s'en souvient, c'était contre le Costa Rica. Vous l'aviez là, 4-2.
4: Je savais que c'était un pays d'Amérique du Sud.
3: Il n'en est pas un, mais bon, c'est pas grave.
0: Comédien, mais pas géographe. Tout va bien.
8: Latine.
0: On s'est amusé, mes amis. Maintenant, on redevient sérieux français.
8: Pas très sérieux pour nous.
0: Mais voilà, non mais... On se cultive aussi. Moi aussi, je ne savais pas que l'Italie avait gagné 7-1 en 1934. France-Sénégal, c'est donc mardi. Nous allons entrer en duplex avec Giovanni Castaldi, l'homme aux sandalettes. On le sait depuis ce soir. Une compo se dessine dans la tête de notre sélectionneur Didier Deschamps. Pourriez-vous nous donner cette compo brave ? Joe, vous êtes là ? Vous me faites peur, j'entends rien là. Joe ? Ah !
9: La préparation de l'équipe de France s'affine pour la rencontre face au Sénégal. Les Bleus se sont une nouvelle fois entraînés au complet aujourd'hui pour ce qui est de la compose équipe probable pour le match face au Sénégal mardi 16 juin. Dans les cages, Mike Maignan sur le côté droit, Jules Koundé à gauche, Théo Hernandez, charnière centrale, Saliba ou Upamecano. Deux milieux de terrain à vocation défensive avec Aurélien Tchouaméni et Adrien Rabiot à la droite de l'attaque des Bleus. Michael Olise en numéro 10, Ousmane Dembélé en haut à gauche. Longueur d'avance donc pour l'instant pour Désiré Doué et puis devant le capitaine de l'équipe de France qui Kylian Mbappé.
0: Doué, Dembélé, Mbappé, Olise, défier le Sénégal avec 4 attaquants. Avez-vous un doute ? Eh bien, cher Jo, cette organisation a été validée il y a un an et quelques en match retour contre la Croatie en Ligue des Nations. Plus le match arrive et plus notre ville-peuple commence à avoir les pétanches. Parce que votre ville-peuple a dit « Ouais, on a un petit doute. »
8: La France.
0: Raymond, déjà vendredi, vous nous avez semé une petite graine. Petite graine, j'ai dit que ce n'était pas de la provocation, vous m'avez corrigé. Non, c'est par conviction. Vous avez un doute sur cet orga. Ce n'est pas totalement les joueurs, mais c'est l'orga.
4: C'est quelque part les deux matchs amicaux qu'on a vus qui m'ont un petit peu inquiété. Je trouve qu'on a été trop vite troués par le départ des adversaires, que ce soit la Côte d'Ivoire ou même l'Irlande du Nord. Ils ont réussi à ramener le ballon dans notre camp en partant de derrière. Parce que on n'a pas de pression, mais comme je sais que maintenant Mbappé va presser, ça peut changer les choses. On peut jouer dans ce registre-là, à la rigueur. Mais si on n'a pas cette capacité à bloquer, à les chercher haut, à les empêcher de ressortir, on va être en difficulté.
0: Raymond, est-ce qu'il faut tout de suite, avec cette correction, on va dire, que je vais qualifier de sécuritaire, pas défensive, de sécuritaire, ou alors non, on joue depuis un an et quelques, ça ? Deschamps parle à ses hommes en disant « Écoutez, ce système-là, il a ses vertus, il a ses avantages, mais il peut aussi avoir ses inconvénients. » Donc,
8: est-ce que c'est le système,
0: jouer en bloc.
8: C'est le système ou est-ce que c'est ces hommes-là dans cette position-là ?
0: Ah ben bah ça c'était non, ça, mais... c'est plus mais... l'organisation générale. Vous n'aviez pas totalement non, pas listé sûrement, un joueur.
2: Il l'introduit Raymond, c'est-à-dire que ce 4-2-4, il devient possible si jamais celui qui est à la pointe de ce
0: premier rideau,
2: les mecs jouent le jeu. Il est hyper agressif et ce serait plus qu'on attend d'un Dembélé par exemple que d'un Kylian Mbappé malgré peut-être ses bonnes intentions. Je ne crois pas qu'il ait ça en lui, je ne crois pas qu'il va se révéler là-dessus. Et c'est là que tu te fragilises parce que moi j'ai il y a eu des moments comme ça quand je revoyais les images du match. T'as l'impression que sur une passe, t'avais toute la ligne de 4 qui était déjà.
0: Lequel éliminée. Irlande ou les deux
2: Irlande du Nord, ouais, particulièrement, moi j'ai trouvé. Et la ligne de 4 qui est éliminée quasiment comme ça en un mouvement.
0: Les 4.
2: Enfin, les 4. Ouais, et là, t'en as 2 pour écoper pour tout le reste. Mmh. Et c'est pour ça, comme ils doivent un petit peu s'écarter pour essayer de couvrir le plus. Moi, je pense qu'à l'intérieur, ils se sont fait percer une paire de fois, que le déplacement, ils ont du mal à le suivre. En fait, c'est ces quatre-là dans cette disposition-là, en fait, moi, pour moi, qui me pose problème.
0: Donc, finalement, c'est très simple, vous sortez Mbappé, vous sortez Mbappé et puis vous mettez les autres.
1: Mbappé, tu le mets ailier gauche.
2: Dembélé en pointe et Mbappé plutôt à gauche.
1: À gauche, Doué à droite et Olise en numéro 10.
5: Mais ce qu'il ne fera pas. Il ne fera jamais ça.
0: Ben voilà.
5: Donc, bon.
3: Et Olise en numéro 10.
5: Donc, on est bien.
0: Ouais. Bon, le doute,
3: j'ai surtout
0: vous avez un doute sur quoi, Étienne ?
3: Bah, j'ai le sentiment, parce que Dembélé et Mbappé, ils sont super, super, super copains dans la vie, mais sur le terrain, pas toujours quand même. Et donc, c'est en effet, comme l'a dit Raymond, mais pas simplement donc, sur le fait de se faire perforer défensivement, je trouve que dans l'animation, Mbappé, il redescend en permanence, donc marcher un peu sur les pieds de Dembélé, qui est censé animer le jeu, puisqu'il il joue derrière l'attaquant. Et pour le coup, je n'ai pas trouvé de complémentarité. Et sur les quatre... Bah, pour l'instant, c'était plutôt Dembélé qui semblait un petit peu sacrifié par l'animation qui était faite.
2: C'est le grand perdant de ce dispositif.
3: Ouais. Mmh. Donc ça ne fonctionne pas parfaitement. Pour jouer à 4 offensifs, mais sur ce que j'ai vu, ça ne me semble pas d'une grande fluidité.
0: Pia, vous aussi, vous avez un doute. Lequel ?
1: Y a ces 4 attaquants qui, effectivement, sont pour... Je vais le dire très humblement, mais je trouve qu'ils ne sont pas mis dans le bon ordre. Parce que je trouve...
0: Dans le bon ordre, c'est la place sur le terrain.
1: C'est ce qu'on vient de dire. Quoi. Doué à droite, Olise en numéro 10, Dembélé en numéro 9 et Mbappé à gauche. Moi, ça me semblerait plus correspondre à leur qualité. Après, c'est surtout que le Sénégal aussi, ils ont un milieu qui est quand même hyper énergique, qui se projette bien. Ils font en plus des transitions rapides généralement assez... assez impactante. Donc c'est là où je me dis, est-ce que Dembélé... En fait, la question que je me pose, c'est Dembélé, il a un côté sacrificiel ces derniers temps, ces dernières années, dans le jeu de Luis Enrique, où en fait, il doit se sacrifier son côté offensif pour l'équipe.
3: Bah, pas que quand même.
1: Mais si tu les fais jouer comme ça, c'est ce qui va se passer en fait. Tu ne l'auras pas dans sa plus belle version offensive. Alors peut-être qu'il est prêt à ça, mais je ne suis pas sûre que ce soit la meilleure façon de mettre en valeur tout le monde.
0: C'est, un peu, quoi. Mais c'est marrant parce que c'est très individuel. Là, on était parti sur une organisation générale, sur à la perte, ça va là. Jo, nous, ça fait longtemps qu'on a vu dans cette équipe de France et vous étiez en train de dire bah, c'est bien, ça continue. Le soir de la liste, en disant par rapport à la structure de la liste, on se dit finalement bah, ça va être ce système-là. Et ça l'est pour l'instant, hein, d'après les informations qui nous sont données. Et on voit qu'on commence un peu à fouetter, quoi. On voit que les matchs se rapprochent et on se dit à la perte.
5: Non, je rejoins tout ce qu'il est dit. En fait, le problème, c'est que ce n'est pas les quatre devant. C'est, moi, on me dit on met Mbappé à gauche. Mais pour moi, c'est encore pire parce que Mbappé, il va pas défendre. Donc, tu vas te retrouver à deux milieux à défendre face à des vagues qui vont arriver. Donc, le système, je ne sais pas, tu te mets en 4-3-3, si même la pointe ne défend pas en 4-3-3, ça devient aussi compliqué. Mais voilà, on tourne toujours autour du même problème, en fait. Même problème, donc là, il nous a dit qu'il allait défendre, donc on verra mardi. Mais
2: Mbappé à gauche, pour toi, c'est viable si on fait un milieu à 3 ?
5: Comment ?
2: Mbappé, éventuellement décalé à gauche, c'est viable si on joue à 3 au milieu et on couvre un peu ?
5: Avec Rabiot qui va faire le double travail, quoi. Ouais. Mais bon, après, tout le monde doit s'adapter à lui, en fait. Et c'est un peu, ça commence à être un peu gênant. On tourne autour du pot à chaque fois, là.
0: Un peu, ouais.
5: En se disant que c'est peut-être un système qui est pas mal. Parce que si tu mets Kvaratskhelia à gauche, t'as aucun problème à jouer dans ce système-là, tu vois. Mais il n'est pas là, donc ça c'est sûr.
4: Il est géorgien.
5: Mais donc, non, mais c'est pour ça que tu dis, c'est pas le système en fait. Ouais. C'est des joueurs qui vont faire les efforts ou pas. Mmh. Après, lui, ici, j'espère qu'il l'a compris. Ça fait 10 ans qu'on l'attend, mais peut-être qu'il va le comprendre sur le mondial. Mmh. Alors, on m'a dit Étienne, il y a eu l'évolution aussi sur ces 2 ans des joueurs du PSG, qui ont quand même peut-être un peu plus de poids dans cette sélection.
10: Ça peut être plus contagieux.
5: Mais voilà, s'il est plus généreux, s'il donne plus, il recevra plus. Et je pense que les gens l'apprécieront encore plus.
0: Je vais savoir, parce qu'on fait référence à la première partie, Kylian Mbappé donc a promis à son petit frère Ethan Mbappé, c'était aujourd'hui dans Le Parisien, question d'Ethan Mbappé, est-ce que tu comptes défendre, aller faire un petit peu plus le pressing, et Kylian Mbappé, je n'ai pas la citation en tête, mais s'y est engagé, ça nous a donné des petits débats. Quand vous... Bon, voilà, voilà, elle arrive, Ethan Mbappé, et papa, vous lisez ça. Mais maintenant, quand vous faites la collision entre la France et le Sénégal, vous imaginez quoi comme match? Est-ce que le Sénégal va arriver, va attaquer, ce que vous avez vu un peu à la CAN, où l'équipe est extrêmement physique, peut jouer parfois bas, peut jouer haut, ça alterne. Qu'est-ce que vous voyez comme scénario, là, à 2 jours du match?
10: Qui vont peut-être le jouer en 2 temps, les Sénégalais. Un petit peu ce qu'a fait la Côte d'Ivoire, peut-être.
0: Donc, prudent au début,
10: prudent au début,
0: subissant.
10: Parce qu'en fait, le dernier truc que tu vas offrir à l'équipe de France, c'est de la profondeur. Parce que là, pour le coup, Mbappé, qui a d'autres imperfections par ailleurs, quand il est un peu bloqué, etc. Mmh. Par contre, tu donnes un peu de profondeur, demande aux Brésiliens en mars, tu donnes une profondeur, il te tue. Là-dessus, il est létal, il sait faire ça et il a des bons passeurs. On voit qu'Olysée, la connexion, elle est pas mal, mais Dembélé, il pourrait le faire aussi. D'ailleurs, il l'avait fait contre le Brésil. Je pense que quand tu débutes contre l'équipe de France, je pense que ça, c'est l'équation, c'est le truc que tu veux résoudre, c'est surtout pas de profondeur. Donc au début, je pense que tu es un petit peu bloc un peu bas.
0: Il a raison, votre adjoint, là, ouais, Raymond.
4: Je pense, oui. Ouais. Et ils ont une capacité, une intensité physique. Ils sont très athlétiques au milieu, dans la récupération.
0: On parle des Sénégalais, là. Sénégalais. C'est les bûches. Hein.
4: Voilà,
0: ils
4: sont capables de défendre, de s'accrocher, et ils sont capables... De partir très très vite devant. Ça va vite quand ça ressort. Et ça y va en nombre en plus. Ils vont jouer plutôt bas et ils vont sortir. Il faut éviter les espaces, c'est clair.
0: On a appelé Hervé Penaud, il nous a donné cette petite composition probable. Alors, il y a deux petits doutes. Enfin, il n'y a pas de doute pour Hervé Penaud, mais Koulibaly en charnière, le grand capitaine, vraisemblablement, il sera à forfait. Koulibaly est blessé. Et puis, également, une petite incertitude pour Idrissa Gueye, qu'on connaît, ancien joueur du Paris Saint-Germain.
10: Mais tu vois, là... Pape Gueye, Camara, ça envoie du steak hein, au niveau physique, c'est bon footballeur en plus. Sarr, Mané sur les côtés, ça va vite, surtout Sarr. Mais Mané, il sait tout faire. Et Jackson, c'est quelqu'un de très puissant en pointe. C'est pas un finisseur élite, mais par contre, il te fait bosser une défense. Donc si tu veux, déjà ça, ils vont te le mettre. À gauche, le Diouf, il est vraiment très très fort. Le latéral, moi je l'ai découvert à la CAN, franchement, je l'ai trouvé très très bon. Diatta, peut-être un peu moins, il y a peut-être un coup à jouer sur ce côté-là, parce que ce n'est pas un défenseur naturel, c'est un attaquant un peu reconverti. Peut-être, mais c'est sur le patrimoine athlétique.
4: Mais après, si tu fais la comparaison, et tu prends chaque joueur de cette équipe du Sénégal et tu compares aux joueurs de l'équipe de France, pas photo.
10: Oui, bien sûr.
4: Normalement, il n'y a pas photo par rapport au niveau de jeu, au potentiel de l'équipe, mais...
0: Terminons par cette petite discussion avec une citation d'Aurélien Tchouaméni, interviewé notamment par Damien, c'est tout, pas notamment, mais par Monsieur Degore sur le site L'Équipe, c'est à disposition. Le premier match dans une compétition n'est jamais très bon. Tu gagnes peut-être, mais en termes de contenu, il y a toujours des choses à ajuster après. Donc c'était un peu le sens de notre discussion de ce soir. Voilà, Aurélien et...
3: On a connu quand même des parcours en Coupe du Monde où tu démarres avec un système et avec des titulaires assurés et puis ça évolue. Bouge. Mmh.
0: La dernière Coupe du Monde, il avait à peu près son équipe en tête, parce qu'on fait toujours référence à 2018, mais bon, hormis la blessure de Lucas Hernandez, sa structure était là.
10: Le premier match est bon en 2022.
0: Je crois que c'est Pavard qui disparaît des écrans radars.
10: Voilà, mais 2022, le premier match, il est plutôt bon. Les deux premiers matchs sont bons d'ailleurs. Danemark et Australie, je crois.
0: Zaïre Emery fait banquette. Le Parisien est jeune, talenteux, mais il est souvent sur le banc dans les matchs importants. Warren Zaïre Emery, profession, remplaçant. Est-ce logique ou est-ce injuste? Pierre Clément, votre petit titi parisien là.
1: Alors, Déjà, profession banquette logique, pour Warren, non.
0: Non, mais ça, sur profession voilà, banquette, là, que, quand ça compte, oui, sûr, il a fait le plus de matchs.
1: Il ouais, a été sur le banc, oui. Et là, potentiellement, il s'avance comme un remplaçant en Coupe du Monde.
0: Oui.
1: Bon, c'est injuste parce qu'il est vraiment très fort et c'est un énorme espoir. Mais d'un autre côté, il a quand même pas encore le même parcours qu'un Aurélien Tchouaméni, qu'un... que Rabiot, n'en parlons pas, que quasiment tous les joueurs de l'équipe de France. Donc je me dis, je peux pas toujours faire parler mon cœur à un moment, quoi. Mais honnêtement, je suis quasiment persuadé que Warren, il va finir titulaire avant la fin de la Coupe du Monde. Mmh.
0: Certains pensent sur ce plateau, je dis certains, je n'ai pas donné de nom, que le meilleur arrière-droit de l'équipe de France.
1: Mais c'est Warren.
0: C'est Warren Zaïre-Emery. Je ne sais plus qui a dit ça.
1: Évidemment.
3: Bah, tout le monde.
0: Moi, je crois que c'est Jérôme Alonso, je crois.
3: Ouais, je pense que c'est un peu tout le monde.
0: Mais c'est vous.
5: Non, j'ai trouvé que pendant qu'il a remplacé Hakimi, je trouvais qu'il avait vraiment...
0: Vous le trouviez meilleur arrière-droit qu'au milieu?
5: Moi, je trouve qu'au milieu, c'est très fort, mais je trouve qu'arrière-droit, il avait été incroyable. Après, mais après, c'est le fonctionnement de Deschamps. Deschamps a des statuts pour certains joueurs, donc pour les détrôner, c'est plus compliqué. Là, sur la saison, Zaïre-Emery, je ne comprends pas pourquoi il commence sur le banc, en fait. Parce qu'à des moments donnés, tu peux aussi lancer les joueurs par rapport à ce qu'ils font sur le moment.
0: Non. Et vous, au milieu.
1: Mais on sait que c'est
0: là, pas déjà, vous, au milieu. Non, mais je... Oui,
5: parce que de toute façon, par rapport à la liste, c'est compliqué de mettre Zaïre-Emery à droite. Parce que tu n'as que 5 milieux dans ta liste. Donc, il ne faudrait pas que... Tu vois, tu l'installes là et après, tu n'as plus trop de possibilités de le mettre au milieu.
3: Et donc, à la place de qui?

0: j'apprécie énormément Zaïre Emery, donc il n'y a pas de souci avec ça. Et Rabiot, pour le coup, sur l'équipe de l'équipe, moi je ne vois pas de scandale à ce qu'il ne soit pas titulaire au démarrage de la.
1: Non,
0: mais moi, je te rejoins.
1: Je dis pas qu'il y a un scandale. Je ne dis pas que. Je ne suis pas jusque-là, quand même. Je dis que tu pourrais, par rapport à ce qu'il a fait sur la saison, peut-être.
0: Sur le démarrage, au premier match de la Coupe du Monde, moi, je trouverais ça un peu étonnant.
2: Il faudrait qu'il y ait une grosse.
0: Mais là où je te rejoins, c'est sur le côté latéral droit, pour le coup. Il y a vraiment un débat qu'on aurait pu imaginer s'installer juste au démarrage de la Coupe du Monde, parce que Koundé, franchement, il fait une très mauvaise saison avec le Barça, il est moyen en équipe de France, et Malo Gusto, un tout petit peu mieux aujourd'hui, mais bon, c'est pas non plus
1: exceptionnel. Ouais, mais si tu l'installes à droite, tu perds un milieu ou deux.
0: Non, mais il n'a pas fait il n'a pas pris Koundé et Malo Gusto pour mettre dès le démarrage, ça c'est sûr.
3: Mais la question se posera si, un petit peu comme le pressant Raymond, et c'est un truc qui commence à tourner, parce que ça a mis vraiment un doute, ces deux matchs de préparation, s'il y a un basculement petit à petit à 3. Et là, ce que dit Pierre...
1: Ah, au milieu, tu parles.
3: Oui, au milieu. Ah, oui. Parce que moi, je pense qu'on aura la tête de Deschamps, c'est quand même là qui va... Que s'il doit faire appel à lui, ce sera plutôt là. Je pense que... Il l'aurait peut-être testé quand même latéral sur même une demi-heure ou quelque chose comme ça. Il ne l'a pas fait. Donc je pense que tout de suite, là maintenant, s'il doit le lancer.
2: Hein, latéral gauche, il l'a testé.
3: L'entraînement, non, je parle.
1: C'est plus, match, oui, pour mettre un milieu à 3.
3: Voilà. Je pense qu'il le voit comme ça. Et d'ailleurs,
4: il a testé sur l'un des deux matchs. Hein, il a fini en 4-3-3 l'un des deux matchs. Soit je pense que c'est la Côte d'Ivoire. Non.
3: C'est ça,
4: mais au milieu. Ah, oui, à la fin, là.
3: Voilà, oui, bien sûr, quand il rentre pour combler. Mais latéral, s'il l'avait dans la tête, j'imagine qu'il aurait peut-être lancé. Ouais, peut-être une demi-heure à ce poste pour voir un peu ce que ça donne, parce que c'est une autre animation.
1: T'aurais pas pris les deux, quoi.
5: Au milieu, c'est complètement différent. Si tu fais jouer Zaïre Emery ou Tchouaméni, il décroche toujours. Il est très bas, il vient pas de chercher au milieu, alors que Zaïre Emery, il peut agressif. Aller justement compenser ses manques de pressing devant, parce que lui, il vient chercher. Et on a toujours, et c'est pour ça que moi je dis ce milieu me dérange, parce qu'on a Tchouaméni qui décroche et Rabiot se retrouve tout seul au milieu quand ça défend pas la plein axe, et ils ont des problèmes.
3: Pardon,
5: et
3: que Zaïre Emery,
5: lui, il t'amènerait. Ce truc, parce que les deux ont conservateur.
0: Vous mettez tous à pour priori, donc Zaïre Emery juste derrière Rabiot et Tchouaméni. Vous oubliez N'Golo Kanté quand même, qui a été sélectionné, qui est dans la liste. Je ne suis pas persuadé dans l'esprit de Deschamps.
1: Kanté, il est là pour rentrer sur des fins de match. Il peut pas enchaîner match sur match.
0: Je ne sais pas, mais s'il passait à un moment donné à un milieu à 3, peut-être qu'il pourrait penser.
3: Tchouaméni, Rabiot.
1: Ah non.
3: Voilà, c'est hyper conservateur, là, pour le coup.
0: Eh ben, écoute, tu penses que dans l'esprit de Deschamps, Zaïre Emery, il est au-dessus de N'Golo Kanté aujourd'hui?
1: Non, je pense pas qu'il soit au-dessus, mais je pense qu'il est plus pour Kanté, il est plus pour rentrer dans les matchs. Ouais. Moi, à mon avis, pour rentrer sur une fin de match, pour mettre, je sais pas, s'il faut pousser un peu plus, s'il faut aller agresser un peu plus.
6: Je reviens juste sur ce que nous a dit Raymond. On est parti avec les quatre attaquants, là, on avait fait cette petite discussion. Et Raymond nous dit, finalement, l'adaptation à cette équipe qui je cherche le truc, mais je vais pas le trouver, mais c'est pas grave. C'est-à-dire le profil du milieu de terrain, c'est plus dans le profil de Warren qui vient se prolonger, qui vient se projeter, qui vient presser, qui vient. En fait, on est plus dans un profil qui est compatible. Oui. Mmh. Avec les quatre, avec tes choix de jeu, en fait.
3: C'est pour ça.
6: Plus qu'un joueur de position comme Tchouaméni qui finalement étend les lignes. C'est ce que j'ai pigé.
5: C'est-à-dire, lui, il vient chercher le ballon derrière. Si, à la limite, dans la construction, il servait juste à venir prendre le ballon derrière et que ça parte sur les latéraux, que ça monte, ça occupe le milieu, je veux bien, mais c'est défensivement qu'il est bas. Et il est là, on a l'impression, en troisième stopper, près des deux stoppers.
3: Alors, contre Irlandais, il a un peu forcé sa nature quand même. Sur les passes mi-longues des Irlandais pour ressortir.
5: Il est en sécurité. Il est venu
3: quand même intercepter des ballons. Alors, attends.
5: Je le trouve très bas.
3: Il est bas parce que c'est sa position naturelle, mais je pense qu'il a un peu forcé sa nature quand même sur le deuxième match de prépa.
1: Mais après, tu remets aussi Zaïre Emery dans un système à deux, quoi. Ouais, alors que les mecs, ils sont habitués à jouer à trois au milieu. Donc c'est pas le même rôle.
6: Donc Mbappé doit défendre, Tchouaméni doit attaquer.
5: Non, il doit monter un peu.
6: Qu'est-ce qu'il y a ? Je fais une synthèse. Je fais une synthèse.
0: Donc on s'en prend au capitaine et au vice-capitaine. Voilà. Vraiment aucun respect.
3: C'est du football total qu'on veut, nous.
6: Dans quelques minutes, Maignan doit-il monter sur les corners ? On aura le débat.

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9: C'est ni l'un ni l'autre.
7: Hein, c'est qui?
9: Tu gagnes quand même.
7: On n'a pas réfléchi à cette option. Top 5 infos à présent, Maxime Lechtewood. Paris-Montpellier en demi-finale du top 14, puisque le Stade français est trié ce soir, La Rochelle.
8: Ah oui, complètement, un match à sens unique. À Jambon, 45 à 5 pour les soldats roses. Trois essais de Romain Briat, le premier en force dès la 6e minute. Les trois quarts n'ont pas été en reste. Daku Waka, le débordement côté droit. Il slalome dans la défense des Maritimes avant de trouver Léo Barré qui prend à contre-pied la défense adverse. L'anglais Joe Marchant a inscrit un doublé en seconde période. Comme en 2024, le Stade français est en demi, il retrouvera Montpellier. Le club de la capitale court après une finale de top 14 depuis 2015, l'année de leur dernier titre de champion.
7: Ok, Soldat Rose donc.
8: Ouais, Soldat Rose.
7: C'est Soldat Rose.
8: Bien sûr.
7: C'est leur vrai surnom ça, Soldat Rose.
8: Ah oui, je crois bien.
7: Oui, d'accord, ok.
8: Vous mettez un énorme doute.
7: En tout cas, ça sonne bien. Ouais. Toulouse Racing, l'autre demi-finale. Perpignan restera dans le top 14 la saison prochaine. Victoire contre Provence Rugby en barrage d'accession, alors que l'enquête se poursuit au cœur de la rédaction de l'équipe du soir. Lewis Hamilton, vainqueur du Grand Prix de Catalogne. On enchaîne, Maxime.
8: Sa première victoire en F1 depuis 2 ans et donc sa première chez les Rouges, puisqu'il est arrivé début 2025. Il était parti deuxième, le Britannique. Il a pris la tête du Grand Prix à la mi-course. Il devait encore effectuer un arrêt au stand. Il a profité d'une voiture de sécurité virtuelle pour le faire. Il est ressorti, vous le voyez, juste devant les Mercedes. Kimi Antonelli, le leader du championnat, a dû abandonner à 4 tours de l'arrivée alors qu'il était deuxième. Il ne marque donc aucun point. Hamilton revient à 41 points d'Antonelli au championnat. Et puis Sir Lewis Hamilton fait la une du journal de l'équipe. Voilà. Ça faisait assez longtemps que ce n'était pas arrivé.
7: Vous arrivez. Paris intraitable, oui, après enquête, en effet, Soldat Rose est accepté.
10: Je cherche encore.
7: Et Pink Army aussi pour le Stade français. On peut les appeler aussi l'Armée Rose, ouais, Pink Army. On parlait de Ferrari qui gagne en F1, elle perd sa couronne aux 24 heures du Mans.
8: Oui, après 3 ans de règne, Toyota renoue finalement avec le succès dans la Sarthe. C'est la voiture numéro 7, pilotée par Kamui Kobayashi, Mike Conway. Tous deux avaient déjà été vainqueurs en 2021, accompagnés par Nick De Vries. Ils ont coupé la ligne les premiers. La BMW numéro 20 a privé la firme japonaise d'un doublé puisqu'elle a pris la deuxième place avec un joli dépassement dans la dernière de course. Le podium hypercar se tient en 25 secondes seulement.
7: Du cyclisme à présent, Paul Sexas abandonne au Tour d'Auvergne. Le vainqueur, c'est Isaac Del Toro.
8: Oui, le Mexicain avait 49 secondes de retard après sa victoire hier au Grand Colombier. Il s'est à nouveau imposé ce dimanche en solitaire au plateau de Salaison. Le coureur de l'équipe UAE gagne l'étape et le général, qui termine avec 54 secondes d'avance sur Luke Tuckwell. Del Toro, 22 ans et demi, devient le troisième plus jeune vainqueur de l'épreuve. Et puis, une autre information vélo, il n'y a pas que Paul Sexas qui est tombé ce week-end. Regardez cette image sur le Grand Prix de Gippingen en Suisse. Le jeune Liam Slok était en train de célébrer sa première victoire chez les professionnels. Le jeune belge de l'Auto Intermarché a glissé. Mais heureusement pour lui, on va le voir au ralenti, il a glissé suffisamment loin pour passer la ligne le premier, devant ses poursuivants Vlasov et Carapaz. Une photo finish iconique.
11: Oh non.
12: C'est pire.
7: Mais c'est mon problème, moi j'ai jamais réussi à lâcher les deux mains. Vous arrivez vous à faire du vélo sans les mains?
4: Non, moi j'ai jamais essayé. Très prudent.
7: J'ai essayé.
9: Voilà. Avec les mains.
7: Comment il s'appelle?
8: Oui, Liam Schlock.
7: Schlock. Lebrun est champion de France de tennis de table, mais quel Lebrun? Est-ce Alexis? Le cadet, c'est Félix, donc.
8: C'est Félix Lebrun, pardon, le plus jeune de la fratrie qui conserve d'ailleurs son titre. La compétition avait lieu à Laval et vous voyez, les Lebrun en ont pris l'habitude depuis quelques saisons. Le vainqueur célèbre en montant directement sur la table. Une finale, encore une fois, très disputée où Féfé a toujours mené au score pour finalement s'imposer 4-7 à 2, 12-10 dans la dernière manche. Deuxième titre de champion de France senior pour Félix Lebrun qui revient à une unité de son aîné, les frères Lebrun, qui seront de retour dès jeudi sur nos antennes pour un tournoi à Ljubljana.
7: Ça va vite, hein. C'est incroyable. Pays-Bas-Japon à présent, de partout. Pierre Clément avait donné le bon prono. Bravo Pierre.
8: Une première période assez terne, il a fallu attendre la seconde avec un centre de Gravenberg. Peu après, un coup franc, Van Dijk est resté aux avant-postes et sa tête avec l'aide du poteau rentre. C'est son premier but en Coupe du Monde. Les Oranges ne mènent que 6 minutes. Nakamura remet le Japon à hauteur d'une frappe légèrement déviée dans la surface. Mais les poteaux sont décidément cléments avec les Pays-Bas. Somerville se remet sur son pied gauche. Il enveloppe magnifiquement au second poteau. Premier but pour sa troisième sélection pour le joueur de West Ham. 89e minute sur corner. Le Japon arrache le nul. Ogawa reprend la tête. Ça ricoche sur Kamada. Prochain match dans ce groupe F. Suède, Tunisie.
7: Il défend bien Van Dijk sur le deuxième aussi.
10: Ouais, hein, bonne lecture de
7: ouais, il défend pas mal. Ouais, j'ai vu qu'il il était dans le tempo, non?
10: Ouais, ouais.
7: Hein, on envoie la pub.
10: Les autres n'ont pas suivi.
7: Oh, c'est rien.
10: Les autres n'ont pas suivi.
7: Il a fait un bon match, sinon. Mais à part ça, il est pas mal. A tout de suite, mes amis. Président Cherki, dans quelques minutes.
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7: Passons à la case. Président Cherki, la Fédération française de football, dans sa grande générosité, nous met parfois à disposition quelques images, des séquences, de vestiaires, quand ça se passe bien, des entraînements, parfois des interviews. Et paf, Ryan Cherki, en interview, a un espoir pour cette Coupe du Monde, donner de la joie aux Français. C'est d'ailleurs l'un des objectifs. Écoutez Ryan Cherki.
11: Pour être franc avec toi, aujourd'hui, je ne sais pas pourquoi certaines personnes n'aiment même pas ou... Je peux comprendre que j'ai un profil qui dérange, peut-être parce que j'ai trop une grosse barre, peut-être parce que je suis un peu trop mat, mais pour moi, c'est ce qui fait nos forces. Pour moi, aujourd'hui, quand je vois l'équipe de France, c'est une équipe de France magnifique, avec beaucoup de mixité, avec beaucoup d'histoires différentes, et c'est ce qui fait la force de la France aujourd'hui. Et j'espère, à travers cette expérience, pouvoir rassembler les gens. Et ça, pour moi, c'est aussi important que la Coupe du Monde. Faut qu'on soit tous ensemble, tout simplement.
7: Voilà, message sympathique, universel de Ryan Cherki, qui veut unir les Français autour de Bleu. Est-ce vraiment possible à cette question? Quatre politologues ne sont pas d'accord. Voilà. Jingle, on y va pour le super duel. Eh bien, à gauche du plateau, c'est oui, à droite, c'est non. Du plateau, évidemment, oui, Pia et Dave. Qui commence, Pia ou Dave?
12: Pia.
7: Oui, Pia les soulève.
12: Non, vous
7: les
12: soulevez. Non, t'as été en premier. Faut pas encore vous faites allusion.
7: Ah, mais non, mais parfois vous avez des formules un peu. Non, vous avez parfois des formules un peu systématiques. Dans l'équipe, Raymond Etienne, Moati Domenech, qui est le premier de cordée?
13: Privilège de la.
7: C'est monsieur. Ah, le privilège de. D'accord, je relève pas. Cherki veut unir les Français de. Est-ce vraiment possible? Oui, Pia Clément.
14: Alors, il restera toujours quand même une part d'irréductibles, je pense, qui ne voudront pas entendre son discours. Mais on a énormément besoin en France de gens qui parlent de concorde, qui parlent de vivre ensemble, qui parlent du fait que c'est possible en fait de ne pas se détester, de ne pas être crispé toute la journée, toute la vie, de ne pas angoisser tout le temps. Et je trouve qu'il a très bien parlé, de façon généreuse, ouverte, et je salue vraiment son discours. Merci Ryan. J'ai vraiment envie de te voir jouer au foot pendant la Coupe du Monde.
7: Oui, mais est-ce vraiment possible, Étienne Moiti?
9: Parce que Pia, moi je partage tout ce qu'elle dit, mais le problème c'est qu'elle ne répond pas du tout à la question. La question c'est pas de savoir est-ce qu'on souhaite que ça se passe comme ça. On le souhaite tous, et moi le premier, j'ai exprimé plusieurs fois, et j'adore ce que dit Ryan Cherki. Enfin, m'a fait le coup en 98, on m'a refait le coup en 2018, et aujourd'hui, franchement, et malheureusement, j'y crois plus beaucoup. La France est vraiment très fracturée. L'extrême droite est ultra puissante, et aujourd'hui j'ai pas le sentiment que la France black blanc beurre qui devienne championne du monde ça change le pays.
7: Dave, oui, pourquoi?
13: Parce que l'erreur ce serait de surinterpréter ce que dit Ryan Cherki. Je pense pas qu'il pense régler tous les problèmes de la France, régler tous les problèmes de séparation, de tension, mais je pense que le temps où l'équipe de France et ensemble, va loin, voyage loin, montre effectivement cette image-là, montre ce jeu aussi généreux. Je pense qu'elle est capable d'agréger peut-être le temps d'un mondial, peut-être quelques jours après une victoire de mondial, mais au moins sur ce temps-là, eh ben, qu'on soit tous ensemble autour de quelque chose de commun. Et ça, c'est assez rare.
7: Terminé, il y a trop de bonheur. Raymond Domenech, c'est possible? Malheureusement, non.
15: Bah, je serais d'accord avec Étienne, heureusement, parce que je suis avec lui. C'est beau, c'est bien, c'est super, mais vu l'état de la France actuelle, de la fracture, à tous les niveaux, comment fonctionne la société, on peut le faire, et je suis d'accord avec Ryan, je trouve que c'est courageux ce qu'il a dit, de s'engager comme ça. Mais on peut le faire sur la Coupe du Monde, ils vont être bien sur la Coupe du Monde, puis il y aura des élections derrière. Et je vois pas où on va unir tous les Français.
7: Ok. Fin de ce super duel. La France n'est pas unie, mais parfois elle se réunit autour de ses bleus. Le bonheur est furtif. Le bonheur est parfois furtif.
13: Mais voilà. Déjà ça, c'est pas mal.
7: Ah, je sais pas si c'est beau, mais en tout cas, c'est ce qu'on leur souhaite. Président. Sensibilité de droite ou de gauche? Non, de droite du plateau, pardon. C'est moi, de droite du plateau.
15: Non.
7: Ou de gauche du plateau.
12: Ah bah non, mais non, mais ça unit les Français, forcément, un événement comme ça, pendant la... et forcément, si tu arrives à aller au bout. Et aussi, peut-être, avec ce qu'ils vont démontrer pendant la compétition. Après, est-ce que ça va durer? Moi, j'y crois pas trop. Chacun aura ses idées. Mais après, je pense que ce qui va pas, c'est que les footballeurs montrent l'exemple, en fait, moi, je trouve. Montre l'exemple comment vivre en société. Depuis toujours, que ce soit notre génération, celle d'avant, on a toujours joué avec une mixité extraordinaire. Et ça fonctionnait toujours, plus ou moins bien par rapport aux résultats ou pas, mais ça fonctionnait.
7: C'est une direction.
12: C'est-à-dire que nous, on ne se posait jamais la question de savoir de où tu venais, de ce que tu faisais, on jouait ensemble pour un but commun. Est-ce que les politiques pourraient peut-être un jour réfléchir, c'est peut-être, à se servir de ça pour le mettre à une grande échelle dans une société. Ça pourrait être un bel exemple.
7: Président de l'équipe du soir, simplement. Pour qu'il y ait une sorte de concorde, il faut qu'il y ait l'épopée. 98, j'ai mis 2006 aussi, parce qu'il y avait des mondes dans la rue. Ouais. 2016, du monde dans la rue. Ça va pour vous, mais il y a du monde dans la rue. 2018, oui, il y a du monde dans la rue. 2022, ça va pour vous, mais il y a du monde. Aussi. Est-ce qu'il faut... Voilà. Ça, pour qu'il y ait ça, il faut une épopée, il faut
9: Mais est-ce que ce n'est pas justement la preuve qu'en fait, ça ne provoque rien sur la durée, puisqu'on vient de montrer donc, toutes ces victoires fantastiques, et je partage complètement ce que dit Joe, c'est-à-dire l'exemple du foot, et c'est très ancien, avec les émigrations passées, les très très anciennes,
12: le sport en général,
9: parce que c'est le plus exposé, et finalement, le résultat sur la société française, c'est ce qu'on a aujourd'hui. Et ça va pas du tout dans ce sens-là.
7: Après, 57, voilà. Apadou, Clément, le petit peuple de France est en train de... Non, mais juste un petit bonheur furtif.
13: Mais ça compte.
7: On est un dur. Pas une révolution, on est tranquille. Voilà. Juste un petit bonheur.
13: Bravo Ryan Cherki. Mais blague à part, bravo Ryan Cherki.
14: Je trouve
13: que c'est pas banal quand même que d'avoir
15: cette tête de position. Pendant le mondial.
7: Pendant le mondial. Oui, non, on n'a pas dit une révolution de la société en profondeur faite par. Parce que.
13: À chaque jour, il suffit sa pète.
7: Côte d'Ivoire-Équateur, le 33e du classement FIFA contre le 24e. Quel sera le score final? Attention, maintenant. Pia Clément, quel sera le score final?
14: 2-0 pour l'Équateur.
7: Ok. David Apadou, même question.
13: Un partout.
7: Étienne Moiti?
9: 2-2.
7: Enfin. Oh non, Raymond Domenech, pardonnez-moi.
15: C'est Côte d'Ivoire ?
7: Oui, bien sûr.
15: Côte d'Ivoire, 2.
7: Ok. En fin jour, Mikou.
10: 3-3.
7: Ah ouais,
10: wow. Ah ouais. Bonne personne nuit. Ne verra celui-là.
7: Bonne nuit sur la chaîne d'équipe ou ailleurs. On vous embrasse, on vous dit à demain.

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0: quel sera le score final entre Pays-Bas-Japon, premier de cordée, Pierre Clément.
1: De partout.
2: Ah, tu me le piques.
0: Dave Apadou. Vous pouvez copier, hein.
2: 3-2 Japon.
0: Étienne Moiti.
3: 2-1 Pays-Bas.
0: Raymond Domenech.
4: 0-0.
0: Oh non. Jean-Mico.
5: 2-1 Japon.
0: Et on commence sur vous, Pierre, car après tant et tant d'années, ouais. enfin, la chance vous a souri, le talent peut-être.
6: Une expertise peut-être.
1: Si ça se trouve, j'avais bossé le sujet, on
0: voilà.
1: sait pas.
0: Mais... Je, bah, écoutez,
1: en
0: voilà.
1: tout cas, juste pour vous donner le off, quand on est arrivé à 2-1, Étienne Moati s'est rengorgé en disant « voilà, c'est l'expertise, etc. Ouais. » Et je peux vous dire que le 2-2, il a fait bien plaisir. Ah
0: ouais, bien alors, à 2-2, c'est quoi l'expertise, Étienne?
3: Non, ça devient de la chance.
0: Okay. Bon, la chance, chers téléspectateurs, eh bien, on va s'adresser à vous parce qu'il y a 10 000 euros à gagner. La question est la question. Allez-y, Maxime.
7: On va la pas question la de ce dimanche. 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Vous envoyez 1 si vous pensez que c'est Didier Deschamps. Vous envoyez 2 si vous pensez que c'est Kylian Mbappé. 10 000 euros à gagner. 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Et vous envoyez tout ça au, par SMS.
3: Je sais,
7: 7, 10,
3: je sais pas si pour répondre, il faut avoir de la chance ou de l'expertise. À
8: qu'est-ce que tu sous-entends?
0: Je n'entends rien. Pays-Bas 2, Japon 2. Ce match vous a-t-il plu, chers téléspectateurs et chers chroniqueurs? Petit habillage, comme vous voulez. Là, on l'a vu. Ouais, c'est Pays-Bas.
3: Bah ouais.
0: Là, on est chez les Oranges. Pierre, ça vous a plu ou pas?
1: Oui, en deuxième mi-temps et pas du tout en première.
0: C'est un mouille.
1: C'est un mouille.
0: Un mouille. Mouille. Monsieur Dave.
6: Il m'a plu.
0: Oui. Étienne.
5: Oui.
0: Oui. Vraiment.
4: Ouais.
0: Moi.
5: Non, mais parce que c'est énervé. Si on avait eu la deuxième mi-temps en première, on dirait presque tous non, je pense. Mais ouais. Là, c'est monté un peu.
0: Je suis déçu.
5: Ouais. Ouais, t'es déçu, t'es toujours déçu.
4: Déçu qu'on soit tous d'accord.
0: Et d'une.
2: Et par la première période.
0: Je m'attendais mieux.
2: Ah ouais. Non, la seconde, il s'est passé beaucoup de choses.
0: Oui, il y a eu des buts.
1: Mais
2: il y a eu des
1: intentions,
2: il y a eu des réactions, il y a eu...
0: Oui, un scénario, ouais. Oui. Oui, il y a quatre buts. Ouais, c'est... Ouais. Mais je m'attendais mieux. Je suis déçu par le Japon.
2: Le Japon, non mais ils ont mis les Pays-Bas dans les cordes. Il y a eu combien de sauvetages un peu sur sur une touche un peu plus longue, etc. dans la surface, notamment sur le côté. Ils sont beaucoup passés à droite à partir de l'entrée de Ito notamment. Mais avant, toutes ces passes intérieures où ils passent, et il manque un tout petit peu de spontanéité pour les jouer en une, ces petits centres là dans le demi-espace. Et c'est vrai qu'à chaque fois,
0: demi-espace. Embauchez-le, Raymond. Demi-espace.
6: C'était pas des centres au poteau.
3: Mais les professeurs, hein. Les professeurs de demi-espace.
2: C'était pas des centres au poteau de corner, c'était des centres où ils faisaient des courses intérieures, c'est ça que je veux dire. Et à chaque fois, je trouve que, honnêtement, ils en ont essuyé beaucoup, les Pays-Bas. Ils ont bien tenu jusqu'au moment où ils ont cédé, là où on les attendait pas d'ailleurs. Moi, je trouve que les Japonais, ils ont poussé.
0: D'habitude, le Japon, je les vois tous les 4 ans. Et tous les 4 ans, je suis surpris par l'intensité, la vitesse.
4: Mais ils mise.
1: Ah ouais.
4: Ouais,
1: ah
4: mais oui, la dernière demi-heure, elle est à eux.
0: Oui, la dernière demi-heure.
4: Ils ont poussé.
0: À 2-1,
4: ils sont allés dans les dribbles, ils sont allés dans les courses, dans le mouvement. Je trouve que c'était intéressant.
0: Est-ce qu'il y a un joueur qui vous a emballé? Est-ce que, voilà, tu as dit, hier, moi, c'était Bouadi, enfin qu'on connaissait, mais qui a fait un super match. Oui, Étienne Moiti.
3: Pour le coup, c'est pas un joueur méconnu, Van Dijk qui fait un match énorme, offensivement bien sûr, parce que comme d'habitude, c'est lui qui marque et c'est un défenseur central. Enfin, si on avait ses statistiques offensives, elles sont exceptionnelles et défensivement, il a été d'une présence incroyable. Il a tenu la baraque, hein, donc. Voilà, et alors qu'il a été assez moyen toute la saison avec Liverpool.
0: Étienne, je ne joue pas jouer à demi-coup.
5: Non, il y a une action, je trouve qu'il défend très mal.
0: Ouais.
5: Sur une des.
0: Mais sinon, l'aspect général, vous êtes d'accord avec.
5: J'ai pas ressenti ça, non.
0: Non.
5: Non, j'ai pas ressenti ce que tu décris, quoi, comme s'il avait été en maîtrise totale, quoi.
3: Ah bah, je sais pas, c'est lui qui a tout pris derrière, donc.
5: Non, parce qu'il a marqué, il t'a marqué.
3: Non, pas uniquement.
2: Ouais. Il a gagné à peu près tous ses duels.
7: 75% de duels gagnés.
5: Voilà. Bon. Bah, ça dépend de combien il y en a. Quoi. Ouais. Il y en a 3, c'est
3: non, il y en a eu beaucoup plus que 3
5: sur 4. Quoi.
0: Bon. Ah ouais. Vous, c'est Van Dijk, est-ce qu'il y a un autre joueur qui vous a emballé ou pas
2: Sommerville, du côté des
9: Japonais.
2: Des Néerlandais. A été très bon. C'est un jeune joueur. Comment dire, qui a une trajectoire. On l'avait vu à Leeds un peu avant. Maintenant, il est à West Ham, mais pas dans des équipes de premier plan. Et le truc, c'est que sur les côtés d'ailleurs, ils ont des petits soucis. Les Néerlandais, ils ont plus ces grands joueurs vraiment qui font des énormes différences. On a vu à gauche Gakpo, c'est un peu moyen, je trouve. Et Somerville a quand même apporté ça. Alors avec certaines limites, c'est-à-dire que évidemment c'est pas Ryan Robben, mais moi je trouve quand même qu'il a mis cette équipe japonaise dans les cordes. Il a créé des choses. Évidemment, il a marqué. Moi, j'ai trouvé qu'il était intéressant. Il y a une réponse néerlandaise, je trouve, au fait que c'est une équipe qui manque beaucoup de qualité dans le dernier tiers.
5: Je sais pas. J'ai l'impression que c'était un match magnifique, en fait.
2: Non ?
5: Je sais pas. Moi, je suis très déçu. Toi, t'es déçu par le Japon. Moi, je suis déçu par les Pays-Bas.
9: Ouais.
5: Moi, les Pays-Bas, chaque fois que je les vois jouer, je me dis, qu'est-ce qu'il y a, en fait, dans cette équipe ? Qu'est-ce qu'il y a de point fort ou de... Là, vous me dites que défensivement, c'est costaud.
3: Moi, non, là, attends, je pas mal. Parce que tu nous reprends.
5: Non, mais je sais
3: t'aimes
5: pas
3: bien nous reprendre, faire toi aussi non, un peu le professeur.
5: Pour
3: le
5: coup, de Van Dijk,
3: moi, j'ai parlé de Van Dijk et je te mets au défi de regarder un petit peu ses stats sur le match. Ça ne veut pas dire que les Pays-Bas étaient bons. Et dans ce que dit Dev, ça ne veut pas dire que les Pays-Bas étaient bons. Il a dit, même offensivement, c'était très faible. Et là, on est d'accord avec toi. Moi, je suis d'accord avec toi. Mais ce joueur-là, c'est vrai que si on parle de surprise et de points positifs, c'est oui.
5: Oui, il met cette action, qui met beaucoup. Je ne l'ai pas vu non plus dribbler. Toutes les 5 minutes.
4: Je sens une sorte de tension.
3: Pas du tout. Une correction nécessaire qui est importante.
2: Johan, il pense que c'est les Pays-Bas 74. Ils sont vraiment moyens.
5: Il y a eu des Pays-Bas sympas quand même. Là, je trouve que, à chaque fois, on se dit, putain, c'est une belle équipe, c'est si, il y a des bons joueurs, mais je trouve qu'il n'y a pas de
2: sur cette Coupe du Monde. Moi, je trouve pas. Bon, moi, je trouve que c'est une équipe qui est en dehors des radars.
9: Et bien, alors, justement, après ce premier match, ce qui est Pays-Bas, grosse histoire, 12e participation en phase finale, bon, 3 finales, pardonnez-moi, perdu de. Non, mais. Là, on les classe comment, là c'est bien. Après ce premier match.
4: Après le Maroc.
1: Ouais, c'est clair.
4: Mais largement après le Maroc. Ils ne sont pas dans les favoris.
9: Bah oui.
4: Non, ils sont loin derrière.
9: Franchement.
3: Ah là, on est d'accord, nous.
4: Oui.
9: On est d'accord. On est d'accord, on se réconcilie sur le
4: joueur. Le Maroc rentre dans les favoris.
3: Pas encore, mais.
9: Juste sur le but de Van Dijk, 51e. Alors, on nous dit, son but, sa tête, entachée peut-être d'une faute. Le ralenti est activé, mais sur le ralenti, en fait, on voit pas du tout le contact avec Kouanabé. On voit juste la fin du truc où c'est vrai qu'il fait une tête, et sa tête est superbe. Elle est magnifique. Mmh. Mais c'est avant, il y a une suspicion de poussette.
5: T'en vois un avec l'image de l'arbitre.
9: Ah ouais ?
5: Ouais, c'est le seul moment où on voit qu'il fait une poussette et bon, le japonais peut pas sauter.
9: Bon, les amis, c'est tout pour ce match. On va passer dans la nuit, 4h du matin, Suède-Tunisie. Prochain match des Pays-Bas, ce sera le 20 juin, donc contre la Suède. Peut-être la finale du groupe, encore que, évidemment, avec ce match nul.
4: Ah non, mais les Japonais seront qualifiés. Hein.
9: Oui, mais il y a 3 qualifiés. Les 3 qualifiés.
4: Non,
9: pas directement dans les deux.
4: Pas dans tous les groupes.
9: D'accord, ok.
4: Ils seront pas tous les 3e ne sont pas qualifiés.
9: Je vais vous faire une petite surprise, les amis. Bonne ou mauvaise. On se fait un petit vrai ou faux. Je vais vous tester votre culture du mondial, culture de sport, culture de foot. J'ai des choses à vous énoncer. Mmh. Vous me dites si elles sont vraies ou si elles sont fausses. Allemagne 7-1 contre Curaçao. C'est la première fois qu'une équipe gagne par ce score de 7-1 lors de son premier match au mondial, depuis 1930. Là, c'est un premier match d'une sélection qui gagne 7-1.
3: Eh bien, c'est vrai.
9: Eh bien, c'est vrai, c'est la première fois.
4: C'est la première fois ?
9: C'est la première. Ben, vrai ou faux ? Brouillez pas
3: répondu. C'est vrai,
9: nous dit. C'est vrai.
3: Ah oui, quel escroc.
9: Raymond, vous me dites, évidemment.
3: Quel escroc,
9: c'est faux. Mais c'est faux, Raymond.
3: Ben voilà. À force de copier, voilà. Comme à l'école.
9: C'est faux. C'est en 1934. Vos amis italiens avaient battu donc les Américains par 7-1. Ah, celui-là. C'était l'entrée en liste de
4: Je me souviens, j'avais vu.
1: Bien sûr.
9: Grâce à cette victoire 7-1 face au Curaçao, l'Allemagne est la nation qui a marqué le plus de buts en phase finale de la Coupe du Monde.
3: Attends, vas-y, répondez, après je
9: commence. C'est vrai ou c'est
1: oui.
9: Ça c'est oui. Ça c'est oui. Ça c'est oui aussi.
2: Et surtout, ils les ont quasiment toutes jouées.
9: Ils passent en tête ou pas là avec ce
3: Moi je dis non, bien sûr. C'est incroyable.
9: C'est le Brésil qui reste en tête. Ouais. Raymond, vous avez du pif, mais malheureusement, il est bouché. Vrai. 239 buts. Le Brésil, 237.
4: Ils ont passé là.
9: L'Argentine, 152. Pour info, la France est 4e avec 136 buts marqués en phase finale de Coupe du Monde. Il y a encore un peu d'écart quand même. Hein. Oui, mais le Sénégal aussi arrive, donc du cas. À tout attention, mes amis. Là, on est vraiment dans la grande culture.
3: Celle-là, on la laisse à Pierre.
9: Ok, Pierre.
3: Elle a de la chance quand même dans ses réponses.
9: Le Curaçao fait la première Coupe du Monde de son histoire. Ça, c'est vrai. Ça, c'est d'accord. Parmi les nations là que je vais vous citer, il y a un intrus. Il y a un pays qui n'a jamais fait la Coupe du Monde. Est-ce Cuba ? Est-ce l'Éthiopie ? Est-ce la Corée du Nord ?
3: La Corée du Nord, elle
9: Cuba n'a jamais. Cuba, c'est acté. On a sorti Cuba.
10: Ah, moi, je mets Cuba.
9: La Bénécochon, Cuba.
10: Responsabilité.
3: La Corée du Nord, elle a battu l'Italie, je crois, dans un 66, match exceptionnel.
10: Éthiopie, 66. Quart de finale, 66, la Corée du Nord.
9: Alors, attention, Pia, vous allez trancher parce qu'il y a Éthiopie, dit Paraimon, et Cuba, dit.
1: Moi, je vais dire Cuba.
9: Cuba.
10: Voilà, Pierre.
9: Président, est-ce que votre vice-présidente, là, vous l'accompagnez ?
5: Oui.
9: Eh bien, il faudrait plutôt l'accompagner vers la sortie. Parce qu'en 1938, les Cubains avaient disposé tout d'abord de la Roumanie, donc en 8e de finale, et avaient été éliminés petitement par la Suède, 8-0.
10: Oui, mais du coup, nous, on les a fait tuer, quoi.
9: Éthiopie, jamais vu en Coupe du Monde. Jamais vu, voilà. Hein.
3: C'est tellement dommage. Parce que
4: moi quand vous savez.
3: Dans la future Coupe du Monde à 62, dont rêvent les participants de ce soir, l'équipe du soir, il y aura sans doute l'Éthiopie aussi.
9: Alors, demandez-moi, quand vous savez pas, convocation au tableau, Monsieur Domenech, caille verte ce soir, auteur d'un doublé ce soir. Est-il vrai que c'est le dernier Allemand, Kayavers, à avoir fait un doublé en face finale de Coupe du Monde ? C'est Kayavers ou pas ? Est-ce que c'est vrai ou c'est faux ? Moi, je vous le dis, c'est lui. C'est vrai ou faux ?
4: C'est le dernier, bah oui.
9: Non, le dernier, mais avant
4: le
9: lui.
4: Le dernier,
9: oui. Oui, mais avant Kayavers. C'est vrai ou c'est faux ? C'était déjà d'autre. Lui.
4: C'est lui qui avait déjà fait un doublé, oui.
9: Ouais ?
4: Oui.
9: Ouais ?
4: Oui. Quel match était ?
9: Oui.
4: Il cherche en plus.
3: Ah ouais. Mais c'est un excellent comédien, pour l'avoir vu sur les planches.
9: Est-ce que vous suivez Leonardo di Dominico.
3: Moi, je le suis jusqu'au bout de la nuit, de la vie.
9: Eh bien, vous avez raison de suivre. Il s'en souvient, c'était contre le Costa Rica. Vous l'aviez là, 4-0.
4: Je savais que c'était un pays d'Amérique du Sud.
3: Il n'en est pas un, mais bon, c'est pas grave.
9: Comédien, mais pas géographe. Tout va bien. On s'amusait, mes amis, maintenant, on redevient sérieux, français.
10: Pas très sérieux pour nous.
9: Mais voilà, non mais... On se cultive aussi. Moi aussi, je ne savais pas que l'Italie avait gagné 7-1 en 1934. France-Sénégal, c'est donc mardi. Nous allons entrer en duplex avec Giovanni Castaldi, l'homme aux sandalettes. On le sait depuis ce soir. Une compo se dessine dans la tête de notre sélectionneur Didier Deschamps. Pourriez-vous nous donner cette compo brave ? Joe, vous êtes là ? Vous me faites peur, j'entends rien là. Joe ? Ah !
11: La préparation de l'équipe de France s'affine pour la rencontre face au Sénégal. Les Bleus se sont une nouvelle fois entraînés au complet aujourd'hui pour ce qui est de la compose équipe probable pour le match face au Sénégal mardi 16 juin. Dans les cages, Mike Maignan sur le côté droit, Jules Koundé à gauche, Théo Hernandez, Chana Central, Saliba ou Upamecano. Deux milieux de terrain à vocation défensive avec Aurélien Tchouaméni et Adrien Rabiot à la droite de l'attaque des Bleus. Michael Olise en numéro 10, Ousmane Dembélé en haut à gauche. Longueur d'avance donc pour l'instant pour Désiré Doué et puis devant le capitaine de l'équipe de France qui Kylian Mbappé.
9: Doué, Dembélé, Mbappé, Olise, défier le Sénégal avec 4 attaquants. Avez-vous un doute ? Eh bien, cher Jo, cette organisation a été validée il y a un an et quelques en match retour contre la Croatie en Ligue des Nations. Plus le match arrive et plus notre ville-peuple commence à avoir les pétoches. Parce que votre ville-peuple a dit « Ouais, on a un petit doute. »
10: La France.
9: Raymond, déjà vendredi, vous nous avez semé une petite graine. J'ai dit que ce n'était pas de la provocation, vous m'avez corrigé. Non, c'est par conviction. Vous avez un doute sur cet orga. Ce n'est pas totalement les joueurs, mais c'est l'orga.
4: C'est quelque part les deux matchs amicaux qu'on a vus qui m'ont un petit peu inquiété. Je trouve qu'on a été trop vite troués par le départ des adversaires, que ce soit la Côte d'Ivoire ou même l'Irlande du Nord. Ils ont réussi à ramener le ballon dans notre camp en partant de derrière. Parce que on n'a pas de pression, mais comme je sais que maintenant Mbappé va presser, ça peut changer les choses. On peut jouer dans ce registre-là, à la rigueur. Mais si on n'a pas cette capacité à bloquer, à les chercher haut, à les empêcher de ressortir, on va être en difficulté.
9: Raymond, est-ce qu'il faut tout de suite, avec cette correction, on va dire, que je vais qualifier de sécuritaire, pas défensive, de sécuritaire, ou alors non, on joue depuis un an et quelques, ça ? Deschamps parle à ses hommes en disant « Écoutez, ce système-là, il a ses vertus, il a ses avantages, mais il peut aussi avoir ses inconvénients. » Donc,
10: est-ce que c'est le système
9: jouer en bloc.
10: C'est le système ou est-ce que c'est ces hommes-là dans cette position-là ?
9: Ah ben bah ça c'était non, ça, mais... c'est plus mais... l'organisation générale. Vous n'aviez pas totalement non, listé pas sûr, un joueur.
12: Il introduit Raymond, c'est-à-dire que ce 4-2-4, il devient possible si jamais celui qui est à la pointe de ce
9: premier rideau, quoi.
12: Ouais, le premier rideau, les mecs jouent le jeu. Il est hyper agressif et ce serait plus qu'on attend d'un Dembélé par exemple. Que d'un Kylian Mbappé, malgré peut-être ses bonnes intentions, je ne crois pas qu'il ait ça en lui, je ne crois pas qu'il va se révéler là-dessus. Et c'est là que tu te fragilises, parce que moi, il y a eu des moments comme ça, quand je revoyais les images du match, tu as l'impression que sur une passe, tu avais toute la ligne de 4 qui était déjà...
9: Lequel éliminée. Irlande ou les deux
12: Irlande du Nord, ouais, particulièrement, moi, j'ai trouvé. Et la ligne de 4 qui est éliminée quasiment comme ça en un mouvement...
9: Les quatre.
12: Ouais, ouais. Et là, t'en as deux pour écoper pour tout le reste. Mmh. Et c'est pour ça, comme ils doivent un petit peu s'écarter pour essayer de couvrir le plus, moi, je pense qu'à l'intérieur, ils se sont fait percer une paire de fois, que le déplacement, ils ont du mal à le suivre. En fait, c'est ces quatre-là dans cette disposition-là, en fait, pour moi, qui me pose problème.
9: Donc, finalement, c'est très simple, vous sortez Mbappé, vous sortez Mbappé et puis vous mettez les autres.
1: Mbappé, tu le mets ailier gauche.
12: Dembélé en pointe et Mbappé plutôt à gauche.
1: À gauche, Doué à droite et Olise en numéro 10.
5: Mais ce qu'il ne fera pas. Il ne fera jamais ça.
12: Ben voilà.
5: Donc, bon.
3: Et Olise en numéro 10.
5: Donc, on est bien.
9: Ouais. Bon, le duo,
3: j'ai surtout
9: vous
3: le sentiment.
9: Avez un doute sur quoi, Étienne?
3: J'ai le sentiment, parce que Dembélé et Mbappé, ils sont super, super, super copains dans la vie, mais sur le terrain, pas toujours quand même. Et donc, c'est en effet, comme l'a dit Raymond, mais pas simplement donc, sur le fait de se faire perforer défensivement, je trouve que dans l'animation, Mbappé, il redescend en permanence, donc marcher un peu sur les pieds de Dembélé, qui est censé animer le jeu, puisqu'il il joue derrière l'attaquant. Et pour le coup, je n'ai pas trouvé de complémentarité. Et sur les quatre, pour l'instant, c'était plutôt Dembélé qui semblait un petit peu sacrifié par l'animation qui était faite.
12: C'est le grand perdant de ce dispositif.
3: Ouais. Mmh. Donc ça ne fonctionne pas parfaitement. Pour jouer à 4 offensifs, mais sur ce que j'ai vu, ça ne me semble pas d'une grande fluidité.
9: Pia, vous aussi, vous avez un doute. Lequel?
1: Il y a ces 4 attaquants qui, effectivement, sont pour. Je vais le dire très humblement, mais je trouve qu'ils ne sont pas mis dans le bon ordre. Parce que je trouve...
9: Dans le bon ordre, c'est la place sur le terrain.
1: C'est ce qu'on vient de dire. Quoi. Doué à droite, Olise en numéro 10, Dembélé en numéro 9 et Mbappé à gauche. Moi, ça me semblerait plus correspondre à leur qualité. Après, c'est surtout que le Sénégal aussi, ils ont un milieu qui est quand même hyper énergique, qui se projette bien. Ils font en plus des transitions rapides généralement assez... assez impactante. Donc c'est là où je me dis, est-ce que Dembélé... En fait, la question que je me pose, c'est Dembélé, il a un côté sacrificiel ces derniers temps, ces dernières années, dans le jeu de Luis Enrique, où en fait, il doit se sacrifier son côté offensif pour justement l'équipe.
3: Bah, pas que quand même.
1: Non, pas que, mais c'est si tu les fais jouer comme ça, c'est ce qui va se passer en fait. Tu ne l'auras pas dans sa plus belle version offensive. Alors peut-être qu'il est prêt à ça, mais je ne suis pas sûr que ce soit la meilleure façon de mettre en valeur tout le monde.
9: Mais c'est marrant parce que c'est très individuel. Là, on était parti sur une organisation générale, sur à la perte, ça va là. Jo, nous, ça fait longtemps qu'on a vu dans cette équipe de France et vous étiez en train de dire c'est bien, ça continue. Le soir de la liste, en disant par rapport à la structure de la liste, on se dit finalement ça va être ce système-là. Et ça l'est pour l'instant, d'après les informations qui nous sont données. Et on voit qu'on commence un peu à fouetter, quoi. On voit que les matchs se rapprochent et on se dit à la perte.
5: Non, je rejoins tout ce qu'il est dit. En fait, le problème, c'est que ce n'est pas les quatre devant. Moi, on me dit, on met Mbappé à gauche. Mais pour moi, c'est encore pire parce que Mbappé, il va pas défendre. Donc, tu vas te retrouver à deux milieux à défendre face à des vagues qui vont arriver. Donc, le système, je ne sais pas, tu te mets en 4-3-3, si même la pointe ne défend pas en 4-3-3, ça devient aussi compliqué. Mais voilà, on tourne toujours autour du même problème, en fait. Même problème, donc là, il nous a dit qu'il allait défendre, donc on verra mardi, mais...
12: Mbappé à gauche,
5: on se pose toutes ces questions.
12: Fait un milieu à 3.
5: Comment ?
12: Mbappé, éventuellement décalé à gauche, c'est viable s'il y a un joueur à 3 au milieu et on couvre un peu.
5: Avec Rabiot qui va faire le double travail, quoi. Mais bon, après, tout le monde doit s'adapter à lui, en fait. Et c'est un peu, ça commence à être un peu gênant. On tourne autour du pot à chaque fois, là.
9: Un peu, ouais.
5: En se disant que c'est peut-être un système qui est pas mal. Parce que si tu mets Kvaratskhelia à gauche, t'as aucun problème à jouer dans ce système-là, tu vois. Mais il n'est pas là, donc ça c'est sûr.
4: Ni Georgien.
5: Mais donc, non, mais c'est pour ça que tu dis, c'est pas le système en fait. Ouais. C'est les joueurs qui vont faire les efforts ou pas. Mmh. Après, lui, si j'espère qu'il l'a compris, ça fait 10 ans qu'on l'attend, mais peut-être qu'il va le comprendre sur le mondial. Mmh. Alors, on m'a dit Étienne, il y a eu l'évolution aussi sur ces 2 ans des joueurs du PSG, qui ont quand même peut-être un peu plus de poids dans cette sélection.
12: Ça peut être plus contagieux.
5: Mais voilà, s'il est plus généreux, s'il donne plus, il recevra plus. Et je pense que les gens l'apprécieront encore plus.
9: Je vais savoir, parce qu'on fait référence à la première partie, Kylian Mbappé donc a promis à son petit frère Ethan Mbappé, c'était aujourd'hui dans Le Parisien, question d'Ethan Mbappé, est-ce que tu comptes défendre, aller faire un petit peu plus le pressing, et Kylian Mbappé, je n'ai pas la citation en tête, mais s'y est engagé, ça nous a donné des petits débats. Quand vous... Bon, ben là, voilà, elle arrive, Ethan Mbappé, et papa, vous lisez ça. Mais maintenant, quand vous faites la collision entre la France et le Sénégal, vous imaginez quoi comme match? Est-ce que le Sénégal va arriver, va attaquer, ce que vous avez vu un peu à la CAN, où l'équipe est extrêmement physique, peut jouer parfois bas, peut jouer haut, ça alterne. Qu'est-ce que vous voyez comme scénario, là, à 2 jours du match?
12: Qui vont peut-être le jouer en 2 temps, les Sénégalais. Un petit peu ce qu'a fait la Côte d'Ivoire, peut-être.
9: Donc, prudent au début,
12: prudent au début,
9: subissant.
12: Parce qu'en fait, le dernier truc que tu veux offrir à l'équipe de France, c'est de la profondeur. Parce que là, pour le coup, Mbappé, qui a d'autres imperfections par ailleurs, quand il est un peu bloqué, etc. Mmh. Par contre, tu donnes un peu de profondeur, demande aux Brésiliens en mars, tu donnes une profondeur, il te tue. Là-dessus, il est létal, il sait faire ça et il a des bons passeurs. On voit qu'Olysée, la connexion, elle est pas mal, mais Dembélé, il pourrait le faire aussi. D'ailleurs, il l'avait fait contre le Brésil. Je pense que quand tu débutes contre l'équipe de France, je pense que ça, c'est l'équation, c'est le truc que tu veux résoudre, c'est surtout pas de profondeur. Donc au début, je pense que tu es un petit peu bloc un peu bas.
9: Il a raison, votre adjoint, là, oui, Raymond.
4: Je pense, oui. Ouais. Et ils ont une capacité, une intensité physique. Ils sont très athlétiques au milieu, dans la récupération.
9: On parle des Sénégalais, là. Sénégalais. C'est les nuches. Hein.
4: Voilà, ils sont capables de défendre, de s'accrocher, et ils sont capables... De partir très très vite devant. Oui, ça va vite quand ça ressort. Et ça y va en nombre en plus. Ils vont jouer plutôt bas et ils vont sortir. Il faut éviter les espaces, c'est clair.
9: On a appelé Hervé Penaud, il nous a donné cette petite composition probable. Alors, il y a deux petits doutes. Enfin, il n'y a pas de doute pour Hervé Penaud, mais Koulibaly en charnière, le grand capitaine, vraisemblablement, il sera à forfait. Koulibaly est blessé. Et puis, également, une petite incertitude pour Idrissa Gueye, qu'on connaît, ancien joueur du Paris Saint-Germain.
12: Mais tu vois, là... Pape Gueye, Camara, ça envoie du steak hein, au niveau physique, c'est bon footballeur en plus. Sarr, Mané sur les côtés, ça va vite, surtout Sarr. Mais Mané, il sait tout faire. Et Jackson, c'est quelqu'un de très puissant en pointe. C'est pas un finisseur élite, mais par contre, il te fait bosser une défense. Donc si tu veux, déjà ça, ils vont te le mettre. À gauche, le Diouf, il est vraiment très très fort. Le latéral, moi je l'ai découvert à la CAN, franchement, je l'ai trouvé très très bon. Diata, peut-être un peu moins, il y a peut-être un coup à jouer sur ce côté-là, parce que ce n'est pas un défenseur naturel, c'est un attaquant un peu reconverti. Peut-être, mais c'est sur le patrimoine athlétique.
4: Mais après, si tu fais la comparaison, et tu prends chaque joueur de cette équipe du Sénégal et tu compares aux joueurs de l'équipe de France, pas photo.
12: Oui, bien sûr.
4: Normalement, il n'y a pas photo par rapport au niveau de jeu, au potentiel de l'équipe, mais...
9: Terminons par cette petite discussion avec une citation d'Aurélien Tchouaméni, interviewé notamment par Damien, c'est tout pop notamment, par Monsieur Degore sur le site L'Équipe, c'est à disposition. Le premier match dans une compétition n'est jamais très bon. Tu gagnes peut-être, mais en termes de contenu, il y a toujours des choses à ajuster après. Donc c'était un peu le sens de notre discussion de ce soir. Voilà, Aurélien et...
3: On a connu quand même des parcours en Coupe du Monde où tu démarres avec un système et avec des titulaires assurés et puis ça évolue. Bouge. Mmh.
9: La dernière Coupe du Monde, il avait à peu près son équipe en tête, parce qu'on fait toujours référence à 2018, mais bon, hormis la blessure de Lucas Hernandez, sa structure était là.
12: Le premier match est bon en 2022.
9: Je crois que c'est Pavard qui disparaît des écrans radars.
12: Voilà, mais 2022, le premier match, il est plutôt bon. Les deux premiers matchs sont bons d'ailleurs. Danemark et Australie, je crois.
9: Zaïre Emery fait banquette. Le Parisien est jeune, talenteux, mais il est souvent sur le banc dans les matchs importants. Warren Zaïre Emery, profession, remplaçant. Est-ce logique ou est-ce injuste? Pierre Clément, votre petit titi parisien là.
1: Alors, Déjà, profession banquette logique, pour Warren, non.
9: Non, non mais sur pas, profession voilà, banquette, là, de, quand ça compte, oui, sûr, il a fait le plus de matchs,
1: machin. Champions, ouais. Il a été sur le banc, oui. Et là, potentiellement, il s'avance comme un remplaçant en Coupe du Monde.
9: Oui.
1: Bon, c'est injuste parce qu'il est vraiment très fort et c'est un énorme espoir. Mais d'un autre côté, il a quand même pas encore le même parcours qu'un Aurélien Tchouaméni, que Rabiot, n'en parlons pas, que quasiment tous les joueurs de l'équipe de France. Donc je me dis, je peux pas toujours faire parler mon cœur à un moment, quoi. Mais je suis quasiment persuadée que Warren, il va finir titulaire avant la fin de la Coupe du Monde. Mmh.
9: Certains pensent sur ce plateau, je dis certains, je n'ai pas donné de nom, que le meilleur arrière-droit de l'équipe de France.
1: Mais c'est Warren.
9: C'est Warren Zaïre-Emery. Mmh. Je ne sais plus qui a dit ça.
1: Évidemment.
3: Bah, tout le monde.
9: Moi, je crois que c'est Jérôme Alonso, je crois.
3: Ouais, je pense que c'est un peu tout le monde.
9: Mais c'est vous.
5: Mais c'est vous. Non, j'ai trouvé que pendant qu'il a remplacé Hakimi, je trouvais qu'il avait vraiment.
9: Vous le trouviez meilleur arrière droit qu'au milieu.
5: Moi, je trouve qu'au milieu c'est très fort, mais je trouve qu'arrière droit il avait été incroyable. Après après c'est le fonctionnement de Deschamps. Deschamps a des statuts pour certains joueurs, donc pour les détrôner c'est plus compliqué. Là sur la saison, Zaïre-Emery, je ne comprends pas pourquoi il commence sur le banc en fait. Parce qu'à des moments donnés, tu peux aussi lancer les joueurs par rapport à ce qu'ils font sur le moment.
9: Mmh. Non. Et vous, au milieu.
1: Mais on sait que c'est
9: là, pas déjà, vous, au milieu. Non, mais je... Oui,
5: parce que de toute façon, par rapport à la liste, c'est compliqué de mettre Zaïre-Emery à droite. Parce que tu n'as que 5 milieux dans ta liste. Donc, il ne faudrait pas que... Tu vois, tu l'installes là et après, tu n'as plus trop de possibilités de le mettre au milieu.
3: Mais donc, à la place de qui?
5: Comment?
3: À la place de qui?
1: Ouais, parce que
5: après, vous avez vu les matchs et sur la saison... Je pense que Zaïre-Emery est au-dessus de Tchouaméni et de Rabiot, non? Non, je ne sais pas. Après, peut-être.
3: De Tchouaméni, la saison de Tchouaméni au Real, elle est très très bonne. La saison du Real n'est pas terrible, mais la saison à lui, elle est bonne.
5: C'est vrai qu'on a toujours parlé de qui manque Modric et Kroos, mais Tchouaméni a été bon.
3: Il a été plutôt bon.
5: Bah, écoute, c'est quoi sa qualité?
3: C'est ce que disent les suiveurs du Real Madrid, qu'ils soient espagnols ou français, qui ont suivi la saison du Real. Et moi, j'ai vu pas mal de matchs. Tchouaméni, il a un très bon niveau. Après, moi, j'apprécie énormément Zaïre-Emery, donc il n'y a pas de souci avec ça. Et Rabiot, pour le coup, sur l'équipe de l'équipe, moi, je ne vois pas de scandale à ce qu'il ne soit pas titulaire au démarrage de la.
5: Non,
3: mais moi, je te rejoins.
5: Je dis pas qu'il y a un scandale. Je ne dis pas que. Non. Je ne suis pas jusque-là, quand même.
9: Je dis que
5: tu pourrais, par rapport à ce qu'il a fait sur la saison, peut-être.
3: Sur le démarrage, au premier match de la Coupe du Monde, moi, je trouvais ça un peu étonnant.
1: Il faudrait qu'il y ait une grosse faiblesse.
3: Mais là où je te rejoins, c'est sur le côté latéral droit. Pour le coup, il y a vraiment un débat qu'on aurait pu imaginer s'installer juste au démarrage de la Coupe du Monde, parce que Koundé, franchement, il fait une très mauvaise saison avec le Barça. Il est moyen en équipe de France. Et Malo Gusto, un tout petit peu mieux aujourd'hui, mais bon, c'est pas non plus exceptionnel.
5: Ouais, mais si tu l'installes à droite, tu perds un milieu ou deux.
3: Non, mais il n'a pas fait il n'a pas pris Koundé et Malo Gusto pour mettre dès le démarrage, ça c'est sûr. Voilà.
12: Mais la question se posera si, un petit peu comme le pressent Raymond, et c'est un truc qui commence à tourner, parce que ça a mis vraiment un doute ces deux matchs de préparation, s'il y a un basculement petit à petit à 3. Et là, ce que dit Pierre.
5: Ah, au milieu, tu parles.
12: Ouais, au milieu. Ah, oui. Parce que moi, je pense qu'on aura la tête de Deschamps, c'est quand même là qu'il va. Que s'il doit faire appel à lui, ce sera plutôt là. Mm. Je pense qu'il l'aurait peut-être testé quand même latéral sur même une demi-heure ou quelque chose comme ça, il ne l'a pas fait. Donc je pense que tout de suite, là maintenant, s'il doit le lancer.
1: Hein, latéral gauche, il l'a testé.
12: L'entraînement, non, je parle.
5: C'est plus, pour mettre un milieu à 3.
12: Mm. Voilà. Je pense qu'il le voit comme ça. Et d'ailleurs. Il a
9: testé sur l'un des deux matchs. Hein, il a fini en 4-3-3 l'un des deux matchs. Je pense que c'est la Côte d'Ivoire. Non.
12: C'est ça,
9: mais au milieu. Ah, oui, non, mais à la ça, fin là.
12: Voilà. Ouais. Oui, bien sûr, quand il rentre pour combler, mais latéral, s'il l'avait dans la tête, j'imagine qu'il aurait peut-être lancé. Peut-être une demi-heure à ce poste pour voir un peu ce que ça donne. Parce que c'est une autre animation.
5: T'aurais pas pris les deux, quoi.
4: Au milieu, c'est complètement différent. Si tu fais jouer Zaïre-Emery ou Tchouaméni décroche toujours. Il est très bas, il ne vient pas de chercher au milieu, alors que Zaïre-Emery, il peut agressif. Aller justement compenser ses manques de pressing devant, parce que lui, il vient chercher. Et on a toujours, et c'est pour ça que moi je dis ce milieu me dérange, parce qu'on a Tchouaméni qui décroche, et Rabiot se retrouve tout seul au milieu quand ça ne défend pas, là, plein axe, et ils ont des problèmes.
12: Pardon,
4: et
12: que Zaïre-Emery,
4: lui, il t'amènerait ce truc
12: parce
4: beaucoup plus.
12: Parce que les deux ont conservateur.
3: Vous mettez tous, à priori, donc Zaïre-Emery juste derrière Rabiot et Tchouaméni. Vous oubliez N'Golo Kanté quand même, qui, qui a été sélectionné, qui est dans la liste. Je ne suis pas persuadé dans l'esprit de Deschamps.
5: Kanté, il est là pour rentrer sur des fins de match. Il ne peut pas enchaîner match sur match.
3: Moi, je match sur match, je ne sais pas. Mais s'il passait à un moment donné à un milieu à 3, peut-être qu'il pourrait penser...
0: Tchouaméni, Rabiot.
5: Ah non.
0: Voilà, c'est hyper conservateur, là, pour le coup.
3: Eh ben écoute, toi tu penses que dans l'esprit de Deschamps, Zaïre Emery, il est au-dessus de N'Golo Kanté aujourd'hui?
5: Non, je pense pas qu'il soit au-dessus, mais je pense qu'il est plus pour rentrer dans les matchs. Ouais. Moi, à mon avis, pour rentrer sur une fin de match, pour mettre, je sais pas, s'il Après, faut le, pousser le, un peu plus, juste, s'il faut aller agresser un peu plus.
13: Je reviens juste sur ce que nous a dit Raymond. On est parti avec les quatre attaquants, là, on avait fait cette petite discussion. Et Raymond nous dit, finalement... L'adaptation à cette équipe qui je cherche le truc mais je vais pas le trouver mais c'est pas grave. Dire le profil du milieu de terrain, ouais. C'est plus dans le profil de Warren qui vient se prolonger, qui vient se projeter, ouais. Qui vient presser, qui vient en fait on est plus dans un profil qui est compatible. Oui. Mmh. Avec les quatre, avec tes choix de jeu en fait.
12: C'est pour ça.
13: Plus qu'un joueur de position comme Tchouaméni, ouais. Qui finalement étend les lignes. C'est ce que j'ai pigé.
4: C'est-à-dire, lui, il vient chercher le ballon derrière. Si, à la limite, dans la construction, il servait juste à venir prendre le ballon derrière et que ça parte sur les latéraux, que ça monte, ça occupe le milieu, je veux bien, mais c'est défensivement qu'il est bas. Mmh. Et il est là, on a l'impression, en troisième stopper, près des deux stoppers.
12: Alors, contre j'avoue non, il a un peu forcé sa nature quand même. Sur les passes mi-longues là, des Irlandais pour ressortir.
4: Il est en sécurité. Il est venu
12: quand même intercepter des ballons. Alors attends.
4: Je le trouve très bas.
12: Il est bas parce que c'est sa position naturelle, mais je pense qu'il a un peu forcé sa nature quand même sur le deuxième match de prépa.
5: Mais après, tu remets aussi Zaïre Emery dans un système à deux. Quoi. Ouais, alors que le mec, ils sont habitués à jouer à trois au mieux. Ouais. Donc c'est pas le même rôle.
13: Donc Mbappé doit défendre. Tchouaméni doit attaquer.
4: Non, il doit monter
13: un peu. Qu'est-ce qu'il y a ? Moi, je fais une synthèse. Je fais une synthèse.
3: Donc, on s'en prend au capitaine et au vice-capitaine. Voilà. Mais vraiment, nous, aucun respect
0: du football total qu'on veut, nous.
13: Dans quelques minutes, Maignan doit-il monter sur les corners ? On aura le débat.

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5: C'est ni l'un ni l'autre.
3: Hein? C'est qui?
5: Tu gagnes quand même.
6: On n'a pas réfléchi à cette option.
3: Top 5 infos à présent, Maxime Lichtenvoet. Paris-Montpellier en demi-finale du top 14, puisque le Stade français est trié ce soir, La Rochelle.
4: Ah oui, complètement, un match à sens unique. À Jambon, 45 à 5 pour les soldats roses. Trois essais de Romain Briat, le premier en force dès la 6e minute. Les trois quarts n'ont pas été en reste. Dakou Waka, le débordement côté droit. Il slalome dans la défense des Maritimes avant de trouver Léo Barré qui prend à contre-pied la défense adverse. L'anglais Joe Marchant a inscrit un doublé en seconde période. Comme en 2024, le Stade français est en demi, il retrouvera Montpellier. Le club de la capitale court après une finale de top 14 depuis 2015, l'année de leur dernier titre de champion.
3: Ok, Soldat Rose donc.
4: Ouais, Soldat Rose.
3: C'est Soldat Rose.
4: Bien sûr.
3: C'est leur vrai surnom ça, Soldat Rose.
4: Ah oui, je crois bien.
3: Oui, d'accord, ok.
4: Vous mettez un énorme doute.
7: En tout cas, ça sonne bien.
3: Ouais. Toulouse Racing, l'autre demi-finale. Perpignan restera dans le top 14 la saison prochaine. Victoire contre Provence Rugby en barrage d'accession alors que l'enquête se poursuit au cœur de la rédaction de l'équipe du soir. Lewis Hamilton, vainqueur du Grand Prix de Catalogne. On enchaîne, Maxime.
4: Sa première victoire en F1 depuis 2 ans et donc sa première chez les Rouges puisqu'il est arrivé début 2025. Il était parti deuxième, le Britannique. Il a pris la tête du Grand Prix à la mi-course. Il devait encore effectuer un arrêt au stand. Il a profité d'une voiture de sécurité virtuelle pour le faire. Il est ressorti, vous le voyez, juste devant les Mercedes. Kimi Antonelli, le leader du championnat, a dû abandonner à 4 tours de l'arrivée alors qu'il était deuxième. Il ne marque donc aucun point. Hamilton revient à 41 points d'Antonelli au championnat. Et puis Sir Lewis Hamilton fait la une du journal de l'équipe. Voilà. Ça faisait assez longtemps que ce n'était pas arrivé.
3: Paris intraitable, oui, après enquête, en effet, Soldat Rose est accepté.
5: Je cherche encore.
3: Et Pink Army aussi pour le Stade français. On peut les appeler aussi l'Armée Rose, ouais, Pink Army. On parlait de Ferrari qui gagne en F1, elle perd sa couronne aux 24 heures du Mans.
4: Oui, après 3 ans de règne, Toyota renoue finalement avec le succès dans la Sarthe. C'est la voiture numéro 7, pilotée par Kamui Kobayashi, Mike Conway. Tous deux avaient déjà été vainqueurs en 2021, accompagnés par Nick De Vries. Ils ont coupé la ligne les premiers. La BMW numéro 20 a privé la firme japonaise d'un doublé puisqu'elle a pris la 2e place avec un joli dépassement dans la dernière heure de course. Le podium hypercar se tient en 25 secondes seulement.
3: Du cyclisme à présent. Paul Sexas abandonne au Tour d'Auvergne. Le vainqueur, c'est Isaac Del Toro.
4: Oui, le Mexicain avait 49 secondes de retard après sa victoire hier au Grand Colombier. Il s'est à nouveau imposé ce dimanche en solitaire au plateau de Salaison. Le coureur de l'équipe UAE gagne l'étape et le général, qui termine avec 54 secondes d'avance sur Luke Tuckwell. Del Toro, 22 ans et demi, devient le 3e plus jeune vainqueur de l'épreuve. Et puis, une autre information vélo, il n'y a pas que Paul Sexas qui est tombé ce week-end. Regardez cette image sur le Grand Prix de Gippingen en Suisse. Le jeune Liam Slok était en train de célébrer sa première victoire chez les professionnels. Le jeune belge de l'Auto Intermarché a glissé. Mais heureusement pour lui, on va bien voir au ralenti, il a glissé suffisamment loin pour passer la ligne le premier, devant ses poursuivants Vlasov et Carapaz. Une photo finish iconique.
8: Oh non.
3: Mais c'est mon problème, j'ai jamais réussi à lâcher les deux mains. Vous arrivez, vous, à faire du vélo sans les mains?
9: Non, moi, j'ai jamais essayé. Non, très prudent.
3: J'ai essayé.
9: Voilà. Avec les mains.
3: Comment il s'appelle?
4: Liam Slok.
3: Slok. Lebrun est champion de France de tennis de table, mais quel Lebrun? Est-ce Alexis
4: Oh, le spoiler.
3: Vous me lanciez. Le cadet, c'est Félix, donc.
4: C'est Félix Leurin, pardon, le plus jeune de la fratrie qui conserve d'ailleurs son titre. La compétition avait lieu à Laval et vous voyez, les Lebruns en ont pris l'habitude depuis quelques saisons. Le vainqueur célèbre en montant directement sur la table. Une finale, encore une fois, très disputée où Féfé a toujours mené au score pour finalement s'imposer 4-7 à 2, 12-10 dans la dernière manche. Deuxième titre de champion de France senior pour Félix Lebrun qui revient à une unité de son aîné, les frères Lebrun, qui seront de retour dès jeudi sur nos antennes pour un tournoi à Ljubljana.
3: Ça vite, hein. C'est incroyable. Pays-Bas-Japon à présent, de partout. Pierre Clément avait donné le bon prono. Bravo Pierre.
4: Une première période assez terne, il a fallu attendre la seconde avec un centre de Gravenberg, peu après un coup franc. Van Dijk est resté aux avant-postes et sa tête avec l'aide du poteau rentre, c'est son premier but en Coupe du Monde. Les Oranges ne mènent que 6 minutes, Nakamura remet le Japon à hauteur d'une frappe légèrement déviée dans la surface. Mais les poteaux sont décidément cléments avec les Pays-Bas. Somerville se remet sur son pied gauche, il enveloppe magnifiquement au second poteau. Premier but pour sa troisième sélection pour le joueur de West Ham. 89e minute sur corner, le Japon arrache le nul. Ogawa reprend la tête, ça ricoche sur Kamada. Prochain match dans ce groupe F, Suède, Tunisie.
3: Il défend bien Van Dijk sur le deuxième aussi.
5: Hein, bonne lecture.
3: Ouais, il défend bien. Ouais, j'ai vu qu'il il était dans le tempo, non?
5: Ouais.
3: Hein, on envoie la pub.
5: Les autres n'ont pas suivi.
3: Oh, c'est rien.
5: Les autres n'ont pas suivi.
3: Il a fait un bon match, non? Mais à part ça, il est pas mal. A tout de suite, mes amis. Président Cherki dans quelques minutes.
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4: Passons à la case. Président Cherki, la Fédération française de football, dans sa grande générosité, nous met parfois à disposition quelques images, des séquences, de vestiaires, quand ça se passe bien, des entraînements, parfois des interviews. Et paf, Ryan Cherki, en interview, a un espoir pour cette Coupe du Monde, donner de la joie aux Français. C'est d'ailleurs l'un des objectifs. Écoutez Ryan Cherki.
5: Pour être franc avec toi, aujourd'hui, je ne sais pas pourquoi certaines personnes n'aiment même pas ou... Je peux comprendre que j'ai un profil qui dérange, peut-être parce que j'ai trop une grosse barre, peut-être parce que je suis un peu trop mat, mais pour moi, c'est ce qui fait nos forces. Pour moi, aujourd'hui, quand je vois l'équipe de France, c'est une équipe de France magnifique, avec beaucoup de mixité, avec beaucoup d'histoires différentes, et c'est ce qui fait la force de la France aujourd'hui. Et j'espère, à travers cette expérience, pouvoir rassembler les gens. Et ça, pour moi, c'est aussi important que la coupe du Monde. Faut qu'on soit tous ensemble, tout simplement.
4: Voilà, message sympathique, universel de Ryan Cherki, qui veut unir les Français autour de Bleu. Est-ce vraiment possible à cette question? Quatre politologues ne sont pas d'accord. Jingle, on y va pour le super duel. Eh bien, à gauche du plateau, c'est oui, à droite, c'est non. Du plateau, évidemment, oui, Pia et Dave. Qui commence, Pia ou Dave?
6: Pia.
4: Oui, Pia les soulève.
6: Non, vous
4: les
6: soulevez. Je ne vois pas à quoi vous faites allusion.
4: Mais non, mais parfois vous avez des formules un peu. Non, vous avez parfois des formules un peu systématiques. Dans l'équipe, Raymond Etienne, Moati Domenech, qui est le premier de cordée.
7: Privilège de la.
4: C'est monsieur. Ah, le privilège de. D'accord, je relève pas. Cherki veut unir les Français de. Est-ce vraiment possible? Oui, Pia Clément.
8: Alors, il restera toujours quand même une part d'irréductibles, je pense, qui ne voudront pas entendre son discours. Mais on a énormément besoin en France de gens qui parlent de concorde, qui parlent de vivre ensemble, qui parlent du fait que c'est possible en fait de ne pas se détester, de ne pas être crispé toute la journée, toute la vie, de ne pas angoisser tout le temps. Et je trouve qu'il a très bien parlé, de façon généreuse, ouverte. Et je salue vraiment son discours. Merci Ryan. J'ai vraiment envie de te voir jouer au foot pendant la Coupe du Monde.
4: Oui, mais est-ce vraiment possible, Etienne Moati?
9: Parce que Pia, moi je partage tout ce qu'elle dit, mais le problème c'est qu'elle ne répond pas du tout à la question. La question c'est pas de savoir est-ce qu'on souhaite que ça se passe comme ça. On le souhaite tous, et moi le premier, j'ai exprimé plusieurs fois, et j'adore ce que dit Ryan Cherki. Enfin, m'a fait le coup en 98. On m'a refait le coup en 2018 et aujourd'hui, franchement et malheureusement, j'y crois plus beaucoup. La France est vraiment très fracturée, l'extrême droite est ultra puissante et aujourd'hui, j'ai pas le sentiment que la France black-blanc-beurre qui devienne championne du monde, ça change le pays.
4: Dave, oui, pourquoi?
10: Parce que l'erreur, ce serait de surinterpréter ce que dit Ryan Cherki. Je pense pas qu'il pense régler tous les problèmes de la France, régler tous les problèmes de séparation, de tension. Mais je pense que le temps où l'équipe de France est ensemble, va loin, voyage loin, montre effectivement cette image-là, montre ce jeu aussi généreux, je pense qu'elle est capable d'agréger peut-être le temps d'un mondial, peut-être quelques jours après une victoire de mondial, mais au moins sur ce temps-là, eh ben, qu'on soit tous ensemble autour de quelque chose de commun. Et ça, c'est assez rare.
4: Terminé, il y a trop de bonheur. Raymond Domenech, c'est possible? Malheureusement, non.
7: Bah, je serais d'accord avec Étienne, heureusement, parce que je suis avec lui. C'est beau, c'est bien, c'est super, mais vu l'état de la France actuelle, de la fracture, à tous les niveaux, comment fonctionne la société, on peut le faire, et je suis d'accord avec Ryan, et je trouve que c'est courageux ce qu'il a dit, de s'engager comme ça. Mais on peut le faire sur la Coupe du Monde, ils vont être bien sur la Coupe du Monde, puis il y aura des élections derrière. Et je vois pas où on va unir tous les Français.
4: Ok. Fin de ce super duel. La France n'est pas unie, mais parfois elle se réunit autour de ses bleus. Le bonheur est furtif. Le bonheur est parfois furtif.
10: Si c'est
4: voilà.
10: Déjà ça, c'est pas mal.
4: Ah, je sais pas si c'est beau, mais en tout cas, c'est ce qu'on leur souhaite. Président. Sensibilité de droite ou de gauche? Non, de droite. Oula. Du plateau, pardon. J'ai moi de droite du plateau.
7: Non.
4: Ou de gauche du plateau.
11: Ah bah non, mais non, mais ça unit les Français, forcément, un événement comme ça, pendant la... et forcément, si tu arrives à aller au bout. Et aussi, peut-être, avec ce qu'ils vont démontrer pendant la compétition. Après, est-ce que ça va durer?

0: Moi, j'y crois pas trop. Chacun aura ses idées. Mais après, je pense que ce qui va pas, c'est que les footballeurs montrent l'exemple, en fait, moi, je trouve. Montrent l'exemple comment vivre en société. Depuis toujours. Depuis toujours, que ce soit notre génération, celle d'avant, on a toujours joué avec une mixité extraordinaire. Et ça fonctionnait toujours. Plus ou moins bien par rapport aux résultats ou pas. Mais ça fonctionnait.
1: C'est une direction.
0: C'est-à-dire que nous,
1: vous
0: on ne se
1: proposez.
0: posait jamais la question de savoir de où tu venais, de ce que tu faisais, on jouait ensemble pour un but commun. Est-ce que les politiques pourraient peut-être un jour réfléchir, c'est peut-être, à se servir de ça pour le mettre à une grande échelle dans une société. Ça pourrait être un bel exemple.
1: Président de l'équipe du soir, simplement. Pour qu'il y ait une sorte de concorde, faut qu'il y ait d'épopée. 98, j'ai mis 2006 aussi, parce qu'il y avait des mondes dans la rue. 2016, du monde dans la rue. Ça va pour vous, mais il y a du monde dans la rue. 2018, oui, il y a du monde dans la rue. 2022, ça va pour vous, mais il y a du monde. Est-ce qu'il faut, voilà, ça, pour qu'il y ait ça, il faut une épopée.
2: Mais est-ce que ce n'est pas justement la preuve qu'en fait, ça provoque rien sur la durée, puisque on vient de montrer donc toutes ces victoires fantastiques, et je partage complètement ce que dit Joe, c'est-à-dire l'exemple du foot, et c'est très ancien, avec les émigrations passées,
0: des
2: très très anciennes,
0: le
2: sport en général,
0: mais
2: bon, c'est parce que c'est le plus exposé, et finalement le résultat sur la société française, c'est ce qu'on a aujourd'hui. Et ça ne va pas du tout dans ce sens-là.
1: Après, 57, voilà. À Padoue, Clément. Le petit peuple de France est en train de... Non, mais juste un petit bonheur furtif.
3: Et ça compte.
1: On est un dur. Pas une révolution, on est tranquille.
3: Voilà.
1: Juste un petit bonheur.
3: Bravo Ryan Cherki. Mais blague à part, bravo Ryan Cherki.
4: Ouais,
3: je trouve que c'est pas banal quand même que d'avoir cette
4: bleus pendant le Mondial.
1: Pendant le Mondial. Oui, non, on n'a pas dit une révolution de la société en profondeur fait par...
3: parce que, à chaque jour, suffit sa pète.
1: Côte d'Ivoire-Équateur, le 33e du classement FIFA contre le 24e. Quel sera le score final? Attention, maintenant, Pierre Clément, quel sera le score final?
5: 2-0 pour l'Équateur.
1: Ok. David Apanou, même question.
3: Un partout.
1: Étienne Moitié?
2: 2-2.
1: Enfin... Oh non, Raymond Domenech, pardonnez-moi.
4: C'est Côte d'Ivoire?
1: Oui, bien sûr.
4: Côte d'Ivoire de...
1: Ok. Enfin, Joe, Mikou.
0: 3-3.
3: Ah ouais,
5: wow.
3: Ah
0: ouais. Personne ne verra celui-là.
1: Bonne nuit sur la chaîne d'équipe ou ailleurs. On vous embrasse, on vous dit à demain.

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0: quel sera le score final entre Pays-Bas-Japon, premier de cordée, Pierre Clément.
1: De partout.
2: Ah, tu me le piques.
0: Dave Apadou. Vous pouvez copier, hein.
2: 3-2 Japon.
0: Étienne Moiti.
3: 2-1 Pays-Bas.
0: Raymond Domenech.
4: 0-0.
0: Oh non. Jean-Mico.
5: 2-1 Japon.
0: Et on commence sur vous, Pierre, car après tant et tant d'années, enfin, la chance vous a souri. Le talent, peut-être.
2: Je sais pas. Une expertise, peut-être.
1: Si ça se trouve, j'avais bossé le sujet. On
0: voilà.
1: Sait pas,
0: mais... je, bah, écoutez,
1: en
0: voilà.
1: En tout cas, juste pour vous donner le off, quand on est arrivé à 2-1, Étienne Moiti s'est rengorgé en disant voilà, c'est l'expertise, etc. Ouais. Et je peux vous dire que le 2-2, il a fait bien plaisir.
0: Ah ouais, bien. Alors, plaisir. À 2-2, c'est quoi l'expertise, Étienne?
3: Non, ça devient de la chance.
0: Okay. Bon, la chance, chers téléspectateurs, eh bien, on va s'adresser à vous parce qu'il y a 10 000 euros à gagner. La question est la question. Allez-y, Maxime.
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3: Je ne sais pas si pour répondre, il faut avoir de la chance ou de l'expertise.
2: Qu'est-ce que tu sous-entends?
0: Je ne sous-entends rien. Pays-Bas 2, Japon 2. Ce match vous a-t-il plu, chers téléspectateurs et chers chroniqueurs? Petit habillage, comme vous voulez. Là, on l'a vu. Ouais, c'est Pays-Bas.
3: Bah oui.
0: Là, on est chez les Oranges. Pierre, ça vous a plu ou pas?
1: Oui, en deuxième mi-temps et pas du tout en première.
0: C'est un moui.
1: C'est un moui.
0: Un moui. Moui. Monsieur Dave.
2: Il m'a plu.
0: Oui. Étienne.
5: Oui.
0: Oui. Ouais, bon.
4: Ouais.
0: Moi aussi. Jo.
5: Oui.
0: Ouais.
5: Non, mais parce que c'est énervé. Si on avait eu la deuxième mi-temps en première, on dirait presque tous non, je pense. Mais ouais. Là, c'est monté un peu.
0: Je suis déçu.
5: Ouais. Ouais, t'es déçu, t'es toujours déçu.
4: Déçu qu'on soit tous d'accord.
0: Et d'une.
2: Et par la première période.
0: Je m'attendais mieux.
2: Ah ouais. Non, mais la seconde, il s'est passé beaucoup de choses.
0: Oui, il y a eu des buts.
1: Mais quand même,
2: il y a eu des
1: intentions,
2: il y a eu des réactions, il y a eu...
0: Oui, un scénario, ouais. Oui. Oui, il y a 4 buts. Ouais, c'est... Ouais. Mais je m'attendais mieux. Je suis déçu par le Japon.
2: Le Japon, non mais ils ont mis les Pays-Bas dans les cordes. Il y a eu combien de sauvetages un peu sur une touche un peu plus longue, etc. dans la surface, notamment sur le côté. Ils sont beaucoup passés à droite à partir de l'entrée de Ito notamment. Mais avant, toutes ces passes intérieures où ils passent, et il manque un tout petit peu de spontanéité pour les jouer en une, ces petits centres là dans le demi-espace. Et c'est vrai qu'à chaque fois,
0: demi-espace. Embauchez-le, Raymond.
7: Mais les professeurs, hein. Il est professeur de demi-espace.
2: C'était pas des centres au poteau de corner, c'était des centres où ils faisaient des courses intérieures, c'est ça que je veux dire. Et à chaque fois, je trouve que, honnêtement, ils en ont essuyé beaucoup, les Pays-Bas. Ils ont bien tenu jusqu'au moment où ils ont cédé, là où on les attendait pas d'ailleurs. Moi, je trouve que les Japonais, ils ont poussé.
0: D'habitude, le Japon, je les vois tous les 4 ans. Et tous les 4 ans, je suis surpris par l'intensité, la vitesse.
4: Bah, ils l'ont mise.
1: Ah ouais.
4: Ouais,
1: ah,
4: mais oui, la dernière demi-heure, elle est à eux.
0: Oui, la dernière demi-heure.
4: Ils ont poussé.
0: À 2-1,
4: ils sont allés dans les dribbles, ils sont allés dans les courses, dans le mouvement. Je trouve que c'était intéressant.
0: Est-ce qu'il y a un joueur qui vous a emballé? Est-ce que, voilà, tu as dit, tu l'as. Hier, moi, c'était Boadi, enfin, qu'on connaissait, mais qui a fait un super match. Oui, Étienne Moiti.
3: Pour le coup, ce n'est pas un joueur méconnu. C'est Van Dijk qui fait un match énorme. Offensivement, bien sûr, parce que comme d'habitude, c'est lui qui marque et c'est un défenseur central. Enfin, si on avait ses statistiques offensives, elles sont exceptionnelles. Et défensivement, il a été d'une présence incroyable. Il a tenu la baraque. Hein, donc, voilà. Et alors qu'il a été assez moyen toute la saison avec Liverpool.
0: Étienne,
3: ouais,
0: je joue pas jouer à demi-cou.
5: Non, il y a une action, je trouve qu'il défend très mal.
0: Ouais.
5: Sur une des.
0: Mais sinon, l'aspect général, vous êtes d'accord avec.
5: J'ai pas ressenti ça, non.
0: Non?
5: Non, j'ai pas ressenti ce que tu décris, quoi, comme s'il avait été en maîtrise totale, quoi.
3: Ah bah, je sais pas, c'est lui qui a tout pris derrière, donc.
5: Non, parce qu'il a marqué, il t'a marqué.
3: Non, pas uniquement.
2: Ouais. Ouais. Il a gagné à peu près tous ses duels.
6: 75% de duels gagnés.
5: Voilà. Bah, ça dépend combien il y en a, quoi. Ouais. Il y en a 3, c'est.
3: Non, il y en a eu beaucoup plus que 3
5: sur 4, quoi.
0: Bon. Ah ouais. Vous, c'est Van Dijk, est-ce qu'il y a un autre joueur qui vous a emballé ou pas
2: Sommerville. du côté des
8: japonais,
2: des néerlandais a été très bon. C'est un jeune joueur. Comment dire, qui a une trajectoire. On l'avait vu à Leeds un peu avant. Maintenant, il est à West Ham, mais pas dans des équipes de premier plan. Et le truc, c'est que sur les côtés d'ailleurs, ils ont des petits soucis. Les Néerlandais, ils ont plus ces grands joueurs vraiment qui font des énormes différences. On a vu à gauche Gakpo, c'est un peu moyen, je trouve. Et Somerville a quand même apporté ça. Alors avec certaines limites, c'est-à-dire que évidemment c'est pas Ryan Robben, mais moi je trouve quand même qu'il a mis cette équipe japonaise dans les cordes. Il a créé des choses. Évidemment, il a marqué. Moi, j'ai trouvé qu'il était intéressant. Il y a une réponse néerlandaise, je trouve, au fait que c'est une équipe qui manque beaucoup de qualité dans le dernier tiers.
5: Je sais pas. J'ai l'impression que c'était un match magnifique en fait.
2: Non.
5: Je sais pas. Moi, je suis très déçu. Toi, t'es déçu par le Japon. Moi, je suis déçu par les Pays-Bas.
9: Ouais.
5: Moi, les Pays-Bas, chaque fois que je les vois jouer, je me dis, mais qu'est-ce qu'il y a en fait dans cette équipe? Qu'est-ce qu'il y a de points forts de... Là, vous me dites que défensivement, c'est costaud.
7: Moi, non. Là, attends. Je parce que tu nous reprends.
5: Non, mais je
7: t'aimes bien nous reprendre, faire toi aussi
5: non,
7: un peu le professeur.
5: Pour
7: le
5: coup, de Van Dijk,
7: moi, j'ai parlé de Van Dijk et je te mets au défi de regarder un petit peu ses stats sur le match. Ça ne veut pas dire que les Pays-Bas étaient bons. Et dans ce que dit Dev, ça ne veut pas dire que les Pays-Bas étaient bons. Il a dit même offensivement, c'était très faible. Et là, on est d'accord avec toi. Moi, je suis d'accord avec toi. Mais ce joueur-là, c'est vrai que si on parle de surprise et de points positifs, c'est oui.
5: Bon, qui met cette action, qui met beaucoup. Je ne l'ai pas vu non plus dribbler. Toutes les 5 minutes.
4: Je sens une sorte de tension.
7: Pas du tout. Une correction nécessaire qui est importante.
2: Johan, il pense que c'est les Pays-Bas 74. Ils sont vraiment moyens.
5: Il y a eu des Pays-Bas sympas quand même. Là, je trouve que, à chaque fois, on se dit, putain, c'est une belle équipe, c'est si, il y a des bons joueurs. Mais je trouve qu'il n'y a pas de
2: sur cette Coupe du Monde. Moi, je trouve pas. Bon, moi, je trouve que c'est une équipe qui est en dehors des radars.
9: Et bien, alors, justement, après ce premier match, ce qui est Pays-Bas, grosse histoire, 12e participation en phase finale. Bon, 3 finales, pardonnez-moi. Non, mais. Là, on les classe comment, là? C'est bien. Après ce premier match.
4: Après le Maroc.
1: Ouais, c'est clair.
4: Mais largement après le Maroc. Ils ne sont pas dans les favoris.
9: Eh oui.
4: Non, ils sont loin derrière.
9: Franchement.
7: Ah là, on est d'accord, nous.
9: On est d'accord. On est d'accord, on se réconcilie sur le.
4: D'accord que le Maroc rentre dans les favoris.
7: Pas encore, mais.
9: Juste sur le but de Van Dijk, 51e. Alors, on nous dit, son but, sa tête, entaché peut-être d'une faute. Le ralenti est activé, mais sur le ralenti, en fait, on ne voit pas du tout le contact avec Kouanabé. On voit juste la fin du truc où c'est vrai qu'il fait une tête, et sa tête est superbe. Elle est magnifique. Mais c'est avant, il y a une suspicion de poussette.
5: T'en vois un avec l'image de l'arbitre.
9: Ah ouais?
5: Ouais, c'est le seul moment où on voit qu'il fait une poussette et bon, le japonais ne peut pas sauter. Quoi.
9: Bon, les amis, c'est tout pour ce match. On va passer dans la nuit, 4h du matin, Suède-Tunisie. Prochain match des Pays-Bas, ce sera le 20 juin, donc contre la Suède. Peut-être la finale du groupe, encore que, évidemment, avec ce match nul.
4: Ah non, mais les Japonais seront qualifiés. Hein.
9: Oui, mais il y a 3 qualifiés. Les 3 qualifiés.
4: Non, pas
9: directement dans les deux.
4: Pas dans tous les groupes.
9: D'accord, ok.
4: Ils ne seront pas tous les 3e ne sont pas qualifiés.
9: Je vais vous faire une petite surprise, les amis. Une petite bonne ou mauvaise. On se fait un petit vrai ou faux. Je vais vous tester votre culture du mondial, culture de sport, culture de foot. J'ai des choses à vous énoncer. Mmh. Vous me dites si elles sont vraies ou si elles sont fausses. Allemagne 7-1 contre Curaçao. C'est la première fois qu'une équipe gagne par ce score de 7-1 lors de son premier match au mondial, depuis 1930. Là, c'est un premier match d'une sélection qui gagne 7-1.
7: Eh bien, c'est vrai.
9: Eh bien, c'est vrai, c'est la première fois.
4: C'est la première fois?
9: C'est la
4: première.
9: Ben, vrai ou faux? Brouillez pas répondu. C'est vrai, nous dit. C'est vrai, vrai.
7: Ah oui, quel escroc.
9: Vous me dites, évidemment.
7: Quel escroc,
9: c'est faux. Mais c'est faux, Raymond.
7: Voilà. À force de copier, voilà.
9: C'est faux. C'est en 1934. Vos amis italiens avaient battu donc les Américains par 7-1, celui-là. Ouais, c'était l'entrée en liste de
4: je me souviens, je l'avais vu. Voilà.
1: Bien sûr.
9: Grâce à cette victoire 7-1 face au Curaçao, l'Allemagne est la nation qui a marqué le plus de buts en phase finale de la Coupe du Monde.
7: Attends, vas-y, répondez, après je
9: commence. C'est vrai ou c'est faux?
1: Oui.
9: Ça c'est oui. Ça c'est oui.
1: Contre le Brésil.
9: Ça c'est oui aussi.
2: Et surtout, ils les ont quasiment toutes jouées.
9: Ils passent en tête ou pas là avec ce
7: Moi je dis non, bien sûr. C'est incroyable.
9: C'est le Brésil qui reste en tête. Ouais. Raymond, vous avez du pif, mais malheureusement, il est bouché. Vrai. 239 buts. Le Brésil, 237.
4: Ils ont passé là.
9: Ils les ont passés là. L'Argentine, 152. Pour info, la France est quatrième avec
0: 136 buts marqués en phase finale de Coupe du Monde. Il y a encore un peu d'écart quand même. Oui, mais le Sénégal aussi arrive, donc du cas. Attention, mes amis, là on est vraiment dans la grande culture.
7: Celle-là, on la laisse à Pierre.
0: Ok, Pierre.
7: Elle a de la chance quand même dans ses réponses.
0: Le Curaçao fait la première Coupe du Monde de son histoire, ça c'est vrai, ça c'est d'accord. Parmi les nations là, que je vais vous citer, il y a un intrus. Il y a un pays qui n'a jamais fait la Coupe du Monde. Est-ce Cuba ? Est-ce l'Éthiopie ? Est-ce la Corée du Nord ?
7: La Corée du Nord, elle
0: Cuba n'a jamais. Cuba, c'est acté. On a sorti Cuba.
8: Ah, moi, je mets Cuba.
0: La Bénécochon, Cuba. Je prends vos responsabilités.
7: La Corée du Nord, elle a battu l'Italie, je crois, dans un
8: 66.
7: Match exceptionnel.
8: Éthiopie, 66. Finale, 66, la Corée du Nord.
0: Alors, attention, Pia, vous allez trancher parce qu'il y a Éthiopie, dit Paraimon, et Cuba, dit.
1: Moi, je vais dire Cuba.
0: Cuba.
5: Voilà, Pierre.
0: Président, est-ce que votre vice-présidente, là, vous l'accompagnez ?
5: Oui.
0: Eh bien, il faudrait plutôt l'accompagner vers la sortie. Parce qu'en 1938, les Cubains avaient disposé tout d'abord de la Roumanie, donc en 8e de finale, et avaient été éliminés petitement par la Suède, 8-0.
8: Oui, mais du coup, on les a fait tuer, quoi.
0: Éthiopie, jamais vu en Coupe du Monde. Voilà. Hein.
7: C'est tellement dommage.
4: Demandez-moi quand vous savez.
7: Coupe du Monde à 62, dont rêvent les participants de ce soir, l'équipe du soir, il y aura sans doute l'Éthiopie aussi.
0: Alors, demandez-moi quand vous savez pas. Convocation au tableau, Monsieur Domenech, Caillavert ce soir, auteur d'un doublé ce soir. Est-il vrai que c'est le dernier Allemand, Caillavert, à avoir fait un doublé en phase finale de Coupe du Monde ? C'est Caillavert ou pas ? Est-ce que c'est vrai ou c'est faux ? Moi, je vous le dis, c'est lui. Vrai ou faux ?
4: C'est le dernier, oui.
0: Non, le dernier, mais avant lui.
4: Le dernier,
0: oui. Oui, mais avant Caillavert. C'est vrai ou c'est faux ? C'était déjà lui.
4: C'est lui qui avait déjà fait un doublé, oui.
0: Ouais ?
4: Oui.
0: Ouais ?
4: Oui. Quel match était ?
0: Oui. Il cherche en plus.
7: Ah ouais. Mais c'est un excellent comédien, pour l'avoir vu sur les planches.
0: Est-ce que vous suivez Leonardo di Dominico?
7: Moi, je le suis jusqu'au bout de la nuit, de la vie.
0: Eh bien, vous avez raison de suivre. Il s'en souvient, c'était contre le Costa Rica. Vous l'aviez là, 4-0.
4: Je savais que c'était un pays d'Amérique du Sud.
7: Il n'en est pas un, mais bon, c'est pas grave.
0: Comédien, mais pas géographe. Tout va bien. On s'amusait, mes amis, maintenant, on redevient sérieux français.
8: Pas très sérieux pour nous.
0: Mais voilà, non mais... On se cultive aussi. Moi aussi, je ne savais pas que l'Italie avait gagné 7-1 en 1934. France-Sénégal, c'est donc mardi. Nous allons entrer en duplex avec Giovanni Castaldi, l'homme aux sandalettes. On le sait depuis ce soir. Une compo se dessine dans la tête de notre sélectionneur Didier Deschamps. Pourriez-vous nous donner cette compo brave ? Joe, vous êtes là ? Vous me faites peur, j'entends rien là. Joe ? Ah !
10: La préparation de l'équipe de France s'affine pour la rencontre face au Sénégal. Les Bleus se sont une nouvelle fois entraînés au complet aujourd'hui pour ce qui est de la compose équipe probable pour le match face au Sénégal mardi 7 juin. Dans les cages, Mike Maignan sur le côté droit, Jules Koundé à gauche, Théo Hernandez, arrière central, Saliba ou Upamecano. Deux milieux de terrain à vocation défensive avec Aurélien Tchouaméni et Adrien Rabiot à la droite de l'attaque des Bleus. Michael Olise en numéro 10, Ousmane Dembélé en haut à gauche. Longueur d'avance donc pour l'instant pour Désiré Doué et puis devant le capitaine de l'équipe de France qui Kylian Mbappé.
0: Doué, Dembélé, Mbappé, Olise, défier le Sénégal avec 4 attaquants. Avez-vous un doute ? Eh bien, cher Jo, cette organisation a été validée il y a un an et quelques en match retour contre la Croatie en Ligue des Nations. Plus le match arrive et plus notre ville-peuple commence à avoir les pétoches. Parce que votre ville-peuple a dit « Ouais, on a un petit doute. »
8: La France.
0: Raymond, déjà vendredi, vous nous avez semé une petite graine. Petite graine, j'ai dit que ce n'était pas de la provocation, vous m'avez corrigé, non, c'est par conviction, vous avez un doute sur cet orga. Ce n'est pas totalement les joueurs, mais c'est l'orga.
4: C'est quelque part les deux matchs amicaux qu'on a vus qui m'ont un petit peu inquiété. Je trouve qu'on a été trop vite troués par le départ des adversaires, que ce soit la Côte d'Ivoire ou même l'Irlande du Nord, ils ont réussi à ramener le ballon dans notre camp en partant de derrière. Parce que on n'a pas de pression, mais comme je sais que maintenant Mbappé va presser, ça peut changer les choses. On peut jouer dans ce registre-là, à la rigueur. Mais si on n'a pas cette capacité à bloquer, à les chercher haut, à les empêcher de ressortir, on va être en difficulté.
0: Raymond, est-ce qu'il faut tout de suite avoir cette correction, on va dire, que je vais qualifier de sécuritaire, pas défensive, de sécuritaire, ou alors non, on joue depuis un an et quelques, ça Deschamps parle à ses hommes en disant écoutez, ce système-là, il a ses vertus, il a ses avantages, mais il peut aussi avoir ses inconvénients. Donc,
11: est-ce que c'est le système,
0: jouer en bloc.
11: Est-ce que c'est le système ou est-ce que c'est ces hommes-là dans cette position-là?
0: Ah ben ça c'était non, c'est plus l'organisation générale. Vous n'aviez pas totalement listé un joueur.
11: Il l'introduit Raymond, c'est-à-dire que ce 4-2-4, il devient possible si jamais celui qui est à la pointe de ce
0: premier rideau,
11: les mecs jouent le jeu. Il est hyper agressif et ce serait plus qu'on attend d'un Dembélé par exemple que d'un Kylian Mbappé malgré peut-être ses bonnes intentions. Je crois pas qu'il est sans lui, je crois pas qu'il va se révéler là-dessus. Et c'est là que tu te fragilises parce que moi j'ai il y a eu des moments comme ça quand je revoyais les images du match. T'as l'impression que sur une passe, t'avais toute la ligne de 4 qui était déjà.
0: Lequel éliminée. Irlande ou les deux
11: Irlande du Nord, ouais, particulièrement, moi j'ai trouvé. Et la ligne de 4 qui est éliminée quasiment comme ça en un mouvement.
0: Les 4.
11: Enfin, les 4. Ouais. Et là, t'en as 2 pour écoper pour tout le reste. Mmh. Et c'est pour ça, comme ils doivent un petit peu s'écarter pour essayer de couvrir le plus. Moi, je pense qu'à l'intérieur, ils se sont fait percer une paire de fois, que le déplacement, ils ont du mal à le suivre. En fait, c'est ces quatre-là dans cette disposition-là, en fait, pour moi, qui me pose problème.
0: Donc, finalement, c'est très simple, vous sortez Mbappé, vous sortez Mbappé et puis vous mettez les autres.
1: Mbappé, tu mets à gauche.
11: Dembélé en pointe et Mbappé plutôt à gauche.
1: À gauche, Doué à droite et Olise en numéro 10.
5: Mais ce qu'il ne fera pas. Il ne fera jamais ça.
11: Ben voilà.
5: Donc, bon.
3: Et Olise en numéro 10.
5: Donc, on est bien.
0: Ouais. Bon, le vous avez un doute sur quoi, Étienne?
3: J'ai le sentiment, parce que Dembélé et Mbappé, ils sont super, super, super copains dans la vie, mais sur le terrain, pas toujours quand même. Et donc, c'est en effet, comme l'a dit Raymond, mais pas simplement donc, sur le fait de se faire perforer défensivement, je trouve que dans l'animation, Mbappé, il redescend en permanence, donc marcher un peu sur les pieds de Dembélé, qui est censé animer le jeu, puisqu'il il joue derrière l'attaquant. Et pour le coup, je n'ai pas trouvé de complémentarité. Et sur les quatre... pour l'instant, c'était plutôt Dembélé qui semblait un petit peu sacrifié par l'animation qui était faite.
11: Grand perdant de ce dispositif.
3: Ouais. Mmh. Donc ça fonctionne pas parfaitement. Pour jouer à 4 offensifs, mais sur ce que j'ai vu, ça me semble pas d'une grande fluidité.
0: Pia, vous aussi, vous avez un doute. Lequel?
1: Il y a ces 4 attaquants qui effectivement sont pour. Je vais le dire très humblement, mais je trouve qu'ils ne sont pas mis dans le bon ordre. Parce que je trouve...
0: Dans le bon ordre, c'est la place sur le terrain.
1: C'est ce qu'on vient de dire. Doué à droite, Olise en numéro 10, Dembélé en numéro 9 et Mbappé à gauche. Moi, ça me semblerait plus correspondre à leur qualité. Après, c'est surtout que le Sénégal aussi, ils ont un milieu qui est quand même hyper énergique, qui se projette bien. Ils font en plus des transitions rapides généralement assez impactante. Donc c'est là où je me dis, est-ce que Dembélé... En fait, la question que je me pose, c'est Dembélé, il a un côté sacrificiel ces derniers temps, ces dernières années, dans le jeu de Luis Enrique, où en fait, il doit se sacrifier son côté offensif pour l'équipe.
3: Pas que quand même.
1: Pas que, mais c'est si tu les fais jouer comme ça, c'est ce qui va se passer en fait. Tu l'auras pas dans sa plus belle version offensive. Alors peut-être qu'il est prêt à ça, mais je ne suis pas sûr que ce soit la meilleure façon de mettre en valeur tout le monde.
0: Mais c'est marrant parce que c'est très individuel. Là, on était parti sur une organisation générale, sur à la perte, ça va là. Jo, nous, ça fait longtemps qu'on a vu dans cette équipe de France et vous étiez en train de dire c'est bien, ça continue. Le soir de la liste, en disant par rapport à la structure de la liste, on se dit finalement ça va être ce système-là. Et ça l'est pour l'instant, d'après les informations qui nous sont données. Et on voit qu'on commence un peu à fouetter, quoi. On voit que les matchs se rapprochent et on se dit à la perte.
5: Non, je rejoins tout ce qu'il est dit. En fait, le problème, c'est que ce n'est pas les 4 devant. Moi, on me dit, on met Mbappé à gauche. Mais pour moi, c'est encore pire parce que Mbappé, il va pas défendre. Donc, tu vas te retrouver à 2 milieux à défendre face à des vagues qui vont arriver. Donc, le système, je ne sais pas, tu te mets en 4-3-3, si même la pointe ne défend pas en 4-3-3, ça devient aussi compliqué. Mm-hmm. Mais on tourne toujours autour du même problème, en fait. Mm-hmm. Même problème, donc là, il nous a dit qu'il allait défendre, donc on verra mardi. Mais
11: Mbappé à gauche, pour toi, c'est viable
5: ces questions.
11: Si on fait un milieu à 3 ?
5: Comment ?
11: Mbappé, éventuellement décalé à gauche, c'est viable s'il y a un joueur à 3 au milieu et on couvre un peu ?
5: Avec Rabiot qui va faire le double travail, quoi. Mais bon, après, tout le monde doit s'adapter à lui, en fait. Et c'est un peu, ça commence à être un peu gênant. On tourne autour du pot à chaque fois, là.
0: Un peu, ouais.
5: En se disant que c'est peut-être un système qui est pas mal. Parce que si tu mets Kvaratskhelia à gauche, t'as aucun problème à jouer dans ce système-là, tu vois. Mais il est pas là, donc ça c'est sûr.
4: Ni Georgia.
5: Mais donc, non, mais c'est pour ça que tu dis, c'est pas le système en fait. Ouais. C'est les joueurs qui vont faire les efforts ou pas. Mmh. Après, lui, si j'espère qu'il l'a compris, ça fait 10 ans qu'on l'attend, mais peut-être qu'il va le comprendre sur le mondial. Mmh. Alors, on m'a dit Étienne, il y a eu l'évolution aussi sur ces 2 ans des joueurs du PSG, qui ont quand même peut-être un peu plus de poids dans cette sélection.
11: Ça peut être plus contagieux.
5: Mais voilà, s'il est plus généreux, s'il donne plus, il recevra plus. Et je pense que les gens l'apprécieront encore plus.
0: Je vais savoir, parce qu'on fait référence à la première partie, Kylian Mbappé donc a promis à son petit frère Ethan Mbappé, c'était aujourd'hui dans Le Parisien, hein, question d'Ethan Mbappé, est-ce que tu comptes défendre, aller faire un petit peu plus le pressing? Et Kylian Mbappé, je n'ai pas la citation en tête, mais s'y est engagé, ça nous a donné des petits débats. Quand vous... Bon, voilà, voilà, elle arrive, Ethan Mbappé, et papa, vous lisez ça. Mais maintenant, quand vous faites la collision entre la France et le Sénégal, vous imaginez quoi comme match? Est-ce que le Sénégal va arriver, va attaquer, est-ce que vous avez vu un peu à la CAN où l'équipe est extrêmement physique, peut jouer parfois bas, peut jouer haut, ça alterne. Qu'est-ce que vous voyez comme scénario à 2 jours du match?
11: Qui vont peut-être le jouer en 2 temps, les Sénégalais. Un petit peu ce qu'a fait la Côte d'Ivoire, peut-être.
0: Donc, prudent au début.
11: Bah, prudent au début.
0: Subissant.
11: Parce qu'en fait, le dernier truc que tu vas offrir à l'équipe de France, c'est de la profondeur. Parce que là, pour le coup, Mbappé, qui a d'autres imperfections par ailleurs, quand il est un peu bloqué, etc. Mmh. Par contre, tu donnes un peu de profondeur. Demande aux Brésiliens en mars, tu donnes une profondeur, il te tue. Là-dessus, il est létal, il sait faire ça et il a des bons passeurs. On voit qu'Olysée, la connexion, elle est pas mal, mais Dembélé, il pourrait le faire aussi. D'ailleurs, il l'avait fait contre le Brésil. Je pense que quand tu débutes contre l'équipe de France, je pense que ça, c'est l'équation, c'est le truc que tu veux résoudre, c'est surtout pas de profondeur. Donc au début, je pense que tu es un petit peu bloc un peu bas.
0: Il a raison, votre adjoint, là, ouais, Raymond.
4: Je pense, oui. Ouais. Et ils ont une capacité, une intensité physique. Ils sont très athlétiques au milieu dans la récupération.
0: On parle des Sénégalais, là. Sénégalais. C'est les nuches. Hein.
4: Voilà,
0: ils
4: sont capables de défendre, de s'accrocher, et ils sont capables... De partir très très vite devant. Oui, ça va vite quand ça ressort. Et ça y va en nombre en plus. Ils vont jouer plutôt bas et ressortir. Il faut éviter les espaces, c'est clair.
0: On a appelé Hervé Penaud, il nous a donné cette petite composition probable. Alors, il y a deux petits doutes. Enfin, il n'y a pas de doute pour Hervé Penaud, mais Koulibaly en charnière, le grand capitaine, vraisemblablement, il sera à forfait. Koulibaly est blessé. Et puis, également, une petite incertitude pour Idrissa Gueye, qu'on connaît, ancien joueur du Paris Saint-Germain.
11: Mais tu vois, là... Pape Gueye, Camara, ça envoie du steak hein, au niveau physique, c'est des bons footballeurs en plus. Sarr, Mané sur les côtés, ça va vite, surtout Sarr, mais Mané il sait tout faire. Et Jackson, c'est quelqu'un de très puissant en pointe. C'est pas un finisseur élite, mais par contre, il te fait bosser une défense. Donc si tu veux, déjà ça, ils vont te le mettre. À gauche, le Diouf, il est vraiment très très fort. Le latéral, moi je l'ai découvert à la CAN, franchement, je l'ai trouvé très très bon. Diata, peut-être un peu moins, il y a peut-être un coup à jouer sur ce côté-là, parce que ce n'est pas un défenseur naturel, c'est un attaquant un peu reconverti. Peut-être, mais c'est sur le patrimoine athlétique.
4: Mais après, si tu fais la comparaison, et tu prends chaque joueur de cette équipe du Sénégal et tu compares aux joueurs de l'équipe de France, pas photo.
11: Oui, bien sûr.
4: Normalement, il n'y a pas photo par rapport au niveau de jeu, au potentiel de l'équipe, mais...
0: Terminons par cette petite discussion avec une citation d'Aurélien Tchouaméni, interviewé notamment par Damien, c'est tout, pas notamment, par Monsieur Degore, sur le site L'Équipe, c'est à disposition. Le premier match dans une compétition n'est jamais très bon. Tu gagnes peut-être, mais en termes de contenu, il y a toujours des choses à ajuster après. Donc c'était un peu le sens de notre discussion de ce soir. Voilà, Aurélien et...
7: On a connu quand même des parcours en Coupe du Monde où tu démarres avec un système et avec des titulaires assurés et puis ça évolue. Bouge. Mmh.
0: La dernière Coupe du Monde, il avait à peu près son équipe en tête, parce qu'on fait toujours référence à 2018, mais bon, hormis la blessure de Lucas Hernandez, sa structure était là.
11: Le premier match est bon en 2022.
0: Je crois que c'est Pavard qui disparaît des écrans radars.
11: Voilà, mais 2022, le premier match, il est plutôt bon. Les deux premiers matchs sont bons d'ailleurs. Danemark et Australie, je crois.
0: Zahir Emery fait banquette. Le Parisien est jeune, talenteux, mais il est souvent sur le banc dans les matchs importants. Warren Zahir Emery, profession, remplaçant. Est-ce logique ou est-ce injuste? Pierre Clément, votre petit titi parisien là.
1: Alors, Déjà, profession banquette pour Warren, non.
0: Non, mais sur profession banquette, là, quand ça compte, oui, il a fait le plus de matchs.
1: Il a été sur le banc, oui. Et là, potentiellement, il s'avance comme un remplaçant en Coupe du Monde.
0: Oui.
1: Bon, c'est injuste parce qu'il est vraiment très fort et c'est un énorme espoir. Mais d'un autre côté, il a quand même pas encore le même parcours qu'un Aurélien Tchouaméni, qu'un... que Rabiot, n'en parlons pas, que quasiment tous les joueurs de l'équipe de France. Donc je me dis, je peux pas toujours faire parler mon cœur à un moment, quoi. Mais honnêtement, je suis quasiment persuadé que Warren, il va finir titulaire avant la fin de la Coupe du Monde. Mmh.
0: Certains pensent sur ce plateau, je dis certains, je n'ai pas donné de nom, que le meilleur arrière-droit de l'équipe de France.
1: Mais c'est Warren.
0: C'est Warren Zaïre-Emery. Je ne sais plus qui a dit ça.
1: Évidemment.
7: Bah, tout le monde.
0: Moi, je crois que c'est Jérôme Alonso, je crois.
7: Ouais, je pense que c'est un peu tout le monde. Non,
0: mais c'est vous.
5: Ah,
0: c'est
5: bon. Mais c'est vous. Non, j'ai trouvé que pendant qu'il a remplacé Hakimi, je trouvais qu'il avait vraiment...
0: Vous le trouviez meilleur arrière-droit qu'au milieu?
5: Moi, je trouve qu'au milieu, c'est très fort, mais je trouve qu'arrière-droit, il avait été incroyable. Après, mais après, c'est le fonctionnement de Deschamps. Deschamps a des statuts pour certains joueurs, donc pour les détrôner, c'est plus compliqué. Là, sur la saison, je ne comprends pas pourquoi il commence sur le banc, en fait. Parce qu'à des moments donnés, tu peux aussi lancer les joueurs par rapport à ce qu'ils font sur le moment.
0: Non. Et vous, au milieu.
1: Mais on sait que c'est
0: là, déjà, vous, au milieu. Non, mais je... Oui,
5: parce que de toute façon, par rapport à la liste, c'est compliqué de mettre Zaïre Emery à droite. Parce que tu n'as que 5 milieux dans ta liste. Donc, il ne faudrait pas que... Tu vois, tu l'installes là et après, tu n'as plus trop de possibilités de le mettre au milieu.
7: Et donc, à la place de qui?
5: Comment?
7: À la place de qui?
1: Ouais, parce que tu mais non, mais pas
5: je parle sur...
1: Dembélé,
5: je sais pas. Après, vous avez vu les matchs et sur la saison... Je pense que Zaïre Emery est au-dessus de Tchouaméni et de Rabiot, non? Non, je ne sais pas. Après, peut-être.
7: Je me trompe, de Tchouaméni, la saison de Tchouaméni au Real, elle est très très bonne. La saison du Real n'est pas terrible, mais la saison à lui, elle est bonne.
5: C'est vrai qu'on a toujours parlé de qu'il manquait Modric et Kroos, mais Tchouaméni a été bon.
7: Il a été plutôt bon. Bah, écoute, c'est quoi sa qualité? C'est ce que disent les suiveurs du Real Madrid, qu'ils soient espagnols ou français, qui ont suivi la saison du Real. Et moi, j'ai vu pas mal de matchs. Tchouaméni, il a un très bon niveau. Après, moi, j'apprécie énormément Zaïre Emery, donc il n'y a pas de souci avec ça. Et Rabiot, pour le coup, sur l'équipe de l'équipe, moi, je ne vois pas de scandale à ce qu'il ne soit pas titulaire au démarrage de la. Non, mais moi, je te rejoins.
5: Je ne dis pas qu'il y a un scandale. Je ne dis pas que.
7: Non.
5: Je ne suis pas jusque-là, quand même. Je dis que tu pourrais, par rapport à ce qu'il a fait sur la saison, peut-être.
7: Sur le démarrage, au premier match de la Coupe du Monde, moi, je trouverais ça un peu étonnant.
1: Il faudrait qu'il y ait une grosse faiblesse.
7: Mais là où je te rejoins, c'est sur le côté latéral droit. Pour le coup, il y a vraiment un débat qu'on aurait pu imaginer s'installer juste au démarrage de la Coupe du Monde, parce que Koundé, franchement, il fait une très mauvaise saison avec le Barça. Il est moyen en équipe de France. Et Malo Gusto... un tout petit peu mieux aujourd'hui, mais bon, c'est pas non plus exceptionnel.
5: Ouais, mais si tu l'installes à droite, tu perds un milieu ou deux.
7: Il a pas pris Koundé et Malo Gusto pour mettre dès le démarrage, ça c'est sûr. Voilà.
11: Mais la question se posera si, un petit peu comme le pressant Raymond, et c'est un truc qui commence à tourner, parce que ça a mis vraiment un doute ces deux matchs de préparation, s'il y a un basculement petit à petit à 3. Et là, ce que dit Pierre...
5: Ah, au milieu, tu parles.
11: Ouais, au milieu. Ah, oui. Parce que moi, je pense que dans la tête de Deschamps, c'est quand même là qu'il va. Que s'il doit faire appel à lui, ce sera plutôt là. Je pense qu'il l'aurait peut-être testé quand même latéral sur même une demi-heure ou quelque chose comme ça. Il ne l'a pas fait. Donc je pense que tout de suite, là maintenant, s'il doit le lancer.
1: Hein, latéral gauche, il l'a testé.
11: L'entraînement, non, je parle.
5: C'est plus, match. Oui, pour mettre un milieu à 3.
11: Voilà. Je pense qu'il le voit comme ça. Et d'ailleurs. Il a
0: testé sur l'un des deux matchs. Hein, il a fini en 4-3-3 l'un des deux matchs. Je pense que c'est la Côte d'Ivoire. Non. C'est ça, mais au milieu. Ah oui, non, à la fin là.
11: Voilà. Ouais. Oui, bien sûr, quand il rentre pour combler, mais latéral, s'il l'avait dans la tête, j'imagine qu'il aurait peut-être lancé. Peut-être une demi-heure à ce poste pour voir un peu ce que ça donne. Parce que c'est une autre animation.
5: T'aurais pas pris les deux, quoi.
4: Au milieu, c'est Raymond. Au milieu, c'est complètement différent. Si tu fais jouer Zaïre Emery ou Tchouaméni. Tchouaméni décroche toujours. Il est très bas, il ne vient pas de chercher au milieu, alors que Zaïre Emery, il peut agressif. Aller justement compenser ses manques de pressing devant, parce que lui, il vient chercher. Et on a toujours, et c'est pour ça que moi je dis ce milieu il me dérange, parce qu'on a Tchouaméni qui décroche, et Rabiot se retrouve tout seul au milieu quand ça ne défend pas la plein axe, et ils ont des problèmes.
0: Pardon,
4: et que Zaïre Emery, lui, il t'amènerait. Ce truc
11: parce
4: beaucoup
11: que les deux ont conservateur.
7: Vous mettez tous à priori, donc Zaïre Emery juste derrière Rabiot et Tchouaméni. Vous oubliez N'Golo Kanté quand même, qui, qui a été sélectionné, qui est dans la liste. Je ne suis pas persuadé dans l'esprit de Deschamps.
5: Kanté, il est là pour rentrer sur des fins de match. Il ne peut, peut pas enchaîner de match sur match.
7: Moi, je match pense sur match, pas je ne sais pas. Mais s'il si passait à un moment donné à un milieu à 3, peut-être qu'il pourrait penser...
0: Tchouaméni, Rabiot.
5: Ah non.
0: Voilà, eh c'est hyper conservateur, là, pour le coup.
7: Eh ben écoute, toi tu penses que dans l'esprit de Deschamps, Zaïre Emery, il est au-dessus de N'Golo Kanté?
5: Non, je pense pas qu'il soit au-dessus, mais je pense qu'il est plus pour Kanté, il est plus pour rentrer dans les matchs. Ouais. Moi, à mon avis, pour rentrer sur une fin de match, pour mettre, je sais pas, s'il faut pousser un peu plus, s'il faut aller agresser un peu plus.
12: Je reviens juste sur ce que nous a dit Raymond. On est parti avec les quatre attaquants, là, on avait fait cette petite discussion. Et Raymond nous dit, finalement... L'adaptation à cette équipe qui je cherche le truc mais je vais pas le trouver mais c'est pas grave. C'est-à-dire le profil du milieu de terrain, ouais. C'est plus dans le profil de Warren qui vient se prolonger, qui vient se projeter, ouais. Qui vient presser, qui vient en fait on est plus dans un profil qui est compatible. Oui. Mmh. Avec les quatre, avec tes choix de jeu en fait.
0: C'est pour ça.
12: Plus qu'un joueur de position comme Tchouaméni, ouais. Qui finalement étend les lignes. C'est, oui, ce que j'ai, c'est ce que j'ai pigé.
4: Je veux dire, lui, il vient chercher le ballon derrière. Si, à la limite, dans la construction, il servait juste à venir prendre le ballon derrière et que ça parte sur les latéraux, que ça monte, ça occupe le milieu, je veux bien, mais c'est défensivement qu'il est bas. Mmh. Et il est là, on a l'impression, en troisième stopper, près des deux stoppers.
0: Alors, contre j'avoue non, il a un peu forcé sa nature quand même. Sur les passes mi-longues là, des Irlandais pour ressortir.
4: Il est en sécurité. Il est
0: venu quand même intercepter des ballons. Alors attends.
4: Je le trouve très bas.
0: Il est bas parce que c'est sa position naturelle, mais je pense qu'il a un peu forcé sa nature quand même sur le deuxième match de prépa.
5: Mais après, tu remets aussi Zaïre Emery dans un système à deux. Quoi. Ouais, alors que les mecs, ils sont habitués à jouer à trois au mieux. Ouais. Donc c'est pas le même rôle.
12: Donc Mbappé doit défendre. Tchouaméni doit attaquer.
4: Non, il doit
12: monter un peu. Qu'est-ce qu'il y a? Je fais une synthèse. Je fais une synthèse.
7: Donc on s'en prend au capitaine et au vice-capitaine. Voilà. Mais vraiment, nous, aucun respect
0: du football total qu'on veut, nous.
12: Dans quelques minutes, Maignan doit-il monter sur les corners? On aura le débat.

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6: C'est ni l'un ni l'autre.
4: Hein, c'est qui?
6: Tu gagnes quand même.
4: On n'a pas réfléchi à cette option. Top 5 à fois à présent, Maxime Lichtevoet. Paris-Montpellier en demi-finale du top 14, puisque le Stade français est trié ce soir, La Rochelle.
5: Ah oui, complètement, un match à sens unique. À Jambon, 45 à 5 pour les soldats roses. Trois essais de Romain Briat, le premier en force dès la 6e minute. Les trois quarts n'ont pas été en reste. Daku Waka, le débordement côté droit. Il slalome dans la défense des Maritimes avant de trouver Léo Barré qui prend à contre-pied la défense adverse. L'anglais Joe Marchant inscrit un doublé en seconde période. Comme en 2024, le Stade français est en demi, il retrouvera Montpellier. Le club de la capitale court après une finale de top 14 depuis 2015, l'année de leur dernier titre de champion.
4: Ok, Soldat Rose donc.
5: Oui, Soldat Rose.
4: C'est Soldat Rose.
5: Bien sûr.
4: C'est leur vrai surnom ça, Soldat Rose.
5: Ah oui, je crois bien.
4: Oui, d'accord, ok.
5: Vous mettez un énorme doute.
7: En tout cas, ça sonne bien.
4: Ouais. Toulouse Racing, l'autre demi-finale. Perpignan restera dans le top 14 la saison prochaine. Victoire contre Provence Rugby en barrage d'accession, alors que l'enquête se poursuit au cœur de la rédaction de L'Équipe du soir. Lewis Hamilton, vainqueur du Grand Prix de Catalogne. On enchaîne, Maxime.
5: Sa première victoire en F1 depuis 2 ans et donc sa première chez les Rouges, puisqu'il est arrivé début 2025. Il était parti deuxième, le Britannique. Il a pris la tête du Grand Prix à la mi-course. Il devait encore effectuer un arrêt au stand. Il a profité d'une voiture de sécurité virtuelle pour le faire. Il est ressorti, vous le voyez, juste devant les Mercedes. Kimi Antonelli, le leader du championnat, a dû abandonner à 4 tours de l'arrivée alors qu'il était deuxième. Il ne marque donc aucun point. Hamilton revient à 41 points d'Antonelli au championnat. Et puis Sir Lewis Hamilton fait la une du journal de L'Équipe. Voilà. Ça faisait assez longtemps que ce n'était pas arrivé.
4: Vous arrivez. Paris intraitable, oui, après enquête, en effet. Soldat Rose est accepté.
8: Je cherche encore.
4: Et Pink Army aussi pour le Stade français. On peut les appeler aussi l'Armée Rose, ouais, la Pink Army. On parlait de Ferrari qui gagne en F1. Elle perd sa couronne aux 24 heures du Mans.
5: Oui, après 3 ans de règne, Toyota renoue finalement avec le succès dans la Sarthe. C'est la voiture numéro 7, pilotée par Kamui Kobayashi, Mike Conway. Tous deux avaient déjà été vainqueurs en 2021, accompagnés par Nick De Vries. Ils ont coupé la ligne les premiers. La BMW numéro 20 a privé la firme japonaise d'un doublé puisqu'elle a pris la deuxième place avec un joli dépassement dans la dernière de course. Le podium hypercar se tient en 25 secondes seulement.
4: Du cyclisme à présent, Paul Sexas abandonne au Tour d'Auvergne. Le vainqueur, c'est Isaac Del Toro.
5: Oui, le Mexicain avait 49 secondes de retard après sa victoire hier au Grand Colombier. Il s'est à nouveau imposé ce dimanche en solitaire au plateau de Salaison. Le coureur de l'équipe UAE gagne l'étape et le général qui termine avec 54 secondes d'avance sur Luke Tuckwell. Del Toro, 22 ans et demi, devient le troisième plus jeune vainqueur de l'épreuve. Et puis, une autre information vélo, il n'y a pas que Paul Sexas qui est tombé ce week-end. Regardez cette image sur le Grand Prix de Gipingen en Suisse. Le jeune Liam Slok était en train de célébrer sa première victoire chez les professionnels. Le jeune belge de l'Auto Intermarché a glissé. Mais heureusement pour lui, on va bien voir au ralenti, il a glissé suffisamment loin pour passer la ligne le premier, devant ses poursuivants Vlasov et Carapaz. Une photo finish iconique.
9: Oh non.
4: C'est mon problème, moi, j'ai jamais réussi à lâcher les deux mains. Vous arrivez, vous, à faire du vélo sans les mains?
9: Non, moi, j'ai jamais essayé. Non, très prudent.
4: J'ai essayé.
9: Voilà. Avec les mains.
4: Comment il s'appelle?
5: Liam Slok.
4: Slok. Lebrun est champion de France de tennis de table, mais quel Lebrun est-ce? Alexis
5: Oh, le spoil.
4: Vous me lanciez. Le cadet, c'est Félix, donc.
5: C'est Félix Leleuin, pardon, le plus jeune de la fratrie qui conserve d'ailleurs son titre. La compétition avait lieu à Laval et vous voyez, les Lebruns en ont pris l'habitude depuis quelques saisons. Le vainqueur célèbre en montant directement sur la table. Une finale, encore une fois, très disputée où Féfé a toujours mené au score pour finalement s'imposer 4-7 à 2, 12-10 dans la dernière manche. Deuxième titre de champion de France senior pour Félix Lebruin qui revient à une unité de son aîné, les frères Lebruin, qui seront de retour dès jeudi sur nos antennes pour un tournoi à Ljubljana.
7: C'est vite, hein. C'est incroyable.
4: Pays-Bas-Japon à présent, de partout. Pia Clément avait donné le bon prono. Bravo Pia.
5: Une première période assez terne, il a fallu attendre la seconde avec un centre de Gravenberg. Peu après, un coup franc, Van Dijk est resté aux avant-postes et sa tête avec l'aide du poteau rentre. C'est son premier but en Coupe du Monde. Les Oranges ne mènent que 6 minutes. Nakamura remet le Japon à hauteur d'une frappe légèrement déviée dans la surface. Mais les poteaux sont décidément cléments avec les Pays-Bas. Somerville se remet sur son pied gauche. Il enveloppe magnifiquement au second poteau. Premier but pour sa troisième sélection pour le joueur de West Ham. 89e minute sur corner. Le Japon arrache le nul. Ogawa reprend la tête. Ça ricoche sur Kamada. Prochain match dans ce groupe F. Suède, Tunisie.
4: Il défend bien Van Dijk sur le deuxième aussi.
6: Hein, bonne lecture de
4: ouais, il défend bien. Ouais, j'ai vu qu'il il était dans le tempo, non?
6: Ouais.
4: On envoie la pub.
6: Les autres n'ont pas suivi.
4: Oh, c'est rien.
6: Les autres n'ont pas suivi.
4: Il a fait un bon match, sinon. Mais à part ça, il est pas mal. A tout de suite, mes amis. Président Cherki dans quelques minutes.
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4: Passons à la case. Président Cherki, la Fédération française de football, dans sa grande générosité, nous met parfois à disposition quelques images, des séquences, de vestiaires, quand ça se passe bien, des entraînements, parfois des interviews. Et paf, Ryan Cherki, en interview, a un espoir pour cette Coupe du Monde, donner de la joie aux Français. C'est d'ailleurs l'un des objectifs. Écoutez Ryan Cherki.
8: Pour être franc avec toi, aujourd'hui, je ne sais pas pourquoi certaines personnes n'aiment même pas ou... Je peux comprendre que j'ai un profil qui dérange, peut-être parce que j'ai trop une grosse barre, peut-être parce que je suis un peu trop mat. Mais pour moi, c'est ce qui fait nos forces. Pour moi, aujourd'hui, quand je vois l'équipe de France, c'est une équipe de France magnifique, avec beaucoup de mixité, avec beaucoup d'histoires différentes, et c'est ce qui fait la force de la France aujourd'hui. Et j'espère, à travers cette expérience, pouvoir rassembler les gens. Et ça, pour moi, c'est aussi important que la coupe du Monde. Faut qu'on soit tous ensemble, tout simplement.
4: Voilà, message sympathique, universel de Ryan Cherki, qui veut unir les Français autour de Bleu. Est-ce vraiment possible à cette question? Quatre politologues ne sont pas d'accord. Voilà. Jingle, on y va pour le super duel. Eh bien, à gauche du plateau, c'est oui, à droite, c'est non. Du plateau, évidemment. Oui, Pia et Dave. Qui commence, Pia ou Dave?
7: Pia.
4: Oui, Pia les soulève.
7: Non, vous
4: les
7: soulevez. Non, je vois pas à quoi vous faites allusion.
4: Ah, ben non, mais parfois vous avez des formules un peu. Non, vous avez parfois des formules un peu systématiques. Dans l'équipe, Raymond Etienne, Moati Domenech, qui est le premier de cordée.
10: Privilège de la.
4: C'est monsieur. Ah, le privilège de. D'accord, je relève pas. Cherki veut venir les Français de. Est-ce vraiment possible? Oui, Pia Clément.
11: Alors, il restera toujours quand même une part d'irréductibles, je pense, qui ne voudront pas entendre son discours. Mais on a énormément besoin en France de gens qui parlent de concorde, qui parlent de vivre ensemble, qui parlent du fait que c'est possible en fait de ne pas se détester, de ne pas être crispé toute la journée, toute la vie, de ne pas angoisser tout le temps. Et je trouve qu'il a très bien parlé, de façon généreuse, ouverte. Et je salue vraiment son discours. Merci Ryan. j'ai vraiment envie de te voir jouer au foot pendant la Coupe du Monde.
4: Oui, mais est-ce vraiment possible, Étienne Moiti?
10: Parce que Pia, moi je partage tout ce qu'elle dit, mais le problème c'est qu'elle ne répond pas du tout à la question. La question c'est pas de savoir est-ce qu'on souhaite que ça se passe comme ça, on le souhaite tous, et moi le premier, j'ai exprimé plusieurs fois, et j'adore ce que dit Ryan Cherki. Enfin, m'a fait le coup en 98, on m'a refait le coup en 2018, et aujourd'hui, franchement, et malheureusement, j'y crois plus beaucoup. La France est vraiment très fracturée. L'extrême droite est ultra puissante et aujourd'hui j'ai pas le sentiment que la France black blanc beurre qui devienne championne du monde ça change le pays.
4: Dave, oui, pourquoi?
12: Parce que l'erreur ce serait de surinterpréter ce que dit Ryan Cherki. Je pense pas qu'il pense régler tous les problèmes de la France, régler tous les problèmes de séparation, de tension, mais je pense que le temps où l'équipe de France et ensemble, va loin, voyage loin, montre effectivement cette image-là, montre ce jeu aussi généreux. Je pense qu'elle est capable d'agréger peut-être le temps d'un mondial, peut-être quelques jours après une victoire de mondial, mais au moins sur ce temps-là, eh ben, qu'on soit tous ensemble autour de quelque chose de commun. Et ça, c'est assez rare.
4: Terminé, il y a trop de bonheur. Raymond Domenech, c'est possible? Malheureusement, non.
13: Bah, je serais d'accord avec Étienne, heureusement, parce que je suis avec lui. C'est beau, c'est bien, c'est super, mais vu l'état de la France actuelle, de la fracture, à tous les niveaux, comment fonctionne la société, on peut le faire, et je suis d'accord avec Ryan, et je trouve que c'est courageux ce qu'il a dit, de s'engager comme ça. Mais on peut le faire sur la Coupe du Monde, ils vont être bien sur la Coupe du Monde, puis il y aura des élections derrière. Je vois pas où on va unir tous les Français.
4: Ok. Fin de ce super duel. La France n'est pas unie, mais parfois elle se réunit autour de ses bleus. Le bonheur est furtif. Le bonheur est parfois furtif.
12: Si c'est
4: voilà.
12: Déjà ça, c'est pas mal.
4: Ah, je sais pas si c'est beau, mais en tout cas, c'est ce qu'on leur souhaite. Président, sensibilité de droite ou de gauche? Non, de droite du plateau, pardon. C'est moi, de droite du plateau.
13: Non.
4: Ou de gauche du plateau.
14: Ah bon, ouais, bon. Non, mais ça unit les Français, forcément, un événement comme ça, pendant la... et forcément, si tu arrives à aller au bout. Et aussi, peut-être, avec ce qu'ils vont démontrer pendant la compétition. Après, est-ce que ça va durer? Moi, j'y crois pas trop. Chacun aura ses idées. Mais après, je pense que ce qui va pas, c'est que les footballeurs montrent l'exemple, en fait, moi, je trouve. Montrent l'exemple, comment vivre en société. Depuis toujours, que ce soit notre génération, celle d'avant, on a toujours joué avec une mixité extraordinaire. Et ça fonctionnait toujours, plus ou moins bien par rapport aux résultats ou pas, mais ça fonctionnait.
4: C'est une direction.
14: C'est-à-dire que nous, on ne se posait jamais la question de savoir de où tu venais, de ce que tu faisais, on jouait ensemble pour un but commun. Est-ce que les politiques pourraient peut-être un jour réfléchir, c'est peut-être à se servir de ça pour le mettre à une grande échelle dans une société. Ça pourrait être un bel exemple.
4: Président de l'équipe du soir, simplement. Pour qu'il y ait une sorte de concorde, il faut qu'il y ait l'épopée. 98, j'ai mis 2006 aussi, parce qu'il y avait du monde dans la rue. 2016, du monde dans la rue. Ça va pour vous, mais il y a du monde dans la rue. 2018, oui, il y a du monde dans la rue. 2022, ça va pour vous, mais il y a du monde. Et ce qu'il faut, voilà, ça. Pour qu'il y ait ça, faut une épopée.
10: Mais est-ce que ce n'est pas justement la preuve qu'en fait, ça ne provoque rien sur la durée, puisqu'on vient de montrer donc, toutes ces victoires fantastiques, et je partage complètement ce que dit Joe, c'est-à-dire l'exemple du foot, et c'est très ancien, avec les émigrations passées, les très très anciennes.
14: Le sport en général,
10: parce que c'est le plus exposé, et finalement, le résultat sur la société française, c'est ce qu'on a aujourd'hui. Et ça ne va pas du tout dans ce sens-là.
4: Après, 57, voilà. À Padoue, Clément. Ah bah, le petit peuple de France est en train de... Non, mais juste un petit bonheur furtif.
12: Et ça compte.
4: On est un dur. Pas une révolution, on est tranquille. Voilà. Juste un petit bonheur.
12: Bravo Ryan Cherki. Mais blague à part, bravo Ryan Cherki.
11: Ouais, bravo.
12: Ouais. C'est pas banal quand même que d'avoir
13: des bleus pendant le mondial.
4: Oui, là, on n'a pas dit une révolution de la société en profondeur fait par...
12: suffit, ça pète.
4: Côte d'Ivoire-Équateur, le 33e du classement FIFA contre le 24e. Quel sera le score final? Attention, maintenant, Pierre Clément, quel sera le score final?
11: 2-0 pour l'Équateur.
4: Ok. David Apanou, même question.
12: Un partout.
4: Étienne Moiti?
10: 2-2.
4: Enfin... Oh non, Raymond Domenech, pardonnez-moi.
13: C'est Côte d'Ivoire?
4: Oui, bien sûr.
13: Côte d'Ivoire de...
4: Ok. Enfin, Joe, Mikou.
14: 3-3.
12: Ah ouais, wow. Ah
14: ouais. Personne ne verra celui-là.
4: Bonne nuit sur la chaîne d'équipe ou ailleurs. On vous embrasse, on vous dit à demain.

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0: Quel sera le score final entre Pays-Bas-Japon, premier de cordée, Pierre Clément?
1: De partout.
0: Ah, tu me le piques. Désolé. Dave Apadou. Vous pouvez copier, hein. 3-2 Japon. Étienne Moiti.
2: 2-1 Pays-Bas.
0: Raymond Domenech.
3: 0-0.
4: Oh non.
0: Joe Mico.
5: 2-1 Japon.
0: Et on commence sur vous, Pierre, car après tant et tant d'années, ouais. enfin, la chance vous a souri, le talent peut-être. Je sais pas.
4: Une expertise peut-être.
1: Si ça se trouve, j'avais bossé le sujet, on
0: voilà.
1: sait pas.
0: Mais... Bah, écoutez,
1: en
0: voilà.
1: tout cas, juste pour vous donner le off, quand on est arrivé à 2-1, Étienne Moati s'est rengorgé en disant « voilà, c'est l'expertise, etc. Ouais. » Et je peux vous dire que le 2-2, il a fait bien plaisir.
0: Ah, bien. Alors à 2-2, c'est quoi l'expertise, Étienne?
2: Non, ça devient de la chance.
0: Okay. Bon, la chance, chers téléspectateurs, eh bien, on va s'adresser à vous parce qu'il y a 10 000 euros à gagner. La question est la question. Allez-y, Maxime.
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2: Je
6: ne
2: sais pas si pour répondre, il faut avoir de la chance ou de l'expertise.
0: Je ne vous entends rien. Pays-Bas 2, Japon 2. Ce match vous a-t-il plu, chers téléspectateurs et chers chroniqueurs? Petit habillage, comme vous voulez. Là, on l'a vu. Bon, là, c'est Pays-Bas. Bah ouais. Là, on est chez les Oranges. Pia, ça vous a plu ou pas?
1: Oui, en deuxième mi-temps et pas du tout en première.
0: C'est un mouille. Mouille. Monsieur Dave.
4: Il m'a plu.
0: Oui. Étienne.
5: Oui.
0: Oui. Ouais, bon.
3: Ouais.
0: Moi aussi. Jo.
5: Non, mais parce que c'est monté. Si on avait eu la deuxième mi-temps en première, on dirait presque tous non, je pense. Mais ouais. Là, c'est monté un peu.
0: Je suis déçu.
5: Ouais. Ouais, t'es déçu, t'es toujours déçu.
3: Déçu qu'on soit tous d'accord.
0: Et d'une.
7: Et par la première période.
0: Je m'attendais mieux.
7: Ah ouais. Non, mais la seconde, il s'est passé beaucoup de choses.
0: Oui, il y a eu des buts.
1: Il y a eu des réactions.
0: Oui, un scénario. Ouais. Il y a 4 buts. Ouais, c'est... Ouais. Mais je m'attendais mieux. Je suis déçu par le Japon.
7: Le Japon, non, mais ils ont mis les Pays-Bas dans les cordes. Il y a eu combien de sauvetages un peu sur une touche un peu plus longue, etc., dans la surface, notamment sur le côté. Ils sont beaucoup passés à droite à partir de l'entrée de Ito, notamment. Mais avant, toutes ces passes intérieures où ils passent, et il manque un tout petit peu de spontanéité pour les jouer en une, ces petits centres, là, dans le demi-espace. Et c'est vrai qu'à chaque fois,
0: ça. Demi-espace.

0: Non, mais chez l'EURM.
1: Mais les professeurs, il est professeur de demi-espace.
2: C'était pas des centres au poteau de corner, c'était des centres où ils faisaient des courses intérieures, c'est ça que je veux dire. Et à chaque fois, je trouve que, honnêtement, ils en ont essuyé beaucoup, les Pays-Bas. Ils ont bien tenu jusqu'au moment où ils ont cédé, là où on les attendait pas d'ailleurs. Moi, je trouve que les Japonais, ils ont poussé.
0: D'habitude, le Japon, je les vois tous les 4 ans. Et tous les 4 ans, je suis surpris par l'intensité, la vitesse.
3: Mais ils ont mise. La dernière demi-heure, elle est à eux. Ils ont poussé.
0: À 2-1,
3: ils sont allés dans les dribbles, ils sont allés dans les courses, dans le mouvement. Je trouve que c'était intéressant.
0: Est-ce qu'il y a un joueur qui vous a emballé? Est-ce que, voilà, tu l'as. Hier, moi, c'était Bouadi, qu'on connaissait, mais qui a fait un super match. Oui, Étienne Moiti.
4: Pour le coup, ce n'est pas un joueur méconnu. C'est Van Dijk qui fait un match énorme. Offensivement, bien sûr, parce que comme d'habitude, c'est lui qui marque et c'est un défenseur central. Enfin, si on avait ses statistiques offensives, elles sont exceptionnelles. Et défensivement, il a été d'une présence incroyable. Il a tenu la baraque. Hein, donc, voilà. Et alors qu'il a été assez moyen toute la saison avec Liverpool.
0: Etienne,
4: ouais,
0: je ne joue pas jouer à Mikou.
5: Non, il y a une action, je trouve qu'il défend très mal.
0: Ouais.
5: Sur une des.
0: Mais sinon, l'aspect général, vous êtes d'accord
5: j'ai
0: avec.
5: Je n'ai pas ressenti ça, non.
0: Non.
5: Non, j'ai pas ressenti ce que tu décris, quoi, comme s'il avait été en maîtrise totale, quoi.
4: Ah bah, je sais pas, c'est lui qui a tout pris derrière, donc.
5: Non, parce qu'il a marqué, il t'a marqué.
4: Non, pas uniquement.
2: Ouais. Ouais. Il a gagné à peu près tous ses duels.
6: 75% de duels gagnés.
5: Voilà. Bon. Bah, ça dépend combien il y en a, quoi. Ouais. Il y en a 3, c'est.
4: Non, il y en a eu beaucoup plus que 3
5: sur 4, quoi.
0: Bon. Ah ouais. Vous, c'est Van Dijk, est-ce qu'il y a un autre joueur qui vous a emballé ou pas?
2: Somerville. Du côté des
0: Japonais,
2: des Néerlandais, a été très bon. C'est un jeune joueur, qui a une trajectoire. On l'avait vu à Leeds un peu avant. Maintenant, il est à West Ham, mais pas dans des équipes de premier plan. Et le truc, c'est que sur les côtés d'ailleurs, ils ont des petits soucis. Les Néerlandais, ils ont plus ces grands joueurs vraiment qui font des énormes différences. On a vu à gauche Gakpo, c'est un peu moyen, je trouve. Et Somerville a quand même apporté ça. Alors avec certaines limites, c'est-à-dire que évidemment c'est pas Ryan Robben, mais moi je trouve quand même qu'il a mis cette équipe japonaise dans les cordes. Il a créé des choses. Évidemment il a marqué. Moi j'ai trouvé qu'il était intéressant. Il est une réponse néerlandaise, je trouve, au fait que c'est une équipe qui manque beaucoup de qualité dans le dernier tiers.
5: Je sais pas. J'ai l'impression que c'était un match magnifique en fait.
2: Non.
5: Je sais pas. Moi, je suis très déçu. Toi, tu es déçu par le Japon. Moi, je suis déçu par les Pays-Bas.
0: Ouais.
5: Moi, les Pays-Bas, à chaque fois que je les vois jouer, je me dis, qu'est-ce qu'il y a en fait dans cette équipe? Qu'est-ce qu'il y a de point fort de... Là, vous me dites que défensivement, c'est costaud.
4: Moi, non, là, attends, je pas mal. Parce que tu nous reprends.
5: Non, mais je sais
4: t'aimes
5: pas
4: bien
5: que...
4: nous reprendre, faire toi aussi
5: non,
4: un peu le professeur. Pour le coup, moi, j'ai parlé de Van Dijk. Et je te mets au défi de regarder un petit peu ses stats sur le match. Ça ne veut pas dire que les Pays-Bas étaient bons. Et dans ce que dit Dave, ça ne veut pas dire que les Pays-Bas étaient bons. Il a dit, même offensivement, c'était très faible. Et là, on est d'accord avec toi. Moi, je suis d'accord avec toi. Mais ce joueur-là, c'est vrai que si on parle de surprise et de points positifs, c'est oui.
5: Il met cette action, qui met beaucoup de temps. Après, je ne l'ai pas vu non plus dribbler. De toutes les 5 minutes.
3: Je sens une sorte de tension.
4: Pas du tout. Une correction nécessaire qui est
2: Johan, il pense que c'est les Pays-Bas 74. Ils sont
5: non,
2: vraiment
5: moyens. Il y a eu des Pays-Bas sympas quand même. Là, je trouve que, à chaque fois, on se dit, putain, c'est une belle équipe, c'est si, il y a des bons joueurs, mais je
2: trouve qu'il n'y a pas de. Tu sont entendus sur cette Coupe du Monde? Moi, je trouve pas.
0: Bon,
2: moi, je trouve que c'est une équipe qui est en dehors des radars.
0: Et bien alors, justement, après ce premier match, ce qui est Pays-Bas, grosse histoire, 12e participation en phase finale, bon, 3 finales, pardonnez-moi, perdu. Non, mais. Là, on les classe comment, là? C'est bien. Après ce premier match.
3: Après le Maroc.
7: Ouais, c'est clair.
3: Mais largement après le Maroc. Ils ne sont pas dans les favoris.
0: Ben oui,
3: non, ils sont loin derrière.
0: Franchement.
4: Ah là, on est d'accord, nous.
3: Ah oui,
0: on est d'accord. On est d'accord, on se réconcilie sur le.
3: D'accord que le Maroc rentre dans les favoris.
4: Pas encore, mais.
0: Juste sur le but de Van Dijk, 51e. Alors, on nous dit, son but, sa tête, entaché peut-être d'une faute, le ralenti. Est activé, mais sur le ralenti, en fait, on voit pas du tout le contact avec Kouanabé. On voit juste la fin du truc où c'est vrai qu'il fait une tête et sa tête est superbe. Elle est magnifique. Mais c'est avant, il y a une suspicion de poussette.
5: T'en vois un avec l'image de l'arbitre.
0: Ah ouais?
5: Ouais, c'est le seul moment où on voit qu'il fait une poussette et bon, le Japonais peut pas sauter. Quoi.
0: Bon, les amis, c'est tout pour ce match. On va passer dans la nuit, 4h du matin, Suède-Tunisie. Prochain match des Pays-Bas, ce sera le 20 juin, donc contre la Suède. Peut-être la finale du groupe, encore que, évidemment, avec ce match nul.
3: Ah non, mais les Japonais seront qualifiés. Hein.
0: Oui, mais il y a 3 qualifiés. Les trois qualifiés.
3: Non, pas
0: directement dans
3: groupes,
0: les deux.
3: Pas dans tous les groupes.
0: D'accord, ok.
3: Ils seront pas tous, tous les troisièmes ne sont pas qualifiés.
0: Je vais vous faire une petite surprise, les amis. Petite bonne ou mauvaise. On se fait un petit vrai ou faux. Je vais vous tester votre culture. Culture du mondial, culture de sport, culture de foot. J'ai des choses à vous énoncer. Mmh. Vous me dites si elles sont vraies ou si elles sont fausses. Allemagne 7-1 contre Curaçao. C'est la première fois qu'une équipe gagne par ce score de 7-1 lors de son premier match au mondial, depuis 1930. Là, c'est un premier match d'une sélection qui gagne 7-1.
4: Eh bien, c'est vrai.
0: Eh bien, c'est vrai, c'est la première fois.
3: C'est la première fois.
0: C'est la première. Ben, vrai ou faux? Ouais, bon, vous n'avez pas répondu.
4: Ah, répondu.
0: C'est vrai, c'est vrai, nous dit. C'est vrai, vrai.
4: Ah oui, quel escroc.
0: Raymond, vous me dites, évidemment.
4: Quel escroc,
0: c'est faux. Mais c'est faux, Raymond.
4: Ben voilà. À force de copier, voilà. Comme à l'école.
0: C'est faux. C'est en 1934. Vos amis italiens avaient battu les Américains par 16-1, celui-là. C'était l'entrée en liste de.
3: Je me souviens, je l'avais vu.
7: Voilà. Bien sûr.
0: Grâce à cette victoire 7-1 face au Curaçao, l'Allemagne est la nation qui a marqué le plus de buts en phase finale de la Coupe du Monde.
4: Maintenant, vas-y, répondez après. Je
0: c'est vrai ça, c'est ou c'est faux?
7: Oui.
0: Ça, c'est oui. Ça, c'est oui. Ça, c'est oui aussi.
2: Et surtout, ils les ont quasiment toutes jouées.
0: Ils passent en tête ou pas, là, avec ce 7-1?
4: Moi, je dis non, bien sûr. C'est incroyable.
0: Le Brésil qui reste en tête. Raymond, vous avez du pif, mais malheureusement, il est bouché. Vrai. 239 buts. Le Brésil, 237.
3: Ils
0: les ont passés là. L'Argentine, 152. Pour info, la France est quatrième avec 136 buts marqués en phase finale de Coupe du Monde. Il y a encore un peu d'écart quand même. Hein. C'est, oui, mais le Sénégal aussi arrive, donc du cas. Attention, mes amis, là on est vraiment dans la grande culture. Ouais,
4: celle-là, on la laisse à Pierre.
0: Ok, que, Pierre. Que,
4: elle a de la chance quand même dans ses réponses.
0: Le Curaçao fait la première Coupe du Monde de son histoire, ça c'est vrai, ça c'est d'accord. Parmi les nations là, que je vais vous citer, il y a un intrus. Il y a un pays qui n'a jamais fait la Coupe du Monde. Est-ce Cuba? Est-ce l'Éthiopie? Est-ce la Corée du Nord?
4: Cuba, la Corée du Nord, elle
0: Cuba n'a jamais. Cuba, c'est acté. On a sorti Cuba.
2: Ah, moi, je mets Cuba.
0: La Bénécochon, Cuba. Je prends la responsabilité.
4: La Corée du Nord, elle a battu l'Italie, je crois, dans un
2: 66,
4: match exceptionnel.
2: Éthiopie, donc, 66. Quart de finale, 66, la Corée du Nord.
0: Alors, attention, Pia, vous allez trancher parce qu'il y a Éthiopie, dit Paraimont, et Cuba, dit.
7: Moi, je vais dire Cuba.
0: Cuba.
2: Voilà, Pierre.
0: Président, est-ce que votre vice-présidente, là, vous l'accompagnez?
5: Oui.
0: Eh bien, il faudrait plutôt l'accompagner vers la sortie. Parce qu'en 1938, les Cubains avaient disposé tout d'abord de la Roumanie, donc en huitième de finale, et avait été éliminé petitement par la Suède 8-0.
2: Oui, mais du coup, nous, on les a fait tuer, quoi.
0: Éthiopie, jamais vu en Coupe du Monde. Jamais vu, voilà. Hein.
4: C'est tellement dommage. Parce que
3: moi quand vous savez.
4: Dans la future Coupe du Monde à 62, dont rêvent les participants de ce soir, l'équipe du soir, il y aura sans doute l'Éthiopie aussi.
0: Alors, demandez-moi quand vous savez pas, convocation au tableau, Monsieur Domenech, caillé vert ce soir, auteur d'un doublé ce soir. Est-il vrai que c'est le dernier Allemand, Kajavertz, à avoir fait un doublé en face finale de Coupe du Monde? C'est Kajavertz ou pas? Est-ce que c'est vrai ou c'est faux? Moi, je vous le dis, c'est lui. C'est vrai ou faux?
3: C'est le dernier, oui.
0: Non, le dernier, mais avant
3: le
0: lui.
3: Le dernier,
0: oui. Oui, mais avant Kajavertz. C'est vrai ou c'est faux? C'était déjà lui.
3: C'est lui qui avait déjà fait un doublé, oui. Quel match c'était?
0: Oui. Il cherche en plus.
4: Mais c'est un excellent comédien, pour l'avoir vu sur les planches.
0: Est-ce que vous suivez Leonardo Dominico?
4: Moi, je le suis jusqu'au bout de la nuit, de la vie.
0: Eh bien, vous avez raison de suivre. Il s'en souvient, c'était contre le Costa Rica. Vous l'aviez là, 4 buts.
3: Je savais que c'était un pays d'Amérique du Sud.
4: Il n'en est pas un, mais bon, c'est pas grave.
0: Comédien, mais pas géographe. Tout va bien. On s'amusait, mes amis, maintenant, on redevient sérieux, français.
2: Très sérieux pour nous.
0: Et voilà, non mais. On se cultive aussi. Moi aussi, je ne savais pas que l'Italie avait gagné 7-1 en 1934. France-Sénégal, c'est donc mardi. Nous allons entrer en duplex avec Giovanni Castaldi, l'homme au sandalette, on le sait depuis ce soir. Une compo se dessine dans la tête de notre sélectionneur Didier Deschamps. Pourriez-vous nous donner cette compo brave? Joe, vous êtes là? Vous me faites peur, j'entends rien là. Joe?
8: Ah! La préparation de l'équipe de France s'affine pour la rencontre face au Sénégal. Les Bleus se sont une nouvelle fois entraînés au complet aujourd'hui pour ce qui est de la compose équipe probable pour le match face au Sénégal mardi 16 juin. Dans les cages, Mike Maignan sur le côté droit, Jules Koundé à gauche, Théo Hernandez, Chanard central, Saliba ou Upamecano. Deux milieux de terrain à vocation défensive avec Aurélien Tchouaméni et Adrien Rabiot à la droite de l'attaque des Bleus. Michael Olise en numéro 10, Ousmane Dembélé en haut à gauche. Longueur d'avance donc pour l'instant pour Désiré Doué. Et puis devant le capitaine de l'équipe de France, Kylian Mbappé.
0: Doué, Dembélé, Mbappé, Olise, défier le Sénégal avec 4 attaquants. Avez-vous un doute? Eh bien, cher Jo, cette organisation a été validée il y a un an et quelques en match retour contre la Croatie en Ligue des Nations. Plus le match arrive et plus notre ville-peuple commence à avoir les pétanches. Parce que votre ville-peuple a dit ouais, on a un petit doute.
2: La France.
0: Raymond, déjà vendredi, vous nous avez semé une petite graine. Petite graine. J'ai dit que ce n'était pas de la provocation, vous m'avez corrigé. Non, c'est par conviction. Vous avez un doute sur cet orga. Ce n'est pas totalement les joueurs, mais c'est l'orga.
3: C'est quelque part les deux matchs amicaux qu'on a vus qui m'ont un petit peu inquiété. Je trouve qu'on a été trop vite troué par le départ des adversaires, que ce soit la Côte d'Ivoire ou même l'Irlande du Nord. Ils ont réussi à ramener le ballon dans notre camp en partant de derrière. Parce qu'on n'a pas de pression. Mais comme je sais que maintenant Mbappé va presser, ça peut changer les choses. On peut jouer dans ce registre-là à la rigueur. Mais si on n'a pas cette capacité à bloquer, à les chercher haut, à les empêcher de ressortir, on va être en difficulté.
0: Raymond, est-ce qu'il faut tout de suite avoir cette correction, on va dire, que je vais qualifier de sécuritaire, pas défensive, de sécuritaire? Ou alors, non, on joue depuis un an et quelques, ça. Deschamps parle à ses hommes en disant, écoutez, ce système-là, il a ses vertus, il a ses avantages, mais il peut aussi avoir ses inconvénients. Donc,
2: est-ce que c'est le système,
0: jouer en bloc.
2: Est-ce que c'est le système ou est-ce que c'est ces hommes-là dans cette position-là?
0: Ah ben ça c'était c'est plus l'organisation générale. Vous n'aviez pas totalement listé un joueur.
2: Il l'introduit Raymond, c'est-à-dire que ce 4-2-4 il devient possible si jamais celui qui est à la pointe de ce
0: premier rideau
2: les mecs jouent le jeu. Hyper agressif et ce serait plus qu'on attend d'un Dembélé par exemple que d'un Kylian Mbappé malgré peut-être ses bonnes intentions. Je crois pas qu'il ait ça en lui, je crois pas qu'il va se révéler là-dessus. Et c'est là que tu te fragilises parce que moi j'ai il y a eu des moments comme ça quand je revoyais les images du match. T'as l'impression que sur une passe, t'avais toute la ligne de 4 qui était déjà.
0: Lequel, Irlande ou les deux?
2: Irlande du Nord, ouais, particulièrement, moi j'ai trouvé. Et la ligne de 4 qui est éliminée quasiment comme ça en un mouvement.
0: Les 4.
2: Enfin, les 4. Ouais, et là, t'en as 2 pour écoper pour tout le reste. Et c'est pour ça, comme ils doivent un petit peu s'écarter pour essayer de couvrir le plus. Moi, je pense qu'à l'intérieur, ils se sont fait percer une paire de fois, que le déplacement, ils ont du mal à le suivre. En fait, c'est ces quatre-là dans cette disposition-là, en fait, pour moi, qui me pose problème.
0: Donc, finalement, c'est très simple, vous sortez Mbappé, vous sortez Mbappé et puis vous mettez les autres.
9: Mbappé, tu mets ailier gauche.
2: Dembélé en pointe et Mbappé plutôt à gauche.
9: À gauche, Doué à droite et Olise.
2: Mais ce qu'il ne le fera pas.
5: Il ne fera jamais ça.
2: Ben voilà.
5: Donc, bon.
4: Et Olise en numéro.
5: Donc, on est bien, non?
0: Ouais. Bon, le doute sur quoi, Étienne?
4: J'ai le sentiment, parce que Dembélé et Mbappé, ils sont super, super, super copains dans la vie, mais sur le terrain, pas toujours quand même. Et donc, c'est en effet, comme l'a dit Raymond, mais pas simplement donc, sur le fait de se faire perforer défensivement. Je trouve que dans l'animation, Mbappé, il redescend en permanence, donc marcher un peu sur les pieds de Dembélé, qui est censé animer le jeu, puisqu'il il joue derrière l'attaquant. Et pour le coup, je n'ai pas trouvé de complémentarité. Et sur les quatre, pour l'instant, c'était plutôt Dembélé qui semblait un petit peu sacrifié par l'animation qui était faite.
2: C'est le grand perdant de ce dispositif.
4: Donc, ça ne fonctionne pas parfaitement. Moi, je suis pour jouer à 4 offensifs, mais sur ce que j'ai vu, ça ne me semble pas d'une grande fluidité.
0: Pia, vous aussi, vous avez un doute. Lequel?
9: Y a ces 4 attaquants qui, effectivement, sont pour... Je vais le dire très humblement, mais je trouve qu'ils ne sont pas mis dans le bon ordre. Parce que je trouve...
0: Dans le bon ordre, c'est la place sur le terrain.
9: C'est ce qu'on vient de dire. Quoi. Doué à droite, Olise en numéro 10, Dembélé en numéro 9 et Mbappé à gauche. Moi, ça me semblerait plus correspondre à leur qualité. Après, c'est surtout que le Sénégal aussi, ils ont un milieu qui est quand même hyper énergique, qui se projette bien. Ils font en plus des transitions rapides, généralement assez... assez impactante. Donc c'est là où je me dis, est-ce que Dembélé... En fait, la question que je me pose, c'est Dembélé, il a un côté sacrificiel ces derniers temps, ces dernières années, dans le jeu de Luis Enrique, où en fait, il doit se sacrifier son côté offensif pour justement l'équipe.
4: Bah, pas que quand même.
9: Non, pas que, mais c'est si tu les fais jouer comme ça, c'est ce qui va se passer en fait. Tu ne l'auras pas dans sa plus belle version offensive. Alors peut-être qu'il est prêt à ça, mais je ne suis pas sûr que ce soit la meilleure façon de mettre en valeur tout le monde.
0: Mais c'est marrant parce que c'est très individuel. Là, on était parti sur une organisation générale, sur à la perte. Ça, voilà. Jo, nous, ça fait longtemps qu'on a vu dans cette équipe de France et vous, vous étiez en train de dire, bah, c'est bien, ça continue. Le soir de la liste, en disant, ah, par rapport à la structure de la liste, on se dit, finalement, bah, ça va être ce système-là. Et ça l'est pour l'instant, hein, d'après les informations qui nous sont données. Et on voit qu'on commence un peu à fouetter, quoi. On voit que les matchs se rapprochent et on se dit, à la perte, à la perte, à la perte, à la perte.
5: Non, on rejoint, je rejoins tout ce qu'il est dit. En fait, le problème, c'est que ce n'est pas les quatre devant. C'est, moi, on me dit, on met Mbappé à gauche. Mmh. Mais pour moi, c'est encore pire, parce que Mbappé, il ne va pas défendre. Donc, tu vas te retrouver à deux milieux à défendre face à des vagues qui vont arriver. Donc, le système, je ne sais pas, tu te mets en 4-3-3, si même la pointe ne défend pas en 4-3-3, ça, ça devient aussi compliqué. Mmh. Mais voilà, on tourne toujours autour du même problème, en fait. Mmh. Le même problème. Donc là, il nous a dit qu'il allait défendre, donc on verra mardi. Mais
2: mmh. Mbappé à gauche, pour
5: on se pose tous ces
2: si
5: questions.
2: On fait un milieu à 3.
5: Comment
2: Mbappé éventuellement décalé à gauche, c'est viable s'il y a un joueur à 3 au milieu et on couvre un peu.
5: Avec Rabiot qui va faire le double travail, quoi. Ah ouais. Mais bon, après, tout le monde doit s'adapter à lui, en fait. Et c'est un peu, ça commence à être un peu gênant. On tourne autour du pot à chaque fois, là.
0: Un peu, ouais.
5: En se disant que c'est peut-être un système qui est pas mal. Parce que si tu mets Kvaratskhelia à gauche, t'as aucun problème, hein, jouer dans ce système-là, tu vois. Oui, mais il est, mais, ouais, mais il est pas là, donc ça, c'est sûr.
3: Ni Georgien.
5: Mais donc, non, mais c'est pour ça que tu dis que c'est pas le système, en fait. Ouais. C'est les joueurs qui vont faire les efforts ou pas. Mmh. Après, lui, si, j'espère qu'il l'a compris, ça fait 10 ans qu'on l'attend, mais peut-être qu'il va le comprendre sur le mondial. Mmh. Alors, comme a dit Étienne, il y a eu l'évolution aussi sur ces deux ans des joueurs du PSG, mmh. qui ont quand même peut-être un peu plus de poids dans cette sélection.
2: Ça peut être plus contagieux.
5: Mais voilà, s'il est plus généreux, s'il donne plus, s'il recevra plus, et je pense que les gens l'apprécieront encore plus.
0: Je vais savoir, parce qu'on fait référence à la première partie, Kylian Mbappé donc a promis à son petit frère Ethan Mbappé, c'était aujourd'hui dans Le Parisien, question d'Ethan Mbappé, est-ce que tu comptes défendre, aller faire un petit peu plus le pressing, et Kylian Mbappé, je n'ai pas la citation en tête, mais s'y est engagé, ça, ça nous a donné des petits débats. Quand vous... Bon ben là voilà, elle arrive, Ethan Mbappé, et papa, vous lisez ça. Mais maintenant, quand vous faites la collision entre la France et le Sénégal, vous imaginez quoi comme match? Est-ce que le Sénégal va arriver, va attaquer, va... ce que vous avez vu un peu à la CAN, où l'équipe est extrêmement physique, peut jouer parfois bas, peut jouer haut, ça alterne... Qu'est-ce que vous voyez comme scénario, là, à deux jours du match?
2: Qui vont peut-être le jouer en deux temps, les Sénégalais. Un petit peu ce qu'a fait la Côte d'Ivoire, peut-être.
0: Donc, prudent au début,
2: prudent au début,
0: subissant.
2: Parce qu'en fait, le dernier truc que tu veux offrir à l'équipe de France, c'est de la profondeur. Parce que là, pour le coup, Mbappé, qui a d'autres imperfections par ailleurs, quand il est un peu bloqué, etc. Mmh. Par contre, tu donnes un peu de profondeur, demande aux Brésiliens en mars, tu donnes une profondeur, il te tue. Là-dessus, il est létal, il sait faire ça et il a des bons passeurs. On voit qu'Olysée, la connexion, elle est pas mal, mais Dembélé, il pourrait le faire aussi. D'ailleurs, il l'avait fait contre le Brésil. Je pense que quand tu débutes contre l'équipe de France, je pense que ça, c'est l'équation, c'est le truc que tu veux résoudre, c'est surtout pas de profondeur. Donc au début, je pense que tu es un petit peu bloc un peu bas.
0: Il a raison, votre adjoint, là, ouais, Raymond.
3: Je pense, oui. Ouais. Et ils ont une capacité, une intensité physique. Ils sont très athlétiques au milieu, dans la récupération.
0: On parle des Sénégalais, là. Sénégalais. C'est les nuches. Hein.
3: Voilà, ils sont capables de défendre, de s'accrocher, et ils sont capables... De partir très très vite devant. Écoute, ça va vite quand ça ressort. Et ça y va en nombre en plus. Oui, ils vont jouer plutôt bas et pour sortir. Il faut éviter les espaces, c'est clair.
0: On a appelé Hervé Penaud, il nous a donné cette petite composition probable. Alors, il y a un petit doute, deux petits doutes. Enfin, il n'y a pas de doute pour Hervé Penaud, mais Koulibaly en charnière, le grand capitaine, vraisemblablement, il sera à forfait. Koulibaly est blessé. Et puis, également, une petite incertitude pour Idrissa Gueye, qu'on connaît, ancien joueur du Paris Saint-Germain.
2: Mais tu vois, là... Pape Gueye, Camara, ça envoie du steak hein, au niveau physique, c'est bon footballeur en plus. Sarr, Mané sur les côtés, ça va vite, surtout Sarr. Mais Mané, il sait tout faire. Et Jackson, c'est quelqu'un de très puissant en pointe. C'est pas un finisseur élite, mais par contre, il te fait bosser une défense. Donc si tu veux, déjà ça, ils vont te le mettre. À gauche, le Diouf, il est vraiment très très fort. Le latéral, moi je l'ai découvert à la CAN, franchement, je l'ai trouvé très très bon. Diatta, peut-être un peu moins, il y a peut-être un coup à jouer sur ce côté-là, parce que c'est pas un défenseur naturel, c'est un attaquant un peu reconverti. Peut-être, mais c'est sur le patrimoine athlétique.
3: Mais après, si tu fais la comparaison, et tu prends chaque joueur de cette équipe du Sénégal et tu compares aux joueurs de l'équipe de France, pas photo.
0: Oui, bien sûr.
3: Normalement, il n'y a pas photo par rapport au niveau de jeu, potentiel de l'équipe, mais...
0: Terminons par cette petite discussion avec une citation d'Aurélien Tchouaméni, interviewé notamment par, non, par Damien, c'est tout pop, notamment, par M. Degore, sur le site L'Équipe, c'est à disposition. Le premier match dans une compétition n'est jamais très bon. Tu gagnes peut-être, mais en termes de contenu, il y a toujours des choses à ajuster après. Donc c'était un peu le sens de notre discussion de ce soir. Voilà, ah, Aurélien et...
4: On a connu quand même des parcours en Coupe du Monde où tu démarres avec un système et avec des titulaires assurés et puis ça évolue.
0: La dernière Coupe du Monde, il avait à peu près ça, son équipe en tête, parce qu'on fait toujours référence à 2018, mais bon, hormis la blessure de Lucas Hernandez, sa structure était là.
2: Le premier match est bon en 2022.
0: Je crois que c'est Pavard qui disparaît des écrans radars.
2: Voilà, mais 2022, le premier match, il est plutôt bon. Les deux premiers matchs sont bons, d'ailleurs. Danemark et Australie, je crois.
0: Zahir Emery fait banquette. Le Parisien est jeune, talenteux, mais il est souvent sur le banc dans les matchs importants. Warren Zahir Emery, profession, remplaçant. Est-ce logique ou est-ce injuste? Pierre Clément, votre petit titi parisien, là.
9: Alors... Déjà, profession banquette logique, pour Warren, non
0: mais sur ça, profession banquette, là, quand ça compte, oui, sûr, il a fait le plus de matchs.
9: Il a été sur le banc, oui. et là, potentiellement, il s'avance comme un remplaçant en Coupe du Monde.
0: Oui.
9: Bon, c'est injuste parce qu'il est vraiment très fort et c'est un énorme espoir. Mais d'un autre côté, il a quand même pas encore le même parcours qu'un Aurélien Tchouaméni, que Rabiot, n'en parlons pas, que quasiment tous les joueurs de l'équipe de France. Donc je me dis, je peux pas toujours faire parler mon cœur à un moment, quoi. Mais je suis quasiment persuadée que Warren, il va finir titulaire avant la fin de la Coupe du Monde. Mmh.
0: Certains pensent sur ce plateau, je dis certains, je n'ai pas donné de nom, que le meilleur arrière-droit de l'équipe de France...
9: Mais c'est Warren.
0: C'est Warren Zahir Emery. Je ne sais plus qui a dit ça.
9: Évidemment.
4: Bah, tout le monde...
0: Moi, je crois que c'est Jérôme Alonso, je crois.
4: Ouais, je pense que c'est un peu tout le monde.
0: Non,
4: je
0: sais pas. Mais c'est vous.
5: Ah,
0: c'est
5: bon. Mais c'est vous. Non, j'ai trouvé que pendant qu'il a remplacé Hakimi, je trouvais qu'il avait vraiment.
0: Vous le trouviez meilleur arrière droit qu'au milieu.
5: Moi, je trouve qu'au milieu c'est très fort, mais je trouve qu'arrière droit il avait été incroyable. Après après c'est le fonctionnement de Deschamps. Deschamps a des statuts pour certains joueurs, donc pour les détrôner c'est plus compliqué. Là sur la saison, je ne comprends pas pourquoi il commence sur le banc en fait. Parce qu'à des moments donnés, tu peux aussi lancer les joueurs par rapport à ce qu'ils font sur le moment.
0: Non. Et vous au milieu.
9: Mais on sait que c'est
0: là déjà vous au milieu. Non, mais je.
5: Oui. Parce que de toute façon, par rapport à la liste, c'est compliqué de mettre Zahir Emery à droite parce que tu as que 5 milieux dans ta liste. Donc, il faudrait pas que tu l'installes là et après t'as plus trop de possibilités de le mettre au milieu.
4: Et donc à la place de qui?
5: Comment?
4: À la place de qui?
5: Après vous avez vu les matchs et sur la saison. Je pense que Zahir Emery est au-dessus de Tchouaméni et de Rabiot, non? Non, je ne sais pas. Après,
4: De Tchouaméni, la saison de Tchouaméni au Real, elle est très très bonne. La saison du Real n'est pas terrible, mais la saison à lui, elle est bonne.
5: C'est vrai qu'on a toujours parlé de qu'il manque Modric et Kroos, mais Tchouaméni a été bon.
4: Il a été plutôt bon. C'est ce que disent les suiveurs du Real Madrid, qu'ils soient espagnols ou français, qui ont suivi la saison du Real. Et moi, j'ai vu pas mal de matchs. Tchouaméni, il a un très bon niveau. Après, moi, j'apprécie énormément Zahir Emery, donc il n'y a pas de souci avec ça. Et Rabiot, pour le coup, sur l'équipe de l'équipe, moi, je ne vois pas de scandale à ce qu'il ne soit pas titulaire au démarrage de la.
5: Non,
4: mais moi, je te rejoins.
5: Je ne dis pas qu'il y a un scandale. Je ne dis pas que. Je suis pas jusque-là, quand même. Que tu pourrais, par rapport à ce qu'il a fait sur la saison, peut-être.
4: Sur le démarrage, au premier match de la Coupe du Monde, je trouverais ça un peu étonnant.
9: Il faudrait qu'il y ait une grosse faiblesse.
4: Mais là où je te rejoins, c'est sur le côté latéral droit. Pour le coup, il y a vraiment un débat qu'on aurait pu imaginer s'installer juste au démarrage de la Coupe du Monde, parce que Koundé, franchement, il fait une très mauvaise saison avec le Barça. Il est moyen en équipe de France. Et Malo Gusto... un tout petit peu mieux aujourd'hui, mais bon, c'est pas non plus exceptionnel.
5: Ouais, mais si tu l'installes à droite, tu perds un milieu ou deux.
4: Non, mais il n'a pas fait pris Koundé et Malo Gusto pour mettre dès le démarrage, ça c'est sûr.
2: Mais la question se posera si, un petit peu comme le pressent Raymond, et c'est un truc qui commence à tourner, parce que ça a mis vraiment un doute ces deux matchs de préparation, s'il y a un basculement petit à petit à 3. Et là, ce que dit Pierre.
5: Ah, au milieu, tu parles.
2: Ouais, au milieu. Ah, oui. Parce que moi, je pense qu'on aura la tête de Deschamps, c'est quand même là qu'il va. Que s'il doit faire appel à lui, ce sera plutôt là. Mm. Je pense que Il l'aurait peut-être testé quand même latéral sur même une demi-heure ou quelque chose comme ça. Il l'a pas fait. Donc je pense que tout de suite là maintenant, s'il doit le lancer,
9: hein, latéral gauche, il l'a testé.
2: L'entraînement, non, je parle.
5: C'est plus match, oui, pour mettre un milieu à trois.
2: Voilà, je pense qu'il le voit comme ça. Et d'ailleurs,
0: il a testé sur l'un des deux matchs. Hein, il a fini en 4-3-3 l'un des deux matchs. Soit la, oui, je pense que c'est la Côte d'Ivoire. Non.
2: C'est ça,
0: mais au milieu, à la fin là.
2: Voilà, oui, bien sûr, quand il rentre pour combler, mais latéral, s'il l'avait dans la tête, j'imagine qu'il aurait peut-être lancé. Ouais, peut-être une demi-heure à ce poste pour voir un peu ce que ça donne, parce que c'est une autre animation.
5: T'aurais pas pris les deux, quoi.
3: Au milieu, c'est complètement différent. Si tu fais jouer Zaïre Emery ou Tchouaméni. Tchouaméni, il décroche toujours. Il est très bas, il vient pas de chercher au milieu, alors que Zaïre Emery, il peut aller justement compenser ses manques de pressing devant, parce que lui, il vient chercher. Et on a toujours, et c'est pour ça que moi je dis ce milieu, il me dérange, parce qu'on a Tchouaméni qui décroche et Rabiot se retrouve tout seul au milieu quand ça défend pas la plein axe, et ils ont des problèmes.
0: Pardon,
3: et
0: que Zaïre Emery,
3: lui, il t'amènerait. Ce truc
2: parce
3: beaucoup
2: que les deux ont conservateur.
4: Bah, vous mettez tous à port priori, donc Zaïre Emery juste derrière Rabiot et Tchouaméni. Vous oubliez N'Golo Kanté quand même qui a été sélectionné, qui est dans la liste. Je suis pas persuadé dans l'esprit de Deschamps.
5: Kanté, il est là pour rentrer sur des fins de match. Il peut pas enchaîner match sur match.
4: Moi, je pense match qu'il sur match, je sais pas. Mais s'il passait à un moment donné à un milieu à trois, peut-être qu'il pourrait penser.
2: Tchouaméni, Rabiot.
5: Ah non.
2: Voilà, c'est hyper conservateur là pour le coup.
4: Eh ben écoute, toi tu penses que dans l'esprit de Deschamps, Zaïre Emery il est au-dessus de N'Golo Kanté.
5: Non, je pense pas qu'il soit au-dessus, mais je pense qu'il est plus pour Kanté, il est plus pour rentrer dans les matchs. Ouais. Moi, à mon avis, pour rentrer sur une fin de match, pour mettre, je sais pas, s'il faut pousser un peu plus, s'il faut aller agresser un peu plus.
0: Je reviens juste sur ce que nous a dit Raymond. On est parti avec les quatre attaquants là, on avait fait cette petite discussion, et Raymond nous dit finalement. L'adaptation à cette équipe qui je cherche le truc mais je vais pas le trouver mais c'est pas grave. C'est-à-dire le profil du milieu de terrain, c'est plus dans le profil de Warren qui vient se prolonger, qui vient se projeter, qui vient presser, qui vient en fait on est plus dans un profil qui est compatible avec les quatre, avec tes choix de jeu en fait.
2: C'est pour ça.
0: Plus qu'un joueur de position comme Tchouaméni qui finalement étend les lignes. C'est ce que j'ai pigé.
3: C'est-à-dire, lui, il vient chercher le ballon derrière. Si, à la limite, dans la construction, il servait juste à venir prendre le ballon derrière et que ça parte sur les latéraux, que ça monte, ça occupe le milieu, je veux bien, mais c'est défensivement qu'il est bas. Mmh. Et il est là, on a l'impression, en troisième stopper, près des deux stoppers.
2: Alors, contre j'avoue que... il a un peu forcé sa nature quand même. Sur les passes mi-longues là, des Irlandais pour ressortir.
3: Il est en sécurité. Il est venu
2: quand même intercepter des ballons. Alors attends.
3: Je le trouve très bas.
2: Il est bas parce que c'est sa position naturelle, mais je pense qu'il a un peu forcé sa nature quand même sur le deuxième match de prépa.
5: Mais après, tu remets aussi Zaïre Emery dans un système à deux, quoi. Ouais, alors que les mecs, ils sont habitués à jouer à trois au moins. Ouais. Donc c'est pas le même rôle.
0: Donc Mbappé doit défendre. Tchouaméni doit attaquer.
3: Non, il doit monter
0: un peu. Qu'est-ce qu'il y a ? Je fais une synthèse. Je fais une synthèse.
4: Donc on s'en prend au capitaine et au vice-capitaine. Voilà. Mais vraiment, aucun respect.
2: C'est du football total qu'on veut, nous.
0: Dans quelques minutes, Maignan doit-il monter sur les corners ? On aura le débat. À tout de suite.

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5: C'est ni l'un ni l'autre.
3: Hein? C'est qui?
5: Tu gagnes quand même.
6: On n'a pas réfléchi à cette option.
3: Top 5 à fois à présent, Maxime Lichtevoet. Paris-Montpellier en demi-finale du top 14, puisque le Stade français est trié ce soir, La Rochelle.
4: Ah oui, complètement, un match à sens unique. À Jambon, 45 à 5 pour les soldats roses. Trois essais de Romain Briat, le premier en force dès la 6e minute. Les trois quarts n'ont pas été en reste. Dakou Waka, le débordement côté droit. Il slalome dans la défense des Maritimes avant de trouver Léo Barré qui prend à contre-pied la défense adverse. L'anglais Joe Marchant inscrit un doublé en seconde période. Comme en 2024, le Stade français est en demi, il retrouvera Montpellier. Le club de la capitale court après une finale de top 14 depuis 2015, l'année de leur dernier titre de champion.
3: Ok, Soldat Rose donc.
4: Ouais, Soldat Rose.
3: C'est Soldat Rose.
4: Bien sûr.
3: C'est leur vrai surnom ça, Soldat Rose.
4: Ah oui, je crois bien.
3: Oui, d'accord, ok.
4: Vous mettez un énorme doute.
7: En tout cas, ça sonne bien.
3: Ouais. Toulouse Racing, l'autre demi-finale. Perpignan restera dans le top 14 la saison prochaine. Une victoire contre Provence Rugby en barrage d'accession alors que l'enquête se poursuit au cœur de la rédaction de l'équipe du soir. Lewis Hamilton, vainqueur du Grand Prix de Catalogne. On enchaîne, Maxime.
4: Sa première victoire en F1 depuis 2 ans et donc sa première chez les Rouges puisqu'il est arrivé début 2025. Il était parti deuxième, le Britannique. Il a pris la tête du Grand Prix à la mi-course. Il devait encore effectuer un arrêt au stand. Il a profité d'une voiture de sécurité virtuelle pour le faire. Il est ressorti, vous le voyez, juste devant les Mercedes. Kimi Antonelli, le leader du championnat, a dû abandonner à 4 tours de l'arrivée alors qu'il était deuxième. Il ne marque donc aucun point. Hamilton revient à 41 points d'Antonelli au championnat. Et puis Sir Lewis Hamilton fait la une du journal de l'équipe. Voilà. Ça faisait assez longtemps que ce n'était pas arrivé.
3: Vous arrivez. Paris intraitable, oui, après enquête, en effet. Soldat Rose est accepté.
8: Je cherche encore.
3: Et Pink Army aussi pour le Stade français. On peut les appeler aussi l'Armée Rose. Ouais, Pink Army. On parlait de Ferrari qui gagne en F1. Elle perd sa couronne aux 24 heures du Mans.
4: Oui, après 3 ans de règne, Toyota renoue finalement avec le succès dans la Sarthe. C'est la voiture numéro 7, pilotée par Kamui Kobayashi, Mike Conway. Tous deux avaient déjà été vainqueurs en 2021, accompagnés par Nick De Vries. Ils ont coupé la ligne les premiers. La BMW numéro 20 a privé la firme japonaise d'un doublé puisqu'elle a pris la 2e place avec un joli dépassement dans la dernière hors de course. Le podium hypercar se tient en 25 secondes seulement.
3: Du cyclisme à présent, Paul Sexas abandonne au Tour d'Auvergne. Le vainqueur, c'est Isaac Del Toro.
4: Oui, le Mexicain avait 49 secondes de retard après sa victoire hier au Grand Colombier. Il s'est à nouveau imposé ce dimanche en solitaire au plateau de Salaison. Le coureur de l'équipe UAE gagne l'étape et le général, qu'il termine avec 54 secondes d'avance sur Luke Tuckwell. Del Toro, 22 ans et demi, devient le 3e plus jeune vainqueur de l'épreuve. Et puis, une autre information vélo, il n'y a pas que Paul Sexas qui est tombé ce week-end. Regardez cette image sur le Grand Prix de Gippingen en Suisse. Le jeune Liam Slock était en train de célébrer sa première victoire chez les professionnels. Le jeune belge de l'Auto Intermarché a glissé. Mais heureusement pour lui, on va bien le voir au ralenti, il a glissé suffisamment loin pour passer la ligne le premier, devant ses poursuivants Vlasov et Carapaz. Une photo finish iconique.
9: Oh non.
3: Mais c'est mon problème, moi j'ai jamais réussi à lâcher les deux mains. Vous arrivez, vous, à faire du vélo sans les mains?
9: Non, moi j'ai jamais essayé. Je suis très prudent.
3: J'ai essayé.
9: Voilà. Avec les mains.
3: Comment il s'appelle?
4: Liam Slock.
3: Slock. Lebrun est champion de France de tennis de table, mais quel Lebrun est-ce? Alexis Le cadet, c'est Félix, donc.
4: C'est Félix Leleun, pardon, le plus jeune de la fratrie qui conserve d'ailleurs son titre. La compétition avait lieu à Laval et vous voyez, les Lebrun en ont pris l'habitude depuis quelques saisons. Le vainqueur célèbre en montant directement sur la table. Une finale, encore une fois, très disputée où Féfé a toujours mené au score pour finalement s'imposer 4-7 à 2, 12-10 dans la dernière manche. Deuxième titre de champion de France senior pour Félix Lebrun qui revient à une unité de son aîné. Les frères Lebrun qui seront de retour dès jeudi sur nos antennes pour un tournoi à Ljubljana.
3: Ça vite, hein. C'est incroyable. Pays-Bas-Japon à présent, de partout. Pia Clément avait donné le bon prono. Bravo Pia.
4: Une première période assez terne, il a fallu attendre la seconde avec un centre de Gravenberg. Peu après, un coup franc, Van Dijk est resté aux avant-postes et sa tête avec l'aide du poteau rentre. C'est son premier but en Coupe du Monde. Les Oranges ne mènent que 6 minutes. Nakamura remet le Japon à hauteur d'une frappe légèrement déviée dans la surface. Mais les poteaux sont décidément cléments avec les Pays-Bas. Somerville se remet sur son pied gauche. Il enveloppe magnifiquement au second poteau. Premier but pour sa troisième sélection pour le joueur de West Ham. 89e minute sur corner, le Japon arrache le nul. Ogawa reprend la tête, ça ricoche sur Kamada. Prochain match dans ce groupe F, Suède, Tunisie.
3: Il défend bien Van Dijk sur le deuxième aussi.
5: Hein, bonne lecture de
3: ouais, il défend pas mal. Ouais, j'ai vu qu'il il était dans le tempo, non
5: ouais.
3: On envoie la pub.
5: Les autres n'ont pas suivi.
3: Oh, c'est rien.
5: Les autres n'ont pas suivi.
3: Il a fait un bon match, sinon. Mais à part ça, il est pas mal. A tout de suite, mes amis. Président Cherki dans quelques minutes.
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14: Passons à la case. Président Cherki, la Fédération française de football, dans sa grande générosité, nous met parfois à disposition quelques images, des séquences, de vestiaires, quand ça se passe bien, des entraînements, parfois des interviews, et paf, Ryan Cherki en interview a un espoir pour cette Coupe du Monde, donner de la joie aux Français. C'est d'ailleurs l'un des objectifs. Écoutez Ryan Cherki.
15: Pour être franc avec toi, aujourd'hui, je ne sais pas pourquoi certaines personnes n'aiment même pas, ou je peux comprendre que j'ai un profil qui dérange, peut-être parce que j'ai trop une grosse barre, peut-être parce que je suis un peu trop mat, mais pour moi, c'est ce qui fait nos forces. Pour moi, aujourd'hui, quand je vois l'équipe de France, c'est une équipe de France magnifique, avec beaucoup de mixité, avec beaucoup d'histoires différentes, et c'est ce qui fait la force de la France aujourd'hui. Et j'espère, à travers cette expérience, pouvoir rassembler les gens. Et ça, pour moi, c'est aussi important que la coupe du Monde. Il faut qu'on soit tous ensemble, tout simplement.
14: Voilà, message sympathique, universel de Ryan Cherki, qui veut unir les Français autour de Bleu. Est-ce vraiment possible à cette question ? Quatre politologues ne sont pas d'accord. Eh, jingle, on y va pour le super duel. Eh bien, à gauche du plateau, c'est oui, à droite, c'est non. Du plateau, évidemment. Oui, Pia et Dave. Qui commence, Pia ou Dave ?
16: Pia.
14: Oui, Pia les soulève.
16: Non, vous
14: les
16: soulevez. Non, je ne vois pas à quoi vous faites allusion.
14: Ah, ben non, mais parfois vous avez des formules un peu. Non, vous avez parfois des formules un peu systématiques. Dans l'équipe Raymond Etienne, Moati Domenech, qui est le premier de cordée.
17: Privilège de la.
14: C'est monsieur. Ah, le privilège de. D'accord, monsieur, je relève pas. Cher qui veut venir les Français de. Est-ce vraiment possible? Oui, Pia Clément.
18: Alors, il restera toujours quand même une part d'irréductibles, je pense, qui ne voudront pas entendre son discours. Mais on a énormément besoin en France de gens qui parlent de concorde, qui parlent de vivre ensemble, qui parlent du fait que c'est possible en fait de ne pas se détester, de ne pas être crispé toute la journée, toute la vie, de ne pas angoisser tout le temps. Et je trouve qu'il a très bien parlé, de façon généreuse, ouverte. Et je salue vraiment son discours. Merci Ryan. J'ai vraiment envie de te voir jouer au foot pendant la Coupe du Monde.
6: Oui, mais est-ce vraiment possible, Étienne Moiti?
17: Parce que Pia, moi, je partage tout ce qu'elle dit, mais le problème, c'est qu'elle ne répond pas du tout à la question. La question, c'est pas de savoir est-ce qu'on souhaite que ça se passe comme ça. On le souhaite tous, et moi le premier, j'ai exprimé plusieurs fois, et j'adore ce que dit Ryan Cherki. Enfin, m'a fait le coup en 98. On m'a refait le coup en 2018 et aujourd'hui, franchement et malheureusement, j'y crois plus beaucoup. La France est vraiment très fracturée, l'extrême droite est ultra puissante et aujourd'hui, j'ai pas le sentiment que la France black-blanc-beurre qui devienne championne du monde, ça change le pays.
14: Dave, oui, pourquoi ?
19: Parce que l'erreur, ce serait de surinterpréter ce que dit Ryan Cherki. Je ne pense pas qu'il pense régler tous les problèmes de la France, régler tous les problèmes de séparation, de tension. Mais je pense que le temps où l'équipe de France est ensemble, va loin, voyage loin, montre effectivement cette image-là, montre ce jeu aussi généreux, je pense qu'elle est capable d'agréger peut-être le temps d'un mondial, peut-être quelques jours après une victoire de mondial, mais au moins sur ce temps-là, eh ben, qu'on soit tous ensemble autour de quelque chose de commun. Et ça, c'est assez rare.
14: Terminé, il y a trop de bonheur. Raymond Domenech, c'est possible? Malheureusement, non.
20: Bah, je serais d'accord avec Étienne, heureusement, parce que je suis avec lui. C'est beau, c'est bien, c'est super. Mais vu l'état de la France actuelle, de la fracture, à tous les niveaux, comment fonctionne la société, on peut le faire. Et je suis d'accord avec Ryan. Je trouve que c'est courageux ce qu'il a dit, de s'engager comme ça. Mais on peut le faire sur la Coupe du Monde. Ils vont être bien sur la Coupe du Monde. Puis il y aura des élections derrière. Et je vois pas où on va unir tous les Français.
14: Ok. Fin de ce super duel. La France n'est pas unie, mais parfois elle se réunit autour de ses bleus. Le bonheur est furtif. Le bonheur est parfois furtif.
19: Mais voilà. Déjà ça, c'est pas mal.
14: Ah, je sais pas si c'est beau, mais en tout cas, c'est ce qu'on leur souhaite. Président. Sensibilité de droite ou de gauche? Non, de droite du plateau, pardon. C'est moi, de droite du plateau.
20: Non.
14: Ou de gauche du plateau.
16: Ah bon, non, mais non, mais ça unit les Français, forcément, un événement comme ça, pendant la... et forcément, si tu arrives à aller au bout. Et aussi, peut-être, avec ce qu'ils vont démontrer pendant la compétition. Après, est-ce que ça va durer? Moi, j'y crois pas trop. Chacun aura ses idées. Mais après, je pense que ce qui va pas, c'est que les footballeurs montrent l'exemple, en fait, moi, je trouve. Montre l'exemple, comment vivre en société. Depuis toujours, que ce soit notre génération, celle d'avant, on a toujours joué avec une mixité extraordinaire. Et ça fonctionnait toujours, plus ou moins bien par rapport aux résultats ou pas. Mais ça fonctionnait.
14: C'est une direction.
16: C'est-à-dire que nous, on ne se posait jamais la question de savoir de où tu venais, de ce que tu faisais. On jouait ensemble pour un but commun. Est-ce que les politiques pourraient peut-être un jour réfléchir, c'est peut-être, à se servir de ça pour le mettre à une grande échelle dans une société. Ça pourrait être un bel exemple.
14: Président de l'équipe du soir, simplement. Pour qu'il y ait une sorte de concorde, il faut qu'il y ait l'épopée. 98, j'ai mis 2006 aussi, parce qu'il y avait des mondes dans la rue. 2016, du monde dans la rue. Ça va pour vous, mais il y a du monde dans la rue. 2018, oui, il y a du monde dans la rue. 2022, ça va pour vous, mais il y a du monde. Aussi. Est-ce qu'il faut... Voilà. Ça, pour qu'il y ait ça, faut une épopée.
17: Mais est-ce que ce n'est pas justement la preuve qu'en fait, ça ne provoque rien sur la durée, puisqu'on vient de montrer donc, toutes ces victoires fantastiques, et je partage complètement ce que dit Joe, c'est-à-dire l'exemple du foot, et c'est très ancien, avec les émigrations passées, les très très anciennes.
16: Le sport en général,
17: parce que c'est le plus exposé, et finalement, le résultat sur la société française, c'est ce qu'on a aujourd'hui. Et ça va pas du tout dans ce sens-là.
14: Après, 57, voilà. À Padoue, Clément. Ah bah, le petit peuple de France est en train de... Non, mais juste un petit bonheur furtif.
19: Et ça compte.
20: On est un dur.
14: Pas une révolution, on est tranquille. Voilà. Juste un petit bonheur.
19: Bravo Ryan Cherki. Mais blague à part, bravo Ryan Cherki.
18: Ouais, ouais.
19: C'est pas banal quand même que d'avoir
20: des bleus pendant le mondial.
14: Oui, on n'a pas dit une révolution de la société en profondeur fait par...
19: suffit, ça pète.
14: Côte d'Ivoire-Équateur, le 33e du classement FIFA contre le 24e. Quel sera le score final? Attention, maintenant. Pierre Clément, quel sera le score final?
18: 2-0 pour l'Équateur.
14: Ok. David Apanou, même question.

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0: Quel sera le score final entre Pays-Bas-Japon, premier de cordée, Pierre Clément?
1: De partout.
0: Ah, tu me le piques. Dave Apadou. Vous pouvez le copier, hein.
2: 3-2 Japon.
0: Étienne Moiti.
3: 2-1 Pays-Bas.
0: Raymond Domenech.
4: 0-0.
0: Oh non.
5: Ah, ça.
0: Jomico.
6: 2-1 Japon.
0: Et on commence sur vous, Pierre, car après tant et tant d'années, enfin, la chance vous a souri. Le talent, peut-être.
7: L'inspiration. La chance.
0: Je sais pas.
7: Une expertise, peut-être.
1: Si ça se trouve, j'avais bossé le sujet. On
0: voilà.
1: Sait pas,
0: mais... écoutez,
1: en
0: voilà.
1: En tout cas, juste pour vous donner le off, quand on est arrivé à 2-1, Étienne Moati s'est rengorgé en disant « Voilà, c'est l'expertise, etc. Ouais. » Et je peux vous dire que le 2-2, il a fait bien plaisir.
0: Ah ouais, bien. Alors, plaisir. À 2-2, c'est quoi l'expertise, Étienne?
3: Non, ça devient de la chance.
0: Okay. Bon, la chance, chers téléspectateurs, eh bien, on va s'adresser à vous parce qu'il y a 10 000 euros à gagner. La question est la question. Allez-y, Maxime.
8: On va pas la question de ce dimanche. Qui sera le capitaine de l'équipe de France face au Sénégal? Vous envoyez 1 si vous pensez que c'est Didier Deschamps. Vous envoyez 2 si vous pensez que c'est Kylian Mbappé. 10 000 euros à gagner, donc le tirage au sort à l'issue du Mondial. Et vous envoyez tout ça au par SMS.
3: Je ne sais pas si pour répondre, il faut avoir de la chance ou de l'expertise.
0: Je n'entends rien. Pays-Bas 2, Japon 2. Ce match vous a-t-il plu, chers téléspectateurs et chers chroniqueurs? Petit habillage, comme vous voulez. Là, mon avis. Ouais, c'est Pays-Bas.
3: Bah ouais.
0: Là, on est chez les Oranier. Pia, ça vous a plu ou pas?
1: Oui, en deuxième mi-temps et pas du tout en première.
0: C'est un mouille. Mouille. Monsieur Dave.
7: Il m'a plu.
0: Oui. Étienne.
3: Oui.
0: Oui. Ouais, bon.
4: Moi.
0: Aussi. Jo.
6: Oui.
0: Ouais.
6: Non, mais parce que c'est monté. Si on avait eu la deuxième mi-temps en première, on dirait presque tous non, je pense. Mais là, c'est monté un peu.
0: Je suis déçu.
6: Ouais. Ouais, t'es déçu, toujours déçu.
4: Déçu qu'on soit tous d'accord.
0: Et d'une.
9: Et par la première période.
0: Je m'attendais mieux.
9: Ah ouais. Non, mais la seconde, il s'est passé beaucoup de choses.
0: Oui, il y a eu des buts.
1: Il y a eu des réactions.
0: Oui, un scénario. Ouais. Il y a 4 buts. Ouais, c'est... Ouais. Mais je m'attendais mieux. Je suis déçu par le Japon.
9: Le Japon, non mais ils ont mis les Pays-Bas dans les cordes. Il y a eu combien de sauvetages un peu sur une touche un peu plus longue, etc. dans la surface, notamment sur le côté. Ils sont beaucoup passés à droite à partir de l'entrée de Ito notamment. Mais avant, toutes ces passes intérieures où ils passent, et il manque un tout petit peu de spontanéité pour les jouer en une, ces petits centres là dans le demi-espace. Et c'est vrai qu'à chaque fois,
0: demi-espace. Embauchez-le, Raymond.
10: Mais les professeurs, il est professeur de demi-espace.
9: C'était pas des centres au poteau de corner, c'était des centres où ils faisaient des courses intérieures, c'est ça que je veux dire. Et à chaque fois, je trouve que, honnêtement, ils en ont essuyé beaucoup, les Pays-Bas. Ils ont bien tenu jusqu'au moment où ils ont cédé, là où on les attendait pas d'ailleurs. Moi, je trouve que les Japonais, ils ont poussé.
0: D'habitude, le Japon, je les vois tous les 4 ans. Et tous les 4 ans, je suis surpris par l'intensité, la vitesse.
4: Bah, ils mise.
1: Ah ouais.
4: Ouais,
1: ah,
4: mais oui, bon, mais la dernière demi-heure, elle est à eux. Ils ont poussé.
0: À 2-1,
4: ils sont allés dans les dribbles, ils sont allés dans les courses, dans le mouvement. Je trouve que c'était intéressant.
0: Est-ce qu'il y a un joueur qui vous a emballé? Est-ce que, voilà, hier, moi, c'était Bouadi, qu'on connaissait, mais qui a fait un super match. Étienne Moiti.
3: Pour le coup, c'est pas un joueur méconnu. C'est...
0: Non,

0: et Van Dijk qui fait un match énorme, offensivement bien sûr, parce que comme d'habitude, c'est lui qui marque et c'est un défenseur central. Enfin, si on avait ses statistiques offensives, elles sont exceptionnelles. Et défensivement, il a été d'une présence incroyable. Il a tenu la baraque. Hein, donc, voilà. Et alors qu'il a été assez moyen toute la saison avec Liverpool.
1: Etienne,
0: ouais,
1: pas joue pas jouer à demi-coup.
2: Non. Il y a une action, je trouve qu'il défend très mal.
1: Ouais.
2: Sur une des.
1: Mais sinon, l'aspect général, vous êtes d'accord avec
2: Etienne?
1: J'ai
2: pas ressenti ça, non.
1: Non.
2: Non, j'ai pas ressenti ce que tu décris, quoi, comme s'il avait été en maîtrise totale, quoi.
0: Ah bah, je sais pas, c'est lui qui a tout pris derrière, donc.
2: Non, parce qu'il a marqué, il t'a marqué.
0: Non, pas uniquement.
3: Ouais. Il a gagné à peu près tous ses duels.
4: 75% des duels gagnés.
2: Voilà. Bon. Bah, ça dépend combien il y en a, quoi. Ouais. Il y en a 3, c'est.
0: Non, il y en a eu beaucoup plus que 3
2: sur 4, quoi.
1: Bon. Ah ouais. Vous, c'est Van Dijk, est-ce qu'il y a un autre joueur qui vous a emballé ou pas
3: Somerville. Du côté des
1: Japonais,
3: des Néerlandais, a été très bon. C'est un jeune joueur, comment dire, qui a une trajectoire. On l'avait vu à Leeds un peu avant. Maintenant, il est à West Ham, mais pas dans des équipes de premier plan. Et le truc, c'est que sur les côtés d'ailleurs, ils ont des petits soucis. Les Néerlandais, ils ont plus ces grands joueurs vraiment qui font des énormes différences. On a vu à gauche Gakpo, c'est un peu moyen, je trouve. Et Somerville a quand même apporté ça. Alors avec certaines limites, c'est-à-dire que évidemment c'est pas Ryan Robben, mais moi je trouve quand même qu'il a mis cette équipe japonaise dans les cordes. Il a créé des choses. Évidemment il a marqué. Moi j'ai trouvé qu'il était intéressant. Il est une réponse néerlandaise, je trouve, au fait que c'est une équipe qui manque beaucoup de qualité dans le dernier tiers.
2: Je sais pas. J'ai l'impression que c'était un match magnifique en fait.
3: Non.
2: Je sais pas. Moi, je suis très déçu. Toi, t'es déçu par le Japon. Moi, je suis déçu par les Pays-Bas.
1: Ouais.
2: Moi, les Pays-Bas, chaque fois que je les vois jouer, je me dis, qu'est-ce qu'il y a, en fait, dans cette équipe? Qu'est-ce qu'il y a de point fort de... Là, vous me dites que défensivement, c'est costaud.
0: Moi, non. Là, attends. Parce que tu nous reprends.
2: Non, mais je sais
0: t'aimes
2: pas,
0: bien nous reprendre, faire toi aussi
2: non,
0: un peu le professeur. Pour
2: tu
0: le
2: parles
0: coup,
2: de Van Dijk.
0: Moi, j'ai parlé de Van Dijk. Et je te mets au défi de regarder un petit peu ses stats sur le match. Ça ne veut pas dire que les Pays-Bas étaient bons. Et dans ce que dit Dev, ça ne veut pas dire que les Pays-Bas étaient bons. Il a dit, même offensivement, c'était très faible. Et là, on est d'accord avec toi. Moi, je suis d'accord avec toi. Mais ce joueur-là, c'est vrai que si on parle de surprise et de points positifs, c'est oui.
2: Oui, il met cette action, qui met beaucoup. Je sens. Après, je n'ai pas vu non plus dribbler. De toutes les 5 minutes.
1: Je sens une sorte de tension.
0: Pas du tout. Une correction nécessaire qui est importante.
3: Johan, il pense que c'est les Pays-Bas 74. Ils sont
2: non,
3: vraiment moyens.
2: Il y a eu des Pays-Bas sympas quand même. Là, je trouve que, à chaque fois, on se dit, putain, c'est une belle équipe, c'est si, il y a des bons joueurs, mais je trouve qu'il n'y a pas de
3: sur cette Coupe du Monde. Moi, je trouve pas.
1: Bon,
3: moi, je trouve que c'est une équipe qui est en dehors des radars.
1: Et bien alors, justement, après ce premier match, ce qui est Pays-Bas, grosse histoire, 12e participation en phase finale, bon, 3 finales, pardonnez-moi, perdu. Non, mais. Là, on les classe comment, là c'est bien. Après ce premier match
5: Après le Maroc.
6: Ouais, c'est clair.
5: Mais largement après le Maroc. Ils ne sont pas dans les favoris.
1: Ouais, oui.
5: Non, ils sont loin derrière.
1: Franchement.
0: Ah là, on est d'accord, nous.
5: Ah oui.
1: On est d'accord. On est d'accord, on se réconcilie sur le.
5: D'accord que le Maroc rentre dans les favoris.
0: Pas encore, mais.
1: Juste sur le but de Van Dijk, 51e. Alors, on nous dit son but, sa tête, entaché peut-être d'une faute. Le ralenti est activé, mais sur le ralenti, en fait, on voit pas du tout le contact avec Kouanabé. On voit juste la fin du truc où c'est vrai qu'il fait une tête et sa tête est superbe. Elle est magnifique. Mmh. Mais c'est avant, il y a une suspicion de poussette.
2: T'en vois un avec l'image de l'arbitre.
1: Ah ouais?
2: Ouais, c'est le seul moment où on voit qu'il fait une poussette et bon, le japonais peut pas sauter.
1: Bon, les amis, c'est tout pour ce match. On va passer dans la nuit, 4h du matin, Suède, Tunisie. Prochain match des Pays-Bas, ce sera le 20 juin, donc contre la Suède. Peut-être la finale du groupe, encore que, évidemment, avec ce match nul.
5: Ah non, mais les Japonais seront qualifiés. Hein.
1: Oui, mais il y a 3 qualifiés. Les 3 qualifiés.
5: Non,
1: pas directement dans les deux.
5: Pas dans tous les groupes.
1: D'accord, ok.
5: Ils seront pas tous les 3e ne sont pas qualifiés.
1: Je vais vous faire une petite surprise, les amis. Bonne ou mauvaise. On se fait un petit vrai ou faux. Je vais vous tester votre culture du mondial, culture de sport, culture de foot. J'ai des choses à vous énoncer. Mmh. Vous me dites si elles sont vraies ou si elles sont fausses. Allemagne 7-1 contre Curaçao. C'est la première fois qu'une équipe gagne par ce score de 7-1 lors de son premier match au mondial, depuis 1930. Là, c'est un premier match d'une sélection qui gagne 7-1.
0: Eh bien, c'est vrai.
1: Eh bien, c'est vrai, c'est la première fois.
5: C'est la première fois.
1: C'est la première. Ben, vrai ou faux? Bon, vous n'avez pas répondu. C'est vrai, nous dit. C'est vrai, vrai.
0: Ah oui, quel escroc.
1: Vous me dites, évidemment.
0: Quel escroc,
1: c'est faux. Mais c'est faux, Raymond.
0: À force de copier, voilà. Comme à l'école.
1: C'est faux. C'est en 1934. Vos amis italiens avaient battu les Américains par 16 à 1, celui-là. C'était l'entrée en liste de.
5: Je me souviens, je l'avais vu.
6: Voilà. Bien sûr.
1: Grâce à cette victoire 7-1 face au Curaçao, l'Allemagne est la nation qui a marqué le plus de buts en phase finale de la Coupe du Monde.
0: Attends, vas-y, répondez, après je
1: commence. C'est vrai ou c'est faux?
6: Oui.
1: Ça c'est oui.
6: Ça c'est oui. Contre le Brésil.
1: Ça c'est oui aussi.
3: Et surtout, ils les ont quasiment toutes jouées.
1: Ils passent en tête ou pas là avec ce
0: moi je dis non, bien sûr. C'est incroyable.
1: C'est le Brésil qui reste en tête. Ouais. Raymond, vous avez du pif, mais malheureusement, non. Il est bouché. Vrai. 239 buts. Le Brésil, 237.
5: Ils ont passé là.
1: Ils ont passé là. L'Argentine, 152. Pour info, la France est quatrième avec 136 buts marqués en phase finale de Coupe du Monde. Il y a encore un peu d'écart quand même. Oui, mais le Sénégal aussi arrive, donc du cas. Attention, mes amis, là on est vraiment dans la grande culture. Ouais,
0: celle-là, on la laisse à Pierre.
1: Ok, Pierre. Que,
0: elle a de la chance quand même dans ses réponses.
1: Le Curaçao fait la première Coupe du Monde de son histoire, ça c'est vrai, ça c'est d'accord. Parmi les nations là, que je vais vous citer, il y a un intrus. Il y a un pays qui n'a jamais fait la Coupe du Monde. Est-ce Cuba? Est-ce l'Éthiopie? Est-ce la Corée du Nord?
0: Cuba, la Corée du Nord, elle
1: Cuba n'a jamais. Cuba, c'est acté. On a sorti Cuba.
3: Ah, moi, je mets Cuba.
1: La Bénécochon, Cuba.
3: Vous me dites.
0: La Corée du Nord, elle a battu l'Italie, je crois, dans un
3: 66,
0: match exceptionnel.
3: Éthiopie, 66. Finale, 66, la Corée du Nord.
1: Alors, attention, Pia, vous allez trancher parce qu'il y a Éthiopie, dit pareillement, et Cuba, dit.
6: Moi, je vais dire Cuba.
1: Cuba.
2: Voilà, Pia.
1: Président, est-ce que votre vice-présidente, là, vous l'accompagnez?
2: Oui.
1: Eh bien, il faudrait plutôt l'accompagner vers la sortie. Parce qu'en 1938, les Cubains avaient disposé tout d'abord de la Roumanie, donc en huitième de finale, et avait été éliminé petitement par la Suède 8-0.
2: Oui, mais du coup, on les a un peu tués, quoi.
1: Éthiopie, jamais vu en Coupe du Monde. Jamais vu, voilà. Hein.
0: C'est tellement dommage. Parce que
5: quand vous savez.
0: Dans la future Coupe du Monde à 62, dont rêvent les participants de ce soir, l'équipe du soir, il y aura sans doute l'Éthiopie aussi.
1: Alors, demandez-moi quand vous savez pas, convocation au tableau, Monsieur Domenech, Caillavert ce soir, auteur d'un doublé ce soir. Est-il vrai que c'est le dernier Allemand, Caillavert, à avoir fait un doublé en face finale de Coupe du Monde? C'est Caillavert ou pas? Est-ce que c'est vrai ou c'est faux? Moi, je vous le dis, c'est lui. C'est vrai ou faux?
5: C'est le dernier, oui.
1: Non, le dernier, mais avant lui.
5: Le dernier,
1: oui. Oui, mais avant Caillavert. C'est vrai ou c'est faux? C'était déjà d'autre. Lui.
5: C'est lui qui avait déjà fait un doublé, oui.
1: Ouais.
5: Oui.
1: Ouais.
5: Oui. Quel match c'était?
1: Oui.
5: Il cherche en plus.
0: Mais c'est un excellent comédien, pour l'avoir vu sur les planches.
1: Est-ce que vous suivez Leonardo Dominico?
0: Moi, je le suis jusqu'au bout de la nuit, de la vie.
1: Eh bien, vous avez raison de suivre. Il s'en souvient, c'était contre le Costa Rica. Vous l'aviez là, 4-2.
5: Je savais que c'était un pays d'Amérique du Sud.
0: Il n'en est pas un, mais bon, c'est pas grave.
1: Comédien, mais pas géographe. Tout va bien. On s'est amusé, mes amis, maintenant, on redevient sérieux, français.
2: C'est sérieux pour nous.
1: Et voilà, non mais. On se cultive aussi. Moi aussi, je ne savais pas que l'Italie avait gagné 7-1 en 1934. France-Sénégal, c'est donc mardi. Nous allons entrer en duplex avec Giovanni Castaldi, l'homme aux sandalettes. On le sait depuis ce soir. Une compo se dessine dans la tête de notre sélectionneur Didier Deschamps. Pourriez-vous nous donner cette compo, brave Joe? Vous êtes là? Vous me faites peur. J'entends rien là. Joe?
7: Ah. La préparation de l'équipe de France s'affine pour la rencontre face au Sénégal. Les Bleus se sont une nouvelle fois entraînés au complet aujourd'hui pour ce qui est de la compose équipe probable pour le match face au Sénégal mardi 16 juin. Dans les cages, Mike Maignan sur le côté droit, Jules Koundé à gauche, Théo Hernandez, Chana Central, Saliba ou Pamecano. Deux milieux de terrain à vocation défensive avec Aurélien Tchouaméni, Adrien Rabiot à la droite de l'attaque des Bleus. Michael Olise en numéro 10, Ousmane Dembélé en haut à gauche. Longueur d'avance donc pour l'instant pour Désiré Doué et puis devant le capitaine de l'équipe de France qui Kylian Mbappé.
1: Doué, Dembélé, Mbappé, Olise, défier le Sénégal avec 4 attaquants. Avez-vous un doute? Eh bien, cher Jo, cette organisation a été validée il y a un an et quelques en match retour contre la Croatie en Ligue des Nations. Plus le match arrive et plus notre ville-peuple commence à avoir les pétoches. Parce que votre ville-peuple a dit « Ouais, on a un petit doute ».
3: La France.
1: Raymond, déjà vendredi, vous nous avez semé une petite graine. petite graine. J'ai dit que ce n'était pas de la provocation, vous m'avez corrigé. Non, c'est par conviction. Vous avez un doute sur cet orga. Ce n'est pas totalement les joueurs, mais c'est l'orga.
5: C'est quelque part les deux matchs amicaux qu'on a vus qui m'ont un petit peu inquiété. Je trouve qu'on a été trop vite troué par le départ des adversaires, que ce soit la Côte d'Ivoire ou même l'Irlande du Nord. Ils ont réussi à ramener le ballon dans notre camp en partant de derrière. Parce qu'on n'a pas de pression, mais comme je sais que maintenant Mbappé va presser, ça peut changer les choses. On peut jouer dans ce registre-là à la rigueur. Mais si on n'a pas cette capacité à bloquer, à les chercher haut, à les empêcher de ressortir, on va être en difficulté.
1: Raymond, est-ce qu'il faut tout de suite cette correction, on va dire, que je vais qualifier de sécuritaire, pas défensive, de sécuritaire, ou alors non, on joue depuis un an et quelques, ça. Deschamps parle à ses hommes en disant « Écoutez, ce système-là, il a ses vertus, il a ses avantages, mais il peut aussi avoir ses inconvénients. » Donc,
3: est-ce que c'est le système,
1: jouer en bloc…
3: Est-ce que c'est le système ou est-ce que c'est ces hommes-là dans cette position-là?
1: C'est plus l'organisation générale. Vous n'aviez pas totalement listé un joueur.
3: Il l'introduit, Raymond. C'est-à-dire que ce 4-2-4, il devient possible… Si jamais celui qui est à la pointe de ce…
1: Premier rideau, quoi.
3: Premier rideau.
1: Les mecs jouent le jeu.
3: Il est hyper agressif. Et ce serait plus qu'on attend d'un Dembélé, par exemple, que d'un Kylian Mbappé, malgré peut-être ses bonnes intentions. Je ne crois pas qu'il ait ça en lui. Je ne crois pas qu'il va se révéler là-dessus. Et c'est là que tu te fragilises. Parce que moi, il y a eu des moments comme ça, quand je revoyais les images du match, t'as l'impression que sur une passe, t'avais toute la ligne de 4 qui était déjà…
1: Lequel éliminée. Irlande ou les deux
3: Irlande du Nord, ouais, particulièrement, moi, j'ai trouvé. Et la ligne de 4 qui est éliminée quasiment comme ça, en un mouvement…
1: Les quatre.
3: Et là, t'en as deux pour écoper pour tout le reste. Mmh. Et c'est pour ça, comme ils doivent un petit peu s'écarter pour essayer de couvrir le plus… Moi, je pense qu'à l'intérieur, ils se sont fait percer une paire de fois, que le déplacement, ils ont du mal à le suivre. En fait, c'est ces quatre-là dans cette disposition-là, en fait, pour moi, qui me pose problème.
1: Donc, finalement, c'est très simple, vous sortez Mbappé, vous sortez Mbappé et puis vous mettez les autres.
6: Mbappé, tu le mets ailier gauche.
3: Dembélé en pointe et Mbappé plutôt à gauche.
6: À gauche, Doué à droite et Olise en numéro 10.
2: Mais ce qu'il ne fera pas. Il ne
3: jamais, ça. Voilà.
2: Donc, bon.
0: Et Olise en numéro 10.
2: Donc, on est bien.
1: Ouais. Bon, le doute.
0: Moi, j'ai surtout le sentiment.
1: Vous avez un doute sur quoi, Étienne?
0: J'ai le sentiment parce que Dembélé et Mbappé, ils sont super, super, super copains dans la vie, mais sur le terrain, pas toujours quand même. Et donc, c'est en effet, comme l'a dit Raymond, mais pas simplement donc sur le fait de se faire perforer défensivement. Je trouve que dans l'animation, Mbappé, il redescend en permanence, donc marcher un peu sur les pieds de Dembélé, qui est censé animer le jeu puisqu'il est, il joue derrière l'attaquant. Et pour le coup, j'ai pas trouvé de complémentarité. Et sur les quatre. Pour l'instant, c'était plutôt Dembélé qui semblait un petit peu sacrifié par l'animation qui était faite.
3: C'est le grand perdant de ce dispositif.
0: Ouais. Mmh. Donc ça ne fonctionne pas parfaitement. Pour jouer à 4 offensifs, mais sur ce que j'ai vu, ça ne me semble pas d'une grande fluidité.
1: Pia, vous aussi, vous avez un doute. Lequel?
6: Il y a ces 4 attaquants qui, effectivement, sont pour. Je vais le dire très humblement, mais je trouve qu'ils ne sont pas mis dans le bon ordre. Parce que je trouve...
1: Dans le bon ordre, c'est la place sur le terrain.
6: C'est ce qu'on vient de dire. Quoi. Doué à droite, Olise en numéro 10, Dembélé en numéro 9 et Mbappé à gauche. Moi, ça me semblerait plus correspondre à leur qualité. Après, c'est surtout que le Sénégal aussi, ils ont un milieu qui est quand même hyper énergique, qui se projette bien. Ils font en plus des transitions rapides généralement assez... assez impactante. Donc c'est là où je me dis, est-ce que Dembélé... En fait, la question que je me pose, c'est Dembélé, il a un côté sacrificiel ces derniers temps, ces dernières années, dans le jeu de Luis Enrique, où en fait, il doit se sacrifier son côté offensif pour l'équipe.
0: Pas que quand même.
6: Non, pas que, mais c'est si tu les fais jouer comme ça, c'est ce qui va se passer en fait. Tu ne l'auras pas dans sa plus belle version offensive. Alors peut-être qu'il est prêt à ça, mais je ne suis pas sûre que ce soit la meilleure façon de mettre en valeur tout le monde.
1: Et vous, un peu, quoi. Mais c'est marrant parce que c'est très individuel. Là. On était parti sur une organisation générale, sur à la perte. Voilà. Jo, nous, ça fait longtemps qu'on a vu dans cette équipe de France et vous étiez en train de dire c'est bien, ça continue. Le soir de la liste, en disant par rapport à la structure de la liste, on se dit finalement ça va être ce système-là. Et ça l'est pour l'instant, hein, d'après les informations qui nous sont données. Et on voit qu'on commence un peu à fouetter, quoi. On voit que les matchs se rapprochent et on se dit à la perte.
2: Non, je rejoins tout ce qu'il est dit. En fait, le problème, c'est que ce n'est pas les quatre devant. Moi, on me dit on met Mbappé à gauche. Mais pour moi, c'est encore pire. Parce que Mbappé, il ne va pas défendre. Donc tu vas te retrouver à deux milieux à défendre face à des vagues qui vont arriver. Donc le système, drôle, je ne sais pas, tu te mets en 4-3-3, si même la pointe ne défend pas en 4-3-3, ça devient aussi compliqué. Mm-hmm. Mais voilà, on tourne toujours autour du même problème en fait. Mmh. Même problème. Donc là, il nous a dit qu'il allait défendre, donc on verra mardi. Mais
3: mmh. Mbappé à gauche, pour toi, c'est viable
2: ces
3: si
2: questions.
3: On fait un milieu à 3.
2: Comment ?
3: Mbappé éventuellement décalé à gauche, c'est viable s'il y a un joueur à 3 au milieu et on couvre un peu.
2: Avec Rabiot qui avec va Rabiot. Faire le double travail. Quoi. Ah ouais. Mais bon, après, tout le monde doit s'adapter à lui, en fait. Et c'est un peu, ça commence à être un peu gênant. On tourne autour du pot à chaque fois. Là,
1: un peu, oui.
2: En se disant que c'est peut-être un système qui est pas mal. Parce que si tu mets Kvaratskhelia à gauche, t'as aucun problème à jouer dans ce système-là, tu vois.
5: Oui,
2: mais il n'est ouais, pas là, donc ça c'est sûr.
5: Il est géorgien.
2: Mais donc, non, mais c'est pour ça que oui, tu dis que ce n'est pas le système, en fait. Ouais. C'est les joueurs qui vont faire les efforts ou pas. Mmh. Après, lui, si, j'espère qu'il l'a compris, ça fait 10 ans qu'on l'attend, mais peut-être qu'il va le comprendre sur le mondial. Mmh. Alors, comme a dit Étienne, il y a eu l'évolution aussi sur ces 2 ans des joueurs du PSG, qui ont quand même peut-être un peu plus de poids dans cette sélection.
3: Ça peut être plus contagieux.
2: Mais voilà, s'il est plus généreux, s'il donne plus, il recevra plus. Et je pense que les gens l'apprécieront encore plus.
1: Je vais savoir, parce qu'on fait référence à la première partie, Kylian Mbappé donc a promis à son petit frère Ethan Mbappé, c'était aujourd'hui dans Le Parisien, question d'Ethan Mbappé, est-ce que tu comptes défendre, aller faire un petit peu plus le pressing, et Kylian Mbappé, je n'ai pas la citation en tête, mais s'y est engagé, ça nous a donné des petits débats. Quand vous... Bon, ben là, voilà, elle arrive, Ethan Mbappé, et papa, vous lisez ça. Mais maintenant, quand vous faites la collision entre la France et le Sénégal, vous imaginez quoi comme match ? Est-ce que le Sénégal va arriver, va attaquer, ce que vous avez vu un peu à la CAN, où l'équipe est extrêmement physique, peut jouer parfois bas, peut jouer haut, ça alterne. Qu'est-ce que vous voyez comme scénario, là, à 2 jours du match ?
3: Qui vont peut-être le jouer en 2 temps, les Sénégalais. Un petit peu ce qu'a fait la Côte d'Ivoire, peut-être.
1: Donc, prudent au début,
3: prudent au début,
1: subissant.
3: Parce qu'en fait, le dernier truc que tu vas offrir à l'équipe de France, c'est de la profondeur. Parce que là, pour le coup, Mbappé, qui a d'autres imperfections par ailleurs, quand il est un peu bloqué, etc. Mmh. Par contre, tu donnes un peu de profondeur. Demande aux Brésiliens en mars, tu donnes une profondeur, il te tue. Là-dessus, il est létal, il sait faire ça et il a des bons passeurs. On voit qu'Olysée, la connexion, elle est pas mal. Mais Dembélé, il pourrait le faire aussi. D'ailleurs, il l'avait fait contre le Brésil. Je pense que quand tu débutes contre l'équipe de France, je pense que ça, c'est l'équation, c'est le truc que tu veux résoudre, c'est surtout pas de profondeur. Donc au début, je pense que tu es un petit peu bloc un peu bas.
1: Il a raison, votre adjoint, là, ouais, Raymond.
5: Je pense, oui. Ouais. Ils ont une capacité, une intensité physique. Ils sont très athlétiques au milieu, dans la récupération.
1: On parle des Sénégalais, là. Sénégalais, c'est les bûches. Hein,
5: voilà, ils sont capables de défendre, de s'accrocher, et ils sont capables... De partir très très vite devant. Écoute, ça va vite quand ça ressort. Et ça y va en nombre en plus. Oui, ils vont jouer plutôt bas et ils vont sortir. Il faut éviter les espaces, c'est clair.
1: On a appelé Hervé Penaud, il nous a donné cette petite composition probable. Alors, il y a deux petits doutes. Enfin, il n'y a pas de doute pour Hervé Penaud, mais Koulibaly en charnière, le grand capitaine, vraisemblablement, il sera à forfait. Koulibaly est blessé. Et puis, également, une petite incertitude pour Idrissa Gueye, qu'on connaît, ancien joueur du Paris Saint-Germain.
3: Et tu vois, là... Pape Gueye, Camara, ça envoie du steak, hein, au niveau physique, c'est bon footballeur en plus. Sarr, Mané sur les côtés, ça va vite, surtout Sarr. Mais Mané, il sait tout faire. Et Jackson, c'est quelqu'un de très puissant en pointe. C'est pas un finisseur élite, mais par contre, il te fait bosser une défense. Donc si tu veux, déjà ça, ils vont te le mettre. À gauche, le Diouf, il est vraiment très très fort. Le latéral, moi je l'ai découvert à la CAN, franchement, je l'ai trouvé très très bon. Diatta, peut-être un peu moins, il y a peut-être un coup à jouer sur ce côté-là, parce que c'est pas un défenseur naturel, c'est un attaquant un peu reconverti. Peut-être, mais c'est sur le patrimoine athlétique.
5: Mais après, si tu fais la comparaison, ouais, et tu prends chaque joueur de cette équipe du Sénégal et tu compares aux joueurs de l'équipe de France, pas photo.
3: Oui, bien sûr.
5: Normalement, il n'y a pas photo par rapport au niveau de jeu, au potentiel de l'équipe, mais...
1: Terminons par cette petite discussion avec une citation d'Aurélien Tchouaméni, interviewé notamment par Damien, c'est tout pop notamment, par Monsieur Degore sur le site L'Équipe, c'est à disposition. Le premier match dans une compétition n'est jamais très bon. Tu gagnes peut-être, mais en termes de contenu, il y a toujours des choses à ajuster après. Donc c'était un peu le sens de notre discussion de ce soir. Voilà, ah, Aurélien et...
0: On a connu quand même des parcours en Coupe du Monde où tu démarres avec un système et avec des titulaires assurés et puis ça évolue.
1: La dernière Coupe du Monde, il avait à peu près ça, son équipe en tête, parce qu'on fait toujours référence à 2018, mais bon, hormis la blessure de Lucas Hernandez, sa structure était là.
3: Le premier match est bon en 2022.
1: Je crois que c'est Pavard qui disparaît des écrans radars.
3: Voilà, mais 2022, le premier match, il est plutôt bon. Les deux premiers matchs sont bons d'ailleurs. Danemark et Australie, je crois.
1: Zahir Emery fait banquette. Le Parisien est jeune, talenteux, mais il est souvent sur le banc dans les matchs importants. Warren Zahir Emery, profession, remplaçant. Est-ce logique ou est-ce injuste? Pierre Clément, votre petit titi parisien là.
6: Alors, déjà, profession banquette pour Warren, non.
1: Non, mais sur profession banquette, là, quand ça compte, oui, il a fait le plus de matchs.
6: Il a été sur le banc et là, potentiellement, il s'avance comme un remplaçant en Coupe du Monde.
1: Oui.
6: Bon, c'est injuste parce qu'il est vraiment très fort et c'est un énorme espoir. Mais d'un autre côté, il a quand même pas encore le même parcours qu'un Aurélien Tchouaméni, que Rabiot, n'en parlons pas, que quasiment tous les joueurs de l'équipe de France. Donc je me dis, je peux pas toujours faire parler mon cœur à un moment, quoi. Mais honnêtement, je suis quasiment persuadé que Warren il va finir titulaire avant la fin de la Coupe du Monde. Mmh.
1: Certains pensent sur ce plateau, j'ai dit certains, j'ai pas donné de nom, que le meilleur arrière droit de l'équipe de France.
6: Mais c'est Warren.
1: C'est Warren Zahir Emery. Je sais plus qui a dit ça.
6: Évidemment.
0: Bah tout le monde.
1: Moi, je crois que c'est Jérôme Alonso, je crois.
0: Ouais, je pense que c'est un peu tout le monde.
1: Non, mais c'est vous.
2: Non, j'ai trouvé que pendant qu'il a remplacé Hakimi, je trouvais qu'il avait vraiment...
1: Vous le trouviez meilleur arrière-droit qu'au milieu?
2: Moi, je trouve qu'au milieu, c'est très fort, mais je trouve qu'arrière-droit, il avait été incroyable. Après, c'est le fonctionnement de Deschamps. Deschamps a des statuts pour certains joueurs, donc pour les détrôner, c'est plus compliqué. Là, sur la saison, je ne comprends pas pourquoi il commence sur le banc, en fait. Parce qu'à des moments donnés, tu peux aussi lancer les joueurs par rapport à ce qu'ils font sur le moment.
1: Non. Et vous au milieu.
6: Mais on sait que c'est
1: là déjà vous au milieu. Oui.
2: Parce que de toute façon, par rapport à la liste, c'est compliqué de mettre Zahir Emery à droite parce que tu as que 5 milieux dans ta liste. Donc il faudrait pas que tu l'installes là et après tu as trop de possibilités de mettre au milieu.
0: Et donc à la place de qui?
2: Comment?
0: À la place de qui?
6: Ouais, parce que
2: après vous avez vu les matchs et sur la saison, je pense que Zahir Emery est au-dessus de Tchouaméni et de Rabiot, non? Non, je ne sais pas, après, peut-être
0: De Tchouaméni, la saison de Tchouaméni au Real, elle est très très bonne. La saison du Real n'est pas terrible, mais la saison à lui, elle est bonne.
2: C'est vrai qu'on a toujours parlé de qu'il manque Modric et Kroos, mais Tchouaméni a été bon.
0: Il a été plutôt bon.
2: Écoute, c'est quoi sa qualité?
0: C'est ce que disent les suiveurs du Real Madrid, qu'ils soient espagnols ou français, qui ont suivi la saison du Real, et moi j'ai vu pas mal de matchs, Tchouaméni, il a un très bon niveau. Après, moi j'apprécie énormément Zahir Emery, donc il n'y a pas de souci avec ça. Et Rabiot, pour le coup, sur l'équipe de l'équipe, moi je ne vois pas de scandale à ce qu'il ne soit pas titulaire au démarrage de la...
2: Non,
0: mais moi, je rejoins...
2: Je dis pas qu'il y a un scandale, je ne dis pas que... Je ne suis pas jusque-là quand même. Que tu pourrais, par rapport à ce qu'il a fait sur la saison, peut-être...
0: Sur le démarrage, au premier match de la Coupe du Monde, en fait, moi, je trouverais ça un peu étonnant.
6: Il faudrait qu'il y ait une grosse faiblesse.
0: Mais là où je te rejoins, c'est sur le côté latéral droit. Pour le coup, il y a vraiment un débat qu'on aurait pu imaginer s'installer juste au démarrage de la Coupe du Monde, parce que Koundé, franchement, il fait une très mauvaise saison avec le Barça. Il est moyen en équipe de France. Et Malo Gusto, un tout petit peu mieux aujourd'hui, mais bon, c'est pas non plus exceptionnel.
2: Ouais, mais si tu l'installes à droite, tu perds un milieu ou deux.
0: Non, mais il n'a pas fait il a pas pris Koundé et Malo Gusto pour mettre dès le démarrage, ça c'est sûr.
3: Mais la question se posera si, un petit peu comme le pressent Raymond, et c'est un truc qui commence à tourner parce que ça a mis vraiment un doute ces deux matchs de préparation, s'il y a un basculement petit à petit à 3. Et là, ce que dit Pierre.
2: Ah, au milieu, tu parles.
3: Oui, au milieu. Ah, oui. Parce que moi, je pense que dans la tête de Deschamps, c'est quand même là que s'il doit faire appel à lui, ce sera plutôt là. Je pense qu'il l'aurait peut-être testé quand même latéral sur même une demi-heure ou quelque chose comme ça. Il ne l'a pas fait. Donc, je pense que tout de suite, là, maintenant, s'il doit le lancer.
6: Hein, latéral gauche, il l'a testé.
3: L'entraînement, non, je
2: c'est
3: parle
2: plus, oui, pour mettre un milieu à 3.
3: Voilà. Je pense qu'il le voit comme ça. Et d'ailleurs,
1: Il a testé sur l'un des deux matchs, hein, il a fini en 4-3-3 l'un des deux matchs. Soit la, oui, je pense que c'est la Côte d'Ivoire. Non. C'est ça, mais au milieu. Ah, oui, non, mais à la
3: ça,
1: fin, là.
3: Voilà, ouais. Oui, bien sûr, quand il rentre pour combler, mais latéral, s'il l'avait dans la tête, j'imagine qu'il aurait peut-être lancé, peut-être une demi-heure à ce poste pour voir un peu ce que ça donne, parce que c'est une autre animation.
2: Pas pris les deux, quoi.
5: Au milieu, c'est. Raymond. Au milieu, c'est complètement différent. Si tu fais jouer Zaïre Emery ou Tchouaméni. Tchouaméni, il décroche toujours. Il est très bas, il vient pas de chercher au milieu, alors que Zaïre Emery, il peut agressif. Aller justement compenser ses manques de pressing devant, parce que lui, il vient chercher. Et on a toujours, et c'est pour ça que moi je dis ce milieu me dérange, parce qu'on a Tchouaméni qui décroche et Rabiot se retrouve tout seul au milieu quand ça défend pas à la plein axe, et ils ont des problèmes.
1: Pardon,
5: et
1: que
5: Zaïre Emery, lui, il t'amènerait. Ce truc
3: parce
5: beaucoup
3: que les deux ont conservateur.
0: Bah, vous mettez tous à pour priori donc Zaïre Emery juste derrière Rabiot et Tchouaméni. Vous oubliez N'Golo Kanté quand même qui a été sélectionné, qui est dans la liste. Je suis pas persuadé dans l'esprit de Deschamps.
2: Kanté, il est là pour rentrer sur des fins de match. Il peut pas enchaîner match sur match.
0: Moi, je match pense sur match, je sais pas. Mais s'il passait à un moment donné à un milieu à trois, peut-être qu'il pourrait penser.
3: Tchouaméni, Rabiot.
2: Ah non.
3: Voilà, c'est hyper conservateur, là, pour le coup.
0: Eh ben, écoute, tu penses que dans l'esprit de Deschamps, Zaïre Emery, il est au-dessus de N'Golo Kanté?
2: Non, je pense pas qu'il soit au-dessus, mais je pense qu'il est plus pour. Kanté, il est plus pour rentrer dans les matchs. Ouais. Moi, à mon avis. Pour rentrer sur une fin de match, pour mettre. Je sais pas, s'il faut pousser un peu plus, s'il faut aller agresser un peu plus.
8: Je reviens juste sur ce que nous a dit Raymond. On est parti avec les quatre attaquants, là, on avait fait cette petite discussion. Et Raymond nous dit, finalement. L'adaptation à cette équipe qui je cherche le truc mais je vais pas le trouver mais c'est pas grave. C'est-à-dire le profil du milieu de terrain, c'est plus dans le profil de Warren qui vient se prolonger, qui vient se projeter, qui vient presser, qui vient en fait on est plus dans un profil qui est compatible avec les quatre, avec tes choix de jeu en fait.
3: C'est pour ça.
8: Plus qu'un joueur de position comme Tchouaméni qui finalement étend les lignes. C'est ce que j'ai pigé.
5: C'est-à-dire, lui, il vient chercher le ballon derrière. Si, à la limite, dans la construction, il servait juste à venir prendre le ballon derrière et que ça parte sur les latéraux, que ça monte, ça occupe le milieu, je veux bien, mais c'est défensivement qu'il est bas. Mmh. Et il est là, on a l'impression, en troisième stopper, près des deux stoppers.
3: Alors, contre j'avoue il a un peu forcé sa nature quand même. Sur les passes mi-longues là, des Irlandais pour ressortir.
5: Il est en sécurité. Il est venu
3: quand même intercepter des ballons. Alors attends.
5: Je le trouve très bas.
3: Il est bas parce que c'est sa position naturelle, mais je pense qu'il a un peu forcé sa nature quand même sur le deuxième match de prépa.
2: Mais après, tu remets aussi Zaïre Emery dans un système à deux, quoi. Ouais, alors que les mecs, ils sont habitués à jouer à trois au mieux. Donc c'est pas le même rôle.
8: Donc Mbappé doit défendre. Tchouaméni doit attaquer.
5: Non, il doit
8: qu'est-ce qu'il y a ? Moi, je fais une synthèse. Je fais une synthèse.
0: Donc on s'en prend au capitaine et au vice-capitaine. Voilà. Mais vraiment aucun respect
3: de l'équipe football totale qu'on veut, nous.
8: Dans quelques minutes, Maignan doit-il monter sur les corners ? On aura le débat.

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9: C'est ni l'un ni l'autre.
7: Hein? C'est qui?
9: Tu gagnes quand même.
10: On n'a pas réfléchi à cette option.
7: Top 5 infos à présent, Maxime Lechtevoud. Paris-Montpellier en demi-finale du top 14, puisque le Stade français est trié ce soir, La Rochelle.
8: Ah oui, complètement, un match à sens unique. À Jambon, 45-5 pour les soldats roses. Trois essais de Romain Briat, le premier en force dès la 6e minute. Les trois quarts n'ont pas été en reste. Dakou Waka, le débordement côté droit. Il slalome dans la défense des Maritimes avant de trouver Léo Barré qui prend à contre-pied la défense adverse. L'anglais Joe Marchant a inscrit un doublé en seconde période. Comme en 2024, le Stade français est en demi. Il retrouvera Montpellier, le club de la capitale, court après une finale de top 14 depuis 2015, l'année de leur dernier titre de champion.
7: Ok, Soldat Rose donc.
8: Oui, Soldat Rose.
7: C'est Soldat Rose.
8: Bien sûr.
7: C'est leur vrai surnom, ça, Soldat Rose.
8: Ah oui, je crois bien.
7: Oui, d'accord, ok.
8: Vous mettez un énorme doute.
10: En tout cas, ça sonne bien.
7: Ouais. Toulouse Racing, l'autre demi-finale. Perpignan restera dans le top 14 la saison prochaine. Victoire contre Provence Rugby en barrage d'accession, alors que l'enquête se poursuit au cœur de la rédaction de l'équipe du soir. Lewis Hamilton, vainqueur du Grand Prix de Catalogne. On enchaîne, Maxime.
8: Sa première victoire en F1 depuis 2 ans et donc sa première chez les Rouges, puisqu'il est arrivé début 2025. Il était parti deuxième, le Britannique. Il a pris la tête du Grand Prix à la mi-course. Il devait encore effectuer un arrêt au stand. Il a profité d'une voiture de sécurité virtuelle pour le faire. Il est ressorti, vous le voyez, juste devant les Mercedes. Kimi Antonelli, le leader du championnat, a dû abandonner à 4 tours de l'arrivée alors qu'il était deuxième. Il ne marque donc aucun point. Hamilton revient à 41 points d'Antonelli au championnat. Et puis Sir Lewis Hamilton fait la une du jour. Journal d'équipe. Voilà. Ça faisait assez longtemps que ce n'était pas arrivé pour le souligner.
7: Paris intraitable, oui, après enquête, en effet, Soldat Rose est accepté.
9: Je cherche encore.
7: Et Pink Army aussi pour le Stade français. On peut les appeler aussi l'Armée Rose, ouais, Pink Army. On parlait de Ferrari qui gagne en F1. Elle perd sa couronne aux 24 heures du Mans.
8: Oui, après 3 ans de règne, Toyota renoue finalement avec le succès dans la Sarthe. C'est la voiture numéro 7, pilotée par Kamui Kobayashi, Mike Conway. Tous deux avaient déjà été vainqueurs en 2021, accompagnés par Nick De Vries. Ils ont coupé la ligne les premiers. La BMW numéro 20 a privé la firme japonaise d'un doublé puisqu'elle a pris la deuxième place avec un joli dépassement dans la dernière de course. Le podium hypercar se tient en 25 secondes seulement.
7: Du cyclisme à présent, Paul Sexas abandonne au Tour d'Auvergne. Le vainqueur, c'est Isaac Del Toro.
8: Oui, le Mexicain avait 49 secondes de retard après sa victoire hier au Grand Colombier. Il s'est à nouveau imposé ce dimanche en solitaire au plateau de Salaison. Le coureur de l'équipe UAE gagne l'étape et le général, qui termine avec 54 secondes d'avance sur Luke Tuckwell. Del Toro, 22 ans et demi, devient le troisième plus jeune vainqueur de l'épreuve. Et puis, une autre information vélo, il n'y a pas que Paul Sexas qui est tombé ce week-end. Regardez cette image sur le Grand Prix de Gippingen en Suisse. Le jeune Liam Slok était en train de célébrer sa première victoire chez les professionnels. Le jeune belge de l'Auto Intermarché a glissé. Mais heureusement pour lui, on va bien voir au ralenti, il a glissé suffisamment loin pour passer la ligne le premier, devant ses poursuivants Vlasov et Carapaz. Une photo finish iconique.
11: Oh non, c'est pire.
7: Mais c'est mon problème, j'ai jamais réussi à lâcher les deux mains. Vous arrivez, vous, à faire du vélo sans les mains?
12: Non, moi j'ai jamais essayé. Je suis très prudent.
7: J'ai essayé.
12: Voilà. Avec les mains.
7: Comment il s'appelle?
8: Liam Slok.
7: Slok. Lebrun est champion de France de tennis de table, mais quel Lebrun? Est-ce Alexis Le cadet, c'est Félix, donc.
8: C'est Félix Leleu, pardon, le plus jeune de la fratrie qui conserve d'ailleurs son titre. La compétition avait lieu à Laval et vous voyez, les Lebruns en ont pris l'habitude depuis quelques saisons. Le vainqueur célèbre en montant directement sur la table. Une finale, encore une fois, très disputée où Féfé a toujours mené au score pour finalement s'imposer 4-7 à 2, 12-10 dans la dernière manche. Deuxième titre de champion de France senior pour Félix Lebrun qui revient à une unité de son aîné, les frères Lebrun, qui seront de retour dès jeudi sur nos antennes pour un tournoi à Ljubljana.
7: Ça va vite, hein. C'est incroyable. Pays-Bas-Japon à présent, de partout. Pierre Clément avait donné le bon prono. Bravo Pierre.
8: Une première période assez terne, il a fallu attendre la seconde avec un centre de Gravenberg. Peu après, un coup franc, Van Dijk est resté aux avant-postes et sa tête avec l'aide du poteau rentre. C'est son premier but en Coupe du Monde. Les Oranges ne mènent que 6 minutes. Nakamura remet le Japon à hauteur d'une frappe légèrement déviée dans la surface. Mais les poteaux sont décidément cléments avec les Pays-Bas. Somerville se remet sur son pied gauche. Il enveloppe magnifiquement au second poteau. Premier but pour sa troisième sélection pour le joueur de West Ham. 89e minute sur corner, le Japon arrache le nul, Ogawa reprend la tête, ça ricoche sur Kamada. Prochain match dans ce groupe F, Suède, Tunisie, 7 minutes.
7: Il défend bien Van Dijk sur le deuxième aussi.
9: Hein, bonne lecture d'après.
7: Ouais, il défend pas mal. Ouais, j'ai vu qu'il il était dans le tempo, non?
9: Ouais, ouais.
7: Hein, on envoie la pub.
9: Les autres n'ont pas suivi.
7: Oh, c'est rien.
9: Les autres n'ont pas suivi.
7: Il a fait un bon match, sinon. Mais à part ça, il est pas mal. A tout de suite, mes amis. Président Cherki, dans quelques minutes.
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7: Passons à la case. Président Cherki, la Fédération française de football, dans sa grande générosité, nous met parfois à disposition quelques images, des séquences, de vestiaires, quand ça se passe bien, des entraînements, parfois des interviews. Et paf, Ryan Cherki, en interview, a un espoir pour cette Coupe du Monde, donner de la joie aux Français. C'est d'ailleurs l'un des objectifs. Écoutez Ryan Cherki.
13: Pour être franc avec toi, aujourd'hui, je ne sais pas pourquoi certaines personnes n'aiment même pas ou... Je peux comprendre que j'ai un profil qui dérange, peut-être parce que j'ai trop une grosse barre, peut-être parce que je suis un peu trop mat. Mais pour moi, c'est ce qui fait nos forces. Pour moi, aujourd'hui, quand je vois l'équipe de France, c'est une équipe de France magnifique, avec beaucoup de mixité, avec beaucoup d'histoires différentes, et c'est ce qui fait la force de la France aujourd'hui. Et j'espère, à travers cette expérience, pouvoir rassembler les gens. Et ça, pour moi, c'est aussi important que la Coupe du Monde. Faut qu'on soit tous ensemble, tout simplement.
7: Voilà, message sympathique, universel de Ryan Cherki, qui veut unir les Français autour de Bleu. Est-ce vraiment possible à cette question? Quatre politologues ne sont pas d'accord. Voilà. Jingle, on y va pour le super duel. Eh bien, à gauche du plateau, c'est oui, à droite, c'est non. Du plateau, évidemment, oui, Pia et Dave. Qui commence, Pia ou Dave?
14: Pia.
7: Oui, Pia les soulève.
14: Non, vous
7: les
14: soulevez. Non, t'as été en premier. Pas à quoi vous faites allusion.
7: Mais non, mais parfois vous avez des formules un peu. Non, vous avez parfois des formules un peu systématiques. Dans l'équipe, Raymond Etienne, Moati Domenech, qui est le premier de cordée.
15: Privilège de la.
7: C'est monsieur. Ah, le privilège de. D'accord, je relève pas. Cherki veut unir les Français de. Est-ce vraiment possible? Oui, Pia Clément.
16: Alors, il restera toujours quand même une part d'irréductible, je pense, qui ne voudront pas entendre son discours. Mais on a énormément besoin en France de gens qui parlent de concorde, qui parlent de vivre ensemble, qui parlent du fait que c'est possible en fait de ne pas se détester, de ne pas être crispé toute la journée, toute la vie, de ne pas angoisser tout le temps. Et je trouve qu'il a très bien parlé, de façon généreuse, ouverte. Et je salue vraiment son discours. Merci Ryan. J'ai vraiment envie de te voir jouer au foot pendant la Coupe du Monde.
7: Oui, mais est-ce vraiment possible, Etienne Moati?
15: Parce que Pia, moi je partage tout ce qu'elle dit, mais le problème c'est qu'elle répond pas du tout à la question. La question c'est pas de savoir est-ce qu'on souhaite que ça se passe comme ça, on le souhaite tous, et moi le premier, j'ai exprimé plusieurs fois, et j'adore ce que dit Ryan Cherki. Enfin, m'a fait le coup en 98, on m'a refait le coup en 2018, et aujourd'hui, franchement, et malheureusement, j'y crois plus beaucoup. La France est vraiment très fracturée. L'extrême droite est ultra puissante et aujourd'hui j'ai pas le sentiment que la France black-blanc-beurre qui devienne championne du monde ça change le pays.
7: Dave, oui, pourquoi?
17: Parce que l'erreur ce serait de surinterpréter ce que dit Ryan Cherki. Je pense pas qu'il pense régler tous les problèmes de la France, régler tous les problèmes de séparation, de tension, mais je pense que le temps où l'équipe de France et ensemble, va loin, voyage loin, montre effectivement cette image-là, montre ce jeu aussi généreux. Je pense qu'elle est capable d'agréger peut-être le temps d'un mondial, peut-être quelques jours après une victoire de mondial, mais au moins sur ce temps-là, eh ben, qu'on soit tous ensemble autour de quelque chose de commun. Et ça, c'est assez rare.
7: Terminé, il y a trop de bonheur. Raymond Domenech, c'est possible? Malheureusement, non.
18: Bah, je serais d'accord avec Étienne, heureusement, parce que je suis avec lui. C'est beau, c'est bien, c'est super, mais vu l'état de la France actuelle, de la fracture, à tous les niveaux, comment fonctionne la société, on peut le faire, et je suis d'accord avec Ryan, je trouve que c'est courageux ce qu'il a dit, de s'engager comme ça. Mais on peut le faire sur la Coupe du Monde, ils vont être bien sur la Coupe du Monde, puis il y aura des élections derrière. Et je vois pas où on va unir tous les Français.
7: Ok. Fin de ce super duel. La France n'est pas unie, mais parfois elle se réunit autour de ses bleus. Le bonheur est furtif. Le bonheur est parfois furtif.
17: Si c'est
7: voilà.
17: Déjà ça, c'est pas mal.
7: Ah, je sais pas si c'est beau, mais en tout cas, c'est ce qu'on leur souhaite. Président. Sensibilité de droite ou de gauche? Non, de droite du plateau, pardon. J'ai pas de droite du plateau.
18: Non.
7: Ou de gauche du plateau.
14: Ah bon, non, mais non, mais ça unit les Français, forcément, un événement comme ça, pendant la. Et forcément, si tu arrives à aller au bout. Et aussi, peut-être avec ce qu'ils vont démontrer pendant la compétition. Après, est-ce que ça va durer? Moi, j'y crois pas trop. Chacun aura ses idées. Mais après, je pense que ce qui va pas, c'est que les footballeurs montrent l'exemple, en fait, moi, je trouve. Montre l'exemple comment vivre en société. Depuis toujours, que ce soit notre génération, celle d'avant, on a toujours joué avec une mixité extraordinaire. Et ça fonctionnait toujours, plus ou moins bien par rapport aux résultats ou pas, mais ça fonctionnait.
7: C'est une direction.
14: C'est-à-dire que nous, on ne se posait jamais la question de savoir de où tu venais, de ce que tu faisais, on jouait ensemble pour un but commun. Est-ce que les politiques pourraient peut-être un jour réfléchir, c'est peut-être, à se servir de ça pour le mettre à une grande échelle dans une société. Ça pourrait être un bel exemple.
7: Président de l'équipe du soir, simplement. Pour qu'il y ait une sorte de concorde, il faut qu'il y ait l'épopée. 98, j'ai mis 2006 aussi, parce qu'il y avait des mondes dans la rue. Ouais. 2016, du monde dans la rue. Ça va pour vous, mais il y a du monde dans la rue. 2018, oui, il y a du monde dans la rue. 2022, ça va pour vous, mais il y a du monde. Aussi. Est-ce qu'il faut... Voilà. Ça, pour qu'il y ait ça, il faut une épopée.
15: Mais est-ce que ce n'est pas justement la preuve qu'en fait, ça ne provoque rien sur la durée, puisqu'on vient de montrer donc, toutes ces victoires fantastiques, et je partage complètement ce que dit Joe, c'est-à-dire l'exemple du foot, et c'est très ancien, avec les émigrations passées,
14: les
15: très très anciennes.
14: Le sport en général,
15: parce que c'est le plus exposé, et finalement, le résultat sur la société française, c'est ce qu'on a aujourd'hui. Et ça va pas du tout dans ce sens-là.
7: Après, 57, voilà. À Padoue, Clément. Le petit peuple de France est en train de... Non, mais juste un petit bonheur furtif.
17: Et ça compte.
7: On est une révolution, on est tranquille. Voilà. Juste un petit bonheur.
17: Bravo Ryan Cherki. Mais blague à part, bravo Ryan Cherki.
16: Ouais,
17: je trouve que c'est pas banal quand même que d'avoir
18: des bleus pendant le mondial.
7: Pendant le mondial. Oui, non, on n'a pas dit une révolution de la société en profondeur faite par. Parce que.
17: À chaque jour, suffit sa pète.
7: Côte d'Ivoire-Équateur, le 33e du classement FIFA contre le 24e. Quel sera le score final? Attention, maintenant. Pia Clément, quel sera le score final?
16: 2-0 pour l'Équateur.
7: Ok. David Apanou, même question.
17: Un partout.
7: Étienne Moiti?
15: 2-2.
7: Enfin. Oh non, Raymond Domenech, pardonnez-moi.
18: C'est Côte d'Ivoire?
7: Oui, bien sûr.
18: Côte d'Ivoire, 2.
7: Ok. Enfin, Joe, Mikou.
14: 3-3.
17: Ah ouais,
14: Personne ne verra celui-là.
7: Bonne nuit sur la chaîne d'équipe ou ailleurs. On vous embrasse, on vous dit à demain.

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2: Bienvenue dans l'équipe de choc spéciale mondiale. Ça y est, on change nos horaires pour s'adapter à cet événement planétaire. On se retrouvera désormais tous les jours dans l'émission en fin de matinée. Déjà pour débriefer les matchs de la nuit, hein, et puis pour débriefer tout le reste de l'actu. Il n'y a pas que le foot dans la vie. Et puis à midi, on se fera un petit plat des familles. On sera avec un chef qui va nous faire déguster une spécialité de son pays, un petit pays de la Coupe du Monde. J'espère que vous avez très faim, hein, les copains, que vous n'avez pas trop déjeuné. Comment ils vont d'ailleurs, mes Pierre Boubi, Julia, Ariane? Les yeux sont collés un peu.
3: Un petit peu.
4: C'est bien.
5: Et affamé.
2: Matinale de feignasse. Comment pas ça? Trop tôt. Il y en a qui sont à 6h, 7h. Ça va, 11h. Vous avez le temps de vous réveiller quand même.
6: Ouais, mais t'es au courant qu'on n'est pas levé depuis 10h30 là.
2: Ah oui? Toi, t'es levé à quelle heure?
6: Bah, 6h.
2: Oh là là.
6: C'est... Eh oui, ma grande, on bosse. Hein.
2: Si jamais vous n'avez pas vu Pays-Bas, Japon et Côte d'Ivoire-Équateur, vous n'avez vu aucune image, c'est normal. On est là pour ça, pour vous faire une petite piqûre de rappel. Qui va vous accompagner aujourd'hui dans l'émission du jour? Qui va venir s'amuser avec nous? J'ai du lourd. Un sportif, Mathieu de Séville, 36 matchs avec le Togo. Il n'a jamais fait de Coupe du Monde. Et sa passion, c'est les supporters. Tu peux nous rejoindre, Mathieu, qui m'inonde de vidéos de fans de tous les pays, tous les jours, toutes les nuits, même le week-end, quand je lui dis on n'a pas d'émission, on ne travaille pas, arrête.
7: C'est ton assistant. C'est l'esprit Coupe du Monde, c'est, voilà, c'est beau, c'est
5: heureux.
7: C'est ce qu'on a envie de voir, exactement. Je trouve que ça met la banane à tout le monde.
2: Et on en verra dans cette émission, puisque tu m'as tellement bombardé que forcément on va en diffuser quelques-unes. Prochain invité, c'est un journaliste, cette fois après le sportif, le journaliste. J'appelle Yoann Riou, le commentateur fou, imité mais rarement égalé, et vous allez voir qu'il inspire les artistes les plus grands. Tu peux nous rejoindre, Yo-Yo, qui a son propre imitateur.
5: Ah oui.
2: Alors il en a plusieurs.
5: Encore un.
2: Mais il y en a un qui est très très fort. Plusieurs artistes s'y sont essayés. On tient quand même un gagnant. Regardez, petit sketch en exclusivité.
8: 94e minute de jeu. On n'y croyait plus. C'est Kedji Goré. C'est Kedji Goré, le numéro 14, qui place une tête. Qui place une tête. Une tête piquée qui passe entre les jambes du gardien équatorien. Ah là là là là là. Incroyable, extraordinaire, historique. C'est la folie. J'attends avec impatience l'analyse de Djibril sur le plateau.
9: C'est vrai que cette équipe du Curaçao, premier match contre l'Allemagne, elle nous a tous un peu déçus. Là, elle a renversé la vapeur et moi, je les vois bien aller au bout. Après avoir ce qu'en pense Raymond, mais...
10: Ouais, je suis d'accord avec Djibril. On sent dans cette équipe de Curaçao, il y a de l'envie. Puis surtout, il y a 5 Sagittaires. Donc ça, c'est demi-finale minimum. En tout cas, merci l'équipe de choc. Merci France. Merci Yo-Yo pour ton enthousiasme. Bon, en même temps, t'es bélier, c'est normal.
2: Et merci le grand Maul, qui nous régale de ses vidéos sur Instagram. Allez le suivre très fort, c'est parfait, l'imitation.
5: Ah oui, bah je suis fier même.
2: Bon, on va parler de sport, bien sûr, le sommaire est dans le décor, regardez. Pas que du foot d'ailleurs, hein, au sommaire, on n'oublie pas. Wemby, grand perdant de la finale NBA ce week-end, qui a retenu la leçon avec les Spurs. On reviendra sur ses déclarations fortes d'après-match. Est-ce qu'on apprend plus dans la victoire ou dans la défaite? Ouais. Ça fait très filou. Un mondial à 48 équipes qui divisent le monde du foot. Il y a les détracteurs, comme Seferin ou comme De Séville. Et puis ceux qui adore voir les petites équipes comme Riou ou Boubi. Y a-t-il des matchs sans intérêt dans ce mondial? Vous y répondrez. Et puis tous les jours, vous le savez, on adore vous faire découvrir l'un des pays engagés, l'équipe, mais aussi la culture. Aujourd'hui, Juju nous parlera du Cap Vert, Capo Verde, comme ça qu'on dit. Et on aura même un chef cuisinier qui va venir nous régaler avec un plat typique. J'en salive d'avance, les copains. On aura aussi un petit jeu sur le mondial. On parlera vélo avec un grand renfort pour Sexas en vue du Tour de France ou encore Formule 1, bien sûr, avec la victoire pour Lewis Hamilton. Très ému, vous le verrez, avec Ferrari. Et Pierre Boubi a passé un bon moment, j'ai l'impression.
6: Oui, absolument.
2: Mais d'abord, tradition.
6: La pépette,
2: le jeu SMS pour vous faire gagner 10 000 euros, chers téléspectateurs, en répondant à cette question par SMS. Elle est très facile. Dans quelle ville américaine va se dérouler France-Sénégal? Réponse 1, New York. Réponse 2, Mexico. Vous envoyez 1 ou 2 au 7-10-21 et le tirage au sort aura lieu après le mondial, le 20 juillet. Normalement, sinon vous cherchez sur Internet, hein, vous aurez la réponse a priori. On peut toujours pas jouer. Ah. Mais tu les as les 10 000 euros, c'est pas la peine. Allez, 11h04, on démarre avec du basket. Ça y est, malheureusement, c'est fini pour Wemby et les Spurs, battus ce week-end à domicile en finale NBA. Et Wemby très abattu après le match, hein, Juju.
5: Oui, très abattu, mais très lucide quand même après la rencontre. Et à la fois sur ses limites et celles de son équipe, il promet de revenir plus fort dès la saison prochaine. Écoutez-le.
11: C'est la plus grande leçon.

0: leçon de ma vie, sans comparaison avec ce que j'ai déjà pu vivre. C'est le plus grand moment d'apprentissage. Je ne peux pas dire exactement ce qu'est cette leçon, mais nous apprendrons de cela. J'apprendrai plus qu'à n'importe quel moment de ma vie.
1: Voilà, Victor Wembanyama qui va revenir plus fort, c'est tout ce qu'on lui souhaite. Et pour revenir à ses propos d'après-match, est-ce qu'on apprend davantage dans la défaite ou dans la victoire? Vous avez 2 heures, ça fait un peu sujet de philo, on est en pleine révision du bac. Pierre Boubi, on apprend plus comment? T'as beaucoup appris, toi, dans ta carrière ou pas?
2: J'ai beaucoup appris dans ma carrière. J'ai beaucoup appris, surtout dans les fêtes. Bah, quand on joue, j'ai fait une montée, mais j'ai fait quand même pas mal de fois le maintien. Non, mais en fait, je pense que la défaite impacte beaucoup plus. Parce que t'es dans l'émotion. Quand t'arrives à quelque chose, t'as une concrétisation de ce que t'as fait. Et c'est l'après, en fait, où t'apprends justement la gestion de ce bénéfice et de cette réussite. Mais l'échec, tu prends un coup de pelle derrière la nuque, en fait, bah, c'est sûr que tu t'en rappelles. Donc, évidemment, je pense que t'apprends beaucoup plus dans la défaite, mais c'est vraiment un fil où tu tombes soit d'un côté, soit de l'autre. C'est-à-dire que soit tu t'effondres et là, tu remets tout en question et tu manques d'analyse pour savoir comment avancer. Soit tu tombes de bon côté et t'essaies de tirer le positif de tout ça pour justement progresser et ne pas refaire 2 fois les mêmes erreurs. Et c'est la marque des grands champions. Enfin, Wemby est très bien placé pour le savoir. Il fait un match contre une équipe, il était bloqué par quelqu'un, par un système. Tu peux être sûr que le match d'après, s'il rejoue contre la même équipe,
1: il apprend.
2: Eh ben, il apprend, ouais. Il fait pas 2 fois la même erreur. Et c'est surtout ça qui, pour moi, qui caractérise un petit peu ce qu'est Wemby. Ouais.
1: Je vois Yohan Ryu qui prend des notes. Hein,
2: non. Alors non, c'est pas des notes, c'est des traits.
1: C'est vrai, montre-nous à la caméra les notes de Yohan.
2: Tu m'as donné l'idée.
1: On ne voit rien du tout. On apprend plus dans la défaite ou dans la victoire, Yo-Yo?
3: France, c'est un sujet que j'adore évidemment parce que c'est un sujet fondamental dans la vie, puisque dans la vie, nous passons infiniment plus de temps à perdre qu'à gagner.
1: On parle pour toi.
2: C'est très personnel.
3: Grand sportif et tout. Et c'est dans la défaite évidemment que se révèlent les âmes. Un exemple concret, on en parlera un petit peu plus tout à l'heure, mais là on a un exemple qui a eu ce week-end, c'est Paul Seixas. C'est un jeune.
1: Ah, on en parlera tout à l'heure.
3: Voilà, mais c'est important de dire. Il fait une énorme erreur, tu vois, donc dans une descente, voilà, il prend l'extérieur et puis il tombe. Et il a dit lui-même, après, il fait une interview extraordinaire à Eurosport où il dit « j'ai déconné, j'ai merdé, c'est de ma faute ». Mais là, il aurait pu abandonner, il aurait pu péter les plombs, son équipe aurait pu exploser en plein vol, comment on fait.
2: C'est vrai,
1: il a abandonné. Après, il a bien appris.
4: Ça y est, mon argument.
2: C'est un bon exemple.
5: Bon, ben ça, c'est bon.
1: Prochain exemple.
2: C'est un autre argument.
5: J'espère qu'il n'a pas basé tout sur ça, parce que sinon, c'est
3: cool. Samedi, tu vois, c'est un truc. Et là, il y a un exemple extraordinaire, parce que c'est un champion, évidemment, on le sait, c'est un prédestiné. Mais là, en plus, on sait que c'est un leader, parce que ses coéquipiers ont roulé pour lui, les 5 coéquipiers ont roulé pour lui. Et là, c'est devenu un samedi, c'est devenu, ça sera le jour, peut-être, quand il partira en retraite dans 20 ans, ça sera le jour, peut-être, où là, il est vraiment né définitivement. Un jour de galère, un jour où ça va bien, un jour où tu as 4 minutes de retard. Et grâce à tes coéquipiers, tu reviens dans la course. Il y a un autre exemple où là, c'est collectif.
1: Ah, attention l'exemple.
3: Ouais. Mais non, parce qu'on vit d'exemples concrets. En 2005, il y a tout ce que tout le monde dit, c'est la plus grande finale de Ligue des Champions de l'histoire, où le Milan AC de Berlusconi mène 3-0 et en seconde période prennent 3 buts en quelques instants et finalement on perd de tir au but. 99% des équipes ou des clubs auraient explosé en vol. Tu mènes 3-0 en finale des champions, tu prends 3 buts. Et là, Ancelotti est resté, Berlusconi est resté, les dirigeants sont restés, les joueurs sont restés. Et qu'est-ce qui s'est passé après? Deux ans plus tard, la même finale, Milan-Liverpool, avec quasiment les mêmes joueurs, le même entraîneur. Et bien là, ils l'ont remporté. Mais parce que ce jour-là, dans le vestiaire, après le match, ils se sont dit, France, ok, là, on a deux possibilités. Ou on implose en vol, on s'insulte en disant c'est à cause de toi ou pas. Ou là, on va se comporter en homme et en grand club. Ils se sont comportés en homme et en grand club et ils ont gagné la Ligue des Champions 2 ans plus tard.
1: Ok, tu me des exemples de défaite et d'apprentissage dans la défaite.
3: Ah oui.
1: Moi, je peux vous parler du PSG qui gagne et qui apprend de sa victoire et qui le refait l'année prochaine. Ça n'empêche pas, Mathieu. Tu peux apprendre aussi dans la victoire.
5: Oui, tu peux apprendre. Exactement.
1: Mais je sens que tu n'as pas d'argument.
5: Si, mais moi, je n'ai pas d'argument en ta faveur. Moi, je suis mes collègues. Tu apprends infiniment plus dans la défaite parce que il y a plein de choses qui peuvent rentrer dans les paramètres pour une victoire qui, des fois, sont aléatoires. C'est même sans une bonne préparation, parfois avec de la chance ou en n'étant pas forcément le meilleur, tu peux gagner. Par contre, les défaites, ça met en évidence tes faiblesses. Ah, oui. Une remise en question en permanence. Et je pense que l'émotion également que tu as sur les défaites peuvent engendrer beaucoup plus de choses positives sur le futur. Donc.
1: Mais tu es vraiment lucide dans la défaite quand tu as les yeux noirs, quand tu vois que du négatif partout.
2: Pour l'exemple du PSG, ce qui s'est passé contre le Bayern, ça leur a servi. Enfin, c'est plus le PSG d'il y a 5-6 ans. On est vraiment passé sur un autre sujet. Et l'évolution du club fait qu'en fait, il s'est inspiré de ce qui ne marchait pas et les failles en fait de leur système pour justement devenir ce qu'ils sont maintenant. Mmh. Et après, quand tu parles de la réussite du back-to-back, je pense que c'est justement là qu'il faut mesurer ce qu'ils font. Mmh. C'est la difficulté d'enchaîner et la méthode en fait d'une année n'est pas forcément celle de la deuxième. Mmh. C'est pour ça que il faut jamais négliger ce qu'est en train de faire le PSG sur la deuxième année parce qu'ils sont dans l'innovation la plus totale et tu rebondis. Mais t'apprends aussi de ta victoire parce que ça te donne quand même une certaine expérience sur ce que t'as fait avant, quoi.
4: Donc on apprend autant en gagnant
2: jamais de la
4: qu'en
2: vie.
4: Perdant.
2: Non.
3: Mais Julien, ils ont perdu pendant 10 ans le Paris Saint-Germain.
4: Non, mais je vous comprends pas.
3: Mais le Paris Saint-Germain.
2: Mais explique pourquoi tu gagnes autant en gagnant.
1: Regarde, tu sais comment gagner.
4: Tu connais le chemin.
3: Mais regarde,
4: tu gagnes en confiance.
2: Mais tu gagnes en confiance, mais c'est justement de pas passer à l'excès de confiance en se disant on connaît la méthode, maintenant on sait comment faire. Ça, c'est faux. Mais ça n'existe pas, ça.
1: Ah bon, tu t'en es servi un peu, forcément.
2: Tu t'en sers, mais la méthodologie de la saison 1 ne sera jamais la même méthodologie de la saison 2.
1: Tu t'adaptes, mais parce que t'apprends, en gagnant.
2: Oui. Non.
4: Mais les mecs qui ont gagné lors de la saison 1, ils ont beaucoup plus de confiance quand ils arrivent dans la
2: saison
4: 2.
2: Pourquoi tous ceux qui gagnent en saison 1 ne gagnent pas en saison 2 constamment?
4: C'est pas pour généraliser, mais c'est pour te montrer que l'exemple du PSG, ça peut fonctionner.
2: Ouais, mais c'est pas normal. C'est pas normal ce qu'ils font. C'est comme le Real trois fois d'affilée. Non, mais faut arrêter de croire que c'est une balade.
5: Au niveau émotionnel, quand tu vois justement l'échec qu'il y a eu, on parle de Paris, les années après années, tu vois ce qu'a ressenti Marquinhos, tu peux lui demander, je pense que tu peux lui demander, une fois qu'ils ont gagné, ça a été la plus grande émotion de sa vie. Oui. Et il y a. Même la deuxième ne peut pas concurrencer ça. C'est parce que justement, il est passé par plein d'étapes, plein d'échecs qui ont mené à cette émotion-là. Donc c'est surtout ça qui va décupler. Wemby, là, forcément, il va toute l'année, l'année prochaine, il va avoir ça en lui. Si jamais il a le bonheur de le gagner plus tard, il va repenser à tout ça. Et l'émotion qu'il va ressentir au moment de la victoire, elle sera justement décuplée par rapport à s'il l'avait gagné.
4: Justement,
5: aujourd'hui.
4: Tu parles de Wemby. Ouais. T'as été déçu, toi, de ces finales de manière globale. J'ai l'impression qu'il est un petit peu passé à côté de cette finale NBA. Avant, j'avais l'impression qu'il trouvait la solution à chaque problème. Là, New York a réussi à l'embêter sur le plan défensif, à l'embêter sur le plan offensif. Et j'ai pas reconnu Wemby sur la plupart des 5 matchs qu'il a pu disputer en finale NBA. Ouais, quand même.
5: En fait, tout est une question de référentiel. Par rapport, si on a une image un peu plus large... C'est difficile d'être déçu parce que encore une fois, il a que 22 ans.
4: Ils n'étaient pas programmés pour être là.
5: Il découvre ça, ils n'étaient pas programmés. Donc, honnêtement, on va pas être déçu. Après, si on veut vraiment être lucide sur lui, parce que là où il veut aller, à la table à laquelle il veut s'asseoir, des très grands, bah voilà, on voit que il a peut-être encore des limites. Mmh. Il les a montrées. Et qu'il va falloir qu'il bosse là-dessus. Il n'a pas été le joueur qu'on attendait sur les moments clés,
4: les moments chauds,
5: tels que l'a été son vis-à-vis Brunson, par exemple, qui lui, sur ce moment clé, était là en disant « On ne trouve pas les solutions Allez les gars, venez sur mes épaules, je prends les choses en main et je vous claque 40 points. Ouais. » C'est ce qu'on attendait de Wemby, il n'a pas réussi à trouver les solutions.
4: Donc c'est décevant.
5: Décevant si... comme j'ai dit, si on veut avoir la perspective là où il veut aller, il veut être à l'échelle des grands, là c'est décevant. Maintenant, si on a juste un petit peu de recul,
1: sa
5: saison est fantastique, au même titre que celle des Spurs, et on ne va pas lui en tenir rigueur. Et maintenant, ça va être de voir comment il va réagir en l'année prochaine.
1: Du coup, c'est quoi les leçons à tirer de cette défaite? C'est la finale 4 où ils ont 29 points d'avance et où ils s'effondrent? Ça va être quoi
3: Non, France, c'est déjà, moi je trouve, c'est là où on voit que c'est un champion. Il a assumé. Après chaque défaite, j'ai pas été bon, j'ai merdé. C'est comme Hamilton. Parce qu'Hamilton, ce week-end, c'est un an en Formule 1 avec Ferrari, où ça a été la galère, où ça a été plein de défaites. Et c'est ça encore pour revenir à notre sujet. Pourquoi Hamilton, là, il a gagné? Mais parce que pendant un an, quand ça n'allait pas, quand il y avait des catastrophes, il n'arrêtait pas de dire, les gars, écoutez-moi, j'ai été champion, suivez-moi sur ce chemin-là. Il n'a pas commencé à insulter ses mécaniciens, à insulter les ingénieurs, mais il a dit, prenez tel homme.
2: Donc on parle plus de Wemby, là, du coup. Là.
3: Non, mais c'est pour toujours sur le terrain.
2: Oui, mais j'ai bien compris.
5: Attends, parce que tu parles de Wemby, c'est
2: une seconde, parti sur Sexa, c'est après
3: non,
2: Hamilton.
3: Mais c'est toujours pareil sur les gagnants. Non, et pour moi, c'est un champion absolu parce que pas une seule fois, il a dit, c'est à cause d'un tel, il a dit, c'est à cause de moi. C'est moi qui a déconné. Les champions, parce que même moi, quand je foire une émission, c'est dur de
1: se dire. Non, ça t'arrive pas, jamais.
3: Et quand je rate. Non, mais souvent, dans notre pauvre et misérable vie, c'est dur de se dire, de se faire de la glace en disant j'ai foiré, j'ai déconné, excusez-moi, c'est de ma faute. Et on doit prendre exemple de ces champions, je trouve.
1: Eh bien, on lui souhaite en tout cas une bonne intersaison. Il va faire du rugby, c'est ça, il a dit, Wemby, comme il avait fait les moines Shaolin l'été dernier. Ah, oui. Bon, en tout cas, on va le suivre, on espère.
2: Attention, le rugby à 7.
1: Ouais. Il va faire les jeux. Après la pub, on va revenir à la Coupe du Monde, bien sûr, avec les Bleus, veille de match, vous le savez, pour Kylian Mbappé. Le capitaine, qui a pris des nouvelles résolutions pour cette Coupe du Monde. Attention, tenez-vous bien, il va défendre l'attaquant de l'équipe de France. Est-ce que ça va tout changer face au Sénégal? Ça vous fait réagir dans l'équipe de choc. À tout de suite.
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20: Les équipes du Mondial nous régalent sur le terrain, mais aussi côté look. On va s'amuser avec les plus belles tenues des sélections. Pas les maillots, hein, vraiment les vestes traditionnelles ou les vêtements officiels. La palme revient aux équipes africaines qui vraiment rivalisent de créativité, de couleurs. Les Bleus se défendent aussi pas mal avec le Kicks. Version égérie mode, vous le verrez, on n'oublie pas de parler fashion qui tient tant à cœur à notre ami Pierre Boubi, ici présent.
1: Oh, c'est beau, faut le dire.
20: Qui a pris un petit truc dans son placard sans regarder ce matin, on doit le dire.
1: C'est très vieux. Moi j'adore. Je me suis habillé dans le noir.
21: C'est bien le t-shirt dépasse ton manche.
1: Bah, c'est simplement que le t-shirt est plus grand que le polo.
20: Allez, petite question SMS pour vous acheter des vêtements, peut-être comme Pierre Boubi, pour gagner 10 000 euros. 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Dans quelle ville américaine va se dérouler demain le match des Bleus? France-Sénégal, réponse 1 New York, réponse 2 Mexico. Vous envoyez 1 ou 2 au 7-10-21. Le tirage au sort, ce sera le 20 juillet, au lendemain de la finale. 11h23, on n'irait pas sur la planète mondiale, Juju?
22: Ah oui, ça commence.
1: Tu réponds à ta place.
23: On va parler du capitaine des Bleus, Kylian Mbappé, qui veut progresser, notamment sur le plan défensif. Dans un entretien accordé aux Parisiens, le capitaine des Bleus répond à une question posée par son petit frère, Ethan Mbappé. Est-ce que tu comptes défendre un jour? Réponse du Kix. J'ai toujours été exigeant et je pense qu'il faut que je passe un step supplémentaire à ce niveau-là. C'est quelque chose qui est important pour les équipes et je pense que je dois le faire. Tout ça doit commencer déjà avec cette Coupe du Monde parce qu'on veut la gagner. Je suis prêt à bien faire les choses parce que je la veux à tout prix. Ah. Franchement, Mathieu, moi j'ai hâte de voir ça. J'ai hâte de voir Kylian Mbappé faire des replis défensifs et aider ses partenaires dans le repli, justement.
22: Bah oui, on a tous hâte. Après, il faut qu'il en soit convaincu. Là, on a l'impression qu'il va contre cœur. C'est bon, bah, vu que tout le monde me le dit, va bien falloir que je le fasse. Non, il faut que ça devienne quelque chose ancré en lui. Il faut qu'il se dise vraiment que maintenant, dans le football moderne, t'as besoin d'avoir tout le monde impliqué, surtout à la perte du balle. On ne demande pas de faire des replis de 60 mètres, mais si t'as une vraie réaction, une vraie envie de défendre sur les 4-5 mètres, bah ça c'est ça qui va impacter. Après, vraiment, moi, personnellement, c'est pas forcément là-dessus que je vais vraiment l'attendre. Ouais. Moi, ce que j'ai envie de Kylian, c'est qu'il fasse dans l'animation, vu qu'il y a Dembélé qui est là et qu'on pose vraiment souvent la question entre les deux, comment ils peuvent cohabiter. c'est qu'il a besoin de sacrifier un petit peu son jeu pour que Dembélé existe. Parce que on voit bien que Dembélé a besoin de liberté, de venir au ballon, revenir un petit peu dans le cœur du jeu. Si Kylian le fait également, c'est à ce moment-là qu'il se marche sur les pieds. Okay. C'est à ce moment-là que tu réduis l'espace de vie de Dembélé. Il a besoin de sacrifier un petit peu, d'être ce joueur qui va fixer les défenseurs, laisser de la place et faire ce travail un peu ingrat, parfois. Ouais. Il a besoin de le faire, et c'est là-dessus que j'ai envie qu'il progresse au niveau de sa mentalité.
23: C'est vrai que, Pierrot, aujourd'hui, pour gagner, les attaquants, ils doivent faire des efforts défensifs. Oui. Kylian Mbappé, effort défensif, bizarrement, je sais pas, le match, je le vois pas.
1: Après, faut pas tout mélanger non plus. Il sera jamais Edinson Cavani. Hein.
23: Oui,
1: non,
23: okay.
1: Mais faut bien se le dire, et ni Dembélé dans le pressing. Mais ce qu'on demande à des attaquants comme Kylian Mbappé, c'est pas forcément de courir dans tous les sens, mais d'avoir une orientation pour essayer de faire en sorte que l'équipe aille là où on a envie, qu'on a, que l'adversaire aille pour qu'on soit tous dans le même, pour bloquer un peu les côtés.
23: D'accord.
1: Je m'explique, s'il a son orientation comme ça et que le défenseur central est orienté vers la droite, eh ben il doit le forcer à aller vers la droite pour que toute son équipe aille vers la droite, vers la gauche. Donc c'est un vrai boulot. Mais moi, il va falloir qu'il évolue aussi, parce que quand tu fais aussi ces courses-là, la lucidité qu'il avait pour faire toutes ces courses, ça va changer aussi. Donc, je suis d'accord avec lui sur le fait que ce soit un step à passer. Maintenant, quand Kylian Mbappé a ce genre de discours quand même dans la presse, généralement, ça suit aussi avec avec ce qui se passe sur le terrain. Là, c'est un peu lunaire parce que tu t'attends pas à ce qu'il y ait cette réponse, mais t'as aussi une prise de conscience par rapport au football actuel où tu te dis
23: pas le choix.
1: Le PSG, c'est comme ça que ça marche. Et Liverpool, quand c'était bon, ça courait dans tous les sens et tout le monde faisait des efforts. Je pense qu'il a compris que ce système de diva où il y en a un en fait qui fait rien et tout le monde fait le reste, et ça n'existe plus forcément en 2026.
23: Yo-Yo, tu le sens capable de changer Kylian Mbappé ?
0: Non, mais surtout, c'est qu'il n'y a pas le choix. Et là, je pense qu'il a vraiment compris. Il voit que les années passent, il n'y a toujours pas de Ballon d'Or, il n'y a pas de Ligue des Champions. Certes, deux Coupes du Monde extraordinaires, mais il voit qu'Olysée, c'est extraordinaire. Il voit que Dembélé, c'est extraordinaire. Il voit les doués aussi, les autres aussi.
1: Olysée, c'est un bon exemple. Hein. Il court comme un chien.
0: Et il joue avec les autres également, il joue pour les autres et tout. Et là, je pense quand même qu'il y a un moment où tu as une prise de conscience. Regardez, Dembélé a bien changé un jour, Dembélé a commencé à marquer des buts, a changé aussi. J'y crois, et surtout, il n'y a plus le choix. Il a l'opportunité d'être un héros pour une troisième Coupe du Monde de suite.
23: Ouais.
0: Donc je pense que puis. La question de son frère, elle est géniale. Hein. Et là, ce n'est pas de la com, la question du frère. Mais alors, frangin, quand tu vas commencer. Non, mais ça peut venir aussi. Souvent, on dit, ça vient d'entourage aussi, pas seulement
23: d'être
0: le meilleur ou pas. Moi, j'y crois absolument.
23: Dans cette même interview, Kylian Mbappé est revenu sur son pire moment vécu avec les Bleus, et l'attaquant de l'équipe de France a été très marqué par la campagne de l'Euro 2021, pas forcément à cause des insultes racistes qu'il a subies après son tir au but raté contre la Suisse. Lui, c'est l'ambiance au sein du vestiaire qui l'a choqué, les Bleus manquaient d'unité visiblement. Vu comment c'était l'ambiance, je pense qu'on n'aurait pas gagné, même en battant la Suisse, et pourtant c'était peut-être l'équipe la plus talentueuse qu'on avait depuis longtemps, avant celle de 2006. Mais je pense que c'est le pire moment que j'ai connu en équipe de France en termes d'ambiance, ça s'est ressenti dans le groupe, on en parle souvent entre joueurs, ça ne s'est pas vu, mais c'est le moment où l'équipe de France a été la moins unie depuis que je suis en sélection.
2: On ne sait pas tout.
23: Tout. Rappelons qu'à ce moment-là, les Bleus avaient Grisou, Benzema, Giroud, Mbappé. C'est la première fois qu'on entend le capitaine des Bleus parler de cet euro-là dans ces termes précis. Ça veut dire quoi? Que les joueurs offensifs n'arrivaient pas à cohabiter? C'est comme ça que je l'ai compris, moi, Mathieu.
22: Non, mais ça confirme surtout encore une fois que des fois le discours des entraîneurs pour des grandes compétitions, une grande compétition comme ça, de ne pas forcément prendre les meilleurs, mais de réunir un groupe est plus important. Ça le confirme encore une fois. Il dit que c'était peut-être l'équipe la plus talentueuse, mais si on voit qu'il n'y a pas une bonne connivence entre tous, si on voit que c'est pas une vraie famille prête à se battre les uns pour les autres.
2: Ouais.
22: On voit que ça marche pas, même si t'as beaucoup plus de talent. Donc, il confirme juste un petit peu plus ce que les discours des entraîneurs nous disent en conférence de presse quand des fois, j'ai pas pris celui-là parce que je préfère. Ouais, c'est une vraie famille que t'as besoin de construire pour aller au bout d'une grande compétition.
1: Après, juste rappelons le contexte aussi de 2021, dans le sens Covid, c'était très compliqué aussi pour toutes les équipes, mais. Je trouve que c'est un peu le moment où il y a eu la transition avec l'ancienne sélection et ce qui va se passer un petit peu derrière.
23: D'accord.
1: Donc tu as une prise de pouvoir un peu de la jeunesse aussi qui commence à se mettre en place, et cette transition on l'a payée pleine tête en fait pour cette année-là. Donc, mais rappelons le contexte Covid où je pense que c'était compliqué pour pas mal d'équipes aussi.
22: Ça, le Covid, c'était pas toutes les équipes. C'est pas propre.
1: Oui, bien sûr. Mais c'est encore plus difficile quand tout n'est pas fait.
0: Oui.
1: De vivre un moment comme ça sous Covid. Quand tu as un groupe qui est déjà prédéfini 4 ans avant ou 2 ans avant, où tu as déjà vécu quelque chose, tu te retrouves en plein Covid où tu es que entre nous, bah, tu peux le faire, tu vois, tu as une facilité. Là, il y avait des retours, il y avait ceux qui partaient, il y avait des jeunes qui commençaient d'arriver. C'était un autre contexte, c'est autre chose à construire. Et quand tu ne peux pas aller faire un bowling ou un truc ou pas sortir, en fait, uniquement dans ta sphère, bah, je pense que c'est plus difficile aussi.
0: Oui, yo-yo. Non, mais cette interview, elle est fondamentale. Voilà encore une fois pourquoi on aime que les sportifs, les athlètes, les champions parlent. Tu te rends compte, 2021, 2026, 5 ans pour qu'on apprenne ça. Et tu as vu, quand il fait une interview à Mbappé, bah, c'est formidable quand il parle parce qu'on apprend sur cette équipe de France, donc ça les
1: Yo-Yo aussi dit ça le lendemain.
2: Ben oui, c'est un timing.
22: C'est très bien.
2: Oui,
22: derrière,
0: non, mais là, entre
22: ça va faire plus de mal.
0: Ouais,
22: que
0: mais Mathieu, entre un mois et cinq ans, et je ne suis pas là pour le critiquer. Au contraire, je dis, parce que souvent on dit les sportifs ne parlent pas assez. Mais évidemment, les sportifs ne parlent pas assez. Et ça montre bien qu'il y a encore une fois, on n'est pas dans les vestiaires et qu'on ne sait même pas 1% de ce qui se passe dans la vie d'un groupe.
23: On avance dans cette planète mondiale pour parler de l'Espagne et de Pau Cubarsí, le défenseur catalan de cette sélection espagnole qui assume le statut de favori, champion d'Europe avec la Roja en 2024. Pour lui, l'Espagne est la grande favorite de ce mondial. Est-ce que je m'imagine soulever le trophée à New York ? Oui.
2: Oh, yo.
23: Dès le début, j'ai visualisé cette image car il faut avoir l'envie et l'ambition d'essayer de remporter la Coupe et de la ramener en Espagne. C'est ce qu'il a dit au Mundo Deportivo. Le statut de favori, j'assume. Ça ne me fait pas peur de dire que nous sommes favoris car nous avons des joueurs exceptionnels et nous formons une grande famille comme on l'a vu au cours de ces 3 dernières années. C'est vrai que Montpellier, ils sont champions d'Europe en titre. Ils ont gagné l'Euro, je le rappelle. Ouais. Ils ont une génération dingue avec un Lamine Yamal qui revient tout juste de blessure. Nico Williams aussi.
0: Bien sûr.
23: Pour moi aussi, c'est le grand favori de ce mondial.
1: Ben, c'est le favori, c'est indéniable. Moi, je mets la France, mais c'est peut-être aussi une histoire de cœur et d'effectifs. Mais quand tu regardes ce qu'il y a sur le papier, évidemment qu'ils sont favoris. Mais moi, j'adore ces discours. J'aime bien que.
23: Il assume.
1: J'aime bien que les choses soient dites et que.
22: Je dirais l'étonnement. S'il disait,
1: gens, hein. Non, mais ce que je veux dire, c'est que tu as des joueurs qui se cachent un petit peu derrière ce genre de truc, ce discours un peu en demi-teinte en disant « Ouais, mais tous les matchs sont compliqués, blablabla, blablabla, c'est une conférence de presse un peu affreuse. » Mais moi, j'aime bien cette nouvelle génération qui assume le fait d'être un groupe important. Ouais. Mais en fait, le fait d'avoir cette ambition de l'afficher ne t'empêche pas l'échec. Ça veut dire que tu mets tout en place pour essayer d'y arriver.
2: On va pas lui tomber dessus derrière.
1: C'est compliqué.
23: Et le dire, c'est pas de l'arrogance, Johan.
0: C'est être sûr de sa force, c'est même être honnête.
1: Ça dépend
0: honnête
1: comment c'est dit aussi, Yo-Yo.
0: Honnête par rapport, comment ?
1: Ça dépend aussi de la manière de le dire.
2: Oui, mais là, c'est bien.
0: Tu vois, c'est dit... Non, mais surtout, ils ont la certitude du jeu. C'est-à-dire qu'au-delà de l'état d'esprit, au-delà de Yamal, au-delà des stars, il y a ce fil conducteur, il y a ce fil rouge. Et depuis 2024, il n'est pas parti, ce fil rouge. Au contraire, c'est toujours une équipe extraordinairement joueuse. Et peut-être qu'ils vont se faire sortir en 16e ou en 8e. Et moi, je trouve que c'est bien de dire... Il n'y a rien de pire que la fausse modestie ou que l'immodestie.
1: Exactement. Tu sais de quoi tu parles, toi, d'ailleurs.
22: Dans la suite d'interview, il dit quand même que les favoris sont l'Argentine, le Brésil, l'Angleterre. Bon, là, il est un peu moins lucide quand même.
23: Il manque un pays.
22: Il est moins lucide.
23: Il manque la France. Un joueur de Ligue 1 a déjà illuminé ce mondial. C'est Ayoub Bouadi, le milieu de terrain marocain, a choqué le monde après son match plein XXL, même face au Brésil. Un partout entre les deux équipes. Mais il a allié culot, assurance et qualité technique, vraiment, Ayoub Bouadi. La prestation du milieu de terrain, travailleur, n'a pas surpris pourtant son sélectionneur, Mohamed Ouabi. Écoutez-le.
3: Pas impressionné parce que on savait très bien quel joueur c'était et c'est pour ça que on a eu beaucoup de rencontres pour qu'il choisisse le Maroc. Mais c'est vrai que peut-être qu'un premier match à niveau international, un match aussi important à son jeune âge, faire ce qu'il a fait, faut pas oublier, beaucoup de gens parlent de l'âge, mais en termes d'expérience, il a beaucoup plus de matchs en Ligue 1 que beaucoup d'autres joueurs. Il a des matchs en Champions League. Il a joué, je me rappelle, il avait fait une masterclass contre le Real Madrid la saison passée. Donc il a 18 ans, mais c'est quelqu'un de très posé et qui a déjà un sacré bagage et de l'expérience.
23: 18 ans, Ayoub Bouadi, on le répète. Et pour un premier match dans une telle compétition, moi, j'étais sur les fesses. Je le savais fort, très fort même. Mais là, il a passé un step dans un match face au Brésil. Bon, c'est pas le meilleur Brésil, mais c'est la Coupe du Monde. Et le gars, il a joué comme si c'était Le Mans.
22: Ouais, c'est surtout parce que c'est à cet âge-là, en fait, c'est le côté émotionnel. On se dit, il va pas maîtriser. T'as beau avoir du talent, t'arrives sur une compétition que tu connais pas, avec toute la pression qu'il y a. Là, tu joues pas pour un club, t'as tout un pays derrière, il y a beaucoup d'attentes. Il te sort une masterclass à 18 ans. Enfin, c'est juste incroyable. Quoi. Ouais. Moi, je passais mon bac à 18 ans. Lui, il est en Coupe du Monde.
20: Et voilà. Et aujourd'hui, tu es dans l'équipe de choc.
0: Mais déjà, il avait montré, vous vous souvenez, son premier match en Ligue des Champions, le jour de ses. Il avait Boadi contre le Real Madrid.
23: Incroyable.
0: Et il avait été absolument extraordinaire, 9 sur 10 dans l'équipe, je crois. Le parcours qu'il avait fait en Ligue des Champions cette saison-là, tout jeune. Mm-hmm. Mais moi, seulement, ce n'est pas ce jour-là, c'est le milieu de terrain soyeux. Pour moi, c'est le milieu de terrain à l'équipe de France des années 80. Alors, oui, il n'y a pas Platini, mais dans la manière de jouer, c'est des petits gabarits, El Ainaoui, Unai, et ça joue de manière ping, ping, ping, pang, pouf, pouf. C'est du bonheur.
22: Il a pris 30 millions en un match.
23: D'ailleurs, dans ce match, la presse brésilienne a fracassé la Seleção pour un partout, on le rappelle, dans ce match. Mm. Pour au Globo, c'est simple, ce sont les pires 45 minutes depuis le 7-1 contre l'Allemagne en demi-finale du Mondial 2014. Pour UOL, véritable carnage, le Maroc aurait pu marquer davantage, et Sport TV parle déjà de Neymar, qui est devenu l'espoir de salut, rien que ça, de la Seleção. On rappelle, il était forfait pour une gêne au mollet, Neymar. C'est vrai qu'en première période, j'ai pas reconnu le Brésil. Je les ai trouvés méconnaissables, pour ne pas dire très très nuls. Mais finalement, je me dis que si aujourd'hui, ils attendent Neymar comme le Messi, c'est que vraiment, ils sont perdus.
1: Ben oui, mais enfin, c'est pas faute de l'avoir dit et d'en parler. Il y a Casemiro qui avait fait un discours sur le tarmac en disant favori, je suis pas sûr, on va attendre un peu. Mais ils sont là à la place qui doivent être. Enfin, rappelez-vous des discours. Enfin, il y a un manque d'humilité dans cette sélection et dans ce pays aussi qui est assez incroyable. João Pedro qui dit on n'a rien envié à Romario, Bebeto et Ronaldinho.
20: Oui, quand même un peu.
1: Ben non, mais en fait, t'as beau avoir le Brésil, avoir 5 étoiles sur le maillot. Ouais. Je suis désolé, mais y a des gens qui travaillent, il y a des nations qui bossent, et en fait, ils ont un retard qui est considérable, ne serait-ce que même par rapport aux stars qui sont à l'intérieur de l'équipe et de la façon dont ils gèrent leur statut. C'est le Brésil. Oui, le Brésil n'a rien à faire avec des prestations pareilles.
0: Oui, mais Pierre, en première mi-temps, t'es trimballé par le Maroc. Combien d'équipes auraient explosé en vol? Eh bien, eux, ils se sont calmés, Ancelotti, lors de la post-fraîcheur.
1: Mais heureusement qu'il y a Ancelotti.
0: Non, mais c'est ça.
1: Heureusement.
0: Mais c'est pour te dire, parce que là, c'est quand même un Maroc extraordinaire en première période. Mm. Mais au bout du compte, ça fait un partout. T'as pas perdu. T'as remis la tête à l'endroit. Et en seconde période,
1: vivement que Neymar arrive.
0: Le Brésil est totalement au niveau. Non, mais évidemment que sans papier, c'est très décevant. Quand tu vois en tribune, il y avait Ronaldo.
22: Ils sortent la tête de l'eau grâce à une individualité, c'est ça. Sinon, collectivement, c'était catastrophique. Ouais.
23: Bon, qui a dit que les Américains n'aimaient pas le foot, n'aimaient pas le soccer, hein? Nous, c'est vrai, généralement. Ouais, c'est vrai, Hugo. Et pour leur entrée en lice dans la compétition, les Américains affrontaient le Paraguay, victoire 4-1, avec notamment un doublé de Folarin Balogun. Mais les joueurs de Mauricio Pochettino ont attiré 24,9 millions de téléspectateurs sur le sol américain. C'est un record historique pour un match de l'équipe nationale américaine. Ce match a même fait mieux que tous les matchs des finales NBA entre les Knicks de New York et les Spurs de Wemby.
20: Ça va devenir un nouveau sport numéro 1.
23: Voilà, Mathieu. Moi, je pensais que les Américains, ils n'aimaient pas le foot.
22: Non, mais là, ils sont pris dans l'engouement.
20: Ah ouais, les prochains matchs, on ne regardera plus, quoi.
22: Honnêtement, je ne pense pas que ça va.
23: C'est ça ?
22: Non, mais là, c'est sur le sol. Il y a une ambiance. Voilà, tout le monde est là. Ils ont envie de participer. Ils ont envie d'être dans le truc. Ils ne vont pas être réfractaires. Et ah non, nous, on reste dans notre coin. Là, je pense que ça unit tout le monde. Ça fait partie de l'ambiance vraiment totale du monde où là, tu as quelque chose de positif qui arrive. Ils ont envie d'être dedans. Donc, en tout cas, c'est bien. Mais honnêtement, je pense que c'est juste éphémère.
23: Dernière info à vous donner dans cette planète mondiale, on va parler de la présidente du Mexique, la présidente de la République du Mexique, magnifique. Claudia Sheinbaum, qui a justifié son absence lors de la cérémonie d'ouverture de la Coupe du Monde contre l'Afrique du Sud, car elle a expliqué que le coût des places était hors de portée pour la plupart des Mexicains et qu'elle avait donc décidé de céder son billet à une jeune supportrice. Oui. Écoutez-la.
4: ¿Saben cuánto costaba un boleto en el Estadio Azteca? 120 mil pesos. ¿Quién puede pagar eso? Entonces, desde que me fueron a invitar, me dijeron, ¿tienes el boleto 001? Dije, no, pues se lo voy a dar a una joven que le guste el fútbol y que no pueda pagar su boleto.
23: Alors là, je dis respect. Oui. C'est la présidente du pays hôte, hein, on le rappelle, qui boycotte car son peuple ne peut pas payer une telle place. Elle a vécu le match dans une fan zone. Mais Yo-Yo, moi, j'ai trouvé ça admirable.
0: Oui, il y a eu un papier merveilleux dans le Parisien il y a quelques jours. Et en plus, la gagnante, en fait, elle a lancé, ils ont lancé un concours au Mexique d'un concours de jongle pour des jeunes filles. Et donc, il y a eu un concours et c'est une jeune mexicaine qui n'aurait jamais pu se payer cette place-là, se retrouver là. Et il y a eu un vrai concours de sélection, il y a eu un jury. Ouais. Et donc, voilà, vous allez avoir mon billet, mais il y a un concours de jongle. Et c'est une jeune femme qui vit vraiment reculée dans les terres reculées du Mexique et qui a pu avoir ce bonheur-là.
20: Très
0: c'est une histoire extraordinaire. Quand on voit, nous, le cirque que ça avait été, tu sais, la Coupe du Monde de 2018 ou 2022, tu sais, quand le fameux bus, là, qui n'avait même pas pu, qui était les joueurs de l'équipe de France, tu sais, à la fin, il fallait passer par l'Elysée, il fallait passer par les trucs. Bah, il faudrait faire l'inverse et toujours revenir au peuple et aux gens qui aiment vraiment le foot.
20: En 2018.
0: 2018.
20: Ouais. Bon, bah, parfait, tout ça. Pour la planète mondiale, juste sachez que pour les images de la nuit, les matchs que vous avez peut-être sans doute pas vus, le match nul entre les Pays-Bas au Japon et la victoire de la Côte d'Ivoire face à l'Équateur, on verra ça un tout petit peu plus tard dans la planète sport. Ce sera aux alentours de midi, midi et quart. Encore un petit peu de patience. 11h39, un petit point mode à présent. Je sais que ça va faire plaisir à Pierre Boubi. Alors, on va pas parler des maillots, ça va être très court, mais on a vu des sélections arriver avec des tenues officielles absolument hallucinantes. Et tu nous as fait un top 3, Pierrot. On commence 3-2-1 ?
1: Oui, bien sûr, 3-2-1, on va commencer avec le Sénégal qui, on a l'habitude, beaucoup d'élégance, beaucoup de sobriété dans leur tenue.
20: C'est chic.
1: Je trouve que c'est très, très chic et très bien fait. Mais bon, c'est à leur image, je trouve. C'est à leur image, c'est une sélection à chaque fois qu'ils arrivent pour la CAN ou même les Jeux Olympiques. Ça ressemble un petit peu à ce qui se fait un petit peu traditionnellement chez eux.
23: C'est magnifique.
1: Très fité, très élégant, des belles couleurs. Petit bémol, je les ai mis en troisième parce qu'il n'y a pas les chaussures.
20: Chacun a sa paire de chaussures. Il manque d'unité là.
5: Ça t'aime pas?
1: Non, mais j'aime beaucoup les coupes et tout. Je trouve ça très très élégant. Je sais pas, vous trouvez.
20: Ah ouais, c'est super chic.
0: La sobriété.
20: Les vestes sans manches.
5: Peut-être les couleurs, un petit peu trop.
23: Sombre. C'est élégant.
5: Ah, moi j'aime bien. C'est élégant, mais j'aurais peut-être aimé la même chose avec un peu plus de.
1: Des couleurs, tu vas en avoir après.
20: Attends, tu veux de la couleur? Le numéro 2, t'as choisi qui?
1: Le numéro 2, c'est la Côte d'Ivoire. La Côte d'Ivoire qui a fait faire cette tenue par un designer ivoirien aussi.
20: Voilà la couleur.
1: Mais là, il y a trop de choses pas subtiles. Alors, c'est en corrélation avec une association qui gère les fonds terrestres ivoiriens. Mais voilà, du beige, le col est fantastique. La veste, il y a un éléphant qui est gigantesque, magnifique. Brodé derrière. Il y a de la broderie. Les boutons sont faits en éléphant.
20: Ah ouais.
1: Ils ont un pantalon taille haute. Qui est magnifique. Non, franchement, il y a un travail là-dessus sur cette veste qui est incroyable et c'est fantastique. Je trouve que ça leur correspond bien. Et il y a d'ailleurs un joueur qui expliquait les éléphants. On a les éléphants dans le dos et quand on nous voit tous derrière, on dirait une meute justement qui va attaquer le mondial. Et j'ai trouvé ça super.
5: Les éléphants.
20: Et le contraste avec le pantalon blanc,
1: c'est magnifique. Ah ouais, c'est incroyablement beau.
20: C'est pas le préféré de Pierre Boubi.
1: Comment? Ne pas mettre les Congolais en numéro 1.
20: On les a vus partout.
1: On connaît leur rapport à la sapologie. Bah bien sûr. Mais là, il y a un effet fantastique avec leur tenue. Le léopard, c'est leur emblème. Ils ont une broche léopard en diamant, mais qui est fantastique. Et puis ça pète, quoi, ça en jette.
20: Il y a quelques sacs.
1: En fait, et là, tu vois, tous les joueurs ont tes chaussures noires. Ça veut dire que tout est travaillé. Il n'y a pas de tiens, je vais faire ça pour me démarquer. Non, là, c'est efficace, c'est net. Et là, en fait, les Congolais, ils ont réussi leur Coupe du Monde. Hein. C'est-à-dire qu'on va en parler pendant 100 ans de cette histoire et de cette arrivée. Mais c'est comme ça qu'on les aime. Je trouve qu'ils ont marqué les esprits, mais ça fait un buzz qui est monumental. Et l'espèce de banane là, en tissu, ça me fait penser un peu ce que faisait Virgil Abloh avec des trucs. C'est bravo le Congo. Ouais. Voilà, ils ont gagné le championnat du flow. Ouais.
20: Avant de parler des Bleus, dans quelques secondes, tu me disais avant de préparer l'émission, parfois quand tu viens en tenue de match, c'est une tannée, tu te mets le jogging du club, bon, c'est pas toujours beau. Là, tu sens qu'il y a une vraie envie de représenter ton pays et t'es fier de porter tes couleurs.
1: Ouais, je trouve que c'est il y a un ADN qui est puissant quoi quand on arrive justement avec des sujets travaillés et une tenue qui représente un petit peu ton pays. Je pense que même tous les Congolais sont fiers en fait de les voir arriver. La photo, elle est dingue quand on la voit comme ça. On dirait Wakanda, tu sais.
23: Wakanda forever.
1: Je sais pas. Il y a un truc qui se dégage en fait de cette façon de se tenir, cette posture. La présence, toutes les bandes léopards là comme ça
20: en jette.
1: Ouais, ça pète. Franchement, c'est fantastique. Et tout le monde joue le jeu. Quand tu es joueur de foot et que tu te déplaces comme ça et que t'as ces tenues, mais t'as trop envie d'arriver en fait. Et là, il se passe un truc. Et je pense même que ça peut créer à l'intérieur de l'effectif et du groupe quelque chose, une ambiance où on est ensemble et tu dégages une certaine puissance.
0: On ne peut pas en récupérer. Non, mais c'est non.
20: Pour alors, tu n'es pas congolais, Johan, donc non, tu ne pourras pas.
22: Ça ne sera pas le même effet. Je préfère te le dire tout de suite.
20: Avec un drapeau breton.
22: Ça a moins d'impact visuel.
0: S'ils vont en 16e, il faut qu'on récupère la tenue.
20: Voilà, mission. Kylian Mbappé, il en pense quoi? Il a validé les looks ou pas?
1: Ah, je sais pas.
20: Parce que le Kicks, on l'a vu lui aussi. Alors, en général, Kylian Mbappé en défilé de mode, on est d'accord que c'est pas sa grande sobre, tasse de thé, c'est sobre. Ouais. Tu l'as vu la vidéo ou pas dont on va parler? Tu
1: non.
20: La lances ou pas?
22: Ouais, il a fait avec.
20: Alors, il s'est amusé avec un présentateur téléjournaliste américain très connu à James mimer, à singer un peu les bleus quand ils sortent pour aller à Clairefontaine. Alors voilà, c'est inattendu.
0: J'ai cru que c'était de l'IA. Vraiment. C'est
20: fantastique. Moi aussi, j'ai pas cru. C'est on valide ou pas, Pierrot?
1: C'est bien ou
20: c'est
1: pas?
20: Non, c'est vrai. C'est
0: une émission américaine.
20: T'as pas vu ça, Pierrot?
1: En fait, il s'habille en Élysée tout le temps, quoi.
22: C'est carpool.
0: Non, c'est ça. Il faut des karaokés. Magnifique, magnifique.
20: C'est un homme qui a de l'humour et de l'autodérision. Hein.
1: Mais oui, mais ça, on n'en doute pas.
20: C'est pas pour se moquer des copains.
1: Là, ça fait très président africain, quand même.
20: Est-ce qu'on a envie de le voir un peu plus souvent comme ça, qu'il allait le faire ou surtout pas? Attends, il y en a un autre. Alors, ça, c'est le présentateur.
1: C'est vrai. Il y a un
22: truc. C'est vrai qu'il y a du Sébastien Tarago, exactement.
20: Il y a un truc, franchement. Bravo Kylian Mbappé.
1: C'est bien.
0: Vous le voir, c'est fantastique.
20: Je suis pas sûr. À Clairefontaine, je suis pas sûr.
1: C'est fantastique.
20: Allez, merci pour ce petit moment mode. Après la pub, les copains, on va revenir sur le terrain avec ce mondial à 48 équipes qui ne plaît pas à tout le monde, comme Alexander Seferin, le patron de l'UEFA qui a taclé la FIFA forcément et qui juge certains matchs sans intérêt. Est-ce que vous aussi, vous trouvez certaines rencontres sans importance? Il va y avoir de la bagarre en plateau. Ah oui. La veine de Dosévi va péter. A tout de suite.
0: Non, on va se
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16: Cette nuit à la Maison-Blanche à Washington, c'est le combattant MMA Cyril Gane qui a brillé avec une ceinture poids lourd, une performance historique, mais dans un lieu qui peut faire un peu polémique, hein, dans le jardin de Donald Trump qui était présent. Vous me direz si le contexte est parfois plus important que le résultat. Hein. Je sais que vous n'êtes pas tous d'accord sur le sujet. Ce sera dans la Planète Sport un petit peu plus tard. Mais d'abord, 11h52, on fait quoi les copains?
17: C'est l'heure des sous.
16: Voilà, toi t'es là, toi t'es au courant.
17: Ouais,
16: 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Le tirage au sort, ce sera à la fin du mondial, quand on saura qui sera champion du monde. Il est 11h53. Pour l'instant, on va revenir d'ailleurs sur ce mondial qui a plutôt bien démarré. Tout le monde est dans ce mondial. Là, c'est bon, ça y est.
17: Bien sûr,
16: on y est.
17: Extraordinaire.
16: Et surtout yo-yo. Oui. Et pourtant, Johan, on entend certaines critiques sur le nombre et la qualité des matchs. C'est le patron de l'UEFA, ouais, l'autre grande instance du football, qui a critiqué ce mondial à 48 équipes, Julien.
18: Alexander Seferin en personne, oui. Le Slovène a déclaré dans un média de son pays que l'élargissement de la Coupe du Monde à 48 équipes avait entraîné des matchs sans intérêt. 13 fédérations, dont le Maroc, le Sénégal ou encore le Cap-Vert ou Curaçao, lui ont répondu via communiqué.
17: Oui.
18: Pour nos pays, aucun match de Coupe du Monde n'est sans importance. Suggérer que, oui, ces matchs soient d'une manière ou d'une autre moins importants est profondément décevant et témoigne d'un manque de reconnaissance envers les efforts, les sacrifices, les aspirations des joueurs, des entraîneurs, des clubs, des dirigeants et des supporters du monde entier. Le football n'appartient pas à un groupe restreint de, oui, nations. Oui. Chaque nation qualifiée mérite le respect.
16: Alors, de quel côté vous vous placez? Il y a déjà eu 12 matchs dans cette Coupe du Monde. Est-ce qu'il y a certains matchs dans ce mondial qui sont pour vous sans intérêt? Pierre Boubi, tu commences.
19: Ben non. Mais enfin, pour moi, je ne comprends pas qu'on puisse penser ça. Je trouve que c'est très égocentrique, en fait, de se dire ben les autres nations ne méritent pas de faire une Coupe du Monde parce qu'ils ne sont pas assez bien.
16: C'est pas ce qu'il dit, exagère
19: non,
16: pas.
19: Non, mais je ne dis pas ça. Mais en fait, c'est ce que veulent dire, en fait, la plupart des gens qui ne veulent pas des matchs à des Coupes du Monde à 48 équipes.
17: Non.
19: Moi, les scores fleuves, il y en a eu depuis l'histoire de la Coupe du Monde. J'ai regardé, en 82, il y a eu un 10-1 contre Salvador. Il y a eu des Yougoslavie-Zaïre en 74, 9-0. Où en est le Zaïre aujourd'hui avec le Congo? Ben, ils arrivent en Coupe du Monde, ils sont fiers et ils ont progressé. La Corée du Sud, buts, c'est pareil. Il y a eu Brésil-Allemagne avec le 7-1. Il y a eu Espagne-Costa Rica avec le 7-0. Il y en a eu plein. Hein. Et c'est les années, c'est 38, 74, 54.
16: C'est
19: ça existe depuis l'année. Bah oui, mais j'ai un téléphone. Je peux pas venir avec une feuille tout dépouillée non plus. Non, mais ce que je veux dire, c'est que ça fait partie de l'histoire des Coupes du Monde. Il y a des matchs qui sont sans intérêt. Pourquoi est-ce qu'on a créé le match des coiffeurs? Ça existe depuis combien de temps, le match des coiffeurs en phase de poule? C'est parce qu'en fait, le troisième match, on fait jouer tranquille parce qu'il y a eu une des nations qui fait partie du chapeau 3 ou du chapeau 4, qui n'est pas à la hauteur et qui se prend une rafale. Mais sinon, on fait une Coupe du Monde avec que des chapeaux 1 ou 2, et puis le chapeau 3 et 4, on les élimine directement.
17: Sauf que là, ton match de coiffeur, il arrive au deuxième match.
19: Mais c'est super. Pareil, Mathieu.
17: Super.
19: C'est pareil.
17: Si tu veux une Coupe du Monde,
19: tu fais une Coupe du Monde avec 16 équipes, tu fais que des quarts de finale, et puis tu restes dans ton nombre.
17: Mais l'argument, c'est pas ça.
19: C'est nombrilisme, en fait, ce que tu fais. Tu penses qu'à toi. Tu penses qu'il y a la culture à aller chercher, le mélange de peuples. Il faut faire sortir les gens de leur contexte. Si tu penses qu'à toi, et ben en fait, l'intérêt de la Coupe du Monde, elle sert à rien. Moi, je veux voir les autres personnes.
16: Tu vas laisser Mathieu parler un peu.
19: Mais non, mais j'arrive pas à comprendre comment tu peux dire que sur les premiers matchs,
16: écoute-le.
19: Et ben tu dis qu'en fait, tu vas garder 4-4-2, ils sont équilibrés. On s'en fout de ça.
16: Mathieu.
17: Il y a un gros problème intellectuel dans ça. On croit trop que le fait d'être qu'on soit contre la Coupe du Monde à 32 ou pour 48, ça veut dire qu'on est forcément contre les petites équipes.
19: Mais bien sûr.
17: Pas du tout. L'Islande a été un tout petit pays, a été qualifié en 2018. Mm-hmm. Le Togo, dont je suis
16: originaire,
19: magnifique.
17: En 2006, était qualifié. Mm-hmm. Et on était tous contents.
19: Ouais.
17: Le truc, c'est la méritocratie par rapport à ça. Pour se qualifier, l'Islande, elle a fini première de son groupe devant la Croatie, l'Ukraine, la Turquie. Le Togo, pour se qualifier, ils ont fini devant le Sénégal, le Mali. On sait à quel point
16: c'est
17: dur.
16: Donc c'est mérité.
17: Quand t'étais dans Coupe du Monde à 32, tu sais par quoi t'es passé et tu sais que quelque part, t'as une crédibilité, une légitimité à être dans cette Coupe du Monde. Et ça veut pas dire que t'es contre. Le Togo, on était tous contents que le Togo soit.
19: Actuels,
17: que
19: l'Islande,
17: ça. Là, t'élargis à tout le monde. Donc ça veut dire que tu as peut-être des équipes qui sont footballistiquement parlant pas forcément légitimes. Donc oui, il y a eu des scores.
19: Va dire ça aux Haïtiens.
17: Tu penses à qui?
18: Il y a pas tout
19: ça. Va dire ça aux Haïtiens.
18: Tu penses à quel pays qui serait pas légitime d'être là?
17: Moi je pense déjà à la Suède par exemple, on en parle tous, la Suède, ils ont fini avec 2 points et ils sont là. Ils sont finis dernière, tu vois. Okay. On dit toujours, on va parler de Curaçao, etc. Ouais. Non, mais là, l'exemple concret, c'est la Suède. Elle mériterait pas d'être là. Encore une fois, on n'est pas contre les petites équipes. Par contre, moi, ce que je veux, c'est que ça soit la Coupe du Monde, c'est soit élitiste. Je veux que les équipes qui soient dedans méritent d'y être. Et en plus,
19: tu l'auras ton élite. À partir des huitièmes de finale, tu l'auras ton élite.
17: À partir des huitièmes, mais alors t'imagines. Donc du coup,
16: c'est dans un mois.
17: Donc du coup, là, t'as trois
19: c'est
17: semaines.
19: C'est du football.
17: On en fait quoi alors?
19: Du football pour le monde.
17: On regarde juste et on dit c'est sympa.
19: Mais
17: tout le monde.
20: Mathieu, t'as pas eu une émotion. Et pour moi, c'est l'émotion de ce début de ce mondial.
19: Bien sûr.
20: T'as Curaçao. Je vous dis la vérité, sans le football, sans ce parcours de qualification, je ne savais pas où était Curaçao, je ne sais rien.
18: Que la liqueur.
20: Je ne sais pas où est là, je ne sais pas où c'est, je ne sais pas les joueurs. Et ce pays donc.
17: Mais quel est le rapport? Il ne savait pas où était le Togo aussi en 2006, oui, ils l'ont regardé, c'était cool.
20: Mais grâce au cosmopolitisme, et pourquoi on aime le foot, 150 000 habitants, 444 mètres carrés, donc c'est un pays, c'est un confetti sur la terre. Déjà, Dick Advocate, l'émotion extraordinaire du sélectionneur qui fond en larmes, il y a un an, il avait dû se retirer, il est revenu, problème avec sa fille malade. Et le match hier, quand ils ont égalisé le Curaçao, première participation à une Coupe du Monde, on se dit, ils vont se faire prendre une bouchée. Mais le 1 partout, excuse-moi, ça a été une émotion absolument extraordinaire. Oui. Pour moi, c'est ça la Coupe du Monde. Curaçao
19: Exactement.
20: Qui égalise contre l'Allemagne, 4 Coupes du Monde.
17: Mais c'est
20: jusqu'à,
17: quoi,
20: et
17: c'est,
20: jusqu'à la
17: mais c'est, quoi, mais c'est quoi ta limite alors? Dans ce cas, on met les 195 pays du monde on a un joli Vatican Saint-Marin.
20: Non, mais Mathieu, il y a 492e.
18: Mathieu,
20: il y a 4 ans.
18: Tu parlais de méritocratie.
16: On n'entend rien.
18: Mathieu, tu parlais de méritocratie. Curaçao, ils ont fini devant la Jamaïque. Jamaïque qui a l'habitude de faire les Coupes du Monde. Oui ou non?
17: Oui,
18: donc ils ont mérité d'être là. Et Yo-Yo, tu parlais d'émotion.
17: Mais
18: sur l'égalisation de Curaçao, regardez l'émotion que ça a procuré au pays. Regardez.
16: Vas-y, montre.
20: Non, Mathieu,
18: Mathieu, contre l'Allemagne, à ce moment-là,
20: Mathieu,
18: c'est légendaire.
20: T'as une équipe qui a 4 fois Coupe du Monde.
17: Arrêtez avec l'esprit Coubertin. Je suis pas sur l'esprit Coubertin. Moi, je veux une Coupe du Monde. C'est sacré.
20: C'est tous les 4 ans.
17: Mais rien à voir. C'est tous les 4 ans. Je veux quelque chose de beau. Je veux pas quelque chose de populaire. On met tout le monde et c'est sympa. En fait, c'est sympa.
19: Si jamais un jour j'ai besoin d'un avocat, j'irai pas te chercher.

0: L'attaquant de Guingamp qui a failli égaliser dans le dernier.
1: Va but.
0: Et donc, c'est pour te dire que Haïti, Écosse, 3h du matin, oui, j'ai kiffé, j'étais dans mon lit, j'étais avec mon pyjama, j'étais heureux.
2: Les histoires sont belles, il n'y a pas de problème, et c'est cool pour tout le monde. En fait, mais sur, moi, je parle juste sur le plan footballistique purement. C'est cool, les à côté, c'est sympa, on a des belles images à voir entre les supporters, etc. Ça, c'est sympa pour l'esprit. Maintenant, moi, je parle juste sur le plan footballistique.
0: Mais une Coupe du Monde,
2: je trouve qu'on réduit malheureusement les critères footballistiques.
3: J'aimerais vous faire écouter un sonore d'un ancien international suisse originaire du Cap-Vert. C'est Gelson Fernandez, milieu de terrain travailleur qui bosse un petit peu dans le foot africain. Regardez ce qu'il déclare au sujet de l'élargissement de la Coupe du Monde.
4: Tu penses que chez nous, au Cap-Vert, ça leur touche qu'il y a 48 équipes? Non. Tu penses qu'au Congo, à Kinshasa, 100 millions d'habitants, reçus par 2 millions de personnes quand ils sont qualifiés après 50 ans, 48 ans, ou peu importe, c'était des Zaïres. Tu penses que eux, ils se disent, il y a 48 équipes, c'est trop. 100 millions d'habitants, terre de football, là. Pas des... Tu penses quoi? C'est une vision européenne. Du reste, personne se plaint, hein, de le reste du monde. Donc, les gens ne comprennent pas la force du foot. Ils ne comprennent pas la force du foot. Est-ce que ça représente d'aller à la Coupe du Monde pour un pays? C'est pas du foot, hein.
3: En fait, pourquoi Pierrot, il est dans le discours?
5: Mais pour moi, il est dans le vrai. En fait, le football est fait pour ça.
6: C'est ça.
5: Le football est fait pour rassembler les peuples. Le football est fait pour découvrir des cultures. Le football est fait pour créer quelque chose que tu peux pas aller choper ailleurs.
1: Mais Pierre, sur 104 matchs pour le rejoindre, tu vas pas forcément avoir quelques déchets.
5: Ça m'est égal. J'en ai pas.
2: Donc, moi, si demain on te fait 128 équipes, tu seras aussi content.
5: En fait, ce qui me sert à rien, c'est le championnat du monde des clubs, c'est tous ces trucs-là. Moi, la Coupe du Monde, en fait, je suis là pour découvrir des Sénégalais dans les tribunes qui dansent, les Japonais qui ramassent les détritus dans les tribunes.
6: C'est la culture.
5: Ouais. En fait, l'élitisme du football, de se dire que c'est important qu'il y ait tout le temps des super footballs, que ce soit des joueurs qui sont super fantastiques, que des stars. Oui. Mais tu les as, en fait, dans le dernier carré, et c'est un produit qui est fait pour créer ces stars-là.
2: Mais ils sont, par rapport à son discours, il est aussi content parce qu'il se dit, tout le monde n'y est pas. C'est quelque chose de privilégié.
5: Mais
2: tu te sens privilégié.
5: Ah, pas du tout.
2: Et si tu te sens privilégié d'être à la Coupe du Monde.
5: Ça coupe un pays en guerre.
2: Si tu enlèves ce privilège. Mais dans ce cas, forcément, tu perds de l'intérêt à ça. Si demain, il y a 150 équipes. Mais du coup,
5: Mathieu,
2: il est où ton privilège?
5: Tu parles uniquement en performance. Moi, je te parle de gestion d'un État, le sport qui peut changer politiquement. Oui. Haïti, c'est le meilleur exemple. C'est un pays qui est dramatique par rapport à leur histoire. Oh, ils vivent, ils sont tous ensemble. Là, il n'y a que la Coupe du Monde qui peut faire ça.
2: Encore une fois, pour moi, dans ce cas qu'on fasse, qu'on enlève les barrières et qu'on fasse 150
1: matchs. On va y arriver.
2: Un petit exemple, Mathieu. Comme ça, tout le monde sera content.
0: Alors, il n'y a pas l'Italie, par exemple. L'Italie, c'est la troisième fois qu'il reste à la maison. Alors, pour bien connaître ce pays, pour avoir vécu 7 ans, c'est un drame absolu. Parce que c'est un drame absolu. Parce que c'est une génération, quelqu'un qui est né, je ne sais pas, qui a 16 ans aujourd'hui, pour l'instant, il a 16 ans et il ne verra pas la Coupe du Monde avant minimum 4 ans. C'est-à-dire de 0 à 20 ans, aucune Coupe du Monde. Donc, c'est pour te dire aussi que l'Italie, est un pays extraordinaire qui a 4 coupes du monde. Il y a que le Brésil qui a fait mieux. Ils sont à la maison.
2: Mais justement, ça montre pour le moment encore une fois la difficulté d'y être. Si demain t'as 120 équipes qui sont là,
5: il nous dit que c'est facile d'y aller. Maintenant, c'est difficile.
2: Attends, faut que je quelque part. Tu perds ce côté. On s'est battu pour être. Non, finalement, on est obligé d'élargir pour que l'Italie soit dedans.
5: Attends.
2: On va l'élargir jusqu'à combien?
5: C'est pas toi qui as inondé France de vidéos de supporters et tout ça toute la journée?
1: Tu vois que tu les aimes. Tu vois que tu kiffes.
5: On t'entend plus là.
2: Parce que je parle d'un côté footballistique. Vous entendez pas ce que je dis?
5: Mais
2: écoutez, regarde quand je parle. Les images sont belles, c'est sympa, c'est cool. Les histoires, on voit plein de choses et c'est sympa. Moi, je te parle purement football.
1: Et tu te régales pas?
5: Je pense qu'à toi surtout.
2: Tu ne te régales pas? C'est bon. Au bout d'un moment, je vais pas ronger mon spleen pendant je sais pas combien de temps. On est dedans. Ok, c'est cool.
0: Donc tu prends le toboggan du bonheur. Tu te laisses porter aussi. C'est ça.
2: Parce que je vais pas être réfractaire jusqu'au bout et dire non, je regarde pas parce que à partir des 8e. Mais malgré tout, moi j'aimerais en niveau footballistique, j'aurais aimé qu'on reste à ce côté élitiste de la méritocratie pour les élites.
0: Mathieu, j'étais d'accord avec toi. Au début, moi j'adore penser le contraire le lendemain de ce que je pense au premier jour.
1: Oui, on verra demain.
0: Non, mais c'est vrai, toujours penser contre soi-même. Et moi au départ, je me suis dit, Fantino, c'est un tocard, comment c'est possible passer de.
5: Non, mais on en vient à défendre une Fantino, c'est ça qui est dramatique.
0: Finalement, non, mais j'en parlais avec Mathieu Maes, hier le formidable rédacteur en chef de séduction, on en parlait. Finalement, c'est une idée de génie.
5: Oui, mais attends, yo-yo.
0: Parce que nous, on est innocentrés. Mais le monde, c'est pas seulement Paris et Guingamp. Le monde, c'est le fin fond de l'Inde.
2: Regarde, si à la limite, tu t'es dit, OK, avec les poules, il n'y a que le premier qui passe. Non, là, en plus, c'est les troisièmes. Donc, ça veut dire que là,

0: Tu parles de ton match des coiffeurs. Donc là, l'Allemagne, bah c'est bon, ils sont déjà en 16e. Donc là, ils peuvent.
1: Bah, tu l'auras ton élite.
0: Il y a même plus. Cette petite adrénaline, dire bah il y a peut-être des groupes qui peuvent passer à la trappe. Plus, hein. Tu peux avoir.
2: Ça fait 16e, 8e.
3: Bon, on n'arrivera pas à vous mettre d'accord. Je vous avais promis un petit jeu pour vous détendre un peu parce que là, il va péter. On va vérifier si vous êtes incollable sur ce Mondial 2026 qui a débuté depuis 4 jours maintenant. C'est pas forcément du sport pur et dur. Par exemple, les mascottes, vous êtes bien sur les mascottes ou pas? Alors trois mascottes, forcément. Je vous montre une photo, à vous de me dire de quel pays et de quel animal.
0: Il y en a trois.
4: Il y en a France à droite.
3: Alors, j'ai Zayou, j'ai Clutch, j'ai Canada.
5: Bah, au milieu, c'est Mexique. Et à gauche, c'est Canada.
1: C'est un caribou à gauche, c'est Canada.
3: C'est un élan.
0: À droite, c'est pas les États-Unis, non?
3: C'est un pigargue
0: à tête blanche.
3: Pardon, monsieur l'animalier.
1: Va me chercher mon fusil, français.
3: Bon, vous êtes bon sur les mascottes. Je vous montre maintenant une photo de stade assez improbable, construite sur une butte. Dans quel pays se trouve-t-il?
0: Waouh!
3: Et potentiellement la ville.
4: Ah, c'est la Crone, c'est Guadalajara.
5: Estadio.
4: Guadalajara, Mexique. Estadio,
3: c'est... Guadalajara, Mexique, s'écris-tu?
4: Non, c'est Stade Crone.
3: Ouais, mais il y avait un indice, voilà. Vous êtes bon. À qui appartient ce maillot complètement psychédélique?
0: Oh là
3: là. Là, on a flouté quand même le logo.
0: Ah ouais, peut-être.
5: C'est pas le deuxième du Japon?
1: Ouais, il y a Japon, non?
5: C'est pas le Japon?
3: Non.
1: Corée du Sud?
0: L'Allemagne?
3: Belgique extérieure.
4: Ah oui!
3: Inspiré de René Magritte et du surréalisme belge. Il y a de l'idée.
0: Ça, c'est la classe.
3: Il y a un mouvement artistique. Le poids de la Coupe du Monde, le trophée, évidemment. Combien il pèse?
0: Ah, c'est lourd.
2: Il est très très lourd.
3: Ah bah oui,
2: 16 kilos.
3: Combien?
2: 7 kilos.
3: C'est moins.
5: Ah, c'est moins.
3: 13, c'est beaucoup moins.
1: 7,42 kg.
3: C'est moins.
2: 4,6 kg. 4,6 kg.
3: C'est plus.
1: 5,5 kg.
3: 6,175 kg. Information, 4,6 kg, le poids de Yoann Riou à la naissance.
2: J'ai une sœur jumelle, hein.
3: Une brique. Deux d'un coup.
1: Il est sorti avec un burger déjà.
3: Bravo, madame Riou. On revient à la Coupe du Monde. Si je vous dis 444 km², quel est le plus petit pays? Comment?
2: Curaçao.
3: Voilà, Curaçao, plus petit pays de la Coupe du Monde. La pause fraîcheur qui fait tant débat, elle dure combien de temps?
1: 3 minutes.
3: Ah, vous savez maintenant, vous êtes calé maintenant.
1: Bah, c'est le temps pour le frigo.
0: La pause plus.
3: Parfois à leur retard. Parfois, ça, les joueurs doivent attendre. Combien de stades ont été réquisitionnés pour cette Coupe du Monde?
0: 16.
3: Et t'as le détail? C'est la bonne réponse.
5: Oh là là, 7 aux États-Unis?
3: C'est plus.
5: 8.
3: C'est plus.
5: Ah bon, bah 9.
2: 3 au Mexique, en tout cas.
3: C'est pas très équilibré, vous allez voir.
2: 3 au Mexique.
3: 11 pour les États-Unis. 3 pour le Mexique, 2 pour le Canada.
5: Ah oui, super. Ouais.
2: Quelle honte.
3: Vraiment, triple organisation.
5: Parité.
3: Équilibré.
1: Donald, il a fait ça.
3: Les petits surnoms des sélections, vous êtes bons, là.
4: Ah oui.
3: Les lions indomptables, tout ça. Oui, si je vous dis les dragons.
6: Japon.
3: Non.
5: Non. Les dragons.
3: Alors, on leur ramène
2: pays africain, pays africain.
3: Pas africain du tout.
1: Belgique.
3: Non.
2: Corée du Sud.
3: Pas
6: les
3: du tout.
6: Dragon du Komodo.
3: La Bosnie-Herzégovine.
6: Ah ouais,
3: il fallait la voir, ça.
2: C'est comment on
3: tourne. Ouais, bah bravo. Quel entraîneur, c'est la dernière. Quel entraîneur va disputer son troisième mondial avec un troisième pays différent?
1: Ancelotti.
6: Ancelotti, ouais.
3: Non.
5: Non.
2: Attendez.
5: Advocate?
3: Non.
2: Attends, réponds pas.
3: Je parle pas d'avocat, j'ai faim.
2: Troisième pays?
3: Troisième pays avec un troisième sélectionneur de trois pays différents, pardon.
1: Attends, c'est quoi ça?
3: Ah, vous le connaissez bien, hein?
1: Quelle nationalité?
2: Ah, oui.
3: Argentin.
1: Argentin?
2: Bielsa.
3: Marcelo Bielsa.
5: Argentine.
1: Ouais. Réponse
3: en
1: pas,
3: photo. Argentine en 2002, Chili en 2010, et maintenant l'Uruguay.
2: J'adore tes petites questions.
3: Ah, bah c'est fini.
2: Prends l'émission.
3: C'était tout. On continuera de parler de ce mondial tout à l'heure avec une jolie carte postale autour du Cap-Vert, tiens, Yoann, puisque tu aimes bien ça. Cap-Vert qui joue ce soir à 18h, on aime bien découvrir cette petite nation du foot. Ce sera en fin d'émission vers 12h40, et puis après la pub, on va changer un petit peu de registre, on parlera Formule 1 avec un moment qu'on n'attendait presque plus. La victoire de Lewis Hamilton chez Ferrari. Après 2 ans de disette, la légende a remporté un 106e succès dans une carrière déjà immense, mais celle-ci a une saveur vraiment particulière. On vous explique pourquoi. Beaucoup d'émotions, vous le verrez. À tout de suite.
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16: Des nouvelles de Paul Seixas après sa chute la semaine dernière et puis surtout l'arrivée d'un grand soutien dans son équipe, le retraité Romain Bardet qui revient dans son ancienne équipe pour aider le jeune prodige français avant son premier Tour de France. Oui, mais dans quel rôle? On va vous raconter tout ça dans l'équipe de choc. Et puis c'est le moment qu'on attend tous depuis ce matin, quand même, depuis qu'on s'est réveillé. Les images des matchs de la nuit, bon sang. Si vous n'avez pas encore vu les résultats, les buts, c'est maintenant dans la Planète Sport.
17: Et hier soir, deux outsiders s'affrontaient, les Pays-Bas et le Japon. Pas de vainqueur entre les deux équipes, mais 4 buts au total. À la 51e, on va voir l'ouverture du score des Néerlandais. Ce centre parfait de Ryan Gravenberch sur la tête de Virgil van Dijk. 13e but en sélection pour le défenseur de Liverpool. 57e, un joueur qu'on connaît bien, Nakamura, le joueur rémois, qui va égaliser pour les Samurai Blue. Somerville pour les Néerlandais quelques minutes plus tard va marquer là son premier but en sélection. Lui, le droitier, pied gauche, poteau rentrant s'il vous plaît. Et puis à la 89e, corner de Junya Ito et le coup de casque d'Ogawa. C'est légèrement dévié par Kamada. Verbogen est battu 2-2 entre les deux équipes. Prochain match pour les Pays-Bas, ce sera contre la Suède et qui a battu la Tunisie 5-1 et le Japon affrontera la Tunisie. Yo-Yo, c'était un match assez fermé en première période. Au retour des vestiaires, là, les équipes se sont un petit peu lâchées. Ah. Et je t'avoue que devant mon écran, moi, j'étais à fond derrière le Japon parce que j'adore cette équipe. Elle me transmet quelque chose de l'émotion quelque part. C'est une équipe technique, disciplinée. C'est une équipe qui allie vitesse et parfois puissance, mais j'aime beaucoup ce qu'elle dégage.
18: Alors Julien, j'épouse absolument tous tes mots et toute ta pensée, parce que déjà, vraiment, cette sensibilité, alors déjà la deuxième mi-temps, elle est phénoménale, voilà pourquoi on aime un mondial, évidemment, au-delà des 4 buts, les occasions, des reversements de situation, et le Japon, souvent, finalement, ça fait quelques années, depuis 10 ans sur la chaîne d'équipe, parfois on commente les matchs et tout, donc on a beaucoup suivi le Japon, et le Japon, ils ont une sorte de malédiction, ils ont une sorte de plateau de verre pour aller en demi-finale, mais c'est un pays, c'est fou, hein. édition après édition, ils nous font rêver. Mmh. Ils vont de l'avant, ils sont menés 1-0, allez, on y va. Et on les met 2-1.
17: Ils n'ont jamais douté.
18: Et ils sont une manière, un jeu offensif exceptionnel. Mmh. Et ils sont généreux, ils ne sont jamais à protester, ils ne sont jamais à se rouler par terre. Des images extraordinaires.
17: Ils relèvent les adversaires quand il y a un petit bobo.
18: Mais c'est ça, en fin de match.
17: Non, mais vraiment.
18: Ah non, mais
19: c'est une culture aussi.
18: C'est une culture admirable. Et ce qu'on a vu hier dans les tribunes aussi, c'était magique.
20: C'est justement, c'est peut-être ça ce qui leur manque, je trouve, à chaque fois. Moi, je suis totalement d'accord avec vous. J'adore.
16: Tous les
20: 4 ans, j'adore voir cette équipe. Mais t'as l'impression que c'est. Ouais, c'est ce qui leur manque un petit peu de malice, un petit peu de vice, un petit peu de caractère sur certains points. Mm. C'est un peu le genre idéal. Ils sont vraiment nickel, parfait, très scolaire.
18: Ah, c'est bon ça.
20: Et t'as l'impression que bon, voilà, pour mais passer un cap, ils auraient besoin d'être un peu plus.
18: Toi, t'aimes le sale, toi. Hein,
20: je vais pas aller dans ce.
16: Non, on n'y va pas.
20: Mais tranquille.
16: Mais dis pas non quand même.
17: Bon, Pierrot, en face, les Pays-Bas, bon, je t'avoue qu'ils me font pas trop rêver, cette équipe de Ronald Koeman. Je trouve qu'ils aiment se regarder jouer, dans le style où Frankie de Jong, il a le ballon, il tourne avec, il fait 67 touches de balle avant de la lâcher. Virgil van Dijk, je trouve un petit peu indolent aussi. Et il n'y a aucun joueur qui me saisit dans cette sélection.
19: Bah, le seul joueur qui est saisissant, c'est Memphis Depay. Et il est sur le banc. Et quand il est rentré, il n'a pas forcément rendu service à son équipe, étant donné qu'il y avait une blessure.
20: Somerville était sympa quand même.
19: Non, Somerville, c'est un super joueur. Mais c'est pareil, il vient de nulle part. C'est sa première sélection. On le découvre. Mais des Van Dijk qu'on a encensé du enfin moi, c'est toujours un joueur que j'ai trouvé surcoté. Il n'est jamais au sol, il défend jamais.
18: Pierre, il te marque un but quand même, c'est important.
19: Non, mais c'est un joueur qui est influent, qui est important, mais c'est, il est jamais sale son maillot, son pantalon est toujours parfait, son short aussi. Non, De Jong, c'est pareil, c'est un joueur qui est fantastique, que j'adore, mais sauf qu'en fait, il est toujours avec une semelle, c'est doucement, c'est lent, il n'y a pas de changement de rythme, c'est fatigant. Et si tu t'attends à avoir les Pays-Bas en fait de Cruyff, tu prends un virage et tu mouilles la nuque, parce que c'est pas du tout la même chose et ils essayent de faire ce qu'ils peuvent, mais c'est pas une nation qui me fait rêver.
16: En tout cas, ils ont des supporters bien joués. Hein.
19: Mais
16: danser avec eux,
19: ils sont très bons. Voilà, mais très
18: Pierre, tu dis tout ça, je peux te comprendre, mais la seconde mi-temps, elle a été magnifique parce que les deux équipes ont donné du jeu, du mouvement. Il y avait un allant, il y avait une confrontation. Et puis moi, j'adore
19: les Hollandais,
18: la France. J'adore. T'as Somerville, 24 ans. Moi, excusez-moi, pourtant, je suis le foot, mais je le connaissais pas.
19: C'est ça qui est bien.
18: Et on adore ça. Il y a un mec qui nous a éclaté.
17: Ça joue quand il marque, il fonce dans les bras de Ruud van Nistelrooy, qui est adjoint aussi de Ronald Koeman. J'ai trouvé ça très très beau.
18: Très très beau.
17: Dans le groupe E maintenant, la Côte d'Ivoire a tremblé face à l'Équateur de Pacho, mais les Ivoiriens l'ont emporté 1-0. Pourquoi ils ont tremblé? Parce que les Équatoriens ont touché trois fois les montants. D'abord, John Yeboah, ensuite,
18: deux fois.
17: Labar, Dalan Minda, Moses Caicedo, le milieu de terrain, dans un angle fermé, ça va aller où? Poto, Eli Wahi, lui aussi, il a trouvé la barre. Et finalement, le seul but de la rencontre, il est inscrit par Amad Diallo.
16: Voilà
17: le joueur de Manchester United.
16: Ras du sol.
17: L'Équateur, Mathieu, a manqué de réussite. Est-ce qu'on peut parler d'hold-up des Ivoiriens?
20: Ah non, ça serait dur, mais quand même déçu quand même de la Côte d'Ivoire. J'attendais un peu mieux dans le jeu. Ils ont quand même un effectif de qualité. Ils sont vraiment à deux doigts de se faire surprendre en première mi-temps. L'Équateur a vraiment mérité dans l'impact physique. Ils étaient là. Ils ont su aller chercher des ballons beaucoup plus haut, beaucoup plus tranchants dans les transitions. Après, ils sont rentrés doucement dans leur Coupe du Monde. Ils prennent déjà 3 points, donc c'est une bonne chose. Ils s'en sortent vraiment bien, la Côte d'Ivoire, mais il va falloir montrer quand même mieux pour aller plus loin dans cette compétition.
17: Yo-Yo, c'est mal payé pour l'Équateur.
18: Ah mais c'est extraordinaire parce que l'Équateur, on parlait que de la défense. Donc déjà, ils étaient sur une série de 19 matchs sans défaite. Hein. Et c'est vrai qu'on disait que cette défense est absolument extraordinaire, Pacho et tout. Mais offensivement, la première période surtout, mais quel régal.
17: Popcorn.
18: Non mais c'est un truc de dingue. Et Julien, je ne sais pas si tu allais en parler, mais pour moi, peut-être le meilleur homme du match, c'est le Texier, notre arbitre français.
17: Oui, non.
18: Il a été formidable. Il a déjà arbitré une finale d'Euro, une finale de Ligue Europa. Mais là, et parfois, tu sais, il y a des nouvelles règles, tu sais, France. Et notamment, il y a un moment donné, il y a un joueur qui s'est énervé, Caicedo, parce que maintenant, tu sais, tu peux expliquer la règle. Quand t'es blessé sur le terrain, il y a les soigneurs qui viennent, tu dois sortir une minute.
17: Oui.
18: Donc il y a Caicedo, un mec impressionnant, il était dehors, et il gueulait auprès de l'arbitre. Je fais, non mais c'est maintenant, il faut que je rentre ou pas. Et là, l'arbitre, il a été parfait, le Texier, il a été dans le dialogue, dans la communication, que des bonnes décisions. Et je peux te dire que le Texier, on va le revoir peut-être à partir des 16e. Et on va voir Clément Turpin aussi pour un match énormissime, Angleterre-Croatie.
19: T'es payé pour dire ça?
18: Non mais on pourrait avoir.
19: Non mais je te demande.
18: J'adore ça.
16: Futur arbitre,
18: bon, un
17: mot de Formule 1 maintenant. maintenant. Lewis Hamilton a remporté hier le Grand Prix de Barcelone. Oh, Britannique oui. de 41 ans fait la une du journal L'Équipe ce matin. Il s'offre sa 106e victoire en carrière, ah, mais oui. surtout la première avec Ferrari. Sa dernière victoire a remonté au Grand Prix de Belgique en 2024. Et l'expérience du Britannique a fait la différence. Sur l'une des courses les plus chaudes du calendrier, 30 degrés dans l'air, 51 sur la piste, où les pilotes sont invités à s'arrêter deux, voire trois fois, ses ingénieurs ont opté pour la seconde option. Donc le Britannique a été le premier à s'arrêter pour partir sur une stratégie donc à trois arrêts. Okay. D'abord très régulier avec un premier train de gomme dur. Le futur vainqueur, reconnu pour son expertise dans la gestion des gommes, a renouvelé l'expérience avec un arrêt anticipé pour garder l'avantage tactique sur Russell voilà. et Kimi Antonelli, les deux Mercedes qui bataillaient derrière lui. Et c'est un coup de pouce aussi venu de l'autre vétéran du plateau, Fernando Alonso, à l'arrêt après un souci technique qui a rendu service aux Britanniques. Hamilton a profité d'une voiture de sécurité virtuelle pour effectuer un arrêt éclair, pour repartir juste devant les Mercedes. Un avantage décisif et vous voyez ah ouais. l'émotion, 41 ans et des yeux d'enfant vraiment pour semblant, Lewis Hamilton qui a coupé la ligne devant George Russell et Lando Norris. Kimi Antonelli qui est resté sur 5 victoires de suite, il a abandonné en fin de course. Yo-Yo, j'imagine que tu as été ému de le voir triompher enfin avec Ferrari.
18: Et les héros ne meurent jamais, évidemment, parce que déjà gagner avec la Ferrari, c'est pas commun, c'est encore plus extraordinaire. Et c'est ça qui est extraordinaire. L'année dernière, une saison galère, une saison horrible, ça n'allait pas. Et jamais il a dit c'est à cause de ci, c'est à cause de ça. Non, il a dit c'est à cause de moi aussi. Et hier, t'as vu dans son discours, dans son interview après la course, l'œcuménisme. Merci Oula, Fred Vasseur.
16: Hein, c'est quoi ce mot?
18: L'œcuménisme, c'est pour l'amour, pour son prochain.
19: C'est faire propager. Rien à voir avec les cubes.
16: Ou l'écume.
18: Tu vois, Fred Vasseur qui l'a fait venir. Tu rencontres cet homme, ce Français, ce vénérable dirigeant. Et merci aussi au technicien. Il a dit, oui, je vous ai poussé depuis un an. Oui, je vous ai peut-être un petit peu poussé dans vos retranchements. Mais c'était pour le bien de tous. Il était en larmes. T'as vu tous les gens de la Scuderia qui étaient en bas du podium ouais. aussi en larmes. C'est un moment très important de l'histoire du sport pour cette année 2026. Et surtout, c'est que Hamilton pourrait être champion du monde. Il revienne totalement dans la course.
17: Pierrot, c'est un savant mélange de stratégie et de gestion ouais. de pneus, ce qu'on a vu ouais. hier à Barcelone.
19: Il a eu de la réussite, évidemment, avec la safety car, mais le fait de... C'est lui, en fait, le truc, c'est que c'est lui qui s'arrête en premier, c'est lui qui impose sa loi dès ouais. le début, en fait. Et comment ça va se passer oui. Donc, oui. t'as Russell qui subit un peu le truc et qui, finalement, en s'arrêtant, va jouer aussi contre Antonelli. Enfin, il y a tout un stratagème fait par Lewis Hamilton, et ça, c'est son expérience qui fait la diff. Il y a plein de choses... ils l'ont recruté pour ça. Alors, c'est vrai que l'année dernière, comme disait Yo-Yo, c'était très compliqué.
16: Ça a mis du temps.
19: Mais en fait, avec Vasseur... Lui a exigé, a fait des retours aussi par rapport à la voiture pour la faire évoluer. Oui. Ils ont changé les freins parce que lui avait l'habitude de freiner avec une certaine marque. Oui. Et c'est comme ça que Ferrari a repéré Hamilton pour pouvoir faire évoluer toute la team Scuderia. Donc
16: ça paye.
19: C'est incroyable. Mais en plus, il vit son plus beau rêve. Je pense que dès l'âge de 8 ans, en fait, son objectif, c'est de gagner un Grand Prix avec Ferrari. Là, c'est... Moi, j'étais très heureux pour lui, très heureux pour Vasseur, et tout ce qui est en train d'être mis en place, il va falloir compter sur eux et pour
18: Julien,
19: la fin de saison, à mon avis.
17: Ah oui, moi, j'ai eu des émotions quand je l'ai vu ému, vraiment aux larmes. Mathieu, dernière question, il revient à 41 points de Kimi Antonelli. La course au titre, elle est plus que jamais relancée, là, où on peut le dire?
20: Oui, clairement, lui, c'est un champion, et il va y croire jusqu'au bout. Là, ce qui est bien pour lui, c'est surtout la fiabilité de sa voiture. Là, on voit que les Mercedes sont toujours un peu en dents de scie. Il peut voir également que son... partenaire Leclerc a aussi des problèmes. Lui, pour le moment, c'est sa fiabilité. Il va jusqu'au bout à chaque fois. Il est compétitif. Et en plus, maintenant, sa voiture peut lui permettre de gagner. Donc, ça, c'est clair qu'il s'est relancé jusqu'au bout.
19: C'est un génie en gestion de course.
16: Ça remet du suspense. Ça, c'est cool. Ouais.
17: Dans l'actu vélo, maintenant, vous dire que Paul Sexas a abandonné hier au cours de la dernière étape du Tour Auvergne-Rhône-Alpes. C'était dès le 32e kilomètre. Il a été un petit peu distancé après le sommet de la première difficulté. Le leader de CMA-CGM, qui avait lourdement chuté la veille, voilà, a préféré jeter l'éponge et se reposer en vue du Tour de France. Deuxième info à vous donner concernant l'actu vélo, Romain Bardet va revenir chez Decathlon CMA-CGM. Il va endosser un rôle dans l'encadrement de l'équipe de Paul Sexas, justement. Les contours exacts de son poste n'ont pas encore filtré, mais Bardet aura des responsabilités à la tête du pôle sportif.
16: Génial.
17: Mon Pierrot, Paul Sexas qui va être chaperonné quelque part par Romain Bardet, c'est une aide précieuse là pour en vue du Tour de France.
19: Ben oui, enfin c'est une aide précieuse, mais surtout dans la façon d'aborder le Tour et la façon d'aborder une compétition sur 3 semaines. Je pense que Romain Bardet va pouvoir apporter là ici. Il faut que tu te canalises. Ça c'est fort, ça c'est important, ça c'est pas important. Fais abstraction de ce genre de trucs comme les points presse ou ce genre d'événement. Je pense qu'il vient dans ce cadre là. Bardet est complètement conscient qu'il vient travailler avec un ovni et quelqu'un qui est complètement différent. C'est pas lui qui va lui apprendre à pédaler, c'est pas lui qui va lui apprendre à gérer ses efforts. Mais par contre, dans la temporalité des... pour hiérarchiser un petit peu les... ça, faut le faire, ça, faut pas le faire. Je pense qu'il sera très important et c'est une bonne idée d'aller le chercher, je trouve.
17: Tu trouves que c'est une bonne idée?
16: Bah, ça montre l'ambition qu'ils ont. Il n'y va pas pour apprendre là. Avec...
18: C'est pendant tellement d'années, moi j'ai toujours regretté que par exemple Bernard Hinault, c'était dans les années 90-2000.
19: Ce qui est bien, c'est que tu ne nous ramènes jamais très très loin, toi.
16: On perd tous nos jeunes qui nous regardent.
18: C'est vrai. Non, mais c'est vrai qu'on avait souvent regretté que Bernard Hinault. Et je trouve que Romain Bard. En fait, tout ce qui se passe autour de Sexas, c'est exceptionnel dans la gestion. Il n'y a pas une faute de quart. Tout est parfait. Bardet, homme pondéré, homme absolument fantastique, qui a deux, trois cerveaux, qui a un cœur aussi, qui sait faire. Et je trouve que, franchement, déjà, ça, moi, je pense que samedi, c'est le jour le plus important depuis sa naissance à Sexas.
16: Ah, carrément.
18: Et là, en plus, avec Bardet, en plus, on a ses deux plus beaux jours de sa vie.
17: Un mot de basket aussi à vous. Vous donner avec le premier match de la finale du championnat de France et la victoire du Paris Basketball à l'Adidas Arena, victoire 95-91 contre Monaco qui a longtemps dominé les débats. La Rocket Team a mené de 11 points dans ce match dans le deuxième quart-temps. Mais les Parisiens ont pu compter sur qui ?
16: Nadir Effi !
17: Prince de Paris, bien sûr, Nadir Effi, auteur d'un grand match encore, 23 points, meilleur marqueur de la partie, activité incessante vraiment pour le numéro 2 parisien. Une victoire sous les yeux d'Omar Sy, voilà, qu'on voulait vous montrer aussi. Le match 2 aura lieu mercredi et ce sera toujours à l'Adidas Arena. Dernière info maintenant à vous donner dans cette planète sport avec du MMA et le français Cyril Gane qui a frappé un énorme coup en battant Alex Pereira par arrêt de l'arbitre lors de l'UFC Freedom organisé à la Maison Blanche pour l'anniversaire de Donald Trump. Gane a traversé toute la Maison Blanche avant de rejoindre le jardin et la cage. Il a fait son entrée sur une musique traditionnelle guadeloupéenne pour plus grande joie, je ne vais pas vous le cacher. Et Gane signe l'une des plus grandes victoires françaises à l'UFC pour s'offrir la ceinture intérimaire des poids lourds. Il a asphyxié l'ancien champion des moyens et des lourds légers et s'offre une victoire pleine d'autorité. Avec cette victoire, il se replace aussi au sommet des lourds et ouvre une porte à une revanche contre Aspinall pour la ceinture des lourds incontestée. Alors, il reçoit beaucoup de critiques sur le fait qu'il ait salué Donald Trump ou même qu'il ait combattu à la Maison Blanche. Mais moi, je voulais lui dire bravo Cyril Gane déjà pour la performance sportive. Tout le monde voyait Alex Pereira, Poatan, éteindre le français, hein, mais sauf que Cyril Gane lui a montré qu'il était le meilleur poids lourd de la catégorie. Et ça, bravo. Il a affronté tous les meilleurs de la catégorie, Cyril Gane, Francis Ngannou, John Jones. Et aujourd'hui, il montre encore une fois, quel que soit le contexte, que c'est le meilleur poids lourd. Et aujourd'hui, c'est vrai que Pierrot, on voit beaucoup circuler. Oui, mais il a combattu à la Maison Blanche devant Donald Trump. Est-ce qu'il aurait dû accepter cette voie pour accéder au titre suprême ?
19: Moi, vous connaissez ce que je pense de... Bon, Donald a fait son petit truc, tranquille, son anniversaire. Il n'y a pas de problème. Après, quand on parle de Cyril Gane, est-ce qu'une opportunité pareille pour pouvoir imposer justement son respect par rapport à la carrière qu'il a eue et les derniers combats, c'était une opportunité monstrueuse pour pouvoir remettre un peu les pendules à l'heure. Et je vais pas le juger absolument pas sur le contexte en fait à côté de ce qui se passe. Alors ça, c'est la première des choses, c'est vrai. Mais je pense que on est arrivé à un stade où si lui ne va pas pouvoir défendre sa ceinture ou défendre quoi que ce soit, en fait, il en aurait pris un autre et ce serait passé un peu à la trappe. Je trouve que là, il a quand même marqué le monde, pas parce que c'est à la Maison Blanche et parce que c'est un caprice de Donald Trump, mais parce qu'aussi il a éliminé un vrai adversaire et il a participé à faire développer son image mondial avec cette opportunité-là.
17: Et donc, le MMA français aussi.
19: Oui, exactement. Non, moi, j'ai absolument aucun problème. C'est un sportif, il fait son truc, c'est une opportunité, il l'a saisi, basta.
16: Bravo Cyril Gane. Sachez juste que pendant l'émission, j'ai reçu des vidéos de supporters de la part de Mathieu de Séville. Là, à l'instant.
19: C'est pas vrai.
16: Il est à fond dessus.
19: Vive les Coupes du Monde à 48 équipes.
17: 60.
18: Côté humain, c'est magnifique.
16: Allez, après la pub, les copains, j'espère que vous avez faim parce que vous allez vous régaler. On va s'intéresser à l'une des petites nations de cette Coupe du Monde, le Cap Vert. Alors son équipe, bien sûr, son équipe de foot, ses couleurs, ses supporters, sa culture et ses plats typiques. On va faire venir un chef capverdien, on va voyager, vous allez adorer ça. Ce sera la carte postale du jour préparée par Julia. A tout de suite et bon appétit.
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6: De l'équipe de choc, merci de nous rejoindre. Bon, on est là depuis 11h quand même, hein, donc si vous nous rejoignez maintenant, notez-le bien. Pendant toute l'équipe, pendant toute la Coupe du Monde, pardon, pendant le Mondial, ça se passe entre midi et 2, l'équipe de choc, soyez bien au courant. Dernière partie consacrée à l'une des équipes de ce Mondial. Depuis le début, Juju nous a fait voyager, il nous en a appris un petit peu plus sur les pays hôtes, le Mexique, les États-Unis, les mastodontes hein, de la compétition. Aujourd'hui, on va découvrir d'abord le programme du jour, si vous le voulez bien, et du soir. Ce lundi 15 juin, on a 3 matchs à l'affiche. 18h, l'entrée en liste du grand favori, l'Espagne face au Cap-Vert, 21h ce sera Belgique-Égypte et puis à minuit Arabie Saoudite-Uruguay. Parmi les 6 pays du jour, vous avez envie de découvrir quelle nation, là, quelle équipe?
7: Le Cap-Vert.
6: Ah ouais, les autres on les connaît, c'est bon.
7: Absolument.
6: L'Égypte? Non, plus tard. Là on a envie d'aller au Cap-Vert.
8: Sans transition aucune.
6: Ça tombe bien, on a une chronique et ça s'appelle Welcome to Cap-Vert.
9: Et le Cap-Vert, donc, Cabo Verde en portugais, est une île située au large de la côte nord-ouest de l'Afrique, au large des côtes sénégalaises, pour situer. L'archipel compte 10 îles, voilà, vous allez les voir sur la carte, là où se situe Cap-Vert, superficie de 4000 km². C'est l'équivalent du département des Alpes-Maritimes chez nous en France, le 06. La capitale du Cap-Vert, est-ce que vous l'avez?
6: Oh ah, non. Il y a Cap ou Vert dedans ou pas?
9: Non,
10: je ne l'ai pas. Non.
9: C'est Praia. Praia.
6: Ça fait penser à la plage, j'aime bien.
9: La langue officielle, c'est donc le portugais au Cap-Vert, mais on parle aussi le créole cap-verdien, le criollo. Comment on dit bonjour, comment tu vas en cap-verdien?
6: Bom dia.
9: Bom dia, c'est déjà pas mal. C'est bonjour.
7: Ouais, bah, j'aurais dit pareil, moi.
6: Bah, c'est portugais.
7: Ensuite, bah ouais, mais comment tu vas? Parle un peu portugais.
6: Comment je tâche?
9: Non, ça c'est plus...
6: J'attends.
9: Bom dia, tudo direito.
6: Ah, comme tudo bem.
9: Tudo direito. Presque. Le nombre d'habitants, donc, maintenant au Cap-Vert, un peu plus de 500 000. 524 000 habitants, c'est le troisième pays le moins peuplé à participer au mondial, derrière l'Islande et
6: Curaçao.
9: Voilà, exactement, Curaçao. L'hymne cap-verdien, c'est le Cantico da Libertad, voilà, le chant de la liberté. Je vous propose d'écouter un peu.

0: envie de mettre ma main sur le cœur à chaque fois, mais c'est pas mon pays.
1: Il y a un petit côté Squid Game.
0: Je sais pas si c'est les enfants. C'est les enfants qui chantent.
2: La célébrité la plus connue du pays, malheureusement, elle est décédée. C'est Césaria Évora, chanteuse. Immense légende, surnommée la diva aux pieds nus. Elle a rendu célèbre la morna, c'est un genre musical mélancolique capverdien, grâce à sa voix chaleureuse et douce. C'est l'icône du pays. Elle est décédée en 2011 à l'âge de 70 ans. Et sa chanson iconique, c'est Saudade.
0: Ah, Saudade, bien sûr. C'est un peu comme le fado au portugais.
2: Exactement,
0: c'est un
2: ça ressemble. C'est la couleur du maillot, donc, des Capverdiens, vous le savez tous.
0: Tu l'as ?
2: Bien sûr, je l'ai. Voilà, c'est bleu. Le bleu est le surnom de cette équipe. Vous l'avez ou
0: pas ? Les requins. Je vois, il y a un requin.
2: Exactement, les requins bleus, car le requin, c'est un symbole fort de l'île. Et le bleu, ça fait référence à la couleur du maillot, comme vous l'avez vu. Une équipe combative et fière de ses racines. Le Cap-Vert à la Coupe du Monde, c'est combien de participations ?
3: C'est la première, non ?
4: C'est la première.
2: C'est la toute première participation au Mondial. Effectivement, vous allez le voir grâce à ce tableau. Et pour notre journaliste, notre collègue William Lopez Gonçalves, forcément vivre un Mondial pour la première fois de sa vie, c'est quelque chose de fabuleux. Écoutez-le.
5: Bon dia à l'équipe de choc. Ça y est, c'est enfin le grand jour. Le Cap-Vert va enfin participer à sa Coupe du Monde. J'avoue que je suis comme un fou. Je suis comme un dingue depuis ce matin. J'ai enfilé le maillot. J'ai hâte que ça démarre. Je sais qu'il y aura une grande émotion quand l'hymne capverdien va retentir dans le stade, parce que c'est une fierté pour une petite nation comme le Cap-Vert d'atteindre la scène mondiale, de participer à sa première Coupe du Monde. Je sais que les Capverdiens se sont déplacés en nombre et qu'il y aura beaucoup de bruit dans le stade. Et on a hâte. Et comme on dit au Cap-Vert, nous boy.
0: Ouh, on y est là. Nous boy.
2: Alors, ils ont marqué les esprits lors de la CAN en 2023. Ils avaient été quart de finaliste. En perdant aucun match, ils ont été éliminés seulement au tir au but par l'Afrique du Sud. Ils avaient battu le Ghana, notamment, dans cette campagne de Coupe d'Afrique des Nations. Leur campagne de qualification s'est très bien passée aussi. Premier de leur groupe devant le Cameroun, avec 7 victoires en 10 matchs. Tu parlais de méritocratie tout à l'heure, Mathieu. Eux, ils ont vraiment mérité d'être présents au Mondial. La star de l'équipe, c'est un joueur qui est passé par notre championnat de Ligue 1.
0: Ah, j'ai pas.
2: Dans ses jeunes années. Il a maintenant 36 ans. C'est un ailier gauche, milieu offensif.
3: Oui.
0: Un Cap-Verdien.
2: Ryan Mendes.
0: C'est bien, Mathieu.
2: Capitaine, donc, et ex-joueur du Havre, de Lille. Il joue maintenant en D2 turc. Et c'est à la fois le joueur le plus capé et le meilleur buteur de l'histoire de la sélection. 92 caps pour 22 buts pour Ryan Mendes. Le sélectionneur du Cap-Vert, il s'appelle Pedro Leito Brito, dit Boubista.
0: Ah, c'est ton copain, Boubi.
3: Bien sûr, Boubi. Vous êtes brillant, d'ailleurs.
2: Il a 50, sans doute. Il a 56 ans et il est en poste depuis janvier 2020. Le camp de base du Cap-Vert aux États-Unis, ça se trouve en Floride, à Tampa, tout près de Sarasota. On est dans le sud des États-Unis. Et vous dire que ce soir, ils vont donc affronter l'Espagne à 18h dans un stade assez fabuleux. Ça se passe à Atlanta. C'est le magnifique Mercedes-Benz Stadium.
0: Ça se voit
2: pas. Il y a combien de places dans ce stade ?
0: 80 000.
3: 100
2: 000. Pas loin, français.
3: 82 ?
0: 78.
2: Presque.
0: 75.
2: 75 tout pile pour Pierrot.
3: Oui, j'ai gagné encore.
2: Un stade qui a été inauguré en 2017. Il a coûté 1,6 milliard de dollars. Toit rétractable, comme vous voyez.
0: J'adore.
2: Écran géant à 360 degrés, design futuriste, vraiment, hauteur de 90 mètres. La pelouse est artificielle. Et c'est aussi le stade des Falcons d'Atlanta en NFL et d'Atlanta United en MLS, le championnat de football.
0: Okay.
2: Ce stade a déjà accueilli le Super Bowl en 2019. Et ce stade a surtout accueilli un match du PSG.
0: Ah bon ?
2: Eh oui, lequel ?
4: Avec Coupe du Monde des clubs ?
2: Coupe du Monde des clubs,
0: pas du tout.
2: C'était en quart de finale contre le Bayern, une victoire 2-0 des Parisiens. Vous dire aussi qu'il y aura 8 matchs qui seront programmés dans ce stade, dont une demi-finale.
0: Parfait ! Bravo, Juju ! Il nous enrichit culturellement. On apprend plein de trucs. Pour en apprendre encore un petit peu plus sur le Cap-Vert, pour aller plus loin, on va manger maintenant. Merci d'accueillir Claudio Semedo-Borges, chef capverdien. Il officie à l'hôtel Prince de Galles et il est passé par Top Chef. Tu peux nous rejoindre, Claudio, qui n'est pas venu les mains vides. Pierrot, Boubi, il y a beaucoup d'assiettes. Tu veux bien aller les chercher aussi pour nous ?
3: J'y vais tout de suite.
0: Merci beaucoup, Claudio. Voilà. Mais, il ne va pas prendre une assiette pour lui toute seule. Hein. Il est généreux. Merci, Claudio, d'être avec nous. Toi qui es né au Cap-Vert, donc il est quand même. Ah, c'est pour moi la première ?
1: bien sûr.
0: Je suis contente. On vous les
1: toujours,
0: montrera
1: comme
0: tout
1: dans l'instauration, les dames d'abord.
0: Tu travailles pas là, tu travailles pas. Là, on t'invite
1: attends,
0: en tant
1: yo-yo,
0: que
1: de manger,
0: supporter, en tant que chef.
1: Yo-yo, dis, attends.
6: Faut mâcher, Johan, faut mâcher.
0: Attendez,
2: faut déguster. Ouais.
0: On mange pas tout de suite. On rappelle qu'il est né au Cap-Vert, donc il est mieux classé que nous, que personne. C'est tout ce qu'il a dit, c'est vrai, Juju. Il y a rien, pas de fausses notes.
7: Tout à fait vrai.
0: C'est parfait.
7: Très bien.
2: Ah merci.
0: Excité avant le match du soir ou pas?
7: Ah bah super excité, bien sûr. Ça c'est. On attend ça depuis tant, donc je pense que toute la population capverdienne aujourd'hui va être derrière la télé. Non.
0: On va revenir sur ta passion pour le foot dans un instant. Mais d'abord, important, qu'est-ce que tu nous as préparé de bon? Et on peut peut-être voir en image le plat typique version gastro, parce qu'il ne travaille pas n'importe où quand même. qu'est-ce qu'on mange du côté du Cap-Vert?
7: Alors, au Cap-Vert, il faut savoir qu'on a, en fait, suivant, on a la mer, donc j'ai décidé de travailler quelque chose qui est autour de la mer, donc j'ai pris les tourteaux.
0: Ah, du crabe!
7: Ouais, c'est
0: j'adore
7: crabe.
0: Les gros là!
7: Et en fait, j'ai voulu faire une sauce qui rappelle un peu mon enfance. Parce qu'en fait, vous savez, au Cap-Vert, il y a énormément de plantations de mangue. On adore la mangue au Cap-Vert.
0: Ça se passe
7: et
0: bien.
7: Et en fait, en revenant de l'école, ce qui est drôle, c'est qu'il y a des manguiers. Et en fait, donc, on prend la mangue donc, sur le chemin. Et suivant, on la prend avant qu'elle soit mûre.
0: Ah bon?
7: Oui, parce qu'en fait, c'est la saison qui commence, on sort de l'école. On va de la mangue, donc on va la prendre. Il faut voir que les mangues qui sont à côté de la route, ben on la mange tous verts.
0: Oh, c'est bravo, la prendre est malade.
7: En fait, on n'entend jamais qu'elle mûrisse. Donc en fait, c'est une mangue que verte, en fait, elle est assez acide.
0: Ok.
7: Donc ça va rappeler beaucoup la pomme Granny Smith.
0: Ah, mais j'adore ça, c'est acide.
7: Il faut savoir qu'en fait, la mangue verte est comment je pourrais dire. C'est une mangue spécifique.
0: Okay.
7: C'est une variété différente. Okay. Pour la cuisine, c'est pas la mangue avant de mûrir comme au Cap-Vert.
0: C'est vraiment c'est une mangue. Comme celle qu'on connaît. On goûte les copains.
1: Bien sûr.
0: On goûte et puis je continue à te poser des petites questions. Ça, c'est un plat typique ou c'est vraiment un de tes plats préférés?
7: En fait, c'est un plat qui parle le Cap-Vert et moi.
0: D'accord.
7: Parce que la mangue verte, ça rappelle mon enfance.
0: Du coup, je goûte.
7: Et le crabe, en fait, ça rappelle la mer.
1: Si on parle pas beaucoup,
0: c'est personne ne parle.
1: On peut continuer de manger et de parler.
0: Parce qu'on est d'accord. Pardon, c'est très mal poli. On mange devant vous, mais en même temps, vous aussi, vous mangez avec nous. On est d'accord que tout ce qui est fruits de mer, poissons, c'est la base de la nourriture au Cap-Vert.
7: Justement, oui, notre terre de mer, donc on est riche tout ce qui est fruits de mer et tout
0: et
7: ça.
0: Et fruits exotiques, tu m'as parlé de la mangue.
7: Exotiques aussi, tout à fait. On a de la mangue, on a de la goyave, on a
0: les
7: fruits de la passion, des choses comme ça.
2: Il y a du citron dedans.
7: Il y a du citron, justement. Ouais. Donc là, il y a le citron vert. Mmh. Donc vous avez de la mangue et basilic.
0: Et est-ce qu'il y a des influences? On rappelle que le Cap-Vert, ça a été colonisé par le Portugal avant.
7: Tout à fait,
0: est-ce qu'il y a des influences de la cuisine portugaise ou pas forcément?
7: Il y en a beaucoup, il y en a pas mal. Mais on garde quand même
0: nos racines.
7: Oui, voilà. On
0: exactement.
7: Garde quand même nos racines. Donc,
0: et toi, en tant que chef, est-ce que tu dirais qu'il y a un rapport entre un sportif de haut niveau et toi? Il y a des défaites, il y a des victoires, il y a de la pression, ouais, tu as des objectifs à aller chercher. Tu veux chercher 3 étoiles, je crois, au Guide Michelin.
7: Oula.
0: Bah, là, ça pourrait.
7: C'est un monsieur.
6: Tu vas y arriver.
0: Il y a un parallèle à faire avec les footballeurs dans ton métier?
7: Justement, c'est un métier, on a la pression constamment parce qu'il faut plaire. Mmh. Il faut plaire et aussi il faut que. Il faut jouer avec la pression. Donc, il faut dire que les journées ne se ressemblent pas. Ça va être comme un match.
0: Se renouveler donc, en permanence.
1: Non, mais donc, le rapport qu'il y a. Alors, par contre, c'est incroyable ce qu'on est en train de manger.
0: T'as déjà fini
7: ah, c'est pour ça qu'il ne parlait pas.
1: Français, sans qu'elle mange un peu aussi.
0: Moi, j'attends. Je vais parler.
1: Vas-y, tu du pain.
0: Du pain.
1: Non, mais Claudio, là, on peut faire le rapprochement avec le sportif. C'est plutôt la rigueur.
7: La rigueur, justement, tout à fait.
1: Avec ta brigade.
7: On est obligé d'être impeccable tous les jours. Donc forcément, il faut une rigueur. Donc il faut une préparation. Quelque part, il faut une préparation. Parce qu'on parle d'entraînement, pour nous, ça va être la mise en place le matin. C'est-à-dire qu'il y a un chef, on va dire le coach, aujourd'hui on va référencer le coach, qui va justement rectifier l'assaisonnement, justement valider toutes les mises en place.
1: T'as joué au foot?
7: Ah, moi j'ai fait du foot toute ma vie.
0: Ah, pardon.
1: Ah, mais explique.
7: Ah, j'ai fait du foot toute ma vie. Moi j'ai vécu de ça. Il faut voir que ma grande passion c'était le foot.
0: C'est le sport national au Cap-Vert ou pas d'ailleurs? Ou il y a encore autre chose de plus?
7: Oui,
0: non,
7: c'est le foot. Vraiment, c'est le foot. Il faut voir qu'au Portugal, j'ai fait la sélection de Portugal.
0: Oh, mais quel âge?
7: En futsal par contre.
0: Ah, futsal.
7: Futsal, parce que
1: bien.
0: Ça n'a rien à voir. C'est nul.
7: Au Portugal. Non, au Portugal, c'est très bien.
0: Oui, bien sûr.
7: Et puis, c'est un super sport. Et puis, j'ai fait ça toute ma vie. Et donc j'adore.
1: Qu'est-ce que tu as ressenti? Tu as regardé le match de qualification?
7: Bien sûr.
1: Qu'est-ce que tu as ressenti au moment où tu sais que le Cap-Vert va à la Coupe du Monde?
7: Je pense qu'il n'y a pas d'explication. Vraiment, c'est une émotion. En fait, on est là. En fait, on n'y réalise pas. En fait, c'est là, quand on va avoir le premier match, là, on va dire ça et on y est. Ça et on y est. Et là, pour le coup, voilà. Bon, on tombe contre l'Espagne, mais. Nous, les Cap-Verdiens, on est très croyants. Et moi, je dis, on va gagner.
2: C'était le plus beau jour de ta vie?
7: Ah, plus beau jour, je dirais pas, mais franchement, c'était l'un des plus grandes victoires de ma vie. Ouais. C'est de voir Kavers se qualifier, en tout cas.
0: C'est qui ton joueur préféré dans l'équipe? On a parlé
7: de c'est Ryan Mendes, bien sûr. Il y a lui, il y a Vosigne.
0: Vosigne,
7: c'est un peu le. En fait, le joueur qui est là depuis très longtemps, et puis voilà, c'est le gardien, mais bon, c'est quelque chose, en fait, parce que voilà, ce nom-là, en fait, Vosigne, pour traduire, ça veut dire grand-mère. Vosigne, en fait, c'est un diminutif pour dire grand-mère en façon mignon.
0: Mais quel rapport avec le foot? Moi, je vois une grand-mère sur un terrain, j'y crois pas des matchs.
7: Je pense que c'est plus une dédicace à sa grand-mère, parce qu'il faut voir qu'au Cap-Vert, c'est souvent les grand-mères qui s'occupent des enfants, parce que voilà, les parents vont travailler, et du coup, on y tient vraiment, les grand-mères, on les tient vraiment dans le cœur.
0: Bon, tout le monde a fini son assiette?
4: C'est exceptionnel.
7: C'est pas fini.
0: Il y a un ingrédient,
4: elle est nettoyée.
7: C'est pas fini encore.
4: Je vais la remettre au placard.
0: Il a plein d'autres choses. Yo-Yo, vu que tu as tout fini, est-ce que tu as reconnu l'ingrédient mystère?
7: Il n'est pas là-dedans.
0: Ah, c'est après?
7: Oui, mais il faut finir.
0: Va chercher les autres papiers, on va l'aider. Moi, je termine.
1: Non, mais ce qui est génial, c'est qu'on lui a demandé de venir nous faire découvrir quelque chose. Il est revenu, il a plein de barquettes, des trucs.
0: Il
7: a attends, on parle de Cap-Vert.
0: Viens t'installer.
7: Attends, faut...
4: C'est des churros.
7: Je te laisse prendre à la main. Tu veux prendre à la main?
4: Merci beaucoup.
7: En fait,
4: les uns pour les autres.
0: C'est des donuts?
7: C'est des donuts, oui.
0: C'est des donuts?
7: On est au Cap-Vert, faut pas qu'on ait un peuple.
0: C'est des donuts.
4: Incroyable.
0: Attends, Johan! C'est pas possible!
4: Mais quel Doberman! Oh là là!
0: Pardon, Claudio, mais les donuts, c'est pas très capverdien, c'est quand même très américain. Donc c'est une spéciale pour la Coupe du Monde?
7: Non, même pas, mais ça fait un lien. Et en fait, il faut voir que nous, ça. En fait, on en fait énormément au Cap-Vert et on mange ça souvent en sortant de l'école parce que t'as
0: avec les mangues. Mais dis donc, qu'est-ce que vous faites
7: dans
0: votre pays?
7: En fait, t'as tous les tantes, en fait, ils font ça. Ils vendent dans les rues comme ça. En fait, si vous allez au Cap-Vert, vous allez souvent trouver quelqu'un avec des donettes,
0: des vendeurs ambulants,
7: comme ça, des vendeurs ambulants qui vont faire.
4: Il y a un nom spécifique pour ça ou
7: c'est donettes à notre coco.
0: Allez,
7: en fait, ça ressemble vraiment.
2: Et la sauce que t'as apportée, c'est
7: ça, c'est l'ingrédient secret.
0: Recrache, fallait mettre de la sauce.
7: Non, il n'est pas dedans, mais on peut le mettre dedans. Mais ça, je vais faire goûter à la cuillère.
0: Alors, moi, je finis le plat des crabes et ça, je vais aller mettre la petite sauce.
4: Très bon, franchement.
2: La noix de coco.
0: Si vous êtes à table, vraiment, nous, on se régale.
4: On est comme à la maison ici.
7: Ah, bah, il faut.
4: Oh, c'est.
0: Alors, donc, tu fais goûter une sauce mystère et Mathieu, il faut deviner. Mathieu, à côté, il en veut apparemment.
1: Tu peux m'en mettre, moi aussi.
0: Il faut deviner quel est l'ingrédient.
7: Ah, c'est bien. Et je vous mets dans la cuillère aussi, comme
8: c'est
7: ça.
8: C'est pas caramel, c'est.
7: Comme ça, vous pouvez le goûter. Enfin, gardez.
0: Attends un petit peu, laisse-nous jouer. Claudio, tu nous en mets pour tout le monde, voilà.
7: Oui,
0: t'es pas venu pour rien.
2: C'est magnifique.
0: Et il travaille, on rappelle, quand même. Entre deux émissions, il a un service à assurer.
7: Toi, tu vas reconnaître.
1: Je vais reconnaître.
0: De venir nous voir.
7: C'est en fait, il y a dans toutes les îles, et on utilise beaucoup dans les îles.
1: En Guadeloupe aussi?
7: Oui.
0: Noix de coco?
7: Non.
0: Non? Parce que là, il y en a.
7: Là, il y en a.
0: Pardon, mais là, sur les donuts, on voit.
4: C'est une sorte de miel.
0: Ah, on dit miel par là?
4: Non, mais.
0: Merci beaucoup. Alors attends.
4: De miel parfumé.
0: J'ai l'impression que personne n'a l'info.
1: C'est du sirop pour la toux.
2: Du jus de canne.
7: Bravo.
0: Voilà. Du jus de canne à sucre.
2: En Guadeloupe,
7: ça s'utilise beaucoup dans les îles, en fait.
0: T'as piqué l'ingrédient de la Guadeloupe.
7: Dans les îles, il faut savoir qu'on utilise beaucoup de canne. Et en fait, moi, avant d'arriver en Europe, pour moi, c'était ça, le miel. Pour moi, c'était notre miel, en fait, parce que. C'est vraiment ça la texture du miel et la même sucrésité.
0: C'est super bon.
7: Et en fait,
2: tellement délicieux. Là, j'ai voyagé là.
7: Voilà, moi je dis pareil à chaque fois que je goûte ça. Merci. Franchement, c'est
4: on est à Praga là.
1: On est à Praga.
0: Non. Bien sûr.
7: Ça, il faut voir que ça
1: c'était la question pourquoi Yo-Yo est habillé en noir aujourd'hui.
0: Ah, pour pas se tacher.
7: Ça ce qui est chouette. Ça ce qui est chouette, c'est qu'on a fait hier soir et ça a été fait par ma maman. Il faut le dire ce qui est vrai parce que il y a certaines choses du pays comme ça. Qu'on préfère laisser la main au maire parce qu'on sait que, même si je suis un cuisinier, là-dessus, franchement.
0: Tu peux pas battre la recette de la maman.
7: Franchement.
0: Dis-moi, on rappelle qu'il travaille à l'hôtel Prince de Galles, hein, donc c'est du très très haut niveau. On a vraiment un plat gastro, donc c'est trop sympa, Claudio. Ce soir, tu passes en mode supporter ou tu travailles?
7: Ce soir, j'aimerais passer un mode supporter, je vais faire de tout pour finir tôt.
0: Ah, parfait. Le match, à quelle heure?
7: 18h.
0: C'est bon,
1: tu regardes les matchs, même quand tu travailles des fois.
7: Non, moi, je ne peux pas faire ça.
1: Tu ne peux pas faire les deux
7: en
1: même
7: temps ? Non, je préfère donner l'exemple aux équipes parce qu'on parle de rigueur, encore une fois.
0: Il va rater la sauce, il va en mettre partout.
7: Non, je ne peux pas, Vraiment, c'est... Mais franchement, j'ai qu'une envie, c'est ça. Mais voilà. Mais je mets les notifications, comme ça, quand il y a but, hop.
1: Tu regardes.
7: Un petit truc comme ça.
0: Donc ce soir, tu es en mode supporter devant ta télé avec tes petits plats et ton maillot. On peut le remontrer une dernière fois. Tiens, envoie-moi le maillot parce que, petit détail, il y a les îles qui sont dessinées. C'est délicat, il faut avoir un bon œil, vous voyez ? C'est des petites îles qu'on voit. Donc, ça, toi, t'es né où, par exemple ?
7: Moi, je suis dans la capitale.
0: Sur laquelle ?
7: Il y a de Santiago, c'est la plus grande, c'est celui-là.
0: Comme par hasard, je suis dans la plus grande. Merci beaucoup, en tout cas. On rappelle ton nom, Claudio Semedo Borges. Merci d'être venu avec nous, nous partager un petit peu la nourriture, la culture.
4: Merci beaucoup.
0: Et on a tous envie que le Cap-Vert gagne contre l'Espagne.
7: Oui.
0: Faites pas les faillots. En tout cas, c'était parfait, cette petite carte postale. Bravo, tous les jours, comme ça, dans l'émission, on essaiera de vous faire découvrir un autre pays, un autre chef. Désolé, il a mis la barre très, très haut. Je sais pas s'il y aura toujours du. De ce niveau-là. On a déjà des petites idées sur demain, par exemple. Qu'est-ce que il y a quoi au programme ?
2: Ah non, non.
0: Ah, tu ne dis pas ?
2: Je dévoile pas. Faut être là demain. Rendez-vous en
0: bon. Très bien. On se fait un petit prono, tiens, pour Cap-Vert-Espagne, juste avant de se quitter.
7: On va se fâcher.
0: D'accord, on a un Cap-Verdien en plateau. Mais vous n'êtes pas obligé de.
7: Ouais, voilà. On va se fâcher. Je ne vais pas vous en vouloir, les gars.
0: Vas-y, Juju.
2: 6-0 pour l'Espagne.
0: Oh, on recrache. Rends le plat.
7: Même pas un but de fierté.
0: Prends le gâteau, Pierrot.
1: Moi, je dis 3-1 pour l'Espagne.
0: C'est déjà, il y a un but.
4: Deux partout.
0: Puis revenu du gâteau. Mathieu Le Sévi.
4: 2-0 Espagne.
0: 2-0 Espagne. Et le plus capverdien du plateau.
7: Ah oui, 2-1 pour Cap-Vert.
0: Voilà. Merci à tous de m'avoir suivi. Je vous invite à me rejoindre autour de Claudio pour faire la petite photo. On se retrouve demain à 11h pour une nouvelle équipe de choc version Coupe du Monde. Comment on dit aller le Cap-Vert déjà?
7: Para Cap-Verde.
0: Ouh là, c'est donc compliqué. Serrez-vous,
7: serrez-vous. Non, c'est allé ici. Cap-Verde na campa.
0: C'est trop long. Cap-Verde na campa.

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0: Le titre de Première Ligue. Néanmoins, il faut gérer le cas du défenseur central français. C'est pour ça qu'il ne participe pas à toutes les séances d'entraînement collectif avec l'équipe de France. Il sera bien titulaire face au Sénégal aux côtés de Dayo Upamecano, puisque Didier Deschamps ne s'en cache pas. Sa priorité, c'est d'avoir cette charnière pour les Bleus pour être le plus efficace possible.
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Salut à toutes et à tous, soyez les bienvenus pour suivre cette manche numéro 3 de la saison Coupe du Monde de VTT Descente. Bienvenue en Autriche, dans les montagnes de Leogang, pour une manche assez mythique. Ça fait 15 ans que les pilotes viennent sur ce circuit. Et pour la première fois de son histoire, ce sont les hommes qui vont ouvrir le bal. Les filles partiront dans les dernières, tout à l'heure. Grande finale, donc ce sera cet après-midi. On va commencer donc par les hommes. Et ça n'est jamais arrivé dans l'histoire de la Coupe du Monde. Donc ça a rebattu un peu les cartes au niveau du track walk. Enfin, peut-être pas au niveau du track walk, mais plus au niveau des qualifications et des différentes traces. Parce qu'à la base, ce sont les garçons qui ouvrent la route, qui vont créer les différentes trajectoires, les ornières, d'autant plus qu'il y en a beaucoup ici à Leogang, avec la pluie qui s'est accumulée toute la semaine. Donc c'est vraiment la particularité de cette année 2026 ici à Leogang. Et les filles ont dû faire avec les traces qu'ont fait les hommes un petit peu plus tôt. En fait, c'est le contraire. Les filles faisaient les premières traces et les hommes faisaient les secondes sur les entraînements et sur les qualifications. Et là, du coup, ça s'est inversé. Donc, ça a changé pas mal de choses dans les différents paddocks. La start list avec les hommes qui vont ouvrir le bal. Alors, il n'y aura pas de Loïc Bruni. On lui souhaite de retrouver toutes ses capacités physiques d'ici, on l'espère, quelques semaines. On espère le retrouver de nouveau sur un vélo, lui qui a chuté à Loudenviel et qui n'a pas pu prendre part à la finale, blessé à la main. Normalement, il reprendra au championnat du monde, Loïc. En revanche, on a des super pilotes qui vont prendre le départ de cette manche de Coupe du Monde. Avec plusieurs Français, Amaury Pierron évidemment, les frères Alleran. Et on retrouvera Benoît Coulanges qui a fait une super qualif. C'est parti pour cette troisième manche de Coupe du Monde ici à Leogang avec Henri Kier qui ouvre le bal. Et la particularité aussi, on s'attendait à pas mal de précipitations, déjà une chute pour Henri malheureusement qui est parti à la faute. C'est que le terrain est en train de sécher, il fait soleil depuis plusieurs heures. C'était pas du tout le cas hier où il s'est abattu des trompes d'eau toute la journée. Et là on voit l'erreur donc d'Henri Kiefler sur le haut de la piste. Et ouais, ça reste encore un terrain glissant avec cette boue ici à Leogang. Une boue caractéristique qui va donc qui a donc condamné Henri Kier, l'Irlandais, dans ses velléités. Ça nous permet donc de voir un peu le parcours, le nouveau parcours, enfin nouveau. Il n'a pas vraiment changé, il y a quand même des petites choses qui ont changé, comme par exemple ici, où c'est un peu plus fermé, on est obligé d'aller dans les racines. Avant, on faisait tout droit. Là, on a fermé cette trage pour l'ouvrir un peu plus à gauche. Et du coup, ça perturbe un petit peu les repères. Parce que on est les pilotes qui avaient l'habitude de rouler Leogang en se disant c'était des ornières qui étaient creusées. Il y a le fameux motorway ici que vous voyez à l'image. Le bike park du haut. Là, il y a des petits points clés qui vont peut-être perturber un petit peu certains pilotes, d'où l'importance des reconnaissances évidemment. Et puis la particularité aussi, c'est que là c'est sur terrain sec, le choix des pneus, le choix du matériel va être primordial, fondamental. Et là ça va être un joli casse-tête aussi pour tous les mécanos de cette manche de Coupe du Monde du paddock, qui avait plutôt l'intention de mettre des pneus boue, évidemment. Là, ça va sécher de plus en plus. Et en pierre, donc, qui nous permet de découvrir cette piste de Leogang. Le dernier vainqueur français, j'en parlais tout à l'heure en intro. Je parlais de lui tout à l'heure, c'est Loïc Bruni. Il
s'était imposé en 2024. Plusieurs podiums des Français avec Amaury Piron qui a fait plusieurs podiums ici. Amaury qui roule très bien depuis le début de saison. Malheureusement, la faute à Mona Yongpyeong en Corée l'a condamné. Lui a pas permis de réaliser un premier podium cette saison. Mais il est en forme, Amaury, et ce sera l'un des Français à suivre ici à Léogang. Tout comme Loris. Hein. Loris, il a fait plusieurs podiums depuis le début de sa carrière ici à Léogang. Jamais vainqueur, souvent placé. On va voir comment il va se comporter lui aussi tout au long de cette manche. Danny Hart que vous voyez sur la gauche de l'écran, en train d'évoluer sur la partie bike park avant d'aborder le fameux motorway, cette autoroute où on peut prendre un max de vitesse. Et pour l'instant, donc Henri Kerr 3,44, le chrono d'Henri Kerr, mais Danny Hart va évidemment le pulvériser ce chrono puisque Henri est parti à la faute. Et Danny Hart, donc l'un des pilotes les plus réguliers du circuit, l'une des légendes du VTT descente, va réaliser, s'il arrive jusqu'en bas, sans faute, le premier temps de référence. Là, le timing, il a 18 secondes d'avance. Sachant que la Q1, elle a été remportée par Dylan Maples, qui aura l'honneur de partir en dernière position tout à l'heure. Énorme chrono en qualification de Dylan Maples en 3,21. 234 devant Ethan Craig. C'était un peu la surprise hein, ici à Léogang, où des pilotes qui n'ont pas forcément l'habitude d'aller chercher la P1 sur les qualifs se sont distingués un peu plus tôt dans la semaine avec Dylan Maples 3,21 devant Ethan Craig à 1 seconde 6 et Henri Kieffer 3ème, le premier français Benoît Coulanges 5ème à 3 secondes 5, Loris est 7ème et en Q2 c'est Finn Hiles qui a réalisé le meilleur chrono des qualifications. Il est passé par la Q2. Il a tout de même réalisé le meilleur temps. 3,17,747. C'est le meilleur temps là pour l'instant donc, de cette manche de Coupe du Monde. C'est pour l'instant le temps de référence sur cette piste. Rendu du coup bien rapide. Hein. En tout cas, les pilotes ils se sont bien régalés sur les entraînements. Sur les qualifs. Et on voit là qu'il y a des belles petites trages. Oh là là, et cette ornière énorme. Il est vraiment chaud, hein, Danny. Il va faire un super temps. Là, il est vraiment bien passé dans le sous-bois. Le sous-bois, ça va être la key section. Hein. Ça va être l'endroit vraiment clé de cette manche de Coupe du Monde. Il a toujours une super vitesse, Danny Hart. Et ça va sans doute lui permettre de réaliser le vrai chrono là, de référence. Hein. Il est parti tôt. Ce qui est peut-être une bonne chose, hein, parce que là les trages n'ont pas forcément trop changé par rapport à ce qu'il avait repéré. Et lui c'est vraiment quelqu'un de très très méticuleux, Danny Hart. Et il va réaliser 3,24 pour Danny Hart. Ça va être compliqué hein, de monter sur la boîte aujourd'hui. Mais il a fait un chrono propre. Et c'est Joe Whedon qui s'élance. Le pilote de Nuke Proof Access Racing qui est déjà sur le bas du parcours dans la partie sous-bois. Joe Budden qui était dans les mêmes temps que Danny Hart à l'intermédiaire et qui continue donc sa progression. Qui s'est pas encore qualifié pour une finale cette saison. Il était sur l'XS de Fort William il y a quelques semaines. Et il va prendre pour l'instant le lead. Il sera sur le hot seat Joe Whedon en 3,22. On se rapproche petit à petit du chrono des meilleurs. Allez, Antoine Piron. Alors attention, le premier Français qui s'élance. Et Antoine, c'est un pilote qui roule super bien. La chute, malheureusement, Antoine. Ah, c'est dommage.
Bah voilà, au moment où j'ai dit qu'il roulait super bien cette saison, il a été faire il a été chercher la 12e place en Corée, la 11e à Loudenvielle, et là s'est fait arrêter net à la sortie de ce petit saut. Bon, bah. Eh ouais. Et Max qui regardait son pilote dans la raquette d'arrivée. Le premier des pilotes du team Commensal. Qui n'ira pas chercher donc le hot seat pour l'instant détenu par Joe Breeden devant Danny Hart et Henri Kerr. Le prochain français, c'est Thil Alerand qui s'élancera. Thil porte les couleurs lui aussi du team Commensal, mais un autre team, puisque Antoine, lui, il est au sein du team Commensal, Schwalbe by Lézor. Lézor qui accueillera d'ailleurs une manche des XS cette saison aux Ors. Ce sera mi-juillet. Où vous retrouverez de super pilotes. Et c'est parti pour Henri Kerr. Martin Mahé. Henri Kerr. Tout à l'heure, c'est celui qui a ouvert la voie, et Martin Mahé au premier inter, lui qui vient de l'enduro, pour l'instant en tête à l'intermédiaire avec 7 dixièmes avant d'aborder le premier passage technique, le motorway, le fameux tunnel. Il a perdu un peu de temps entre le premier et le deuxième inter. Pfiou. Ça donne des sueurs froides, hein. Vous avez vu quand vous rentrez dans ce tunnel pleine balle à 50 km/h, faut pas se louper, hein. Il est pas super large non plus le tunnel, il envoie un petit whip en tout cas. Il a un bon feeling là pour l'instant avec le haut du parcours. Martin Mahé, le pilote du team Orbea, vainqueur à Fort William chez les juniors, vice-champion du monde à l'End the Ride il y a quelques années, lui l'enduriste qui était aussi monté, souvenez-vous, sur la boîte lors de la manche de coupe du monde des jets. On va voir dans la partie technique, dans le sous-bois, où l'endroit clé, hein, vous voyez où il faut poser ses roues. Il y a pas forcément beaucoup de traces ici. Faut vraiment garder le bon flow, nous dirait Sabrina Jaunier, que j'embrasse très fort. Sabrina, et voilà. Et Martin, il a glissade, il condamne lui aussi. Malheureusement, c'est encore. Voilà, c'est sûr, hein, comme je le disais tout à l'heure au téléphone, Emmanuel Hubert, le sélectionneur de l'équipe de France, lui qui est positionné actuellement dans le sous-bois, ça va pas sécher, hein, de toute façon dans le sous-bois aujourd'hui. Donc évidemment, ça va rendre la partie bien glissante. Et comme je vous le disais aussi tout à l'heure, comment gérer ça, les pneus boue ou des pneus secs, avec cette partie vraiment clé ici et cette partie très glissante dans le sous-bois. C'est rempli de pierres, de racines. Et Martin qui va terminer assez loin suite à sa chute. Et bah Joe Breeden, meilleur temps pour l'instant, 3.22, pas inquiété. Et on va voir comment va se comporter le petit Thil, enfin le petit, déjà grand, hein, par le talent, hein. Thil Alerand qui a fait un super début de saison. Il était sur le hot seat pendant plusieurs minutes en Corée. L'un des frères Alerand, première saison dans la catégorie élite, 22e à Loudenvielle, 6e surtout en Corée. Lors de l'ouverture de la saison, oh là c'était chaud. Il a réussi à bien se rattraper. Il est toujours dans un bon flow, Thil Alerand. Et pour l'instant, il était dans le rouge sur les premiers inters. Il va mettre dans le vert à la sortie. 3.20, oui. Et ben voilà, là on se rapproche des chronos, de la qualif. Et Thil, il est satisfait de son chrono. Il va aller directement se placer sur la plus haute marche du podium provisoire. Thil Alerand. En 3.20, 319. Et on enchaîne tout de suite avec Amaury Piron.
Amaury, l'un des papas aujourd'hui du VTT Descente, l'autre pilote du Team Commensal, festival des pilotes du Team Commensal après-t-il. Voici Amaury. Amaury, que vous connaissez hein, maintenant, vous qui suivez sur la chaîne L'Équipe, la saison Coupe du Monde depuis de nombreuses années. Amaury qui était monté sur la boîte au jet au championnat du monde, qui a remporté le général de la Coupe du Monde, qui a plus de 10 victoires en Coupe du Monde. Passé tout près du côté de Pietro Kvyat, il avait les meilleurs temps sur le haut de la piste. Et malheureusement, une chute, une glissade. Oui, il s'est rattrapé comme il a pu, avec beaucoup de classe, hein, parce qu'il a, il est tombé, il est remonté en quelques, en une fraction de seconde, il était déjà sur le vélo. Et Amaury qui tourne autour. Hein. Allez, ça va peut-être nous donner un premier gros temps de référence pour Amaury, avec à l'intermédiaire pour l'enfant de Brioude, 1 seconde 9 d'avance pour Amaury. Ah ouais, le chrono, hein, je vous le rappelle, de Finn Hiles sur la Q2, 3.17. Là, c'est vraiment un temps de ref, hein. Surtout que Finn, il roule bien en ce moment. Il a très bien roulé à Loudenviel. Il partira un petit peu plus tard. Il va partir dans pas très très longtemps, Finn. Hein. Ça va nous donner les premières indications. Et là, Amaury, les super appuis, là. À l'entrée de ses racines, de ce passage compliqué. Oh là là, super, super fluide. Il remet du pédalage à l'entrée du motorway. C'est parti, vas-y Amaury. Il est dans un super jour. Hein. 3 secondes 2, et ben voilà. Et ben voilà Amaury. On va avoir un premier gros temps chez un Français après-t-il. Pour l'instant sur la boîte, on va peut-être avoir 2 pilotes du Team Commensal. Pour rester en vie hein, jusqu'au bout, parce qu'on l'a vu tout à l'heure dans le sous-bois, c'était compliqué pour certains, ça a été compliqué pour notamment Martin Mahé qui est parti à la faute. Allez, à la sortie du motorway, il a 4 secondes 1 d'avance à la sortie du motorway. Là, c'est un super chrono. On l'a vu sur le bike park, sur le haut de la piste. Il était vraiment, vraiment fort. Et là aussi, hein, il a trouvé des bons appuis. Attention, parce que là, c'est piégeux. Plein de petits pièges. Mais il arrive à bien prendre cette ornière. Bien prendre cette ligne. Allez, tiens bon, Amaury. Ça passe. Allez, faut sortir de là vivant. Allez, Amaury. 4 secondes à l'inter sur le troisième. Ah, c'est compliqué, hein, vous l'avez vu, tous ces petits pièges là, et puis ce sous-bois qui est toujours aussi humide malgré le soleil aujourd'hui. C'est bon, il est toujours là, il est toujours sur son vélo. 3 secondes 7 pour Amaury Pierron, en train de réaliser un temps canon et qui va peut-être aller chercher justement le chrono du Finn Hiles, le meilleur chrono pour l'instant depuis le début de cette compétition. Pour l'instant sur le hot seat, c'est un Français qui la rend. Et Amaury Pierron va aller chercher un temps monstrueux, peut-être moins de 3.15, 823, 4 secondes 4. Allez le chercher maintenant, allez chercher Amaury Pierron qui réalise une descente vertigineuse et qui prend possession pour le moment de la première place en 3.15, 823. Il a perdu un truc hein, sur la route. Et Amaury, voilà, qui va s'installer confortablement sur le hot seat et qui nous donne les premières sueurs froides de cette grande finale ici à Léogang. Allez, Max Salran. Max, c'est le petit prince du VTT Descente. Max, c'est le champion du monde junior en titre. C'est le frère de Thiel. Oh là là là là! Magnifique entrée sur le wall ride. Il est vraiment pas mal, hein, Max. Mais ouais, il est déjà au troisième inter. Hein. Ça va déjà vite. Hein. Il est presque dans le temps de Amaury. Il fait la petite figure dans le sous-bois. Quel style aussi pour Max Salran. Allez, Max. Lui qui a remporté 2 fois le classement général chez les juniors. Une entrée en lice.
magnifique aussi, 9e en Corée, 8e à Loudenvielle. Les premiers top 10 pour ce jeune pilote de 19 ans seulement, peut-être l'une des futures grandes stars du VTT descente. Il a 7 dixièmes de retard sur Amaury. Il va falloir trouver les clés pour ouvrir les bonnes portes, aller chercher les bonnes trajectoires et espérer récupérer ses 72 centièmes sur Amaury Pierron. Est-ce qu'il est capable de le faire? Oh, quel virage superbe là aussi. Il a réussi à garder le bon flow, la bonne vitesse. Et Max Alran à l'arrivée, ah, ça va peut-être être juste derrière Amaury, c'est 3. Ah, il a perdu beaucoup de temps sur le final. Il est pour l'instant deuxième derrière Amaury. Ça fait 3 Français pour l'instant sur le podium. Avec Amaury Pierron en tête, Max Alran deuxième et Thil Alran troisième. Est-ce qu'on va réussir à respirer là? Depuis le début, les chronosars. On n'a pas eu le top 10 encore et on a des chronos monstrueux. 3.15.823, 3.18.195 pour Max. Ça promet. Il était bien sur le premier inter. Ryan Pinkerton, il a perdu du temps ensuite. La sortie du motorway, il a 1,8 seconde de retard sur Amaury Pierron, mais il est dans le match hein, pour l'instant. Pour la deuxième place, puisque Amaury a mis 2,3 secondes à Max, son équipier. Oh, superbe passage ici. Hein.

0: Et il va envoyer un joli run aussi, Ryan Pinkerton, avec de très belles lignes. Il a peut-être été un peu moins rapide dans le sous-bois. On va voir. Ouais, 2 secondes 6 de retard pour Ryan Pinkerton, l'Américain. Pinky, comme on l'appelle, vainqueur à Loudenvielle chez les juniors. Il était passé tout près d'une première victoire en Coupe du Monde l'année dernière. Lui, l'équipier de Ronan Dune. Qui est passé par la Q2. Hein. Il a terminé deuxième de la Q2 un peu plus tôt. Allez, Ryan Pinkerton, il va intégrer le top 5 provisoire, ça c'est sûr. Et il sera pour l'instant troisième. Ryan Pinkerton à 4 secondes. Il va déloger l'un des frères Alran du podium. Till qui passe quatrième, Ryan qui passe troisième. Il est vraiment parti sur le haut ici. Et on n'est pas encore au bout de nos surprises. Hein. On va retrouver Finn Hals, meilleur temps sur la Q2 en 3.17. C'est le prochain pilote qui va s'élancer. On retrouvera ensuite George Madley, Oliver Davis et d'autres Français en lice avec Simon Chapelet qui a fait une super qualif, qui va participer à sa première finale de la saison, lui le champion d'Europe. Et on retrouvera ensuite parmi les Français Loris Vergier qui partira un peu plus tard et Benoît Coulanges, le dernier Français. Pour l'instant, si vous nous rejoignez, un Français est en tête, Amaury Piron, devant Max Alran et Ryan Pinkerton. Dans ces conditions, Amaury, c'était impressionnant. Avec ce week-end qui a beaucoup, beaucoup changé. C'était vraiment dur. Là, j'étais vraiment rapide. Tu sais pas ce que tu vas, à quoi tu vas t'attendre devant toi. Les conditions ont beaucoup changé. Donc c'était vraiment dur. With your run, like was it kind of how you expected it to be? Obviously, it's so, as you just said, it's so hard to tell.
1: Hard to tell, honestly, happy, because.
0: Bah, pour dire, je suis content parce que je me sens bien. C'est difficile d'être vraiment bien tout le temps partout sur cette piste.
1: For sure, my time gonna be smoked, but anyway, it's been a really tough weekend for me.
0: C'était un gros week-end là pour moi.
1: So happy. Donc I made everything I could with the team, with the physio to be able to ride. Yesterday and make it happen for today.
0: So pour pouvoir être bien, en plus on a bien préparé ça de la physio hier avec le team pour être prêt aujourd'hui et bah visiblement il était prêt à Amaury avec ses 3.15 823 et plutôt plutôt confiant. 3.15 823 avec effectivement ces conditions qui ont beaucoup changé sur la piste. Et avec beaucoup d'expérience, beaucoup de caractère, il est allé chercher pour l'instant la première place provisoire à Amaury. Les prochains à s'élancer, Finn Hals, George Madley, Oliver Davis, Jackson Goldstone. Et sur la dernière partie de la liste, on retrouvera Loris Vergier, Benoît Coulanges et le dernier à s'élancer, Dylan Maples.
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22: Allez, c'est parti pour Finals, le pilote du Team Specialized. Autre enfant prodigé du VTT descente qui tarde à confirmer, il avait remporté une manche de Coupe du Monde à domicile au Canada, à Mont-Sainte-Anne. Et là maintenant, il va falloir confirmer. À Lubanviel, il a été très fort. Il s'est fait shipper la troisième place dans le Money Time sur la manche pyrénéenne. Qui vraiment aime imiter le style de Loïc Bruni, ça se sent hein, sur son vélo hein, là, cette fluidité, le fait de rester bien en arrière, les bras bien écartés. C'est lui qui a fait vraiment une super Q2 et là on le voit sur son premier inter face à Amaury Piron, il est dans le vert, 43-203 au premier inter tout à l'heure pour Amaury. Et Finn qui est passé dans le vert en 42-321. Il est dans un bonjour également Finals. Alors maintenant, il faut que ça tienne hein, généralement. Enfin, il part assez souvent à la faute Finals. Il est obligé de remettre un peu de pédalage sur cette nouvelle partie ici à Loudanviel où on est obligé d'aller prendre dans les racines. On va voir au deuxième inter. S'il arrive toujours à garder cette même vitesse, j'ai l'impression qu'Amaury était plus rapide. Hein. Eh ben non, il est toujours là. Ah, lui aussi, il va prendre bien haut à l'entrée du motorway. Ça va se décider dans le sous-bois entre les deux hommes, Amaury et Finals. Oh là là, pour l'instant, c'est un super run qu'il est en train de nous sortir, Finiles. Et ça fait plaisir de le retrouver à pareille fête. Finn qui a eu des moments vraiment difficiles, hein, des chutes, des moments de doute. Et puis, il a au sein du team Specialized, évidemment, l'un des meilleurs pilotes au monde, Loïc Bruni. Là, peut-être que du coup, il va se sentir un peu plus relâché. Hein. Le patron n'est pas là. 5 dixièmes de retard au troisième inter. Il est toujours dans le match, Finiles. Oh là là, quelle agressivité ici hein, à l'entrée de ce sous-bois. Allez, comme à Morgan, pour que ça tienne, il a pris bien haut là sur cette souche. Avec encore beaucoup d'agressivité. Ah, une trajectoire un peu différente où il a pris un peu, de manière un peu plus rectiligne, là où les autres étaient sortis le plus à l'extérieur. Et là aussi, hein, une trajectoire un peu différente. Et 1 seconde 4, c'est gagnant hein, pour l'instant au quatrième inter face à Maurice Piron. Ils vont nous sortir des chronos, mais phénoménaux les pilotes là aujourd'hui avec Finn. Pour l'instant, 1 seconde 4 d'avance. Au dernier inter, 1 seconde 4. Tout à l'heure, on a vu Max en perdre beaucoup du temps sur la dernière partie. Est-ce que Finiles va aller déloger Amaury Piron? Oh, ça va le faire! Le chrono monstrueux, mais il en aura perdu du temps. Il a perdu plus d'une seconde sur le dernier inter. On le voit, la sortie du sous-bois et la dernière partie technique, elle va être clé tout au long de cette manche de Coupe du Monde. Finiles va déloger Amaury Piron. 3:15-647. C'est le nouveau meilleur temps de cette finale. Le champion du monde en titre vient peut-être aller au gang l'esprit revanchard. C'est parti pour Jackson Goldstone, le vainqueur sortant l'année dernière. Il avait tout raflé, tout gagné. Oh là, il a fait une petite faute là sur cette première partie. Est-ce que ça va être rédhibitoire pour le champion du monde? Le pilote du team Santa Cruz Syndicate. Première inter tout à l'heure en 43-321. Hein. Le meilleur temps sur le haut de la piste. Pour Finiles, pour l'instant, sur la plus haute marche du podium. Il a retrouvé les joies du podium à Loudenvienne. Finiles est là. Jackson Goldstone. Il est à 1 seconde 8, 1 seconde 8 de Finiles. Ah, décidément, les années se suivent et se ressemblent pas pour l'autre prodige du VTT descente. Ah, qui a l'air vraiment. Qui a l'air pas très détendu. Hein. On voit, il multiplie les fautes sur sa descente, sur le haut. Là, il y a quelques secondes. Pas du tout relâché, là, Jackson Goldstone, le Canadien, vainqueur du général de la Coupe du Monde l'année dernière. Deux secondes 4 de retard. Pour l'instant, ça le place troisième hein, sur le podium provisoire. Et là, sur la partie haute, sur la partie bike park, sur la partie où on pouvait prendre de la vitesse, ça a été compliqué. Là, ça a l'air d'être un peu mieux, un peu plus fluide pour Jackson Goldstone. On va voir dans la partie technique comment il va se comporter. Trois secondes 3. Ouais, il est pas dans un bon mood là en ce moment, Jackson Goldstone.

Oh là là, c'est fou, hein. C'est la différence d'agressivité, de pilotage de Jackson Goldstone dans les moments où il est chaud bouillant et les moments où il doute un peu plus. On voit qu'il est con, il a l'air presque tétanisé là sur son vélo. Oh, il s'en sort bien quand même, Jackson Goldstone, dans ce sous-bois. 4 secondes 3 de retard pour l'instant pour le champion du monde. Et ben il fera pas le doublé, Jackson Goldstone, ici à Loudenvielle, à Léogang. Il termine pour l'instant 5e. Toujours Finais sur la plus haute marche du podium devant Amaury Piron. Bodhi Kuhn, le Canadien, qui s'était lancé vainqueur à Val d'Isole dans la catégorie junior. Il avait terminé deuxième, hein, ici chez les juniors en 2023. Un bon chrono sur le haut. Il a perdu du temps sur le deuxième inter. 3 secondes 12 de retard pour l'instant sur Finais. Je vous rappelle que le meilleur temps, c'est 3:15.647, réalisé par le pilote du team Specialized Gravity. Et il perd encore du temps sur le troisième inter. Bodhi Kuhn, petit moment de répit hein, pour l'instant avec Jackson Goldstone, Bodhi Kuhn qui mettent dans le rouge sur le haut de la piste. Ça nous permet de souffler aussi un petit peu. Bah, on prend. Après ça va s'enchaîner. Simon Chapelet, ce sera le prochain français. On retrouvera ensuite Rhys Wilson, Matt Walker, Luke Meyer-Smith, Bernard Kerr. Attention à lui, hein, c'est un super technicien. Et puis ensuite on retrouvera Asa Vermette, le vainqueur de la première manche de Coupe du Monde pour sa première année chez les élites. Troy Brosnan qui avait déjà gagné ici. Il avait gagné, ouais je crois. Troy, il avait gagné en 2021. Troy Brosnan. Et les 10 derniers donc avec notamment Loris, Jordan Williams. Fait un super début de saison Jordan. Il retrouve des belles couleurs. Benoît Coulange, Andreas Kolb, Henri Kiefer et Ethan Craig. À l'arrivée, c'est le 7e temps à 5 secondes pour Bodhi Kuhn, l'autre Canadien engagé. C'est parti pour Simon Chapelet, le champion d'Europe. Il s'est bien comporté tout à l'heure, hier, sur la qualif. L'autre enfant du sud, mais pas à l'extrême sud, là, il est plutôt du côté. Du côté du Vaucluse, le champion de France, l'ex-champion de France chez les juniors qui vit à Carpentras. Je sais plus si on prononce le S. Carpentras. Je crois qu'on ne prononce pas le S. Et c'est sa première finale de la saison pour Simon Chapelet. Il est à 5 secondes pour l'instant au troisième inter. Ouais, c'est un joli passage là. Sur la première partie technique du sous-bois. Bien coulé pour l'instant. Si, prendre sur le haut là de cette racine. C'est un petit peu plus dur là pour lui sur la deuxième partie de ce sous-bois. On voit que c'est de plus en plus creusé hein. Là maintenant ils savent à peu près où ils peuvent mettre leur roue, même si ça a bien changé hein, depuis le début des reconnaissances, avec ce temps changeant, ce soleil revenu à Léogang. Hier il a plu des hallebardes toute la journée. Les conditions météo sont vraiment clémentes hein. On est à une vingtaine de degrés ici en Autriche, théâtre de la troisième manche de Coupe du Monde. Et Simon Chapelet est 11e pour l'instant de cette finale à 8 secondes 9.
C'est parti pour l'ex-champion du monde, Rhys Wilson, qui va s'élancer. Ça peut peut-être lui convenir, hein, ce parcours. Un des pilotes qui aime quand ça glisse. Une seconde à l'inter pour l'instant.

Ah, pour l'instant, c'est bien. Ce qu'il est en train de réaliser, notre Anglais engagé. Et souvenez-vous, avait pris une chute, avait été victime d'une chute énorme au jet, 1 seconde 6. Il n'a pas perdu beaucoup de temps pour l'instant. Lui, il aime en plus hein, les parcours un peu accidentés comme ça. Il a souvent performé à Fort William. Il a d'ailleurs bien roulé sur la Coupe d'Europe d'XS à Fort William cette saison. 2 secondes 5 de retard. Ouais, il a du mal hein, sur les parties roulantes. Rhys Wilson, ça va peut-être l'avantager. Le sous-bois, on va voir comment il va rentrer dedans. Moins fougueux hein, maintenant, plus concentré. Il prenait souvent beaucoup de risques. Rhys Wilson. On a perdu du temps sur le quatrième inter, 4 secondes 5 de retard pour Rhys Wilson. Toujours, je vous le rappelle, en tête de cette finale Finn Hiles devant Amaury Pierron et Max Alleran. On a trois Français parmi les six avec Amaury deuxième, Max troisième, Thiel sixième. Allez, à l'arrivée, Rhys Wilson qui en termine. C'est le 9e temps à 5 secondes 8. Nouveau pilote sur... Dans la raquette de départ, Matt Walker, l'Allemand. Matt Walker qui avait remporté le classement général en 2020. Il est déjà passé au premier inter avec 1 seconde 4 de retard. Oh là là, c'est un peu dur là pour lui. Matt Walker à 2 secondes 6 à l'entrée du motorway. Qui va s'enflammer un peu plus tard hein, avec le départ d'Andreas Kolb. On va voir si Andreas il aime les grands rendez-vous, le pilote autrichien. Généralement ça lui donne des ailes hein. Il arrive à bien gérer la pression, tout comme Valli Hall hein, qui a gagné deux fois ici. On la retrouvera un peu plus tard, Valli, une fille qui partiront en dernier tout à l'heure. Matt Walker là pour l'instant 3 secondes 4 de retard sur le troisième inter. Ah, il a perdu pas mal de vitesse hein, sur dans ce sous-bois. Il prend des lignes qu'il avait peut-être pas forcément imaginez au départ de son run. C'est vrai que, comme le disait tout à l'heure Amaury Pierron en interview, capacité de s'adapter sur la dernière partie de piste.
avec ses trajectoires changeantes au fil des passages. Allez, Matt Walker à l'arrivée, c'est le 10e temps, 3:22.417. Prochain pilote, Luke Meyer-Smith. On retrouvera ensuite Bernard Kerr, Tuoto Arikipene, Asa Vermette, Troy Brosnan. C'est parti pour le pilote australien. Le pilote du team Giant, triple champion d'Australie. Il est au top 20 pour l'instant depuis le début de saison. Luke Meyer-Smith, qui avait crevé l'écran, souvenez-vous, l'année dernière, Alec Placide avait remporté l'une des manches de la tournée américaine. Oh, il a déjà pas mal de retard, hein, en haut, 2 secondes 2 sur Finiles. Il faut dire que le chrono a été assez fou, hein, de Finiles, 3:15. Et il y a peut-être moyen encore d'en récupérer. On l'a vu, Finn mettre dans le vert partout, hein, et perdre quand même pas mal de temps entre le dernier intermédiaire et la ligne d'arrivée. Allez, pour l'instant, s'il arrive à arriver avec moins de 3 secondes de retard à l'entrée du sous-bois, ça peut peut-être lui donner un bel élan à l'approche de la partie technique ici, enfin dans le sous-bois, ici à Léogang. 2 secondes 2, voilà, il est toujours dans un très bon rythme, Luke Meyer-Smith. Et c'est parti pour le sous-bois. L'endroit clé, voilà, c'est beaucoup plus fluide, hein,

Et puis ça a l'air de quand même changer encore. Hein. C'est ce bois qui a évidemment pas séché. Allez, à l'arrivée. Oh, il a fait un super. Une super. Alors, 4 secondes. Et il va terminer 4ème pour l'instant. À 4 secondes. Mais il a fait une belle fin de parcours. Hein. Parce que du coup. Il a récupéré un peu de temps, voilà, sur le dernier intermédiaire. 4 secondes de retard au final pour Luke Meyer-Smith. Bernard Kerr, c'est parti. Pour le pilote aujourd'hui expérimenté, un pilote de 34 ans. Du Team Pivot Factory, 5ème d'un championnat du monde en Autriche. Et lui, il aime peut-être un peu plus les conditions. Les conditions. Boueuse et les conditions pluvieuses. Toujours assez régulier, hein, Bernard Kerr sur le circuit. Un gros technicien qui va pouvoir peut-être tirer son épingle du jeu dans la deuxième partie de cette manche. Il est rentré bien engagé ici. Hein. Oh, là, c'est propre hein, ce qu'il vient de faire. Il va peut-être justement glaner un peu de temps. Sur cette partie technique, on va voir si il arrive à rattraper ces 4 secondes là perdues sur le haut du parcours, Bernard Kerr. Ouais, franchement c'est propre hein, ce qu'il fait là sur ce sous-bois. Ah, il a perdu du temps, 6 secondes 2. Encore de perdu pour Bernard Kerr. Mais 6 secondes 2, ça le place pour l'instant. Ça le place pour l'instant dans le top 10. Allez, à l'arrivée, Bernard Kerr. C'est le 11e temps pour le pilote du Team Pivot Factory Racing. Avant l'entrée en lice de Kyoto Arikipene et surtout d'Aza Vernet. Le manager du Bayern de Munich qui est là, sans compagnie. Allez, c'est parti pour Kyoto Arikipene, un pilote lui aussi hein, très régulier. C'est un excellent pilote hein, chez les juniors, 4 secondes de retard au 3ème inter pour le pilote néo-zélandais. Qui fait maintenant partie à chaque fois des finalistes. Hein. Il arrive vraiment à très très bien se comporter sur les qualifications. C'est un peu plus difficile pour lui de trouver de la place en finale. Ah là, il se fait arrêter. Et c'est peut-être passé quelque chose. Hein. Il a perdu. Il a peut-être crevé. Il a été obligé d'aller chercher deux fois l'appui avec son pied. On sent qu'il a, il s'est fait peut-être une, voilà, il s'est fait vraiment une petite frayeur, mais à mon avis, il doit avoir un problème hein, avec son vélo. Voilà, la réception sur l'arrière du vélo, elle a été bien à plat, donc il a peut-être crevé. Hein, Kyoto Arikipene. C'est la raison pour laquelle il a pas mal glissé, il a été obligé de mettre le pied. Oh non, pourtant. À l'arrivée. Il est 16e à 10 secondes 9. On va peut-être retrouver Finn Heitz. C'est un super run, hein, un run fou là aujourd'hui. Je me sentais vraiment solide. Déjà hier en Q2, j'ai fait un super run. J'ai vraiment essayé de pousser un peu plus fort aujourd'hui. Je suis vraiment, vraiment.

0: Fier de moi là d'avoir être d'être de revenir au top. J'ai fait une erreur sur le premier sur le premier passage, sur le premier virage. Moi je suis vraiment content de ma performance. Regardez, le soleil est revenu, ça a été encore plus rapide aujourd'hui. Comment vous devez dealer justement avec ça, avec le changement? On a vraiment beaucoup travaillé sur le vélo avec les mécaniciens pour être capable vraiment d'avoir les bonnes suspensions. Et spécialement sur la partie clé de la piste.
1: I guess I just had to do the job of riding it, and the bike handled everything I could throw at it, and I think that bottom bit was just a little bit of lapse in judgment on my part, but I'm stoked, really happy what we've come up with.
0: Je suis vraiment content d'avoir fait ce run. J'espère maintenant pouvoir, j'espère que ça va tenir jusqu'au bout. Voilà, Finn Hiles pour l'instant sur le hot seat. On revoit les plus belles images de son run et on le retrouvera peut-être tout à l'heure sur le podium. En attendant, il reste encore de sacrés pilotes. Asa Vermette, le vainqueur de la première manche de Coupe du Monde. Loris Vergier, plusieurs podiums ici. Benoît Coulange, on fire depuis le début de la saison. Et les derniers qui s'élanceront, Andreas Kolb à domicile, Henri Kiefer, Dylan Maples qui sera le dernier de cordée. Voilà les pilotes qui vont nous rejoindre. À commencer par Asa Vermette. Quelle classe sur un vélo, Asa. C'est bah voilà, celui qui a raflé de nombreux podiums en Coupe du Monde chez les juniors. Première saison élite, première Coupe du Monde. Et il a mis la balle au fond, c'était en Corée. On va voir comment il va se comporter sur cette manche ici à Léogang. Il avait déjà performé hein, chez les jeunes. Je crois qu'il avait gagné à Léogang dans la catégorie junior. Et on va voir s'il arrive à titiller le chrono là. On aimerait bien justement qu'un pilote arrive à le titiller. Le chrono de Finn Hiles, parce que pour l'instant, personne en haut n'a fait mieux que 43-321 sur le premier inter. Alors on va voir si Asa Vermette, le pilote de Framworks, va faire mieux. Il est déjà à l'inter et boum, à 5 dixièmes seulement. 5 dixièmes seulement, il est dans un bon flow pour l'instant, Asa. Voilà la partie, vous le voyez, hein. Typé Bike Park ici à Léogang qui accueille cette manche de Coupe du Monde depuis de nombreuses années, depuis plus de 15 ans. Et les pilotes qui se retrouvent ici en Autriche. Ah, c'est pas facile hein, de se sortir de ce traquenard avec ses racines. Et nouveau passage qui, j'ai l'impression, complique pas mal les choses et ralentissent le flow des pilotes sur la deuxième partie de cette piste. Allez, on attaque le motorway. Et là, une seconde. Ouais, on a vu hein, que c'était un peu moins coulé pour Asa Vermette sur la partie. On va l'appeler la première partie technique de cette piste. Mais il y a moyen d'aller en récupérer hein. Une seconde seulement. Oh, oh là là là là là là. Oh, la chute terrible. Ah. Alors là. Ah, il bougeait là. C'est rassurant là, on le voit se le relever. Mais quelle chute d'Asa Vermette. Qu'est-ce qu'il a fait? Il en a fait un peu de trop là. En faisant une figure où sa roue elle est allée carrément se caler sur la sortie de la piste. Oh, il nous a fait flipper hein. Ah, ça aurait pu être dramatique cette chute là. Oh, il va reprendre un peu ses esprits, je suis pas sûr qu'il va repartir hein. Ah ouais, en fait c'est vraiment sur le premier appui là, quand il est arrivé à l'entrée de ce saut, son appui a un petit peu arrêté, du coup il a été déstabilisé dans son saut. Il a perdu un peu le contrôle, il a essayé de se réceptionner comme il a pu, mais le vélo était déjà un peu tordu. et malheureusement il a chuté à Zavermette. Ça c'est cool de voir repartir parce que il était à 50 km/h, ça aurait pu vraiment être encore plus violent.
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0: Alors attention à lui, hein, Troy Brosnan, il a déjà gagné ici à Leogang. Troy qui a terminé récemment 6e à Loudenviel, il est dans un bon feeling en ce moment, hein, sur sa machine, le pilote du Team Canyon Collective, le pilote managé par Fabien Barrel. Canyon sort sur de super résultats avec Lucas Shaw, le vainqueur à Loudenviel récemment. Lucas qui s'est pas qualifié, hein, d'ailleurs, pour cette finale. On sans doute compter sur Troy Brosnan, le pilote du Team Canyon. Allez, on va y arriver au premier intermédiaire. Et il est juste là, il est dans le match. Il est à seulement 2 dixièmes, Troy Brosnan. Ça va commencer à rugir dans le paddock du Team Canyon. Et pour l'instant, ce sont de jolies lignes de la part de Troy Brosnan. Et qui a plusieurs victoires en Coupe du Monde. L'une des légendes, hein, aujourd'hui, du VTT descente. 3.15 tout à l'heure. Hein. Voilà, comme nous l'indique le synthé sur la droite de votre écran. 3.15, c'est le meilleur temps devant Amaury Pierron et Max Alran. Toujours sur la boîte. Et il a perdu du temps sur le deuxième inter, 1 seconde 1. Mais il va pouvoir reprendre de la vitesse. Il sait faire dans le motorway, Troy Brosnan. Oh là là là là, 63 km/h à la sortie du tunnel. C'est maintenant que ça va jouer, 1 seconde 2. C'est pas du tout fini. Là, il est tellement fluide. Regardez comment c'est limpide. La propreté pour l'instant du run de Troy Brosnan, même s'il a dû faire une petite erreur là sur le haut qui nous a échappé. Troy Brosnan, il est toujours dans le match au troisième intermédiaire. Il a rien perdu. Il est super là pour l'instant. Cette seconde une de perdu, mais qui va peut-être pouvoir aller récupérer soit dans le sous-bois, soit à la sortie du sous-bois. Il en rentre très très énervé, Troy Brosnan, dans le sous-bois. Pour l'instant, ça tient. Pour l'instant, les lignes, elles sont parfaites. Oh, il se fait un petit peu arrêter là. Est-ce qu'il a réussi quand même à garder de la vitesse, Troy? Là aussi, encore une fois, on l'a vu, sa roue arrière qui est venue se tanker dans la racine. Ah, il a perdu beaucoup de temps. Il a perdu du temps, je crois, sur ce sous-bois. 2 secondes de retard, malheureusement, pour Troy Brosnan. Et là aussi, hein, c'est plus difficile pour lui de garder le bon feeling, de garder ce rythme. 2 secondes de retard à l'inter. Hey, sur la fin, il va peut-être pouvoir récupérer un petit peu de temps, Troy Brosnan. À l'arrivée, il sera parmi les meilleurs, mais il sera pas dans le... ce sera pas le meilleur. Troisième à l'arrivée, 2 secondes 3. Il n'a pas perdu beaucoup de temps. Et c'est vraiment dans le sous-bois. Là, on a vu, je pense, les deux petites erreurs. Sabrina, elle confirmerait ça, hein, si elle était avec moi. Ou m'infirmerait ça. Voilà, on voit qu'il a été obligé presque de mettre le pied. Et du coup, il a perdu de la vitesse. Et là, bah, vous le voyez, hein, à la fin, malheureusement, ça fait 1 seconde de perdu, même s'il a quand même limité la casse. Alors, on va retrouver Richard Root Jr. Super qualif pour le pilote du Team Yeti Fox Factory. Le pilote de 31 ans qui avait commencé par l'enduro. Il avait été titré, hein, en enduro, et c'est un pilote qu'on a l'habitude de retrouver, hein, sur les finales, sur le circuit Coupe du Monde depuis de nombreuses années, depuis une décennie maintenant. Il a bien roulé à Loudenviel en prenant la 12e place. Asa Vermette. Oh. Qui a été le plus rapide. Hein. Est-ce que c'est 42-835? Non, c'est toujours Finals qui a été le plus rapide sur le haut. 42-321. Et il est dans le match, hein, Richard Root. Il est décontracté là. Hein. fait bien. Là, il part dans un moment assez intéressant parce que du coup, les lignes, là, c'est beaucoup plus posé. L'intérieur du sous-bois, on voit que ça glisse quand même un petit peu moins. Il y a moins d'erreurs. C'est vraiment là. Hein. C'est un moment clé qu'on n'a pas encore passé. Je crois que ça arrive. Voilà, ici. Et ensuite, les racines à aller chercher. Voilà, c'est des sorties. 1 seconde 7 de retard. Il a perdu pas mal de temps, Richard Wood Jr. Oui, il essaie de trouver la position aérodynamique pour récupérer le max de vitesse. Il est à 50 km/h à la sortie du tunnel. Il est dans la partie pump track. Hop. Ouais, bah, c'est vrai, joli style là aussi. Hey, il est sorti à 64 km. Il est à plus de 64 km/h là sur cette partie. Ah, il est à la sortie cette fois-ci du tunnel. Voilà, je vais y arriver. 1 seconde 7. Sur le même rythme. J'ai l'impression qu'il a perdu un peu l'équilibre là avant de rentrer dans le sous-bois. Oh là là là là, ça bouge quand même pas mal là. Je crois qu'il était un peu déstabilisé. L'intermédiaire, ouais. 3 secondes de perdu à l'intermédiaire. 3 secondes 18 pour Richard Wood Jr. qui va quand même se placer là parmi... pour l'instant, parmi les 5 meilleurs, hein, s'il arrive à garder ce rythme, 3-18 au 4ème inter, ce qu'il place pour l'instant dans le top 5 provisoire de cette finale. Moi, je dis que c'est un chrono. C'est une piste pour Loris Berger. Où il va pouvoir. Oh là là, le gros, grosse figure là pour le pilote américain. 3ème pour l'instant. 5ème pour l'instant de cette finale. Et ouais, Loris Berger, ça peut-être lui convenir, hein. Cette piste avec le soleil retrouvé, mais cette piste où il faut prendre à la fois des risques tout en ayant l'expérience du terrain. Il a déjà fait podium, Loris. Il a fait ce qu'il fallait sur la qualif, passer en Q1. Et on va voir maintenant si l'un des Français outsiders de cette manche de Coupe du Monde va aller chercher le lead par rapport à finale. C'est parti pour Loris Berger. L'autre enfant de l'US Cagne, VTT, le club formateur. Qui d'ailleurs déroule en ce moment, hein, avec les manches de DH Cup, les manches régionales. Il y a eu celle d'Oron, il y aura celle de Puy-Saint-Vincent. Celle de la Moulière, le classique évidemment à la maison. Et Loris au premier inter, j'ai l'impression qu'il est quand même dans un bon mood là pour l'instant. Il va y arriver sur ce premier inter. Il est devant, il est troisième à seulement 2 dixièmes. Allez, ça c'est aussi la capacité de garder de la vitesse sur les moments clés comme celui-ci. Pour l'instant, on sent qu'il est vraiment bien rapide, hein. Non, vous entendez le souffle. Ah, c'est sur cette partie là que c'est vraiment compliqué pour certains pilotes. Il en ressort bien, j'espère. On va voir à l'inter justement si ça dit vrai, si ça met dans le vert pour Loris Berger. Eh, il est toujours là. Oui, à moins d'une seconde. Ça sent bon pour Loris pour aller chercher un gros chrono aujourd'hui face à finale. C'est ce qu'il va aller. Est-ce que ça va être l'un des premiers parmi les favoris, les outsiders, à aller déloger finale, qui a sorti un chrono tout à l'heure de 3 minutes 15 secondes et 647 millièmes. Loris Berger, l'autre pilote du team Comensal, sous ses nouvelles couleurs, hein, désormais l'ex-champion du monde qui a été longtemps dans la famille Trek et aujourd'hui dans la famille Comensal. Troisième Inter, allez Loris, ah, il a perdu du temps, 1 seconde 4, c'est paré d'inhibitoire pour Loris Vergier. C'est maintenant que ça joue Loris, c'est ici, c'est parti. Oh, il est obligé de mettre le pied, ah là là, deux fois, c'est aussi arrivé là il y a quelques secondes avec Richard Wood. Et là aussi, il a été obligé de mettre le pied, Loris, malheureusement. Ah, ça va lui peut-être le condamner. Cette petite erreur à l'entrée du sous-bois. Est-ce qu'il a réussi quand même à s'en sortir? Est-ce qu'il va réussir à récupérer de la vitesse pour intégrer pour l'instant? Ah non, 5 secondes de retard. Aïe, aïe, aïe. Ah, c'est dur. Aïe, aïe, aïe, l'avant-dernier français à s'élancer, qui perd beaucoup, beaucoup de temps dans le sous-bois et qui, malheureusement, voit le podium s'envoler. Et attention, il va y avoir un double enjeu pour le dernier français à s'élancer puisque Benoît Coulanges est provisoirement leader du classement général. À l'arrivée, c'est la 12e place pour Loris Vergier. Malheureusement, cette erreur qui, vous l'avez vu, hein, lui a fait perdre beaucoup de vitesse. Jordan Williams. Alors, Jordan, c'est l'autre pilote du Team Specialized. Après Finn Hiles, dans la team Loïc Bruni, on a également cette petite pépite. Il est tout jeune, même si ça fait maintenant 2 voire 3 années, hein, qu'il évolue chez les élites. Il avait crevé l'écran dès son entrée en lice chez les élites en remportant la manche de Lens The Ride. Et là, il est fort parce qu'il a retrouvé les joies du podium, Jordan Williams, en terminant 3e à Loudenvielle. Est-ce que ça va le faire? Oh, il a bien pris. Oh, là, pour l'instant, c'est vraiment propre. Hein. Hey, le Team Specialized, ça a vraiment bossé. Hein, parce que les lignes, on l'a vu, c'était la même ligne maîtrisée que Finals un petit peu plus tôt. Les mêmes appuis. 1 seconde 8 de retard pour le pilote anglais au premier inter. Et pourtant, on avait l'impression que c'était rapide sur le haut. Il y a du temps, on peut vraiment en récupérer un peu partout. Hein. C'est pas parce que vous avez perdu. Malheureusement, là, ça fait 2 fois. Il a dû faire une erreur qu'on n'a pas vue là sur le haut. Et là, 2e fois où il se fait arrêter. Ça va lui coûter cher, ça, cette deuxième. La petite erreur, 4 secondes de retard pour Jordan Williams. Ça se joue vraiment en deux temps, hein, parce que quand on sort du motorway et quand on arrive dans la partie technique, c'est une autre course. Hein. Arriver avec suffisamment de vitesse et puis ensuite, celui qui arrive vraiment à rester le plus dans le flow, dans la partie du sous-bois. En restant le plus coulé possible, 5 secondes 7. Oh là là là là, c'est fou, hein, il en perd beaucoup beaucoup du temps, hein, sur le haut de la piste. Là voilà, la partie technique pour aller chercher un éventuel podium provisoire pour Jordan Williams. Ouais, c'est propre. Hein. Oh, la piste, elle est défoncée sur la partie sous-bois. On voit que c'est quand même compliqué, hein, d'aller chercher les bonnes lignes. Tout ce qui a été travaillé à l'entraînement, lors des reconnaissances. Ça a tellement changé maintenant là qu'on arrive parfois un peu, je ne vais pas dire à l'aveugle, mais avec des repères complètement chamboulés. C'est la raison pour laquelle Jordan Williams a perdu beaucoup de terrain, encore 7 secondes 8. Il a perdu plus de 2 secondes entre le 3e et 4e intermédiaire. Il sera loin, Jordan Williams. Il sera 17e pour l'instant. Allez, mesdames et messieurs, restez bien avec nous, puisque le dernier Français susceptible d'aller chercher une nouvelle victoire en Coupe du Monde, lui qui avait gagné au Gênes notamment, Benoît Coulanges, vice-champion du monde, il vient de terminer sur la boîte à Loudenvielle. C'est une piste qui pourrait lui convenir, hein. La boue, les parties techniques, faut être rapide sur le haut. Le pilote de Scott va tenter d'aller chercher, et pourquoi pas, la victoire. Il en est capable face à Finn Hiles. Il faut aller chercher 3-15, 3-15-647. C'est le meilleur chrono pour l'instant de cette finale de Coupe du Monde. C'est parti pour Benoît. Il travaille vraiment dur, hein, depuis le début de saison. Il fait partie des meilleurs Français. C'est actuellement le leader du classement général de la Coupe du Monde après sa super qualification où il a été gagné encore des points aux dépens de Lucas Chaud et Benoît Coulanges. Je pense qu'il n'a pas forcément dans son idée de rouler relâché pour garder ce lead au général de la Coupe du Monde. Il y a aujourd'hui de la place pour aller chercher une nouvelle victoire pour Benoît. Première inter, il est derrière, mais il est à une seconde une. C'est le 10e temps provisoire pour Benoît Coulanges. C'est pas du tout fini. On le voit, hein, tout à l'heure, Jordan Williams, il a perdu aussi du temps sur ce passage. Ici, très exactement. Ah, c'est ici, hein, j'ai l'impression que ça a encore plus creusé et il s'en est sorti avec classe. Hein. On va voir si à l'inter, ça va lui permettre de rester dans le flow. Là, ça va être important. Là, on va savoir s'il est dans le match. Au deuxième inter, Benoît Coulanges. Aïe, aïe, aïe, il a perdu encore pas mal de temps. Il est presque 2 secondes de retard sur le leader. Et là aussi, hein, sur sa réception, là, sur ce petit saut, il a la roue arrière qui est restée collée. Ça va être dur, ça va être dur. Récupérer 2 secondes sur Finals. Il va pouvoir prendre de la vitesse en son gabarit. Son longiligne gabarit va lui permettre peut-être d'aborder le final du motorway avec peut-être un peu plus de vitesse que les autres. Il est toujours dans le même timing. 1 seconde 9 pour Benoît. Pour l'instant, Finals toujours sur la plus haute marche du podium. Hein. Allez, c'est parti. Allez, Benoît, on va voir s'il arrive à vraiment se dépêtrer là de cette partie, de la partie la plus dure, de la partie la plus clé de cette finale. Pour l'instant, c'est bien ce qu'il est en train de faire. 1 seconde 9. Oh, et franchement, à l'image, ça a l'air pas mal, hein, quand même. Hein. Ah bah non, c'était qu'à l'image. 3 secondes de retard. Ouais, ça va être trop dur là pour Benoît Coulanges. Et pour l'instant, ça le place 5e, Benoît. Derrière Max Salran, on a toujours nos deux Français parmi les 5 meilleurs, mais dans la pire des positions. Hein. Deuxième à Amaury. Et Max, quatrième. Sixième place pour Benoît à l'arrivée. 3 secondes 8 pour le pilote du Team Scott. Je pense qu'il s'attendait à mieux, hein, Benoît, mais voilà, la piste, elle a beaucoup changé. Et maintenant, c'est aux 4 derniers de s'élancer. Andreas Kolb à la maison. Henri Kiefer, l'Allemand. Ethan Craig, l'Anglais. Et Dylan Maples, l'Américain. Il en reste 4 pour aller chercher Finals. Oh là là, ouais, ils font trop de bruit les supporters autrichiens. Moi je serais mieux devant la console là.
1: Non, t'es bien placé sur
0: les genoux, les épaules de papa. Et on y va maintenant pour l'un des papas hein, justement du VTT Descente, Andreas Kolb, le pilote du team Santa Cruz à domicile. Là ça va rugir, hein. Là ça va faire du bruit. Hein. Et le petit qui se bouchait les oreilles. Il va falloir qu'il mette un casque anti-bruit. Et si Andreas Kolb faisait le hold-up? Il est pour l'instant pas mal. Hein. C'est son parc, hein. C'est son bike park. Ici, Léo Gang. Champion d'Europe. Et à l'Inter, il est là, 5 dixièmes. Ça faisait pas mal de temps qu'on n'avait pas eu un chrono en dessous la seconde au premier Inter. Il sait faire, il a dû avoir des indications hein, sur les passages clés, là, les passages pièges où plusieurs pilotes se sont fait arrêter depuis le début. Enfin, depuis. Il a perdu un peu l'équilibre ici. Oh, c'était chaud, Andreas Kolb. Lui qui fait un super début de saison, hein, 10e en Corée. 7e à Loudenvielle. Et pourtant, j'avais l'impression qu'il perdait du temps. Il a perdu que 2 dixièmes. Allez, ça serait cool hein, de voir le pilote autrichien à domicile s'imposer. Lui qui avait déjà remporté à domicile cette manche de Coupe du Monde en 2023. C'était absolument fou. Il avait dit que de maintenant c'est bon, je peux mourir tranquille, j'ai gagné à la maison. Il aime bien ces moments-là où il y a un peu plus de pression. Ça le galvanise. Le fait de courir à domicile. Allez. Est-ce qu'il rattrape du temps? Oh! Oh là là là là là là! 3 dixièmes seulement de retard au 3e inter. Andreas, il connaît parfaitement ce sous-bois. Mais là, il est complètement défoncé désormais, ce sous-bois. Et il arrive avec la petite glissade, mais il est toujours en vie. Il est toujours sur le vélo. Voilà, et ça y est, il donne tout. Hein. Là, il se pose pas de questions. Hein. Là, c'est pas sur les freins qu'il est en train de rouler. Hein. Il sait que c'est la gagne ou rien d'autre. Hein. Ah, il a réussi à bien s'en sortir. Hein. Est-ce que ça va faire jeu égal avec Pinais à la sortie de ce 4e inter? Les fumigènes sont de sortie. Ah non, il a perdu énormément de temps. Ah ouais, là. Oh là là, et là il va carrément déchausser. Tout éclipsé. Ah, c'est fini pour Andreas Kolb. Hein. Wow. Mais c'est terrible, hein. Là ça y est, hein. Ce sous-bois. Comment réussir à le dompter? Personne n'a réussi depuis Finals à en sortir indemne. Et là, malheureusement, la glissade à la fin pour Andreas Kolb. C'est bien parce qu'il aura quand même tout donné, mais sous-bois là, c'est un véritable casse-tête désormais pour les pilotes. Et il sera quand même. Bon, non, il sera pas dans le top 10, il sera à 5 secondes. C'est dur. Aïe. Finals, il commence à se dire, il y a peut-être moyen. Il en reste 3 pour aller déloger Finals. Finals qui pourrait aller chercher une deuxième victoire en carrière. Et parmi les 3 derniers, Henri Kiefer, le pilote du Team Canyon. L'ex-champion du monde junior, Henri Kiefer qui s'élance. Qui a fait une qualif incroyable. Oh, bah alors voilà, bah c'est fini. C'est fini pour Henri Kiefer qui direct parti à la faute là. Malheureusement l'Allemand. Oh, il s'est fait une belle frayeur sur le haut. Et là, il a perdu tous ses moyens. Bon, bah, il en restera 2. Hein. Ethan Craig et Dylan Maples. Jusqu'au bout, hein, Henri. Allez, il a perdu énormément de temps hein, sur cette chute-là. 1 seconde 9. Et pas tant que ça non plus hein. Je pensais que ça allait être à 3-4 secondes. Là, il a 1 seconde 9 de perdu sur le premier inter. Il est dur ce passage. On a vu tout à l'heure Benoît Coulange perdre. Perdre du temps sur cette partie avec toutes ses racines. Ah, il a pris des bons appuis ici. 1 seconde 1, il a récupéré du temps, Henri Kieffer. Et s'il arrivait, malgré la quasi-chute là sur le haut du parcours. Il a perdu complètement l'équilibre. Et s'il arrivait à récupérer cette seconde, ça l'a peut-être relâché. Vous allez me dire cette erreur sur le haut du parcours. Un peu à la Loïc Bruni sur les championnats du monde des jets. Au premier virage, il avait failli se mettre au tapis. Et il est encore en train de récupérer du temps, Henri Kieffer. Quoi, faut rien lâcher, hein. Je sais pas s'il le sait, hein, qu'il est en train de récupérer du temps et qu'il a seulement 1 seconde de retard. Le pilote allemand encouragé, lui qui a été vice-champion du monde à Champéry. Allez, quatrième inter, on va y arriver. Et il est à 1 seconde 4, il n'a pas perdu tant que ça. Hein. Il a perdu 4 dixièmes sur le 3ème et le 4ème inter, mais là... Allez, premier sous-bois, il sort. Il est sorti plutôt bien, mais voilà, 4ème inter, 1 seconde 4. Et là, il a été éclipsé. Eh, mais on a l'impression quand même qu'il a récupéré... Il y a pas mal aussi de temps. Henri Kieffer, non, ce sera derrière. Troisième, 8 dixièmes. Oh là là là là là là, à moins d'une seconde de Finn Hals. Quelle finale d'Henri Kieffer. Bravo, parce que là, pour avoir été comme ça déstabilisé sur le haut du parcours, il a réussi à garder son sang-froid, garder la maîtrise, et il est pour l'instant troisième.
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3: Il reste deux. Ethan Craig, Dylan Maples. Ethan Craig, le pilote de Scott, qui a terminé quatrième d'un championnat du monde junior. Il avait gagné en Coupe du Monde, mais à Louisa chez les juniors. Et là, il fait partie des deux derniers à s'élancer. Est-ce qu'il va réussir à bien gérer la pression, le pilote de 23 ans? Il est assez loin à Loudenvielle. Le vent qui est important sur le haut du parcours et même sur le bas, on l'a vu, je ne sais pas s'ils soufflent très très fort, mais on a vu souffler. On a vu le drapeau. Soufflez bien fort sur le bas du parcours. Allez, à l'inter, il est premier, Ethan Craig. Et ben voilà, ça faisait longtemps qu'on n'avait pas eu un pilote qui met dans le vert au premier inter. Franchement, les outsiders, ils sont chauds. Le final, on n'attendait pas à pareille fête. Ethan Craig, pour l'instant, dans le vert. Et c'est l'avant-dernier à s'élancer. Oh là là, c'est coulé hein. Pour l'instant, c'est vraiment, vraiment chouette de le voir rouler. Ah ouais, vraiment, il est bien ressorti aussi de ce passage et il a gagné du temps. Ethan Craig, ça n'est plus arrivé depuis pléthore de pilotes. Ah bah là, il est lancé. On va peut-être plus l'arrêter, Ethan. Lui qui a souvent fait des très beaux runs en finale, jamais récompensé pour l'instant. Un jeune pilote qui continue son apprentissage. On va voir au quatrième inter, il est passé tout à l'heure en 2,59 sur le 3. Et ben voilà, il est encore dans le match au troisième inter. Fine, il est passé tout à l'heure en 2,00861. 2,00735 pour Ethan Craig. C'est maintenant que ça va jouer. Est-ce qu'il va réussir, le pilote anglais, à priver Finals d'une deuxième victoire en Coupe du Monde? C'est maintenant que ça joue. Pour l'instant, on a l'impression que rien ne peut l'arrêter. Allez, ce nouvel intermédiaire, il est passé en 2,41 tout à l'heure. Oh, il est derrière une seconde. C'est terrible. Ce sous-bois, il est terrible. Et là, voilà, Finals, il a retrouvé le sourire sur le hot seat. Là, il a perdu le flow là, Ethan, malheureusement. Comme quoi, il y a de la place hein. Ça va peut-être donner des petites idées à Dylan Maples. Ce sera le dernier à s'élancer. Ce sous-bois, il est fatal à beaucoup de pilotes, comme à l'accoutumée ici à Léo Gang. Et à l'arrivée, Ethan qui termine 6ème. Il a perdu un temps fou, 3 secondes de perdu. Finals toujours leader devant Amaury Pierron et Henri Kieffer. Ça veut dire qu'Amaury va prendre, si tout va bien, la tête du classement général hein, de la Coupe du Monde, puisque Benoît et 8ème. Bon, parce que Dylan Maples va réussir à sortir le run de folie qui va déloger Finals. Il en reste un, mesdames et messieurs. Il s'appelle Dylan Maples, l'ex coéquipier d'Amaury Pierron, aujourd'hui au sein du team pivot, 6ème d'un championnat du monde. Oh là là là là, là c'est agressif hein, sur le haut de la piste. Avec de très bons appuis là pour l'instant. l'un des plus réguliers de la saison 2025. Ça va être dur à gagner cette manche. Finals. Je pense que tout le monde va revoir son run pour savoir où est-ce qu'il a été trouvé les lignes dans le sous-bois. Est-ce qu'il a été un peu avantagé par rapport à cette piste qui a pas mal changé. Et là, Dylan Maples, 1 seconde 9 de retard. 1 seconde 9. Tout à l'heure, Henri Kiefer en a récupéré du temps sur le bas. Il a réussi à récupérer presque 1 seconde entre le premier et le troisième inter. Wow! Là, il a été déséquilibré, Dylan Maples. Ça sent bon pour Finite. C'est une deuxième victoire en Coupe du Monde. Deux secondes neuf, ouais, c'est fini. Là, ça va être trop compliqué pour Dylan Maples.

deuxième inter, 2 secondes 9 de retard. On arrive sur le troisième inter, 3 secondes de retard désormais. Il va pouvoir jubiler. Finals. Wow, alors là, il en prend des risques. Hein. Eh ouais, il y a un podium qui se joue aussi. Hein. C'est important de rien lâcher jusqu'au bout. Là, il y a le... Pour monter sur la boîte... Non, pour monter sur la boîte, ça va être dur. Parce qu'ils sont... ils se tiennent tous en moins d'une seconde. Et là... Et là, Dylan Maples, il a dû sans doute perdre encore du temps ici. Là, il glisse. Il a perdu le contrôle. Et Finals va pouvoir savourer sa première victoire ici à Leogang, sa deuxième victoire en Coupe du Monde. Après Mont-Sainte-Anne, il a réussi à dompter cette piste de Leogang. Et c'est tout à fait mérité pour un pilote qui est passé par des moments difficiles avec des chutes.

de le voir chuter à Loudenvielle. Il finit à prendre ses responsabilités et aller chercher cette gagne aujourd'hui. Victoire de Finais, le Canadien, deuxième victoire en Coupe du Monde pour le pilote du Team Specialized. Et Amaury Pierron a seulement 17 centièmes aujourd'hui. Henri Kiefer est troisième, Troy Brosnan quatrième et Max, il se rapproche, cinquième place pour le frère Alran. On retrouve Benoît Coulanges huitième et un peu plus loin Thiel Alran qui termine à la 13e place. Maurice Vergier est 17e et Simon Chapelet 24e. Antoine Pierron 28e. Voilà pour le classement de nos Français sur cette manche de Coupe du Monde. On revoit le run absolument vertigineux. Tellement propre là sur sa machine. Regardez, c'est hallucinant ce qu'il a fait. C'était chouette de revoir ces images dans le sous-bois. Ça en dit long hein, sur sur les bonnes sensations qu'avait aujourd'hui Finais. Réussir à dompter cette manche de Coupe du Monde. Et on a donc trois Françaises. Avec Lisa Bouladou qui partira dans quelques minutes, Myriam Nicole qui partira juste devant Valentina Hall, et ensuite Anna Newkirk et Marine Cabirou, la dernière Française et la dernière pilote à s'élancer. Et ce sera d'ailleurs la dernière pilote à s'élancer, mais également la toute dernière pilote de ces finales, parce que les filles, pour la première fois, ferme la marche. Les filles réalisent la dernière finale du week-end. Et ça n'est jamais arrivé hein, dans l'histoire à Coupe du Monde. Ce qui a rebattu pas mal les cartes au niveau des reconnaissances. Puisque sur les qualifications, elles sont parties après les garçons. Donc du coup, les traces, elles étaient déjà faites. Les lignes étaient déjà faites. C'est la raison pour laquelle ça a vraiment aussi perturbé certaines. Et ça a aussi donné des ailes à d'autres hein, pour mettre en valeur le sport féminin. Myriam Nicole qui était bien contente de partir plein cœur de la journée avec les supporters bien bien chauds déjà. Donc voilà, il y a eu les pour et les contre, mais les favorites, elles, étaient plutôt contentes. Et Lisa Baumann. Alors, c'est parti pour Lisa Baumann. Elle fait un beau passage hein, pour l'instant, Lisa. Vous voyez comment ça a été travaillé cette piste. Regardez ces conditions bien glissantes, mais elle aime ça, Lisa Baumann. Elle aime quand il y a de la boue comme ça, quand les conditions sont difficiles. Je pense que ça va être un joli temps hein, réalisé par la Suissesse qui vient de terminer pour la première fois de sa carrière sur la boîte en Coupe du Monde. Troisième à Loudenvielle, la championne d'Europe, qui va réaliser un super chrono, Lisa Baumann. Elle est sortie indemne de ce sous-bois, ce terrible sous-bois. Alors 4-0-0, c'était le meilleur temps de la Q1. Elle va s'en rapprocher. 4-0-1, 7 secondes 4 de mieux que Millet Johnset. Mais Millet Johnset, elle a fait pas mal d'erreurs sur le haut. Donc on ne peut pas trop se fier au temps de la Norvégienne Lisa Baumann qui va se retrouver sur le hot seat. Et attention, une candidate à la victoire, Gracie Hill Street, la Canadienne. Vraie candidate à la victoire, la vainqueur sortante l'année dernière, l'une des rares à avoir... Vali, elle a été très régulière, elle n'a pas gagné tant que ça, hein, Vali, l'année dernière, mais elle a été la plus régulière, évidemment. Vali qui n'avait pas remporté d'ailleurs cette manche l'an passé de Léo Gang. C'est elle, Gracie Hill Street, la pilote du team Norco, Adidas Race Division. Vainqueur à Loudenvielle, vainqueur à Léo Gang, vainqueur au jet la saison dernière, quatrième des championnats du monde.

0: Et elle a 1 seconde 2 d'avance sur Jenna Hastings. Voilà les chronos qui vont tomber petit à petit hein, dans le haut du tableau avec celles qui sont pour certaines passées par la Q2. Bah, il n'y en a pas eu des masses. Hein. Emily Johnson qui est passée par la Q2. Et Gracie, elle, qui est passée par la Q2 en 4-0-5. Et pour l'instant, à l'Inter, elle est en tête. 1 seconde 2 d'avance à l'intermédiaire. Allez, le passage dans les racines. Et au deuxième Inter, elle est toujours devant. Elle a perdu une demi-seconde. 6 dixièmes d'avance au deuxième Inter pour Chrissy Hemstreet. Avant d'aborder le motorway. Je crois qu'elle avait lourdement chuté hein, du côté de Lou Danviel. Elle s'était fait peur en finale, mais elle était restée quand même sur sa machine. Là, elle a pris vraiment beaucoup de vitesse. Hein. Elle est dans un bon flow là pour l'instant sur la partie rapide. C'est presque 60 km/h à la sortie du motorway. Oh là là là là là là. Elle aime bien être aussi un peu sur le fil du rasoir. Et pour l'instant, ça marche pour Gracie Hemstreet. 1 seconde 12 d'avance. Sur Jenna Hastings, je vous le rappelle, qui a le meilleur chrono. 3:58.881. Allez, c'est parti dans le sous-bois. Oh, qu'est-ce qui s'est passé là? Je sais pas. Peut-être elle a un problème avec sa chaîne. Alors, j'ai l'impression qu'elle voulait mettre du pédalage, mais elle n'a pas réussi. 1 seconde 2 d'avance pour l'instant au troisième intermédiaire. J'ai l'impression que ça a un petit peu séché hein, quand même. En tout cas, sur cette partie, ça a séché par rapport aux hommes. Et à chaque fois, là maintenant, elles arrivent à prendre beaucoup plus à l'intérieur ce passage, cette entrée-là. Vous voyez ce petit saut avec ce gros rondin qu'il faut maîtriser. Oh là là là là, c'est beau, c'est propre ce qu'elle est en train de faire. Elle est à la relance. 3 secondes 2 d'avance au quatrième inter pour Gracie Hemstreet. Ça va être un chrono énorme. Eh ouais, hein, il fallait s'y attendre. Hein. C'était sûr que ça allait être plus rapide que lors des qualifications. Et là, elle est en démonstration, Gracie Hemstreet. Elle va frapper un premier grand coup dans cette finale. Est-ce qu'elle a réussi à garder de la vitesse sur la deuxième partie? Elle va faire un chrono monstrueux. Le petit whip pour la fin. Et 3:54, presque 4 secondes d'avance pour Gracie Hemstreet. Sous l'œil attentif de Greg Minard. Allez la chercher maintenant. Oh là là là là là là là là. Là, elle va faire trembler l'Autriche parce que Vali Hall a peut-être trouvé la candidate à sa portée aujourd'hui. Gracie Hemstreet, 3:54.927. Allez, Lisa. Lisa Bowman, toujours le sourire, la fille lumineuse du circuit qui continue de progresser. Qui était très forte hein, dans les catégories juniors, mais là, qui est en train de franchir un véritable cap. Et c'est sa deuxième finale consécutive pour la jeune française Lisa Bouladou, formée au BMX, justement, typée Bike Park hein, sur le haut du parcours. Ça lui est réussi bien. Elle est à moins d'une seconde pour l'instant de Gracie Hemstreet. 11e en Corée. 7e à Lou Danviel. Je crois que c'est la première fois qu'elle réalisait une telle performance, puisque l'année dernière, elle était tournée autour de la 10e place. Hein. 10e à Val d'Isoc, 12e à Lenzerheide. Elle avait réalisé sa première finale, justement, en Italie. Et là, on sent qu'elle est bien relâchée, en tout cas, sur la partie Bike Park. La voilà, pour l'instant, bien à l'aise. Allez, faut prendre de la vitesse ici. Est-ce qu'elle est toujours dans le match? Oh, elle n'a rien perdu pour l'instant, Lisa Bowman. Eh, hey, et si elle est titillée Gracie Hemstreet, on va voir. Là, sur la partie haute qui l'avantageait, la partie Bike Park, elle a été super. Maintenant, il faut confirmer dans le sous-bois. Elle a un style. Franchement, on sent que là, il y a beaucoup, beaucoup plus de maturité hein, dans le pilotage de Lisa Bouladou. Regardez comment c'est coulé. Eh, mais est-ce qu'elle va aller chercher le vert là à l'inter? En tout cas, c'est vraiment propre. Hein. J'ai l'impression dans le même dans la même veine que Grissom Street. À moins que je sois complètement à la ramasse. Quatrième inter. Elle est dans le vert, elle a presque pris une seconde. Elle a pris une seconde, Lisa Bouladou. Mais qu'est-ce qu'elle a mangé? Énorme ce qu'elle est en train de faire, la Française. Allez Lisa, jusqu'au bout, faut tenir maintenant. Et elle a sorti ce gros road gap. Oh là là là là là là. Avec beaucoup de sang-froid, elle y va. Elle va pouvoir reprendre de la vitesse. Lisa Bouladou pour aller déloger Grissom Street. Allez. Oh yeah, elle s'est un peu arrêtée là à la sortie. Ce virage tout à l'heure, Grissom Street. Grissom Street a récupéré beaucoup beaucoup de temps. Il lui reste encore 5-6 secondes pour passer et pour aller chercher le hot seat. Allez Lisa, allez Lisa. Ah, elle est première, elle est première avec 2 dixièmes d'avance sur Grissom Street. Énorme ce qu'elle est en train de faire, ce qu'elle a réalisé face à Gracie, Lisa Bouladou. Oh, je pense qu'elle va pas en revenir. Oh là là là là là là, comment c'était maîtrisé malgré la petite erreur là sur la fin. Elle en revient pas, elle va se retrouver sur le hot seat. Dépêche-toi, parce que tu vas peut-être pas y rester longtemps. Car derrière, il y a des têtes d'affiche qui ne sont pas encore passées.
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3: Et Valentina Roa Sanchez, qui a fait notamment une superbe manche à loup dans Vielle en terminant 5e. Elle a 4 secondes d'avance à l'intermédiaire. 4 secondes d'avance au deuxième inter. Bon, là, elle est on fire hein, sur la partie bike park. Les appuis sont superbes. Superbement maîtrisé là pour l'instant. Et là, le niveau, c'était pas forcément le cas hein, il y a 5-6 ans, de retrouver des filles comme ça en claquant des chronos impressionnants dès les premiers dossards qui s'élancent sur une finale. Voilà, Lisa Baumann, Lisa Bouladou et maintenant Valentina Roa Sanchez qui possède 2 secondes 5 à l'intermédiaire. C'est maintenant, hein. Là on a vu que certaines avaient de la facilité sur la partie entre guillemets roulante. Elle a une belle coulée hein, pour l'instant. Valentina, ça a l'air d'être quand même beaucoup moins rapide hein, que Gracie M Street. Là, oh là là là là, et malheureusement elle part à l'erreur. Valentina Roa Sanchez qui va annihiler ses chances de victoire. Ouais, si c'était le jour de Lisa Baumann. Franchement, alors là, ce serait mais incroyable. Si Lisa Bouladou, ne serait-ce qu'un podium, ce serait mais bah, comme une victoire hein, pour Lisa. Ça lui donnerait un élan, une force pour la suite. Ah, ouais, j'espère. On va croiser les doigts pour Lisa Bouladou. Et là, on a Gloria Scarsi qui va s'élancer. La prochaine fille, faisait de la route. Eh ouais, n'en déplaise à Sabrina, à JP. À tous les spécialistes de l'ADH, il y a des casquettes qui se mettent à l'ADH. Il y a Arnaud Jouffroy d'ailleurs, hein, qu'on salue s'il nous écoute, l'ancien consultant cyclocross sur la chaîne L'Équipe, qui est l'un des rares cyclistes à être passé sur l'ADH. Et Gloria, elle en fait aussi de la route. Arnaud, il a fait du cyclocross, de la route et de l'ADH, où il avait fait d'ailleurs une belle petite saison en hein, Coupe de France. Et Gloria Scarsi, elle est dans le vert au premier inter et sur le haut là les dernières qui sont passées mettent toutes dans le vert. C'est la deuxième partie qui est beaucoup plus compliquée où il faut tenir. On a vu Lisa, elle a perdu beaucoup de temps sur la dernière partie. Gracie Im Street en a gagné, c'est l'une des rares d'ailleurs à avoir gagné du temps sur la toute dernière partie entre le sous-bois et la ligne d'arrivée. Donc faut s'accrocher jusqu'au bout les filles. Ah là là là là, 3 secondes. Sous le soleil retrouvé de Léo Gang, 3 secondes d'avance au deuxième inter. Et là, elle va la garder, hein, cette vitesse. Oula, réception là, elle s'est peut-être fait une petite frayeur, hein, mais pour l'instant, ça tient 3 secondes d'avance. Pour l'Italienne, qui était aussi sur les manches d'enduro, hein. Ce soit sur la route, elle était championne d'Europe de scratch aussi, sur la piste, elle sait tout faire. 2 secondes 6, elle a perdu du temps, ouais. Je pense que c'est au moment où elle a fait son petit whip là, et sa roue arrière qui a un peu creusé, enfin, qui l'a sans doute un peu freiné. Alors, dans la partie technique, l'Italienne, qui avait terminé dans le top 5 l'année dernière à Biagio-Biala. Deux secondes 6 toujours d'avance. Elle prend des risques dans le sous-bois. Et à la gagne qui se joue. Hein. Lisa Bouladou toujours en tête. Oh là là, c'est chaud, hein. C'est pas les mêmes trajectoires, hein, à l'entrée de cette dernière partie technique. Et au live timing, elle est toujours dans le vert, mais pour 8 dixièmes, obligée de mettre le pied ici. Oh, ça va peut-être lui faire perdre un petit peu de vitesse, quoique. Ouais, elle sort bien haut du road gap, mais c'est moins fluide que Lisa Bouladou tout à l'heure. Allez, à l'arrivée, on va dans quelques instants retrouver la raquette d'arrivée. Elle a encore dérapé là avec sa roue arrière. Est-ce que ça va lui coûter la première place? Oh non, elle en a peut-être récupéré du temps. Elle est devant. Mais où est-ce qu'elle a été trouvée, ça? 1 seconde 4 devant Lisa Bouladou, l'italienne Gloria Scarsi, qui fait son entrée sur le podium. 3,50-3,95. Harriet Harden, la prochaine pilote qui va s'élancer. C'est parti avec déjà un bon chrono, hein, sur le premier à terre. Alors, est-ce que c'était bien celui-là? Ouais, c'est bien celui-là. 3 dixièmes de retard seulement

0: Allez, pour l'instant, elle est dans un bon flow, la multiple championne de Grande-Bretagne. Elle aussi, hein, qui a la particularité de, d'être aussi à l'aise sur un vélo de cyclocross, Ariette. Elle aussi, elle sait un peu tout faire. 8 dixièmes d'avance au, au deuxième inter. Eh bah, ben décidément, les outsiders, les outsiders sont parmi les meilleurs là pour l'instant. Hein. Ariette Ardon qui met dans le vert au deuxième intermédiaire pour celle qui avait remporté le classement général de la Coupe du Monde d'Enduro il y a 2 ans de cela. Elle est à l'aise aussi hein, en cross-country. Hein. Elle avait été médaillée de bronze au championnat du monde à Lenzerheide chez les juniors. Elle aussi, elle s'est mise à la descente sur le tard. Et la voilà pour l'instant à l'intermédiaire avec 1 seconde 2. Elle continue d'accroître son avance au fil des passages, au fil des passages sur les intermédiaires. Ariette qui a terminé 6e à Loudenvielle. Ah, elle se fait arrêter là. Elle s'est freinée. Elle avait 1 seconde 2. Je pense pas qu'elle ait perdu énormément de temps sur ce passage. Un super début de saison pour l'Anglaise qui a notamment terminé parmi les 5 meilleurs en Corée. Elle prend appui avec son pied pour rester sur sa machine. Est-ce que ça va lui faire perdre beaucoup de temps, ces deux petits pieds restés dans le sous-bois? 1 seconde 2 et à 2 secondes maintenant de retard pour Ariette Ardon. Allez, c'est pas fini, il y a moyen d'aller chercher un très beau chrono hein, pour l'instant, peut-être une place parmi les 4 meilleurs. Elle est ressortie vite, hein, j'ai l'impression, du sous-bois. Et on a vu tout à l'heure que une autre fille avait récupéré 1 seconde tout à l'heure dans cette partie-là. Et il y a une ligne sans doute à aller chercher ici, une ligne magique qui permet de récupérer du temps. Elle est quatrième. Quatrième pour l'instant. À 2 secondes. De Gloria Scarsi. Elisa Bouladou, toujours deuxième. Allez, l'une des plus expérimentées du circuit. Elle n'a jamais gagné ici. Vous savez quoi? La dernière Française, si je dis pas de bêtises, à avoir gagné cette manche de l'Ego Gang, c'était en 2013. Il y a plus de 10 ans et c'est Emeline Rago qui s'était imposée. Myriam, elle est montée plusieurs fois sur le podium et on va voir sur le haut du parcours, généralement elle est souvent à l'aise. Regardez les lignes comme elles sont propres. Oh là là là là, là ça va sortir à mon avis un gros temps sur le premier inter passé en 50 secondes tout à l'heure. Il est juste là à l'inter. Elle est monstrueuse Myriam, elle a mis presque 1 seconde à Gloria Scarsi, passée à toute vitesse sur le premier inter. Et c'est Valentina Roa Sanchez qui tout à l'heure avait le meilleur chrono sur le premier inter en 49-815. Allez pompons! Myriam Nicole qui aimerait retrouver évidemment les joies de la victoire. L'année dernière, 2e à Lake Placid, 3e à Mont-Sainte-Anne, vice-championne du monde. La double championne du monde qui est obligée maintenant de faire avec la concurrence, avec la jeunesse de Valentina Hall. Mais à l'expérience ici à Léo Gang, est-ce qu'elle va faire trembler les chronos? Allez, 2e intermédiaire, 3 secondes d'avance, 3 secondes pour Pompon sur, à l'amorce du motorway. Allez, Myriam Nicole, la Montpellieraine qui va donc tenter d'aller chercher le hot seat détenu pour l'instant par Gloria Scarsi. Elle est forcément super à l'aise hein, dans la partie bike park, Myriam. La partie technique, à mon avis, si elle ne fait pas d'erreur, elle peut être la plus coulée, la plus fluide de cette finale. En plus, son longiligne gabarit va sans doute lui permettre voilà, de rester bien calé sur sa machine. 2 secondes 3, elle a perdu du temps avant d'aborder le wall ride et la première partie. La première partie technique, la voilà. Allez Myriam. C'est parti. Oh là là, elle est rentrée avec beaucoup, beaucoup d'agressivité. Hein. Attention, attention. À pas trop en faire. Pour l'instant, ça vient. Pour l'instant, c'est bien, ça tient. Est-ce que c'est aussi rapide? On met un petit peu de pédalage à la sortie de ce virage droite. On va tout de suite savoir hein, si elle est dans le match face à ses autres concurrentes. 2 secondes 3 au troisième inter. On y arrive au quatrième inter. Est-ce que c'est... C'est une autre ligne là qu'elle va prendre, je crois, tout à gauche là. Elle a plus que 3 millièmes d'avance, Myriam Nicole. Allez, ça peut peut-être le faire. Hein. Tout à l'heure, il y en a pas mal qui sont partis à la faute. Là, elle prend à l'extérieur. Elle a décidé d'aller chercher, choisir une autre ligne. Là où Gracie Hemstreet, tout à l'heure, a récupéré énormément de temps. Elle sort bien haut. Ça va peut-être le faire pour Myriam Nicole. Et retrouver le hot seat avant le passage, évidemment, des trois dernières. Valentina Hall, Anna Newkirk et Marine Cabirou. J'ai l'impression que c'est vraiment fluide hein, sur la dernière partie. Elle a pris de la vitesse, elle a pris bien à l'extérieur là, à la sortie de ce virage. Myriam Nicole, est-ce qu'elle va aller chercher le hot seat? 3,53, non, elle sera derrière. Elle sera derrière, elle a perdu du temps. Elle est cinquième au final, 2 secondes 6, elle a perdu beaucoup de temps sur la dernière partie. Ah, quel dommage, elle avait tout bien fait. Mais là, le niveau, Gloria Scarsi toujours en tête, Lisa Bouladou deuxième, Gracie Hemstreet troisième.
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11: C'est la quadruple championne du monde, Valentina Hall. Elle habite juste derrière cette montagne. Elle a été très sollicitée tout au long de la semaine, mais elle est restée dans sa bulle avec son team pour justement faire en sorte qu'il n'y ait pas trop de pression sur ses épaules. Elle n'a pas voulu rester à la maison parce que sinon c'est trop de pression avec la famille. Et c'est parti pour Vali qui connaît par cœur cette piste. Elle a gagné deux fois ici déjà dans sa jeune carrière. Bah c'est l'OVNI, hein. L'OVNI au bike, c'est pas l'OVNI au mic. Valentina Hall. Allez, à l'intermédiaire, pour l'instant c'est vraiment propre, hein, ce qu'elle est en train de faire. Sur le haut, pas de problème, pas de panique, pas d'erreur. Elle sort avec une vitesse vertigineuse. Tout à l'heure, Myriam Nicole en 49,437. Ouais, elle va l'exploser le chrono, mesdames et messieurs. Elle va l'exploser le chrono. Presque 3 secondes d'avance au premier inter. Bon. Maintenant, va pas falloir faire d'erreur. Elle a ce matelas de 3 secondes à l'approche de la première partie technique ici. Ici, on prend maintenant tout à gauche. Et pour l'instant, pas d'erreur réalisée par Vali Hall. Vainqueur à Loudenviel, Vali. Elle est sur un autre monde. Elle est effectivement sur une autre galaxie, là. L'extraterrestre Valentina Hall a 5 secondes 6 d'avance sur le chrono de Gloria Scarsi. C'est incroyable. Elles vont mettre presque 10 secondes de mieux que lors des qualifs. Après, la piste est beaucoup plus sèche, hein. C'est pas du tout les mêmes conditions, mais 10 secondes, c'est quand même assez énorme. Et elle continue, En plus, là, elle va pouvoir dérouler, hein, sur les parties où faut pomper. 6 secondes et elle continue d'accroître son avance. La leader du classement général de la Coupe du Monde pour aller chercher une nouvelle victoire cette saison. Pour l'instant, elle a tout raflé et elle pourrait aller chercher une troisième victoire consécutive cette saison après la Corée. après Lou Danviel. Alors attention, hein. Ne pas se brûler les ailes maintenant. 6 secondes 2 dans le sous-bois. Elle reste vraiment très concentrée, hein, déterminée. Elle la veut, cette victoire à domicile, cette troisième victoire à domicile. Écoutez, écoutez le public déchaîné. C'était chaud là, mais ça tient pour l'instant. 9 secondes, mais c'est monstrueux, c'est abyssal. 9 secondes d'avance pour la championne du monde. Elle va être intouchable hein, aujourd'hui. Allez, 9 secondes d'avance, mesdames et messieurs. Elle va réaliser un chrono absolument épique, absolument vertigineux. Valentina Hall, 3,44, 9 secondes d'avance sur Gloria Scarsi. 9 secondes d'avance sur Gloria Scarsi. Lisa Bouladou est troisième pour l'instant. Gloria est deuxième et Valentina Hall est sur le toit du monde. Bon, la famille Ravanel avec Cédric, avec Cécile, avec Max Comensal qui savoure en bas de piste la performance magnifique de Valentina Hall. 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Il met R. Kelly pour accompagner celle qui a effectivement volé aujourd'hui. Il en reste deux, Anna Newkirk et Marine Cabirou. Alors, on va voir si c'était le temps des trois premières hein, où elles vont se disputer la victoire. Si vraiment il y a 8-9 secondes à prendre pour celles qui ont remporté les qualifs, en tout cas qui ont été les meilleures sur les qualifs, avec notamment Anna Newkirk, ou alors est-ce que Vali était aujourd'hui sur une autre planète et qu'elle sera impossible à aller chercher. Oh, alors là, elle a pris déjà beaucoup, beaucoup de risques. Anna Newkirk, elle est ultra engagée sur la première partie. Première inter tout à l'heure. Vali, elle est passée en 47-489 au premier inter. Est-ce qu'elle est sur le... Oh, super. Enfin, j'ai l'impression que ça va vite aussi. Hein. Que ça va très très vite pour Anna Newkirk. À confirmer. 47, elle est... Ah, elle sera derrière là pour l'instant. Mais c'est pas trop trop mal. Hein. Ah, 2 secondes. 2 secondes quand même hein, pour Anna Newkirk. Sachant que Valentina Hall, elle en a gagné du temps à chaque fois. Faut pas faire d'erreur. Hein. Pour Anna Newkirk, faut être vraiment propre du début à la fin. Parce que Valentina, elle a pas fait de cadeau sur cette finale. Voilà, c'est plus dur. C'est beaucoup plus dur pour Anna Newkirk par rapport à Vali tout à l'heure qui est passé avec énormément de fluidité là dans cette partie. Voilà, par contre, je crois que la moindre erreur et c'est fini. Hein. Ouais, 4. 4 secondes de retard au deuxième inter pour l'américaine. Allez, 4 secondes, c'est bien. Hein. Pour l'instant, elle est deuxième. Si elle termine à 8 secondes, elle est deuxième. Si elle termine à moins de 9 secondes, elle est deuxième. Elle a collé 9 secondes à Gloria Scarsi, Valentina Hall. C'est un autre niveau quoi. Bah, beau petit passage là. Hein. Pour Anna Newkirk, je sais pas si c'est elle qui a fait le. Wow, si elle était surprise. Est-ce qu'elle a réussi à récupérer du temps sur cette partie? J'ai l'impression qu'elle est bien rapide. Hein. Eh ouais, elle en a récupéré du temps. 3 secondes 5. Allez, pour. Le problème c'est que là Vali elle a pas fait d'erreur en fait. Que ce soit dans les deux endroits clés du sous-bois et dans la dernière partie. Alors comment aller récupérer du temps? à la championne du monde. C'est quasiment mission impossible. Mais restez bien avec nous sur la chaîne L'Équipe, puisque juste derrière, Marine Cabirou, la dernière française, va s'élancer pour aller chercher le chrono de Valentina Hall. Il va falloir qu'elle sorte un run absolument fou. Mais seuls sont assez fous pour vouloir changer le monde. Comme le disait Henri Dunant, ils parviennent. Alors Anna Newkirk, ça va être compliqué pour elle, mais Marine Cabirou, pourquoi pas. Eh ben Anna Newkirk, franchement, bravo. Hein. Parce que 3 secondes, 8 pour l'instant de retard. Elle sera pas devant, mais quel chrono. Elle est deuxième à 4 secondes. Je crois que c'est... Voilà, ça va être comme si c'était une victoire pour Anna Newkirk qui s'est battue jusqu'au bout. Et la dernière maintenant, c'est Marine Cabirou. Alors, est-ce qu'elle est capable d'aller faire le triplé ? Valentina Hall, la pression sur les épaules de Marine Cabirou, il n'y a plus personne en... Il n'y a quasiment plus personne au sein des teams. Il doit rester juste un accompagnateur pour Marine Cabirou. Et c'est la dernière qui va s'élancer pour l'instant. Le podium, Valentina Hall, Anna Newkirk, Gloria Scarsi 3e, Lisa Bouladou 4e. Et donc du coup, Lisa Bouladou qui va intégrer pour la première fois le top 5 de sa jeune carrière. Bon, Marine, elle a gagné la qualif dans des conditions boueuses, dans des conditions pluvieuses, dans des conditions difficiles. Elle a la casquette de leader puisqu'elle a remporté la qualification et c'est elle qui s'élance en dernière position. C'est parti pour Marine Cabirou. La Milavoise qui d'entrée de jeu trouve pour l'instant un joli petit flow là. Parce que c'est aussi coulé que le run de Valentina Hall, faut tout de suite se mettre dedans. Dernière à s'élancer. Ah, j'ai l'impression que c'est moins coulé hein, que Valentina Hall. Allez Marine. Attendez, respirez. Hein. Ouais, elle va être loin. Elle va être loin au premier inter. Par rapport à Valentina Hall. Là, c'est quasiment. Ça sent très très bon pour l'Autrichienne. Allez, 2 secondes 3 de retard. Est-ce qu'elle est capable de faire un véritable hold-up Marine Cabirou et aller chercher 2 secondes 3 à Valentina Hall? Faut tout donner maintenant Marine. Ah franchement c'est propre. Là elle sort de la première zone technique avec beaucoup d'aisance. Ah, c'est stressant. Là aussi, hein, c'est vraiment propre. Ah, elle remet du pédalage ici. 2 secondes 7, elle a perdu du temps. Est-ce que la Française va réussir à aller chercher le chrono d'extraterrestre de Valentina Hall? Oh. Deuxième inter. Elle est passée en 2-15 tout à l'heure au troisième split, au troisième intermédiaire. Au troisième intermédiaire, Valentina Hall. Allez, sur le haut. Allez, Marine. Elle est toujours derrière et elle a perdu encore du temps. Elle est à 3 secondes 5. Elle perd encore du temps, contrairement à Valentina Hall. Le team Canyon Collective qui veille en bas de la piste. Pour l'instant, c'est propre. Hein. C'est une deuxième place. Ouais, pour l'instant, c'est deuxième place, hein, parce qu'Anna Newker, qu'elle a terminé à 4 secondes. C'est maintenant, Marine, qu'il faut rester sur sa machine et pas faire d'erreur. Ah, franchement, elle est super hein, dans la partie technique. Elle est ultra fluide. 3 secondes 5 tout à l'heure de retard. Allez, il y a le podium. Ça va être vraiment très très compliqué d'aller chercher les 3 secondes 5 là voilà, elle a gagné du temps. Hein. Ça a été l'une des plus rapides aussi hein, avec Valentina Wall hein, dans ce secteur. Hein. 3 secondes 4. Mais là, à la sortie du road gap, toujours une bonne vitesse. Et Marine, elle est passée 48-495 sur ce secteur. Oh, elle prend une ligne un petit peu différente. Elle va prendre tous les risques, Marine Cabirou. Ça va être trop compliqué hein, face à Vali Hall d'aller la chercher. Valentina Hall en 3-44. Valentina Hall qui va s'imposer. Et Marine Cabirou qui va prendre la deuxième place de cette finale. Valentina Hall qui remporte encore à domicile cette manche de Léo Gang, la championne du monde, la quadruple championne du monde, Valentina Hall. Encore prophète en son pays. Devant la famille, devant les amis. Valentina Hall qui s'impose une nouvelle fois à Léo Gang. C'est la troisième fois de sa carrière. C'est sa troisième victoire cette saison en Coupe du Monde. Et elle montre encore à la terre entière que c'est bien elle, la reine de la discipline depuis plusieurs années maintenant. C'est la quatrième dame à remporter 3 manches consécutives, comme nous l'indique le synthé. Quelle victoire, encore une fois, de Valentina Hall à domicile. Avec vraiment un beau spectacle en plus, hein, parce que c'était mal parti. On a vu les premières s'élancer, qui ont vraiment eu du mal à trouver leur marque hein, sur la partie technique. Et finalement, ben voilà, ça a quand même aussi pas mal séché, je pense, au fur et à mesure des passages. Valentina Hall, elle la connaît par cœur, cette piste de Léo Gang. Elle a grandi ici, dans ces montagnes. Et elle a vraiment pas tremblé. En tout cas, vraiment, elle avait aussi la pression sur ses épaules. Évidemment, quand on est à domicile, quand on est leader du classement général, quand on a gagné les deux premières manches de Coupe du Monde, vous arrivez chez vous, vous savez qu'il y a tout le public qui vous attend, la famille qui vous attend. Et bien, avec le dossard numéro 1, elle est venue s'imposer avec 3 secondes 8 d'avance sur Marine Cabirou. 4 secondes, 4 sur la troisième et 9 secondes sur la quatrième. A noter le magnifique top 5 aujourd'hui de Lisa Bouladou, premier top 5 de sa carrière. Lisa qui intègre le cercle fermé des 5 meilleurs. Myriam est 8e, on a 3 françaises donc parmi les 8 meilleurs. Bravo mesdames et merci pour le spectacle.

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6: Bonsoir à toutes et à tous et bienvenue en direct sur la chaîne L'Équipe. Il est 16h. On est devenus les copains du goûter. Eh ben oui, c'est la Coupe du Monde, on s'adapte. J'espère que tout le monde est en forme. Beaucoup de choses à voir à J-1 du match des Bleus. C'est l'équipe de Greg, saison 5, horaire inhabituel. Épisode 196, ça commence maintenant.

0: Vous goûter, mais c'est pour la bonne cause. On va vous parler des Bleus. On va s'intéresser au match de l'Espagne. Et puis évidemment, on sera un petit peu plus tard dans l'avant-match de la Belgique. On débriefera les Espagnols. C'est la Coupe du Monde. On s'adapte autour de la table. Camille Macelli est avec nous. Bonsoir Camille.
1: Salut Greg.
0: Ça va bien ?
1: Très bien.
0: Ouais, bonsoir Karim Benani.
2: Bonsoir Greg, bonsoir à tous.
0: À vos côtés, je crois qu'il n'a pas bien compris le rendez-vous de 16h. On salue Benoît Tremolinas.
2: Salut Benoît.
0: À chaque
2: salut
0: seconde Benoît, qui passe, Benoît perd 1 euro sur sa pige. Autant vous dire qu'il va nous devoir des sous. Donc Benoît, je pense que peut-être. Tu nous regardes en ce moment sur ton portable en disant ah, je suis pas là, mais comme disait Vianney, c'est pas là. Bon, bonsoir, Ambre Godillon.
1: Bonsoir.
0: Ça va bien ?
1: Je suis contente de la redistribution du coup de la pige
0: non,
1: de Benoît pour ceux qui
0: sont. J'ai pas dit qu'on redistribuait.
1: Mince.
0: C'est une dictature, je suis désolé. Vous faites très bien l'accent québécois, on le faisait avant.
1: C'est vraiment un plaisir d'être là aujourd'hui à Montréal.
0: Bonsoir, Jérôme Alonso. C'est la Coupe du Monde.
2: Bah, ça se passe au Canada.
0: Ça se passe au Canada, aux États-Unis et au Mexique.
1: À Toronto.
2: Greg, aurons-nous le droit de chambrer Benoît un petit peu ?
0: Alors, c'est pas que Benoît, c'est un devoir. C'est une obligation. Restez avec nous. Je pense que Benoît, même dans un vestiaire de foot après un pénalty raté, n'a jamais été chambré. C'est la première fois qu'il est aussi beau. Mais bonsoir Raphaël Sebaoun.
3: Bonsoir Grégory.
0: Alors, Raphaël qui vient comme un jeune qui joue au foot. Hein,
3: L'Espagne qui joue tout à l'heure contre le Cap Vert, l'avant-match.
0: Exactement.
3: Et mon pronostic, l'Espagne va
2: gagner. Il a tous les maillots, lui. Parce
0: il a tous les maillots, il a un budget énorme.
1: Et il fait les questions.
0: Bien sûr. Voici tout de suite le sommaire de votre émission. De quoi allons-nous parler en dehors de Benoît Tremolinas, évidemment. Au programme de l'émission ce soir, France-Sénégal, J-1. Quelle affiche! Vraiment des stars partout, deux des meilleures équipes du monde. On a hâte d'y être à ce France-Sénégal. J-1, on se demandera si on a totalement confiance en l'équipe de France. Et puis le pourquoi du soir avec Romain Aran, pourquoi la défense fait gagner un mondial. On va revenir sur la défense française et notamment cette charnière centrale entre Saliba et Upamecano. Normalement, on est bien armé. L'Espagne, les débuts du favori, de l'immense favori, vous nous direz ça. On sera en avant-match, ils jouent contre le Cap-Vert. A priori, on s'attend à tout sauf à une surprise. Mais quand même, on a hâte de les voir, sachant que Yamal ne joue toujours pas. Hein. Donc,

0: Et on prend la direction des États-Unis où nous attend Giovanni Castaldi qui est avec nous, qui a suivi les conférences de presse des Bleus. Bonsoir Giovanni, merci d'être avec nous dans cet horaire avancé de l'EDG, 16h03 en France. Quelle heure est-il chez vous Giovanni ?
1: Bonjour Greg, bonjour à tous, il est 10h pétante Greg.
0: Alors vous n'êtes pas à Boston, hein, vous êtes à New York puisque c'est là qu'aura lieu le premier match de l'équipe de France.
1: Effectivement, l'équipe de France qui est arrivée hier soir ici à New York, le lieu de cette première rencontre face au Sénégal. On est juste avant l'entrée presse du MetLife Stadium qui est en périphérie du centre-ville de Manhattan. Dans quelques instants, il y aura N'Golo Kanté et Didier Deschamps en conférence de presse. Pas de Kylian Mbappé donc en conférence de presse. La Fédération française de football l'a justifié en estimant que voilà, ça a évité à Kylian Mbappé, le capitaine des Bleus, de faire un aller-retour jusqu'ici au MetLife Stadium, puisqu'il faut rappeler que l'équipe de France ne va pas effectuer son dernier entraînement veille de match au MetLife, mais dans un autre endroit. Donc voilà, ça faisait beaucoup d'aller-retour visiblement pour le joueur du Real Madrid. Donc ça sera N'Golo Kanté.
0: Je sens un peu d'ironie quand vous dites que ça fera beaucoup d'aller-retour, Giovanni.
2: Celui qui y va, il fait des allers-retours aussi.
0: Voilà, Kanté fera des allers-retours, mais a priori, il ne sera pas titulaire. C'est ça qu'il faut comprendre. C'est-à-dire que d'habitude, celui qui parle est souvent titulaire. Là, si on voit Kanté et qu'on nous donne comme excuse de ne pas faire des kilomètres, c'est qu'il en fera à partir de la 70e éventuellement, quoi.
1: Oui, il est pas prévu pour être titulaire demain, N'Golo Kanté. Vous avez plus d'informations sur l'équipe.fr. Puisqu'on parle de titulaire ou non, je vous donne la compo probable qui sera confirmée tout à l'heure avec l'entraînement et la mise en place. Mais la tendance forte est celle-ci. Mike Maignan dans les cages sur le côté droit, Jules Koundé. À gauche, Théo Hernandez, Saliba ou Upamecano en charnière centrale, Tchouaméni et Adrien Rabiot pour les deux milieux de terrain défensifs. Et puis ce quatuor offensif, Michael Olise, Ousmane Dembélé, Désiré Doué et Kylian Mbappé. Donc le capitaine.
0: Là, on est en plein coup de monde. Ça y est, on est lancé, on est à J-1 du Sénégal, on voit l'effectif, on en parle. Oh, moi, je vois vous frotter les mains,
3: ah
0: c'est
3: ouais,
0: cool.
3: Ouais, hein, ouais, ouais, ouais. Bah, on a hâte, j'ai hâte, on a envie de se mettre dedans. Bah, déjà, Giovanni, ça y est, qui est devant le stade, les cheveux au vent, nous, on est tous là, on est prêts. Il y a les derniers entraînements, les derniers ajustements. On a beaucoup d'attentes autour de cette équipe de France, on a hâte.
0: Faut que je vous lâche, Giovanni, vous filez à la conférence de presse. On se retrouve tout à l'heure, hein. On est là jusqu'à 21h en ce qui nous concerne. Salut New York pour nous. Salut Giovanni, à tout à l'heure, bonne conférence de presse. Jérôme, là, les joueurs, ils sont à J-1. Alors, je sais, vous n'avez pas eu le bonheur de connaître une Coupe du Monde, mais enfin, vous avez connu des grands événements, vous avez connu des finales.
2: Non,
0: mais je veux dire, l'excitation, non, l'excitation, elle est grande. L'excitation, là. Ou alors, comme ils ont déjà gagné, comme ils savent une sorte de mission.
2: Non, pas blasé de ça. Évidemment, regardez le nombre de joueurs qui font leur 4e, 5e Coupe du Monde.
0: Bien sûr.
2: C'est notre...
0: bien sûr.
2: Quand on est gamin dans la cour d'école et qu'on joue, on veut faire quoi ? On joue à faire la Coupe du Monde. Et voilà,
0: il y a quand faire le DG.
2: Quand
3: t'as
2: la chance d'y être. Non, si t'es pas excité là, faut faire un autre métier. Et même nous, quand on va dire, on est comme des fous, mais bien sûr qu'on est comme des fous, encore heureux, parce que sinon, faut qu'on fasse autre chose.
3: On a sorti le barbecue dans les jardins.
0: Je me lève plutôt pour un souhait de Tunisie.
3: Ah ouais.
2: Non, mais voilà, donc oui, évidemment, on est comme des fous pour la Coupe du Monde, et on est évidemment comme des fous pour l'équipe de France, parmi les grands favoris, donc oui.
0: Restons dans l'enthousiasme, on va parler de la compo juste après. Karim, pareil, on est rentré dans la compétition, on se disait avant d'y aller, est-ce qu'on est un peu hypé, est-ce que... Puis finalement, on a vu des premiers matchs, on a vu quelques trucs très sympas. Il y a les pronostics entre potes, il y a les émissions qui ont démarré, et puis il y a les Bleus demain, quoi.
4: Oui, puis il y a des matchs dans tous les sens. Là, ça y est, on a accéléré la cadence avec quasiment 4 matchs par jour. Vous vous réveillez, vous avez déjà 2 résultats.
5: Il y en a eu 12
4: vous regardez.
5: Au total.
4: Voilà, donc c'est quand même assez intéressant. Les Bleus, on parle beaucoup des Bleus. Il y a eu cette préparation. On en a beaucoup parlé ici. On attend ça avec impatience, mine de rien. Depuis le sacre du PSG en Ligue des Champions, l'événement qui nous excite le plus, c'est cette Coupe du Monde. Et on a aussi hâte de voir le niveau des Bleus parce qu'on a vu par intermittence dans ces 2 matchs de préparation, l'équipe n'a pas été l'équipe type sur les deuxièmes périodes. Là, on a envie de voir ce que les Bleus ont dans le ventre, cette attaque que l'on décrit comme la meilleure attaque du monde a dans le ventre face à la meilleure équipe africaine ou du moins l'une des 2 meilleures équipes africaines. Donc honnêtement, et c'est juste pour terminer, je pense d'ailleurs que c'est une bonne chose que ce soit Sénégal tout de suite plutôt que Irak par exemple, parce qu'au moins vous êtes tout de suite dans le bain.
0: Alors attendez, pardon Raphaël, je vous coupe parce qu'on a un autre événement majeur.
3: Non.
0: Benoît Tremolinas fait son entrée. C'est mi-applaudissement, mi-bou. Musique du Ballon d'Or, hein, pour vous accueillir.
3: Merci pour ta pige, en tout cas.
0: Bonjour, Benoît. Ça va bien, Benoît ?
6: Ouais, Benoît. Écoutez, je suis un peu fatigué, j'ai regardé tous les matchs hier.
0: Moi, j'ai regardé le SMS qu'on vous a envoyé, hein. Il y a marqué prise d'antenne 16h. Ouais, ça va, Benoît ?
6: Très bien.
0: Merci d'être
6: c'est
0: là, en tout cas. Bon, vous avez loupé 7 minutes.
2: On a fait un très bon début d'émission sans lui.
0: On va voir.
2: Attention.
6: J'ai regardé, c'est la 2e fois en 6 ans. Je me dis, c'est plutôt pas mal.
2: Que la dynamique.

0: Hein, voilà. Oui, voilà. Voyez, vous avez déjà perdu la langue de Jérôme.
1: Non, mais sur le côté totale confiance pour les Bleus, déjà, l'objectif de Didier Deschamps, ça va être de gagner. Et il est habitué, le sélectionneur des Bleus, depuis eh bien, ses premières compétitions, la Coupe du Monde 2014. Un premier match dans un tournoi majeur, c'est toujours bien passé pour les Bleus. Peut-être peu importe la manière. Souvenez-vous, 2014, il y avait eu la victoire face à Honduras 3-0. À l'Euro 2016, premier match, victoire contre la Roumanie. Mondial 2018 et 2022, à chaque fois des victoires face à l'Australie. Donc à chaque fois que Didier Deschamps a débuté une compétition, qui est la manière ou pas, il a gagné et il sait faire.
0: Bah, franchement, je vais faire parler Benoît quand même, parce que moi, je me demande si c'est comparable cette année. Je jouais tout de suite un énorme adversaire, Benoît. Là, c'est le Sénégal, directement. Vous ne jouez pas une équipe qui n'est pas programmée pour être allée en huitième ou en quart. Le Sénégal, ils peuvent tout à fait se retrouver dans cette zone de compétition. Ça change quelque chose dans l'approche des joueurs ?
2: Je pense que c'est mieux. Je pense que c'est mieux parce que, vous savez, lorsque vous jouez contre des équipes, on l'a vu comme l'Australie, où c'est des équipes qui vont avoir un bloc bas, qui vont casser le rythme, qui vont vous embêter, entre guillemets, qui vont mettre beaucoup d'agressivité. Là, je pense que le Sénégal, malgré tout, même si l'équipe de France va avoir le ballon, ils vont chercher à jouer parce qu'ils ont les armes devant, avec les Sadio Mané, avec les Jackson, les Ndiaye, il y a quand même du matos. Donc je pense que pour l'équipe de France, c'est mieux. Il y a aussi cette histoire avec le Sénégal qui peut aussi motiver les joueurs. Donc je pense que pour moi, c'est une bonne entrée en matière, le Sénégal.
3: Alors justement, c'est Aurélien Tchouaméni dans les colonnes de notre journal qui en parle de ce premier match. Il reste très prudent. Il faut surtout l'aborder de manière la plus sereine possible. Il nous explique que ce n'est pas facile parce qu'il y a toute cette adrénaline à canaliser, toute la préparation à digérer. Après, c'est marrant parce que le premier match dans une compétition n'est jamais très bon. Donc il nous prévient un petit peu. Le Sénégal n'est pas une entame de compétition facile. Les Bleus qui en sont conscients. Il explique que la France chapeau 1 affronte tout de suite celle du chapeau 2. Cela n'a pas dû arriver souvent, mais ça va nous demander d'être encore plus près dès le début. Sinon, ça va être compliqué. Au-delà même du Sénégal, on sait que l'équipe de France est attendue. Il faut qu'on fasse attention parce qu'on n'a pas envie de faire partie du mauvais côté de l'histoire. Donc, beaucoup de prudence pour nos Bleus autour de ce premier match.
0: Je ne sais pas pourquoi. Je ne peux pas vous l'expliquer, Ambre. C'est un feeling. Évidemment, je n'ai aucune réponse. Je n'ai pas de boule de cristal. Mais, et puis vous ressortirez la vidéo si ce n'est pas le cas, je leur fais confiance. En fait, moi, je suis... On pose la question, est-ce que vous êtes totale confiance pour les Bleus ? Je ne peux pas vous expliquer pourquoi je sens que ils vont être bons dès demain.
4: Je suis d'accord avec vous. Je suis en train de changer mon fusil d'épaule à mesure que les jours et les heures me rapprochent du début de cette compétition pour les Bleus. Si vous m'aviez sondé il y a quelques jours encore en plein dans la préparation, je vous aurais dit non mais tactiquement c'est de la bouillie.
0: Bah, vous nous l'aviez dit.
4: Oui, défensivement c'est pas bon. Les individualités, l'attaque, il y a tellement de réglages encore à faire. Il y a des latéraux qui sont pas au diapason des autres. En fait, j'avais une somme d'interrogations. Et plus on se rapproche, plus je lis Tchouaméni. Je lis dans les colonnes du Parisien également Kylian Mbappé. En fait, je lis les propos des uns et des autres qui sont tous confiants. Et puis, il y a Didier Deschamps, évidemment, l'architecte de cette équipe de France qui a mené deux fois en finale. Que la confiance est en train de s'emparer de moi. J'ai envie de me laisser aller à l'euphorie et à tout ce que la Coupe du Monde emmène de confiance quand on est l'équipe de France, quand on a ce matos-là.
0: Ça, c'est le DG.
5: Mais attention, juste...
0: Non, on ne dit pas qu'ils vont mettre 6-0.
5: Non, voilà. Et ce qui s'est produit, notamment, il y a un match qui s'est produit et qui peut alerter quand même les Bleus, c'est ce Qatar-Suisse. Le fait que le Qatar puisse revenir comme ça en dernière minute face aux Suisses, ça peut alerter un sélectionneur comme Deschamps, les joueurs de l'équipe de France, en se disant on n'est pas à l'abri, Sénégal. Évidemment, c'est beaucoup plus fort que le Qatar. Oui, c'est une bonne nouvelle. C'est-à-dire que les matchs qu'il y a eu jusqu'à présent, ne pas rentrer tout de suite dans la compétition, faire le match d'ouverture comme en 2002 par exemple, vous n'avez aucune indication, vous ouvrez le bal, là il y a eu 4-5 jours de compétition quasiment, un peu plus même. Donc là vous dites, ok, on sait ce qui se passe, vous avez vu l'Allemagne qui se fait rejoindre par Curaçao hier, donc honnêtement vous êtes prévenu que le moindre faux pas peut payer contre vous.
6: Quoi. Et le champion du monde en titre il y a 4 ans, a perdu son premier match.
5: Bien sûr, l'Arabie Saoudite. L'Espagne en 2010 contre la Suisse. Non, il faut faire attention.
0: Oui, mais moi, j'ai l'impression qu'ils veulent frapper un grand coup tout de suite, les Bleus. Je ne sais pas pourquoi. C'est pas,
5: ils veulent gagner.
0: Je respecte infiniment le Sénégal, 2000 fois, mais par contre, j'ai un sentiment que si on est sérieux, on est plus fort.
6: Cette affiche aurait pu être tout à fait un huitième ou un quart.
5: Bien sûr.
6: On est d'accord.
5: Bien sûr.
6: Donc, si c'est un huitième. Exactement. Si c'est un huitième ou un quart, tu te dis pas. Enfin, tu es prudent.
5: Bien sûr.
6: Et donc, la seule prudence que j'ai par rapport à toi, Ambre, c'est que. Si c'était un quart de finale, dans un mois, je me méfierais. Et donc là, à froid, si je puis dire, je me méfie encore plus. Parce qu'il y a un contexte.
5: Il y a des joueurs d'une telle qualité en face.
6: Il y a la qualité en face.
0: Mais eux aussi, ils peuvent se dire ça.
6: Voilà, donc ça veut dire que je suis très méfiant, je suis très confiant par rapport à la France. Elle est bien préparée, les déclarations sont bien. Enfin, maintenant, qu'est-ce qu'ils disent, on a peur. Non, les déclarations sont comme elles doivent être. Mais c'est un premier match dont le tableau qu'a montré Raph depuis, il n'y a que l'Allemagne en grosse équipe. Ouais. Donc on a rarement affronté une très grosse équipe au premier match. Et pour toutes ces raisons, la confiance, je l'ai évidemment, mais c'est le total. j'enlève totale confiance parce que t'as un énorme.
0: J'ai rajouté exprès pour vous. Hein. J'attendais que enfin quelqu'un me dise j'enlève le total. Vous avez mis du temps. Hein.
6: Mais parce que on affronte une des meilleures équipes du continent africain et c'est pas rien.
1: Après par rapport aux précédentes compétitions, on peut quand même rappeler que le règlement a changé, qu'il y a les meilleurs troisièmes qui passent en 16e de finale. Non mais ça change tout. Je veux dire quand les gens parlent de 2002, il n'y avait pas le matelas de la meilleure troisième de faire partie des meilleurs troisièmes.
0: Vous êtes qualifié, hein, voilà. Si vous perdez quasiment contre le Sénégal. Oui, j'exagère, mais vous avez compris l'idée. Benoît, est-ce que finalement être confiant, c'est un but à la 93e du genou 1-0 ? Non mais. Je veux dire, s'il y a ça, il ne faudra pas forcément leur tomber dessus, il faudra voir ça. Est-ce que vous seriez prêt à signer pour ça ?
2: Non, mais confiance, c'est une victoire, Greg. On s'en fiche. C'est la 94e minute, ouais. Vous en gagnez 4, vous en mettez. Non, c'est une victoire. Moi, je n'ai pas de honte à dire que l'équipe de France doit être confiante. Ils ont raison de le dire. Si, en fait, si vous mettez tous les ingrédients de votre côté, c'est-à-dire vous avancez en conférence de presse, que vous êtes confiant, c'est parce qu'en fait, derrière, vous savez que vous avez bien abordé le match, que vous n'allez pas ne sous-estimer cette équipe, que vous allez mettre l'agressivité. Qu'il faut. Ça veut dire que vous allez mettre en place les schémas tactiques travaillés à l'entraînement. Si vous mettez tout ça en place, bien sûr que l'équipe de France doit avoir confiance en elle.
5: Moi, juste sur vous dites le premier match, victoire, but du genou. On aura quand même les débats, les éternels débats sur le jeu. Souvenez-vous de 2018.
0: Mais même à 5-0.
5: Le début de compétition. Non, parce qu'on se dira, si 5-0, on se dira le potentiel offensif, c'est super, c'est génial. Si là, il gagne 1-0, ric-rac, but contre son camp.
4: Et Deschamps n'est pas invité à faire des ajustements, parce que tu parles de l'Australie.
5: Oui, et souvenez-vous 2018, Australie-Pérou, les deux premiers matchs. Franchement, on a un niveau de jeu qui est assez catastrophique.
0: Et 0-0 contre Danemark.
5: Hein. Et les débats derrière, c'est cette équipe de France,
6: mais
5: c'est compliqué.
6: Mais prends les toutes, hein, quand même, 98.
5: Oui, 98 aussi. En fait, le niveau de jeu, en fait, il ne faut pas dire qu'on va balayer, je parle des suiveurs, des supporters, de nous ici, on ne balayera pas d'un revers de la main le niveau de jeu. On se dira, oh, c'est un peu inquiétant d'avoir gagné 15-0 contre le Sénégal de cette manière-là, honnêtement, même si on gagne. Donc, il faut quand même, malgré tout, montrer quelque chose demain offensivement pour que derrière, on puisse espérer
0: continuer. C'est pas parce qu'on fera un débat dans le DG qu'ils seront paniqués.
5: Non, mais nous, en tout cas, on aura ce débat-là.
6: Et de toute façon, Karim, je ne connais pas d'équipe là comme ça, vite fait, qui a été bonne en Coupe du Monde. Du premier match extraordinaire jusqu'à la finale extraordinaire.
5: Absolument.
6: Ça n'existe pas. C'est un marathon.
5: Bien sûr.
6: Avec des gars qui vivent 6 semaines ensemble ou avec passent plein
5: de temps. On l'a dit, tu as parlé de l'Argentine en 2022, c'était pas le niveau de jeu incroyable. Hein.
0: Non.
1: Vous voulez pas
0: donner les cotes ?
1: Ah si, c'est ça que vous vouliez, pardon.
0: Bah oui, je veux les cotes, s'il vous plaît.
1: Bon. Et Bookmaker, vous doutez bien qu'ils mettent l'équipe de France largement favorite de cette confrontation, c'est logique, finaliste de la dernière Coupe du Monde, face à une équipe qui, un temps, a été vainqueur de la Coupe d'Afrique des Nations, donc victoire côté 1,47 pour la France. Largement, hein.
0: Ah, c'est très, très, très, très, très large, quand même, non ? Comme,
6: C'est beaucoup plus que ça.
4: Mais c'est logique aussi de par l'absence, ou en tout cas le niveau de forme de certaines grandes individualités, et 4 de cette équipe du Sénégal. Je pense, évidemment, Mané est en grande forme, il a beaucoup de choses à prouver devant. Mais un cran derrière, Idrissa Gueye, il a écourté son entraînement, il est rentré qu'à la fin du dernier match face à l'Arabie Saoudite. Et encore un cran derrière, le taulier capitaine de cette équipe, Koulibaly, n'arrive pas avec pleine possession de ses moyens, ça peut justifier cette cote.
0: 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Dans un instant, le petit filet. Antoine Pinot, Tom Charavino pour 100 abonnements et puis l'immanquable Coupe du Monde. On va notamment revenir sur les matchs de la NBA.
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3: Suite de l'équipe de Greg. Oui, on est là depuis 16h, on va jusqu'à 18h avec vous. Après, évidemment, on débriefera le match de l'Espagne contre le Cap-Vert et on se plongera dans l'avant-match de la Belgique. Camille, Karim, Benoît, Ambre, Jérôme et Raphaël. Et tout de suite, Antoine, voici Antoine Pilon, le coup de filet. Première partie, Fosport, comme aux États-Unis. Antoine Fosport.
4: Je suis pas du tout américain. J'adore le délire. J'ai aussi son bac, moi.
5: Non. C'est pas vous ?
4: Non, c'est pas moi. Ouais. Oui, j'ai vu le combat, dis donc.
3: Ah ouais ? Ah ouais, ouais. Vous avez combattu en octogone dans la Maison Blanche ?
4: Non. J'arrive à survivre. Bon, alors tout à l'heure, je vais vous annoncer que la Coupe du Monde va s'arrêter le 24 juin.
6: Ça ?
4: Ouais, ça y est, j'ai l'annonce.
6: Vous allez voir pourquoi.
4: Ah, c'est une voyante brésilienne qui a dit ça sur Internet, Greg.
3: Ah d'accord.
4: Et c'est la fin.
3: Ah bah.
4: Est-ce qu'on peut la croire ? Ça, c'est
6: autant profiter.
3: C'est
6: traité
3: de paix, non ? C'est la même.
4: Ouais. Ah oui, vous voyez qui c'est ?
3: Ouais. Je vois pas du tout. Bon, c'était pas pour la blague du jour. En
4: fait. Allez, bon, c'est vrai. Bon, je vais m'occuper des blagues, vous inquiétez pas. Ah, moi, well cheesing. Bon, super. Les Coréens vont vouloir jamais rentrer. Regardez, Greg.
3: Ah oui. Hop. C'est ton aller, il a cru que c'était aller.
4: Ouais, c'est pas grave.
3: Il faut des bisous.
4: Ouais, épisode 2. Ils vont vraiment pas rentrer chez eux, les Coréens, je vous le dis. Hein. Hop, voilà.
7: Mais dis donc.
4: J'espère qu'il est pas en couple parce que ça s'est super bien passé, les États-Unis. Très sympa. Alors, en Corée, justement, on bosse quand même là-bas et on fait du foot à l'usine, Greg. C'est pas mal, hein.
3: T'as remarqué, il y a de l'espace.
4: Yeah, oui, c'est un entrepôt.
3: Pour le coup, nous, si on fait ça en plateau, c'est plus petit.
4: Alors, un supporter américain était vraiment content de la victoire, la preuve. Alors, ça, c'est quand même une prouesse technique de faire ça.
3: Tiens, la télé sur la tête.
4: Ouais.
3: Et comment il fait ça?
4: Je sais pas. Tiens, en Australie, l'ambiance. Ah, il était quelle heure là-bas? Je sais pas.
3: Ils ont commencé plus tôt, donc c'est l'après-midi pour eux.
4: Ça, les arbitres de la Coupe du Monde, Greg.
3: C'est lié. C'est lié. Je précise quand même.
6: Avec le drone.
4: Et puis, ses supporters argentins vont lui chambrer. Allez.
8: Ah, ustedes saben lo que siento.
9: Hola.
10: Si, tenemos cinco.
4: Ah, c'est des Brésiliens. Ah, je prends ça dans la fin.
6: Bien joué.
3: Face, comme on dit là-bas. A tout à l'heure, Antoine. Merci beaucoup pour ce petit filet. Le zapping, c'est préparé ce soir par Victor Coudreau.
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12: Yann Chostinan, le record de France. Boum. Alors là, bien sûr, on a la mesure après coup. Hein. Là, on ne s'en rend pas bien compte parce qu'on n'a pas la même façon de visualiser les choses aux États-Unis en termes de réalisation. Mais c'est bel et bien donc le record de France.

0: C'est bien parce qu'on a le spectacle à la télé sous les yeux, comme vous. Et à côté, on a ouvert la porte de la cabine de commentaires. On profite de la fraîcheur et on a le spectacle, le bruit des feux d'artifice et les odeurs.
1: Qu'est-ce que tu nous as préparé de bon? Et on peut peut-être voir en image le plat typique version gastro, hein, parce qu'il ne travaille pas n'importe où quand même. qu'est-ce qu'on mange du côté du Cap Vert?
2: Alors, au Cap Vert, il faut savoir qu'on a, en fait, suivant, on a la mer. Donc on a la mer, donc j'ai décidé de travailler quelque chose qui est autour de la mer. Donc, j'ai pris les tourteaux.
1: Ah, du crabe!
2: Oh, ouais, c'est
1: moi,
2: du
1: j'adore
2: crabe.
1: Les gros, là.
2: Et en fait, j'ai voulu faire une sauce qui rappelle un peu mon enfance. Parce qu'en fait, vous savez, au Cap Vert, il y a énormément de plantations de mangue.
3: On va vivre un très beau meeting. Bonjour FX.
4: Et d'entrée de jeu, c'est parti avec le 100 mètres haies. Pas le temps de respirer avec Serena Samba-Mayela qui est dans la course. Et Masai Russell d'entrée de jeu. Incroyable l'américaine là qui a déroulé le chrono. 12-26. 12-26. C'est son troisième chrono de la saison. Rendez-vous compte. 12-26. C'est seulement son troisième chrono de l'année et record du meeting.
3: Et ce que je retiens surtout, c'est sa décontraction. Elle passe la ligne d'arrivée complètement relâchée.
5: I absolutely loved the. When I thought someone was bunting, I absolutely loved crashing.
6: That ball smoked to left field and over the monster, just barely but gone. Higashioka makes it 4-0, Texas.
7: Voir, attention, la Ferrari numéro 50 qui entre dans les stands.
8: Oh, la 50! La 50 rentrée ouais. Au stand. Il y a, qu'est-ce qui est en train de se passer? Parce que là, Niklas Nielsen est en train de se dégrafer.
7: Ouais, il s'affole un petit peu. En plus, donc, oui. Il y a un nouveau coup de théâtre. Qu'est-ce qui se passe sur la Ferrari numéro 50?

0: Ah, c'est terrible, mais ça tape super fort. Et alors là, je crois que derrière, c'était la voiture de Ben Barnicot, de François Perraudeau et de Mathieu Maxivien, actuellement de la catégorie. C'était chaud. Et là, regardez quand il ressort. Et là, il n'y a plus rien. Ouais, il aurait pu se faire très très mal. Également, il y avait un photographe juste derrière les pneus. Ça aurait pu mal finir. What a deserving Stanley Cup champion the Carolina Hurricanes are. One of the best teams in the regular season and a brilliant playoff performance. And they're going to clinch it appropriately with a total team effort and a shutout. The Carolina Hurricanes have won the Stanley Cup for the second time.
1: Ça y est, on commence à se permettre un sourire sur le visage de Nick DeVries, accompagné de Mike Conway, qui est en train de lui martyriser l'épaule. Les derniers hectomètres pour Kamui Kobayashi. Il va remporter pour la deuxième fois le Mans, comme Mike Conway, la première victoire de Nick DeVries 2026. C'est la Toyota numéro 7 qui s'impose ici aux 24 heures du Mans pour la sixième victoire du constructeur japonais.
2: Elle rentre bien, magnifique. Cette balle, quel passing. Effectivement, en contre, il est redoutable là, depuis le début du match. 34. Parce qu'elle était pas trop mal cette attaque. Hein.
3: Magnifique ce passing.
4: Excellent départ.
5: Excellent départ. Courtney Lindsay qui, pour l'instant, est parti également. Mais Bednarek, hein. Bednarek qui est très en forme. Bednarek, oh là là,
4: 9,72.
5: Le vent trop favorable. Le vent trop favorable. Mais quel chrono. Quel chrono de Kenneth Bednarek. Plus 2,4 mètres par seconde pour le vent. Donc le chrono ne sera pas homologué.
6: And yes, Mike, you're right. Allez-y, soulevez le big one. Le grand.

0: Voilà pour ce zapping. Tout à l'heure, on aura le pourquoi. Ce sera à 16h55. Notez l'horaire un peu inhabituel, mais tout est inhabituel pendant la Coupe du Monde. Ce ne sera pas tous les soirs comme ça. Là, on se prépare pour l'Espagne et après la Belgique. On va parler de l'attaque des Bleus, beaucoup, beaucoup, beaucoup. Mais la réalité, c'est que c'est souvent la défense qui fait gagner les titres. Ça va être notre thème. Pourquoi la défense fait gagner un mondial? On va écouter Deschamps qui, lui, est un convaincu de longue date.
1: Je ne vais pas me dire, allez, on va tous à l'attaque et on ne défend pas. Le haut niveau, ça demande aussi d'être solide défensivement. Et à partir de là, quand on n'aura pas le ballon, même si je préfère qu'on l'ait plus que notre adversaire, on a cette capacité-là aujourd'hui. Donc, quand on ne l'a pas, et d'être suffisamment solide.
0: Voilà, pour ce pourquoi, il est temps de passer à la manquable Coupe du Monde. Et c'est en compagnie, bien évidemment, de Camille Macali. On commence avec le capitaine de l'équipe de France qui ne sera donc pas en conférence de presse. Et Kylian Mbappé ne se sent pas très aimé, Camille.
2: On exagère un petit peu, mais c'est pas loin d'être ça, les propos de Kylian Mbappé dans un entretien accordé à nos confrères du Parisien. Il s'est prêté un petit peu au jeu de la vérité et il se projette sur son après-carrière. Il écarte avec humour la possibilité de devenir un homme d'État et de rassembler les gens derrière lui. Ne vous inquiétez pas, je ne parle pas d'être président de la République. Pas mal de gens me dit ça, mais ce n'est pas dans mes projets. Je suis déjà assez détesté comme ça, explique-t-il. Preuve qu'il se sent assez clivant en France. Le capitaine des Bleus qui n'exclut pas en revanche de passer des diplômes d'entraîneur pour s'ouvrir un maximum de possibilités dans son après-carrière.
0: Il y a pas mal de choses dans cette déclaration. Jérôme Alonso, on se souvient que c'était le chouchou, le numéro 1 chez les gamins dans le journal de Mickey. Quand le Parisien fait son classement ou le JDD, c'est le Français préféré, il était là. Bah, Pépi, une sorte de désamour. Et puis avec les victoires du PSG, les échecs au Real, le fait qu'on répète qu'il ne court pas, toutes ces choses-là. Est-ce que cette Coupe du Monde, finalement, plus les côtés extrasportifs, ce n'est pas l'occasion pour lui de renouer avec la cote d'amour auprès du public? Est-ce que ce n'est pas le tournoi pour, en devenant champion du monde et en marquant 10 buts?
3: Enfin, quel que soit le sportif et quel que soit le pays, si tu vas un peu mal au niveau de la cote d'amour et que tu gagnes une Coupe du Monde en étant bon, ça peut aider. Mais vous savez que l'histoire de Mbappé avec le public français notamment, j'ai le souvenir d'un tournant, et on était là, c'est une conférence de presse, vous vous rappelez?
4: Juste avant le match.
3: Il avait été tellement mauvais, mais tellement mauvais.
4: C'était juste après son arrivée au Real Madrid où il avait dit peu importe.
3: Et j'ai l'impression qu'il y a une petite cassure déjà ce jour-là. Après, effectivement, son départ du PSG, le PSG qui gagne. Et puis,
0: ça lui a fait.
3: Voilà. Et puis jusqu'aux derniers épisodes du Real Madrid où, en fait, je pense que tu ne peux pas avoir les deux. Tu ne peux pas être la star du Real, le plus grand club du monde, et être blessé et partir en week-end avec ta compagne. En fait, tu ne peux pas avoir les deux dans une vie.
0: Et là, il ne fait pas un peu de persécution?
3: Non, mais
0: personne ne le déteste, on lui fait même confiance.
3: On sent bien que dans ses propos, il y a... Oui, mais regardez, même là, avec le Real, vous n'avez pas été sympa avec moi. Tu vois, non, mais il y a... En fait, tu ne peux pas avoir les deux. Tu ne peux pas avoir une vie normale, c'est impossible. On le sait, toutes les stars du monde, quel que soit le sport. Ou...
0: Enfin, Thibaut Courtois, il a une vie normale. Hein.
3: Oui,
0: il est sorrier parti,
3: il n'a pas le centième de l'aura mondiale d'Mbappé.
0: Non, mais bien sûr, vous me parlez d'un joueur du Real, je vous donne un autre joueur.
3: Donc, ça veut dire que dans cette cote d'amour qu'il doit effectivement récupérer, il faut aussi qu'il prenne conscience que tu ne peux pas avoir les deux et qu'il y a des choses qu'il faut faire de manière plus intelligente, ou en tout cas plus adroite.
4: Il faut regarder l'interview si vous avez l'occasion d'aller sur le site du Parisien, parce que c'est 45 minutes. Où il répond effectivement à des questions posées par ses coéquipiers en équipe de France et aux sélectionneurs. Et là, en l'occurrence, c'est une super interview. Et on redécouvre parfois un peu le Mbappé rieur, second degré.
2: Plus naturel.
4: Un peu, ouais, exactement, naturel. Moi, j'ai beaucoup aimé.
0: Celui qu'on aimait au début.
4: Absolument. Et j'ai retrouvé ça dans cette interview-là. Et d'ailleurs, la réponse que Camille vient de nous montrer sur la présidence de la République, il répond à son sélectionneur qui lui dit « Que feras-tu après ta carrière ?» C'est pas lui qui amène sur le tapis...
0: Oui, mais il n'est pas obligé de dire « je suis mal aimé ».
4: Non, écoutez, oui, ça oui, mais c'est le journaliste qui le relance, et président de la République, il dit oh, « arrêtez, président de la République ». Et il le dit un peu sur le ton de la boutade, même s'il y a un fond de vérité avec Mbappé, qui est un excellent communicant depuis 10 ans, depuis ses débuts en professionnel, on le sait, depuis qu'il a 17 ans, on sait exactement qu'une phrase n'est jamais sortie par hasard. Juste sur cette cote de désamour, tu as pointé du doigt, Jérôme, le moment clé, c'est effectivement cette conférence de presse pour son retour en France, au Parc des Princes, match France-Italie, où il dit « Peu importe que vous parlez de moi, j'en ai rien à foutre, en gros. » C'est un peu ce qu'il dit à ce moment-là. Et dans la foulée, un mois après, il est en Suède. Et en fait, cette corrélation-là, l'enchaînement était assez violent pour lui et l'image qu'il a dégagée, qu'il a renvoyée. Donc voilà pourquoi deux ans. Et puis, pour couronner le tout, pour lui, malheureusement, le PSG gagne et Dembélé prend un ballon d'or. Donc en fait, il y a eu un enchaînement défavorable.
0: Et puis les supporters du PSG n'ont pas aimé son départ.
4: Absolument, bien sûr. Mais tout ça pour dire que dans un mois, on aura peut-être un débat. Mbappé est-il le plus grand joueur de l'équipe de France qui gagne la Coupe du Monde et meilleur buteur?
0: Bien sûr, de l'histoire de la Coupe du Monde. Il pourrait être meilleur buteur de l'histoire de la Coupe du Monde. Benoît Rombre, un dernier mot sur ça?
5: Effectivement, lorsqu'il parle, rien n'est mis au hasard. Le Mbappé ne se sent pas très aimé. Bon, je trouve ça moyen parce qu'effectivement, l'interview, je l'ai vue. En plus, il y a son frère qui lui pose des questions et tout sympa.
4: Elle est super.
5: Elle est vraiment sympa et je trouve que ça gâche un petit peu les 45 minutes où effectivement on retrouve un peu le Mbappé d'avant, où il est décontracté, où il rigole et tout. Après, il dit en France, on me déteste. C'est presque ce qu'il dit. En Espagne aussi, hein. Attention.
3: Mais j'allais dire, oui.
5: Attention, pas qu'ils disent qu'en France. Hein. Parce que sur les... Alors, je vais pas dire tout le monde, hein, mais il y a une partie aussi des supporters madrilènes.
0: Ils en veulent.
5: Qui étaient
0: très en colère. Après, ils sont versatiles. Hein. Ils ont haï Ronaldo et Benzema.
5: D'accord. Mais
0: derrière, ils l'ont aimé après.
5: Ils sont quand même très en colère contre Mbappé. Parce que, mine de rien, cette saison, il y a eu cette histoire du genou où il n'aurait pas dû jouer. Il a voulu jouer pour battre ce record de buts face à une équipe de 3e ou 4e division pour une Coupe d'Espagne.
0: Mais ça fait beaucoup de couches de millefeuilles.
5: En fait, il y a eu trop de choses. Il y a eu trop de choses pour qu'en fait, les gens, effectivement, soient un petit peu contre Mbappé. Et puis, pour terminer, il y a aussi... la montée en puissance d'Ousmane Dembélé aussi, qui est un joueur complètement différent de Mbappé, c'est-à-dire, on l'a vu sur le terrain, c'est quelqu'un qui défend, qui attaque, qui joue vraiment pour l'équipe, qui est souriant, qui est toujours avec des petites blagues avec les coéquipiers, et ça aussi... ça fait pas mal de choses.
0: C'est le tournoi de la relance. Là, vraiment, pour lui, c'est un moment important dans sa carrière. Il a 27 ans, c'est un moment important.
6: Honnêtement, ce que j'entends me dérange un petit peu autour du plateau. Je vais pas dans le même sens que vous, messieurs, parce que... Non, mais je suis d'accord avec vous sur le fond. Je vais même alimenter. Il m'a énervé, le pivot gang. Il m'a mis hors de moi quand il a dit le brassard de capitaine en équipe de France. J'en veux pas forcément. Et moi, j'étais la première à le critiquer quand il a eu des attitudes ou des paroles sur le terrain. Il prend pas la profondeur, il fait pas les efforts défensifs. Je suis la première. Après, on parle d'un humain et de dire il a pas le droit. Il acte quand même, est-ce qu'on se rend compte? Il acte d'être détesté. Est-ce qu'on se rend compte de la tristesse du propos? Moi, je dis, on peut mettre en question et dire qu'il est dans le calcul, etc. Vous êtes les premiers aussi à dire qu'elle est pleine de sincérité, cette interview. Je trouve que pour la santé mentale du joueur, ça dit beaucoup. Comme on l'a critiqué quand il a dit, oui, moi, mon rêve, c'est d'aller prendre un croissant en terrasse. Mais il a le droit. C'est un humain, c'est une machine. Je suis d'accord, Jérôme, ce que tu dis.
5: Donc en fait,
6: c'est
5: on va jamais rien dire sur lui. On va toujours être très gentil.
6: Bah
5: alors pourquoi tu dis ça alors? Ça n'a pas de cohérence que tu dis.
6: Non, mais de dire, c'est inhérent à son statut parce que c'est une superstar. Il a jamais le droit de s'en plaindre. Les gars, on prend un package, il a le droit de s'en plaindre. Nous, on est OK de critiquer ça, mais si, on a le droit de le critiquer. Mais lui, a le droit d'être un humain qui acte le fait d'être détesté.
3: Tu n'as pas le droit, quand tu es Zidane ou Mbappé, de dire « Ah, je boirais bien un café au centre-ville, un croissant à Bordeaux. »
6: Mais bien sûr, t'as le droit, qu'est-ce qui t'empêche?
3: Mais non, t'as pas le droit, tu peux pas avoir les deux.
6: Mais non, c'est ça, Jérôme.
3: T'as le droit, t'es pas en Corée du Nord, évidemment. Mais ça n'existe pas, c'est pas la vraie vie.
6: Mais justement, il est tellement déconnecté, isolé de la vraie vie, il a le droit d'en rêver. Ce que je veux dire, c'est que c'est
3: rêver,
6: un droit fondamental.
3: Mais ça n'arrive pas.
6: Et nous, on a le droit de prendre le package, de se dire, OK, il a dans le narratif, dans le storytelling que lui-même a construit, on a le droit de le
0: mais
6: critiquer.
0: Mais après,
6: moi,
0: je passe mon temps à dire que vous êtes une personnalité publique, et Dieu sait qu'il est infiniment plus personnalité publique que nous, qu'on ne peut pas prendre que les louanges, les bisous, les vous êtes forts et les meilleures audiences, et oublier les mauvaises audiences, les rageux et les choses à changer.
3: Ne pas faire ses courses avec tout le monde.
0: Il faut être capable d'entendre ce qu'il a pas.
6: D'accord avec ce que vous dites.
0: Ah non, mais moi j'entends
6: acter
0: ce que vous dites aussi.
6: Le fait que Kylian est une superstar et que c'est inhérent à son statut. Et est-ce qu'on peut.
0: Moi je disais juste que c'est le tournoi de la réconciliation.
6: Non, mais dans le millefeuille que vous donnez, avoir juste une petite couche d'humanité et de se dire c'est OK, parfois.
4: C'est pas l'humanité. Honnêtement, c'est pas l'humanité. Quand il dit ça, il a conscience qu'il en est incapable et qu'il le sait. C'est impossible.
3: Bien sûr.
4: David Beckham, il peut pas aller se poser en terrasse s'il va en Angleterre ou en France, comme ça, tranquille. Et une club, c'est pas possible. Il le sait.
3: Zizou peut pas aller à Marseille voir un match au vélo.
4: Zidane, souvenez-vous, honnêtement.
6: Donc c'est normal.
4: Tu veux que je te dise
6: c'est OK.
4: Regarde, cette séquence-là, elle a beaucoup tourné sur les réseaux sociaux. Aux obsèques de Roland Courbis, le regretté, on pense beaucoup à lui. Zidane était là. Au sortir de la Madeleine, il était avec casquette, lunettes, il a été poursuivi pendant au moins 20 minutes par des gens qui voulaient juste une photo. Et c'était bienveillant de la part des gens. Mais ils sont allés. C'était un jour particulier pour lui.
6: Ce que tu décris, c'est ça?
4: Non, mais je suis pas en train de te dire que c'est ça. Mais Zidane, à ma connaissance,
0: c'est la réalité.
4: N'a jamais dit « J'aimerais bien me balader dans Paris tranquillement sans que personne vienne me voir. » Il est une personnalité publique connue mondialement. Kylian Mbappé, ce n'est pas un joueur de foot. Kylian Mbappé, ce n'est plus un joueur de foot. Kylian Mbappé, c'est une marque mondiale. Et il le sait. Donc en fait aujourd'hui, mais tu ne peux pas te plaindre de dire c'est plus humain.
6: Et parfois ses souffrances. Et Zidane a quelque chose que Mbappé n'a pas. Zidane est adoré, adulé, c'est une star vivante. Mbappé acte le fait qu'il est détesté, mais son rapport au public et aux gens est évidemment pas le même.
3: Ça c'est une phrase dans une interview.
0: Allez, on finit les gars.
3: Dans nos carrières, si modeste soit-elle par rapport à Mbappé. On a tous été détestés à un moment donné, on a été sifflés au parc, sifflés à l'escurte. Donc, on aurait pu tous faire cette interview un jour ou l'autre en disant ah ben,
4: mais
3: personne
4: il le sait
3: ne
4: sait qu'il est clivant. Il
3: dire, tu vois, voilà.
0: Moi, donc, je vous le dis, tournoi de la réconciliation. Et vous allez vous réconcilier, bordel, autour de cette table. La surprise ivoirienne avec déjà un grand Diomandé. Hein.
2: 12 ans que les Ivoiriens n'avaient pas connu une victoire lors d'une Coupe du Monde. C'est chose faite avec cette victoire 1-0 face à l'Équateur dans un match très disputé. C'est Amad Diallo qui délivre les éléphants avec un but à la 90e minute. À 23 ans et 11 mois, Diallo devient le plus jeune buteur de la Côte d'Ivoire dans l'histoire de la Coupe du Monde devant Bakary Koné. Et dans ce premier match de la poule E, il était très attendu. C'est Yann Diomandé qui a confirmé les attentes. Il a séduit tout le monde. C'est tout simplement un crack, comme le définit Eli Wahi. Il a déjà dit il attendra la fin du mondial pour se prononcer sur son avenir. En attendant, on a déjà hâte de le revoir pour le choc du groupe E de ce mondial contre l'Allemagne.
0: Je peux vous dire qu'au PSG, il l'aimait beaucoup. Je pense qu'il l'aime encore davantage.
5: Je pense que les psychs aussi, il l'aime encore.
0: Tout le monde l'aime davantage. La Suède humilie d'entrée la Tunisie et la Mouchi out.
2: Les Suédois, après une qualification miraculeuse, on s'en souvient, prennent déjà une option pour les 16e de finale. Les Suédois qui ont infligé un 5-1 à la Tunisie, de quoi mettre l'ambiance à 4h du matin à Stockholm. Regardez. Et conséquence de cette débâcle pour les Tunisiens, ça a tendu l'ambiance à tel point que Sabri Lamouchi ne devrait même pas être sur le banc pour le deuxième match de la sélection tunisienne face au Japon. Certains médias tunisiens annoncent déjà le nom de son successeur, Monder Kebayer, le directeur technique.
0: Un mot, un match à ça. Sachant qu'on l'a dit, les meilleurs troisièmes peuvent se qualifier. Donc là, ils ne sont pas éliminés, les Tunisiens.
4: Franchement, c'est presque du jamais vu de voir un sélectionneur quitter en pleine Coupe du Monde. Après, avec Sabri Lamouchi, il avait eu quelques soucis avec les journalistes tunisiens, notamment. Il y a eu une séquence, d'ailleurs, je crois qu'on l'avait diffusée ici, mais où les journalistes lui reprochaient d'avoir fait venir des membres de sa famille à l'entraînement avant de partir au Mondial. Et en fait, il avait dû se défendre de ça. Mmh. Il avait dû expliquer pourquoi les membres de sa famille étaient là avant qu'il s'envole vers les États-Unis, Mexique, Canada. Honnêtement, c'était pas sain. L'entourage autour de Sabri n'était pas sain. Et c'est dommage parce que, honnêtement, il y a 2-0 et la Tunisie revient à 2-1. À la mi-temps, honnêtement, il y a match.
0: Oui, mais Karine,
4: et
0: après, Karine la réalité, c'est que la Suède, on a passé notre temps à le dire, est le pire qualifié européen. Ils sont derniers de leur groupe sans gagner un match. Ils passent par avec des nations.
4: Oui, mais
0: ils
4: c'est
0: font
4: pas pareil,
0: une
4: c'est
0: voie
4: un autre
0: de barrage.
4: Je suis pas d'accord, c'est un autre tournoi.
0: Personne n'imaginait que la Tunisie allait aller en 8e ou en quart de finale. Franchement, personne.
5: Quoi qu'il arrive, pour moi, c'est pas le coach.
0: Non, sur ce que j'ai vu, il y a des failles partout.
5: L'effectif est très faible, on va pas se
3: mentir. Très faible.
5: L'erreur de Skiri derrière. Les matchs amicaux derrière.
0: Déjà, la relance.
5: Sur les matchs amicaux, déjà avant la Coupe du Monde, on savait déjà que la Tunisie, enfin moi je l'avais annoncé, Tunisie c'était quatrième net et sans
0: balle. Et une fois de plus, j'insiste, c'est pas fini. Hein. C'est-à-dire que la Tunisie peut encore être deuxième, troisième de son groupe, voire première sur un concours de circonstances.
3: À 3 points, mais ils passeront.
4: Bien sûr.
0: Non, mais à 3 points, parce que le problème, c'est la différence de buts. Là, c'est la différence de buts qui vous fait mal. Pour être dans les meilleurs troisièmes.
3: Il en faudra 4.
0: Non, mais moi, le problème, c'est la Suède. Alors, OK, Gyökeres, Isaac, ce que vous voulez, c'est des beaux attaquants, on en reparlera.
4: Il faut une belle deuxième période.
0: Ouais, ouais. Mais il se qualifie.
4: Offensivement, il y a de la qualité.
0: On est d'accord. Alors, il a beaucoup de qualité. Il est très offensif. Donc, c'est un bel enchaînement. Vas-y, Tom Tchiravino, c'est sans abonnement.
7: Ça va ?
0: Ça va et toi ? Vous ? Je sais plus. Qu'est-ce qu'on dit ?
7: Ça va, tu vois, moi, c'est cool, ça va. Je me suis fait pris comme ça par le pantalon de Benoît. C'était compliqué, là. Dis donc, Coupe du Monde, comme ça, on se met un peu à l'aise.
5: Attention à tes petits yeux, quand même.
7: Ah, mes petits yeux, ouais. Ils sont déjà très fiers. Mais bon, ça va, tout le monde ?
0: Ça va.
7: Ça va. Bon, ça y est, la Coupe du Monde s'est lancée ce week-end. Enfin, ma copine m'a retrouvé sur le canapé à 3h du matin en train de regarder Corée du Sud-Tchéquie. J'ai senti un regard de mépris quand même venant d'elle. Je ne sais pas si le pot de glace sur le ventre a amplifié et rendu ce regard encore plus violent, mais je sens qu'elle a remis un peu sa vie en question. Je m'en fous, il va falloir qu'elle s'habitue à ce corps torse nu face au ventilo en train de hurler sur des buts de joueurs que je ne connaissais pas il y a encore une semaine. C'est magnifique. Parce que la Coupe du Monde, c'est une compétition à part. C'est comme ça, voilà. C'est le très haut niveau sur 5 semaines. C'est 48 équipes. J'explique pour Jérôme. Hein. Voilà, parce qu'il est déjà allé à un mondial, mais c'était un mondial relais. Donc je suis pas sûr que ça marche dans le palmarès.
0: C'est le pire. Tu sais qu'il est sur une pogne, il a des mains énormes. Hein.
7: C'est vrai, ouais. Il a une très belle main.
3: Mais c'est vrai.
7: Mais c'est vrai, je fais des stats. Bon, en tout cas, cette Coupe du Monde s'est lancée. Après trois cérémonies d'ouverture, faut pas déconner quand même, c'est les States. Hein. Pourquoi faire une cérémonie d'ouverture quand on peut ouvrir trois fois les supporters? Évidemment, au moins le foot a repris ses droits. Enfin, ceux qui n'ont pas été souillés par la police des douanes, parce que c'est les États-Unis, faut pas déconner. Hein, c'est le seul pays pendant une Coupe du Monde où il y a plus de supporters dans les commissariats que dans les stades. C'est assez exceptionnel. Mais c'est pas grave parce que Infantino a dit, faut rester cool. Bon, bah, si Fanfan le dit, alors, tant pis hein, pour l'arbitre somalien qui a été interdit de territoire parce qu'il a pas su donner les notes de ses dictées en CP. Mais bon, faut rester cool. Il n'empêche que cette Coupe du Monde a été lancée et que maintenant on peut parler foot.
0: Qu'est-ce que tu retiens de ce premier week-end?
7: Bah, déjà, la victoire des Américains. Belle victoire, 4-1 face aux Paraguayens. Les Américains ont rapidement fait basculer la rencontre en refusant l'accès au territoire, la moitié de l'effectif déjà. Et ensuite en profitant d'un but contre son camp dans un second temps. La victoire du Mexique aussi à domicile, bon, pas dans un grand match de foot. Si t'as vu un sombrero, c'était en tribune, hein, mon grand. Le Brésil a fait match nul contre un très bon Maroc aussi. Je veux juste parler 5 secondes de Igor Thiago. Qu'est-ce que c'est? Qui es-tu? Donc ça c'est le numéro 9 titulaire d'une équipe du Brésil. D'accord, wow. Le match de CRS, wow, il a fait un contrôle sur le terrain, c'était les papiers de Hakimi. Non, incroyable. Hein. C'est la première fois que je vois un mec jouer en chaussures de sécu. Si lui, il est brésilien, moi, je suis thaïlandais. Je vous le dis direct. Je me demande vraiment ce qu'a vu Ancelotti à l'entraînement, quand même, parce qu'on dirait un joueur de padel qui essaye de se mettre au football. C'est assez perturbant. Le mec a mis 22 buts en première ligue, je suis allé voir. Mais est-ce que quelqu'un a vraiment regardé les matchs? Parce que, bon, est-ce qu'on a vérifié la stat? Est-ce que les gens regardent Brentford? Bon, en tout cas, si le Brésil gagne avec ce match, avec ce gars titulaire, j'arrête un peu de réfléchir au foot. L'humiliation du week-end, maintenant, n'a pas eu lieu dans une émission de Hanouna, étonnamment. Mais avec l'Allemagne qui a giflé le Curaçao 7-1. Bon, le plus fou, ça reste quand même le Curaçao qui a mis un but. Bravo.
0: L'équipe de France joue demain, Tom.
7: Ouais, le stress commence à monter. Ça y est, les Bleus vont jouer les champions d'Afrique. Le Sénégal, pas vraiment champion d'Afrique, mais qui ont gagné la CAN, mais qui ne l'ont pas vraiment gagné parce que finalement, le Maroc a gagné. Mais finalement, eux ont deux étoiles. Donc, c'est pas n'importe qui, mine de rien. Beaucoup, beaucoup, beaucoup d'enjeux dans ce match. Imposer notre jeu, être offensif, garder les Sénégalais dans leur camp durant tout le match et les garder surtout sur le terrain durant les pauses fraîcheurs, c'est important. Et puis, je sens que les Français sont prêts. En tout cas, quand je vois la préparation de Mbappé, déjà tu sens qu'il a pris ça au sérieux. Voilà, moi je suis pas du tout inquiet. Tout le monde voit un Kylian détendu, c'est bien. Moi je vois surtout un Kylian qui s'est servi dans la penderie de Djibril. Hein. Mais c'est pas grave. J'ai hâte de regarder ce match en tout cas. En plus, je sais pas si vous avez vu ce qu'a mis en place la BBC, une expérience 3D qui te permet de vivre le match comme si tu étais sur le terrain. Voilà, je peux te dire que ça change complètement la compétition de Lucas Digne. Hein. Il va avoir l'impression de jouer le match, c'est super pour lui. Allez.
0: Merci Tom. Dimanche et puis après tous les deux jours pendant cette Coupe du Monde dans le DG. Dans un instant, le pourquoi du soir. Pourquoi la défense fait gagner un mondial. A tout de suite.
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10: Merci d'être là, c'est l'équipe de Greg. On a commencé à 16h. Aujourd'hui, on est là jusqu'à 18h pour la première partie et on débriefera le match de l'Espagne contre le Cap-Vert avant de se plonger dans le match de la Belgique qui démarre ce soir. Mais avant cela, voici le pourquoi du soir avec Romain Aran.
11: Bonsoir Romain.
12: Il est beau.
10: Allez, moi ça comme il est chic, il est déjà Saint-Trope dans sa tête. Oh,
12: ouais, un petit peu, ouais. C'est les vacances déjà.
10: Bah, bien sûr.
12: Non, il y a quand même une Coupe du Monde à faire
10: oui,
12: avant.
10: Merci.
12: Enfin, pas nous, on l'a fait pas.
10: Nous, on l'a fait pas.
12: Bref, vous aimez le spectacle au
10: j'adore.
12: Sur ce plateau,
10: j'adore.
12: Les buts,
10: pour
12: le offensif.
10: Oui.
12: Mais ça tombe mal, parce que moi je suis un gros rabat.
2: Ah, bah,
12: tout simplement.
2: Voilà.
12: Bah oui, parce que c'est pas comme ça qu'on gagne une Coupe du Monde. Tout le monde le sait, même les attaquants, même les stars. Kylian Mbappé, par exemple, interview au Parisien, on en a parlé tout à l'heure. Son petit frère Ethan lui demande s'il compte défendre un peu plus. Réponse, j'ai toujours été exigeant et je pense qu'il faut que je passe un step supplémentaire à ce niveau-là. C'est quelque chose qui est important pour les équipes et je dois le faire. Tout ça doit commencer par cette Coupe du Monde parce qu'on veut la gagner. Je suis prêt à bien faire les choses parce que je la veux à tout prix. Bon, on verra bien sur le terrain demain. Mais en tout cas, il n'est pas fou, le capitaine des Bleus, parce qu'il sait comment ça marche. Il serait d'accord avec notre pourquoi du jour. J'en suis convaincu. Pourquoi la défense fait gagner une Coupe du Monde? Eh ben oui, rien de mieux que de mettre le bus, enfin le car, devant le but de Mike Maignan, pour aller chercher la troisième étoile.
10: Bon, tout ça, c'est un constat qui est quand même partagé par de nombreuses légendes du sport.
12: Oui, j'en fais un peu des tonnes, mais c'est pas moi qui le dis, encore une fois. Dans nos recherches aujourd'hui, on a trouvé je ne sais combien de légendes du sport qui évoquent ce sujet. On en a retenu trois. On commence avec Michael Jordan, la défense fait gagner les championnats, c'est plus évident que jamais. Sir Alex Ferguson, l'attaque vous fait gagner des matchs, la défense vous fait gagner des titres. Et récemment dans l'équipe, par rapport à cette Coupe du Monde, le futur champion du monde sera l'équipe qui défendra le mieux, pas celle qui attaquera le mieux. Le football est ainsi, c'est signé Carlo Ancelotti. Regardez, il y a même une page Wikipédia, la défense permet de gagner des titres, c'est assez rigolo. Bon, il y en a un qui est convaincu de ça depuis toujours, c'est Didier Deschamps, bien évidemment. Il parlait encore de l'importance de faire preuve de solidité, c'était lors de l'annonce de la liste des 26.
13: Je ne vais pas me dire « Allez, on va tous à l'attaque et on ne défend pas ». Le haut niveau, ça demande aussi d'être solide défensivement. Et à partir de là, quand on n'aura pas le ballon, même si je préfère qu'on l'ait plus que notre adversaire, on a cette capacité-là aujourd'hui, donc quand on ne l'a pas, et d'être suffisamment solide.
10: Alors, est-ce que ça se vérifie concrètement, tout ça?
12: Eh ben oui, on s'est plongé dans les archives de la Coupe du Monde avec Arthur Girand et Pierre Crépu, et globalement, L'équipe sacrée est une équipe solide. Alors, il y a peut-être que l'Argentine en 2022 et dans une moindre mesure la France en 2018 qui ont concédé pas mal de buts, on va dire. Mais avant ça, tous les champions du monde jusqu'au bleu en 98, c'est du costaud, voire du très très costaud. L'Espagne, l'Italie, la France n'ont concédé que 2 buts en 7 matchs. C'est une sacrée prouesse. Et puis, il y a un exemple qui est intéressant dans cette liste. C'est l'Espagne de 2010, parce qu'on a l'image d'une équipe flamboyante, offensive, le tiki-taka, Xavi, Iniesta, Torres, mais c'est surtout une équipe qui a gagné tous ses matchs 1-0 à partir des 8e de finale. Eh oui, on rappelle qu'ils avaient inscrit 8 buts en 7 matchs au total, c'est quand même pas énorme. La Roja qui n'avait que le 12e meilleur ratio offensif dans cette compétition. En revanche, 2 buts encaissés seulement sur tout le tournoi, soit le plus faible ratio de toutes les équipes. Vous voyez, on dit toujours que la France 2018, elle était défensive. Eh ben, elle a pris 3 fois plus de buts que l'Espagne en 2010. Et puis, elle en a marqué 6 de plus. Les hommes mentent, Greg, mais pas les chiffres.
10: C'est beau, ça. Et qui dit grande défense, dit grand gardien.
12: Eh oui, parce que regardez, on peut être champion du monde avec un attaquant, avec un avant-centre qui ne marque pas de but. Stéphane Guivarch en 98, Olivier Giroud en 2018. En revanche, faut forcément un grand gardien, un peu un Jérôme Alonso, époque Paris Saint-Germain, par exemple. On a été rechercher les 5 derniers gardiens champions du monde. Emiliano Martinez avec l'Argentine, bah, monstrueux, à notre plus grand regret. En 2018, avec les Bleus, Hugo Lloris, il avait été exceptionnel pendant toute la compétition. En 2014, Manuel Neuer, bon bah lui, il avait carrément réinventé le poste, hein, c'était un libéro un petit peu. Iker Casillas en 2010, il était à son top à cette époque, le gardien espagnol. Et évidemment, Gianluigi Buffon en 2006, là aussi pour notre plus grand malheur. Alors on a évoqué Hugo Lloris, je pense que tout le monde a en tête son arrêt face à l'Uruguay en 2018 lors du quart de finale de la France. Franck Raviot, entraîneur des gardiens de l'équipe de France, était déjà là et il s'en est souvenu à notre micro.
11: Cet arrêt-là, il est particulier. C'est un geste totalement décisif, déterminant, ô combien important. À un moment crucial du match, si Hugo ne fait pas cet arrêt-là, eh bien l'Uruguay peut égaliser et revenir à la mi-temps avec un score de parité. Ce n'est pas la même chose. Hugo a fait une compétition de très très haut niveau et il a été l'un des maillons très très forts de la sélection qui a permis à l'équipe de France de gagner ce titre merveilleux de champion du monde.
10: Mais la défense, c'est l'affaire de toute l'équipe.
12: Oui, la phrase de l'immense et du regretté Johan Cruyff est plus que jamais d'actualité. Bien sûr, dans mon équipe, l'attaquant est le premier défenseur. Le PSG de Luis Enrique en est un très bon exemple avec Ousmane Dembélé. Et chez les Bleus, qui jouent désormais avec 4 joueurs offensifs, eh bien, l'importance des milieux défensifs, elle est absolument colossale. Et Manu Koné en a parlé, c'était il y a 2 jours, et c'est assez

0: seule incursion adverse. Et Désiré Doué avait reconnu des problèmes après le match. C'était au micro de Giovanni Castaldi et Jérémy Janingro.
1: Après, il y a toujours des choses à améliorer, des choses à corriger, notamment sur le plan défensif où je pense qu'on peut faire mieux à certains moments. Mais dans l'ensemble, on retient du positif quand même de ce match-là, c'est très bien.
2: Quand vous parlez de l'aspect défensif, c'est la réaction peut-être à la perte, sortir plus pressé directement ?
1: Oui, c'est un peu de tout. Il y a de ça, il y a aussi le pressing, la façon dont on va aller récupérer les ballons haut. Des fois, on est un petit peu désorganisé, mais voilà, on commence à trouver nos automatismes ensemble, on s'entend très bien sur le terrain, donc il faut qu'on continue comme ça.
0: Voilà, donc c'est un sujet, et forcément depuis ce match, il y a eu des questions en conférence de presse, on évoque beaucoup tout ça. Manu Koné, lui, il était en conférence de presse, il avait un peu plus de recul, et il a été un peu moins chaud, il a essayé de rassurer et même d'appeler à l'Union Sacrée.
3: Mais je pense que quand même, on a su bien réagir aussi. Le plus important pour nous, sur ces deux matchs-là, c'était de se préparer aussi pour le premier match de groupe. Donc je pense qu'on est sur la bonne voie, il faut avoir confiance. Il faut que vous ayez confiance en nous aussi, et on a confiance en nous, pour qu'on aille tous dans la même direction pour le premier match. C'est important.
0: Bon voilà, sur le papier, quoi qu'il arrive, les Bleus ont ce qu'il faut hein, pour bien défendre. Mike Maignan est l'un des meilleurs gardiens du monde. Il est protégé par Saliba ou Upamecano, qui sont eux-mêmes protégés par Rabiot et Tchouaméni. Et puis, il ne faut jamais oublier d'où on vient. L'ADN, la défense, c'est l'ADN de l'équipe de France, surtout lors de ses grandes victoires.
4: Merci beaucoup, Romain Aran. Moi, j'entends ça depuis que je suis gamin, que je regarde le sport de très haut niveau. Mais je vais prendre le contre-pied de votre pourquoi. J'ai attendu que vous finissiez, parce que la stat que vous avez montrée en disant qu'il y avait que deux buts encaissés à l'époque, puis après 4, puis 2, puis 2, puis 2, puis 4. Mais depuis deux Coupes du Monde, ça évolue. 6, puis 8. Le PSG, ils gagnent, ils n'ont pas la meilleure défense des champions. Ils avaient la 11e défense de phase de poule. Ouais, ils ont une bonne défense. Mais je me demande, Karim, si, comme le dit le grand philosophe, le football, il n'a pas changé. Et que quelque part, ce qui était vrai pendant 50 ans ou 60 ans dans beaucoup de sports, qui était je prends un but de moins, n'est pas devenu, je dois marquer un but de plus.
5: La dernière Coupe du Monde, c'était assez particulier parce qu'on était en pleine saison et que les joueurs étaient au top de leur forme. Donc les attaques ont pris le pas sur les défenses. Ce que vous dites sur le PSG, c'est très vrai, mais sur une saison entière. C'est-à-dire que ce qu'on a vu sur le PSG, il y a des matchs aller-retour, vous ne jouez pas de la même manière. Le Bayern, PSG des demi-finales, c'est hallucinant ce qui se passe, le 5-4. Oui, mais parce qu'on sait qu'il y a un match retour, parce qu'on essaie de se qualifier. Là, sur un tournoi qui dure un mois, si vous n'avez pas la meilleure défense, vous ne pouvez pas la gagner. C'est quasi impossible. C'est-à-dire que il l'a très bien dit, Romain, les stats l'ont prouvé. Bon, quelqu'un d'autre l'aurait dit de la même manière aussi, mais avec tout le respect. Hein. Les stats l'ont prouvé, mais on regardait 98, on remonte 98, on remonte dans les années 80 avec l'Italie.
4: Mais ça a changé, 8 et 6, les deux dernières fois, France en prend 6.
6: Ce qui pointe où il a raison, Karim, c'est-à-dire que le football de sélection n'est pas un contexte favorable à développer une animation offensive élaborée. Là où l'exemple que vous prenez en club, où c'est vrai, la Coupe du Monde en hiver, profitait finalement des circuits. Il y avait beaucoup de joueurs de club qui évoluaient ensemble en sélection, qui évoluaient en club, profitaient des circuits qui étaient déjà mis en place en club. Mais là, aujourd'hui, au bout d'une saison éreintante, où il y a des circuits, on l'a vu, l'équipe de France est peut-être celle qui a le matos offensif le plus riche, et pourtant celle où les circuits sont les moins élaborés au moment d'entamer cette compétition. C'est pour ça que le socle, je pense, sur une compétition, vraiment le contexte national, en effet, moi, je trouve que ça repose sur...
5: Elle le dit bien, mais je n'aurais pas dit matos, moi.
7: Après, on se rend compte que Deschamps évolue aussi sur l'animation défensive et ce qu'il apporte à son équipe de France. Parce qu'on a regardé les trois fois où Deschamps a atteint la finale de la Coupe du Monde ou d'un Euro. Donc, il y a 2016, 2018 et 2022. Et plus ça va, à chaque fois, il y a le même nombre de matchs à disputer. 5 buts, 6 buts. Puis 7 en 2022, c'est-à-dire qu'on assume côté bleu, plus ça va, plus on encaisse de buts. Didier Deschamps est peut-être moins pragmatique sur l'aspect défensif, et ça ne l'a pas empêché d'atteindre des finales de Coupe du Monde ou d'Euro au fur et à mesure du temps.
4: Ça ne nous a pas échappé, on a un gardien de but et un défenseur sur le plateau. Je ne sais pas si ça vous réjouit ou si ça vous agace qu'on dise ça. Comment celui qui veut Benoît, allez-y.
8: Pourquoi la défense fait gagner un mondial ? Moi, je pense que... Effectivement, une défense fait gagner un mondial. Parce que c'est tellement compliqué sur les derniers matchs, même de marquer des buts. On le voit, hein, tout le monde est...
4: 3-3 dernière finale de Coupe du Monde.
8: Oui, c'est exceptionnel. Mais on sent que malgré tout, on l'a vu avec l'Espagne. Ils sont champions du monde, ils marquent...
4: Et il y a 16 ans.
8: Ils marquent un but.
4: Il y a 16 ans, ouais, j'ai l'impression d'être vraiment le... Personne ne veut me croire.
8: On est sur une fin de saison, Greg, hein. Tout le monde va être fatigué. Là, il y a l'euphorie, l'adrénaline de début de Coupe du Monde. Donc forcément, on peut tout donner parce qu'on a envie et tout. Et là, il y a encore plus de matchs. Il y a un 16e de finale en plus. Vous allez arriver quart de finale, demi-finale. Il y a toute la saison derrière. Il y a eu des blessures. Vous allez arriver fatigué. Et par moments, vous allez

0: peut-être pas faire les efforts qu'il faudra et vous allez juste calculer le bon effort au bon moment. Alors que sur une saison au mois de février, vous allez peut-être tout donner sur un match. Donc effectivement, il faut avoir un socle défensif ultra costaud et ça permet aussi de rassurer une équipe. Parce qu'on l'a beau attaquer, mais si à chaque attaque, on prend un but, ça entame aussi le moral des attaquants.
1: Alors c'est pour vous la patate chaude, hein. C'était celui qui n'allait pas l'an dernier, c'est pour vous. Jérôme Alonso, bonsoir.
2: Bonsoir Grégory Achard.
1: Jérôme Alonso, est-ce qu'on a une défense pour être champion du monde? Est-ce que c'est une défense au top niveau mondial? Gardien, latéraux,
2: centraux. Tout le monde a parlé des défenses, et effectivement, vous voyez venir, je vais aller un peu sur le gardien. Bien sûr. Est-ce qu'on a le gardien pour être champion du monde? Ma réponse est oui. Dans le tableau qu'a montré Romain, et j'irais même, je pousserais jusqu'à 98, Barthez et Bleu, et même 2002, sous-côté, c'est Dida.
3: Dida
2: qui est un immense gardien. À l'époque, on sait que le gardien brésilien, on n'en parlait pas beaucoup à l'époque, mais Dida. Donc, si vous depuis 98 jusqu'à aujourd'hui, le gardien de l'équipe championne du monde était à l'instant T le meilleur gardien du monde. Tu les refais tous. Hein. Pour moi, Loris en 2018.
1: C'est le principe, quand vous avez la meilleure équipe du monde, vous avez les meilleurs joueurs. Il y a quand même beaucoup de chances, vous avez le gardien.
2: Oui, mais par exemple, 3-3 la dernière finale de la Coupe du Monde. Mais qui fait pencher la finale? C'est l'arrêt de Martinez.
3: Eh oui. Et Loris fait un match monstrueux.
2: Loris, on en parlait tout à l'heure, Loris fait un match extraordinaire, mais l'arrêt dont tout le monde se rappelle, c'est Martinez. La claquette de Buffon sur la tête de Zidane. Je peux tous vous les sortir. Casillas à l'époque était un monstre.
3: Neuer
2: est un monstre. Bon. Donc ça veut dire que même si ta défense, elle va prendre 2 ou 3 buts dans un match important, vous verrez que ce qui fera basculer la Coupe du Monde, ce sera le grand arrêt du grand gardien.
3: Sur un tir au but, sur un penalty.
2: Est-ce que l'équipe de France a ce gardien-là? Ma réponse est oui. Que ce soit au tir au but, Maignan est monstrueux. Et au niveau du jeu de gardien de but pur, Mike Maignan est aujourd'hui un des meilleurs du monde. Le meilleur du monde pour moi aujourd'hui, c'est Courtois. On en reparlera après, mais je ne pense pas que la Belgique puisse être parmi les vrais favoris de la Coupe du Monde. Néanmoins...
3: L'Argentine, ils ont Mike Martinez. Hein.
2: Oui, voilà. Mais Mike.
4: Les 3 gardiens de l'Espagne.
2: Ils sont très forts. Ah bah, bien sûr. Mais la question de Greg, c'était
1: est-ce qu'ils ne sont pas dans le bon ordre?
3: Mais c'est exactement ce que j'allais dire.
2: La question de Greg était si on prend la défense des Bleus avec son gardien, est-ce que ces gens-là peuvent être décisifs dans les grands moments?
1: Vous avez raison de parler des gardiens. Mais parce que je sais que vous allez là-dessus. Mais moi, je parle des latéraux, je parle du dos de Saliba. Voilà, je parle mais de
2: Greg,
1: ça.
2: Je pense qu'on est des meilleures charnières du monde, est-ce qu'on est d'accord?
4: Oui, mais dans les noms qu'ils citent, il y a quelque chose qu'ils n'ont pas, qui avait le dénominateur commun de 2018 ou 2022. Tu parles d'Emiliano Martinez, le courage et le vice. Qu'avait Lucas Hernandez quand il était à son prime en 2018, le courage et le vice. A-t-on ça maintenant? Qui l'incarne en tout cas?
1: Et la défense, on me dit toujours que c'est un problème d'animation, pas que des joueurs.
3: Non, mais on a des très bons défenseurs, mais l'animation défensive, moi, je ne suis pas rassuré à 100%. C'est-à-dire que quand vous avez les deux milieux de terrain devant la défense, aujourd'hui, moi, même si je trouve que Rabiot et Tchouaméni sont d'excellents joueurs, ils ne m'ont pas rassuré défensivement dans leur animation et leur repli défensif face à l'Irlande du Nord ou le match juste avant également en préparation. Donc, moi, honnêtement, c'est juste ça. C'est sur ce point-là, et c'est pour ça que je me dis que Deschamps n'hésitera pas à changer comme il l'a fait en 2016, comme il l'a fait en 2018,
1: j'en suis sûr qu'il les a
3: fait en 2018. Souvenez-vous, la défense qui attaque en 2018, ce n'est pas la défense qui termine.
1: Alors ma question,
3: mais est-ce que
1: Kylian Mbappé a dit je vais plus défendre, j'ai pris conscience, il a dit ça là. Oui. Là, il ouvre l'interview, il répond son frère est malin, il lui dit tu vas plus défendre, il répond oui, j'ai pris conscience, aujourd'hui le foot a...
0: Je veux la ramener, je veux la gagner, donc effectivement,
2: ce qui est certain, c'est que je ferai plus. Ce qui est certain, c'est que ce système à 2 milieux purs et 4 offensifs, tu vas être obligé d'avoir des gros efforts des 4 devant.
1: Garçon comme vous, à mon avis, milieu de terrain et attaquant. Sûr et
3: on met la petite pièce quand même que sur le tour d'après les phases d'élimination directe,
4: il y aura un changement.
3: Qu'il y a un milieu de terrain qui s'ajoutera.
1: Je pense que ça dépendra des prestations de
3: Bouet.
1: S'il est capable d'être milieu de terrain attaquant, c'est lui qui fera le match du Rabiot de l'époque.
4: C'est un ajustement.
3: Moi, je pense que c'est un joueur en particulier qui pourrait tirer son épingle du jeu.
1: En fait, on pourrait s'amuser à ce que je vous demande vos compos à toutes et à tous à partir des 8e de finale, si on passe les 16e.
3: 16e.
1: Non, 8e. Je dis 8e. Non, 16e, j'ai envie d'être un petit peu.
2: Est-ce qu'on est d'accord qu'on a
3: un match à élimination directe ou
4: bien
2: mais est-ce qu'on est d'accord qu'on a quand même une des meilleures charnières du monde?
3: Ça, oui.
1: Oui, mais là, quand elle est à 100%. Saliba a mal au dos.
3: Quand elle est à 100%.
0: Moi, c'est Saliba, il n'y a pas mal au dos. Je vous dis, franchement, je ne parle même pas de. Il n'y a même pas de débat. Mais là, le problème, c'est que Saliba a mal au dos. En plus, on commence à. Ce qui m'inquiète un peu, c'est qu'on commence à laisser aux soins. Il ne s'entraîne pas.
1: Oui, on le réserve.
3: Djidi, c'était pareil.
0: Oui, mais oui, mais on a vu.
1: Vous avez vu la fin de carrière.
0: On a vu après.
1: Benoît pourrait être titulaire en équipe de France aujourd'hui. C'est ça qui m'inquiète.
4: Les latéraux, personne n'en parle, mais il va falloir qu'ils haussent aussi un peu le niveau de jeu.
1: Si je dis que Benoît peut être titulaire, quand même, j'en parle. J'exagère, mais on n'est pas. Mais cela dit, je vais être tout à fait honnête, parce que là, l'ironie, on peut m'accuser même de sarcasme. La réalité, c'est qu'en 2018, j'avais des doutes sur les latéraux. Bon, ils m'ont fait fermer leur bouche, et je voyais pas Pavard et Hernandez être aussi bons.
0: À la limite, c'est plus le côté. Moi, ce qui me dérange un petit peu, c'est plus le côté physique de Hernandez. Pourtant, Dieu sait que j'adore ce joueur parce que lorsqu'il était à Milan, il était incroyable, surtout les premières années. Mais là, on voit qu'offensivement, il monte. Mais après, pour revenir, on voit que c'est compliqué. Il tire un peu la langue.
1: C'est-à-dire ce qui va se préparer, ce qui va être prêt là.
0: Si Doué ne fait pas les efforts, mais à un moment, Doué, il ne va pas faire les efforts pour les 4 de devant. À un moment donné, il va se dire en fait, je suis bien gentil, je suis jeune. Mais si Doué, à un moment donné, il commence à avaler la trompette, il ne peut pas faire les efforts, et que toi, Hernandez, il a du mal à revenir, c'est pas les deux à chaque fois.
3: Tu auras le Kadim contre l'Irak ou contre la Norvège.
0: Exactement.
2: Les latéraux, c'est le poste qui a le plus changé. Enfin, tu ne me diras pas le contraire. Et c'est-à-dire qu'en fait, en club, tu as tellement une alchimie souvent entre ton offensif droit et ton arrière droit que c'est très très dur.
1: C'est pour ça que certains réclament Zaire Emery, mais on leur répond ils ne jouent pas comme au PSG en équipe de France.
2: Donc ça veut dire qu'en fait, c'est un poste qui a le poste, je pense, des 10 joueurs de champ qui a le plus changé, qui a le plus évolué. Et donc forcément, en sélection, est-ce que tu vas pouvoir retrouver cette alchimie-là? Est-ce que les défenseurs défendront vraiment? Est-ce qu'ils voudront aller offensivement?
1: On saura peut-être dès demain.
3: On
1: aura déjà un élément de réponse. Là, c'est une très belle attaque. Merci Romain Aron, merci Arthur Jean, Mathieu Gauthier. Pierre Crépy aujourd'hui, c'est Pierrot. Pardon Pierre, bravo Pierre. Je ne te jette pas la pierre, Pierre. Dans un instant, la réaction de la conférence de presse des Bleus. Ils étaient en conférence de presse, on va retrouver Giovanni. Sans Mbappé, on précise, parce que du coup, ça faisait des allers-retours, il allait être crevé. Alors, on envoyait Kanté, et puis on jouera ailleurs. Tout de suite.
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31: Merci d'être là, c'est l'équipe de Greg. On a commencé à 16h. On est là jusqu'à 18h pour la première grande partie de l'émission. Et puis derrière, on se retrouvera après le match de l'Espagne et avant le match de la Belgique. Mais l'équipe de France était en conférence de presse, en tous les cas son sélectionneur, Didier Deschamps, ainsi que N'Golo Kanté. Et pas Kylian Mbappé, on va tout vous dire pourquoi. Regardez ce qu'a dit Didier Deschamps à propos du match contre le Sénégal demain. On est à J-1. Ce match est très important parce que c'est le premier, mais il n'est pas décisif. Dans l'idéal, on veut commencer par une victoire. C'est l'objectif, ça veut dire, Benoît, quand même, qu'évidemment, le sélectionneur a en tête la défaite de l'Argentine. Ah ben, il y avait la suite. Le Sénégal est un adversaire de très haut niveau, une des meilleures équipes africaines et mondiales. On sait à quoi s'attendre sur ce premier match. Voilà, derrière, il était voilà, plutôt dithyrambique avec une très belle équipe. Ça veut dire qu'il a quand même sans doute en tête le premier match perdu par l'Argentine il y a 3 ans et demi contre l'Arabie Saoudite. Et de se dire que, bah, comme c'est les trois premiers, même en cas de défaite, il ouvre pas le parachute, mais en train de se dire, ça va, la compétition risque d'être longue.
0: Ouais, il a envie de se rassurer là. Il a envie de se rassurer, mais je pense que quand même, dans son esprit, pour l'avoir un petit peu côtoyé, je pense qu'il a vraiment envie de gagner ce match. Peu importe la manière, mais au moins de gagner, parce que c'est toujours important de rentrer dans une compétition, de prendre de la confiance, qui plus est aussi face à un adversaire qui est quand même assez costaud, parce que le Sénégal pourrait bien faire un quart de finale dans cette Coupe du Monde. Donc je pense que malgré tout, il peut dire ça, mais même les joueurs, même le staff, tout le monde a envie de faire un bon match face au Sénégal et surtout la victoire.
31: Qu'est-ce qu'on retient de ce pas décisif là ? Il a raison. Il n'est pas décisif ce match. Il est important. Il lance une compète.
1: Factuellement, c'est
31: vrai. Il n'est pas décisif.
2: Oui, non, mais voilà, il a raison. Sur le plan comptable, c'est vrai.
31: Même en cas de défaite, vous pouvez être premier.
2: Oui, voilà. Mais après, c'est vrai, Didier Deschamps, il faut aussi se dire que c'est sa dernière campagne. Je pense qu'il a envie de faire un perfect. Je pense qu'il a envie d'aller jusqu'au bout. Il a envie de le faire pour une fois avec. Avec le fond, mais aussi la forme. Je pense que c'est justement, c'est aussi ce qu'on attend de lui. C'est peut-être pour une fois de montrer que Didier Deschamps, c'est un peu plus qu'un manager de vestiaire, c'est un peu plus qu'un meneur d'hommes. C'est aussi quelqu'un qui va pouvoir nous offrir quelques frissons, un peu de jeu, et pourquoi pas commencer de la plus belle des manières face à un adversaire de qualité.
3: Je ne suis pas forcément d'accord. Non, mais.
31: T'es loin, hein.
2: Mais toi, t'es rabat-joie aujourd'hui. J'ai bien compris, Karim. Tout ce que je dis, t'es trop terre à terre.
3: Non,
2: c'est la Coupe du Monde, ça fait 4 ans. Attends, Karim, on peut pas.
31: 3 ans et demi. À chaque fois, vous attendez 4 ans.
3: Pour connaître aussi Deschamps.
2: Mais on sait.
3: Je pense que le perfect, il n'a rien à faire. Je pense que ce qui l'intéresse, c'est d'accrocher une 3e étoile et de finir la compétition.
2: Ça ressemble à un perfect.
3: S'il a le parcours de l'Espagne en 2010 ou le parcours de l'Argentine en 2022, ça lui ira très bien. C'est pour ça qu'en fait, même dans son esprit, je pense qu'il est sérieux quand il dit. C'est pas décisif. Attention, ouais. Il a tellement d'expérience, que ce soit en tant que joueur ou entraîneur, enfin sélectionneur, de ce genre de compétition où il sait très bien que même si tu gagnes 1-0, ce que je disais tout à l'heure, contre le Sénégal en jouant très très mal, en ayant très peu d'occasions et en marquant un but un peu à l'arraché, il sait très bien que les critiques vont quand même tomber.
2: Il ne pense pas trop qu'il se contentera d'une défaite, j'ai en tête
3: les souvenirs des conférences de presse après l'Australie, après le Pérou. Après le Danemark en 2018, en 2022, où on n'est pas flamboyant non plus au premier tour, après l'Australie, même si on gagne contre l'Australie, ouais, c'est pas non plus génial.
2: Et c'est horrible.
3: Il n'a jamais varié d'un iota. Il a toujours été dans sa ligne de conduite. On le connaît par cœur, Deschamps. Tu l'as eu comme sélectionneur, Benoît. C'est quelqu'un qui est pragmatique. Tout ce qui l'intéresse, c'est d'accrocher un trophée ou
2: mettre le trophée dans la main. Quand il dit ça, il a raison.
3: Et il le pense sincèrement. Même si dans son esprit, il veut marquer un coup de main, enfin un grand coup, pour expliquer au monde entier, regardez, la France est là. Mais pas trop non plus. Parce que ce qui l'intéresse, c'est d'être là à l'arrivée. Pas d'être premier tout de suite après.
1: Il a suffisamment de bouteilles pour savoir que demain, il peut gagner 1-0, 3-0 et perdre en quart.
3: Exactement.
1: Et il peut perdre 1-0 et être champion du monde.
3: Regarde, en 2014.
1: Ça veut dire que la vérité.
3: En 2014, on fait un premier tour, franchement, quasi parfait. Suisse, on marque plein de buts. Benzema est monstrueux. Valbuena, l'équipe de Ribéry. Franchement, l'équipe de France est super. Il perd en quart,
31: semaines.
3: En jouant très peu, en jouant mal. En plus, contre Nigeria, c'est pas très bien, 8e. Tu galères, en fait. Tu galères dans ce mondial-là à partir de la phase éliminatoire. Tout l'inverse des autres compétitions.
31: 6 semaines.
3: Mais oui, c'est ça.
31: Un marathon.
1: Et donc, exactement, en fait, là, je pense qu'il est sincère, premier degré. Ça veut dire qu'effectivement, c'est un match qui n'est pas décisif et qu'il a assez de bouteilles. En plus, vous verrez, si jamais ça se passe moyennement bien, et là, je rejoins Greg, je serais curieux d'être un petit magicien pour voir si ça se passe moyennement les compos d'équipe des matchs d'après. Parce qu'il n'aura aucun scrupule.
3: Bien sûr.
1: Aucun scrupule avec la manière.
3: Surtout parce que c'est sa dernière.
1: Ça, c'est sûr et certain.
3: Et juste pour ajouter.
1: Pour nous faire plaisir, il ira
3: d'accord
1: pas quatre...
3: avec toi, en vrai.
1: Ah, ben c'est sûr.
3: Juste sur. S'il devait se passer que la France ne termine pas première du groupe, alors si elle termine parmi les meilleurs troisièmes, ce qu'on ne pense pas arriver, mais s'il y a une deuxième place, on rappelle juste que vous croisez avec le groupe E. Et vous jouez le deuxième du groupe E, donc c'est le groupe de l'Allemagne, de la Côte d'Ivoire, de Curaçao et de l'Équateur. Voilà, juste pour qu'on se resitue un peu les choses. Bref, et si l'Allemagne termine première de son groupe, bah vous allez jouer peut-être Côte d'Ivoire ou Équateur.
31: À un moment, il faut jouer des gens. Et si vous avez peur du deuxième de ce groupe-là, n'allez même pas là.
3: Non, mais c'est pour ça que peut-être Deschamps, la pression de la première place.
31: Non, mais vous avez raison. Giovanni Castaldi est de retour. Il était à New York, il a assisté à la conférence de presse de Didier Deschamps. Giovanni, on était sur le pas décisif demain et on le prenait en premier degré, le sélectionneur, en train de nous dire bah oui, c'est vrai que cette Coupe du Monde, elle permet d'avoir des troisièmes qualifiés, d'être premier même en cas de défaite demain. Vous l'avez senti comment dans ce pas décisif demain, même si c'est important, échaudé par ce qui s'est passé dans ses précédents premiers tours, ou c'est une façon d'y aller tranquille en disant ça va, j'ouvre un peu le parachute?
4: Bon, c'est pas s'il a besoin d'ouvrir des parachutes dans la mesure où maintenant la FIFA a décidé que tu pouvais quasiment gagner aucun match en phase de poule et quand même te qualifier. C'est le drôle de paradoxe de cette Coupe du Monde. Je pense qu'il est surtout ultra lucide. Il sait très bien qu'il y a une première compétition et pardon de dire des banalités, mais c'est vraiment la réalité. Il y a une compétition en phase de poule et il y a une compétition en élimination directe. Sur votre plateau, Greg, pendant des mois, vous nous avez expliqué que le PSG était en galère et irait pas loin cette année parce que ça allait pas contre le Sporting et Newcastle, et puis au final ils ont soulevé la coupe. Donc il est dans cet état d'esprit là, Didier Deschamps, mais je l'ai pas senti sortir le parapluie. Il était de très bonne humeur, il a apprécié qu'une collègue espagnole lui dise ah bah ça me fait plaisir que les Espagnols disent que la France est favori, parce que pour moi le grand favori c'est l'Espagne. Il était plutôt tranquille.
31: Giovanni, j'ai jamais dit ça, mais vous faites de la télévision, vous progressez, ça me fait plaisir. Camille ?
2: Oui, alors Giovanni nous expliquait que le sélectionneur était évidemment de très bonne humeur et il a dû répondre à une question sur la Mbappé mania qui se passe aussi aux States. On l'avait vu dès l'arrivée des joueurs à Boston. Eh bien, il a parlé tout seul de Kylian Mbappé. Kylian a une renommée mondiale, y compris ici aux États-Unis. C'est lui qui gère. Voilà, donc là, il nous explique pourquoi il n'était pas présent, Kylian Mbappé, malgré le fait que ce soit la grande star. Mon objectif premier, c'est de protéger mes joueurs. Ce matin, j'ai vu 3 joueurs. On aura 2 fois une heure de trajet. Je veux aussi protéger N'Golo, mais je sais que lui se lève très tôt. Avec les fortes chaleurs, je fais en sorte de protéger mes joueurs. Kylian est adulé dans le monde entier. Sa cote de popularité est mondiale. Il vit avec ça, mais ce n'est pas pour ça qu'il n'est pas naturel dans le groupe avec sa responsabilité de capitaine.
31: Bon, Giovanni, il faut nous dire, est-ce qu'il était dans l'ironie, est-ce qu'il souriait? Parce que si on lit la décla brute comme ça, on peut pas. Il faut le contexte, il faut le ton.
4: Bah, écoutez, je lui pose la question sur la Mbappé mania, il va tout seul sur le côté, il est pas là en conférence de presse. Voilà, on très clairement, il est en train de désamorcer quelque chose. Le fait que le capitaine de l'équipe de France ne soit pas présent à J-1 d'une conférence de presse en ouverture de Coupe du Monde, ça serait jamais arrivé avec Hugo Lloris, c'est une certitude. Donc voilà, il explique que quelque part Mbappé se gère différemment puisque Kylian est une star mondiale, que dès qu'il dit quelque chose, c'est amplifié, parfois modifié, voilà. Et après, il raconte, et ça c'est vrai, nous on le vit aussi en tant que journaliste. Les distances, c'est la FIFA qui décide de là où la conférence de presse aura lieu, là où l'entraînement aura lieu. À chaque fois, il y a beaucoup d'allers-retours. Donc, sur les joueurs stars, ça, on peut inclure Mbappé, qui vous voulez, Ousmane Dembélé. Je pense qu'il aura une gestion particulière pour les préserver à J-1 des rencontres.
31: Merci, je vais venir à un dernier mot parce que vous êtes un peu notre chien truffier des confs. Vous avez quand même, et je suis sérieux, le pif pour savoir si le match va bien se dérouler quand on voit les entraîneurs et les joueurs. Vous avez fait le coup toute la saison avec les adversaires du PSG. Là, vous avez l'équipe de France face à vous. Est-ce que vous les avez trouvés confiants, bons, sereins, rassurants?
4: Honnêtement, oui, je trouve qu'ils sont plutôt conscients de leur force, mais conscients également du degré d'investissement qu'il faudra avoir. Je les ai trouvés très lucides sur les axes d'amélioration, et je pense que ce qui se passe pour beaucoup de clubs, de joueurs en club, pardon, les prépare psychologiquement sur. On sait qu'il faudra souffrir pour aller chercher cette troisième étoile, donc je trouve que l'état d'esprit est plutôt bon.
31: Merci Giovanni, on vous retrouve plus tard évidemment, à tout à l'heure depuis New York.
3: Il y a de beaux cheveux, hein.
31: Apparemment il y avait un drone ou je sais pas quoi, une tondeuse juste à côté de Giovanni, mais on a bien entendu ce que vous nous avez dit Giovanni. Il est 17h32, vous rentrez peut-être du boulot, vous voulez vous détendre, vous voulez vous marrer, vous avez des gens à côté de vous sur le canapé, jouons. Voici les enchères. Allez. Je joue par équipe, Benoît, Karim et Camille, et en face Ambre, Jérôme et Raphaël. Il y a 4 mini survivants dans les enchères. Je vous demande combien vous êtes capable de me donner de bonnes réponses. Vous me donnez un chiffre, l'autre surenchérit et ainsi de suite. Celui qui a finalement la main a une minute pour réussir à me donner toutes les bonnes réponses. Par exemple, Karim, vous me dites, nous on peut en avoir 7. Vous m'en donnez 7, marquez 7 points et en face 0. Logique. Okay. En revanche, vous m'en donnez 5, marquez 5 points. Il y a 2 erreurs. 2 points par erreur. Ça fait 4 points pour eux. Plus l'échec à votre jeu.
3: Malus,
31: si vous avez pris la main.
3: Malus.
31: Le malus. De 4 points et ça fera 8-5.
3: Et Karim, okay. Le malus, il connaît.
31: Ah bah ça. Alors on y va. C'est parti.
5: Je parle qu'à la fin.
31: Première enchère. Vous avez la main, réfléchissez. Les Bleus qui ont joué au moins 30 matchs en équipe de France avec Pogba. Les joueurs bleus qui ont joué au moins 30 matchs en équipe de France avec Pogba. Combien vous pouvez m'en donner?
3: 5
7: 6.
31: 6. Est-ce qu'on fait mieux? Vous pouvez parler fort.
5: 7, 7, on peut aller à 7.
7: Ouais. 10.
31: On est à 10. Si vous êtes au-dessus, je précise. 30 matchs, je vous dis pas combien il y en a.
7: 30 matchs, c'est beaucoup. Hein.
31: 3, 2, 1, 11.
2: Ah oui, 12.
1: Non.
8: Attends, son regard, il sait pas.
31: 3, 2, 1, adjugé. Vous avez une minute. Attendez, avant de lancer le chrono, je précise, Karim, Benoît et Camille, quand vous parlez entre vous, parlez fort que tout le monde puisse jouer. Top chrono, une minute, 11 noms.
3: Il faut donner les évidents, déjà.
31: Allez.
3: Donc, on donne Grisou, évidemment.
1: Ouais.
3: Antoine Griezmann.
31: 1.
3: Ça, c'est évident. Les évidents, Raphaël Varane.
31: 2.
3: Je pense Hugo Lloris, évidemment. Ouais. Hugo Lloris.
31: Bah voilà. Lloris, ça fait 3.
3: Donc, ouais. Kylian Mbappé.
2: Ouais.
31: Ça fait 4.
3: N'Golo Kanté.
2: Voilà.
31: Ça fait 5.
3: Les défenseurs, il y avait qui avec lui à sa gauche? Il y a eu du Koscielny, il y a eu du Rami.
7: Il
3: n'y
7: a pas un Kabay
3: qui a beaucoup joué. Derrière, Kabay, ouais. Fogbay, t'arrives
31: donc. Il vous reste 30 secondes et vous êtes à 5. Matuidi, ça fait 6.
3: Voilà. C'est pas mal, t'as raison.
2: Rabiot.
3: Adrien Rabiot.
31: Rabiot.
2: J'avais pas compris.
31: C'est non.
3: Yes.
31: C'est une erreur.
3: Il faut aller doucement.
7: Je te dis.
31: Il vous reste 4 noms à me donner en 15 secondes.
3: Giroud,
31: c'est bon.
3: Dembélé.
31: Dembélé, c'est faux.
3: Yes.
31: Kingsley,
3: comment?
31: Comment, c'est faux.
3: Allez là, papa.
31: Et un dernier nom, vite, un peu tard. Non, vous êtes même en erreur. Donc regardez. Vous avez 4 croix rouges, ça fait donc 8 points pour l'équipe d'en face, plus 4 points malus, ça fait 12 points pour l'équipe de Jérôme Ambre et Raphaël, et vous n'avez que 7 points pour le nombre de bonnes réponses données. Il restait Sissoko, Koscielny, Benzema, Pavard, Digne et Evra.
3: Il y en avait combien en tout ?
31: J'en avais très exactement 13. Attention, deuxième enchère. Les joueurs qui ont marqué plus de 20 buts avec le Portugal. Les joueurs qui ont marqué plus de 20 buts avec le Portugal, vous réfléchissez 5-6 secondes. L'équipe de Jérôme, Raphaël et Anne, vous avez la main, vous pouvez m'en donner.
7: 3.
31: 4.
3: 5.
7: Tiens.
3: Ils ont 3. Dit combien?
31: 2. Ils ont dit 5.
3: On les laisse.
31: Une minute pour me donner 5 joueurs
3: j'ai 4, okay.
31: qui ont marqué plus de 20 buts avec le Portugal.
3: 20 buts.
31: Top chrono.
3: Cristiano Ronaldo.
31: Ça fait 1, c'est 143.
3: Pedro Miguel Paoletta.
31: Paoletta, c'est 47, ça fait 2. On peut avoir le ding-ding un peu plus fort, les copains, s'il vous plaît.
3: On va dire Nuno Gomes.
31: Nuno Gomes, 29, ça fait 3.
3: Lui, il les a.
2: Oui.
3: Zébio.
2: Oui.
3: C'est les 4 que j'avais.
31: Et ça fait 4, 42, il vous en reste 1.
3: Lui, doit la... C'est Nani.
31: Il vous reste... Raphaël, 30 secondes, vous pouvez parler fort entre vous.
3: Nani, Rui Costa...
31: 30 secondes pour me donner un nom et réussir votre challenge.
3: Il peut faire une erreur.
2: Il peut faire une erreur.
3: Lequel?
31: Parlez fort, vous pouvez parler fort.
1: J'ai oublié ce que tu as dit.
3: Nani. Il n'a pas 20.
31: J'ai demandé plus de 20 buts avec le Portugal.
3: Il a 20.
31: Nani, c'est 24.
3: Yes.
2: Bravo.
31: 5 buts, bien joué, il restait Luis Figo, 32 buts.
2: Ah ouais,
3: on a déconné là, on n'a pas été.
31: Postiga, 27, Rui Costa, 26, João Pinto, 22, Néné, 22, Simão, 22, plus Bruno Fernandes, 29, Fernandes, pardon, avec 29. Rien n'est joué, on est à 17-7, pour ne pas prendre trop de retard. Enchère numéro 3, vous allez à main, Camille. Les Bleus qui ont joué lors de France-Sénégal 2002, titulaires et qui sont rentrés. Les Bleus qui ont joué lors de France-Sénégal.
2: Il est lancé.
31: Le nombre de joueurs qui ont joué. Il faut avoir joué. J'ai dit titu ou qui sont rentrés. S'il y en a qui sont rentrés, j'en sais rien.
2: On en donne déjà.
31: Allez, combien vous pouvez m'en donner?
3: 3. 4.
31: 4.
3: Bon, 5 alors.
31: 5.
3: 6.
31: On est à 6 avec vous.
3: 7.
31: 7.
3: 8.
31: 8 pour l'équipe de Raph, Jérôme et Ambre.
3: 9, vas-y. On est obligé de prendre
1: 9.
31: 9.
3: 10.
31: 10. Il lâche rien, Raph. 3.
2: Ça me fait peur.
31: 2.
1: 11.
31: 11. 3.
3: 12.
31: 12. 3.
2: Là, son regard de
3: Laisse.
31: 12 joueurs, s'il y en a eu 12 qui ont joué, France-Sénégal, top chrono.
3: Fabien Barthez.
31: Ça fait 1.
3: Thuram.
31: Thuram, ça fait 2.
3: De Sailly.
31: Ça fait 3.
3: Leboeuf.
31: 4.
3: Lizarazu.
31: 5.
3: Uti.
31: 6.
3: Vieira.
31: 7.
3: Djorkaeff.
31: 8.
3: Titi Henry.
31: 9.
3: David Trezeguet.
31: 10. Et le dernier
3: Dugarry.
31: Ça fait 11. 11 sur 11. Oh là là là là là là. On n'avait pas dit 12.
3: On avait dit 12.
31: Non, on avait dit 11.
3: Sinon, Jib.
31: Et Djibril, de toute façon, c'est bon, mais ça en 2011. On avait dit 11. Ouais, Djibril et le dernier.
1: Vous laissez quand c'est comme
31: ça. Vous aviez dit 12, donc on vous le prend. Si c'est, on vous le prend.
2: C'est incroyable.
31: Donc c'était bon, ça fait 12.
3: Oui, bah ouais,
31: et le 13e, vous l'aviez pour le plaisir? C'était Sylvain Wiltord. Alors,
2: bravo.
31: Ça nous fait un 29-7.
3: C'est chaud.
2: Ben, on a perdu.
31: Mais.
2: Non. Ah,
31: peut-être que ce n'est pas fini. Je ne peux pas vous donner le nombre. Mais peut-être que ce n'est pas fini.
1: S'il dit ça, le Greg.
31: Les clubs représentés dans la liste des Bleus au Mondial 2026.
2: Ah!
31: Les clubs représentés dans la liste des Bleus au Mondial 2026. Vous avez la main. Combien vous pouvez m'en donner, Raphaël, Jérôme et Ambre?
9: Deux.
31: Deux.
9: Trois.
1: On laisse.
2: Mais non. On laisse pas, on laisse pas.
10: Mais pourquoi tu...
31: Jouez.
1: D'accord.
3: 4.
2: Oui,
3: j'en
2: ai déjà fait.
31: Regardez le nombre, hein, vous avez
1: 10. 10.
31: Bah 10, ça suffira pas, mais si vous voulez.
9: 11.
3: Allez, 12.
31: Et vous pouvez en dire plus un à coup, hein. Vous faites quoi à 12? Vous laissez? Vous les laissez marquer 12 et on rigole?
3: Allez.
31: 3, okay. 2, 1. Allez, on vous écoute.
3: Bon, il faut faire par joueur.
31: Ouais. Donc, top chrono, 12
3: Milan,
31: clubs.
3: Donc Milan, AC Milan, Liverpool.
31: Alors attendez, on va y aller.
3: Fais les gardiens, fais les gardiens.
31: AC Milan, c'est bon. Liverpool, c'est bon.
3: Lens et Rennes, du coup, pour les
31: gardiens. Lens, c'est bon. Et Rennes, il est où? Il est là, ça fait 4.
3: Everton. Non.
31: Alors, Everton, non, c'est faux.
3: Aston Villa, j'ai envie de dire.
31: C'est pas grave, de toute façon, d'où ça passait pas.
3: De toute façon, t'es mort.
31: Donc Aston Villa, c'est bon.
3: On va dire Crystal Palace.
31: Crystal Palace, c'est bon.
3: Arsenal.
31: Arsenal, Liverpool, c'est
3: Bayern,
31: bon.
3: Bayern, Liverpool.
31: Liverpool, alors attendez, Bayern, c'est bon. Liverpool avait déjà été dit.
3: PSG.
1: Barcelone.
31: PSG, c'est bon.
3: Real.
31: Barcelone. Ils s'en sont... Bah voilà, vous avez rempli votre mission, mais malheureusement, ça fait 11. Vous marquez 11 points. Vous prenez 2 points plus les 4 points, ça fait 6. Victoire de Jérôme et Raphaël. Il reste Monaco, City, ouais. Fenerbahçe, Inter, AS Rome, Al Hilal et Chelsea. Eh oui,
1: c'est sûr.
31: Incroyable. Bravo Raphaël. Bravo Jérôme et Ambre. Et pas bravo à Karim. Vous pouvez gagner et être meilleur que Karim, Benoît et Camille, aussi bon que Raph peut-être. 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L'immanquable Mercato et l'avant-match de cette Espagne-Cap-Vert. A tout de suite.
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4: Suite de l'équipe de Greg, merci d'être avec nous à cette horaire inhabituelle. On a commencé à 16h, on est là jusqu'à 18h et puis on débriefera la rencontre de l'Espagne avant de se plonger dans l'avant-match de la Belgique tout à l'heure à partir de 20h. Il est temps de se plonger par contre dans le mercato. Voici l'immanquable mercato. Avec beaucoup d'infos passionnantes, Raphaël. Et on va démarrer avec tout simplement Pierre Sage. Au Boadi, vous voulez faire Boadi? Ouais. Allez, on commence par Boadi. Révélation quand même de ce début de tournoi du côté du Maroc.
5: Oui, c'est selon notre confrère Fabrizio Romano, l'international marocain a été contacté par plusieurs grands clubs européens. Le Paris Saint-Germain, Arsenal, Liverpool, donc aurait rencontré les agents du jeune milieu du LOSC. Lille, qu'il a prolongé avant le Mondial, pourrait toucher un beau pactole s'il le vendent donc cet été. Puis une autre information qui concerne le Maroc, puisqu'Ismaël Sebari va rejoindre le Bayern Munich, un peu plus de 50 millions d'euros donc pour l'attaquant marocain.
6: Et Ayoub Boadi qui a déjà été encensé par la presse européenne après sa prestation contre le Brésil. Marca qui souligne, il a de la personnalité, il distribue bien le jeu et c'est un très bon joueur avec et sans ballon. C'est le type de joueur dont le Real Madrid a besoin au milieu de terrain. On s'enflamme. Alan Shearer aussi, meilleur buteur de l'histoire de la Première Ligue, qui est aujourd'hui consultant pour la BBC. Lui et Vinicius ont de loin été les meilleurs joueurs de ce match et il ajoute son sang-froid à Boadi. La façon dont il tient le ballon, c'est lui qui a mené la danse au milieu. Et pour la petite blague, eh bien, sachez que les supporters marocains étaient très fiers qu'ils puissent jouer avec le Maroc. Il y avait même des merci Didier Deschamps de ne pas l'avoir pris à la sortie du MetLife Stadium.
4: Il est PSG, Luis Enrique compatible, c'est Arsenal, c'est Liverpool, c'est quoi là? Chacun 20 secondes.
7: Bien sûr, tous les très bons joueurs sont PSG compatibles aujourd'hui, mais lui en particulier, franchement, la démonstration contre le Brésil... assez hallucinant, le Maroc tient une pépite et le futur. Alors,
4: on l'avait vu avec
7: le recrutera, sera suite, très heureux évidemment.
8: 18 ans. Ouais. Donc, ouais. Je prends mes 20 secondes sur le Maroc. Le programme football qu'a mis en place le Maroc depuis 5, 6, sûr, 7 ans maintenant est absolument incroyable. Les moyens mis en œuvre sont incroyables et c'est pas pour rien parce qu'aujourd'hui la génération est fantastique. Tous les meilleurs joueurs marocains sont menés par les plus grands clubs du monde. Et donc, c'est un programme qui a marché. Et bravo à la Fédé marocaine pour ça.
9: 18 ans, tu l'as dit. Je pense que tu parles des diamants. Et Luis Enrique adore les polir. Il fait le travail de sape qu'il faut tout en étant technique. Moi, je pense qu'il coche absolument toutes les cases pour évoluer sous Luis Enrique. Chanceux que nous sommes, Français, de l'avoir vu évoluer, d'avoir vu son talent éclore sous nos yeux. Malchanceux que nous sommes. Pour moi, c'est une faute professionnelle d'avoir laissé partir le Maroc. Mais, il va s'y éclater et c'est génial.
4: C'est une faute professionnelle, je veux bien. Hein, mais là, les 5 qui sont sélectionnés, vous pouvez être difficile d'en sortir un. Et puis lui avait très envie de jouer pour le Maroc. Moi je veux bien qu'on dise faute professionnelle
9: des gens quand
4: oui mais c'est pas une moche pour moi, c'est pas une faute professionnelle. Si le gamin il veut jouer pour le Maroc, il a grandi avec la culture
7: de ses parents. Il est une des meilleures sélections du monde.
9: Bien sûr. Non mais ça reste
4: il rejoint la culture de ses parents
9: et ça reste
4: mais c'est pas une question, je suis pas sûr que ce soit ça.
8: Mais le Maroc est en train de devenir une nation majeure, attention.
4: Mais c'est une nation majeure.
8: Bien sûr.
10: En tout cas ça va devenir, en tout cas s'il se blesse pas, ça va devenir un phénomène du football parce que ce qu'il a montré face au Brésil, à lui tout seul, il a géré complètement le milieu de terrain et effectivement il est totalement compatible avec le PSG de Luis Enrique, où c'est un PSG où c'est des milieux de terrain qui sans arrêt sont en train de dézoner, qui ont une qualité technique au-dessus de la moyenne et Boadi il a démontré.
4: Un dernier mot, Pierre Sage, tombé d'accord avec Crystal Palace.
5: Il était censé, en tout cas, signer son contrat ce matin. Donc on rappelle un contrat de 3 ans avec Palace, un salaire qui était bien supérieur à celui qu'il touchait en Ligue 1. Donc et ça va rapporter à Lens 3 millions d'euros cet été, plus 2 millions de bonus.
4: Bon, voilà pour ces deux infos essentielles. La troisième va se retrouver dans votre composition, puisqu'on va avoir l'avant-match de cette Espagne-Cap-Vert. Raphaël, donnez-nous les compos.
5: Oui, on va commencer avec l'Espagne. Et puisque vous parliez Mercato, c'est officiel, il est titulaire face au Cap vert, Cucurella, qui va s'engager, qui s'est engagé, pardon, c'est officiel, avec le Real Madrid. Défense classique avec Laporte, Cubarsí et Llorente. Le milieu à trois, Fabián Ruiz, Rodri et Pedri. Et Gavi est titulaire aux côtés de Ferran Torres et de Mikel Oyarzabal, de côté Espagne, et puis très rapidement du côté du Cap Vert. Une équipe que l'on ne connaît pas, mais qui s'est brillamment qualifiée pour la suite de la compétition. À noter Deylon Livramento, c'est lui qui a marqué beaucoup de buts lors des qualifications dans la zone Afrique, et bien qui sera titulaire à la pointe de l'attaque de cette équipe.
4: Voilà, la compo du Cap Vert qui s'affiche. Didier Deschamps était en conférence de presse il y a quelques minutes. Écoutez ce qu'il a dit sur l'Espagne. Alors on va le lire, on n'a pas le son, alors on va le lire, on va le lire. Regardez Deschamps, ce qu'il a dit, si vous préférez. Je peux le faire avec sa voix, mais je suis un mauvais imitateur. La France a légitimement l'ambition d'obtenir ce titre, mais la route sera longue. La France a un potentiel de haut niveau, même si on a un renouvellement d'effectifs. Je ne vais pas considérer l'équipe de France comme étant plus forte que les autres. Mais le grand favori, c'est l'Espagne. Je n'ai aucun doute là-dessus. Il est malin. Il remet la pression sur l'Espagne, Jay.
8: Oui, en même temps, je ne suis pas totalement convaincu qu'il ait tort. Je le pense aussi, pour être honnête avec vous. Mais comme je suis à peu près le plus mauvais pronostiqueur de la Terre, c'est très très bon pour la France. Mais je pense que l'expression collective de l'Espagne, sur ce que j'ai vu depuis 2-3 ans, est un tout petit peu au-dessus de l'expression collective française. Voilà,
4: c'est le favori pour tout le monde,
10: non? Pas du tout. Moi, je pense que...
4: Non, pas Benoît.
10: Non, je ne pense pas que ce soit le grand favori. Vous, il fait partie des favoris, mais le grand, non, parce que, en fait, on a des interrogations sur cette équipe d'Espagne, notamment devant. Nico Williams, qui n'a pas fait une saison exceptionnelle avec Bilbao. Lamine Yamal, on ne sait pas comment il va revenir physiquement. Hein. Parce que là, je vois, il a mis Gavi en faux ailier gauche, pourquoi pas, mais Ferran Torres à droite, pourquoi pas, mais voilà.
11: Les trois meilleurs joueurs offensifs de l'Euro ne sont pas
10: les vrais titulaires, c'est Lamine Yamal et Nico Williams, et on a des interrogations sur eux, donc ouais, c'est juste ça.
6: Alors la communication autour de Yamal est plutôt un petit peu floue. Hier, présent en conférence de presse, Luis de la Fuente nous a expliqué qu'il était revenu en pleine forme, mais toujours pas assez pour être titulaire ce soir, même s'il n'exclut pas qu'il rentre quelques minutes. On écoute.
12: La meilleure nouvelle, c'est que Lamine est en pleine forme. Il a suivi le programme que nous avions prévu et il en est arrivé à un stade où nous pourrons prendre une décision au moment opportun. Il est en pleine forme, tout comme le reste de ses coéquipiers qui ont connu quelques soucis. Mais pour le match contre le Caver, je peux déjà vous dire qu'ils sont disponibles. Ces joueurs ne seront pas titulaires. Ils ne sont pas encore prêts à débuter le match et à disputer un nombre important de minutes, mais nous verrons comment se déroule la rencontre pour prendre une décision par la suite concernant leur contribution à l'équipe.
6: En bonne forme, disponible, mais pas prêt à jouer beaucoup de minutes. C'est quand même un peu bizarre.
4: Ouais, moi je trouve ça bizarre. Alors je sais que vous n'êtes pas d'accord avec moi, hein. Vous me dites que la compétition va être longue et c'est le Cap Vert. Mais je trouve ça bizarre quand même.
9: Eh bah, vous me connaissez très bien, Greg, parce que c'est exactement
4: c'est
9: ce que
4: je voulais
9: dire.
4: C'est très inquiétant,
9: je connais. Je suis lisible, que voulez-vous? On me le dit tous les jours.
4: Absolument. Non, je n'ai pas dit ça dans ce sens-là. J'ai dit qu'il y a trop de complicité dans ce plateau.
9: Bah non, mais c'est vrai, pour moi, il n'y a aucun souci. C'est le Cap Vert, le coach, ils vont monter en puissance athlétique. J'ai pas trop de soucis sur le retour de ces deux-là. Et quand je vois à la fois les stats, évidemment, 31 matchs qu'ils n'ont pas perdu, quand je vois le palmarès récent dans les compétitions, c'est quand même notre représentant en Europe. Hein. Ils ont champion en titre de l'Euro, finaliste de la Ligue des Nations. Quand je vois la structure de l'équipe, on parle des joueurs, des individualités.
4: C'était déjà la Ligue des Nations, ils n'ont pas gagné.
9: Mais le milieu de terrain que vous avez vu titulaire, que Raph nous a présenté il y a quelques instants, il y a juste un ballon d'or, un double champion d'Europe et peut-être le meilleur joueur du monde au milieu de terrain en ce moment. C'est juste hallucinant.
4: Je ne dis pas que c'est devenu les plus grosses chèvres.
9: Ils ont une voix dégagée.
4: Je rejoins Benoît, moi, sur le côté.
8: Mais pour ce qui est des absences de ce match-là, admettons le premier match, c'est France-Curaçao.
4: Curaçao.
8: Et on a trois joueurs à peu près majeurs, incertains. On aurait été très contents de les mettre au frigo pendant 4 jours de plus pour qu'ils soient en pleine forme après. Donc c'est pareil avec l'Espagne. C'est qu'ils ont un match contre une nation, pardon, mineure du football mondial. Donc ils peuvent se permettre de laisser les joueurs importants au repos qui sont un petit peu limites, et ça laisse quand même 4 jours de récup de plus.
5: Il y a un joueur dont on ne parle pas devant, c'est Mikel Oyarzabal, qui est le meilleur buteur de la liste en Espagne, 25 buts, qui a marqué 11 buts sur les 12 derniers matchs qu'il a disputés. Et juste, je voulais rebondir sur ce que disait Ambre. En revanche, l'Espagne a une pression énorme sur cette Coupe du Monde, parce que certes, ils sont champions d'Europe en titre, mais en 2014, ils n'ont pas passé les phases de groupe. En 2018 et en 2022, ils n'ont pas passé les 8e de finale, et à chaque fois éliminés au tir au but.
4: Et à chaque fois, c'est une réalité.
5: Il faut passer. Ils ont c'était qu'une seule fois les demi-finales, c'est l'année où ils ont gagné la Coupe du Monde.
9: Les trois dont on parle,
4: non mais attendez, 2018-2022, on disait l'Espagne immense favori.
10: En 2022, ils n'avaient pas un bon entraîneur.
6: Ah, t'es vraiment
4: certains. Non, mais, peut-être qu'il est meilleur entraîneur que sélectionneur de club. La réalité, c'est que je vous dis pas qu'ils vont se faire sortir au premier tour. Je vous dis, comme dit Raph, que j'étais là en 2018, en 2022, sur ce plateau, j'entendais des gens dire c'est les immenses favoris.
9: Mais moi, je vous dis, ils vont ouvrir tout le monde dans cette Coupe du Monde. On en reparlera le 19 juillet.
4: Je prends le pari que non, et on en reparlera là. Et vous viendrez à la parade des Champs-Élysées et vous me direz oh, vous avez raison.
8: Voilà. Ça sera content, j'espère, quand même.
4: Ça sera ravi, évidemment. Non mais moi je demande à voir et on a hâte de voir ce qu'ils vont faire. On a envie de les voir comme on a envie de voir la Belgique tout à l'heure, comme on a envie de voir la France. Parce que là, Karim, on est quand même, et là on se chamaille et on surjoue, mais on est affaire à l'élite mondiale du foot. Là.
7: Oui, là où je rejoins Ambre.
4: Vous lâchez là, vous m'abandonnez au milieu du guet là.
7: Non,
4: là comme ça, là, je suis en train de tirer la remorque, non. Vous m'abandonnez là.
7: Non, ok,
4: je retiens.
7: L'Espagne.
4: Je retiens.
7: C'est ce qui a fait gagner d'ailleurs, on l'oublie beaucoup, mais c'est ce qui a fait gagner l'Espagne l'Euro 2024. Ce milieu de terrain là, Rodri a été monstrueux, Fabien Ruiz. Souvenez-vous, on disait Fabien Ruiz, il y a un Fabien Ruiz au PSG très mauvais et en équipe nationale, on ne comprend pas. Et après cet Euro justement, 2024, il a été monstrueux au Paris Saint-Germain, ça lui a donné confiance et je le trouvais vraiment pièce maîtresse dans ce milieu. Et puis quand il y a Pedri qui a pris du coffre depuis 2 ans, franchement, attention tout le monde.
4: Allez,
7: en Espagne.
4: Tour de table, chacun dans votre voie et vous restez en deux plans de 3. En régie, vous en faites pas. Vous me donnez le pronostic de cette Espagne-Cap-Vert. Camille.
6: 4-1. Pour l'Espagne, pardon.
4: Oui,
7: après tout ce que je viens de dire, 4-0 pour le Cap-Vert. Non, je plaisante. 4-0 pour l'Espagne.
4: Benoît.
10: 3-1, Espagne.
4: Ambre.
9: 5-0.
4: Pour l'Espagne, hein, bien sûr. Jérôme Alonso, oula, il se tortille la tête, 3-0. Il hésite, il se tâte.
10: 3-0.
4: Et Raphaël.
13: 5-0 pour l'Espagne.
4: On est carrément sur un 5-0. Et bien, il y aura un petit 3-1. Où, voilà, ils en prendront un. Et vous verrez me voir à 20h en disant
9: excusez-nous,
4: vous avez raison. Et s'il y a 7-0, je dirais pardon, j'ai dit n'importe quoi. Sans le moindre problème. L'Espagne, et puis on se retrouve à 20h sur la chaîne L'Équipe pour la deuxième partie de l'équipe de Greg, 20h-21h, avec un point bleu et également l'avant-match de la Belgique qui fera son entrée ce soir. À tout à l'heure, 20h pour le BG.
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19: Malgré une préparation poussive avec cette défaite face à la Côte d'Ivoire 2-1 et la victoire peu convaincante 3-1 face à l'Irlande du Nord, Manu Koné, qui était présent en conférence de presse, se veut rassurant et il demande l'union sacrée autour des Bleus. On l'écoute.
20: Je pense que le plus important pour nous sur ces deux matchs-là, c'était de se préparer aussi pour le premier match de groupe. Donc je pense qu'on est sur la bonne voie. Il faut avoir confiance. Il faut que vous ayez confiance en nous aussi et on a confiance en nous. Et pour qu'on aille tous dans la même direction pour le premier match. C'est important.
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0: C'est parti pour cette nouvelle course de Casse à Savon, mon cher Yann Rioux. Et aujourd'hui, nous sommes au Brésil.
1: Oh, magnifique.
0: Brésil. La la la
1: la la la la la la la la la la
2: Samba Brésil.
0: Samba de Janeiro.
2: Allez, on espère que la pente sera magnifique. On espère qu'il y aura des chutes, des gars.
0: On espère qu'il y aura une belle piste aujourd'hui au Brésil. On va découvrir avec ce premier concurrent. C'est un Lego.
2: Des exploits, évidemment. Regardez la folie ici dans les rues de cette ville magnifique.
0: Let's go. C'est parti, la note artistique comme d'habitude.
2: Et puis on veut du tout à Lego, on veut du tout à Lego évidemment.
0: Et on va découvrir ce circuit en espérant qu'il casse des briques pour notre ami en Lego.
2: Ah, on dirait, regarde la domino là, tu sais quand on joue au domino avec, avec les grands-parents.
0: Allez, briques à
2: braque, c'est parti. Et roues compliquées, là c'est un petit peu vraiment mal en cette
0: affaire. On va découvrir, ils ont mis des pots de banane, un petit hommage à Super Mario Kart.
2: Ah oui.
0: Ça part tout droit, les bottes de paille, pour l'instant on est bien.
2: Ça part doucement.
0: Pour l'instant c'est simple, hein, c'est une piste
2: mais
0: simple.
2: Mais attention, il fait déjà très dangereux.
0: Le premier tremplin,
2: c'est bien les roues qui tiennent.
0: Ça passe, les roues tiennent. La petite chicane avec les bottes de paille. Hop, il a perdu de la vitesse.
2: Il perd de la vitesse. Ça, il va falloir maintenant réactiver le mouvement. Deuxième obstacle.
0: Celui-là, il va faire du dégât. Celui-là.
2: Les marches là, les trois

0: départ, je trouve
1: les
0: très compliqué.
1: Les trois mâts vont faire du mal.
0: Encore beaucoup d'obstacles dans cette piste. Ouais, on découvre cette piste avec vous d'ailleurs. Chers téléspectateurs, merci d'être fidèles à ce rendez-vous.
1: Et la la moustache évidemment. Ça passe tranquille, mimille. Journée mousse.
0: Alors il n'y a pas beaucoup de rapidité ni de vitesse de pente, mais en revanche,
1: mais ça nous laisse le temps de découvrir les obstacles. C'est
0: et
1: bien.
0: Puis, ça permet de juger un petit peu la carlingue. Est-ce que ça tient ou pas? Mais en tout cas, petite piste en longueur.
1: Je vous annonce qu'il va y avoir de la casse de roue.
0: Ah oui.
1: Je vous annonce de la casse de roue. Là, c'est triple marche là. Ça va faire du dégât.
0: Elle est étonnante cette piste. On les découvre au fur et à mesure dans le monde entier. Hein.
1: Elle est assez courte mais elle peut faire mal.
0: C'était pas à Londres je crois où c'était vraiment très pendu.
1: Allez, deuxième concurrent.
0: Les amis de la volonté, des couleurs. On s'amuse avant la folie des
1: départ. C'est Sonic. Regardez le en bleu. Avec le docteur Robotnik, le méchant.
0: Super Sonic évidemment.
1: Ah, ça on va voir. On va voir s'il est Super Sonic.
0: C'est parti
1: pour Sonic. Allez,
0: c'est quoi les bâtons qu'il y a dans cette voiture? Je ne connais pas Sonic.
1: Sonic, c'est un hérisson, c'est un petit hérisson.
0: Ah, c'est ça les poils alors qu'on voit du hérisson.
1: On espère qu'il va pas se faire les piques du hérisson. Qu'il va pas se faire écraser.
0: J'attends cette caméra embarquée.
1: Ouais, ça va vite.
0: Ce drone est là finalement, ça va beaucoup plus
1: vite. Allez, le ça passe. Attention.
0: Allez, encore une fois. Attention.
1: Les trois marches après la chicane. Les trois marches.
0: Allez, ouais, ça tient ça encore. Le hérisson qui fait son nid. Ça avance. Encore une fois. Il n'y a pas de rouler.
1: La mousse. Est-ce qu'il va être chocolat après la mousse?
0: Oui.
1: Non.
0: Oui, c'est très très bien. Et le temps est bon également.
1: Temps canon. On va être en 40 secondes, un petit peu plus.
0: Allez, il faut tenir le choc encore plus que quelques mètres et tout. Regardez, 60 km/h, mais ça va beaucoup plus que 60
1: km/h. Il a été supersonique. Bravo à lui.
0: Et voilà, et ça finit évidemment dans la paille, comme nous d'ailleurs à Toulouse, Florian. Très belle prestation en tout cas.
1: Un classique des courses de caisse à savon, SOS Fantôme, Ghostbusters. Ghostbusters.
0: J'adore ces mouvements en tout cas. On est sur le côté gauche et on se met sur le côté droit. On est sur le côté gauche, on se met sur le côté droit. Il y a beaucoup de danger, la foule est là évidemment. Tout le Brésil est là. Le nouveau sport national au Brésil. Après le football, après la samba. Et maintenant même avant eux, c'est pas après, c'est avant. Il y a les caisses à savon. Bon, le succès est quand même international.
1: Bien sûr, dans le monde entier.
0: Et la chaîne à l'équipe a vraiment grandement contribué à l'explosion et à l'essor de ce sport.
1: Allez, on espère que ce sera plus fantôme que SOS pour eux qui vont arriver au bout de la piste.
0: Regardez la vitesse, en tout cas il y a beaucoup de volonté, beaucoup de niaque. J'adore cette caméra embarquée, j'adore ce drone. Ça avance encore, regardez la vitesse d'exécution. Formidable, ça va à 53
1: km/h.
0: 50 même, ça passe au feu rouge. On s'en fiche des feux rouges. Il n'y a plus de circulation. Attention, il n'y a plus de code de la route. Il y a plus de 10 points,
1: la
0: de 15
1: chicane,
0: points.
1: Hop là.
0: On ne chicane pas et ça avance.
1: Attention,
0: encore.
1: Les trois marches de
0: le
1: la voie.
0: Festival de chicane en tout cas ici.
1: Et la mousse après ce saut.
0: Perte de vitesse. Est-ce que ça va franchir l'obstacle? Oui, on passe l'obstacle encore. Et franchement, c'est fort parce qu'ils ont comme des gabarits assez certains. Et
1: ils pèsent. Attention à la mousse.
0: Petite voiture et ça passe.
1: Hop là, dans le bain moussant. Et la ligne d'arrivée, le drapeau à damier.
0: On a fait beaucoup de soirées discothèques avec de la mousse.
1: Bien sûr, les soirées mousse.
0: C'est incroyable ça, non?
1: Ah,
0: parce qu'en fait, il se passe tellement de choses sous la mousse, non?
1: On ne sait pas.
0: C'est un peu comme dans une mélétro, des fourchettes,
1: ce qui se passe sous la mousse reste sous la mousse.
0: Voilà. T'as déjà des histoires sous la mousse?
1: T'as un petit peu emballé, c'est là.
2: La mousse de couette.
1: T'as un filin, toi.
2: Ça commence dans la mousse, ça finit sous la mousse.
0: Laurent de la mousse.
1: Harry Potter. Il est là, mon Harry Potter.
0: Trois AV. Trois Potter.
1: Et Voldemort est là. L'homme dont on ne dit pas le nom. Je viens de le dire.
0: Allez.
1: Avec la baguette magique qui va peut-être les... Il y a plus d'un tour dans son sac et dans sa caisse pour arriver au bout.
0: Le power de Potter, évidemment. La magie.
1: Et il va prendre le Poudlard Express pour arriver au bout de la course.
0: Du Poudlard ou du cochon, moi je peux vous dire, c'est du Poudlard. Et du bout de gras d'ailleurs. On taille le bout de gras avec l'école de Poudlard.
1: Allez, c'est parti pour le Poudlard Express.
0: Allez, j'y crois beaucoup. Regardez, c'est un petit peu comme on dirait un oiseau qui est vraiment sous son. Avec comment dire, ce nid en tout cas. Regardez, oh là là là, il y a du problème technique déjà. Oui, il faut absolument tirer tout ça.
1: Oui, c'est
0: de
1: faire
0: de l'espace.
1: C'est
0: regardez le succès.
1: C'est la chouette d'Harry Potter.
0: Avec les écrans évidemment, tout le monde veut capturer l'écran, capturer l'image, capturer le moment. Attention, j'ai cru à la chute.
1: Ouais,
0: c'est magnifique.
1: Oh, la vitesse.
0: Le record est extraordinaire. Oh, c'est pas normal. Ils ont tout tenté. Ils ont tout osé. C'était une Formule 1. Il vaut mieux qu'ils abandonnent comme ça. Ils ont tenté l'impossible. Ils ont tenté d'aller à 75 km/h. Incroyable. on peut les féliciter parce que franchement ils ont pris tous les risques. Ils ont tenté comme si c'était le dernier jour de leur vie, leur dernier caisse, on applaudit avec eux. Tout le Brésil est en feu.
3: Et ils ont,
0: feu et à sang.
3: Ils ont pété Ron, car Ron est roux. Ils ont pété la roue.
0: Oh oui. Oh là là là là là là, on dirait le derby. Fla-flou évidemment. Flamengo Fluminense. Palmeiras, trois fois Palmeiras, évidemment, terrible scénario. Je suis vraiment, pour moi, ils ont gagné.
1: Bah, la conclusion, c'est quand même que Harry Potter est meilleur au Quidditch que dans la course de caisse à ça.
0: Quidditch, un sport incroyable, ça, c'est Quidditch. Incroyable, il y a Alex Quidditch.
1: Le seul sport où on voit des hommes avec un balai.
0: Ouais, mais moi, franchement, je préfère ça, ce duo extraordinaire qui a pris tous les.
1: Ah, ce saut-là.
0: Plutôt que de quelqu'un qui, voilà, petit à petit, rallie l'arrivée, on ne sait pas trop comment.
1: Ah, ils ont pris.
0: Il y a du panache.
1: C'est l'amour du risque.
0: L'amour du risque.
1: Jonathan Jennifer, les justiciers milliardaires.
0: Avec Max, évidemment, qui était leur, un petit peu leur majordome, non?
1: Et le chien.
0: Et moi, j'adorais. Le chien. Et moi, j'adorais, c'était.
1: Pampalego.
0: Allez, on avance encore. Allez, c'est quoi là, papa? C'est quoi ça? La danse des Legos.
1: S'imbrique?
0: Ah, on s'imbrique comme ça.
1: On s'imbrique?
0: Et on le voit plus!
1: Allez, hop, on descend d'un cran.
0: Comment on fait? J'adore cette chorégraphie!
1: Mais vous l'adorez parce que moi aussi c'est à l'affaire.
0: Regarde ça! J'adore le robot là! La danse robotique, regarde! Est-ce que je fais bien ça?
1: Vous, c'est le robot ménager. Hein,
0: Est-ce que je break bien?
1: Ah ouais! Vous êtes c'est de la magie mix avec vous.
0: Regarde ça, je suis très très fort, que voulez-vous. Allez, ça avance maintenant. On adore ce circuit déjà. Circuit très court, mais très intense. Pas très rapide, mais beaucoup beaucoup d'obstacles. Beaucoup de difficultés. Le niveau est de 9 sur 10 sur l'échelle de Richter de la caisse à ça.
1: Allez, on attend les Lego.
0: Ouais, je le trouve très
1: Let's
0: dur.
1: Go, Lego.
0: Le mec qui a mis 5 là, franchement, c'est pas un mec plus ultra. Oh, j'adore comment vous savourez votre petit café là, vous êtes tranquille comme chez vous là.
1: Kawa, allez, c'est
0: qu'est-ce
1: parti.
0: Qui vous manque pour être chez vous, un petit divan, un petit canapé,
1: un petit canapé. Allez, c'est parti pour les Lego.
0: Ah, je suis un enfant de Lego, hein. Quand j'étais petit, j'en ai fait des Lego, croyez-moi.
1: Qu'est-ce que vous faisiez? Des voitures, des tours, des immeubles?
0: Des voitures. Cogito, Lego Zoom. Allez, on avance, j'y crois beaucoup. C'est très bien pour commencer encore, les Lego qui tiennent. Ouais. Un petit bonjour à Eric Antoine, évidemment, attention. Maintenant, il faut, voilà, côté gauche, côté droit maintenant.
1: C'est des Lego, c'était mieux.
0: Et c'est marche encore, vraiment, tout a été
1: une caisse de briques et de broc, mais qui tient la route.
0: Et ça a été très, très bien construit, en tout cas, cet appareil. Regardez comment les roues tiennent en dépit de la puissance, de la vitesse, de la rapidité, des difficultés. Ça avance encore.
1: La mousse. L'équipage
0: numéro 6 qui avance, c'est très, très, très bien.
1: Voilà,
0: quelle mousse les a piqués, évidemment. C'est très très bien, vraiment.
1: Là, c'est la mousse qui pète la forme, hein, pour eux.
0: Et vraiment, hein, on avait vu au Mexique, c'était quand même entre 8 et 10. Là, c'est plutôt même. Ça peut faire 35
1: Bravo
0: secondes. Je pense que 24 pourrait faire 35
1: secondes. Papa Lego, les mignons.
0: Ah bah, moi, je rêverais d'aller sur la Papa Mobile un jour.
1: Ah,
0: la Papa Lego. Non, mais qu'est-ce que c'est la Papa
1: Mobile?
0: Qu'est-ce qu'il y a? J'aimerais bien être le Papa, je pense. J'aimerais être le Papa. De rendre la bénédiction.
1: C'est peut-être un peu tard, non? En termes d'âge, non, mais.
0: Je peux être élu curé, évêque. Je
1: peux dire. Trop tard.
0: Je suis à moitié vierge.
1: Ça ne veut rien dire.
0: Ouais, mais bon, on se comprend.
1: On retrouvera notre virginité.
0: J'ai pas fini de travail, quoi. Tu vois.
1: Ah oui, d'accord, ok.
0: L'inspecteur des travaux pas fini, quoi. Tu vois.
1: Voilà, oui.
0: Je joue Rados.
1: Je vois très bien. Alors, c'est mignon. Ils sont très mignons.
0: J'adore cette histoire des mignons. Regardez le public encore venu en nombre ici. Vous êtes aussi nombreux sur la chaîne d'équipe Fural ou Suif, canal 21 de la TNT évidemment. Avec Laurent Imbert en régie qui a choisi les images depuis des mois et des mois. Et Pierre Portelance, l'architecte.
1: Ils sont mignons.
0: Et je suis moche.
1: J'ai vu au volant, c'est Gru.
0: Qui
1: du Gru?
0: Regardez, ça avance bien. Allez, il faudrait faire entre 35 et 40 secondes pour être parfait.
1: Ce serait bien
0: le timing. Et regardez ce nez crochu. Ce nez d'Artagnan. Ce nez prédominant.
1: C'est un cap que l'île. C'est une péninsule.
0: C'est très important parce que c'est très important d'enseigner d'Artagnan en tout cas à la population française.
1: Sauf que là, c'est Cyrano.
0: C'est Cyrano.
1: L'homme qui mélange tout.
0: Excusez-moi, fait 8 heures qu'on prend des cartes. Je confonds mes littératures.
1: Je
0: fais plus de ratures que de littérature.
1: Et l'été, quand il y a des insectes, c'est les trois moustiquaires. Allez, les mignons qui vont mignonnement arriver.
0: Tiens, en gros, j'ai été pris à mon propre piège. J'ai voulu étaler telle la confiture fraise ou abricot.
1: Culture.
0: Je me suis montré lamentable.
1: Ça arrive.
4: Ah là là, Vautrin, c'est un héros, Vautrin, évidemment, évidemment, des misérables.
3: Balzac,
4: mais t'as vu, je très très fort. Vous apprenez beaucoup de choses, plus qu'à l'école encore, plus qu'en cours de français.
3: Ouais. Bon, c'est un peu dans le désordre, mais vous l'apprenez. Hein. Vous remettrez dans l'ordre à la maison.
4: Ah, mignon, il y a beaucoup de mignons aussi en boxe. Hein. Et je peux vous dire, hein, c'est mi-lourd, mignon, très compliqué. Red Bull T, Azazas.
3: Allez, la mousse, hop là, ça passe.
4: Ah, je pensais que c'était une rediffusion, je pensais qu'ils avaient déjà fini tout ça.
3: Oui, c'est un ralenti.
4: Ah, ça, on est d'accord, ça ralentit.
3: Voilà, il est ralenti. On voyait le bon moment de cette descente des mignons avec un très bon temps.
4: J'adore moi ce drapeau à damier, c'est quand même incroyable. Ça.
3: Oh, toujours au Brésil pour cette course de caisse à Tavannes.
4: C'est quoi cette pizza évidemment?
3: C'est une pizza, Johan.
4: Pizza évidemment.
3: Avec pepperoni, pepperoni, oui, la saucisse. Il y a
4: piquante,
3: oui.
5: Por favor, qual a nota pour cette performance aqui, jurados?
6: Aïe. Oh non mais là, franchement, elle exagère, elle a un problème en sa vie.
4: Respectez un peu la
3: très
4: fraîche,
3: jolie part de pizza qui est avec du fromage, un supplément fromage.
4: Et là, c'est important parce que c'est osé, parce qu'il est protégé par rien. Il n'a pas, comment dire, une carlingue qui le protège. Et donc, j'espère qu'il va vraiment arriver à la course en bon état et sans problème de santé en tout cas. C'est parti maintenant. Il y a le gouvernail, on dirait un bateau. Oh, j'adore la pizza aux anchois. La pizza comme ça, pépéron.
3: S'il fait un bon temps avec sa pizza, il pourra participer au Final Four qui réunit les meilleurs concurrents. Et pour l'instant, il est formidable. Hein. Le Final Four. Et le saut du tremplin, Johan.
4: Ah, j'en peux plus de ton talent. Mais t'as un talent qui est tellement œcuménique. Non mais, trouvez ça quand même. Final Four. Franchement, on évite beaucoup de bêtises. Mais t'es le roi des bêtises, c'est magnifique. Ça avance encore, regardez-moi ça. On est soirée italienne, soirée Rita, soirée plaisir ici. Il est déjà fini.
3: Il n'a pas laissé sa
4: secondes.
3: Part aux autres et est arrivé, bravo à lui. Pizza Yolo.
4: Ah, c'était Pizza Hot, hein. C'était Pizza Hot. Là,
3: pizza
4: parce que
3: hot, absolument.
4: Très très très chaud.
7: Mario Luigi jogando.
4: Fight. Viens là.
3: Street Fighter. C'est Mortal Kombat.
4: Dis un homme, lève-toi. Et viens me combattre.
3: Non, Johan. On n'est pas dans la même catégorie.
4: Non, mais attends, moi je suis un poids lourd, moi.
3: Et regardez, il y a Mario aussi. Mario et Luigi.
8: Mamma mia.
4: Mario Descartes, évidemment, le philosophe. Et regardez-moi ça, toujours de la danse, toujours de la joie, toujours de la complicité,
3: et de
4: l'engouement pour ce sport interplanétaire, intergalactique. Mais qu'est-ce que ça s'avance? Les courses, qu'est-ce que ça s'avance?
3: Et c'est Mario qui est au volant.
5: 3,
4: 2, 1, 1, c'est parti.
3: Avec sa caisse à savon en forme de console.
4: Console, voyelle,
3: Nintendo.
4: Voyelle. Consonne, allez, ça avance maintenant. Allez, on se console comme on peut évidemment dans la vie. Les caisses à savon sont un extraordinaire exhibir. Il lui sert pour aller mieux.
3: Pour l'instant, il est super Mario. Hein,
4: il
3: comme
4: peut
3: ça.
4: Aller, il peut. Ah ouais, j'ai peur. Regardez, passer entre. C'est très très bien passé. Il a du compas dans l'œil.
3: Les trois marches. Ça saute.
4: Ouais, les trois marches en Galilée, évidemment, très très important. Ça avance encore. Regardez la console, on s'amuse, on joue. Ça va très vite. Et c'est un choix, quand même, courageux d'avoir une voiture, disons, si large et si longue également.
3: Et ben,
4: il a franchi la ligne d'arrivée.
3: Il n'y aura pas besoin qu'on le console de jeu, il est arrivé très vite.
4: Et regardez, 41 secondes, on peut le faire en 35 secondes. Je pense qu'on peut atteindre 35 secondes. Et franchement, qu'est-ce que ça montre qui fait ce parcours en 35 secondes, c'est absolument homérique et magnifique. Le Brésil est en feu, le Brésil s'est arrêté, il n'y a même pas de championnat brésilien aujourd'hui, on a tout annulé, il n'y a pas de match de football brésilien, il n'y a pas de Santos aujourd'hui. Vraiment, soirée, le Brésil dédie sa journée.
3: Et au Brésil, c'était Neymario. Super Neymario.
4: C'est un petit peu foiré ton jeu de mots là.
3: Un peu.
4: Je me permets parce que j'étais quand même lancé 14
3: soucis. Il n'y a pas
4: 14
3: de soucis.
4: Non mais donc t'as fait mieux tu.
3: Non mais l'exigence elle est là. Elle
4: ton pédigré mérite un petit peu plus de talent. Mais je ne juge pas.
3: Du hard rock.
4: Ah, j'adore les enceintes. Beaucoup d'enceintes évidemment. Il n'y a jamais eu autant de taux de natalité, taux de fécondité très important avec qui il y a des problèmes dedans.
3: Une enceinte qui va peut-être accoucher d'une belle course. On verra.
4: Ah, ouais. Et on sent qu'il a une rage de dents peut-être.
3: Ah oui, il faut peut-être aller chez le dentiste.
4: Ah, les dents de la mer.
3: Ils ont récupéré les anciennes dents. De Didier Deschamps, elles sont
4: dents pour dents, deuil pour deuil, on y va. Regardez-moi, allez, dégage de là, toi. Allez, dégarpille.
3: Allez, c'est hard rock.
4: Débarrasse le plancher.
5: Jurados, quoi, nota?
8: Ô Edu, Edu, me tira, ô Edu, me tira uma dúvida. O cara vai ter seco.
4: Moi, j'adore cette. J'adore cette.
3: Ah,
1: ça me rappelle, et vous savez, c'est un hommage à Mad Max en fait. C'est Mad Max. Le dernier Mad Max, regardez, c'est à. Voilà, c'est parti.
4: Oh là là, j'ai peur parce que. C'est beaucoup
1: il faut être
4: de hauteur.
1: Mal, il faut être au max pour arriver au bout.
4: J'ai peur que ça ne va pas au bout parce que vraiment la hauteur, attention,
1: c'est de voir partout. Des petites roues, des roulettes.
4: Ouais, des petites roues. De beaucoup de hauteur, c'est haut, c'est grand. Mais pourquoi pas? Ils ont bossé énormément. Ils ont fait une dernière, un dernier entraînement ce matin, deux heures avant le but de la course, quand il n'y avait encore personne. Et ils ont réussi à rallier l'arrivée. Ça se voit encore. Regardez là, la vitesse, de la vélocité, de la géniosité pour arriver au bout. Les petites roues qui tiennent pour l'instant, c'est miraculeux déjà. Après avoir passé cet obstacle très, très, très périlleux, ça avance encore. Un nouvel obstacle, des roues qui tiennent, ce sont des petites mini-roues, hein. C'est des roues de cartes d'ailleurs. Oui. Attention, peut-être utilisé par Pierre Galif, qui était plus jeune, ou Sébastien Ocon. Attention, oh, j'ai peur. Non, non, l'arrêt. L'arrêt de Michel, mais qu'est-ce qui s'est passé?
1: Je sais pas.
4: Tout s'est joué dans
1: pas.
4: La mousse.
1: Je sais pas.
4: Est-ce que finalement, c'était pas amphibie cet appareil? Le son a pris l'eau, de la mousse partout. Incroyable abandon. Regardez-moi ça, alors que j'étais parti pour faire un temps au canon, un temps au éclair.
1: Ils étaient mouse costaud, mais là non.
4: Ah oui, très très important. C'est une déception, c'est une désillusion. Ce à quoi on assiste. On va voir le ralenti, tout était parfait, parti bon, numéro 9.
1: Ouais, là, ça passait bien là.
4: Ouais, mais j'ai envie d'avoir des caméras vraiment intégrées, même une caméra dans la mousse pour savoir qu'est-ce qui s'est passé, en tout cas le mystère de la mousse, c'est le mystère de la chambre jaune. Évidemment, on va essayer de résoudre l'enquête. On va mettre Dominique Griset, évidemment, Christophe Fontolan. Là déjà ça avait été un petit peu chancelant.
1: Oui, oui, parce qu'il y avait une réception.
4: Regarde comment ça, ouais, ça avait
1: mais
4: été largement
1: récupéré.
4: Et là, en revanche, le prochain obstacle, voilà, on va essayer de comprendre. Il y a eu
1: dérapage, ça a dérapé.
4: Il n'y a pas eu aussi le conducteur
1: perte de contrôle.
4: A été perte de contrôle comme un avion. Hein. Le conducteur, il ne voyait plus rien. Il n'a pas su comment anticiper la manœuvre.
1: Ah, Batman et Robin.
4: La la la la la la la la la la la la la la la la la.
1: Et la Batmobile superbe.
4: Robin Desbois, Robin Desboise.
7: Ouais,
4: on rappelle de Robin White, Robin White.
1: Oui,
4: Santa Barbara.
1: Santa Barbara. Tu me diras pourquoi je le bats le pays.
4: Ancienne femme de Sean Penn, bien sûr.
1: Et là, il y a le pingouin qui est là également, mais il est parti Batman avec sa Batmobile.
4: C'est très osé la Batmobile. Est-ce que la Batmobile est faite pour faire une carte pour ses 400 secondes? On va se rendre compte dans quelques instants parce que ça prend énormément de place, énormément de route de
1: Batmobile.
4: Ça
1: a déjà touché
4: une banane flambée. Attention, flambée, flambante. On avance encore. Regardez-moi ça, beaucoup de gens. On touche encore une autre banane. J'ai très très peur. Florian, je ne suis pas du tout confiant. J'espère être démenti par les
1: faits. Oh, il a perdu
4: le tout.
1: Aïe, aïe, aïe.
4: Chaque mètre passé, c'est de plus en plus compliqué.
1: Si on arrive vous à faire le tournant. Numéro de Batmobile, c'est le 12.
4: Ah, oui.
1: Oh là, oui, ça n'avance plus. J'espère qu'il a un joker. Ça repart les trois marches, mais c'est vraiment dur. Oh là là, ah, je suis pas sûr qu'il est. Il verra l'arrivée Batman.
4: Attendre la minute au moins, minimum minute pour arriver jusqu'au bout. Ça avance quand même. Il faut passer cet grand obstacle. Attention, c'est un peu comme le cap du mariage dans une histoire d'amour. Et c'est passé, mais regardez de plus en plus de. Comment dire de d'armes dans l'armature qui s'en va.
1: Batman est dans la mousse et il s'en sort.
4: Ah, il va être bloqué.
1: Il est bloqué.
4: Il va être bloqué. Est-ce que ça va pouvoir avancer jusqu'à la ligne d'arrivée?
1: Allez, allez, allez, allez,
4: oui,
1: allez.
4: Je pense quand même. Ah. C'est très très compliqué. Les essais qui crissent. Ouais, les essais qui crissent. Hein. Chris, il n'y avait pas un chanteur dans les années 90 extraordinaire. Chris. Ah, Chris Rega. Non, Chris.
1: Fréa, par exemple.
4: Non, Chris. Ouais, mais il y a un autre encore. Tu vas trouver, tu vas trouver.
1: Et voilà. Et ben, il a failli nous faire le coup de la Batman.
4: Jésus Christ, en tout
1: mais
4: cas.
1: Mais il est arrivé au bout.
4: Eh bien, j'ai eu tort, je me suis trompé dans mon analyse. Je suis certes un expert mondial et un chroniqueur mondial de Cassa Saint-Denis, mais là, je l'avais pas vu. La réussite, et il faut pas être
1: méfiant. C'était pas gagné, Johan, c'était pas gagné, ceci dit. Il a eu du mal au début, mais il s'en sort bien.
4: C'est quoi l'histoire de Batman, d'ailleurs? J'ai jamais vu Batman. C'est une chauve-souris.
1: Je vous la raconterai plus tard, car voici Toy Story avec Woody, Buzz l'éclair.
4: Ah, ça, c'est un grand classique, évidemment.
1: On l'a souvent.
4: Et là, regardez la danse encore. Regardez les pieds, comme ça. Les pieds comme ça, évidemment. On met les pieds comme ça, c'est très important.
1: Ah oui, c'est bien.
4: Regarde, je suis par terre,
1: quelqu'un ne va pas faire ça. Qu'on ne vous voit pas, Yohan, c'est pas filmé. C'est pas filmé, les caméras.
4: On me voit là, regarde, on me voit.
1: On dirait
4: mes pieds.
1: On dirait de la natation synchronisée, mais sans eau et sans piscine.
4: Allez,
1: c'est parti.
4: Allez, je veux un record, je veux moins le 35 secondes ici sur les caisses à savon. Allez, on y croit. Le Brésil est en feu, le Brésil tout feu, tout flamme. Et j'y crois encore, regardez.
1: Allez, c'est parti pour Toy Story.
4: Parce que le conducteur arrive à voir en tout cas ce qui se passe devant lui, parce que c'est vraiment très compliqué.
1: Ça manque pas de ressort en tout cas, à ne pas confondre d'ailleurs avec la version pour adultes, hein, c'est Toy Story.
4: Ah oui.
1: Et évidemment.
4: Oh, j'y crois.
1: Oh, là, oh, il tireurs. Oh, audacieux cette caisse à savon.
3: C'est génial. On dirait comment là, c'est ça. Le Raspou rentre en plan. Non, mais l'animal en jaune. Ouais,
1: c'est le chien avec le chien ressort.
4: Et oui, c'est génial. En tout cas, 31 bon, secondes. 32 secondes. Il faut se dépêcher un petit peu. Ça ne sera pas le record du circuit, en tout cas de la piste. En tout cas, ça avance très vite quand même. Et ce ressort est une très très très bonne tactique pour finalement pour traquer un deuxième véhicule. Et regardez, mais c'est même déchaîné, ça perfore totalement la mousse et ça va arriver en. Ah, je suis un petit peu déçu du temps. Il y a eu une dichotomie entre mon regard sur cette course et le chronomètre qui est allé beaucoup plus vite que bah.
1: C'était une caisse en deux, ça.
4: Beaucoup moins vite que ce que je pense.
1: En deux parties. Mais pas mal, ils sont arrivés au bout.
4: Avec une chute, on espère que ça va aller. Il boite un petit peu, mais ça va. Une mise en boîte.
1: Ils vont faire le buzz l'éclair en tout cas avec cette arrivée, cette caisse à savon, on doit partir au sort.
4: Et regardez l'amitié.
1: Buzz et Woody, voilà.
4: Très important. Si vous vous aimez entre vous, n'hésitez pas à vous inscrire. Dans chaque commune quasiment en France maintenant, il y a des courses de caisse à savon, souvent le dimanche d'ailleurs.
1: Les week-ends.
4: Allez-y, prenez des risques dans votre vie, sortez de votre zone de confort.
1: Régalez-vous.
4: Qu'est-ce qu'on s'amuse en tout cas.
1: On revoit Toy Story. Et on embrasse Monsieur Patate, qui n'était pas là.
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29: Démolie, ouais. Les courses de Casse à Savon sur la chaîne L'Équipe, ça continue. On est au Brésil aujourd'hui.
30: La commission du French.
29: Et il y a eu de la casse, il y a eu de la casse à Savon aussi, hein.
31: C'est
29: un génie. Franchement, ça fait 5 ans qu'on fait ce programme, vous n'avez jamais entendu ce jeu de mots, c'est très très fort. De la casse à Savon.
32: Il y en a aujourd'hui, cette piste est exigeante, Yoann, elle est courte mais exigeante.
29: Ah ouais, vraiment, et d'ailleurs c'est quasiment de la savonnette parce qu'on arrive, on croit qu'on va réussir à dompter la caisse à Savon et on n'y arrive pas, ça nous file entre les doigts. C'est très très compliqué d'ailleurs, c'est la savonnette ce sport. C'est l'école de l'humilité. C'est l'école, il faut jamais se prendre pour l'autre parce que la caisse à savon te ramène toujours à ce que tu es.
32: Si tu ne respectes pas la caisse à savon, la caisse à savon ne te respectera
29: pas. C'est un petit peu comme Renault, c'est pas la mère qui prend l'homme, c'est l'homme qui sait pas l'homme qui prend l'homme, c'est la mère qui prend l'homme.
32: C'est pas l'homme qui prend la caisse, c'est la mère qui prend l'homme. La caisse, elle m'a pris sur la chaîne d'équipe. Pour passer un savon, je suis arrivé au bout. J'ai bien roulé sans péter mes 4 roues. Voilà. On continuera plus tard, mais on tient quelque chose.
29: On pense évidemment à Marc Huesca, on l'adore. notre animateur extraordinaire. Salut les petits clous. Ça avance, 14 secondes, 15 secondes. C'est un contre-la-montre très important.
0: C'est
29: regardez.
0: La maison de, j'ai l'impression, de là-haut, du film Pixar.
29: Ah oui, et regardez un petit peu ces, tous ces ballons de baudruche. On aime ça, l'esprit de fête. Alors là, c'est très intéressant comme choix de véhicule, avec beaucoup de volume, beaucoup de densité, beaucoup de hauteur également. Et là, il est tout petit. Le conducteur est tout petit. Oui. Vraiment, le volant est très, très, très bas. Est-ce que ça va réussir? J'ai hâte de savoir parce que technologiquement parlant, c'est un grand pas.
0: Ouh, les trois marches, ça se disloque.
29: Ouais, on perd des morceaux, on a perdu la cave, on a perdu le grenier, on a perdu l'étagère de la chambre à coucher, on a perdu la chambre d'amis, mais ça avance quand même. Bon gré malgré, ça sera un temps qui sera supérieur à 1 minute 15, mais on s'en fiche. On est là pour participer, on est là pour prendre du plaisir. Avec vous, chers téléspectateurs, La mousse maintenant, est-ce que le conducteur, non, il n'est pas ébobine, il n'est pas ébahi, et il avance. Et ça va être une belle arrivée, en tout cas, avec beaucoup de panache et de brio.
0: Et c'est arrivé avec un temps plutôt bon, Johan. Hein, ouais. On est autour de la minute, très bon temps.
29: Oupla. Oh, j'adore ça à la fin, évidemment. Ouais. Ça, c'est pour la. Tu sais, c'est comme les gardiens de but qui font des formidables arrêts. Et pour le photographe. Là, c'est pour le photographe, en tout cas.
0: Rappelé à Toulouse.
29: Ah, Toulouse,
0: on
29: c'était extra.
0: Fait une arrivée gamelle, comme ça.
29: Florian, t'avais été énorme. Moi, j'aurais jamais osé conduire cette caisse à savon. Parce que Florian, t'as été énorme. T'as pris ton courage à deux mains. Il y a eu ce virage à droite qui était terrible à Toulouse, d'ailleurs.
0: J'ai pris le volant à deux mains. Parce que
29: et là, regardez l'homme avec son. Comment on appelle ça? Ses bretelles, évidemment. C'est ceinture et bretelles sur les caisses à savon. Parce qu'il faut vraiment se protéger. Et on prend toutes les mesures de sécurité.
0: Il s'est pas déballonné, en tout cas, il est arrivé au bout.
29: Ah oui. Alors, bah, j'adore les ballons de baudruche. J'adore ça. J'adore gonfler l'hélium. Ah ouais. J'adore la barbe à papa. J'adore la pomme d'amour. Ah, j'adore le grand 8.
0: Ça continue.
29: Allez. C'est quoi ça, Florian? J'arrive pas à comprendre le scénario.
0: Trop pour l'instant, il y a un petit.
29: Ah, ça se bat encore.
0: Il y a encore du Mortal
29: Allez,
0: Kombat.
29: Viens là, toi.
0: Il y a encore un petit Mortal Kombat.
29: On fait deux longs boutiers. Tac, le jab du gauche, le direct du droit, le passing shot, je te mets, tu saignes de partout, le sang qui gicle, Johan Rio plus fort que Florian Gazan. Allez, Gazan est compté 4, est compté 5, est compté 6, victoire par KO de Johan, the fabulous Rio.
0: J'aurais bien jeté l'éponge, mais j'en avais pas. Alors, ça va démarrer, on est à Rio
1: de Janeiro,
0: c'est parti.
29: Est-ce que t'es déjà à Rio? Ah oui, t'es déjà à Rio.
0: Oui.
29: Coupe du monde 2014, évidemment.
0: Coupe du monde 2014.
29: Ah, il y a 10 ans déjà.
0: Enfin,
29: déjà. T'es à France-Brésil, je crois, d'ailleurs, au Maracanã en 2014. France-Allemagne.
0: France-Allemagne, oui, et la finale aussi. La finale.
29: C'était la finale extraordinaire.
0: Allemagne-Argentine.
29: Allez, c'est parti maintenant. 5 secondes déjà. Start. Mieux vaut start que jamais.
0: Ouais, start et pas stop pour eux, on espère.
29: Start en strike.
0: Très fragile, attention le saut, ça tient.
29: On n'en peut plus des stats en football, mais en revanche, on en peut toujours. Oh là
0: là, Rookie, je vous avais dit.
29: Oh non.
0: Ces roues me faisaient peur.
29: Mais c'est la surprise du chef, c'est terrible là. On ne s'attendait pas du tout à ça. On a traîné dans les paddocks hein, ces derniers jours, dans le paddock ces derniers jours, et vous avez fait très bonne impression. On avait ausculté cette carlingue. Et là, franchement, alors oui, les roues pouvaient poser des questions.
0: Ah bah là, elle a lâché.
29: Et ça rigole, évidemment, on s'amuse. Eh bien, je reconnais cette dame avec qui on a papoté un petit peu d'ailleurs. Et la chaîne d'équipe nous a payé le voyage, c'est ça qui est beau. Hein.
0: Oui,
29: on voyage à travers le monde.
0: On est juste allé pour voir cette dame et on est rentré.
29: Et on est rentré. Ça a 48 heures, ils n'ont pas compris à la douane. Et qu'est-ce que vous êtes venu faire pendant 48 heures? On va une caisse pour cette dame.
0: Voilà,
29: alors, il aura le temps de leur expliquer que c'est une caisse à savon, ce que c'est une course à savon, ce que c'est la chaîne d'équipe. Parce qu'au Brésil, la chaîne d'équipe, ils savent pas. Canal 21, la TNT.
0: Et ben, c'était fini. On est arrivé, c'était fini.
29: On a passé 8 heures à la douane.
0: Un truc de fou.
29: Tu te rappelles de Michael Douane, quel pilote moto? En tout cas, là, échec. Surprenant, mais comme quoi même les grands champions peuvent parfois défaillir.
0: Hey. Lâchés par leur matériel.
29: Regardez, tranquille, la danse. Je ressemble un petit peu au mec à gauche.
0: À gauche, c'est Captain America.
29: Oui, c'est plutôt Captain Armorica.
0: Vous venez de Bretagne.
29: Ah oui, l'Armorica, évidemment.
2: Qui ne saute pas n'est pas Gagambé. Qui ne saute pas n'est pas Gagambé. Allez, Gagambé. ICO.
29: Santiano. Radio DJ, d'ailleurs. Et c'est parti maintenant.
0: C'est parti pour ce.
29: On visait 25 secondes. Allez, on visait 25 secondes. Peut-être pour le record maintenant.
0: Il a deux casques, un sur la tête et un sur sa caisse à savon.
29: Allez, on avance.
0: Radio Disney.
29: La radio des bonnes ondes, on avance encore. C'est bien joué. Mais attends, on n'a pas encore vu le premier obstacle. Est-ce que le sourire sera toujours là? Est-ce que ça sera sourire de façade ou pas? C'est bien joué. Le premier obstacle est parfaitement franchi. Je crois dans ce temps. Ça sera pas 25 secondes, peut-être 35 secondes.
0: Allez, ça avance encore. Est-ce que
29: on
0: ça
29: arrive.
0: Disney, c'est gagné.
29: C'est très bien. On gagne la concurrence par rapport aux autres radios. Non. J'ai peur pour sa tête, il faut absolument
0: un
29: médecin là.
0: Il avait un casque, voilà. Et il doit avoir les Disney Glandes. de cette gamelée de pas arriver au bout.
29: Non mais j'ai eu très peur, Florian, et comme quoi pourtant t'as vu, il a pas de protection.
32: Ah, il est costaud.
29: Et le casque lui a sauvé la vie, je pense, hein, parce qu'on aurait pu avoir un drame sur cette course.
32: Oui.
29: Il s'est vraiment retourné comme une crêpe Suzette. Et non mais on va revoir le ralenti, merci beaucoup en tout cas en régie Laurent Imbert, notre formidable réalisateur.
0: Tête en me retournant comme une crêpe Suzette.
29: Ah, oh là là, il était brillant, Dani. Ah,
0: il n'a pas été très brillant par contre.
29: Non, mais il a fait sa carrière sur une chanson, c'est quand même beau, hein. Mais pas qu'une chanson d'ailleurs. Et là regarde, il va se retourner.
0: Et ouais.
29: Et j'ai eu très peur pour sa santé. On a failli d'ailleurs cacher les images parce que c'est important.
0: Manque d'écrit libre, voilà, il vient un peu vite et hop, et il atterrit sur le
29: ring. Ah, ça va! Sa main, c'est un miracle, parce que franchement, sur le bitume, comment il aurait pu se casser le cubitus.
0: Plus peur que de mal.
29: Ah, j'adore ça
0: encore. Ah, Dragon Ball Z.
29: Ah, j'adore ça. Tu sais quand il faisait ça, là.
0: Ouais. Kamehameha. Dragon Ball Z.
29: Ça, c'est mon enfance. J'ai envie qu'on retourne dans l'enfance. J'ai envie qu'on retourne en 1990. Quoi.
0: Son Goku. Vous, avant, c'était Son Goku. Vous avez fait un régime, c'est magnifique. C'est très beau, maintenant.
29: Son Goku. Je sais pas, t'as pas fait un bide avec ce jeu de mots.
0: J'avais pas l'impression.
29: Son Goku.
0: Allez, c'est parti,
29: Yohan.
0: C'est parti, Yohan. Oui, mais c'est parti. Faut passer à autre chose.
29: Mais on s'en fiche.
0: Ah, mais non, on s'en fiche pas.
29: Ça fait 25 heures qu'on commande des cassettes.
2: Mais on est heureux, évidemment.
0: C'est fabuleux, allez.
29: C'est un programme. Mais c'est quoi, c'est d'ananas, non? C'est quoi? Qu'est-ce que c'est, ce truc-là? C'est quoi? C'est un. Je comprends pas le. Chers téléspectateurs, si vous pouvez nous aider. Au même endroit que le précédent candidat, peut-être est-ce qu'il y a des manifestants qui ont mis des clous,
0: même un peu avant, hein.
29: Ouais, mais est-ce qu'il y a peut-être
0: pas passé les trois marches,
29: peut-être qu'il y a, comment dire, de l'huile de précédent passager. Est-ce qu'il n'y a pas, il faut absolument ausculter le bitume, parce que là franchement attention,
0: oh là là,
29: l'asphalte là.
0: Ah, mais les roues, l'impression que l'essieu a lâché, donc ils vont pas pouvoir ils vont finir à pied ou quoi.
29: Ah, mais cette piste encore vraiment, mais les organisateurs de ce tour mondial de caisse à savon, ce sont des génies, parce qu'à chaque fois,
0: aïe.
29: Là ils abandonnent quasiment, ils rendent l'âme.
0: En tout cas, ils restent Dragon Ball Z et ils vont jusqu'au bout de la piste.
29: Ouais, c'est Niette là, c'est pas Claire et Niette, c'est Claire et Niette.
0: Ouais, c'est une façon comme une autre de la descendre, cette piste. Hein.
29: Chacun fait comme il peut. Tu vois, on est tous avec des cartes et on fait ce qu'on peut avec les cartes. Il y en a qui ont 3-8,
0: ils ont à peine une paire de 2. Hein. Ils ont un 2 et un 3 des pareils.
29: T'adores jouer au Uno ou pas?
0: Ah, j'adore le Uno.
29: C'est vrai?
0: Ah, c'est formidable.
29: Ah, c'est vrai, tu m'apprendras ou pas jouer le Uno?
0: Oui.
29: C'est facile ou pas? Est-ce que je serais bon au Uno?
0: C'est que de la chance. C'est facile le Uno.
29: C'est de la chance?
0: Ah non, il y a de la tactique un peu.
29: C'est vrai?
0: Ouais, quand même.
29: Et ben, j'adore ce duo parce que par-delà les difficultés, par-delà évidemment les problèmes, par-delà la gabégie de ce truc, ils sont allés jusqu'au bout avec le sourire.
0: Allez, c'est reparti, encore Mario Kart évidemment!
29: Mais pourquoi Mario Kart est l'un des personnages préférés, en tout cas des
0: Mario,
29: des
0: Mario,
29: gens de...
0: Qu'est-ce que c'est ça? Il y a Mario...
29: Et qu'est-ce qu'elle a sur la tête, la dame, avec
0: Mario Kart,
29: avec un ballon blanc, avec des ronds roses?
0: C'est les pièces et les champignons, voilà. Tous les Nespo avec Peach.
29: Je comprends pas, alors tu dis...
0: Avec Toad, le champignon, Luigi. Ah, et ça, vous savez, c'est la carapace ultime. Quand vous la prenez, vous êtes en tête à Mario Kart, vous explosez.
29: Ouais.
0: Et vous perdez des places. Ça, c'est la carapace suprême.
29: Oh, c'est vraiment ça, extraordinaire, ouais.
0: Mario Kart, c'est
29: je connais pas, bordel. Excusez-moi, c'est bordel. Il y avait Pac-Man aussi, non?
0: Pac-Man, c'est autre chose.
29: Allez, j'adore.
0: Allez, Mario et Luigi ensemble.
29: J'aime l'originalité, en tout cas, de cette attirail. Ils sont deux, oui. Un derrière l'autre. Et même, regardez, est-ce qu'il y a un fil qui les tend?
0: Sans doute, oui. Mario et Luigi derrière sont...
29: Allez, on y croit, on est avec eux. En tout cas, il y a un petit fil que l'on voit pas, ou à peine, un fil invisible qui relie ces deux êtres, ces deux âmes. Ça avance, en tout cas, même
0: et
29: le
0: Luigi
29: vert passe devant
0: passe
29: le rouge.
0: Mario.
29: Et non, ils sont même pas.
0: Ah, il a l'étoile, c'est pour ça, il a l'étoile, il est invincible.
29: Allez, on y croit encore. 26 secondes, 27 secondes de jeu, le temps qui file. Ah,
0: Luigi,
29: c'est atroce. Ça devient très dangereux, ce sport. Il va falloir faire attention, il va falloir créer des normes. Là, la route est beaucoup trop dangereuse. Ça a été un roulé-boulet terrible, Florian.
0: C'est Super Mario Crash.
29: Oh là, c'est vraiment terrible. Une partie de Cash Crash. Et croyez-moi, ils gardent le sourire alors que...
0: Il repart, Luigi, mais...
29: Leur corps doit être très, très endolori. Mais quelle chute terrible, Florian. Mais comment ça se fait qu'il n'y a pas de fracture dans
0: ce torse? Ça a l'air de tenir. Bah, tant mieux. Mais ils vont faire un super gros Nintendo Do ce soir.
29: J'ai très peur.
0: Ils ont beaucoup donné.
29: Ouais, mais là, Florian, j'ai mal pour eux, là. Je ressens la douleur à leur place. Regardez même la jambe. J'espère qu'il n'y a rien de mal parce qu'il va reprendre le travail. N'oublions pas, après-demain. Ah oui, il a pris de RTT encore
0: amateurs,
29: demain.
0: Hein.
29: Demain et RTT. Son chef,
0: il a mis la jambe
29: après-demain.
0: Pour équilibrer parce qu'il a perdu une roue. Ben, Luigi qui arrive quand même en 1-18. Ah, ça a été agité. Hein.
29: On aime ce sport.
0: Parce Mario est toujours pas là.
29: Parce que vraiment, ils donnent leur âme et on croit que c'est facile. Comme ça, on s'amuse, des petits jeux de mots débiles et tout. Mais eux, ils sont là. Ils sont sur la piste.
0: Risque, hein.
29: Et regardez, ils peuvent lever très très haut et je les applaudis aussi.
0: Fiers d'eux.
29: Parce que ce ne sont pas des perdants. Non, ils ont gagné notre estime. Ils ont gagné l'estime de vous, chers téléspectateurs. Et d'ailleurs, on vous remercie de votre fidélité toujours plus grande. Et regardez, une dernière chute encore. Ils n'y arriveront pas.
0: Ça a été douloureux pour Mario et Luigi.
29: Ah, c'est un pavé dans le Mario là. C'est le marigot pour Mario, très compliqué.
0: Alors voilà les images de cette descente avec Mario qui était en tête. Luigi
29: et comment
0: qui
29: ils ont pu selon toi alors ce. Comment
0: non,
29: dire,
0: non
29: là,
0: ils, après, mais ils étaient. Il y en avait deux en fait.
29: Ouais.
0: Et là Luigi qui passe devant, qui fait l'intérieur. Et on va arriver à ce saut qui leur a fait.
29: Je n'ose pas regarder parce qu'à un moment donné, ça va partir en cacahuète. Attention, est-ce que ça va être là?
0: Pour l'instant.
29: Ah, non, ça passe encore.
0: Ça passe, ça carapace même.
29: Oh, merci pour ce ralenti, Laurent Humbert, en régie évidemment. Oh là là.
0: Et là, il pique.
29: Et là, franchement, comment c'est possible qu'il n'y ait pas une fracture du bras
0: Ils sont tombés lourdement.
29: C'est terrible.
0: Bah, plus de peur que de mal, tant mieux.
29: Et c'est vraiment du bitume, hein. C'est pas.
0: Il y aura des hématomes.
29: C'est pas du réglisse.
0: Maître Yoda à la garde des étoiles. Les sabres laser.
29: Ah, j'adore ça, moi.
0: Un classique avec les Stormtroopers, la princesse Leia, Maître Yoda et Dark Vador bien sûr qui est là. Est-ce que ça va être la Dark Vador pour eux ou la Rasra?
29: On va voir. Ah, la fanzouz, hein. Elle est là évidemment.
0: Ils sont là. La guerre à haut des étoiles. Et Chewbacca n'est pas là. Hein. Il reste à l'hôtel.
29: Quel bonheur en tout cas. Hein. On va voir déjà. J'espère qu'il n'y aura pas de chute. Qu'ils vont pouvoir rallier sain et sauf la ligne d'arrivée. C'est très très compliqué. Cette course est absolument démentielle. C'est un petit peu vraiment les 50e hurlant, les 40e rugissant. C'est le Cap Horn. Et c'est parti maintenant. Et on le prend ça. Il y a beaucoup de détermination, il y a beaucoup de vitesse, il y a beaucoup de volonté. Mais attention, on peut tous démarrer avec la volonté, la grinta. Mais est-ce que ça va tenir face à la difficulté extrême de cette piste? Ça continue, ça commence. Plutôt. Allez, premier obstacle parfaitement réussi. Ça avance au numéro 20. Est-ce que ça sera 20 sur 20? Est-ce que ça sera en 20 de compte? En fin de compte, c'est bien joué encore, mais c'est merveilleux. Ça va très très vite.
0: Oui,
29: ça cavalcade.
0: Oui,
29: extraordinaire. Oui. Magique.
0: Ils
29: la roue arrière droite est en difficulté.
0: Ils sont en hyper vitesse, Maître Yoda.
29: Mais c'est fantastique. Ça sera l'un des records. Moins 35 secondes. Allez, moins 35 secondes. Moins de 35 secondes. Extraordinaire prestation en tout cas de ce duo numéro 20. Une chute à l'arrivée pour évidemment pour la Gloriole. Extraordinaire parce que intrépide. Intelligent, prise de risque, audace, et bien c'est quoi ces dentons qui avaient dit cette phrase extraordinaire?
3: Secondes, le
29: l'audace.
3: Temps nous avons fait.
0: Maître Yoda, citation.
29: C'est quoi cette phrase de Danton sur l'audace? Ah oui, l'audace,
0: l'audace,
29: rien
0: de l'audace.
29: Que de l'audace.
0: Encore de l'audace, ah, toujours de l'audace.
29: Danton évidemment.
0: Danton, non. Pas plus loin, Yon. Programme familial. Et voici Barbie. I'm a Barbie girl. In a Barbie world. Life is plastic. It's fantastic.
29: It's magic. J'adore. Regardez-moi ça, j'adore les gens.
0: Alors il y a Barbie et il y a Barbu aussi hein, qui est là à droite.
29: Qui est des Barbus. J'adore le Barbu, grand poisson le Barbu. Très grand poisson. Et on est parti. Beaucoup d'audace dans ce choix je trouve. On va voir si ça va tenir en tout cas cet habitacle. Et c'est parti. Allez, on leur souhaite bien du courage. 11 secondes déjà, 12 secondes déjà. Regardez, on s'encourage. On crie avant d'avoir peur et il vaut mieux faire ça que l'inverse. C'est bien joué encore. Regardez l'homme derrière qui vraiment. Oh non,
0: Barbie.
29: Encore
0: Barbie.
29: Une plate qui va exploser.
0: Aïe, aïe, aïe. Barbie s'est fait ken. Ah là là là là. Quelle gamelle.
29: Ken gamelle, ouais.
0: Ken gamelle.
29: C'est
0: ouais.
29: Terrible, mais qu'est-ce qu'il y a sur cette piste? Mais on a mis un produit la nuit dernière. Il y a quoi? Il y a de l'huile, il y a du pétrole. Et là, franchement, regardez la princesse. Évidemment, c'est citrouille. Et vraiment, ils ont raison d'avoir de la trouille. Terrible, en tout cas. J'adore cette botte. J'adore ce talon aiguille. Ce talon aiguille. Mais quelle chute. Quel gadin. Il y a Jean Gadin. Jean Gadin, vraiment, qui s'est réincarné, évidemment. Et regardez, maintenant, elle finit toute seule sans son mari. C'est déjà la séparation, c'est le divorce. Ça sera bientôt. Rendez-vous chez le notaire évidemment. Oh là là, faut pas qu'elle tombe. J'adore cette femme, mais là ça. Oh, j'ai peur. Oh là là là là.
0: Peut-être falloir investir dans l'ambulance.
29: Regarde, elle veut continuer. Non mais c'est pas sûr qu'elle continue.
0: Il va falloir investir dans l'ambulance de Barbie. Hein.
29: Et là, et regardez. Oh, c'est beau. Oh, j'ai envie de vivre ça avec ma femme un jour. Regarde, ils se rejoignent.
3: bras contre bras, cœur contre cœur. Oh non, qu'est-ce qui se passe? Ils s'engueulent? Non, on va s'engueuler quand même.
4: Non, non, non.
3: Oh, c'est terrible, franchement. Elle ne sera pas reçue 5 sur 5, en tout cas, dans cette, cette aventure.
5: C'était une belle pointure de ces caisses à savon. Elle remonte dedans.
3: Est-ce que t'as trouvé une chaussure à ton pied?
5: Oui.
3: Toi, c'est pied niqué. Ouais.
5: Elle, en tout cas, elle pourra participer à un incroyable talon avec sa caisse à savon.
3: Non, encore non.
5: Et ça arrive, non, voilà, c'est non, arrivé.
3: Ça y est, et bah c'est... Ah, encore.
5: Eh bah, décidément.
3: Non, mais elle me fait de la peine. Mais je l'aime.
5: Ça continue les caisses à savon au Brésil aujourd'hui avec les Tortues Ninja. Tortues Ninja, Tortues Ninja. Kowabunga!
3: Ah, j'ai envie de danser aussi. Allez, je me lâche. Allez, levez-vous, chers téléspectateurs. Allez, regardez-nous. Allez, levez-vous tous maintenant. Les papis, les grands-mères, les tontons. Allez! Allez, Rémi, toi qui viens à Guingamp, tu te lèves. Toi, Norbert qui vient danser, tu te lèves. Allez, Florian, on bouge notre derrière, notre perche. Et c'est parti. Une nouvelle caisse à savon. Regarde, on fait le moteur.
5: Tortue ninja, tortue ninja, tortue ninja, tortue ninja.
3: Allez, tout, c'est bien joué. Regarde comment ça avance vite maintenant dans les rues de cette ville. C'est quelle ville? On est où d'ailleurs? On est à Rio ou pas?
5: On est à Rio.
3: On est à Rio, bien sûr.
5: Bien sûr.
3: Allez, Rio à mon coup. C'est bien parti. Là, vraiment, elle est bien.
5: Johan Rio, d'ailleurs.
3: Ah, mais je suis une star internationale, tu sais. Bien sûr. Très, très Brésil. Et ça avance en tout cas maintenant, encore et toujours.
5: C'est pas mal.
3: J'adore cette voiture. Je crois qu'elle peut aller au bout.
5: Attention, les trois marches. Ça bat.
3: Oh non! La botte de paille, Brahim Asloum, la botte de paille, Brahim. C'est terrible. Brahim Asloum, notre nouvelle recrue sur la chaîne L'Équipe, à l'équipe de choc tous les jours.
5: Entre 16h,
3: il est là, Brahim, extraordinaire, médaillé olympique. Un petit mot, Brahim. Est-ce que tu connais un petit peu les caisses à savon?
6: Bien évidemment que je vous écoute et je vous regarde et j'aurais rêvé de le faire. Alors, s'il y a une opportunité un jour de me faire participer, je suis partant.
5: Mais bien sûr, Brahim, évidemment.
3: Regardez, on a un médaillé olympique, un médaillé d'or olympique qui est là avec nous. Ibrahim,
6: salut à tous.
3: Qu'est-ce que t'aimes dans les caisses à savon?
6: Ben, c'est assez impressionnant, c'est risqué. Il y a de tout, il y a des chutes, il y a des accidents. C'est ce qu'on aime en fait, c'est quand ça se casse la gueule, quand ça va pas au bout. Et je crois que c'est ce qui nous amuse et c'est ce qui nous plaît dans cette discipline.
3: Extraordinaire.
5: Eh bien, merci. Bon,
3: et regarde, allez, je te défie à la boxe un petit peu encore. Ah, il est là, il est KO. Brahim Asloum est en difficulté. Brahim Asloum, avant, il est parti. Abandon, refus de combat. Il est parti. La déchéance, il est déchu sur titre olympique.
5: On avait un point coq face à un point nuggets. Hein, là.
3: Je t'adore, toi, mais qu'est-ce qu'on dit comme ânerie?
5: Bon, manie. Alors, dis donc.
3: Il faut quand même dire aux utilisateurs, on est quand même payé pour faire ce qu'on fait, quand même.
5: Oui.
3: Pour dire des bêtises pendant 5 heures.
5: Mais bien.
3: Que du bonheur.
5: Bon, alors, cette voiture, elle est vraiment. Ah, regardez Cars, film de Pixar.
3: Et ça avance en tout cas, regardez, on y croit. Allez, moins de 35 secondes, je veux un temps canon, je veux de la performance, au-delà du divertissement, au-delà de la gaudriole, au-delà de la participation, au-delà de ce mouvement olympique. On veut des temps canons et on veut des exploits homériques. Le départ en quelques instants.
5: Allez,
3: on se peaufine un petit peu l'équipement, on peaufine l'équipage.
5: Les notes, oh, sont pas très sympas au niveau des notes. C'est un jury qui est dur, et voici... Flash McQueen qui s'élance dans les rues de Rio. Allez, Cars.
3: Regardez, c'est sinueux ce parcours. Hein.
5: Hey.
3: C'est sinueux, les yeux pour l'instant vont bien, mais attention, la bouche déjà qui s'envole ou le nez qui s'envole.
5: Allez, tire la langue.
3: Attention, encore une fois, allez, on donne pas la langue au chat.
5: Attention,
3: on continue, on appuie sur l'accélérateur
5: la
3: en
5: chicane,
3: tout cas. C'est
5: bientôt,
3: très bien joué, on a pris de la vitesse.
5: Il va vite,
3: il a
5: bonne
3: peur
5: réception.
3: De rien, sans peur et sans reproche.
5: Oh là là,
3: c'est très bien joué.
5: Compliqué,
3: oh, ça va être un record là.
5: La mousse. On va être dans moins de 40 secondes.
3: Dans le brouillard ici à la Bourboule. C'est bien joué encore. La roue
5: moins
3: dans la roue avant gauche.
5: Ça a plié la roue.
3: Est-ce qu'il va rallier l'arrivée? Est-ce que ça va être l'abandon? La roue avant gauche encore. Un drame ici sur la piste.
5: Ah, je le voyais en moins de 40 secondes, mais ouais, il a été lâché par sa roue.
3: Eh bien, il franchit la ligne, mais vraiment pour très très très peu. Comme quoi, allez, on passe tout de suite, on n'a pas le temps, de s'apesantir ici.
5: E.T. téléphone maison, c'est E.T.
3: Ah, j'adore ça. Qu'est-ce que t'aurais fait si t'avais découvert E.T. dans ta cuisine? Comment t'aurais réagi?
5: J'aurais planqué, je l'aurais gardé dans le placard, dans l'armoire.
3: C'est vrai.
5: Comme le petit Elliot.
3: Est-ce que t'aurais voulu être E.T. toi? Est-ce que t'aurais voulu vivre sur notre planète et arriver sur notre Terre?
5: Oui, mais...
3: Non?
5: Ah si.
3: Ouais. Pour découvrir, pour...
5: Oui.
3: T'aurais voulu atterrir chez moi ou pas de la planète Mars?
5: Alors. Chez vous, non, parce que E.T. Il est gourmand, il va dans le frigo, et je pense que le vôtre aurait été vide, donc non, je serais allé ailleurs. Et voici E.T. l'extraterrestre, en espérant qu'il sera terrestre et extra.
0: et qu'il arrive au bout.
3: Il touche Etera évidemment. Allez, allez, allez, encore de la vitesse, encore de l'intrépidité. J'ai très peur. Parce qu'il est très très haut, regarde, il est très très haut sur la carlingue. Il a du mal à voir d'ailleurs, il faut qu'il regarde à gauche, il faut qu'il regarde à droite. Il est sur un vélo d'appartement d'ailleurs, c'est quasiment le même que le mien. Allez, on y croit encore, 20 secondes déjà. Allez, on accélère chicane. Encore. Gauche, droite, gauche, allez, droite. Allez, allez, allez, allez, allez, oh, ça passe. Allez, Ititi et Grosminet, on continue encore, le numéro 23, ça avance.
0: Allez, le saut, c'est bien, la mousse et, pour Ititi.
3: Mais la roue avant gauche est en difficulté déjà, attention, c'est pas très net, attention, on arrive quand même au bout, sans trop de saveur, mais il faut quand même saluer son courage.
0: Pas mal.
3: Et c'est une course réalisée jusqu'au bout.
0: Il va pouvoir téléphoner maison pour dire qu'il a fait un bon temps de 46 secondes. Oula,
3: j'ai peur encore. Les mains.
0: Attention.
3: Les mains de Dieu, évidemment. Allez, on continue sur la chaîne d'équipe, évidemment.
0: Soucoupe violente, hein, l'arrivée.
3: Canal 21 de la TNT. C'est de la dynamite, c'est des bâtons de dynamite, c'est la nitroglycérine. Beaucoup de volonté. Hein. Franchement, peut-être vous moquez, peut-être sur votre canapé, ne vous moquez pas, franchement, chers téléspectateurs. Parce que franchement, c'est un sport très très très dur.
0: Allez, encore la guerre des étoiles, décidément, il y en a rien aujourd'hui avec R2D2 derrière.
3: Quoi ? R2D2, je connais pas.
0: Le robot, le petit robot.
3: Ah, c'est vrai,
0: R2D2. Non, R2D2, je faisais pas une bataille navale, Johan. Hein,
3: voilà, là, il y a un participant qui est tombé, qui s'est fait un peu mal.
0: Leia avec Anakin Skywalker. Quand il était encore un bon Jedi avant de passer du côté obscur de la force
3: obscure. Allez! Pas trop de gadins, espérons en tout cas pour ce valeureux candidat. Et va-t-il se lancer tout seul ou avec sa compagne? On les a vus hier au bistrot à côté de la piste, évidemment. On l'a traqué avec eux d'ailleurs, ils ont beaucoup de courage. Ils ont d'ailleurs un enfant, hein, et donc on le souhaite bonjour. Paolo, Joao Paolo. Allez, c'est parti
0: pour R2D2.
3: Est-ce que l'ordinateur sera plus fort que l'homme? Comme on se souvient de Kasparov, hein, qui avait rencontré à l'ordinateur, évidemment, en échec. C'est parti aux échecs, pardon. Ça avance encore, regardez, on s'en fout des.
0: On a perdu un bout déjà.
3: Oh là là là. Oh, ça va très doucement.
0: Ça va pas là.
3: On est très très loin, je trouve, de l'entrée dans l'espace. Regardez, on rame, il a perdu quelque chose, ça va à deux à l'heure. Et je crois que ça va être l'abandon très rapidement. Ou est-ce qu'il va pouvoir avancer? La pente est vraiment très peu raide. Voilà, comment va-t-il s'en sortir? Il faut absolument qu'il se réveille, qu'il pousse avec ses pieds, qu'il pousse avec ses mains.
0: Il faudrait que la force le pousse.
3: Oh là là là,
0: la force n'est pas avec lui là.
3: Hein. Est-ce qu'il va même passer? Est-ce qu'il peut
0: ni
3: passer? Il ne passe pas.
0: Il ne passe pas.
3: Heureusement, ses amis vont l'accompagner.
0: Ah, là, c'est R2 péteux. Hein.
3: Ah, c'est un voyage vraiment en absurdie là. On passe, mais attention, oh, c'est compliqué. Ouais, il y a eu un problème de...
0: La galère des étoiles.
3: Ouais, c'est la guéguerre des étoiles, là. La guéguerre en chantant. Ça va pas.
0: Bah non,
3: il faut dire les choses de temps en temps. On n'est pas critique, hein. On est vraiment des gens laudateurs.
0: On constate.
3: Il y a un moment donné...
0: Quand ça va pas.
3: Mais peut-être... Et alors là, attention, j'ai très peur. Florian, j'ai très peur.
0: Les trois marches.
3: Oh, et il passe quand même.
0: Ça passe.
3: Le bug deal... Ah, oh, le bug deal. Gazon la gaffe, Gaston la gaffe.
4: Vous n'avez pas de son.
0: Fais-moi, s'il te plaît, le big deal.
4: Vous n'avez pas de son.
0: Fais-moi le big deal, s'il te plaît, encore un petit peu. Fais-moi le big deal, s'il te plaît.
4: C'est Yohan Rio, vous n'avez pas de son.
0: C'est un mi-chemin entre Bill et Alf que j'ai fait.
3: Regardez l'abandon. On n'y a jamais cru. Mais en tout cas, ils n'ont jamais abandonné, eux. Bravo en tout cas. Regardez le sourire de ces hommes en bure, en robe de bure. Regardez le sourire, ils sont souriants, ils saluent la foule. On s'en fiche de finir, pas finir, d'être ridicule. Par ridicule, il n'y a pas de ridicule. En caisse à savon. Et allez, une dernière
0: course. Et on arrive.
3: 1:58. Vous avez eu le temps d'aller faire pipi. Allez, un nouvel équipage maintenant. Number 25. Ah, j'adore. Denver, le dernier dinosaure, non. Regarde, il cravache ton truc. J'adore, j'aimerais bien être comme ça. Regarde, attends, je te cravache comme ça aussi. Je fais pareil. Regarde, attends.
0: Mais non, c'est quoi? On dirait un Pokémon un peu.
3: Regarde, c'est ça.
0: Vous savez que ça peut être très mal interprété, les images qu'on est en train de montrer sur la chaîne L'Équipe.
3: Ouais, mais bon, il y a un moins de 16 ans qui va être rajouté par la réalisation.
0: Ah, j'espère bien.
3: Ne vous inquiétez pas, Laurent Imbert est là. Il va rajouter un petit synthétiseur. Moins de 16 ans. Ça avance maintenant. Nous sommes toujours à Rio. Canal 21 de la TNT, ça avance. J'y crois. Regardez, ils seront protégés par cet élastique ou ce plastique. C'est fantastique, évidemment. Ça avance. Premier obstacle. Ah, oh là là. Ils ont failli foncer tout droit. Ils sont dans des rapages à contrôler. On y arrive quand même, peut-être. ça va à 2 à l'heure. Ils vont se retrouver à l'arrêt très rapidement. Ils ne passeront pas cet obstacle. Ils ne passeront pas cet obstacle. Ils ne passeront pas cet obstacle. C'est tellement compliqué. Je sens que vraiment le niveau année après ne cesse d'augmenter dans les caisses.

0: Pas, je vais vous l'offrir.
1: Ah bah, et franchement,
0: vous ferez l'équipe de Vega.
1: Oh, merci Florian.
0: Attention,
1: j'adore. Je te kiffe.
0: C'est à Paris, hein.
1: Ah mais je te le fais. J'adore ça. Je kiffe ça. J'ai envie de me déguiser. J'ai envie de pas être moi-même. J'ai envie d'être un autre. J'ai envie d'être autre chose que Johan Rioux. Je comprends évidemment.
0: C'est déjà tellement compliqué d'être Johan Rioux. Déjà, restez focus là-dessus. Hein.
1: Plus focus que focus.
0: Ah oui. Ils sont arrivés. Oui. Un petit boule, hein. Régime. Alors, c'est
1: boule
0: un...
1: de flipper.
0: Et j'ai comme une boule de... Et j'ai comme un boule de flipper.
1: Et on pense à Corinne Charby, évidemment, très fort. Ça avance, en tout cas.
0: Ça
1: lambine. Ça lambine.
0: Ah ouais, mais il est sur deux roues ou trois roues.
1: Verbe lambiner, des lambinards. C'est pas des cumulards.
0: Ah, ils ont mis un...
1: Ah si, ils ont cumulé les galères.
0: Ouais, mais ils ont fini par arriver.
1: Et bah bravo, on applaudit.
0: Allez, quand même, le courageux.
1: On s'en fiche du vainqueur. Il faut penser à ceux qui sont restés très très très longtemps. C'est comme le Tour de France, hein. Celui qui est 175e, il a plus de mérite que celui qui est premier. Parce qu'il a passé 7, 8, 9 heures de plus. Et ça bataille encore, ça fait semblant. Les costumes, regardez les combinaisons. Que ce sera la combinaison gagnante du loto, on le saura dans quelques instants.
0: C'est Tron, le film de Disney.
1: Tron ?
0: Tron.
1: Ah ouais.
0: Vous avez vu ce film ?
1: Ah jamais, je ne vois.
0: Futuriste avec des motos.
1: C'est vrai.
0: Un peu laser, oui, c'est.
1: Je vous le conseille.
0: Tron.
2: Oito pela reboladinha.
3: É, a reboladinha que ela avancou.
4: Exatamente.
0: Ah, foi bom. 8, 8, 7, 7. Tá legal.
1: Exatamente. J'adore isso. Exatamente. Exatamente.
0: Exatamente.
1: Exatamente. Ah, j'adore. J'adore.
0: Allez, c'est parti pour les motos de Tron.
1: J'adore, c'est très risqué évidemment, parce que c'est vraiment,
0: ils sont à deux, ouais,
1: très imposant, très très haut. Normalement ça va se gaminer, mais ouais, pourquoi pas.
0: Il faut être coordonné là, Johan.
1: Ouais, mais regarde, il y a beaucoup de communication, de dialogue comme dans un couple évidemment.
0: Pour l'instant,
1: c'est très très bien.
0: C'est pas mal.
1: Parce que ça vraiment, ça dispute.
0: Attention à la chicane.
1: Oh, c'est
0: ça
1: magnifique.
0: Passe. Les trois marches, les
1: oh,
0: trois
1: ouais.
0: marches.
1: Mais les roues sont exceptionnelles, ça tient les ressorts
0: c'est
1: aussi.
0: Bien, oui.
1: Voilà.
0: Oh là là, quel gamin.
1: Oh, non!
0: Oh là là là!
1: Mais regardez les dégâts, il y en a partout!
0: Oh,
1: on dirait le départ d'un Grand Prix de Formule 1. Là, j'ai envie de cacher les images. Il faut que le réalisateur soit très sobre dans la réalisation. On ne veut pas voir ça. On voit du sang là, en haut de l'écran.
0: Ça s'est disloqué, Johan. Ça a explosé. Non, ils vont bien, tant mieux.
1: Oh, mais là, c'est terrible. Et je vous l'avais dit, est-ce que vous m'avez écouté? Je vous avais dit.
0: Oui.
1: Je fais partie d'un comité d'experts internationaux. C'était trop risqué parce que t'es trop. Je trouve que quand t'es trop sur pattes. À un moment, tu bascules.
0: Regardez, là, ils arrivent sur ce tremplin.
1: Non, mais là, regarde-moi ça.
0: Et là, ils piquent et ils approchent.
1: Ah,
0: il y a le soleil.
1: Non, mais le gadin est atroce.
0: Quel soleil. 1, 2, 3, soleil.
1: Ah non, mais là, c'est le cercle
0: un,
1: du
0: deux,
1: soleil.
0: Trois,
1: et regardez-moi, il y a un qui reste quand même à droite très longtemps. Regardez, il y a un qui a le dos voûté, le dos courbé.
0: Ils vont pas regretter d'avoir mis un casque. Hein.
1: Et regardez, heureusement, très, très protégé. Mais à ne pas montrer à tout le monde, en tout cas pour les âmes sensibles. Mais qu'est-ce que c'est dur, les caisses à savon, hein.
0: C'est violent par moment. Ah, on peut se
1: c'est
0: faire
1: un
0: mal.
1: Monde cruel, hein. Allez, à tout de suite.
5: J'adore.
0: Allez, c'est reparti. Les caisses à savon au Brésil sur la chaîne L'Équipe, et ça se dodine et ça booty shake.
1: Ça dodine.
0: Vous, c'est le booty milkshake.
1: Ah ouais, mais moi, c'est le révolté du bounty là.
0: Ah ouais.
1: Regarde ça. Je fais l'air pénétré comme lui.
0: Ah oui,
1: je suis comme ça.
0: C'est pas mal le bounty shake.
1: Je me regarde.
0: Vous avez mangé un paquet quand même.
1: Non, je me regarde. Je me lascive. Je me caresse moi-même. C'est magnifique en tout cas.
0: Allez,
1: c'est parti. Ah là là, j'ai peur également pour cet accoutrement. Regarde, c'est vraiment très imposant, hein, cette.
0: On dirait une sorte
1: véhicule.
0: De piège à loup géant.
1: Mais on y croit, on dirait Henri Guibet, tu sais, dans la grande vadrouille. Évidemment, tu sais, pas la grande vadrouille, mais dans ce truc-là. On a
0: retrouvé
1: passé à 7ème compagnie.
0: 7ème compagnie.
1: Et là, oh, déjà, on perd un petit bout de carlingue. Attention.
0: Mais ça tient, la chicane.
1: Ouais,
0: la chicane.
1: Ça tient, mais parce qu'il y a
0: eu cette piste.
1: Un seul
0: dur. Les trois marches et on perd l'avant, mais c'est pas grave, on continue tant que ça roule, ouais, ça avance.
1: Et l'important, c'est que ça tient, le volant tient, l'accélérateur. Tiens, le frein tient.
0: La mousse. Oh, il va faire moins de 40 secondes, Johan, ou pas loin en tout cas. Très beau temps.
1: Et bah oui.
0: Il a tout perdu, mais il a quand même gagné l'arrivée.
1: Et bah c'est magnifique tout ça. Et il est allé à toute balle, toute berzingue. 33 km/h, on a vu s'afficher.
0: Hop là.
1: Non mais là, attends. Mais c'est un jeu de massacre.
0: Ça veut dire qu'il allait très vite. Hein.
1: Il dit oui, mais je suis pas sûr qu'il dise oui très longtemps.
0: Oh là là,
1: le showman extraordinaire.
0: Il a tapé fort. Hein.
1: Oh non, mais t'as vu l'image impressionnante.
0: Ah, il est parti à 5 mètres là.
1: Oh là là, mais très fort,
0: il est
1: très
0: vite,
1: impressionnant.
0: Il est très vite lui. Hein.
1: Et lui, c'est vraiment. Il pourrait faire cascadeur. Mais là, ça passe. Et j'ai envie de. Est-ce qu'on va aller au bout la réalisation pour voir son énorme gada à la fin?
0: Ah, il a décollé, hein.
1: Il a déconné peut-être aussi.
0: On va le voir, je pense.

0: Simeone. Il est content, il se tape sur les.
1: C'est le drapeau d'Ami à la ligne d'arrivée. Et c'est là derrière.
0: Et là, qu'est-ce qui se passe?
1: Il va se jeter dans la paille. Bah, il n'a pas de frein. Et attention.
2: Oh, oh, oh.
1: Attention.
0: Oh, oh.
1: Et ça décolle.
0: Oh, heureusement, c'est tendre. C'est assez mou. Regardez, il y a même là, on voit là une sorte de pompier à côté, post-médico.
1: Heureusement que vous avez prévu un paquet de bottes de foin.
0: C'est moi. Ça, il me ressemble.
1: C'est un peu votre sosie, oui.
0: Et oui, encore un sosie. Allez. On a de voir, c'était par la danse. Ça, c'est bien joué, ça. Gauche, je faisais du classique, mais ça marche toujours. On fait tout ça en boîte, évidemment, le samedi soir, dans le fond du Finistère.
3: Que maravilha, todo o TikTok.
0: Après le spectacle, après la danse, maintenant, dans la voiture et on fonce.
1: Les caisses à bonito.
0: Comment on dit là, les caisses à savon en portugais? Oula.
1: Vous demandez beaucoup, là, gars.
0: Les cachos, les caisses
1: à savon. Caisses à savon. C'est la caisse à savon.
0: Fais-le moi, s'il te plaît.
1: Johan, c'est la course caisse à savon. Elle va par terre, parce que le nier. Elle va, j'ai pas touché, monsieur, j'ai pas touché la caisse à savon. Il s'élance.
0: J'en peux plus.
1: Il s'élance, là, la descente. Ça savon, j'ai pas de la paille, la paille. C'est la catastrophe, la paille, la casse savon. Quelle gamelle. Ça n'a pas tenu longtemps. Hein.
0: Gargamel. Non mais ça, refais-moi l'accent portugais.
1: La casse savon, Yann Rios, la radio Yann Rios. Et comment la casse savon. Eh ben, y a
0: un autre accent, s'il te plaît. Un autre, plus que pour rire comme ça.
1: De quoi, l'autre accent?
0: Un autre accent comme ça au hasard, allez.
4: C'est un accent qui casse un savon, Yolanda Samarino, en général. Et c'est un virage qui prépare le concurrent, là. Il passe la chicane. Ça passe la chicane, le son. Le son. Et c'est un bon, c'est la casse un savon. Et ça disloque. Et ça disloque.
1: Mais il va arriver au bout.
0: Tu pousses le bouchon de Liège un peu trop loin, là, quand même. J'adore. Tu promets de faire une dernière imitation avant la fin ou pas?
1: Oui,
0: une dernière langue.
1: Je ferai quelque chose.
0: Qu'est-ce que tu pourrais me faire? Un truc un peu exotique, tu sais, un truc un peu... Attends, qu'est-ce que tu pourrais me faire? Le russe?
5: Je dresse la caisse à savon, Yann Rioff qui recommande sur la chaîne L'Équipe, le coach qui cause un savanoff, très bon.
0: T'imagines Poutine dans une caisse à savon?
1: Ah ben.
0: T'imagines.
1: Oh, regardez.
0: Qu'est-ce qui se passe?
1: On dirait des cactus.
0: Oh, j'en peux plus.
1: Dans j'en la pique. Vie, il y a des cactus. Moi, je me pique de le savoir. Aïe, aïe, aïe. Oh, aïe, aïe.
0: Oh, merci d'être avec nous, vraiment, hein, de partager ce moment de gaudriole avec nous, chers téléspectateurs, chers téléspectatrices. On s'amuse avec vous. Vous êtes partie intégrante du programme et tout. Allez, encore allez, de nombreuses caisses. Qu'est-ce qu'on vit, en tout cas, qu'est-ce qu'on vibre?
1: La mi-chemin entre les cactus et les cornichons.
0: Oh.
1: Ah, une bonne note artistique en tout cas, c'est toujours ça de prix.
0: J'adore ces cactus. T'as déjà touché un cactus? Est-ce que t'as déjà vu un cactus? Ah j'en ai jamais vu.
1: Oui.
0: C'est vrai?
1: J'ai jamais vu un cactus.
0: Est-ce que j'ai déjà vu un cactus? T'as touché un cactus?
1: Bah, j'ai touché non parce que ça pique. Hein. Bah, je suis pas débile non plus.
0: Ah oui, donc t'as vu mais t'as pas touché.
1: Bah, non.
0: Donc t'es courageux mais pas téméraire.
1: Avec ce qui est intérêt de toucher un cactus.
0: Bah, pour voir la réaction chimique.
1: Allez, c'est parti.
0: Allez, c'est parti. J'y crois pas une seule seconde. Alors attention, regardez, c'est vraiment très. Il est assez
1: bien. Il y a de la vitesse hein, quand même.
0: Et ça y va, 8 secondes, 9 secondes. Beaucoup de bonne volonté en tout cas, vraiment beaucoup de.
1: Allez.
0: Bah, on prend des risques, franchement.
1: On va tester avec le premier saut, ça passe, tranquille.
0: Allez, la caisse numéro 27. Ça avance, il faut vraiment faire ce bien joué. Oh, oh là là, il est arrivé tellement vite sur ces marches du palais. Ça continue encore. Deuxième obstacle à la foulée. Oh non. Ça tient miraculeusement, c'est très très compliqué. Et là, les caisses avant, mais c'est extraordinaire. Ça va faire moins de 35 secondes.
1: Ouais,
0: ça va être le record.
1: Ouais,
0: c'est
1: ouais,
0: le record.
1: Ouais, ouais, ouais.
0: Bravo.
1: Allez, moins de 40,
0: magique.
1: Moins de 40, moins de 40, moins de 40.
0: Ah ouais, ouais, juste 36, à la ligne d'arrivée.
1: Meilleur temps pour l'instant.
0: Incroyable prestation. Il saute dans la paille. Tellement heureux de sa prestation. Et même regardez le radar, n'a pas réussi à le contrôler tellement ça allait vite. Ça peut sauter de joie évidemment. Quel équipage merveilleux.
1: Ah, quelle descente pour ces cactus là. Oh et voici Spider-Man.
0: Ah et sans transition vraiment, on n'a pas le temps ici de rester. Regardez comment le ventre un petit peu, il rebondit sur le ventre. Ça se bat mais bien sûr voilà.
1: Avec Deadpool, il y a Deadpool. Et Spider-Man. C'est pas l'homme araignée, c'est l'homme à baigner là, il en a un peu trop mangé.
0: Attends, je vais éternuer. Je sens que je vais éternuer.
1: Ah bon? Merci de nous annoncer ce grand moment de télévision.
0: Je vous annonce.
1: Ah bon.
0: Ne soyez pas surpris.
1: Si vous éternuez, très bien.
0: 7.
1: Alors c'est les Avengers.
0: Ah, c'est le 7e art, évidemment, les caisses à savon. Beaucoup de temps passé aussi, beaucoup de couturières qui. Ça donne du travail aux couturières, hein. C'est très important, le textile.
1: Costume.
0: Allez, c'est parti.
1: Allez, Deadpool.
0: Ah ouais, c'est un petit peu la mort qui rôde, la mort qui est là dans les parages. Il va falloir braver la mort, en tout cas, il va falloir être plus fort que la peur. Non, ça avance pas. Il y a un problème. C'est terrible. Ah non, mais la mort, elle est pas prête de venir nous prendre. Ah bah incroyable, ils ont même pas fait 20 mètres. C'est un moment historique de la caisse à savon. C'est l'un des plus mauvais départs. Alors, ils sont un petit peu aidés, c'est autorisé, certes, mais ça a complètement
1: allez, c'est foiré. C'est dead, mais pas très poule. Allez, allez. C'est même Red Poule, hein.
0: Ted. Je cherche un jeu de mots avec Ted. Ah ouais. Ted Lapidus, évidemment, j'adore. Je porte beaucoup de Ted Lapidus. Ah, je suis un homme de debout. Ça avance encore, mais c'est très très compliqué. Ils ont.
3: C'est dur, c'est dur.
0: Comment la place notre Tour de France, tu sais, la dame, la sorcière, alors la sorcière dans les montagnes, quand les grimpeurs découvrent
1: ah
0: un
1: oui,
0: petit peu là.
1: Avec la sorcière. Le diable, le ouais. Diable.
0: Et c'était un échec en tout cas parce que ça a été très peu démoniaque.
1: C'est super zéro là. Hein.
0: Là c'est vraiment. Mais ils y vont quand même jusqu'au bout.
1: Oui,
0: bon. Regarde, ils ont des brassières hein, parce qu'il faut évidemment se protéger.
1: Allez, trois marches. Allez, on repousse.
0: Ouais. C'est marrant parce qu'ils avaient pris un petit peu de vitesse.
1: On va tous passer les vides. Hein.
0: Il y a un manque peut-être dans la construction, je pense que ça manque d'aérodynamisme. Peut-être un manque de. Une trachée. Il manque un conduit d'air pour faire passer l'air et c'est un échec retentissant en tout cas. C'est compliqué, c'est vraiment très compliqué. Il faudrait peut-être accélérer un petit programme parce que derrière il y a beaucoup de chaînes, beaucoup de choses sur la chaîne de l'équipe. On va pas rester là 3 heures non plus. Hein.
1: Là c'est Spider-Pan. Hein.
0: T'es un génie Florian, franchement. T'es fort mec, continue comme ça quoi. T'as une belle carrière qui t'attend. Spider-Pan.
1: Je suis en fin de carrière.
0: Les trois jours de la panne, tu te souviens
1: ah, oui.
0: Extraordinaire course cycliste évidemment. Il a beau avoir des genouillères, il a beau avoir des brassières, ça ne sert à rien. Parce que c'est un concours de lenteur.
6: Là, ça se passe. Là,
0: voilà, c'est. Tu vois, on dirait l'ancien Sri Lanka, tu sais, c'est lent. Ah, c'est lent, c'est très très lent. C'est lent.
1: C'est mou, c'est lent. Vous, c'est l'eau, non. C'est l'eau qui vous sépare. Et vous laisse à part. Belle île en mer. Marie Galante, Saint-Vincent.
0: Est-ce que t'es fier de mon jeu de mots quand même?
1: Oui.
0: Ceylan, Sri Lanka, t'as vu, il y a de la culture,
1: oui.
0: Il y a de l'histoire, il y a des références
1: bleu, hein.
0: Géographiques.
1: Belle poursuite.
0: J'ai un petit talent quand même.
1: Et ça arrive. Ils ont pris leur temps.
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0: le mal et l'élixir, par Jean-Paul Gaultier.
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2: Oh, le Rubik's Cube! Ah, beaucoup de niaque en tout cas. T'as déjà réussi le Rubik's Cube? Jamais réussi le Rubik's Cube.
3: J'ai dû faire dans mes.
2: Arrête.
3: Dans mes bonnes années, j'ai dû faire deux faces. Pour dire à quel point j'étais nul.
2: Allez! C'est bien, est-ce qu'il va y arriver? Bah, il va y arriver, je vois beaucoup de. Il y arrive pas!
4: Il est pas mal!
2: Ce serait merveilleux, il a mis tous les jaunes!
3: Ouais! Bravo! C'est déjà une première victoire!
2: On pourrait faire sur la chaîne d'équipe, on pourrait proposer, parce qu'il pourra proposer au nouveau directeur, alors peut-être de proposer en prime time du Rubik's Cube. Ce serait vraiment un programme, je pense, qui pourrait attirer.
3: Donc vous voulez vraiment tuer la chaîne?
2: Il y a un programme aussi, les neurones, c'est important le corps mais la tête aussi.
3: Allez c'est parti pour le Rubik's Cube.
2: Allez c'est parti, plein de couleurs évidemment. Alors là est-ce qu'il voit quelque chose? Il est où d'ailleurs? Où est sa tête? Ah, sa tête est en dessous la case orange en tout cas. Allez c'est bien parti, c'est compliqué le début, il y a un petit tournant. On prend de la vitesse, le 29 comme le Finistère évidemment.
3: Allez,
2: le
3: reste avec du Pava. Pas perdu la face. Allez, pour l'instant, S4. Le Rubik's Cube.
2: Ah oui c'est très très bien finalement, mais il a un peu comme des œillères, parce qu'il peut pas voir à gauche et à droite. C'est risqué comme choix éditorial de caisse à savon, mais pourquoi pas. Après
3: attention,
2: tout
3: la chicane qui passe.
2: Allez, encore un petit peu, ça sera pas formidablement rapide mais ça passe encore. Les roues tiennent pour l'instant, des petites roues qui ont été créées il y a deux jours seulement dans une grange pas loin de Rio en tout cas. Allez c'est très bien, ça passe encore, regardez-moi ça,
3: passe
2: les mains fortes sur le volant.
3: Comme quoi on peut être à l'aise avec un gros cube. La mousse. Oh là là!
2: Oh non!
3: Oh, Yann.
2: Oh non!
3: Oh là là, vite!
2: Oh
3: allez!
2: Ça va arriver quand même, je pense.
3: Ça va arriver, oui.
2: J'ai bon peur. Gré malgré, pas à pas, compliqué, complicatatados. Mais on y arrive quand même. Ça sera pas indélébile. Mais il a fait, il est venu, il a vu. Et ouais. Ça lui fera des souvenirs à vie.
3: C'était carré.
2: C'était carré, ouais.
3: Et t'es arrivé au bout. Carré.
2: Mais qui est le carré qui a inventé ce jeu incroyable? Il faudrait que tu fasses un jour une rubrique sur le Rubik's Cube.
3: Mais je l'ai fait déjà.
2: Qui a inventé le Rubik's Cube? Comment ça a pu avoir? C'est très compliqué quand même. Hein. Bravo en tout cas Florian. On n'aura pas les explications avec vous tout aujourd'hui.
3: Bah, il s'appelait Rubik. Hein.
2: C'est vrai? Ah oui, un polonais hein.
3: Je crois que c'était un
2: tchèque. Ah ouais? R-U-B-I-K, ah, c'est ça.
3: Je crois que c'était Erno Rubik. Erno Cube. Rubik.
2: Je vérifie quand même, hein. Je suis allé sur Google.
3: Ouais, pour l'instant là, on découvre cette nouvelle caisse à savon en forme de basket. Avec ses petits pantalons dalmatiens là. Ah, c'est les dalmatiens.
2: Oh là là.
3: Quelle souplesse.
2: J'adore Erno Rubik, c'est absolument
3: Erno Rubik.
2: Erno Rubik, on va voir la nationalité évidemment. Il était hongrois de Budapest.
3: Je vous l'ai dit, vous m'écoutez pas.
2: Incroyable, on croit rêver. Ah, c'est une chaussure, des lacets.
3: Ouais.
2: Les lacets du Tour de France. Ça démarre vraiment avec beaucoup de bonne volonté.
3: Alors ils sont.
2: C'est un sneakers, non, c'est encore la plus.
3: Ils sont une paire dans la chaussure.
2: Allez, on y croit. Le grand blond, la chaussure noire, Pierre Richard, ça avance.
3: Il y a des lacets sur la piste, ça va être bientôt avec la chicane.
2: Ouais, regardez, là même là. J'adore un petit peu les roues. Les roues, on dirait des petits ballons de football qui accompagnent les roues. Allez, on y croit encore.
3: Ça va vite, hein.
2: Magnifique.
3: Ça passe, les trois marches, pas mal. Ils vont faire un bon temps, Johan. Et on arrive déjà à la mousse. Ça va être un temps canon, Johan. Ça va être un temps canon.
2: Moins 35 secondes.
3: Ça va être le meilleur temps.
2: Moins 35 secondes, c'est le record.
3: Ça va être le meilleur temps.
2: Oh, les chaussures.
3: 35,867. Il n'y a pas eu de coup de pompe.
2: Oh, la chute. Ils ont pris leurs pieds, évidemment.
3: Il n'y a pas eu de coup de pompe.
2: Incroyable.
3: Allez.
2: Pieds à pied, ils n'ont rien lâché. Quel exploit incroyable.
3: Et ils vont avoir les autres concurrents sur leurs talons là, parce qu'ils ont fait un très bon temps.
2: Ils n'avaient pas faim, parce que je peux vous dire, hein, ils étaient sandales. Eh oui, magnifique. Bien dans leur basket, c'est important d'être bien dans ses baskets dans la vie. Hein.
3: Important.
2: Incroyable, mais tel dans un mocassin, ça a filé droit.
3: Un mocassin source sanglant. Hein.
2: Ils
3: sont un petit peu fait mal à l'arrivée.
2: Pour nous, c'est un travail à la chaîne hein, de commenter les caisses à savon.
3: Allez, ralenti et ça bascule.
2: Heureusement. Alors là, s'il n'y a pas la paille, ils sont morts. Allez, on continue encore sur la chaîne d'équipe. Canal 21
3: TNT. Qu'est-ce qu'on a maintenant?
2: On a une caisse à savon.
3: Un taxi.
2: En taxi, numéro 30.
3: C'est Joao, le taxi.
2: Ciao.
3: Va pas partout. Marche pas au soda. Dans son taxi. Il connaît les rues par cœur. Tous les petits bars, tous les coins noirs. C'est Joao la taxi.
2: Moi j'étais plus Elsa que Vanessa Paradis.
3: Attends, ah,
2: papa,
3: si tu l'aimes, t'en
2: papa.
3: Papa, si tu l'aimes, dis-lui quelle est la femme de ta vie.
2: Pour d'ailleurs, pour le fameux programme Masked Singer, j'ai enregistré. Il y a une version hein, dans les archives télévisuelles. J'ai une version de Elsa. J'ai chanté T'en vas pas. Ah, avec la répétitrice et l'entrée, la coach vocale de Michel Sardou, s'il te plaît, pendant 4 mois. J'ai chanté T'en vas pas, sans être truqué, sans auto-tuneur.
3: Est-ce que malgré votre voix de casserole, elle est restée?
2: Elle est restée. C'est une de mes grandes fiertés dans la vie, évidemment. Regardez-moi ça, il y a une échelle, la courte échelle. Il va falloir s'évader, il va falloir fuguer de ce bordel. C'est très, excusez-moi de ce mot un peu graveleux, c'est très compliqué. Il va falloir vraiment s'échapper de ce piège terrible que cette piste de Rio. Ça avance.
3: Ils sont bien. Attention, oulala.
2: Oh là là. Déjà, ça divague.
3: Ça tient. La chicane, ils se sont.
2: Il y a quelqu'un de bourré la nuit là qui va à gauche, à droite. On sait plus où il est, il voit pas très clair. J'ai très très peur. Oh là là. Ça frôle le désastre depuis la première seconde.
3: C'est vraiment limite. Hein.
2: Est-ce qu'ils vont réussir l'évasion? Attention. Voilà, s'accompagne à la grinta, s'accompagne à la volonté, s'accompagne le pouce. Attention, ils disparaissent quelques instants, c'est normal quand on veut s'évader. On passe encore. 45 secondes, la roue avant gauche et commence à être pompette.
3: Elle est limite, mais ça va aller en un peu plus de 50 secondes.
2: Eh bien, bravo.
3: Voilà, 53 secondes. C'est pas le meilleur temps, mais au moins ils sont arrivés. C'est pas le cas de tout le monde aujourd'hui. Il y a eu de la casse. Hein. Et ils sont contents, ils peuvent lever les bras.
2: Et bien sûr.
0: DJ Sonakai.
4: Yeah. Ó, tipo bailarina do SBT, né?
3: Oh là, petite pyramide.
0: Cheerleader.
2: C'est très dur ça.
3: La cheerleader. On dirait un esprit un peu Rick et Morty. Là, hein.
2: Comment?
3: Rick et Morty, c'est un dessin animé.
2: Ah, Rick et Morty. Ah bon?
3: Vous connaissez pas Rick et Morty?
2: C'est américain, Rick et Morty?
3: Oui.
2: Je connais pas du tout Rick et Morty, mais j'ai pas d'enfant aussi, hein. C'est vraiment.
3: C'est pour adultes.
2: C'est pas vrai.
3: Ben oui,
2: Rick et Morty. Ça raconte quoi, Rick et Morty?
3: Vous savez qu'il y a eu d'autres dessins animés depuis Candy. Hein.
2: Mais attends, Laurent Imbert en régie, est-ce que vous connaissez Rick et Morty?
3: Évidemment qu'il connaît Rick et Morty, Laurent Imbert.
2: Et Laurent Imbert qui dit c'est pas ma génération, mais il connaît. Il connaît.
3: Voilà, voilà.
2: Moi, je suis un inculte de la vie, moi. Je connais rien,
3: en
2: moi.
3: Tout cas, ça,
2: oh,
3: ça...
2: Sprint là sur les Champs-Elysées, Tour de France. Mais quel gadin. Et il s'en sort sans une égratignure.
3: C'est Rick qui est mortifié là.
2: Mais il a foncé même dans la balustrade. Il a affronté dans le fer. Mais terrible moment.
3: Il va repartir. Et bah, plus de peur que de mal. Apparemment, il s'est...
2: Comment il peut s'en sortir vivant?
3: Comment il va faire pour arriver là? Bah, il est content, il repart. Il est courageux. Hein, il s'est pris une gamelle. Là.
2: Mais ces gens-là ont un courage exceptionnel.
3: Ouais, parce que là, regardez, il n'y a plus d'assises. Il est vraiment en équilibre.
2: Ah non, mais il ne pourra pas avoir la cour d'assises hein, parce que franchement.
3: Allez, attention. Oh là là!
2: Non, mais là,
3: il est vaillant. Il est vaillant hein.
2: Ouais, mais il va y arriver quand même. T'as vu,
3: lui.
2: Il est heureux. Non, mais t'es d'accord avec moi que la chute était horrible?
3: Ah, mais c'est une des pires chutes qu'on ait vues. Hein. J'ai eu très très peur là.
2: Ah, non, mais.
3: Parce que j'ai peur qu'il passe de l'autre côté de la balustrade.
2: Et là, ça aurait été. On ne peut pas se permettre d'avoir des accidents de ce genre en tout cas. Il rallie l'arrivée. Une dernière petite chute.
3: Il est content.
2: Oh, c'est dur.
3: Soulagé d'arriver, mais il y aura quelques échymoses. Hein, il y aura des bleus.
2: Je trouve vraiment que le niveau. C'est cascades à la bébelle.
3: Regardez, hein. Ralenti la chute. Regardez ça. Regardez. Là, on est sur la sortie de la chicane.
2: Alors, qu'est-ce qui se passe? Il arrive peut-être pas
3: à. Il va vite. Et là, le petit coup de volant, il bascule.
2: Oh là là. On voit son nez étalé, percuter la balustrade.
3: Il aurait pu se fouler un doigt là ou se retourner le poignet.
2: Il aurait pu péter son nez surtout. Il aurait pu fuir à l'hôpital pendant 3 mois.
3: Spectaculaire. Il est reparti, il a été vaillant.
2: Ouais, mais parce que la sécurité sociale a déjà tellement un grand trou. Si en plus les caisses à savon s'y mettent. Mais on n'a jamais vu, comment dire, de faux arrêts maladie, en tout cas parce que tous les gens des caisses à savon.
3: Tout à fait.
2: Bah voilà, sont téméraires. On continue en tout cas. Le number 32, 32. On s'amuse un petit peu, à toi, à moi, vas-y, je t'en prie, passe en premier. Une petite tape à gauche, une petite tape à droite.
3: Et ça va être parti.
2: Et là, ça va aller à toute berzingue.
3: Ça va aller assez vite. On dirait le surfeur d'argent un peu, vous avez vu?
2: Toujours important.
3: Chez Marvel, les 4 fantastiques
2: sont aussi importantes que le parcours et la rapide.
3: Alors s'il reste debout à l'arrière du kart, c'est audacieux parce que franchement, est-ce qu'il va se lever le surfeur d'argent?
2: C'est important de jouer carte sur table évidemment. Allez, j'y crois, bonne prise de vitesse, bonne prise d'élan.
3: Ça part vite, c'est
2: 7
3: bien.
2: 7 secondes, 8 secondes. Attention derrière, ne pas tomber derrière, il s'est mis un petit peu debout.
3: Le premier saut.
2: Allez, ça donne le ton en général, ça donne le là. Attention, on y croit, on croise doigts pour eux en tout cas, c'est parfait pour l'instant.
3: C'est bien.
2: La vitesse est toujours là, les deux tiennent très très bien sur cet petit espace.
3: La chicane,
2: parfait.
3: La triple main.
2: Ouais. Ça tient. Moins de 40 secondes au bout, c'est à faire, je pense.
3: Dernier saut. Oula. Et la mousse, si c'est bien rétabli, ouais.
2: Ils ont évité le pire.
3: Et la mousse,
5: c'est
3: pour
5: très
3: un temps
5: bien encore.
3: Sous les 45 secondes, 45, 46. Et le surfeur d'argent.
2: Bravo.
3: Allez, wow. Aïe, aïe, aïe. Et oui,
2: non, qui... avant la ligne d'arrivée en plus.
3: Eh oui, mais qui fait le malin, va dans le ravin.
2: C'est alors, terrible.
3: Il a été présomptueux là.
2: Ils ont du mal là. Il y a un problème de, vraiment de transmission.
3: Et il est tombé sur le fait. C'était le souffreur d'argent.
2: Quelle chute. Il a mal à son cucu.
3: Ouais. Bon, ils sont arrivés, mais c'est un peu dommage. Il a un peu ruiné le temps qu'ils avaient fait.
2: Quel gadin encore.
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2: Ah, j'adore. Regarde, ça, j'adore. Et pareil, le mouvement saccadé. C'est très important, Florian. Regarde-moi pour apprendre.
3: Vous saccadez bien. Hein. Qu'est-ce que vous saccadez bien?
2: T'as vu comment je suis très... T'as vu, j'ai vraiment le déhanché.
3: Ah, c'est superbe. C'est très, très beau spectacle.
2: Toi, j'ai...
3: Je me demande si on ne devrait pas inverser les images, vous mettre vous en gros plan et mettre les caisses à savon dans la vignette, parce que c'est superbe. Les gens appellent. Hein. Allez, ça va partir. Quelle souplesse. Vous avez jamais pensé à devenir prof de yoga, Yon? Prof de yogato. C'est faire du yoga en bouffant les pépitos. Prof de yogato.
2: Tu sais que devant moi, je tiens
3: de créer un truc là.
2: On a vraiment, des pépitos qui a été mis par la production, Laurent Imbert, hein, très gentil. J'ai résisté à lui, il est toujours pas ouvert. Hein.
3: C'est beau.
2: Mais c'est vraiment, je suis un autre homme depuis quelques mois. Ouais. Oh, on rigole. Qu'est-ce qu'on s'amuse en tout cas avec Florian Gazan qui est là. Oh, j'adore cet appareil. J'avais pas vu encore.
3: Ah oui,
2: mais c'est génial. Mais c'était une énorme machine.
3: C'est un petit buggy.
2: Allez, Vin Buggy, hein, qui a été l'une des plus grandes parolières évidemment du service musique française. Oui. C'est pas une blague d'ailleurs.
3: Elle
2: Vin Buggy
3: pour le plaisir.
2: Qui a écrit
3: pour le plaisir.
2: Très important, Vin Buggy.
3: Monter dans une caisse à la
2: Herbert Léonard. C'est bien. Oh là là, le Buggy. Qu'est-ce que ça, c'est le Buggy? Vas-y, chante-moi du Herbert Léonard, quoi. J'adore.
3: Je n'ai qu'un plaisir, celui de ton corps. 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
2: Là. Tu me suis pas jusqu'au bout.
3: Non, pas totalement, parce que j'ai l'impression que je sais pas où vous êtes parti en fait. J'ai l'impression que j'étais dans le Herbert Léonard, vous êtes parti à gauche.
2: Et Julien Lepers, ça, non, avec Herbert Léonard,
3: oui, très pour important. Le plaisir.
2: Pour le plaisir, c'est Herbert.
3: Qui a composé la musique.
2: Et bien sûr. Un gadin
3: oui.
2: À la fin.
3: Ah oui, 4 à la suite.
2: C'était fantastique. Allez, fais-moi un petit Julien Lepers.
3: Je le fais pas bien.
2: Allez, vas-y. Je suis.
3: Ah oui. Je suis. Je suis une caisse. Je suis une caisse pleine de savon. Je suis à Rio de Janeiro. Je suis sur la ligne de départ. Je suis.
2: T'es incroyable.
3: Alors, les blouses blanches.
2: Ah bah, t'as besoin d'une blouse blanche, toi. Franchement, on va venir te chercher, évidemment.
3: Un petit côté retour vers le futur, là.
2: Ah ouais, les Blues Brothers, évidemment.
3: Everybody.
2: Et c'est à la fin, de la foire qu'on compte les blues de vache, évidemment. Ah, je suis fier de mon petit jeu de mots là. Ah, je t'ai bluesé là.
3: Joueurs de blues, on est des joueurs de blues.
2: Allez, c'est parti
3: pour la DeLorean.
2: Est-ce que les hommes en blanc là, avec les infirmiers magiques. Oh là là, oh la voiture a du mal déjà.
3: Ça chasse.
2: Ah, ça chasse vraiment. Ah, ils ont les pieds tranquillement devant, eux ils sont à la cool. On dirait Magnum avec ses, tu sais, avec sa moustache, avec sa petite chemise en fleurs.
3: DeLorean.
2: Ah non, je l'ai senti. C'est fou comment je suis un.
3: Perte d'adhérence.
2: On devrait, je pense, la police judiciaire des caisses à savon devrait me prendre vraiment comme expert. Parce que je me trompe rarement. Je ne me caresse pas, je ne suis pas là en train de me donner des fleurs. Hein. Mais je l'avais vu tout de suite. Non, il y avait un problème dès le départ.
3: Un peu d'autosatisfaction, ça fait du bien de temps en temps. C'est vrai.
2: Autosatisfaction avec des caisses à savon, c'est beau. C'est vrai. Moi, je trouve ça beau.
3: Bien sûr.
2: Comme on dit dans les fermes bretonnes, dans les années
3: 60. On n'est jamais mieux servi que par soi-même.
2: En tout cas.
3: Ça retape dans les.
2: Et j'adore en tout cas cette voiture. J'adore cette.
3: Oui, moi, j'adore pas sa performance, non. Mais j'adore la voiture. Oui. Les trois marches, là, ça va être long, Johan. Ça va être très long.
2: Ouais, mais je suis vraiment. Il faut faire un bilan quand même de ces années de caisse à savon. Et je trouve que les pistes sont de plus en plus dures. Peut-être pas. Au départ, j'ai trouvé très rapide, mais peut-être paradoxalement moins enquiquinante que celle-ci.
3: Oui.
2: Celle-ci, sont pas, la pente n'est pas énormissime, mais il y a plein de pièges, il y a plein de. Regarde, des choix scélérats des organisateurs. Et là, regardez, c'est, je crois, l'abandon. Est-ce qu'on arrive comme à remettre le véhicule en ordre de marche? Mais c'est compliqué. Là, il faudrait vraiment être en intraveineuse, parce que là, ça ne coulisse plus, ça ne va plus. Et regardez, ça se discute quand même, hein. On arrive quand même encore à échanger. Est-ce qu'on va y arriver? Une 34, une 35. On va bientôt fermer la piste, hein. On va bientôt fermer le faisceau. C'est compliqué, c'est très très compliqué. 17 km/h, c'est très très compliqué. Mais bravo à eux.
3: Ouais.
2: Parce que je peux vous dire, ça fait 6 mois là qu'ils sont à fond sur le dossier, à fond sur le projet. Et il faut respecter en tout cas les travailleurs. Allez. Ce n'est pas encore fini cette course.
3: Non,
2: ça,
3: ouais.
2: On est là, on est toujours là avec Florian Gazan, Laurent Humbert en régie, l'homme qui depuis des mois et des mois traque les moindres courses qu'à savoir à travers le monde et paye pas très cher un petit peu ses droits télévisuels. Regardez les pieds en avant, ils n'ont pas été les pieds en avant très longtemps, ils ont payé un petit peu leur coulitude, ils ont payé un petit peu peut-être même leur, comment dire, leur... pas leur arrogance, c'est un mot trop fort, mais ils se sont pas rendus compte de la complexité du projet.
3: Quand il n'y en a plus, il y en a encore. Allez, c'est parti.
2: J'adore ce cadre. Franchement, ce cadre est très très beau. Allez, on remue encore du popotin, décidément, mais on voit que des popotins ici. Oh, c'est important quand même. On va nous retirer l'antenne là, comme C8, ça continue comme ça.
3: Bah oui,
2: à force
3: oui.
2: De voir des petits culs. Allez. On y croit encore. Encore quelques voitures, bien sûr. Regardez, on sait des petits pipiou, on sait des petits bisous. Florian, on n'a pas fait de petits bisous encore sur la bouche, tous les deux.
3: Oh non, mais bon, c'est ça pas, va, c'est pas obligé non plus.
2: C'est pas obligé, mais il faut imiter un petit peu ce qu'on voit à la télé.
3: Oui, bah.
2: Monster et Meu Pirou. On ne parle pas portugais. Si quelqu'un peut nous renseigner, en tout cas, hashtag je ne comprends pas le portugais. Allez, c'est une sorte de fourmi, non? C'est une forme de.
3: Je sais pas ce que c'est.
2: C'est une forme d'insecte géant, non?
3: Du mal à imaginer.
2: Je ne suis pas du tout confiant. La roue, déjà, c'est l'abandon. Je vous l'avais dit, j'avais anticipé.
3: Très court,
2: très court. Au bout de 2 secondes déjà, la roue avant gauche est allée vers la. C'est terrible. Mais c'est un échec retentissant. Problème de construction, problème dès les fondations. Et c'est terrible en fait, c'est une très mauvaise surprise.
3: C'est déjà terminé.
2: On vous le dit.
3: Et on a encore du retour vers le futur.
2: Les roues,
3: avec
2: les roues.
3: Marty McFly, la DeLorean.
2: Mais nous on aime les roues, hein, évidemment. On n'aime pas que les bruns et les blonds, on aime les roues aussi.
3: Oui.
2: Mais les roues de cette manière, ça va pas.
3: Ils vont le roux, souvenez-vous.
2: Ah, ils vont le roux. Evo 84, incroyable, il a longtemps tenu un kiosque absolument incroyable dans le Finistère et tout. Voilà. Ils vont le roux en 1984, absolument gigantesque. Oh là là, ils vont le roux, mais c'est un stoppeur de devoir, un stoppeur de métier. Rappelle-toi 84, Maxime Bossis, absolument incroyable. Manuel Amoros, Jean-François Domer, qu'on salue son fils, évidemment Xavier Domer. Extraordinaire commentateur de foot sur le groupe M6 avec Joël Batz dans le but.
3: Oui.
2: Milieu de terrain, Tigana, Fernandez, Platini, Rocheteau, Bernard Lacombe. Incroyable, putain. Avec Bellone, le but de Bellone en finale. Le deuxième but, on soutient le.
3: Et Batiston qui fait exprès.
2: Extraordinaire. Qui fait exprès de prendre un carton rouge.
3: Pour que Amoros.
2: Voilà. Fait exprès d'être blessé. Pour que Amoros rentre. Qui lui avait pris un carton rouge lors du premier match contre le Danemark.
3: Et qui n'avait pas joué, donc pour qu'il participe à la finale.
2: T'imagines, c'était
3: une blessure. C'est beau.
2: Batiston fait semblant d'être blessé pour que Amoros, qui n'avait joué que quelques minutes, rentre. Extraordinaire.
3: Et quand il sort, Hidalgo dit mais t'as rien, il dit non mais je voulais que Manu participe à la fête.
2: Tu te rends compte, c'est ça qui est beau. Et d'ailleurs Michel Hidalgo a trouvé ça un petit peu même limite trop chevaleresque.
3: Mais ça va.
2: Florian, ça qui est beau, on part sur le haut 84, on part sur. Il faut quand même y penser évidemment à Yvon Leroux, mais c'était un joueur absolument extraordinaire.
3: Une finale mythique commentée par le duo Michel Denisot et notre regretté camarade Didier Roustan.
2: Avec ce France-Portugal en demi-finale, où Didier avait fini par torse poil, tellement l'ambiance était incandescente évidemment. Au Vélodrome de Marseille,
3: absolument.
2: 3 à 2, doublé de monsieur Jean-François Domergue. Allez, on n'est pas passé au football, mais c'est très important de penser évidemment à Didier encore et toujours, de penser au football. Et là, regardez, ce sont des dames un petit chat. Le chat beauté. Le chat perché.
3: Mais pour l'instant, c'est le
2: chat d'Iran.
3: Oui, pour l'instant, c'est le chapiteau.
2: Le chapitre, on est toujours dans le chapitre en tout cas, de la caisse à savon sur la chaîne d'équipe.
3: Et là, il n'y a que des femmes, pas d'hommes, sinon on a pu faire le Chabadabada, mais...
2: Ah, j'adorais. Et puis cette navigatrice extraordinaire, Catherine Chabot.
3: Ah oui.
2: Vous trouvez Chabot?
3: Et Arlette Chabot, alors.
2: Ah, là, je l'adore.
3: Ça, je ne trouve pas ça, Chabot.
2: Ah non, mais extraordinaire chroniqueuse de la vie politique française. Arlette, incroyable. Arlette Laguiller, Arlette Chabot. Arlette, non mais franchement, tu peux... Là, avec Arlette Chabot... Je suis dans un autre monde, c'est exceptionnel.
3: Allez, c'est parti.
2: Ça me fait beaucoup de penser à placer
3: femmes, quoi.
2: Arlette Chabot pendant une course de caisse à savon.
3: Oui, ça j'avoue.
2: Elle te racontait un peu comme c'était l'Alain Duhamel.
3: Attention le saut, Johan, n'essaie pas. On se remet dans la course là. On est en train de chaboter la course. Là, allez.
2: Oh là là là là là là, ça tient merveilleusement pour l'instant.
3: Il est beau ce petit chat. Hein.
2: La langue de chat, j'adore la langue de chat.
3: Aïe aïe aïe, voilà.
2: Et là on voit Sénac, et on pense évidemment à Didier Sénac, à l'autre défenseur absolument extraordinaire
3: de
2: Bordeaux et de Lens.
3: Ah oui,
2: quelle chute.
3: Ça n'a pas souri au chat pour le moment, là, cette piste.
2: Ah c'est terrible là, mais cette piste est horrible. Cette piste est affreuse, cette piste est cruelle, cette piste est démoniaque. Cette piste est un faux ami.
3: Oh là, la roue est voilée.
2: Oh la roue.
3: Ça va être compliqué.
2: Malheureusement,
3: elle était pas loin de l'arrivée.
2: Bah, en pensant au chat d'Iran, il y a le voile en Iran évidemment, bah, là même la roue est voilée. C'est terrible ce qui se passe. En fait, la géopolitique. Et là, regardez comment elle va s'en sortir. Et bah, oh non, non, non, non.
3: Passe, elle arrive. Oui.
2: Oh là là, j'ai peur.
3: C'est un miracle si elle arrive au bout, mais au courage.
2: Mais ça va, elle n'a pas été. Pas des gratinus, pas des raflures, pas de cocard. Mais qu'est-ce que ça a été compliqué en tout cas. Mais regarde, elle est allée jusqu'au bout. Et ça, c'est un immense merci à cette candidate valeureuse.
3: Elle a eu de la chance. Hein. C'était la chatte à Dédé là, qui l'a accompagnée pour arriver au bout de ce parcours. Et voici, oulala, que des Spider-Man. C'est le Spider-Verse. Il y a Spider-Grac qui est là aussi.
4: Il y a moi et le ventre. Regarde, le deuxième à gauche. Ouais. Le deuxième à gauche.
3: Oui, bah oui,
4: avec mon ventre, regarde. Avec son short bleu.
3: Ah bah c'est lui, c'est vous.
4: Et regarde, c'est moi comme ça avec mon ventre.
2: C'était bon dans sa montre.
3: Oui, mais là,
4: Et regarde, j'adore.
3: Spider-Grac, il a trop mangé de pizza.
2: Attends, mon jean, j'ai pas
3: fait craquer. Dans sa toile, il attend d'attraper des aliments.
2: C'était mon ventre avant.
3: Ouais,
2: regarde ça un peu. Bon, un peu encore aujourd'hui, mais bon,
3: il faut
2: mais j'adore, j'ai le même shirt à la maison.
3: Il faut avoir une toile très solide. Hein,
2: regarde le legging.
3: Renforcé au Kevlar. C'est moulant, hein, c'est sûr.
2: Je suis plus au kebab qu'au Kevlar.
3: Ah oui.
2: Extraordinaire, j'adore. Tu vois, tous les ventres sont permis, ça qui est beau en tout cas. Les
3: speed
2: ventres.
3: Johan.
2: Non mais, j'aime ce sport parce que tout le monde a le droit d'y passer. C'est comme le rugby.
3: Mais oui.
2: Qu'est-ce que ça va, il y a le rugby.
3: Les petits, les petits, grands, les gros, les chauds, les vieux, les grands. Les mecs.
2: Non mais c'est important de ne pas faire et pas là, de gros souffles.
3: Et là c'est Spider Cochon. Spider Cochon.
2: Il y a Spider Cochon.
3: Mais oui, il y a Spider Cochon.
2: Ah bon.
3: Spider âme. Âme, jambon.
2: Spider.
3: Ils disent vraiment.
2: C'est un génie.
3: Il existe.
2: Mais c'est vrai.
3: Mais c'est
2: Spider âme.
3: Spider âme.
2: Oh j'adore.
3: Cochon.
2: Eh ben vraiment, tu donnes ton âme pour cette émission, franchement. Tu n'arrêtes pas en tout cas. Tu auras mon bonnet d'âme.
3: Bon, il est pas très speed, hein, Spider, là, ça va pas très vite.
2: Tu préfères les échecs ou l'âme? Non, j'ai foiré mon jeu de mots là, excuse-moi.
3: Oui, on va rembobiner. Oui, allez-y, Johan, donc. Rien du tout.
2: Madame, comment allez-vous?
3: Il s'arrête.
2: Ah non, mais là, c'était. Non, mais je trouve que. Depuis combien de temps on n'a pas vu quasiment un candidat le faire en moins de 30 secondes, 35 secondes, c'est très compliqué. Et là, c'est la roue arrière.
3: Elle est compliquée parce qu'elle est en ligne droite, on se dit c'est facile, mais au final, bah, pas tant que ça.
2: Est-ce que tu pourrais me faire le bruitage d'une roue voilée qui fait.
3: Ah ouais. Ouais, c'est vrai.
2: Ah, oh, c'est terrible.
3: Ah, j'ai passé un BTS sur roue voilée.
2: Non, mais là, franchement. Compliqué pour cette.
4: C'est compliqué pour Spider-Man, la roue voilée, il y a la roue voilée, la farve au bout. La pas au bout, la roue voilée.
3: Voilà. Ça faisait longtemps, je savais que ça vous ferait plaisir.
4: 1 minute 16.
2: Je suis très grand public.
3: Pas ça.
2: Je suis je rigole volontiers à la vie. Mais vraiment, vous êtes un pourvoyeur.
3: Et la vie vous sourit.
2: Vous êtes un pourvoyeur.
3: Allez,
2: en régie, on nous dit il reste une minute. Mais qu'est-ce qu'on veut
3: raconter? Mais c'est une minute de bonheur en plus.
2: 55 secondes. On a tout dit, Lolo. On permet de tout
3: payer. C'est l'arrivée de Spider-Man.
2: C'est parti de la famille, mais là c'est.
3: Allez.
2: Est-ce qu'on pourrait avoir une course, quelque chose?
3: Et voilà, tous les Spider-Man.
2: J'adore.
3: Qui sont là.
2: Pris dans la toile, hein. Ils ont vraiment. J'adore ce décor, mais c'est incroyable. On arrive au classement.
3: C'est le moment du podium final, Johan, de cette course de caisse à savon aujourd'hui au Brésil. Qui l'a emporté aujourd'hui? Il y a eu beaucoup de casses, mais comme quelques caisses qui sont arrivées au bout.
2: Ah ouais, il y a beaucoup de fêtes, on fait l'accusé avec tous ces casses, évidemment. Allez, on va voir qui a gagné. Ah, les moustachus.
3: Et c'est eux.
2: Ah oui, c'est vrai, je reconnais.
3: Avec Mario et Mortal Kombat.
2: Oh.
3: Le podium, bravo à eux. Et les Spider-Man, troisième, merci d'avoir été avec nous.
2: Oui.
3: Super Nintendo vainqueur, Mario. Encore une magnifique course de casse à savon, ça y est, très vite, sois chez
2: l'équipe. Merci Florian, merci à tous.
4: Magnifique, j'adore cette performance.
2: Salut.

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0: À nouveau, si vous étiez avec nous entre 16h et 18h, avant la rencontre qui a eu lieu il y a quelques minutes entre l'Espagne et le Cap-Vert, autour de la table, Camille Macali, Karim Benani, Benoît Trémoulinas, bonsoir à tous les trois.
1: Bonsoir.
0: Et de l'autre côté, Ambre Gognon, Jérôme Alonso et Raphaël Sebaoun, bonsoir à tous les trois.
2: Bonsoir.
0: Bien évidemment. Alors, on vit cette Coupe du Monde sur la chaîne L'Équipe. Et Raphaël, on vient d'assister, peut-être, même sûrement, au plus grand exploit depuis le début de la compétition.
3: Ah oui, le Cap-Vert qui a accroché cette équipe espagnole sur le score de 0 à 0. Alors les stats sont en train de se réactualiser, mais à un moment donné, on était à 0,04 expected goals pour le Cap-Vert. Mais il y a eu une opportunité à la fin de la rencontre avec un arrêt d'Unai Simon sur une tête capverdienne. Mais voilà, l'Espagne est bien accrochée par cette équipe du Cap-Vert dans un groupe où un peu plus tard dans la nuit, eh bien, il y aura l'Uruguay et l'Arabie Saoudite qui vont s'affronter. Donc, c'est pas encore gagné pour l'Espagne pour accrocher peut-être une première place.
0: Jérôme Alonso, est-ce que c'est un véritable exploit de la part du Cap-Vert ?
4: C'est évidemment un immense exploit, un petit peu à la hauteur de ce qu'avait réussi l'Arabie Saoudite contre l'Argentine il y a 4 ans, il y a 3 ans et demi, on en avait parlé tout à l'heure.
0: Ou le Sénégal face à la France.
4: Ou le Sénégal face à la France.
0: Mais même encore plus, encore parce plus, que le Sénégal, c'est un grand pays de foot.
4: Était déjà une nation forte à l'époque.
0: C'est un grand pays de foot.
4: Le Cap-Vert, même s'ils ont fait des qualifs fantastiques et leur place est amplement méritée, ils ont fini première de leur groupe, rappelons-le. Des qualifs en Afrique. Mais ils ont fait un match courageux. Ils ont très bien défendu. Leur gardien a fait des arrêts extraordinaires.
0: Il était bon. Hein.
4: Il était très, très bon. Évidemment, comme nous tous ici, très déçus par l'Espagne, qui n'a pas mis de rythme. Voilà, c'était
0: on va parler de l'Espagne après. J'aurais juste que là.
4: Mais oui, grand exploit.
0: Je voudrais qu'on salue le Cap-Vert.
4: Évidemment,
0: et qu'après, on dise du mal de l'Espagne.
4: Voilà, ouais, mais évidemment, un grand big up au Cap-Vert parce qu'ils ont fait un match hyper courageux.
3: 0-3 d'expected goals, le Cap-Vert.
0: Ouais. Ouais, mais bon, après on ne pouvait pas s'attendre à ce qu'ils dominent l'Espagne. Jérôme a raison, il a utilisé le terme de courageux. Ça fait aussi partie du foot et des histoires de ce mondial. Et attention, c'est une surprise, une énorme surprise d'un exploit. Mais vous l'avez rappelé, ils ont fait de belles qualifs et font partie des...
3: Ils ont terminé devant le Cameroun.
0: Voilà, des pays africains qualifiés directement, sans barrage.
5: On ne s'attendait pas du tout à ce qu'ils dominent l'Espagne. Ils n'ont pas dominé l'Espagne, mais on ne s'attendait pas à ce qu'ils aient des vertus de résistance pareilles.
0: Ils ont été bons, franchement, pas de panique.
5: Ils ont jamais paniqué, ils n'ont pas douté, ils ont été solidaires entre eux. Ils ont réussi à résister aux vagues les unes après les autres. Pourtant, ils ont été mis sous pression, mais les premières 20 minutes, ils ont été étouffés vraiment par les Espagnols dans chaque pressing, dans tout. Mais ils ont résisté, ils perdaient les ballons, ils passaient pas la ligne, mais ils résistaient, ils continuaient. On s'est demandé quand est-ce qu'ils allaient exploser, ils n'ont jamais explosé dans ce match, chapeau à eux.
0: Benoît, on était tous les deux irréductibles gaulois à dire qu'on avait un doute sur l'Espagne. Alors évidemment, je ne remets pas tout en cause.
4: Bien sûr.
0: Je rappelle que l'Argentine a perdu le premier match il y a 3 ans et demi contre l'Arabie Saoudite. Ils sont devenus champions du monde. Je suis lucide sur
3: l'Espagne,
0: ça.
3: L'Espagne en 2010 contre la Suisse.
0: L'Espagne aussi. La réalité, c'est que là, ce soir, ce qu'a montré l'Espagne, je suis désolé, même s'ils ont dominé en possession, c'est hyper décevant.
6: Oui, effectivement, ils ont eu la possession du ballon, ce qui était plutôt logique en vue de l'adversaire. Ils ont eu très peu d'occasions. Ils en ont eu une, Ferran Torres qui l'a mis sur la barre.
0: Mais dans le premier quart d'heure, les plus grosses.
5: 27 tirs quand même.
6: Ouais.
5: Et un peu 7 cadrés. Attendez.
6: Allez. C'est pas
5: ils n'ont rien réussi à convertir, mais c'est
6: pas non plus des très grosses occasions franches.
0: J'en vois deux, dont une, c'est le Ferran Torres, la plus énorme qui passe sur la barre.
5: La question, c'est à quel point c'est stérile.
6: J'en vois pas d'autres. Oui, effectivement, c'était une domination stérile. Parce que quand il te manque tes créateurs, à un moment donné, ça devient compliqué. Parce que Gavi, Ferran Torres, vous les mettez sur des côtés, c'est pas des joueurs de côté. Ouais. Ferran Torres, il a passé son année à jouer dans l'axe. Gavi, il a été souvent blessé, après il est revenu, il est plus un numéro 10. Donc quand tu n'as pas Lamine Yamal et quand tu n'as pas Nico Williams, eh bien, on voit que l'Espagne est prenable. Rappelez-vous, sur les 10 dernières minutes, le Cap-Vert a quand même l'occasion de marquer un but sur corner. Donc voilà, ça se tient malgré tout à pas grand-chose.
3: Benoît parlait des attaquants. Mikel Oyarzabal, les 30 premières minutes, il a touché 0 ballon. C'était peu arrivé depuis 60 ans dans l'histoire de la Coupe du Monde qu'un joueur, après 30 minutes, touchera un ballon. Donc ils l'ont bien tenu aussi pendant la première demi-heure, l'attaquant.
4: C'est pas normal quand
3: l'Espagne.
4: Même.
0: Ouais, c'est pas normal. Il était bien tenu, c'est pas normal. Vous retenez quoi, Karim Benani, d'un match comme ça? La prestation de l'Espagne ou la prestation du Cap-Vert?
7: Non, la prestation héroïque du Cap-Vert. Honnêtement, ça fait partie des belles histoires de la Coupe du Monde. On adore ça. Regardez, on reparle encore aujourd'hui de l'exploit de l'Arabie Saoudite, même si derrière, ils ne se qualifient même pas pour les huitièmes de finale. Mais on retient tous cette image d'Hervé Renard avec les Saoudiens qui battent les Argentins dans l'histoire de la Coupe du Monde. On a toujours ces exploits comme ça. Et ça restera un exploit pour les 20 prochaines années. Honnêtement, il ne faut pas minimiser ce que le Cap-Vert a réussi à faire. Tenir face à l'équipe championne d'Europe en titre. Le Cap-Vert, certes, a fait de très bonnes qualifs et on en parlait juste avant le match. D'ailleurs, on a prévenu en disant attention tout de même. Le Cap-Vert, c'est pas Curaçao. Le Cap-Vert, c'est pas une petite nation de football.
0: Je pense qu'il y a eu beaucoup de confusion de la part de beaucoup de suiveurs.
7: Oui, absolument.
0: Alors que c'est quand même un pays qui a terminé premier de sa
7: groupe. On rappelle que le Cameroun n'est pas qualifié, le Cap-Vert qualifié, par exemple. Bah, si voilà. On parlait de l'Afrique. Donc voilà. Et puis il y a un match héroïque de certains joueurs. Le gardien Vosignan, on va en reparler. Mais Lenini au milieu qui joue à Krasnodar, Ryan Mendes qu'on a bien connu à Lille, le capitaine, qui était encore là et qui s'est battu sur le côté. Voilà, prestation héroïque des Capverdiens, inquiétante de l'Espagne.
0: Ah voilà.
1: Et justement, il y a un homme qui a dégoûté l'Espagne, si on peut dire comme ça, c'est Vosigna, à 40 ans. Voilà, on rappelle, hein, il joue à Chaves en Liga Portugal 2, Division 2. Donc, et on a regardé un petit peu, donc valeur sur Transfermarkt, c'est 50 000 euros.
0: Ouais, mais nous on vaut même pas 15.
3: C'est devenu le joueur le plus vieux à disputer un premier match de Coupe du Monde. C'est Hutchinson, le Canadien. Ah. Et lui, il a 40 ans. Voilà, c'est le plus âgé désormais à disputer un match de Coupe du Monde.
0: Vous l'avez trouvé bon?
4: Très bon. Et puis surtout, il ne fait pas du tout. Alors là, désolé, hein, j'apprends son âge. Mais il ne fait pas du tout.
0: Non, il était là.
4: Non, mais c'est magnifique.
0: Après, posons-nous la question. Pardon, ouvrons un peu ce débat-là. Je sais bien, on va nous dire, il reste deux matchs. OK. Mais moi, je veux qu'on se pose deux secondes sur ce qui peut se passer dans ce groupe. Ah. On a Uruguay-Arabie Saoudite dans la foulée, dans la nuit. Les Espagnols ne sont pas encore certains d'être premiers du groupe, là.
4: Ah oui, mais à l'inverse, le Cap-Vert, une victoire, ça passe.
0: Ouais.
4: Vous imaginez?
7: Oui.
4: Bah parce que 4 points, on est d'accord. 4 points, a priori, c'est bon. Tu seras meilleur 3ème.
0: Bah à 4 points, tu le seras.
4: C'est pas su, mais je pense. C'est-à-dire qu'il en reste, je veux dire, de ce que j'ai vu ce soir, Cap-Vert, c'est Arabie Saoudite, on l'a dit?
7: Oui.
4: Ça joue ?
7: Faut voir, oui, bien sûr.
4: Tu vois ?
2: C'est pour ça qu'en fait, ils se mettent déjà sous pression, malgré tout.
7: Bien sûr. Bah,
4: et bien sûr.
0: Merci.
2: On parlait de l'équipe de France tout à l'heure. On disait, oui, est-ce que...
1: Merci, voilà.
2: Bien sûr.
1: Et bah là, on se rend compte qu'on peut être sous pression.
2: Mais bien sûr.
1: Bah oui.
2: Moi, j'ai dit tout à l'heure, bien sûr que c'est important que l'équipe de France gagne son premier match. On le voit aujourd'hui avec l'Espagne, parce qu'avant le match, on se dit, bon, l'Espagne...
0: Mais nous, on joue les règles derrière. Si on fait match nul, et
2: que je suis d'accord.
0: Je pense que le Cap-Vert est plus fort que l'Irak. Peut-être que je me trompe.
2: Je pense aussi que le Sénégal est plus fort que le Cap-Vert. Donc, attention. Là, je pense que l'Espagne, ils se mettent aussi sous pression. On a vu qu'Yamal est rentré. Bon, il a essayé, mais on voit qu'il est...
0: Je ne l'ai pas trouvé. J'ai trouvé qu'il avait provoqué.
2: Oui.
0: C'est bien la preuve que les autres n'avaient pas provoqué.
2: Il est dans la percussion, pas de souci. Mais on sent non plus qu'il n'est pas non plus à 100%. Donc, attention.
4: Il joue quoi le prochain match?
3: Alors, je vais vous le dire dans un instant, mais...

0: tu dois aller jouer Arabie Saoudite et Uruguay. Et honnêtement, sur le papier, ça semble quand même.
1: Mais normalement, ils doivent battre les deux.
0: Oui, normalement.
2: Ils doivent battre. Mais pour reparler un peu de l'Argentine il y a 3 ans et demi, rappelez-vous, il n'y a pas le meilleur troisième. Ouais. Et leur deuxième match, c'était le Mexique, je crois.
0: Ouais. Dernier match, c'est le dernier match quand ils gagnent.
2: Non, le deuxième. S'ils perdent le deuxième, ils sont dehors.
0: Oui, c'est ça. Deuxième.
2: S'ils perdent le deuxième, ils sont dehors. Oui, donc la pression était maximale. Là, je veux dire, même si l'Espagne fait nul.
0: Ouais, c'est vrai.
2: Contre l'Arabie Saoudite.
1: À la limite, un troisième nul peut te qualifier.
2: Tu te rends compte? Ouais, avec une victoire, tu passeras.
0: C'est Portugal, donc
2: la pression de l'Espagne, là, c'est sur les 15 jours, n'est pas du tout la même que la pression de l'Argentine il y a 3 ans et demi.
0: Oui, mais
2: qui pouvait sortir au bout de 4 jours.
0: Là, je donnais l'exemple du Portugal 2016. Et ils font 3 matchs nuls en poule.
2: Il y avait les meilleurs troisièmes.
0: Ils gagnent. Mais oui, là. Mais c'est pas la Coupe du Monde non plus. Il y a plus de.
1: Vous parlez de l'équipe de France. Je vous rappelle que demain, l'équipe de Grèce, c'est à 18h20. On reprend notre horaire habituel. 18h20, 21h. Jour de match, France-Sénégal, l'équipe de Greg, hein, demain, 18h20, là on est arrivé un petit peu plus tôt, pour encadrer le match de l'Espagne et celui de la Belgique qui arrivera après. On va parler des Bleus dans un instant. Un dernier mot sur ce match-là, puis après on enchaîne sur le coup de tonnerre, avec un limogeage comme ça, en pleine compétition d'un sélectionneur. Est-ce que l'Espagne, même si c'est une première prestation, vous a inquiété ce soir? Est-ce que vous êtes un peu inquiet? Est-ce que vous revoyez ce que vous disiez il y a 2 heures, ou est-ce que vous vous dites c'est qu'un début de compète?
3: Moi, je change mon avis. Enfin, je dis pas que ça sabote absolument tout ce que j'ai dit. Je vois toujours l'Espagne comme un grand favori et je pense toujours qu'il va faire des grandes prestations. Mais par exemple, sur le milieu de terrain, que je voyais vraiment tellement dominateur et tellement souverain dans ce match, pour le coup, vraiment, je le pensais. Vraiment que c'est au cœur.
1: Vous m'avez vendu le milieu, c'est le meilleur milieu du monde, il y a un ballon d'or.
3: C'est pour ça que je suis
1: Et sur le papier, oui.
3: Je suis la première à faire mon mea culpa, Greg, et à dire
1: je cherche pas à vous. C'est pas
3: parce que Rodri a été à côté de son match.
4: Je change pas d'avis. Fabien Ruiz aussi.
2: Je change pas d'avis. Ils ont été, en fait, pardon, excuse-moi, ils ont été trop mauvais pour que ce soit leur niveau.
3: Ouais,
2: en fait.
4: C'est ce que j'allais dire. En fait, ils sont sous pression. On n'est pas inquiets, mais par contre, ils sont sous pression.
2: Un petit coup de pression, mais...
4: Moi, la seule incertitude que j'ai par rapport à cette équipe d'Espagne, c'est qu'en fait, on se rend compte que lorsque Yamal, Nico Williams et Dani Olmo ne sont pas là, ça devient une Espagne...
1: Ça fait quand même 3 joueurs majeurs en moins.
4: Je suis d'accord. Ils vont revenir. Donc en fait, ce que veut l'Espagne, c'est qu'à un moment donné...
1: Ils peuvent tout à fait faire 3-0 sur les 2 prochains matchs.
4: Exactement.
0: Et puis, on a souvent parlé de ça, et d'ailleurs l'Espagne vit sur ça depuis de nombreuses années, sur une équipe qui n'a pas besoin d'un attaquant central prolifique, mais qui est capable de gagner 100. Là, ce soir, on a senti que Ferran Torres, c'était pas, même s'il fait plutôt une bonne saison avec le Barça, mais
1: enfin,
0: il rate au 5m50 en tirant sur la barre.
3: Il rate devant sa télé.
0: Ouais, exactement.
2: Et donc, si c'est un bleu, on fait 4-3.
0: Tu dis malgré tout, quand il ne joue pas dans la config dont vient de parler.
1: Franchement, Mbappé rate ça demain.
0: Bien sûr. La config dont parle à l'instant.
4: Ne vous inquiétez pas, Greg, en Espagne, ils vont.
1: Ils vont faire 2 heures.
3: Chiringuito, vous inquiétez pas.
0: Le fait de ne pas faire jouer Nico Williams, Yamal et Olmo, tu dois jouer différemment offensivement. Et dans ces cas-là. Pardon, mais Oyarzabal, qui est plutôt un bon joueur, il n'y a pas de souci, ou Ferran Torres, ça ne peut pas être l'attaquant titulaire de l'Espagne.
2: Ça serait sympa d'avoir l'équipo del Grigo, là, maintenant.
1: Oui,
2: là, ils doivent se régaler, là.
1: Ils vont y aller au lance-flamme. Voilà, donc l'Espagne qui est accrochée par le Cap-Vert, 0-0 dans ce groupe. On vous rappelle que plus tard dans la soirée, il y aura Uruguay, Arabie Saoudite dans le même groupe. S'il y en a un qui l'emporte, l'Espagne est encore plus sous pression, évidemment. Et s'il y a match nul, ils seront tous les 4 avec 1 point. L'autre coup de tonnerre, Raphaël, c'est vous, Camille? Moi, c'est Camille. L'autre coup de... Alors, je vais la refaire. L'autre coup de tonnerre, Camille, dehors de l'Espagne accrochée, c'est le limogeage de Sabri Lamouchi.
5: Oui, le couperet qui est très vite tombé, on en parlait tout à l'heure un petit peu plus tôt dans l'après-midi. La fédération tunisienne qui annonce sur ses réseaux ce lundi qu'un accord a été officiellement conclu pour le limogeage de son sélectionneur Sabri Lamouchi. Une décision prise au lendemain du lourd revers contre la Suède, 5-1 on le rappelle. Il avait été embauché en janvier mais il était déjà très critiqué dans ses matchs de préparation. La Tunisie qui a également annoncé que des dispositions sont prises pour nommer Monder Kebayer entraîneur de l'équipe nationale, visiblement à titre intérimaire, mais la Tunisie voilà, qui affrontera le Japon puis les Pays-Bas avec ce changement de sélectionneur.
1: On prend 2 minutes pour en parler, parce que là on est vraiment là jusqu'à 21h. Est-ce que quelqu'un est choqué? Vous êtes choqué ou pas, Benoît?
2: Oui.
1: Jérôme aussi? Non. Je vais faire que j'ai posé quelqu'un au début. Alors, je vais la faire l'envers. Quelqu'un n'est pas choqué? Quelqu'un se dit c'est logique?
4: On est tous choqués. On est tous choqués.
1: Pleine compète.
4: En pleine compétition.
1: Avec les meilleurs troisièmes qui sont sauvables.
4: Non, mais ce qui est terrible, c'est qu'en fait, lorsque vous êtes un entraîneur d'une sélection, vous préparez pour la Coupe du Monde. Vous mettez plein de choses en place. Là, c'est un travail sur une année. Et là,
1: qui plus est,
4: sur un.

0: Un mois,
1: très dur.
0: Tout est concentré. Dur. Vous vivez quasiment tous les jours ensemble pendant un mois. Vous préparez énormément de choses. Bon, il a pris effectivement, il a pris une salade contre la Suède, mais malgré tout. Non, mais clairement. Mais malgré tout.
2: Qui dit on prend une salade? Je ne savais pas. Vous m'inventez des expressions. Je vous aime pour ça.
3: Oui, mais il vit Top Chef, hein, forcément.
2: Voilà. Non, mais d'accord. Mais on a déjà vu des raclés puis se relever. Enfin, Benoît, vous avez déjà pris des raclés, vous êtes relevé.
0: Là où je veux en venir, c'est que tout le monde va acquiescer, c'est qu'en fait, il y a la troisième qui a une possibilité de se qualifier. Donc là, changer de sélectionneur, ça veut dire peut-être changer de façon de jouer. Il reste que deux matchs.
2: Là, ils vont parer au plus pressé.
0: Ça va être très compliqué.
4: Mais c'est quelqu'un de la délégation. Le règlement ne peut pas prendre quelqu'un de l'extérieur. Hein, donc c'est pour ça aussi. Donc c'est quelqu'un.
5: Il est directeur. Il n'est pas dans le staff. Il est directeur technique.
4: Oui, mais il fait partie quand même de la délégation. Donc c'est,
6: oui. Mais on a l'exemple tout à l'heure de Jean-Luc Gasset et d'Emers Faye. Oui. Emers Faye était l'adjoint.
2: Oui. Je pense qu'ils y ont pensé au moment du licenciement.
6: Ça veut dire que c'est quelqu'un qui avait les circuits de passe, qui avait les schémas, qui était avec Jean-Louis, qui avait appris le métier avec Jean-Louis d'ailleurs. Donc c'est complètement. Là, c'est un monsieur apparemment qui est à la direction technique. Donc il n'est pas dans les séances.
0: Par Wabi Kazri qui était sur le banc. Tu
6: et bien sûr, mais c'est encore autre chose que l'histoire Gasset Faye.
2: Là, je pense que l'histoire de Emerson Faye, moi, a joué. Ils se sont dit, si c'est déjà arrivé, il peut y avoir un coup de baguette.
0: Je ne crois pas que ce soit ça. Honnêtement, pardon, je ne crois pas que ce soit ça. Déjà, d'une, moi, j'ai de la peine pour Sabri Lamouchi parce que c'était l'un de ses rêves d'entraîner sa sélection d'origine, entre guillemets, puisqu'il est d'origine tunisienne. Et en fait, moi, ce qui m'énerve, en fait, normalement, quand vous virez un entraîneur, c'est vous faites une sorte de ressort psychologique pour le reste de la saison. Là, vous avez une compétition qui va durer, peut-être deux semaines pour la Tunisie.
2: C'est ça, encore deux semaines.
0: C'est quoi l'intérêt? Ou peut-être plus, ça aurait peut-être duré trois semaines, allez, s'ils se qualifient pour les 16e. Mais quel est l'intérêt? Faire une sorte de ressort psychologique après un premier match perdu?
3: C'est même l'exact contraire. C'est-à-dire qu'en fait, tu sèmes un espèce de doute psychologique au sein d'un effectif qui vit à huis clos dans un espace ensemble. Je trouve qu'à moins d'une fracture, on ne sait pas, mais à moins d'une fracture irréconciliable
6: avec
3: le groupe et le vestiaire. Oui, voilà. Cette décision,
0: on ne sait pas ce qui s'est passé dans le vestiaire non plus après le match.
6: C'est effectivement le seul truc qu'on pourrait dire.
3: Pour moi, c'est la seule explication, c'est une fracture irréconciliable. Si elle n'existe
0: sachant
3: pas.
0: Sachant que la fracture était déjà très existante et profonde avec
2: c'était pas l'amour fou avant.
0: Hein. Absolument. C'était très compliqué juste avant le mondial pour Sabri Lamouchi avec la presse tunisienne.
3: Il y a eu un virage.
4: Et quand on a appris l'info, on s'est tous posé la question, est-ce que c'était déjà arrivé qu'un sélectionneur se fasse virer après un premier match de Coupe du Monde? Eh bien, il y avait eu un sélectionneur écossais en 1954. Donc, la Tunisie est la deuxième nation à virer son entraîneur après un premier match de Coupe du Monde.
6: Exact.
2: Ouais, dites-moi, quelle soirée, on était là, on s'appelle John Max Scottish. From McFadden. Et en fait, l'histoire nous prouve quand même qu'en une soirée, on se demandait s'il y aurait des surprises. On vient donc d'apprendre un licenciement de sélectionneur et le match nul de l'Espagne contre le Cap-Vert. On est sur de très bonnes bases de Coupe du Monde de folie.
0: Espérons qu'il n'y ait pas de surprise demain.
2: Non, voilà. Ouais. Mais on est quand même sur une base de Coupe du Monde de folie et bien sûr, une pensée pour toutes celles et tous ceux qui avaient mis évidemment l'Espagne pour prendre 17 points dans le célèbre jeu de Paris. Et bravo à ceux qui avaient vu le match nul. 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Dans quelle ville américaine va se dérouler ce France-Sénégal de demain? 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Et puis, on parlait d'exploit du côté du Cap-Vert. On a des images depuis le Cap-Vert à vous montrer. Regardez bien au coup de sifflet final ce qui se passe. Et on revient juste après avec les Bleus qui étaient en conférence de presse. Et on parlera de ce Belgique-Égypte. Le Cap-Vert, il s'est passé ça.
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20: Merci d'être là, c'est l'équipe de Greg, on est là jusqu'à 21h. On a débriefé il y a quelques minutes le match nul entre le Cap-Vert et l'Espagne. Première énorme surprise de cette Coupe du Monde. L'Espagne, grand favori, qui ne s'est pas imposé face au Cap-Vert, qui débutait dans cette Coupe du Monde 0-0, avec une domination, mais très stérile de la part des Espagnols. Les Bleus étaient en conférence de presse. On va écouter Didier Deschamps avant de retourner voir Giovanni Castaldi du côté de New York. Écoutez ce qu'il dit sur la rencontre de demain. France-Sénégal, le verbatim a son importance.
0: Oui, il est important, très important, parce que c'est le premier match, mais c'est valable pour toutes les équipes qui compensent la compétition. Parce qu'après, non, il n'est pas décisif, puisqu'il y a deux autres rencontres. Voilà, même si, dans les statistiques, le dernier champion du monde, il a perdu son premier match. Ça ne l'a pas empêché d'être champion du monde aussi. Donc. Mais dans l'idéal, de bien commencer par une victoire, dans une poule à quatre équipes, c'est la meilleure des choses.
20: Voilà, Giovanni Castaldi, c'est vrai que c'est mieux de commencer par une victoire. Je ne peux pas contredire mon sélectionneur, pour le coup. C'est une vérité, presque une lapalissade, mais enfin, c'est comme ça. Quand on a vu ce qui s'est passé avec l'Espagne, je pense que tout le monde est averti. Giovanni, rebonsoir pour tous ceux qui n'étaient pas avec nous tout à l'heure. J'imagine que la rencontre de ce soir, quand même, elle va faire redoubler de prudence cette équipe de France. Non pas qu'ils ne vont pas se lâcher, mais personne ne va prendre le match à la légère, hein.
1: Oui, de toute façon, rebonsoir Greg. De toute façon, il y avait une concentration maximale pour cette entrée dans la Coupe du Monde. C'est une certitude. Moi, je pense que en dépit du résultat, et forcément qu'on sera attentif à la manière, à tout, il faut pas oublier ce qui s'est passé dans les Coupes du Monde sous Didier Deschamps sur les premiers matchs. Il a eu souvent des succès, mais surtout, il a tiré des enseignements qui ont été décisifs pour la suite de la compétition. Et ce qui est important après ce premier match, c'est de pas se mentir, de se dire très clairement ce qui n'a pas été et de trancher pour que l'équipe de France se lance. Ça avait été très vrai en 2018, notamment avec la sortie du 11 de Ousmane Dembélé, Corentin Tolisso et la rentrée de Blaise Matuidi, Olivier Giroud par exemple.
20: Je trouve étonnant quand même son pas décisif. Il n'a pas tort, on disait tout à l'heure peut-être pour ceux qui étaient là, que c'est assez factuel. Mais quand même, ces trois points-là vous assurent déjà quasiment une qualification pour la suite de la compétition, peu ou prou. Et dire qu'il est important mais pas décisif, je ne trouve pas ça neutre de la part du sélectionneur Giovanni.
1: Oui, c'est une forme un peu de communication, de retirer de la pression, puisque quoi qu'on en dise, et d'ailleurs le résultat d'aujourd'hui de l'Espagne va renforcer cette thèse que l'équipe de France est la grande favorite de cette Coupe du Monde. Encore aujourd'hui, chez nos confrères étrangers en conférence de presse, il a été question de ces joueurs offensifs que la terre entière nous envie. C'est une manière de dire, même si ça se passe mal, même si c'est un match nul, que dans le contenu, eh ben, on n'est pas au rendez-vous, eh ben, ça veut dire que c'est pas terminé la Coupe du Monde, c'est un moyen de retirer de la pression à ces bleus-là.
20: Vous restez avec nous. J'ai l'impression, Ambre, qu'on a un peu vite oublié les matchs de mars, que j'avais trouvé moi très satisfaisant de la part de l'équipe de France, Colombie et Brésil. Je les avais trouvés très bons, j'avais trouvé l'attaque cohérente, j'avais trouvé des joueurs qui avaient été assez bons. Et qu'il y a eu une sorte d'inquiétude parce que l'Irlande du Nord, les gars étaient rincés avant encore plus dans le match perdu contre la Côte d'Ivoire et que bon, il y avait eu plein de changements. Le niveau médian de cette équipe, normalement, doit lui permettre de gagner demain.
2: Bah, c'est évident. Normalement, si on est rationnel, l'équipe de France a les moyens. Vous avez raison de parler de niveau médian de cette équipe de France sur les quatre dernières années, trois années et demie, pour vous écouter, Greg, de préparation finalement qui ont mené à cette Coupe du Monde. Et c'est sûr que le Brésil, typiquement, on a beaucoup parlé après l'Irlande du Nord de la connexion ou non-connexion entre Kylian Mbappé et Ousmane Dembélé. Si on rétropédale quelques mois avant, en mars dernier, c'est vrai que Ousmane Dembélé trouvait parfaitement Kylian Mbappé dans la profondeur. Et c'est exactement ce qu'on a envie de calquer dans cette Coupe du Monde. Donc en fait, où est-ce qu'on tire les enseignements ? Voilà. Est-ce que c'est au sortir d'une saison qui a été éreintante pour tous les joueurs ou est-ce que c'est en mars quand ils étaient finalement à leur sommet ? Je ne sais pas, mais je pense qu'il y aura un juste milieu à trouver dans cette Coupe du Monde.
3: Mais le niveau médian moins de l'Espagne aurait dû battre le Cap-Vert.
20: Bah oui.
2: Bien sûr.
3: Donc ça veut dire que c'est les premiers matchs, c'est des horaires.
20: Je sens que le Sénégal est censé être plus
3: fort. Y a aussi l'horaire qui est compliqué. Parce que nous, on est contents à 21h, mais en vrai, ça veut dire qu'il fait 60 degrés à l'ombre là-bas.
20: Non, il fait pas si chaud là en ce moment à New York.
4: Il fait une vingtaine de degrés. Hein. Non, il fait moins chaud qu'à Boston. Hein.
3: C'est néanmoins des horaires inhabituels pour ces joueurs-là.
20: Sûr. 15 heures.
3: Donc
20: là-bas.
3: Voilà. C'est pas une excuse pour l'Espagne, par exemple, mais ça reste des horaires complètement inhabituels. Donc ça veut dire que pour un premier match, on le répète, contre une des plus grandes nations d'Afrique, et pas depuis hier, depuis très longtemps. Je trouve que le discours de Deschamps, il est très intelligent. D'ailleurs, je trouve pour sa tournée d'adieu, très bon en conf.
20: Oui.
3: Il a cette légèreté,
20: je suis d'accord.
3: Ce passe détachement, mais presque.
20: Je suis complètement d'accord. Giovanni, pardon, j'entends Jérôme, ça me fait penser, point météo. On vous a vu cheveux au vent, plus d'air à New York, ce qui n'est pas souvent fréquent quand arrive l'été, qu'à Boston. Hein.
1: Ouais, pour le coup, c'est beaucoup moins lourd qu'à Boston. Après, on n'est pas dans le centre de New York, hein, on n'est pas à Manhattan, Soho ou Tribeca. Quand on est au MetLife, on est vraiment en périphérie, on est dans le New Jersey. Et honnêtement, si les conditions sont les mêmes qu'aujourd'hui, il y a du soleil, il fait chaud, mais il y a énormément de vent et d'air, ce qui rend les conditions beaucoup plus supportables et agréables.
20: Je voudrais qu'on parle maintenant de sa deuxième déclaration. On va écouter quand il parle de protéger les joueurs. On voit ça avec Benoît et Karim. Et puis vous nous direz dans quelles conditions ça s'est passé. C'était votre question sur l'absence de Mbappé en conférence de presse. Écoutez Deschamps.
0: Moi, mon objectif premier, c'est de protéger les joueurs. Et sincèrement, ce matin, avant de partir, bon, on a mis une demi-heure et une demi-heure pour rentrer, j'ai vu 3 joueurs sur 26. Donc avant mon départ, quoi. Et puis cet après-midi, mais je ne me plains pas. On aura une heure et une heure. Donc on est à 24 heures d'un match. Désolé, mais ma priorité, c'est de protéger... Et non pas que je ne veuille pas protéger N'Golo, mais N'Golo, je sais qu'il est réveillé très tôt. Donc ça va. Il fait partie des 3-4 joueurs. Mais voilà, avec les chaleurs, tout ce que ça comporte, moi, je fais en sorte de protéger au maximum.
20: On retient quoi en 20 secondes, Giovanni, de cette intervention et de sa réponse à votre question ?
1: On retient que la logistique est parfois compliquée sur les J-1 et les jours de match pour l'équipe de France. Faut savoir qu'ils sont pas tributaires de tous les choix. La FIFA décide pour les équipes où ils s'entraînent et où les conférences de presse se déroulent. Et il y a voilà une amplitude, Greg, vous connaissez le pays par cœur, sur les distances qui est énorme. Je pense que par exemple, c'était beaucoup plus facile à gérer au Qatar parce que tout était beaucoup plus réduit et concentré.
20: Merci Giovanni, allez filez, la navette vous attend. On voudrait pas qu'on nous appelle le petit Giovanni. The little Giovanni is lost in New York City. À plus tard, on vous retrouve dans l'équipe du soir. Karim et Benoît, vous le croyez Deschamps quand il dit protéger les joueurs? Moi, je pense que c'est vrai.
5: Totalement.
20: Je pense qu'il dit que Kanté, il n'est pas titulaire mais demain.
5: Souvenez-vous, quand on a eu ce tirage au sort, il s'inquiétait beaucoup d'ailleurs du lieu où les Bleus allaient jouer et de ces fameuses distances en avion. Il était très soulagé
3: un bon
5: de
3: savoir
5: que,
3: pour ça.
5: Que le premier tour se dispute côte Est déjà et pour le décalage horaire et le peu de distance qu'il y avait à parcourir entre Boston, New York et tous les matchs qui se disputaient, en tout cas du premier tour à l'Est pour la France. Donc déjà, il avait ce souci-là. On est loin de ce qui s'était passé à Istra, souvenez-vous, en Russie, où les Bleus avaient une sorte de camp de base vraiment unique et les distances étaient, j'allais dire, assez courtes. Non, parce qu'ils allaient jouer un peu à droite à gauche, mais ils avaient vraiment leur cadre. Là, effectivement, les embouteillages, vous connaissez le pays aussi, ça peut être harassant à 24 heures d'un match.
20: Non, non, moi,
5: quand
20: je
5: il dit ça, moi je le crois, mais
20: c'est vraiment pas à côté. Quoi,
5: et s'il y a bien un sélectionneur capable de faire attention à tout ce qui entoure aussi une équipe, on gagne aussi cette compétition comme ça, d'aller le moindre détail, aller peaufiner ces détails-là, et là il est très fort pour ça déjà.
20: Benoît, un mot, les joueurs ça ils le prennent pas mal. Tout le monde a compris, tout le monde s'en fout. C'est...
6: Non, je suis complètement d'accord avec.
5: Ça les arrange.
20: Avec... Non, mais qu'on fasse pas de faux débats, c'est
6: non,
20: ça
6: non,
20: que
6: non,
20: dire.
6: Je suis complètement d'accord avec le sélectionneur et les joueurs aussi sont d'accord. Ouais, effectivement, on a bien compris que la FIFA ne se concertait pas auprès des clubs, donc il faut que. Auprès des nations. Les nations doivent s'adapter. Donc oui, un trajet, une heure, ça reste une heure, surtout à 24 heures ou 48 heures du match, on doit ménager ses forces. Donc je trouve ça.
20: Vous, ça vous aurait plu, par exemple, qu'on vous ménage à ce moment-là?
6: Mais totalement, totalement.
20: Franchement, ça vous aurait énervé de faire une heure de navette.
6: Je comprends, Karim, c'est des détails. Même lorsque vous faites une heure d'avion, vous allez jouer à n'importe quelle ville, lorsque vous êtes en France, vous atterrissez, vous sentez les jambes, c'est lourd, c'est pas comme si vous êtes à domicile. Donc effectivement, je comprends le sélectionneur.
7: Et sur la protection des joueurs, souvenez-vous, à l'Euro 2024, Kylian Mbappé, ça y est, était le capitaine de l'équipe de France. Il n'avait pas fait toutes les conférences de presse veille de match. Parce que, souvenez-vous, il y avait eu l'épisode du nez, donc derrière, il avait dû envoyer, regardez, le troisième match de poule face à la Pologne, N'Golo Kanté était venu, Mbappé avait fait son retour en conf en huitième et en quart face à la Belgique au Portugal, il n'avait pas fait la conf veille de match en demi avant d'affronter l'Espagne. Donc c'est déjà arrivé que Deschamps ne mette pas son capitaine à côté de lui pour la conf, mais là c'était pour d'autres raisons.
3: Et en plus, double protection des joueurs, la physique et aussi Mbappé. Ouais, on va l'interroger sur quoi? Alors, Kylian, les primes, c'est bien passé la négociation avec votre président?
20: Ouais, où il n'y a pas eu de but contre l'Europe.
3: Tu vois, voilà. Donc,
5: non, et puis, il a donné une interview aujourd'hui au Parisien, dont on a beaucoup parlé. Et tout le truc sur, autour de la présidence de la République, où il se
3: parle
5: de la défensive, tout c'est ça, fait, honnêtement. Ça l'arrange complètement et ça arrange des champs aussi.
3: Bien façon. Sûr.
8: On pense toujours à Christophe Glaise. Ses parents, d'ailleurs, aussi sont là-bas.
9: Et oui, ils sont à New York. Ils étaient d'ailleurs auprès des journalistes français en marge de la conférence de presse des Bleus. Les parents de notre confrère qui se sont exprimés sur la situation de leur fils. Ils expliquent que c'est la première fois que Christophe Glaise s'est montré touché moralement.
10: C'était la première fois quand on y est allé la semaine dernière que quand nous sommes sortis avec Francis, on était nous un peu abattus parce qu'on n'a pas trouvé qu'il avait le moral comme les autres fois. Je pense que le temps maintenant, il a perdu ses repères temporels et pour lui, chaque fois on lui dit garde espoir, ça va arriver et il ne voit rien venir donc je pense qu'il était un peu abattu.
9: Et les parents de Christophe Glaise qui assisteront demain soir au match France-Sénégal en espérant évidemment que leur fils puisse les voir parce qu'il a négocié depuis le début de pouvoir regarder un petit peu ses matchs de foot dans sa cellule. Donc évidemment, ça lui ferait une petite bouffée d'oxygène frais et bien évidemment, on pense à lui.
8: Voilà, on pense à lui tous les jours. Évidemment, on espère qu'il sortira très vite de prison, que la diplomatie pourra faire évoluer ce dossier si dur. Évidemment, mais on pense à lui vraiment et beaucoup de courage de la part de ses parents. Dans un instant, Belgique-Égypte, on se plonge dans l'avant-match de la Belgique. On se pose cette question, est-elle sous-cotée ? Et si c'était leur année alors qu'ils ne sont pas annoncés favoris, on jouera aussi. Il y aura un deuxième jeu dans l'émission et le petit filet d'Antoine Pinot, vous restez avec nous.
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10: C'est la suite de l'équipe de Greg. Merci d'être avec nous avant de jouer, avant de se marrer avec Antoine Pinot et le petit filet. On va maintenant s'intéresser à cet avant-match de Belgique-Égypte. L'entrée en liste des Diables Rouges et d'une des meilleures équipes africaines. Raphaël, on a les compos.
11: Ouais, alors on va découvrir tout de suite le 11 de départ concocté par Rudy Garcia. C'est celle qu'on vous annonçait déjà un peu plus tôt avec De Ketelaere à la pointe de l'attaque. Pas Lukaku qui est pas disponible, avec De Bruyne, Trossard et Doku pour tenter de donner des ballons à l'avant-centre de la Belgique. Thibaut Courtois dans les buts, ça c'est une bonne nouvelle pour la Belgique, avec Tielemans, Onana notamment au milieu de terrain. On va découvrir aussi l'équipe d'Égypte avec bien sûr Mohamed Salah, la star de cette équipe, qui est bien évidemment titulaire, et à la pointe de cette attaque, l'attaquant de Manchester City, Omar Marmouche, lui aussi présent dans le 11 de départ de cette équipe égyptienne.
10: Alors, on sort d'un Espagne qui
12: a un cousin à vous d'ailleurs, numéro 10.
10: À 0-0. À oui, exactement, oui. C'est mon beau-frère. On sort d'un 0-0 Cap-Vert. Vous êtes vraiment. Il y a même à Cherchon, si vous voulez, ça existe.
12: On l'embrasse. Hein.
10: Donc, on va y revenir. On sort d'un Espagne. Je viens vous voir, vous êtes la seule. Pour la 7e fois, je vais dire on sort d'un Espagne Cap-Vert. Là, je sais plus quoi penser de ce Belgique-Égypte.
13: J'ai l'impression qu'on a perdu tout le monde. Moi, je ne sais pas. J'ai plus aucune certitude.
10: Belgique-Égypte, honnêtement.
14: Un gros match, quand même.
13: Non, mais en fait.
10: Je pense que la Belgique est favori.
13: Oui, même si tous les derniers matchs.
10: Ça, c'est un oui qui veut dire non, pardon.
13: Non, mais avec un petit mais derrière qui traîne comme ça et qui dit que, attention, parce que cette Coupe du Monde, si elle montre bien une chose, c'était déjà le cas pour les qualifs, c'était le cas pour la prépa, et c'est désormais le cas pour l'entrée en lice dans cette Coupe du Monde, les nations africaines sont en train de montrer que sur la scène mondiale, elle monte en puissance.
10: Ah bah,
13: évidemment, l'Égypte fait partie des grandes figures de proue du football africain. Évidemment, on l'a vu il y a quelques instants, et notamment Salah. Ça en est la vitrine pour le coup du football égyptien. Le pharaon a vraiment envie de montrer ce qu'il vaut.
10: C'est le chef de nous.
13: Voilà. Mais la Belgique, normalement, ne serait-ce que par le classement FIFA, ils sont 11e, je crois.
11: Oui.
13: Ils doivent montrer. Voilà.
10: Karim, il n'est pas convaincu par leur équipe.
13: Leur standing. Après, moi, je me rappelle du crash 2022 de la Belgique, et forcément, je l'ai encore un peu en tête. Je pense qu'ils l'ont aussi.
10: Vous ne l'aimez pas, cette compo ?
12: Là, l'équipe, elle ne me transcende pas.
10: C'est pas mal, quand même.
12: Alors, évidemment, il a, malheureusement pour lui, Rudy Garcia, la difficulté de retaper Lukaku.
10: Les noms sont pas mal.
12: Il attend et il va le retaper peut-être pour le troisième match, je pense. Ça va être compliqué.
10: C'est la défense qui
12: Mais honnêtement, quand vous regardez cette équipe-là, moi, elle ne me fait pas rêver. Je disais la dernière fois, attention, méfions-nous de la Belgique tout de même, parce que c'est
10: on a demandé si c'était sous-côté.
12: Importante de notre continent. Mais sur la scène internationale, ils ont tellement perdu de joueurs ces dernières années que défensivement, moi, ça m'inquiète. Et sur l'Égypte, ils ont une revanche à prendre aussi par rapport à la CAN. Ils ont été mauvais à la CAN, la dernière CAN, et je ne les vois pas mauvais sur deux compétitions consécutives. Donc attention aux Égyptiens.
11: Juste sur ce que disait Karim, oui, elle n'a plus la même allure, cette équipe 2022. Alors il y a eu l'échec, ils n'avaient pas passé le premier tour, mais c'était une équipe vieillissante. Il n'y a plus de Mertens, il n'y a plus de Hazard. On a souligné en jaune ceux qui ont intégré le 11 de départ, mais c'est un changement. Witsel désormais désormais est un remplaçant. Il n'y a plus la même défense centrale, Vertonghen, Alderweireld. Donc c'est un nouveau souffle qu'a mis en place Rudy Garcia.
0: Et Rudy Garcia qui a une motivation supplémentaire. Il veut essayer de faire sortir par la grande porte la génération dorée belge. C'est ce qu'il a expliqué dans votre journal. Si j'ai choisi la Belgique, c'est parce que la Coupe du Monde est le Graal. Mais aussi car je connaissais le potentiel de Romelu Lukaku, de Kevin De Bruyne, de Thibaut Courtois, mais aussi de Thomas Meunier. Je veux les faire sortir par la grande porte. Eux avaient envie de faire un dernier grand tournoi ensemble. Peut-être encore meilleur que ce qu'ils ont fait avant, parce que c'est leur dernière opportunité.
10: La dernière danse, la fameuse dernière danse.
4: Ouais, typiquement genre débat où je suis embêté parce qu'il y a l'affect et il y a la réalité. Je suis, voilà, Rudy Garcia que je connais depuis 30 ans maintenant, que j'ai vu débuter en tant qu'entraîneur à Saint-Etienne et qui est un ami.
10: C'est
4: vrai. Et à côté de ça, une équipe effectivement que je trouve quand même vieillissante, que je trouve quand même moyenne même sur le papier, avec, on l'a dit tout à l'heure, quand même le meilleur gagnant
10: du monde. Le 11 est pas mal.
4: Mais avec le meilleur gagnant du monde. Pour l'instant, ça peut faire des diffs, ça peut gagner des points.
10: Là, ils ont un groupe très Coupe du Monde.
4: Ouais.
10: Le groupe, il est vraiment tout ce qu'une Coupe du Monde peut apporter. Nouvelle-Zélande, Iran, Égypte, Belgique, je veux dire, ça ne peut pas faire
4: mais
10: plus Coupe du Monde.
4: Mais ce Belgique-Égypte, ça fait partie des gros premiers matchs, je trouve. Avec Maroc, Brésil, avec
10: France,
4: Sénégal.
10: C'est une très grosse soirée ce soir.
4: C'est une très, très grosse affiche.
12: La ligne offensive, juste pour terminer, la ligne offensive qu'on vient de voir, sur le papier, c'est quand même pas si mal. Quand vous avez Doku, vous avez De Catalan.
13: Mais Doku, c'est pas ce qu'il voit en Coupe du Monde.
12: Oui, mais ce sont des joueurs, malgré tout, qui évoluent dans des grands clubs.
10: Oh Ben, les yeux, il va faire comment avec les Espagnols là.
14: Non, je pense que là, c'est l'heure de Doku de prendre ses responsabilités, clairement. Parce qu'il a monté, il a fait une très grosse année avec Manchester City. Je pense que par moment, à lui tout seul, où on pensait que Haaland allait sortir du pétrin Manchester City, c'est Doku qui l'a fait. Il l'a fait à maintes reprises. Donc à un moment donné, là, c'est son momentum, c'est son moment, il va falloir qu'il... qui prennent ses responsabilités, qui deviennent ce leader d'attaque, parce que De Bruyne, ça reste vieillissant. Il y a Trossard aussi qui peut être intéressant, De Ketelaere qui est aussi un bon joueur. Mais Doku, il va falloir aussi qu'il sorte le grand jeu. Et je pense que malgré tout, pour moi, la Belgique est favori.
10: Voilà, pour ce Belgique-Égypte, Antoine Pinot se prépare, il arrive pour le petit filet. On joue pour le moment, préparez-vous à la maison. Le survivant, question de rapidité pour savoir qui démarre. Contre qui l'Espagne a fait 0-0.
12: La Cap Vert.
4: Allons-vous largement.
10: Oui. Il y a trop d'égalité. Contre qui joue la Belgique?
12: L'Égypte.
10: Raphaël, c'est vous qui démarrez.
12: Cap Vert.
10: Ils ont au moins 100 sélections avec l'équipe d'Espagne. Wow. Ils ont au moins 100 sélections avec l'Espagne. Qui sont-ils? Il y en a 13. Raphaël.
11: Sergio Ramos
10: est le leader. 180 sélections. Bien joué.
4: Iker Casillas.
10: Deuxième, 167. Ambre.
13: Xavi.
10: Son œuvre. Quatrième, 130. Bravo. Benoît Trémolinas. Xavi son œuvre, c'est un jeu de mots.
11: Xavi son œuvre.
10: Benoît Trémolinas.
11: Iniesta.
10: Cinquième, 131 sélections.
0: Je vais plus avoir.
10: Karim.
15: C'est chaud. 100.
11: Fernando Hierro.
15: Sûr. J'ai pris un ancien.
10: Fernando Hierro. 89 sélections.
15: Allez, c'est bon, là.
10: Camille.
15: Ça m'agace. Je m'en vais. Salut, Pino.
0: Pouyol.
10: Pouyol.
15: Ah oui, Pouyol.
10: J'ai demandé au moins 100 sélections.
0: Bah déjà, j'en avais plein.
10: Il est 13e avec 100.
12: Ah non.
10: Bien joué.
12: Ah, c'est bon?
10: Ouais. Oh, il était mignon. Il a dit, oh, mignon, Pokémon. Raphaël.
11: Bousquet,
10: quand vous faites le mec qui hésite alors que c'est
11: évident. Mais non, mais Pouyol, c'est 100, c'est...
10: Bousquet, c'est 143, mon Rafou. Voilà, vous portez bonheur aux équipes dont vous portez le maillot. Hein.
11: Oui, ou pas.
10: Jérôme, mécano.
4: Fernando Torres,
10: 110. Bien joué, Jérôme. Ambre.
15: J'ai pas pris des récents.
13: Villa.
10: David Villa. Monsieur. J'ai demandé 100 sélections au minimum. 98.
13: Non, c'est pas vrai. Vous me la faites à chaque fois.
10: Il est 14e, j'ai demandé les 13. Voilà. On va aller voir Benoît Trémolinas. Cinq. Quatre.
11: Piqué.
13: Ah oui.
10: Gérard Piqué, 102.
11: Il l'a piqué.
10: Et il l'a piqué, bravo Raphaël. Oh, ouais. C'est excellent, j'ai compris. C'est un jeu de mots sur le verbe piquer.
11: Oui.
10: Camille.
0: J'y crois pas, mais parce que j'en ai plus. Morata.
15: C'est bon.
10: Il est 16e, 87 sélections, c'est non. Raphaël. 5.
11: Fabregas.
10: Fabregas, 110 sélections, petit coquin, bien joué, les dixièmes. Jérôme.
4: Xabi Alonso.
10: Oui, huitième, 114 sélections. Benoît.
12: Je suis étonné par Jérôme.
4: C'est la maturité.
10: 5.
14: Morientes.
10: Morientes. Non, il est même pas à 69 où s'arrête ma liste des après. Raphaël ou Jérôme, Raphaël.
11: Raoul.
10: Raoul, 11e, 102.
11: Yes.
10: Jérôme.
11: Le finaliste.
0: Non, peut-être pas.
12: Peut-être.
10: 5. 4.
4: Emilio Butragueño, mais je crois pas. Alors.
10: Il a 69 sélections. Et il est plus loin. Il est 20. Bravo Raphaël, vous remportez ce jeu. Évidemment, parce que vous avez commencé. Zubizarreta, vous vouliez le dire, fallait le lire, j'ai 126. Et David Silva, 125 sélections. C'est fou, Jérôme, un gardien.
12: Non, mais
10: c'est,
12: mais
10: t'es comme ça. Si vous voulez gagner, oui. 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Le petit bruit que vous entendez, c'est Jérôme qui a des contractions. Voici le petit filet, c'est Antoine Pinot.
11: Voilà. Non mais.
10: Non mais le finaliste.
11: Au moins, il y a des traditions qui se perdent pas. Quoi. C'est le du monde, mais au moins, il y a des basiques qui
10: sont. On est rassurés. Vous voyez, c'est la défaite réconfortante.
11: Comme la barbichette, Greg.
10: Oh, pardon. Mon chaton qui me la réclame.
11: Et jamais 203, il y aura le chute ou pas chute dans quelques matchs. C'est lundi, chutas ou pas chutas. C'est très belle promotion encore cette fois-ci, franchement.
10: Ah oui.
11: On est fin d'année, mais on va en trouver quand même. Incroyable.
10: Les belles éclats.
11: Oui, alors effectivement, il y aura un visage et une disponibilité.
10: On aime.
11: Mais pour l'instant, c'est le journal des sports. On y va. Journal de la Coupe du Monde, même. Je m'en vais. Bon, arrêtez tout, la Coupe du Monde va s'arrêter le 24 juin prochain lors de Brésil-Écosse. Parole d'une voyante.
16: Vocês que eu sonhei de novo. E eles falando que dia 24, algo muito ruim está para acontecer.
11: Oh là, des aliens, Brésil-Écosse, je sais qui ça arrange, regardez bien.
17: On arrive.
11: Alors, la vidéo virale en Turquie, on adore ça. Des fans pensaient regarder Australie-Turquie. Et en fait, c'est un jeu vidéo, Greg.
12: Non. Sur Twitch.
11: Ils regardent tous le match. Alors, je ne dis pas qu'ils sont débiles. Mais, non. Alors, je plaisante, amis turcs. Regardez-moi ça, 7h du matin pour Australie-Turquie. Regardez. C'est incroyable, franchement, il faut se réveiller. Le fan américain qui sauve tout le monde, l'écran géant est en panne. Et lui, il fout la télé. Et voilà, tout le monde est content.
12: Ça.
11: C'est la mascotte, bien sûr. Au Mexique de la Coupe du Monde, on l'a vu partout, ce canard avec le maillot du Mexique. C'est noir, effectivement.
10: Ouais, vous en avez pas chaud.
11: Et on pense à la saison de Nantes, hein, c'est toujours sympa. Bon, elle est facile. Les policiers américains, j'ai l'impression qu'ils s'éclatent en ce moment. Ah, regardez, ouais. Alors ça jongle dans les rues là avec les supporters écossais. C'était ce week-end, ça. Pas mal carrément niveau technique, hein. Franchement. Il y en a un qui est prêt pour danser avec les stars. Hein. Corazzo, là, c'est parti. J'espère que sa femme n'a pas vu la vidéo parce qu'elle a des problèmes. Bon, et alors, il s'éclate aussi, vous allez voir, avec les supporters de l'Iran, Greg. Franchement, une ambiance incroyable. C'est vraiment une ambiance incroyable. Voilà. Les joueurs de Corazzo qui ont des tatouages vraiment un petit peu badass. Ça nous change de quelqu'un qu'on connaît bien ici. Regardez. Le Parisien lit. Regardez, hop, à l'entraînement. T'es gentil. On s'entraîne. Hop. Ah oui. Dans la poche, ouais, il s'est fait disputer. On pense à ceux qui passent le bac aujourd'hui, qui ont dû rendre leur portable. Et puis le geste technique du week-end, c'est ce supporter américain qui a célébré la victoire. Vous allez voir, c'est incroyable. Hop.
10: Aussi vrai que Jalen Brunson, bravo.
11: Waouh. Franchement, très beau geste technique. Bon,
10: très fort.
11: Merci.
10: 5-2, 5-2, 5-3, 5-4.
11: 6-7.
10: Excellent.
11: Je suis un boomer, je le fais aussi. Bon, alors dans quelques secondes, le chute ou pas chute.
10: Vous êtes un vrai boomer.
11: Ah, bah, moi, je suis... 37 ans, c'est la...
10: Ah, c'est l'âge du boomer. C'est la boomerisation.
11: Bon, alors, enquête de foot, Greg. Vous savez que la Coupe du Monde a débuté depuis 4 jours. Et c'est pas facile de suivre tous les rythmes de match. Il y en a 5 par jour. Et on a le témoignage de Jean-Denis. On est allé le voir pour savoir si ça avait un impact, cette Coupe du Monde, sur sa vie. Voilà.
18: Comme beaucoup de Français actuellement, Jean-Denis regarde tous les matchs de la Coupe du Monde. Il ne dort que 2 heures par nuit. Les conséquences physiques sont nombreuses.
19: Je pensais pas que les matchs m'impactaient. Je pensais plus que c'était le cambriolage qui a eu lieu chez moi lors d'États-Unis-Paraguay à 3h du matin. Dégage de chez moi, je te préviens, j'hésiterai pas. Et c'était mon fils, en fait.
20: Qu'est-ce que tu fous, Hugo, là?
18: Je vais faire pipi.
20: Tu piches chez toi.
19: Non, mais là, ma femme a tiqué, hein.
18: D'autres conséquences familiales avec cette Coupe du Monde?
19: On a créé une ligue de famille, hein, pour faire des pronostics et ça se chambre, oui.
20: Nul Pays-Bas-Japon, plus 30 points. T'es derrière moi.
19: Ça reste cordial quand c'est dans le bon sens.
17: J'ai misé 12 sur la victoire de la Suède. Allez hop, 140 points, t'es derrière.
19: De toute façon, t'étais pas désiré, je voulais un chat. Et puis t'es moche. Je suis tellement accro à la Coupe du Monde, là, ma fille qui révise pour le bac en ce moment. Bah, j'oriente ses réponses, quoi. Seigneur Martinez, est-ce au niveau des...
21: Merci, papa.
19: Des Nadal.
22: Est-ce que ça a un impact sur votre cerveau?
19: Je crois pas, même si parfois c'est vrai que je change l'huile des vidanges des crocodiles pour faire rentrer la Twingo dans le four, mais heureusement la pergola est cancer, donc ça varie avec la météo, quoi.
22: Donc ça va?
19: Poutre.
22: Une Coupe du Monde qui a aussi des conséquences sur son travail.
19: Je suis infirmier, donc c'est vrai que je suis tout le temps branché foot. Oh non, mince, qui a débranché la télé, là? Bon alors, ça va, Madame Bichet? Madame Bichet, quitte à débrancher le reste, quoi. Là, il n'y aura pas de 16e de finale, hein. Puis moi, je suis tellement fan de la Coupe du Monde, même des arbitres, que bah, le secret médical en prend un coup, quoi.
23: Ok, c'est ok pour moi. Ok, monsieur Floch, vous avez un herpès très épais, c'est insupportable, l'odeur est nauséabonde. On n'a jamais vu ça, vous êtes un gros dégueulasse.
19: C'est douche. Ils m'ont foutu au standard, c'est pas mieux.
23: Votre mari fait un malaise cardiaque. Attendez, but de l'Allemagne. Donc masse, attendez, but de l'Allemagne. Donc masse, pardon, pause fraîcheur.
19: Seul point positif, ça développe la mémoire.
22: Qui est le buteur de Curaçao?
19: Livano Comenancia.
22: Qui est le premier buteur de la Suède?
19: Ayari.
22: Quel est le prénom de votre mère?
19: On peut pas tout savoir non plus.
23: On embrasse Jean-Denis. C'est pas fini. Ça fait que 4 jours.
10: Très bien le gars qui a un petit problème de vision.
23: Oui, ça me fait mal au crâne. Ouais, j'ai dû prendre un Doliprane parce que
10: c'est du travail. Marques, là,
23: ah oui, bah, même bah, ça, bah, on n'est pas libre en fait. On non, est enchaîné quoi. C'est...
10: Oui, Johnny, pour le point, ouais. Ça va aller.
23: J'en ai pas d'autres. Hein. Ouais, débrouillez-vous parce que.
4: C'est viril.
10: Merci.
23: Super, merci les copains, vous êtes vraiment
10: on
23: des amis.
10: Que bienvenue dans l'équipe de la pharmacie.
23: J'allais couler.
10: Évidemment, quand vous ouvrez le placard au-dessus de la cuvette des WC, ça tombe. Hein. Ça vous arrive chez vous aussi? Bien sûr.
23: Vous êtes vraiment des potes. Voilà. Bon, alors, c'est l'heure du shoot ou pas shoot. Qui commence? Alors, c'est vous qui décidez.
10: Écoutez, Jérôme est finaliste. Et c'est donc lui qui aura l'honneur de commencer.
23: Ça me semble correct. Allez, c'est parti, les gars. Alors c'est dimanche, on s'éclate, on est dans le jardin, Jérôme, un petit peu de moto.
4: On va commencer, il n'y a rien qui va. Donc évidemment, il y a un petit trou au milieu.
10: Puis rien le regarde.
4: Évidemment, elle ne regarde pas la cible.
23: Bien sûr.
4: Donc, voilà.
23: C'est un chute?
4: Oui, évidemment.
23: Bien évidemment, alors c'est pas le trou, vous allez voir, c'est un petit peu plus long. Hein. Elle a pris ses aises, Magali, et puis bon, ben voilà, quoi, ouais, bien évidemment.
4: Aïe. Après...
23: Elle est partie. Elle est partie. Ambre, un petit peu de VTT dans les
13: corsets. Je me sens bien ancré sur ces deux roues, je pense qu'il va nous faire quelque chose de spectaculaire et qu'il n'y aura pas chute.
23: Alors, c'est une pas chute, mais par contre, gros coup dans la cave, vous allez voir, ça fait bien mal. Hein. À toi, mon Benoît. Alors, on est sur du VTT encore.
24: Je le sens pas très fort. Il a pas trop le physique.
23: Effectivement, il a pas le physique. Effectivement. On n'est pas dans son domaine de prédilection. Vous allez voir, ça fait bien mal au dos. C'est très rapide, mais ça fait mal pour lui. Hein. Oh, ouais,
10: c'est très rapide. Tu restes 2 heures dessus.
23: Aïe.
24: Ce monsieur n'a pas bu que de l'eau. Mais d'accord. La démarche est chaloupée, certes, mais dangereuse. Pour lui,
23: oui, effectivement. C'est chute. Hein. Chute et disparition. Elle fait bien mal celle-ci, vous allez voir.
19: Oh non.
23: Ça sort bien. Camille, un petit peu de moto.
10: Ça arrive trop lentement.
23: On a envie.
13: Bah, oui, mais ça a mal se passer.
23: C'est un piège. C'est un pas chute. Mais on dirait un jeu vidéo, vous allez voir.
10: C'est mieux qu'un pas. Alors.
23: Ouais.
13: C'est génial.
23: Qu'est-ce qu'il fait?
24: Il y a un coup de pied là.
10: Non, Antoine.
24: Kick.
10: Il se prend pour. Il y a Macazi, il va se prendre une.
23: Non, il n'y a pas chute, pente. Non. Il parle comme Mickey par contre. Oh là.
10: Ah, voilà.
23: Ça fait mal.
24: Alors là, il y a déjà une disparition, je pense. Il y a un tour de magie, tu vois. Il y a le. Donc il y a chute et disparition.
23: Ouais, alors c'est une nouveauté. C'est une chute et disparition très lente et on aime beaucoup, vous allez voir.
4: Il y a l'escalier derrière.
23: Ouais, voilà. Il va subir.
4: C'était son heure.
19: Il glisse.
23: J'ai vu la lumière.
10: En plus, j'imagine les douleurs des marches qui traversent les côtes.
23: Il a totalement subi l'événement, c'est mes préférés.
10: Il n'y avait aucune fierté. C'était de l'indignité dans la chute.
23: Pourquoi en plus il fait ça? On ne sait pas.
4: Il n'y
23: a personne en face de lui. C'est
10: une formidable indignité. Bravo Jean-Pierre.
4: Il a disparu.
23: Ouais. On peut l'embrasser, notre Jean-Pierre. Et puis on termine avec cette dame qui alors gérait un magasin, somme toute un magasin, quoi, à côté d'un circuit de course. Ah. Automobile, et c'était pas son heure. Il y a un client qui arrive visiblement. Oh ah, on se garde pas là. Hein.
6: Vache.
4: Et on met le client alors.
10: C'était pas l'heure de la dame. Ah, bon. C'était l'heure du client. Bravo Antoine Villeneuve. Merci Antoine. On s'en arrête là. Il nous reste 20 secondes. Pronostic Belgique-Égypte. Camille, on fait la table de 3. Camille, vite maintenant.
0: Un partout.
10: Karine.
1: Deux partout. 2-1 Belgique.
10: Ok. Ambre.
0: 1-0 Belgique.
10: Jérôme.
4: 2-1 Belgique.
24: 2-0 Belgique.
10: Antoine.
24: 12-0 Égypte. Oui.
10: Ne faites pas comme eux. Ils avaient prévu une victoire de l'Espagne contre le Cap-Vert. Passez une très belle soirée. On se retrouve demain, 18h20, en avant-match de l'équipe de France face au Sénégal. Tais-toi donc. Et on se quitte avec les belles images du Cap-Vert. Regardez.
24: Ah, ils ont une F.
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27: Malgré une préparation poussive avec cette défaite face à la Côte d'Ivoire de 2-1 et la victoire peu convaincante 3-1 face à l'Irlande du Nord, Manu Koné, qui était présent en conférence de presse, se veut rassurant et il demande l'union sacrée autour des Bleus. On l'écoute.
28: Je pense que le plus important pour nous sur ces deux matchs-là, c'était de se préparer aussi pour le premier match de groupe. Donc je pense qu'on est sur la bonne voie. Il faut avoir confiance. Il faut que vous ayez confiance en nous aussi et on a confiance en nous. Et pour qu'on aille tous dans la même direction pour le premier match. C'est important.
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0: Salut à tous, très heureux de vous retrouver pour des nouvelles courses de caisse à savon. Et aujourd'hui, Johan, nous sommes in London. Nous sommes à Londres, ah oui, on se refuse de rien.
1: Bah quel bonheur de vous retrouver Florian encore et nos magiques caisses à savon.
0: Avec les premiers concurrents qui vont s'élancer sur cette piste qu'on va découvrir dans un petit instant. Bonjour aux juges, ils sont là, voilà, tranquillement, avec une très belle vue sur Londres, la capitale britannique. Et on va découvrir la piste qui nous est proposée aujourd'hui, Johan, pour cette course de caisse à savon avec ce premier concurrent. Il a un kilt, est-ce qu'il a quelque chose en dessous? On le verra peut-être en... S'il y a Gamelle.
1: S'il y a
0: Gamelle, il peut avoir retournement de kilt et là, il peut y avoir planqué les enfants.
1: Alors, qu'est-ce qu'il lit, ce monsieur? Peut-être du Harry Potter.
0: C'est un écossais.
1: Un conte écossais.
0: Une plaque d'immatriculation Haggis. Haggis, vous savez ce que c'est là?
1: Ce plat absolument dégueu.
0: Magnifique. Hein,
1: j'aime pas trop. Moi,
0: moi j'aime beaucoup.
1: Ah, c'est vrai?
0: Bah, je pensais pas aimer et j'ai été surpris. Mais souvent, quand on pense que ça va être pas bon du tout, on trouve ça bon.
1: C'est comme les caisses à savon, on pense que c'est nul et c'est génial.
0: Et comme l'amour, parfois, on pense que ça va être bon et puis c'est pas bon du tout à l'arrivée. Parfois, c'est de notre faute. Allez, on va découvrir la piste.
1: Oh là, le monde fou là, Florian.
0: Avec ce plat de haggis, ce plat traditionnel irlandais et ses flammes. Alors, c'est parti.
1: Allez, c'est parti.
0: La première descente.
1: Et il me semble que Londres, hein, on a déjà commenté du Londres notamment. Et c'est toujours très compliqué, Londres, le parcours. La pente. Oh, la pente infernale déjà.
0: Avec un petit hommage. Oh, le premier saut, un hommage à Michel Blanc, marche à Londres.
1: Ah oui,
0: marche à Londres. Marche à Londres.
1: Oh, il y a des boulons.
0: Deuxième tremplin.
1: Oh, ça perd des boulons déjà. Est-ce que j'ai confiance avec ces deux roues, trois roues?
0: Ça a l'air pas mal. En tout cas, ça pilote bien. Hein. On passe bien les chicanes.
1: Allez. C'est très bien cet escalier. Oh là, terrible.
0: Trop de vitesse. Trop de vitesse.
1: Et là, cet escalier, finalement, c'est terrible. On l'avait vu, cet escalier avec 7-8 marches. C'est pas le festival de Cannes, là. Terrible.
0: Ils ont abandonné leur caisse à savon qui leur chante « Ne me quilte pas, il
1: faut c'est très, très bon. Ça, c'est très bon.
0: Revenir me chercher, ne me quilte pas.
1: Tu mérites une promotion ou une prime, là. Parce que franchement, regardez les dégâts déjà. Premier concurrent dans le décor, dans le tapis. Alors là, ça c'était pas mal.
0: Ouais, ça passait bien avec ce navet géant là, à l'arrière. Hein.
1: En amphibie, ça marchait bien. Et là, en revanche...
0: Les petites marches, clac, clac, clac. Et c'est dans le virage avec de la mousse que ça a dérapé. Ouais, c'est là la réception. Là, ils sont pas mal. Ils sont pas bien.
1: Ils ont eu peur. Ils ont évité. Regarde.
0: Ah, ils sont sur deux roues. Et là, la petite chicane avec la mousse.
1: En tout cas, heureusement qu'il y avait cette bonne protection de paille et de foin pour sauver la situation. C'est toi qui étais direct sur l'hôpital. Et là, on a vu déjà. On avait déjà vu avant ce gadin, avant cet escalier. On avait vu déjà des boulons qui étaient perdus.
0: Bon, ils finiront pas la course, donc on va découvrir la suite de la piste avec les prochains concurrents.
1: Allez! Regardez la roue, hein. Arrière, avant, droite, en mauvais écart.
0: Shark Ninja.

0: Anja avec une sorte d'usine en briques.
1: Ah oui.
2: Ça fait penser à Liverpool.
0: Qui vont casser des briques. Voilà, le charbon, voilà, ça charbonne.
2: Ah, ça va être de briques et de broc. Voilà. Sous les charbons ardents.
0: Avec comme pilote peut-être Lionel Charbonnier. Je sais pas.
2: Le charbon, la brute et le truand.
0: Exactement.
2: Ah, ce film. Ah, les westerns.
0: Ouais.
2: Ah, le Far West. Tu es mon Far West, en tout cas. Tu me guides. Allez, les notes, évidemment, les notes artistes, très importantes, les notes artistiques.
0: 7, 6, 9 et 8, décernées par les juges.
2: J'aime bien, c'est important. Hein. L'Angleterre populaire, l'Angleterre, évidemment, industrielle et non pas industrieuse, le labeur.
0: Ah, et vous avez vu le petit clin d'œil Pink Floyd, il y a marqué.
2: Pink Floyd.
0: Voilà, les Pink Floyd et cochons.
2: Mais ça veut dire quoi Floyd déjà?
0: Floyd c'est flamand rose.
2: Ah oui,
0: Floyd, c'est flamand rose. Donc Pink Floyd c'est
2: cochon,
0: c'est cochon. Le cochon flamand.
2: Ah, cochon flamand. Voilà. Alors là, je ne suis pas sûr d'être que ça arrive au bout, même si les roues, on a choisi la sécurité.
0: Ça a l'air costaud quand même.
2: Mais regardez, il y a déjà une tour qui, il y a déjà une tour de l'usine qui est en difficulté. Ah là là, ça perd déjà la moitié de l'équipage. Ça va être très très compliqué d'arriver au bout. Oh là là, c'est très très large en plus. Alors qu'on ça... on perd tout en route. Déjà deux abandons.
0: Ils ont perdu,
2: avec deux coups.
0: Ils ont perdu Bertrand Latour.
2: Non mais
0: qui est tombé.
2: Tout s'écroule.
0: Ça se disloque.
2: Tremblement de terre à Londres.
0: Eh, c'est terminé. Ils ont perdu les roues, ils ont perdu les tours.
2: Ah non,
0: ils ont perdu la foi, ils ont perdu tout.
2: Est-ce que vous avez écouté au début, Florian, je vous ai dit quoi? J'ai dit je la sens mal.
0: C'est
2: parce
0: vrai,
2: que maintenant, on a une telle expertise, c'est quoi notre métier principal aujourd'hui,
0: oui.
2: Commentateur de catch.
0: Bah, on vit pour ça, on vit de ça d'ailleurs.
2: Et vous avez commenté d'ailleurs du catch. Et j'ai vu récemment un documentaire extraordinaire sur Netflix en ce moment sur le catch, le grand patron du catch. Je comprends pourquoi tu as adoré. Mais là, regarde, ce parcours est terrifiant. Ce parcours est terrible parce qu'il y a beaucoup de vitesse. Il y a beaucoup de, comment dire, il faut slalomer,
0: oui.
2: Il y a beaucoup d'obstacles très très compliqués. Regardez, il ne ressemble pas à grand chose.
0: C'est une caisse à peutons.
2: Mais il s'amuse. Shark Ninja.
0: Ouais.
2: Oh là là, on perd encore même
0: c'est
2: des
0: pas
2: morceaux.
0: Shark Ninja
2: encore.
0: Warrior, hein, c'est pas terrible. Voilà, ils arrivent enfin. Et donc, on découvre qu'il y aura un dernier petit saut là. Vous avez vu
2: le dernier. Et celui-là, il va faire mal également.
0: Il m'a l'air méchant celui-là. Alors, le ralenti.
2: Mais très vite, déjà, regardez, la tour arrière droite était déjà en difficulté. Elle a commencé un petit peu à brinqueler. Après, il y avait de la confiance. Pour l'instant, il y avait encore des sourires.
0: C'est là que ça commence à se gâter. Voilà.
2: La partie arrière s'est écroulée. Et c'était la débandade. Très compliqué. Londres, regardez la foule encore. Un nombre incroyable. Je crois 172 000 téléspectateurs. Spectateurs, pardon. Et un peu plus de téléspectateurs.
0: Mais espérons-le. Bon, en tout cas, début difficile aujourd'hui à Londres, Johan. On a eu
2: deux équipages de désastre.
0: Et voilà.
2: On va savoir très rapidement avec les roues du prochain, de la prochaine équipée sauvage. Mais regardez le monde dans cette pente folle, cette pente absolument ahurissante.
0: Alors, les voilà.
2: Les pompiers, de la musique.
0: Les pompiers.
2: Tout feu, tout femme. Tout feu, tout flamme. Tout feu, tout flemme. Toi, c'est quoi plutôt, toi?
0: Moi, pas c'est la bouche, mais un incendie.
2: Ah, moi, je suis tout feu, tout fan de toi, évidemment. Allez, on bouge chez vous. Allez, à gauche. À droite.
0: On est pas
2: allez, on
0: tout.
2: Se bouge non, un petit peu le popotin.
0: On n'en était pas dans le bon sens. Alors, les notes des juges, 6, 7, 6, 7.
2: Ouais, des petites notes, là. Franchement, ouais. On n'est pas entré dans cette compétition encore. Et on espère voir le premier,
0: allez, cet extincteur,
2: le premier véhicule arriver au bout.
0: Est-ce que cet extincteur géant va mettre le feu? Ce qui serait assez paradoxal, parce que c'est
2: bien
0: pas
2: sûr.
0: Le but d'un extincteur.
2: Oh non,
0: allez,
2: je
0: c'est
2: pas.
0: Parti.
2: Oh là là, des grandes roues, on a tenté un petit peu. Comment on appelle ça? Du sidecar, non? Du sidecar.
0: Sidecar, voilà.
2: Oh, oh, oh, oh, oh, oh, oh, oh.
0: C'est un feu de paille, c'est un feu de paille.
2: C'est un feu d'épin.
0: Ah oui, c'est terrible.
2: Éteignez
0: le feu, éteignez le feu.
2: Trois véhicules,
0: oh là là.
2: Trois
0: c'est
2: désastres. Non mais, on a senti le sidecar, je suis pas sûr que c'est bon idée dans les caisses à savon non plus.
0: Non.
2: J'ai rarement vu un sidecar arriver au bout.
0: C'est une piste très compliquée.
2: Non, c'est, regardez-moi ça. Mais ce qui est beau, regardez, ils tentent encore leur chance.
0: Ils repartent.
2: Et à mon avis, c'est pour mieux tomber encore. Mais c'est ça qui est beau. Regardez,
0: allez,
2: il a appuyé sur un petit peu l'accélération. Allez, on y croit. Il a déjà perdu son coéquipier.
0: Il a perdu son coéquipier. Le premier saut. Attention,
2: ouais,
0: le saut avec...
2: Compliqué. Ouais. Oh, ouais. Il a... Oh.
0: Décidément. C'est un kart qui...
2: Les pompiers sont ivres.
0: Qui penche à gauche.
2: Les voilà. Pompiers sont bourrés.
0: Porte à gauche, ouais, les pompiers. Ouais.
2: Moi, je suis très pompier.
0: Les pompiers vont devoir appeler l'ambulance. Donc
2: et j'ai un super jeu de mots. Je suis très pompier bon oeil.
0: Ah.
2: Oh.
0: Okay.
2: Je ne serai pas... Je suis très pompiste, s'il vous plaît, aussi. Tout pompiste. Et là, regardez, elle rigole, mais c'est ça. Non, il met son protège-dents peut-être.
0: Allez, on part une troisième fois.
2: Il y a un protège-dents, ça va être un troisième désastre dans quelques instants. Préparez-vous à vous gondoler. Ah, là, elle préfère. Elle prend plus l'obstacle.
0: Voilà.
2: Qu'est-ce que c'est cet appareil là entre les deux. Oh, oh, oh, regardez, il y a une sorte de truc à air.
0: C'est le tuyau.
2: À un moment donné, on met le clignotant à droite. Madame, vous évacuez la piste là. On a une émission à faire. On va pas s'arrêter à trois équipages. Est-ce qu'un équipage
0: arrive? Faites le 15. Faites le 15.
2: Ce serait très. Ah, c'est le 15. Alors, le 15.
0: C'est le 15. Hein.
2: Mais 16, c'est quoi? La gendarmerie.
0: 17, c'est la police.
2: 17, c'est la police. 69.
0: 69, c'est quand on fait un tête à queue en cas d'urgence.
2: Très bonne répartie. Je comprends ta carrière. Je comprends ta très grande carrière. Tu vois ce qui est fou, Florian? On sait pas ce que tu fais dans ta vie. Et c'est ça qui est.
0: Mais
2: c'est ça qui est génial. C'est traverser le siècle vraiment en bague dedans, quoi. T'étais là avec tes petites chroniques tous les matins sur RTL. C'est très très important, Florian. Et regardez-moi ça. Elle avait beau avoir son. Comment on appelle ça? La protège-dents, mais il fallait mettre plutôt protège-roue, protège-équipage. Et là, il faut que ça commence cette compétition ici
0: là,
2: à Londres.
0: On a du mal à démarrer. Hein.
2: On n'a jamais vu pour l'instant. Regardez, c'est marqué chicane. On n'a jamais vu pour l'instant.
0: On va pas chicaner, mais
2: on n'a jamais vu un circuit aussi terrible.
0: Il est difficile.
2: C'est un tue-l'amour ce circuit.
0: Ah, le petit canard jaune.
2: Ah oui.
0: Celui qu'on met dans la baignoire.
2: Ouais, celui qu'on met dans la baignoire. J'en ai encore, hein, mais j'ai pas de baignoire. J'ai pas de baignoire. Ah, c'est pas vrai. À Paris en tout cas.
0: Ouais, du coup, ça ne sert à rien. Vous le mettez dans l'évier. Hein. Si, en étant souple, vous avez un peu maigri. Vous pouvez peut-être prendre votre bain dans l'évier. Si vous êtes double masque.
2: Je me sens très en forme.
0: Ça va.
2: Alors ce canard, est-ce que j'y crois? Comment je sens un petit peu la situation? Pourquoi pas? Il faut qu'on ait un déclic dans cette compétition pour l'instant. C'est pas possible de continuer ainsi. Ouais. Allez le canard.
0: Allez, on va la courager. On chante quoi? C'est la lance des canards.
2: Ça va être la loi du canard. La loi du canard. Allez, allez, on est parti.
0: Coin, coin.
2: C'est la danse des canards. C'était comme ça la danse des canards. C'est la danse des canards
0: qui en sortant de la mare se remue et balaye.
2: Le canard, il a perdu la tête. C'est la révolution française. C'est la révolution française. Quatrième abandon.
0: Quelle catastrophe.
2: C'est exceptionnel. Ils sont pliés. C'est ma soeur Jumelle. Regardez, rigole comme
0: c'est
2: moi.
0: C'est pas possible.
2: C'est extraordinaire. Pas un véhicule ne va rallier l'arrivée. Mais là, elle était très confiante. Ça n'a pas duré très longtemps. Regardez ce gâteau.
0: Trop vite. Oh là.
2: Mais j'adore ça. J'adore. Et après, sa tête va percuter sa tête.
0: Et oui, elle a fini au petit coin-coin.
2: Ah, c'est terrible.
0: C'est terrible.
2: En fait, ça best-of des pires,
0: ah oui, oui.
2: Des pires chutes. Merci Laurent Habert, en tout cas, qui nous a concocté ce formidable programme de Gadin. C'est terrible.
0: Voilà, c'est du confit de canard.
2: Allez, beaucoup de sourires encore, la jeunesse anglaise qui est là. Tout Londres est là, je vous dis, un nombre record de spectateurs.
0: Allez,
2: c'est parti.
0: Il faut arriver au bout.
2: Allez, il faut les encourager chez vous maintenant. Tout l'espoir repose sur cet équipage qui part de manière compliquée. C'est un canard, les canards, c'est la mare au canard, attention. Regardez un peu. Oh, c'est bien. Allez.
0: Jusqu'ici tout va bien.
2: Allez, regardez, on harangue la foule évidemment. Il faut de l'ambiance, il faut la. Oui.
0: Ce saut, il fait mal, mais il passe.
2: Et formidable pilote en tout cas. Allez encore. Allez, on y croit. Peut-être la première, le premier candidat.
0: On peut pas aller les marches.
2: Ça c'est l'homme, c'est très très bien en tout cas. Allez,
0: les marches de la
2: courage encore. C'est magnifique.
0: Oh, c'est pris le chapeau. Oh, bien attrapé.
2: Le chapeau.
0: Bien attrapé. Chapeau à elle, hein. Attention, le dernier saut.
2: Allez, ça y est.
0: La ligne d'arrivée. Allez.
2: Oh non.
0: C'est un tabou, c'est pas possible. C'est une malédiction, Johan. Allez, si c'est.
2: Est-ce qu'elle a franchi? Ce que j'ai adoré, c'est quand on gagne le saut et que vraiment le chapeau lui empêche de voir. Et là, et boum, qu'est-ce qui se passe évidemment? C'est le tête à queue. Extraordinaire prestation, on a rigolé encore.
0: On est arrivé au bout. Allez.
2: Et je crois que c'est là. Attends, non, c'est encore un petit peu tôt. Je crois qu'il perd son chapeau un petit peu après. Regardez le chapeau. Non, on va le voir un petit peu. En tout cas, là, c'était bien vu. En tout cas, ça prenait de la vitesse. Ouais, ça prenait de la confiance.
0: C'est là.
2: Et là, regardez-moi ça.
0: Et là.
2: Ça va être fort.
0: Chapeau.
2: Et là, regarde, le temps évidemment de se déconcentrer. Et là, regarde, on a vu tout de suite.
1: Oh là, elle a failli basculer.
2: La conséquence entre le chapeau.
1: Elle est partie sur deux roues. Bon rétablissement. Oh, hop,
2: c'est un exploit. Hein. Franchement, arrivé au bout. Ça y est, un candidat a franchi la ligne d'arrivée. C'est très très très beau. Le temps est même pas mal du tout.
1: Malgré tous les obstacles, le canard.
2: Malgré le canard. Malgré le canard. Je suis très très fier de ma crotte. Malgré le canard.
1: Ah, Super Mario.
2: Ah, ça fait longtemps, c'est Super Mario ici.
0: Et la princesse Peach. Et Bowser, le terrible Bowser, l'ennemi de Mario.
2: Allez. Qui essaie. Ouais, là c'est du catch, mais ouais, il faudrait faire un peu plus exprès quand même.
0: Kidnapper la princesse Peach.
2: Alors là, on est très très bas sur, sur Terre.
1: Bonne note du jury.
2: Mais très compliqué d'arriver au bout avec, comment dire, quand on choisit d'être tout près du bitume, tout près du sol.
0: Allez, Mario et Bowser qui poussent la princesse Peach.
2: Allez, on y croit. Allez, regardez, elle appuie sur l'accélérateur, elle a les coudières.
1: C'est Mario Kart, elle appuie sur le champignon, forcément. Forcément.
0: Allez, c'est parti, c'est bien pour l'instant.
2: Allez, on a besoin de rose dans notre vie, évidemment. Allez, on a besoin de joie, on a besoin de féminité. Allez, allez, allez, allez, allez, le premier obstacle.
0: Sur l'établi Peach.
2: Ouais, mais ça va pas durer longtemps.
0: C'est pas foufou. Hein.
2: Et bah, pas rester longtemps sur la Peach, je peux vous dire, parce qu'il y a encore beaucoup d'obstacles. Mais regardez ses amis derrière elle. Ses amis derrière elle qui l'encouragent, évidemment. Allez, peut-être, allez, pourquoi pas un miracle. Pourquoi pas un exploit. On tangue beaucoup, on zigzague beaucoup.
0: Les multimarches.
2: J'adore ce circuit, j'adore cette piste. Ah, encore plus fort.
0: Elle est technique.
2: Hockenheim, pire que Silverstone. Allez, encore une fois. Oh là là. Tranquillement, on dévale les pistes du bonheur.
0: Allez, c'est bien.
2: Elle va me démentir.
0: Le virage à la mousse.
2: Ouais, parce que là, elle a pas pris trop de vitesse, donc ça va. Ça lui permet d'arriver.
0: Attention, comme dès qu'elle lève une main.
2: Allez.
0: Ça part en sucette. Attention, le dernier saut.
2: On espère pour elle, évidemment, on a la foi.
0: Ouais. Elle arrivée.
2: Et ben finalement.
0: Bravo Peach.
2: Elle m'a fermé ma bouche, Emilia, elle a eu raison. Bravo. Et c'est un vrai buzzer sur elle, ça.
0: Ouais.
2: Comme une question pour un champion.
0: Et Peach aura mérité sa brioche.
2: J'adore. Cholet, tu te rappelles le club de Cholet?
0: Bah oui,
2: avec
0: Peach.
2: Le Peach.
0: C'est la classe quand même de jouer avec.
2: J'adorais ce club. Avec la salle de sport, la salle de basket, la Ménerée, non? De Cholet, pardon. La Ménerée, je crois. Comment il s'appelait ce. Oh là là. Et là, c'est très très fort parce que percuté.
0: C'est bien rétabli là.
2: Ouais, parce que finalement, c'est très très fort. Ça a été une sorte d'éponge, tu vois, de buveur. Elle n'a pas percuté. Philippe. Disons, c'est une sorte de.
0: Philippe Buveur.
2: Et les grosses têtes ici sur la chaîne d'équipe.
0: Alors,
2: Philippe Buva. Et Titi, là, buvable ou pas? Non, je crois qu'il était, très sympa.
0: Le dernier saut ralenti et l'arrivée. C'est le deuxième concurrent qui arrive. Hein,
2: et puis très très fort quand même, parce que le matériel a tenu. Ça, c'est très très fort. Hein, parce que c'est une piste très compliquée. Et là, il y avait le bon matériel. Je peux vous dire tout de suite, je n'ai pas confiance.
0: Alors, qu'est-ce qu'on a? On a des mécanos, on a des forgerons. C'est les bricoleurs. Mais j'ai l'impression qu'il va leur arriver des bricoles. Allez, on va. Le masque de soudeur, la caisse est prête.
2: Et regardez, je crois que c'est une femme, hein. Beaucoup de femmes en tout cas dans les caisses d'assemblage, c'est ça qui est beau. C'est très écuménique, c'est très la parité avant l'heure.
0: Allez. Poussée très importante pour prendre la vitesse d'entrée de jeu. Oh. Allez, c'est parti.
2: Allez, on y croit. Déjà, on perd un petit morceau. Elle a déjà réussi à sauver la situation, pour ça que c'était fini.
0: Ça va pas aller au bout.
2: Mais c'est génial. Pour l'instant, elle s'en sort.
0: Elle a du sang-froid en tout cas.
2: C'est un truc de fou. Un coup les roues à droite, un coup les roues à gauche, ça zigzague énormément.
0: Ça tient.
2: Elle est pompette. Allez, on continue encore. On pompette à bon coup. Allez, encore. Allez. On rétablit la situation à chaque fois. C'est magnifique.
0: Elle m'impressionne sur son pilotage. Hein, parce
2: on
0: que
2: va y avoir tellement une motion de sens. Elle est exceptionnelle.
0: À la limite de la case à chaque fois.
2: Ouais, mais elle est prête pour tourner dans James Bond. Parce que franchement, c'est admirable. Regardez la vitesse, absolument. À chaque fois, elle arrive à se sauver.
0: Tout en dérapage.
2: Mais c'est exceptionnel. C'est peut-être la meilleure candidate de l'histoire.
0: Ça va être le meilleur temps en tout cas. Parce que là, le dernier saut.
2: Non, mais Florian, extraordinaire prestation. Peut-être la meilleure candidate de l'histoire des caisses à savon.
0: Sur le pilotage, incroyable.
2: Non,
0: parce
2: mais 150 fois, on l'a vu partir totalement dans les décorés à chaque fois. Elle a rétabli la situation. Exceptionnelle. Oui, elle mérite de monter sur son char. De monter. Finalement, elle a plus de mal à monter à la fin pour saluer son public que faire. Regardez, elle a fait 50 en barre des sauvages.
0: Regardez,
2: c'est incroyable. Mais regardez-moi ça. Cette technique.
0: Elle pourra aller fêter ça en boîte à outils.
2: C'est franchement.
0: Parce que franchement, elle a été héroïque.
2: Ah non, mais c'est. Je suis.
0: Estomaqué ?
2: Je suis. Non, je cherche. Il faut toujours avoir un langage soutenu. Je suis ébobie. Je suis. Comment dire ? Je suis très heureux de cette prestation. Mais vraiment. Et regardez les roues aussi. Des roues vraiment un petit peu Robocop. Extraordinaire prestation, tout simplement. Ouais.
0: Bravo à elle. Ah ! Un avion. Alors, si c'est un Boeing, normalement, on va perdre des bouts.
2: Ah oui.
0: En course.
2: Regardez-moi cette robe, j'ai la même à la maison.
0: Il y a de la cuisse.
2: Ah, c'est bon, la paillette là, on aime ça. Allez, une petite bataille sur la piste de départ, sur la piste d'envol.
0: Et le pilote est là. Y a-t-il un pilote dans l'avion ?
2: Et y a le genre,
0: il y a peut-être en avoir deux même. Hein.
2: Allez, le pilote, ça va le faire. Ça va le faire, on va prendre notre pied là. Le pilote, la steward, c'est Jean-Philippe Janssen.
3: Pour te vérifier au vis-à-vis, ici le commandant de bord. Vous êtes à bord de la caisse à savon numéro 12 à destination de la ligne d'arrivée. Nous allons traverser sans doute des zones de turbulence. Relevez vos tablettes, s'il vous plaît. Nous passerons dans quelques instants vous proposer un mélange sucré ou salé.
2: Allez, salé. C'est parti, Yann. Il n'y a pas de champagne, on n'a pas de champagne et tout, on n'est pas en première.
3: Nous sommes en low cost.
2: Allez, allez. Et là, c'est osé.
0: Ah, ça a bien décollé pour l'instant.
2: D'avoir vraiment.
0: Crash.
2: Oh le gadin,
0: je vous ai dit c'est un Boeing, c'était sûr.
2: Ouais mais là j'ai peur, il y a du sang ou pas Benoît? Florian, il y a du sang ou pas?
0: Non, il y a un peu, on s'est un peu éraflé, il y aura de la croûte.
2: Ouais mais là vraiment c'est une chute terrible. Ce sport est très très... Et regarde l'épaule.
0: Ça bascule.
2: Oh l'épaule. Ah là là là là. Ah j'ai mal pour eux. C'est vraiment le sport le plus dur au monde après le MMA. Je peux vous dire, il y a le MMA, la caisse à savon, le rugby. Deuxième sport le plus dur au monde, hein. Une vraie enquête de l'ONU et de l'UNESCO. Mais là, regardez-moi ça. C'est un miracle qu'il n'y ait pas de clavicule cassée ni fracturée. Parce que là, c'est une chute horrible à regarder. On n'aime pas voir ces images-là.
0: Ce tremplin, il est dur. Hein. Il est dur, il a fait des dégâts depuis le début de cette course.
2: Et comment c'est un miracle qu'il n'y ait pas de blessure. Parce que regardez, c'est du bitume. Hein. Et heureusement, et le réalisateur qui, évidemment, quand il y a des vrais drames, le réalisateur ne montre pas les images.
0: Et il y a du protège-dents aujourd'hui.
2: Ah, il y a du moustache.
0: Ça veut dire que ça va vite.
2: C'est Raymond Domenech avec ses gros sourcils.
0: Alors, effectivement, on dirait un peu Raimundo, et avec des cuisiniers.
2: C'est, ah, j'adore ça.
0: C'est Top Chef. Ah, voilà.
2: La toque. C'est de Tic et Toc.
0: Et une femme à poil, c'est rare d'en voir dans le programme. Mais aujourd'hui, on en a une. 6, 8, 8 et 8.
2: Je t'en sens heureux, Florian.
0: Mais oui,
2: t'es jamais vu
0: les caisses à savon.
2: Non, mais t'as quelque chose dans ta vie en ce moment. Tu me caches quelque chose.
0: Mais c'est...
2: T'es tellement bien, t'es tellement
0: c'est
2: zen.
0: C'est les caisses à savon, j'adore ça. Alors, c'est
2: oh
0: pas...
2: Oh,
0: c'est pas la
2: presse
0: non plus. Oh, là, là, là. C'est pas possible.
2: Mais comment le pilote a su rétablir cette situation compromise. Extraordinaire. Oh, et bravo après les rires, mais il n'y a jamais de bon cri.
0: Il s'est remis dans l'axe, mais alors le début était.
2: Ouais, mais c'est formidable. Comment il a pu se remettre dans l'axe. Oh,
0: attention, ce saut là. Oh là là, c'est des réceptions.
2: Allez.
0: À la vie de réception.
2: Oh, allez. Tourne un petit peu, c'est bien joué. À chaque fois, quand même, c'est homérique. Et regardez les caisses, il n'y a pas de protège-tie, il n'y a pas de protège-dents en France. Oh là là. Même ça ne tient plus. La tiraille ne tient
0: les
2: plus.
0: Les réceptions de saut sont très compliquées.
2: Oh là là, cette piste, elle est. Oh
0: ça peut arriver.
2: Oui, il y a un moment donné, après 53 embardés.
0: À un moment donné, oui.
2: Il y a déjà eu un miracle tout à l'heure avec cette dame extraordinaire qui est arrivée au bout.
0: Ouais.
2: Et là, ça va. Il fait un signe évidemment à sa famille, à sa belle-mère qui regarde évidemment, qui prépare le rôti du midi.
0: Ah oui, il suffira d'un signe un matin. Tranquille,
2: un matin pour rien. Regardez-moi ça. Mais comment quand même il y a un art. Est-ce que toi, Florian, quand on avait fait la course à Toulouse, t'avais senti la difficulté aussi de ne pas faire d'embardé? C'est compliqué, non?
0: Bah, sur les réceptions de saut, c'est sûr que avec les roues rapprochées comme ça, la stabilité est pas.
2: Il y avait un problème de roues aussi. On voit bien c'était pas des roues lenticulaires. Très compliqué ce circuit.
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6: Allez, ça continue, c'est caisse à savon. Avec des poissons et une boîte de sardines. Ah, ce qu'on le sait, au fond, c'est cette sardine. Chante les sardines. C'est génial, ça, Yohan. C'est patoche. C'est génial. Et si on se faisait une chanson de patoche? Et on est là avec les caisses à savon. Et on rigole comme deux gros cons. Les caisses à savon, c'est ça qui est bon. C'est les caisses à savon.
7: Comme des gros cons.
8: Mais Florian, mais
6: allez, c'est parti.
8: Dans une humeur, mais
6: avec ce...
8: Là, j'y crois pas une seule seconde avec des roues. Regardez les roues. Alors là, c'est les roues. On vous l'a dit depuis le début. Ça n'arrive jamais au bout des roues comme ça. Et j'espère qu'on va être démenti, évidemment, par ce formidable équipage, plein de bonne volonté, 6 mois de travail. Oh, oh, la roue avant droite déjà qui a craqué.
6: Yeah.
8: Et ben, je vous l'avais dit quoi. Et regardez, ça croit. Oh, pour l'instant, le miracle a lieu. Quoi, non. Oh, on l'a déjà percuté de plein fouet.
6: Et
8: regardez une roue même. Mais il continue, il n'y a plus qu'une roue.
6: Il n'y a plus de roue, il n'y en aura pas trois à l'arrivée.
8: Et, ouais, mais pourquoi pas, pourquoi
6: oh là
8: pas
6: là, c'est l'apocalypse.
8: Et voilà, je vous l'avais dit. Je vous l'avais dit. Oh, oh, oh, oh, oh, oh, oh, oh. Est-ce que ça peut continuer encore en glissant comme ça?
6: Ils sont sur la caisse.
8: En glissant, il y a encore, je crois qu'il reste encore un obstacle. Et regardez comme un trophée, évidemment. Ce serait magnifique d'arriver au bout.
6: Ce serait un miracle, mais ils y sont.
8: Mais attention, on va voir parce que la roue avant gauche, elle est prête à exploser. Regardez, il y a une crevaison de la roue arrière droite. Est-ce qu'à deux à l'heure? Et normalement, ça va s'arrêter là. Ça va s'arrêter là. Ça va s'arrêter là. Et je vous l'avais dit, s'il vous plaît, il y a des courses de caisses à savon tous les week-ends dans les provinces, dans les régions, dans les campagnes. Ne faites jamais cette course avec ce type de roue. On vous l'a dit 800 fois. Maintenant, on a été écouté environ par 30 millions de Français, je pense.
6: Hein, les gens,
8: 30 millions
6: de gens
8: vivant en France. Franchement, écoutez-nous. Vraiment, sur le foot, ne m'écoutez jamais. Je suis un baltringue. Mais sur les caisses à savon, franchement, et regardez un petit peu. Il y avait beaucoup de sourires en tout cas, et c'est extraordinaire, cette roue qui a atterri en tout cas dans le lieu de pilotage, exceptionnel, beaucoup d'autodérision en tout cas. On se régale. On n'a pas vu beaucoup de d'équipage arriver au bout.
6: Là, si vous aimez les gamelles et les crashs, vous êtes servi aujourd'hui, parce que avec cette piste à Londres là, ça se gamelle dans tous les sens.
8: Mais en tout cas, toujours du bonheur. Allez, ça continue encore. Allez. Allez, un petit peu de magie. On a besoin de magie de notre vie. Lassie.
6: Ah, c'est un tour de magie.
8: Est-ce que vous vous rappelez de Lassie, le chien fidèle?
6: Ben,
8: Lassie, chien fidèle.
6: Le tour de magie de la femme coupée en deux.
8: Alors, comment il s'appelle cet extraordinaire magicien qui nous faisait rire avec Denis Fabre déjà?
6: Garcimore.
8: Ah, Garcimore. Et comment on peut faire ça selon vous? Vous savez le trucage pour y arriver? Comment on peut couper une personne en deux mais finalement que ça ne fasse rien?
6: On me l'avait expliqué.
8: C'est vrai?
6: Oui.
8: C'est facile ou pas à mystifier le public?
6: Ce que je vous propose qu'on fasse, une vidéo, on achète une boîte, je vous mets dedans, je vous découpe. Et normalement, si je me souviens bien du tour...
8: C'est vrai?
6: Vous finirez en un seul morceau si je me souviens pas. Par contre, y aura d'un côté Yohan et de l'autre, il y aura Ryu.
8: Oh, voilà. Je n'y crois pas, Florian. Allez. Oh là là.
6: En tout cas,
8: pour
6: l'instant, c'est
8: c'est magnifique, Florian.
6: Partie de jambes en l'air. Ça avance.
8: Mais comment il fait avec ses jambes devant comme ça?
6: C'est pas les siennes, une nouvelle fois.
8: C'est pas vrai.
6: Ben non, c'est des fausses jambes.
8: Mais il est où là? On voit pas le pilote, ça va très très vite.
6: Mais vous le voyez à travers le sticker là.
8: Mais ça va à 300 à l'heure. La vitesse est folle.
6: À tombeau ouvert.
8: Pour l'instant, c'est la meilleure prestation avec la femme de tout à l'heure, la cascade de Savary.
6: Attention, le dernier tremplin.
8: Et c'est exceptionnel, moins de 30 secondes. Extraordinaire.
6: Il s'est envolé vers l'arrivée.
9: frappe au 7ème ciel.
8: Oh, mais c'est exceptionnel, quelle cette performance.
9: Ah ouais, magnifique.
8: Mais regardez la vitesse. Même les radars n'ont même pas pu flasher tellement ça dépassait. Ah. Oui, madame.
9: Ah, sa femme,
8: oui,
9: la mère,
8: madame.
9: C'est la mère Lachaise.
8: Ça va finir dans la rousse, évidemment. Ça, la meilleure prestation de l'histoire.
9: Regardez ça.
8: Extraordinaire. Qui pouvait imaginer, après tant d'échecs sur cette piste, cet engin. Mais cet engin nucléaire, cet engin, cette ogive.
9: J'ai eu peur qu'il ait un coup de pompe funèbre, mais pas du tout.
8: Et ouais, et cette ogive est homme. Et c'est même ogive et tonne. Ogive, cette voilà, ogive.
9: Je n'arrive plus à vous suivre.
8: Quadruple jeu de mots, Florian.
9: Oh là là,
8: quadruple jeu de mots.
9: C'est un quadruple salco de jeu de mots.
8: Et là, franchement,
9: 80 avilés.
8: Vous savez, il a été recruté. Il continue la télé, évidemment, notre ami.
9: Alors, nous avons
8: Nelson Montfort.
9: Un poisson, un pigeon, une frite.
8: Une morue, bien sûr.
9: Un menu restaurant. Un pigeon, une frite, une morue pour la 5.
8: Je t'invite dans ma rue, dans morue.
9: Allez, ça sort, on sert chaud.
8: J'adore, il y a du citron et tout, il y a des
9: pépites. Ça me rappelle ce James Bond, Vivre et laisser morue.
8: Ah. Je cherche d'autres jeux de mots en cachette, là, je ne parlais pas depuis 30 secondes parce que je cherche des jeux de mots avec morue.
9: Ah.
8: Morue. Moru. Je n'y arrive pas. Non. Il faut savoir s'avouer vaincu,
9: c'est pas
8: comme
9: très
8: certains
9: grave.
8: Candidats.
9: On est là.
8: C'est pas très grave.
9: Allez, c'est parti pour.
8: On a choisi vraiment. Ouais, on a choisi la solidité des. Oh
9: la queue de poisson. La fameuse queue de poisson. D'entrée de jeu. Mais qu'est-ce que c'est que cette piste de malade?
8: Il s'arrête le poisson. Il s'arrête vite le poisson.
9: Ah, oui. Il a eu un coup de barre.
8: L'arrêt du culte.
9: Ah, oui.
8: Ah là, c'est vraiment. Non mais c'est exceptionnel. Bon, alors, ça a duré deux secondes.
9: Ça repart.
8: Oh là là là là là là là là là là. Elle a crié. Elle a crié.
9: Et j'ai crié. Tu sais.
8: Et j'ai crié le lieu principal. Là, le lieu principal évidemment des marins pêcheurs. Et on penserait. Oh
9: Il a fini sur la dorade.
8: Ah là là là là, poisson.
9: Ça se rascasse de partout, ce genre.
8: Tu vois, la rascasse à Monaco, Quelle mauvaise bouillabaisse, en tout cas, on a vu là avec cet équipage. Regardez le départ, c'est quand même un défaut de métier. Comment on peut expliquer ça quand même au niveau aérodynamique, au bout de deux secondes déjà, de voir de travers.
9: Mais non, mais c'est les pertes de contrôle sur les réceptions. Là, pour aller, voilà, ça, on atterrit mal et ça part, bim.
8: Oh,
9: ça vite, il a pété la roue en plus.
8: Là, en plus, on les avait rencontrés il y a deux jours. On avait longuement parlé avec ce monsieur. Déjà, il n'arrive à rien voir, évidemment. C'est quand même deux ans de travail, des vacances sacrifiées, évidemment. Il a laissé sa copine partir toute seule en vacances aux Bahamas. Et lui, il est resté dans son garage à Northampton. Et c'est un désastre.
9: Bon, alors, on continue avec. Il y a des mignons. Il y a des mignons. Et vous direz, c'est quoi une fusée?
8: Ouais, c'est une sorte de.
9: Spatiale.
8: Ouais, c'est une fusée spatiale, hein. On essaie d'aller rejoindre un petit peu là.
9: C'est mignon, en tout cas ils sont là.
8: D'aller dans l'espace un petit peu. Il y a un équipage russe en ce moment. Essayer un petit peu de faire l'allunage.
9: Alors, Grugati, Gru, le héros de Moi, Moche et Méchant.
8: Ah,
9: et Bugatti, Grugati, jeu de mots.
8: Ah, je ne connais pas
9: Moi,
8: Moche et
9: Méchant. Aussi font des jeux de
8: mots. Moi, je suis moi gentil et moi, je suis moche, mais pas méchant.
9: Mais non, vous n'êtes pas moche.
8: Si. Sterling Moche, évidemment, grand pilote automobile. Tu te rappelles de Sterling Moche?
9: Bien sûr.
8: Non, mais allez voir un petit peu.
9: Allez,
8: sur
9: c'est
8: Google.
9: Parti. Alors, vu les roues qu'ils ont choisies, Johan, je vous garantis pas.
8: Non, c'est même pas la peine. Non, mais zappez, allez sur TF1, allez sur France 2. Non, mais là, ça va abandonner. C'est même pas la peine d'aller au bout.
9: Attention,
8: ça ne peut pas aller au bout.
9: Jamais, c'est tout. Là, ils sont en train de perdre un bout. Ça tient.
8: Ça passe encore. Ah, allez, on y croit encore.
9: Ils ont largué les.
8: Ouais, mais ça va être dur de.
9: La roue avant droite est en souffrance, Johan.
8: Oh là là là, est-ce que ça va arriver au bout encore? On continue les escaliers pour l'instant, c'est magnifique. Il faut passer maintenant cet obstacle-là. Plat la mousse, la roue avant droite est de plus en plus compliquée.
9: Ça va y aller,
8: c'est incroyable. C'est un miracle.
9: Et ben voilà.
8: C'est le premier miracle avec ces roues de l'histoire.
9: Ah ouais, parce que ces roues-là, généralement, ça n'arrive
8: jamais. 7 ans de caisse à savon. Ouais, mais là, il y avait en plus de l'aérodynamisme. Ils ont travaillé à Blagnac, évidemment. Ils ont travaillé avec Air France. Ils ont travaillé avec la NASA.
9: Avec Airbus.
8: Mais là, franchement, comme quoi notre expertise parfois peut être refoulée par la vérité.
9: Et Gru est arrivé.
8: Qui l'a Gru? T'as vu le même moment.
9: Ah, oui.
8: Je crois qu'on est des grands esprits.
9: On est pas mal.
8: Franchement, on a quelque chose en nous, tu vois. On était fait pour nous rencontrer, Florian.
9: Exactement.
8: C'est vrai, hein, deux univers différents, deux lieux de naissance différents, deux régions différentes.
9: Deux physiques différentes. De chevelures différentes.
8: Non, mais t'imagines, on a réuni dans le PAF, comme paysage radiophonique français, le mec le plus maigre et le mec le plus gros. Ouais. Non, mais bientôt, je vais te rattraper, 22 kilos perdus. Hein.
9: C'est vrai.
8: Non, mais franchement, non, mais toi, t'es maigrichon.
9: Ah, mais moi, j'étais...
8: Tu sais, c'est quoi qu'on met déjà dans les oreilles là. Quand t'as un coton-tige. Et moi, je suis à Malabar.
9: J'ai été poteau de corner dans une ancienne vie.
8: T'as toujours été maigre, Florian?
9: Non. Quand j'étais ado, j'étais rondouillard.
8: Oh, c'est pas... qu'est-ce qui s'est passé dans ta vie, Florian, alors?
9: Je sais pas.
8: Oh, c'est vrai, t'as tout perdu d'un coup.
9: Ouais.
8: Allez, on y croit. Oh, j'adore. C'est une œuvre d'art, là. C'est une sculpture.
9: Très jolie moto. Très jolie moto.
8: 21, c'est quoi le département? 22 Côte d'Armor. 21 Côte d'Or, peut-être. Côte de que. Bah, essaie de chercher. 21. Qu'est-ce que c'est le 21? 22 Côte d'Armor. 21. Je ne sais pas.
9: Alors, 21.
8: Pareil, je donne ma langue au chat.
9: Regardez.
8: Allez, regardez cette moto maintenant. C'est un grand spectacle. Et bah, je ne comprends pas le 8 parce que franchement, d'avoir fait une telle sculpture et d'en avoir qu'un 8, c'est absolument écœurant. Et là, il est très très haut sur la piste. Ce serait un exploit extraordinaire d'arriver au bout en étant si haut. Bravo. Quel courage avec King Kong. Non, c'est quoi? C'est quoi à droite, là, en tout cas?
9: Alors, attendez, je cherche le département.
8: 21, je sèche.
9: Alors, Côte d'Or, vous aviez raison.
8: Ah, j'ai raison. Mais moi, je suis...
9: Mais c'est normal, vous connaissez Côte d'Or, c'est du chocolat.
8: Mais donc,
9: c'est votre département préféré. C'est...
8: Le département du bonheur.
9: Allez, ça saute.
8: C'est exceptionnel ce qu'il
9: Elle
8: fait.
9: Est belle, cette caisse.
8: Parce que d'être aussi haut perché, en tout cas. Oh là là. Et en plus, vraiment, c'est assez minimaliste tout en bas. La structure en bas est minimaliste. Oh là, mais en revanche,
9: il se met sur la selle.
8: Oh là là, contre
9: les balustres. Comme on le dit, qui fait le malin, ouais. Va dans le ravin.
8: Ouais, mais il a tenté.
9: Ah, il a tenté.
8: Et Florian, il y a un moment donné.
9: Ah oui, mais il a tenté, mais il a explosé.
8: Ouais, mais moi, je trouve ça admirable. Parce que je vous avais dit dès le départ, c'était très très compliqué. Je veux pas avoir le mec qui veut avoir raison, hein, puisque je me suis trompé 5 fois dans cette course aujourd'hui. Mais franchement, c'est osé d'avoir fait ça, parce qu'il aurait pu se faire mal, il aurait pu se blesser. C'est un digne représentant de la police, en tout cas, il a tout donné. Il s'est donné à fond. Oh là là là là. Et regardez, c'est à partir de quel moment que ça a craqué. Là, ça tenait encore un petit peu. Il y a un salon qui est très très compliqué, mais la foule qui est là, mais c'est incroyable, les embouteillages. Et là, oh là là là là là là là là là là, en plein dans les bottes de paille, énormément de monde. Hein. C'est quand même extraordinaire les cassations. Et on le répète, hein, c'est très très sérieux. Ça pourrait être une épreuve olympique dans peut-être 2 ou 3 Olympiades. Et avec Florian, on va prendre notre retraite. On a encore un petit peu de temps, Florian, avant la retraite.
9: Bien sûr.
8: On ira commenter ça.
9: Bon, encore un candidat qui passe à la trappe. Le classement général final, il n'y aura pas grand monde. Hein.
8: Ah, j'adore.
9: Les bébés, le berceau.
8: L'hiver de l'enfance, évidemment. Les layettes. Est-ce que t'as changé des couches, Florian, toi, dans ta vie?
9: Bah, j'ai eu 3 enfants,
8: oh,
9: heureusement.
8: C'est vrai.
9: Ah,
8: oh.
9: Oui. C'est pas le moment le plus agréable de la vie. Hein, je vois. On découvre des trucs. On se dit que le corps humain peut quand même faire des trucs et fabriquer des choses étonnantes.
8: Et toi, t'en tiens une couche, je peux vous dire.
9: Ah ouais.
8: Toi, t'en tiens une.
9: Mais bon.
8: Mais t'as un papa. Tu es un papa merveilleux, Florian.
9: On commence par mettre des couches
8: et
9: aux enfants, puis on finit par se les mettre à soi-même.
8: C'est très philosophique. C'est la première fois que les caisses à savon deviennent philosophiques.
9: Mais quelle philosophie?
8: Oh là là, les roues. Regardez, il est dans son lit, il est heureux, il fait sa sieste tranquillement. C'est magnifique. J'adore cet engin. J'adore la manière dont il a été un petit peu créé. Avec ses draps, avec ses coussins, avec un nounours. Pas beaucoup de sourires chez le candidat, mais parce que c'est la concentration évidente. Oh, oh là là là là là là, le désastre est évité. On continue encore. J'ai l'impression quand même que les pilotes prennent un petit peu la mesure de cette piste, ou la démesure de cette piste. On continue encore. 4 roues. 2 roues avant, 2 roues arrière. Oh, on passe encore. Eh bien, c'est très très bon. On arrive à zigzaguer. La roue arrière droite qui a vraiment effleuré une botte de paille. Ça continue encore. On y croit. Allez, le dernier obstacle pour faire un formidable temps et rallier l'arrivée.
9: Allez, le bébé.
8: Et bah, c'est très, très, très, très,
9: un beau,
8: très.
9: Un bien beau bébé.
8: Ah ouais, initial bébé, la classe biberon qui fonctionne sur la caisse à savon aussi.
9: Et allez, on va faire son petit rototo.
8: Très important.
9: Très important, le petit rototo.
8: La tétine, très important, la tétine aussi.
9: Ah bah.
8: Moi, je suis plus de nounours que tétine. Bah, c'est beau en tout cas, Florian.
9: Bravo.
8: Il y a eu un petit peu de philosophie avec vos paroles très philosophiques.
9: Oui. C'est pas de la grande philosophie.
8: Ah ouais,
9: plus,
8: mais c'est important quand même de
9: pas bah sur
8: c'est
9: du Nietzsche ou du
8: finir
9: Kierkegaard.
8: Par les couches, c'est un peu notre lot à tous.
9: Oui.
8: Et c'est très triste, je trouve. La vie est triste de toute façon. La vie est un cauchemar. Regardez-moi cette foule, ces gens. Et là, j'ai vraiment aimé.
9: Là, j'ai eu peur.
8: Aimé,
9: là.
8: J'ai adoré cette manière, en tout cas, d'avoir pensé cette course, d'avoir osé cette course et d'avoir osé ce style.
9: Allez, bah, c'était pas trop dur d'être un bébé ce coup-là. Toujours à Londres, la course de caisse à savon, sans doute l'une des plus exigeantes qu'on a eu à commenter, Johan.
8: Oh,
9: il y a eu
8: oui,
9: beaucoup
8: Florian.
9: De casse aujourd'hui.
8: Florian, vous avez totalement raison. comment, c'est quoi cet univers, Florian? Je ne connais pas cet univers.
9: Là, c'est un, on dirait une rame de métro, Subway. Tout simplement. Subway Surfer, voilà, les surfeurs du métro.
8: Ils se sont fait plaisir, en tout cas dans la décoration. Allez, bon courage à toi, mon petit pote. Je suis sûr que tu vas aller loin, tu vas y arriver. Ouais,
9: les notes des juges.
8: Les notes, c'est vraiment le 6, le mec à gauche, là, il est un frustré de la vie. Il met des 6 comme ça, il se croit.
9: Allez,
8: à l'école.
9: On pousse.
8: Allez, Flo.
9: Allez, poussez, c'est parti sur cette piste ô combien compliquée de Londres.
8: Métro, bulot,
9: il faut pas lâcher le volant.
8: Et peut-être, j'espère pas, Bobo.
9: Il faut pas lâcher le volant. Dès qu'on lâche le volant, ça part en embardée. Ça va vite, hein, c'est la vitesse.
8: Alors déjà le métro un petit peu qui perd un petit peu ses pièces, qui menace de perdre ses pièces.
9: Pour l'instant, le métro ne rame pas trop.
8: Ouais, ça ne déraille pas. Attention, et beaucoup de monde évidemment dans cette rame de métro, hein. C'est l'heure de pointe ici à Londres, 16h40, Piccadilly.
9: Il est arrivé au bout, ouais, il a perdu un petit bout, la mousse.
8: Allez, encore un petit effort, allez le métro.
9: Bien. Allez, le dernier
8: allez
9: saut.
8: Encore, allez, le métro mieux que l'avion, mieux que la voiture, mieux que le vélo, bravo Anne Hidalgo. Magnifique prestation en tout cas. Le métro est arrivé à l'heure.
9: Ouais.
8: Est-ce que tu prends le métro d'ailleurs encore?
9: Il a composté son ticket pour la victoire.
8: Est-ce que t'es trop connu pour prendre le métro?
9: Non.
8: Tu prends le métro?
9: Ah, je prends souvent le métro, bien sûr.
8: Ah, c'est très très bien sûr. Bien, ce circuit quand même, on peut arriver au bout. Et là, regardez encore le début de cette piste. C'est très très mal à tout le monde.
9: Il a levé les bras, donc il a perdu le contrôle de la caisse à savon. Et il y a beaucoup de vitesse. On la voit pas forcément comme ça à l'image, cette vitesse, mais il y a une grosse pente et dès qu'on lâche le volant, ça
8: part. On s'est renseigné, puisqu'on est sur place, hein, et vraiment 8,5 de pente, c'est très très compliqué. C'est un col hors catégorie, mais qui descend, c'est une sacrée descente. Et là, en tout cas, bravo à vous, Robert, pour votre performance magique.
9: Elle ralentit, le dernier saut, regardez-le. Belle maîtrise.
8: Et les roues avaient été sécurisées. Franchement, on a choisi des roues, franchement.
9: Bah, on a choisi le très solide d'arriver au bout. Hein.
8: Ouais. Allez.
9: Alors,
8: ah, j'adore, on a l'aviron, le canoë-kayak.
9: Avec les gilets de sauvetage.
8: J'espère que ça ne va pas prendre l'eau, en tout cas. Allô, monsieur l'ordinateur. On est sur la Tamise, évidemment. Hein.
9: Évidemment.
8: Tamise, hier au jeu et au foot, t'as gagné Tamise ou pas?
9: J'ai perdu ma mise.
8: C'est vrai?
9: Ouais. Allez, on va monter dans ce kayak.
8: Allez! Ah! Ça y est! C'est ce qu'on veut!
9: 4-10, allez!
8: Allez!
9: On prend les rames.
8: L'équipage est osé, hein, parce qu'il y a beaucoup de surface, beaucoup de superficie. Ouais. Peut-être qu'il va être un petit peu engoncé dans ce peu d'espace. Bon, mais on y croit évidemment.
9: Oui, on espère
8: de l'optimisme, du positif.
9: On espère que ce kayak arrivera au bout, sinon ce sera pas gay.
8: Ça sera la pagaille peut-être. Allez, regardez-moi ça avec leur fine moustache. Allez. Voilà, ils sont dans leur élément évidemment avec la flotte.
9: Allez, ils sont bien.
8: Allez,
9: bonne trajectoire. Allez. Pour l'instant, le matériel tient.
8: Regardez-moi ça, c'est magnifique. J'adore cet équipage. J'adore cette équipe. Allez, j'adore tout ce qu'ils font en tout cas.
9: Ils sont rapides.
8: Allez. Ouais. Mais c'est le record.
9: Attention à la chicane. Ouais, ça passe.
8: Mais c'est magnifique. Mais quel temps record extraordinaire.
9: Super pilotage. Allez.
8: Exceptionnel. Voilà. Exceptionnel. Oui. C'est ce que l'on veut. Performance homérique et le gada pour les caméras et pour les photographes. Et Florian.
9: Un torrent d'applaudissements.
8: Franchement, ils ont éclaboussé le bassin de leur talent en tout cas. Magnifique. Franchement, mais quelle prestation de haut vol en tout cas. Incroyable, et c'est pagaie.
9: C'est les Tony Estanguet de la caisse à savon.
8: Les Tony Estanguet. Oh, on pense à Concarneau évidemment, hein. Le club de Concarneau magnifique qui était en Ligue 2, qui a dû descendre en National parce qu'avec ce stade malheureusement qui a mis longtemps à être homologué, qui n'a pas été homologué. Les Tony, regardez, après ça continue encore le show avec une formidable équipe.
9: Oula.
8: On est dans le grand bain maintenant.
9: Allez, ça a été...
8: Et bien ce grand bain me touche.
9: Ils ont été remarquables en tout cas.
8: Le bain touche. Est-ce que vous avez un petit peu, comment dire, dîner, danser au bain douche?
9: Oh oui, j'ai eu cette chance d'aller au bain douche.
8: C'est pas vrai, c'était si extraordinaire que ça,
9: c'était
8: en tout cas, les bains
9: douches. Incroyable.
8: Et là, regardez, c'était pas le petit baigneur en tout cas.
9: Non.
8: C'était pas lui de funeste. C'était lui de. De héros en tout cas. Magnifique prestation. Et on y arrive, hein, finalement. Il y a eu beaucoup de dégâts au début,
9: ouais.
8: Beaucoup de dégâts au milieu. Mais là, plus on se rapproche de la fin de cette course, et plus on a des candidats mieux performants.
9: Allez, ça continue avec un barbecue géant.
8: Le barbecue géant. Le BBQ.
9: Le Ça va être la merguez partie, c'est la merguez. Yes. Merguez partie, tant qu'il y a de la braise, c'est pas fini.
8: Je crois que vous faites de la publicité d'ailleurs pour un truc de barbecue, je crois. Vous êtes voilà, non mais.
9: Je suis un spécialiste du barbecue.
8: Donnez votre image en tout cas pour du barbecue.
9: J'ai un regard de braise en plus.
8: Et là, regarde, il est vraiment en plein dans les feux, en plein dans les femmes. Allez, on l'assaisonne. Allez, du sel. Oh là là, la sauce algérienne.
9: Allez, une belle brochette de candidat en tout cas. C'est parti. Allez,
8: kebab ou pas kebab?
9: Allez, Yvon, charbon de bois, c'est parti.
8: C'est un temps en tout cas pour le barbecue. Oh là là, c'est une position aussi assez haute sur la piste.
9: Ça tient.
8: Pour l'instant, c'est magnifique. Et en plus, on donne à manger un petit peu à tout le monde. Et une saucisse.
9: Allez.
8: Ça sent la saucisse. Ça sent les frites là. Où sont les frites? Ben en tout cas, où sont les frites? Allez, ça continue encore. Bel équipage en tout cas. On y croit encore. Regardez-moi ça. Ça sent pas le brûlé, croyez-moi. Ça sent même très bon.
9: C'est pas des merguez, hein, ça y va.
8: Ah non, c'est magnifique. Allez.
9: Mais
8: de plus en plus de réussite sur cette piste en tout cas. Et encore un succès.
9: Quel beau temps.
8: Encore une victoire.
9: Ah, je suis sur le barbecue. Magnifique descente.
8: Je suis estomaqué par tous ces candidats qui allient fantaisie, compétence, savoir-faire, savoir.
9: Et ils sont pas grillés, ils sont arrivés.
8: Ah non. J'adore les kebabs. Ah ben mon régime, j'y vais de moins en moins. C'est compliqué
9: pour
8: ma vie.
9: Hein, pour vous.
8: C'est très très dur le kebab là. Quand ça dégouline dans la bouche, ça dégouline partout. Et parfois même, je vous avais dit ça, mais parfois je m'endors même sans laver mes mains parce que j'adore, tu vois, avoir les mains là pleines de graisse, pleines de.
9: Vous nous vendez dur, Avion. Ça donne vraiment envie de dormir.
8: Vous savez, dans mon lit, j'ai des morceaux de pizza.
9: Mais non.
8: Je mange dans mon lit.
9: Ah, vous nourrissez vos acariens. Ah, ils sont contents chez vous. Hein.
8: Mais ça carie,
9: c'est un resto.
8: Je te rappelle le Dakari. Oui. Dakari, c'était extraordinaire. Avec Tonnerre, non? C'était Tonnerre. Tornado son cheval, non? Tonnerre ou Tornado son cheval. Eh bien, en tout cas, ce barbecue, on a passé un très bon moment avec ce barbecue. On était tous invités à la fête en
9: et
8: plus.
9: Hop là, voilà.
8: Allez, maintenant, on continue encore. Magnifique circuit. Nous sommes à Londres, capitale de l'Angleterre, capitale du Commonwealth aussi, je pense. Ah, la NASA, ça ne rigole plus. Là.
9: La shuttle, la navette spatiale. On se met les protège-dents. Ouais, il y en a besoin aujourd'hui. Hein.
8: La prochaine fois qu'on fera ça, il faudra penser aux protège-dents, évidemment.
9: Ouais. Oh, tous les protèges. Protège genoux, protège slip, protège dents.
8: Et ça m'olère pas mal, cet équipage. C'est pas mal ce petit jeu de mots, non?
9: Ah, oui, oui.
8: Ça m'olère pas mal, cet équipage. La NASA.
9: Bah, c'est
8: alors
9: naze.
8: Le 5, le 3, mais c'est ridicule. Mais ces notes sont ridicules, franchement.
9: Allez. On est à Cap Carnaval.
8: Cap Carnaval. Allez, on monte au ciel. Le décollage est parfaitement réussi pour l'instant. Performance score 22. Je ne sais pas à quoi ça correspond, mais c'est pas grave, on s'en fiche. On est là pour la gaudriole, on est là pour le sport un tout petit peu, certes, mais est-ce du sport en tout cas. Et là, pour l'instant, franchement, une fusée qui arrive à passer dans le lot au départ. Oh là là,
9: attention, j'ai. Oh là là là là là, Johan, il va trop vite, ça va trop vite.
8: Oh là là là là.
9: Oh, ça passe.
8: Houston, nous avons un problème.
9: Ils sont au bord de la rupture.
8: Le pilote fait des miracles,
9: John. C'est un miracle.
8: Oh bah c'est exceptionnel.
9: Bravo.
8: Ils ont atteint en tout 36, cas
9: 36-43 parce que franchement j'y croyais pas.
8: Mais il y a eu des meilleurs temps, il y a eu des moins de 30 secondes. Et là regardez le beau gosse derrière qui va les interviewer. Ouais. What do you think about your best performance? I am very very happy about this race. I am very confident to finish to the podium.
9: Quel anglais, you are fluent.
8: J'ai un accent terrible, mais je suis fluent, mais avec un accent. Mais regardez-moi ça. Ouais,
9: là, c'est la miracle.
8: Ne faites pas ça chez vous. Mais regardez un petit peu le coup de volant comme ça, là, tac, tac, tac.
9: Pour faire ça chez soi, il faut déjà avoir comme un grand salon et des pottes de paille.
8: Et regardez, ils ont réussi à dégommer 3-4 boulons quand même. Mais
9: c'est du bon boulon.
8: Mais c'est du bon boulon, j'allais le dire, franchement. Je déteste quand les gens disent ça dans un jeu, j'allais le dire.
9: Ah
8: les dés. Des dés des champs.
9: Oh, bien au contraire, Johan, ce sont des garçons avec des hauts de forme.
8: Des champs.
9: C'est exceptionnel.
8: Les dés sont jetés,
9: les dés sont jetés. Des garçons qui ont de l'expérience.
8: Les dés sont jetés.
9: Les dés, est-ce qu'ils ont fait un double 6?
8: Ah.
9: Un double 1. Allez, c'est parti.
8: J'adore cette tenue.
9: Avec les queues de pie. Les cannes. Yes, we can. C'est parti pour la descente.
8: J'adore cette tenue. Vraiment, t'as vu cette élégance en
9: shake.
8: Pourquoi c'est basket en fait? Ça gâche un petit peu tout quand même. T'as déjà été habillé comme ça en 3-4. Est-ce qu'on dit 3 pièces? Est-ce qu'il y a costume 4 pièces? Est-ce que ça se dit costume 4 pièces?
9: Bah, je vois pas quelle serait la quatrième. Ouais. C'est 3 pièces, non, c'est une
8: ouais,
9: veste,
8: le,
9: un pantalon,
8: en
9: un gilet.
8: Fait, 3 pièces, c'est le gilet, quoi.
9: Voilà.
8: Ouais, ouais, vous avez raison. Ouais. Avec le haut de forme, j'adore le haut de forme. J'adore le haut de France.
9: Ouais, mais là, ils l'ont enlevé pour mettre le casque. Et aujourd'hui, il y en a besoin, hein, vous avez vu.
8: Ouais,
9: avec ce nombre de gamelles auxquelles on assiste.
8: Et regardez comment on prend soin, évidemment, des candidats. On les chouchoute, on les dorlote. On en prend soin et le matériel, évidemment.
9: C'est le club dorloté.
8: C'est le club. Oh, c'est très. Ça n'a jamais été fait, franchement. Le club dorloté. Et j'aurais club adoré, dorloté. Parce que dans notre enfance, on a été dorloté par Dorothée. Et franchement, le club dorloté, t'as du génie, franchement, et t'aurais été extraordinaire dans le club dorloté. C'est vrai, hein.
9: J'aurais adoré faire Jackie les
8: Corbiers. Ah, Jackie et Corbier. Non, mais c'est vraiment notre enfance. L'enfance de l'art, même. C'était magnifique. Hein.
9: Corbier dans ma barbe.
8: Corbier, mais tellement jambon. Moi, je croyais que Corbier sorte avec Dorothée. J'étais persuadé que les deux sortaient ensemble.
9: Ah oui.
8: Je pensais qu'il y avait une histoire d'amour.
9: Moi, j'étais persuadé que Corbier, c'était Dorothée avec une fausse barbe.
8: Merci.
9: C'était la même personne.
8: Ah, et Ariane aussi. On pense fort à Ariane, évidemment. Et magnifique. Allez, cette équipage. Allez. Le premier obstacle, on arrive à passer. Ouais. J'adore ce retour un petit peu dans l'ancien temps. Ouais. Ce retour un petit peu dans les brigades du Tigre.
10: Monsieur Clémenceau, c'est de caisse à savon.
8: Les brimades du Tigre.
10: Une caisse à savon qui passe à la chicane et qui se sort. Qui va peut-être aller sur le premier tremplin. Le tremplin et ça passe, c'est fanfaronesque.
8: Magnifique, comme quoi le passé peut exister dans le présent.
10: Et attention, Johan, le dernier, souvent il arrive et pour les concurrents dans cette caisse à savon noir et blanc. C'est formidable, c'est extraordinaire. Ils feront la une du journal de demain matin.
8: L'aurore. Ah, l'aurore.
9: Très belle descente en tout cas.
8: Les crieurs, tu te rappelles les crieurs dans la rue qui disaient ouais. Venez, venez, venez, ce journal. Meurtre, meurtre à Marseille ce matin. Meurtre à Marseille.
10: Ah, Bobby et le crime.
8: Vous saurez tout sur les derniers événements. Le papier de Florian Gazan. Et là, regardez en tout cas comment ça a été bien géré avec un bon mixte,
9: hein, parce
8: entre
9: que, ouais,
8: sécurité.
9: Avec ces roues-là, c'est pas évident d'arriver.
8: Sécurité, solidité. Et puis là, regardez-moi ça, il a un petit peu chassé
9: bien,
8: hein. de la roue arrière
9: et
8: droite.
9: Ça pilote bien. Ah, c'est vraiment un
8: circuit. Ah, j'ai envie de refaire une course à caisse à savon. J'ai envie de refaire. Florian, il faut qu'on dise ça à nos chefs. Hein. Pierre Portelance.
9: Cette course à Londres.
8: Pierre et Laurent Humbert qui sont nos responsables. Pierre Portelance, c'est vraiment Laurent Humbert. S'il vous plaît, emmenez-nous quelque part en France.
9: Voilà.
8: Mais dans la campagne française, là.
9: Oui.
8: Mais il y a toutes les.
9: Bah,
8: tous
9: je
8: les
9: veux bien
8: week-ends,
9: aller à Londres, cette piste.
8: Mais oui. Et franchement, qu'on passe du bon temps avec le public, qu'on aille embrasser notre public. Qu'on existe grâce au public des caisses à savon, en tout cas. Toujours plus nombreux. Sur la chaîne L'Équipe et en France.
9: En tout cas, ils sont arrivés au bout. Bravo à eux.
8: Et la mousse, hein, j'adore la mousse. La mousseline, évidemment.
9: Ah oui.
8: Ah purée.
9: Tu sais comment on appelle la mousse en Nouvelle-Zélande?
8: Ah attends. Comment? Est-ce que c'est un jeu de mots?
9: Bah oui, forcément.
8: Allez-y.
9: La mousse en Nouvelle-Zélande, c'est la mousse AK. Allez, ça continue à Londres. Les caisses à savon.
8: T'es un génie. Non mais franchement, je pourrais dire un jour à mes petits-enfants, j'ai travaillé avec Florian Gazan. Et ça, c'est pas rien dans une carrière.
9: Des petits-enfants, donc il y a déjà un projet.
8: Ah, mais je sais.
9: Il faut des enfants.
8: C'est en cours, c'est en cours.
9: C'est en cours.
8: C'est en cours. C'est en cours, ce mot.
9: On est en train de.
8: Ah, bah, tu.
9: On sait mettre au vent.
8: Un jour, il y aura.
9: Porte la graine.
8: Un jour, il y aura un enfant,
9: d'accord.
8: Mon enfant.
9: Ok.
8: Avec ma chérie qui sera commentée la course.
9: Vous savez,
8: tu feras. Arre, arre, arre, arre. Da.
9: Alors, on est sur du ski, là, il y a de la neige, regardez, ouais. Il y a de la combi de ski, il y a de la presqu'ski.
8: Allez, on est parti.
9: Allez, chacun fait ce qu'il lui plaît, c'est parti.
8: Play. Comment ça s'appelle
9: Chagrin d'amour.
8: Ah, chagrin d'amour.
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8: Ton, ta, ta, ta, ta, ta, ta, ta, ta.
9: Clac, fais le verre en tombant sur les nœuds, je coupe les mains en verso parce que je
8: stérilise.
9: Les murs chantent, l'alcool s'agrise et ça commence.
10: Yeah.
8: Et regardez-moi ça, Sky You Later, ça va arriver au bout. Oh là là, on perd le toit.
9: Ça se disloque.
8: On perd la cabine et regardez, le volant est bien là, en tout cas, c'est à l'as du volant.
9: Les bronzés font du ski.
8: Ah ouais.
9: Et les bronzés font de la caisse à savon.
8: Michel Blanc, évidemment, on pense fort à vous. C'est magnifique. Regardez-moi ça, on arrive à chasser.
9: Sur un malentendu, ils vont arriver au bout, Johan.
8: Mais oui.
9: Attention,
8: mais
9: le dernier
8: oui.
9: Saut.
8: Magnifique prestation, en tout cas. Regardez-moi ça, on a tenu le choc.
9: Très belle descente. Ils méritent leur troisième étoile.
8: Il y a eu moins de 30 secondes, mais c'est très très beau de faire 42 secondes et d'arriver au bout, surtout.
9: Ah oui. Ils se sont pas plantés de bâton, ils sont arrivés au bout.
8: Ah, c'est vrai. Bravo. Vraiment, cette disparition nous a vraiment attristés. Et d'ailleurs, il y a eu un vrai. Vraiment, tout le monde a pensé la même chose, évidemment, sur ce formidable acteur. Avec grosse fatigue. J'adore voir quand ils font semblant d'être, tu vois, les jumeaux et tout. C'est exceptionnel, ça, quand même. Incroyable, avec le jumeau de Michel Blanc. Incroyable. On est encore arrivé au bout. Je vous ai dit, hein, petit à petit, parce qu'il y a beaucoup de solidarité entre les candidats aussi, donc les candidats se refilent un petit peu les bons tuyaux, ouais, sur un petit peu comme le
9: l'univers du Décathlon. Hein.
8: Comment ?
9: Il y a un peu moins,
8: oui,
9: de casque
8: parce qu'on leur dit un petit peu, là vous devez un petit peu désaccélérer, là vous devez un petit peu accélérer, là faites attention, il y a la paille à droite, la paille à gauche, et donc on arrive à s'améliorer. Oh là là, on va monter encore au ciel. Encore. C'est encore un équipage aérospatial.
9: Is a space star chaser.
8: Oh,
9: space.
8: Et Sheila, on vous lance un appel solennel. Si vous voulez venir commenter des caisses à savon,
11: ah bah oui.
8: Madame Sheila, vous êtes une héroïne en tout cas de la musique et de l'art français. Sheila Spacer, c'était quand même
9: Spacer,
8: incroyable.
9: Spacer, Sheila et Ringo.
8: Oh là là là.
9: Et allons, laisse les gondoles sur la Tamise. Allez, viens, on fait les valises.
8: Et comment c'était l'école est finie? L'école est finie. C'était. Allez, regardez-moi ça. Avec évidemment, comment on appelle ça? J'arrive pas, j'ai pas les noms en tout cas des composants en fait d'une navette spatiale.
9: C'est une sorte de LEM.
8: Ah, LEM, c'est vrai. Ah oui. Je l'aime chaud.
9: Ah oui.
8: Je l'aime chaud.
9: Ah oui, Michel LEM.
8: Est-ce que ce sera le grand chelem?
9: Certains l'aiment chaud, oui.
8: Ça serait, non, mais c'est un LEM, hein. LEM, c'est ça. Hein.
9: Ouais, un LEM. Allez, attention.
8: Allez, les petites roues. Compliquez les petites roues.
9: Allez.
8: Compliquez les petites roues, mais il n'y a plus de chute depuis très très longtemps.
9: En tout cas, ça tient bien pour l'instant. C'est l'alu.
8: Ah, c'est l'alu, ouais. C'est l'alu. François Alu, on salue évidemment. Allez. Les roues me font peur. Oh, la roue avant droite est en difficulté.
9: Ce virage, ça passe à au bout, Yohan. Ça va aller au bout.
8: Ouais, on passe à travers évidemment.
9: On est en train de prendre la mesure de la piste.
8: Les courants spatiaux. Les astéroïdes.
9: Et voilà, ça arrive au bout.

0: Ah non, mais c'est très gastronomique.
1: Tout à fait.
0: Il y a des enfants qui nous écoutent, je serai toujours très sérieux, je ne veux pas être viré par un nouveau. Non, on vous l'a dit, nous avons un nouveau responsable, j'ai pas envie d'être viré, j'ai pas envie de passer à la compta.
2: Alors, il est arrivé en tout cas. Et voilà. Ça c'est fait.
0: Allez, nouvel équipage. Oh, un bateau en plus.
2: Un bateau pirate. Oh, Jacques Sparrow, évidemment, pirate des Caraïbes. Voilà, la longue vue, c'est une très très très longue vue. Je sais pas si Vosges Caline d'arriver avec.
0: Ce bateau n'est pas pâteau.
2: Avec une sirène, voilà.
0: On va partir évidemment à la chasse aux ennemis. Et au monde, il va y avoir des morts, là, il va y avoir du sang, les pirates.
2: Oh mon bateau.
0: Et on va voir s'il y a Ponce pirate. Et là, c'est pas du pilate, hein, c'est pas là avec le petit truc de gymnastique. Là, on y va. On vogue à travers la mer. Allez. On va conquérir. On va être Christophe Colomb.
2: À l'abordage.
0: On va être Jacques Cartier. Va être Couillard. Il y a un mec qui s'appelle Christophe Couillard, je crois, qui avait longtemps vécu dans la Nouvelle-France, dans le Québec et tout, qui avait quitté sa Sevrance pour partir à la conquête. Je sais plus si c'est Christophe, mais c'était vraiment, je vous assure, il y a un vrai Couillard, un Français, qui a été un personnage très important.
2: Allez,
0: au Québec.
2: C'est parti, en tout cas, comme dirait Jacques, pas de quartier.
0: Ah ouais, et on va lever l'écran, on va lever l'encre en tout cas.
2: Ah oui.
0: Allez, en tout cas, un petit peu de vitesse, accélération les roues. Ah ouais. Regardez comment ça a bien tenu.
2: Les suspensions sont pas mal, les essieux, c'est solide, c'est costaud.
0: Les trois points de suspension encore.
2: Ça passe, ça va vite.
0: Allez, le mât qui tient.
2: Et ils vont jeter l'ancre à l'arrivée, Johan. J'ai l'impression que ça va aller. Attention, les chicanes à mousse.
0: La voile est autorisée, évidemment, ici, sur cette piste.
2: Il était un petit navire. Qui est allé aller à l'arrivée. Qui est allé aller à l'arrivée.
0: Extraordinaire équipage.
2: Et qu'est-ce qu'ils attendent à l'arrivée? Du rhum, des femmes, de la bière. Non, de Dieu.
0: Ah là là là là, c'était un premier au top 50.
2: Eh oui.
0: Comment s'appelle ce groupe déjà?
2: Et la sirène arrive.
0: Comment s'appelle ce groupe évidemment déjà avec
2: Soldat Louis.
0: Magnifique. J'adore les pirates, j'adore cette filière là en tout cas. J'adore cette piste, hein, franchement. Et puis maintenant, on voit le plaisir que prennent les candidats.
2: Oui,
0: parce que c'est pas seulement des gadins, c'est pas seulement des chutes, c'est pas seulement des blessures, c'est pas seulement des arrivées à l'hôpital. C'est aussi vraiment des succès, des sourires, des arrivées triomphales. Oh là là, là ça a frôlé, on a frôlé un petit peu la botte de paille.
2: Elle est très cette chicane avec la mousse qu'on voit pas bien en fait. Et souvent on accroche dans la botte de paille. Et le dernier saut là, regardez, magnifique. C'est maîtrisé.
0: On voit le cible du candidat quand même.
2: Oui, c'est son Christophe Colomb.
0: Oh!
2: Alors, on a un hydroglisseur. Et le pilote est sur un brancard.
0: Oh.
2: Ah oui, on gonfle le pilote comme on a gonflé l'hydroglisseur, d'accord. Ok, voilà, une petite boisson énergétique.
0: Voilà,
2: et ça repart, c'est parti, il est au taquet, voilà. On monte dans.
0: Avec l'hélice, évidemment. Et l'hélice au pays des merveilles.
2: Ouais. La lettre à l'hélice.
0: Hélice. La fleur d'hélice, évidemment, grand symbole français. Allez, c'est parti pour un bel exploit.
2: Allez,
0: peut-être.
2: Pour l'hydroglisseur.
0: J'aimerais bien faire de l'aéroglisseur. Franchement, ça doit être génial, les sensations sur l'eau, avec la vitesse, en prendre plein la figure. Pour l'instant, c'est nickel. Pour l'instant, il n'y a même pas l'ombre d'un doute. Pour l'instant, c'est parfaitement la trajectoire.
2: Ça va, ça atterrit bien.
0: Et les roues, alors qu'avec ces petites roues. Oh là là là là. Oh, les roues me font peur. Oh là là. Mais ça tient. Oh,
2: ça tient, ça tient.
0: Non, la roue avant gauche, je crois, a craqué. Ah là là, la roue avant gauche qui a lâché. Oh,
2: non, ça tient, ça va.
0: Ça tient pour l'instant, par-delà les difficultés.
2: Attention, les multimarches.
0: Mais c'est magnifique ça.
2: La chicane à la mousse.
0: C'est magnifique ça!
2: Très bien!
0: 150 fois, on a frôlé la catastrophe!
2: Allez
0: la dernière! Voilà! C'est ce qu'on veut! C'est ce qu'on veut! 40 secondes 08! Magnifique prestation encore une fois, mais ça glisse, ça crisse, ça plisse, oui. Magnifique!
2: Magnifique descente, très maîtrisée, rien à dire.
0: Et les hélices, franchement, hein, ça a marché du feu de Dieu.
2: Ah oui, c'est pas pris un vent.
0: On pense à Albert Ellis, hein, qui a été formidable joueur de Bordeaux, qui avait été gravement blessé la saison dernière, mais en tout cas Albert Ellis.
2: Et il rallie l'arrivée. Ça va mieux, hein, au niveau des concurrents. On a eu beaucoup de casse au début, mais là maintenant ça y est, on a pris la vitesse de croisière. Toujours à Londres, la course
0: la
2: de cache à savon soit chez l'équipe.
0: Ça va pas marcher. Ça va pas marcher. Ça va pas marcher.
2: Qu'est-ce qu'on va faire apparaître?
0: Ah,
2: Knight Bus, le bus de nuit, mais Knight écrit comme
0: ouais.
2: chevalier.
0: Ouais, bah voilà, voilà
2: le bus du chevalier.
0: Y a pas une équipe de NBA dans les Knights, dans les Knicks, pardon, je confonds avec les.

0: Knicks. Les New York Knicks. Hein. Ouais.
1: Incroyable.
0: Et regardez-moi
2: les
0: ça.
2: Les Knights, il y a une équipe qui s'appelle les Knights, c'est hockey sur glace Las Vegas. Ils ont été champions d'ailleurs.
0: Les Knights de Las Vegas. Eh oui. Franchement, je ne vois pas. Alors là, c'est mon petit pronostic et je veux le mal
2: c'est
0: de personne.
2: Un but, c'est impérial.
0: Je veux le malheur impérial. De personne. Je ne vois pas comment ça peut arriver au bout parce que c'est vraiment trop perché.
2: Et c'est un super bus en tout cas.
0: Et c'est... Superbus, ça groupe de musique ça eh les
2: oui, Superbus.
0: Oui, j'adorais ça. Et là franchement, j'espère vraiment que bah, ils vont réussir à me faire fermer ma grande gueule parce que je leur prédis pas d'arriver au bout. Regardez-moi ça, c'est quand même très très haut, on est à 4 mètres de haut quand même.
2: Hein. Ouais, très très haut.
0: Oh là là là là. Et là, comment le haut peut tenir avec toutes ces difficultés, tous ces obstacles à gauche, à droite, et comment même le pilote va réussir à s'en sortir. Pour l'instant c'est parfait.
2: Pour l'instant c'est bien. Hein.
0: Et pour l'instant c'est même nickel. Et ça pourrait donner des idées à d'autres équipages. On voit très très peu de bus
2: finir à
0: l'impérial.
2: Oui, oui, oui.
0: Oh là là, oh là là. Allez, et ça va même faire moins de 30 secondes, ouais. Peut-être moins de 30 secondes, combien on n'a pas le temps, 40 secondes, et bien ça.
2: Il n'y a pas eu d'arrêt de bus, hein. C'est un bus direct celui-là.
0: Mais c'est exceptionnel, ouais. Anna a un vrai abus de pouvoir. Et comment, j'aimerais bien comprendre, j'aimerais bien voilà, connaître le. Discuter avec le créateur de cette machine. Parce c'est que franchement, ouais. Arriver au bout avec disons une technologie assez compliquée. Il y a eu beaucoup de réunions techniques, évidemment. Vous ne vous rendez pas compte, chers téléspectateurs, mais c'est des mois et des mois et des mois de travail et d'huile de coude.
2: Ah oui, comme nous, pour préparer les caisses à savon,
0: ça nous prend moins une ou deux secondes.
2: Au moins.
0: Alors là, c'est une banane. Alors, il y a une banane, il y a du maïs.
2: Il y a du maïs et il y a une tête,
0: une tomate,
2: tête de clémentine. Je ne sais pas trop ce que c'est. Et c'est une piñata, le retour de la piñata.
0: Ah.
2: Vous savez, cette sorte de grande... C'est un âne, généralement... En papier mâché, on donne des coups de bâton à l'intérieur des cadeaux,
0: trop.
2: C'est au Mexique, tradition mexicaine.
0: Ah la banane, oh.
2: Et encore
0: là,
2: un bus, un bus scolaire.
0: Banana split, c'est un truc de fou ça. Allez des 9, ouais. Parfois ils mettent des 9, ça mérite 6. Parfois ça mérite, ils donnent du 6, ça mérite 10. Allez,
2: on a la banane au départ en tout cas. On verra si on l'aura à l'arrivée.
0: Ouais, on espère qu'ils ne prennent pas la pastèque en tout cas, parce qu'il n'y a pas de place pour l'arrogance dans les caisses à savon, je peux vous dire. Il faut garder l'humilité, Battle Bus. Allez, on prend le bus avec vous, monsieur, avec Florian. On rentre dans votre bus, on est heureux de faire la course avec
2: voilà,
0: vous.
2: Ça passe.
0: C'est parfait pour l'instant.
2: C'est bien,
0: franchement,
2: c'est bien.
0: Mais comment cette piste, elle a été de moins en moins difficile pour les candidats. Ouais,
2: attention, faut pas se relâcher.
0: Ah oui, c'est vrai.
2: Elle reste exigeante cette piste.
0: Et allez, pour l'instant.
2: La moindre erreur de pilotage peut coûter très cher aujourd'hui.
0: Oh là là là, la roue avant gauche.
2: Voilà, attention, on va arriver sur les multimarches.
0: Il y a un petit
2: la
0: peu
2: chicane
0: de,
2: à la housse.
0: D'étincelle. Oh là là là là, on a frôlé le pire en tout cas.
2: Et le dernier saut,
0: c'est John Wayne, fort à la mousse. Oh, c'est très très bien, bravo. Peut-être un manque de fantaisie, mais
2: et efficace.
0: La performance est importante.
2: 49-02.
0: On n'est pas là pour la gaudriole, on peut pas être drôle tout le temps.
2: Ils avaient pris le pari d'arriver au bout, voilà.
0: Qu'est-ce qu'ils font là, le petit geste là?
2: Petite danse. Au ralenti, le premier saut.
0: Pour et on a choisi encore la solidité, Florian. Hein. Il y a un moment donné quand même.
2: Oui, on s'est rendu compte qu'il y aurait de la case.
0: Ouais, c'est les bases, le B.A.B.A. Regardez tout ce public, encore Londres est assailli par des passionnés du monde entier.
2: La magie du recyclage. Eh oui, on a recyclé avec des canettes, on a fait une caisse à savon.
0: Every can count, ça veut dire que chacun peut compter, chacun peut...
2: Chaque canette compte, ça veut dire quoi.
0: Ah oui, can, bien sûr, canette. Ouais. Oh là là, un jour on ira en Angleterre, tu traduiras tout évidemment.
2: Yes, we can it.
0: J'adorais Annette. Il n'y avait pas une Annette dans le Grand Bleu.
2: Annette, c'était quoi dans c'était non, c'était une série AB.
0: Non, c'est pas la même actrice qui s'appelait
2: dans le
0: Annette.
2: Le collège des cœurs brisés.
0: Ah oui, Annette. Oh là là là là là.
2: On se levait tous pour Annette, Annette à l'époque.
0: Toi, t'es pas net.
2: Ah non, ça c'est sûr.
0: Ça, c'est que j'adorais Danette.
2: Elle est belle.
0: Danette vanille, Danette chocolat, Danette.
2: Ton familial.
0: Oh, pff, Danette. Tu m'as jamais invité chez toi encore à manger, Florian. Non, mais je note. Quelques années d'amitié, tu n'auras pas de repas chez toi, Florian.
2: Ça se mérite. Alors, en tout cas, elle est belle cette caisse à savon. Magnifique.
0: Vraiment,
2: hein. La déco, là,
0: j'espère qu'on va avoir les 10, hein, parce que vraiment beaucoup de technologie, beaucoup de savoir-faire.
2: Camion Ben pour recycler. Et on lui souhaite de ne pas avoir trop de déchets, d'arriver à l'arrivée.
0: Et j'espère que ça ne sera pas du Ben à jouir. J'espère que ce ne sera pas Ben Capital.
2: Mais ce sera une Big Ben, puisqu'on est à Londres.
0: Ah, c'est très très bon, tu m'as eu. T'es un salaud, toi. T'es plus fort que moi sur les jeux de mots, ça me dérange. Ben. Ben, Ben, je cherche des jeux de mots encore.
2: Avec Ben.
0: Avec Ben. Il y a quand même eu des grands Ben comme dans l'histoire. Ouais. Ben, qui est des grands Benoît célèbres.
2: Ben Johnson.
0: Ben John. Oh, Ben Johnson, j'adorais. Je vais t'élever pour lui, le
2: ben
0: Canadien.
2: Joue, le...
0: Ben, comment?
2: Ben, l'oncle Saul.
0: Ah, allez, l'oncle attention. Ben. Allez, bien joué. J'adore ce véhicule. Franchement.
2: Il est très beau.
0: Il
2: est
0: très beaucoup
2: belle.
0: De sang.
1: Oh, ça a failli partir en arrière. Ça
0: oh là là là là là là là là.
1: Attention sur la réception, on peut partir
0: oh,
1: en arrière.
0: Les chaudières en plus là. Il oh, y a des chaudières ici.
1: Par contre, ça va vite. Hein. Oh, ça va, on est déjà.
0: Oh, là, c'est moins de 30 secondes. Oh, là, oh mais là, c'est moins de 30
1: attention,
0: secondes.
1: Attention, la dernière.
0: Mais c'est un exploit absolument extraordinaire.
1: Dernier, ouais, magnifique, magnifique.
0: Mais ça va tellement vite. Ouais. Je crois en moins de 30 secondes.
1: Ils ont une bonne tête de vainqueur.
0: Ah donc, ouais, allez, allez, allez, allez, allez, allez, allez, allez, allez, moins de 30 secondes.
1: 30, 43,
0: je voyais que ça allait plus vite.
1: Alors, on a été trompé un peu par l'impression.
0: Ah, j'adore cette sourire, la dame qui sourit que
2: ah,
0: du bonheur.
2: Bah oui, c'est poubelle la vie.
0: Ah. C'est plus belle la vie.
2: Plus belle la vie.
0: Plus belle.
2: Ou poubelle la vie.
0: Plus belle la vie. Tu es la plus... Tu es la plus belle pour aller danser ce soir.
2: Ah oui.
0: Oh là, là.
1: Là, ils ont failli partir en arrière, j'ai eu peur.
0: Voilà, je suis frustré parce que je voulais trouver plus de jeux de mots sur Ben. Je suis frustré.
2: Ah ouais, c'est...
0: Franchement,
2: ah bah,
0: je suis pas content. Je suis pas
2: de bon un petit peu
0: franchement, chers téléspectateurs, chers téléspectateurs, je suis désolé, je fais pas une bonne prestation aujourd'hui. Non, mais je dois le dire. Donc, cher Pierre Portolans, mon chef, cher Laurent Humbert, excusez-moi de ne pas être à la hauteur de l'événement.
1: En tout cas, ils ont pas fait dans leur Ben, ils sont arrivés.
0: Bah, toi, t'es fut-fut avec ton Ben. Hein.
1: Exactement. Allez, les plus. Regardez.
0: Ah, j'ai égalisé. Ah, j'adore.
1: Ah, voilà des coqs sportifs avec le. Oh, le roi.
0: Ah,
1: Rennes.
0: Ah. Thierry Le Luron avec Coluche, bien sûr, dans les rues de Paris. On se lève, Florian.
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0: Hop là. Et dans son. Bah là, c'est vraiment dans la carriole magique, hein, la carriole royale.
1: Ah oui. Avec les horse guards derrière.
0: J'adore un petit peu ça. Moi j'adore les casse-avant pour le ridicule aussi. Regarde ça, ces gens, mais il n'y a pas de ridicule, il n'y a jamais de ridicule.
1: Non.
0: Mais là c'est drôle, c'est rigolo.
1: C'est très
0: franchement, comment on joue avec la royauté. Alors là, avec les routes, alors pour la première fois tout à l'heure, de telles roues sont arrivées au
1: alors,
0: bout.
1: Alors attention, le carrosse.
0: Mais normalement, il
1: n'y
0: a pas de miracle deux fois d'affilée.
1: Alors est-ce qu'ils vont arriver
0: le
1: jusqu'à
0: la carrosse royale. J'espère qu'il ne. J'espère que.
1: Oh là là
0: là là là là là là la royauté bat de l'aile. Je vous l'avais dit, c'est Runo. Il y a eu un miracle dans quelques instants. Pour l'instant, les roues tiennent. Jusqu'à combien de temps? À moins qu'il y ait une révolution dans l'histoire, en tout cas, de la caisse à savon.
1: Attention, les multimarches.
0: Oh là là. Oh.
1: Non, ça tient.
0: La royauté qui tient plus fort que la démocratie.
1: La monarchie est solide.
0: Oh, la monarchie qui tient. La monarchie qui tient, décennie après décennie. L'Angleterre est royale. La famille royale, bravo. Sur une roue, sur deux roues et même 42 secondes.
1: Alors là, bravo.
0: Incroyable.
1: Ah ouais.
0: Incroyable. Il est où Charles?
1: Il n'y a pas eu de Buckingham Thanas.
0: C'était pas Charles qui porte sa croix, c'était Charles III. Non,
1: c'était Charles Leclerc là.
0: C'était Charles
1: quel
0: Leclerc.
1: Pilote, quel
0: arrête
1: pilote.
0: Ton Charles. Arrête ton Charles Ben-Hur, évidemment. Voilà, j'ai trouvé le jeu de mots sur Ben-Hur.
1: Ah oui, ça va.
0: Avec du retard.
1: Avec un peu de jet lag, mais
0: avec,
1: ça va.
0: Et j'adore.
1: C'est ça que j'aime chez vous, Johan.
0: Ouais, je suis en retard.
1: C'est souvent. Que vous faites des vannes avec une émission de retard, souvent. C'est ça qui est beau.
0: Regardez-moi un petit peu.
1: Vous êtes quelqu'un de décalé.
0: La calèche.
1: Vous êtes quelqu'un de décalé.
0: Ah, la calèche royale, la calèche. Je calèche beaucoup, je peux vous dire.
1: Ouais.
0: Et j'adore vraiment comment on s'amuse avec. Regardez cette
1: concentration.
0: Regardez comment elle s'est transformée, comment ce monsieur s'est transformé en reine. Cette tenue, ces petits tétons, ces petits seins. J'adore. Alors franchement, c'est peut-être mon véhicule préféré, mon équipage préféré.
1: C'est votre côté, Stéphane Bell.
0: J'adore. Fais-moi aller mon citron, s'il te plaît.
4: Mais oui, chérie, voici donc la prochaine caisse à savon qui arrive. Ce sont les poussins, les petits poussins dans un œuf dur. Je ne vous entends pas, Guilux.
0: Fais-moi Laurent Dutch aussi, qui est un homme très important de l'histoire de France.
1: Laurent Dutch, moi.
0: Bah, tu sais pas faire Laurent Dutch aussi, comme qui a un débit très, très, très, très qui un peu des mitraillettes, Laurent Dutch.
1: Mitraillettes, mais non. Alors.
0: Ah, j'adore, ça j'adore aussi, allez, franchement.
1: Faites vos œufs, les œufs sont
0: poulets.
1: Faits, rien ne va plus.
0: Mais du poulet, c'est Autriche, non? Poulet Autriche,
1: c'est de
0: la volaille.
1: C'est
0: quoi.
1: C'est de la volaille. Ouais.
0: C'est de la basse-cour, c'est de la bâche-cour.
1: C'est le dindon, ça.
0: Le dindon de la force. Oh, voilà.
1: Alors,
0: le dindon de la face.
1: Regardez-moi cet œuf.
0: Allez oh.
1: Pour l'instant, c'est un œuf dur. Il est solide, ça tient. Tant que c'est pas un œuf brouillé, ça ira.
0: il marche sur des œufs quand même, mais ça marche en tout cas. Faites vos œufs.
2: Ah oui, c'est des œufs olympiques.
0: Oh,
2: hein, pour
0: les jeux, les œufs sont faits. Oh, les œufs à la coque, c'est parfait, attention. Et ça va être encore une réussite.
2: Et voilà.
0: Exceptionnelle performance, 40 secondes et 21 centièmes.
2: Pas d'omelette, c'est arrivé intact.
0: Mais j'adore. Comment il fait? Moi, quand je rentre en Bretagne, évidemment, et bien dans les Côtes d'Armor, et bien tous les matins, je vais vous chercher les œufs des poules, évidemment.
2: Ah ouais.
0: En général, c'est deux. C'est pas tous les matins qu'on a des poules, dès qu'on a des œufs. Hein.
2: Merci, Yoel, en tout cas.
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19: Ah, la grue.
20: On est dans le BTP, la grue. Avec Harry Kane.
19: Et
20: c'est Harry Kane.
19: L'Angleterre, évidemment, qui attend le sacre depuis 1966.
20: Et là, il y a Harry Kane qui est pendu à sa grue.
19: Oh, j'adorais 1966, ce sacre contre la RFA, ce but au 37 jours passe, il a été validé. Une victoire incroyable contre la RFA, l'un des plus grands matchs de l'histoire avec Bobby Charlton, décédé malheureusement en 2023. Ballon d'or, évidemment, Bobby Charlton. Ballon d'or 1966.
20: J'ai marqué un but.
19: Et Gordon Banks l'a arrêté. Gordon Banks aussi, extraordinaire gardien. Une équipe de fous, une équipe de dingue. L'été magique anglais, ils ont failli le faire évidemment à l'Euro. Ils ont failli le faire à l'Euro, à la Coupe du Monde 2018, ils ont failli le faire à l'Euro 2021, mais ils n'y arrivent pas, les Anglais. La perfide Albion, Paul Gascogne également, la Coupe du Monde 90, des modèles malédiction des tirs au but. Avec Harry Kane.
20: Vous savez que Harry Kane, généralement, il gagne rien.
19: Il n'a jamais eu de trophée. Hein. Donc là, peut-être cette année avec le Bayern Munich. Mais c'est vrai.
20: Peut-être en prenant Harry Kane comme symbole et.
19: Ouais, mais c'est pour quand même jurer handicap. Le mauvais sort.
20: Ah, peut-être, on verra. Allez, le premier saut. En tout cas, Harry Kane, et voilà.
19: Oh non,
20: c'est un ouragan, c'est un hurricane.
19: Mais c'est un hurricane. Mais c'est terrible, mais regardez-le. Il ne pourra plus jouer, il va devoir déclarer forfait avec l'Angleterre. Mais c'est honteux de faire ça. Il est roulé dans la farine. Regardez sa tête qui percute le foin.
20: Pauvre, il est inanimé. Le pauvre Harry.
19: Mais non. Après le prince Harry déchu, là c'est un nouveau prince Harry qui est déchu encore.
20: C'est Harry, un ami qui ne veut pas du bien. Oh là là.
19: Oh là là, j'ai adoré ce film. très très très, comment dire, il fait très peur ce film.
10: Eh oui, mais il va pas arriver au
19: mais
10: bout,
19: là hein. C'est incroyable, comment on peut faire ça, Harry Kane.
10: Une nouvelle fois il y a de la malédiction Harry Kane.
19: Mais c'est, non mais c'est un truc, c'est... jusqu'au bout.
10: Ah, ouais.
19: Jusqu'au bout du but, jusqu'au bout du bout.
10: C'est pas possible hein.
19: Non mais l'Angleterre va y arriver un jour, il le mérite quand même hein. C'est plus Grahet, c'est plus South, c'est plus,
10: non, c'est plus Southgate, Southgate hein, c'est un sélectionneur.
19: Je ne sais même pas le nom du nouveau sélectionneur, tu te rends compte un petit peu. Je ne sais pas le nom du sélectionneur anglais en ce moment.
10: Bah comment ça se fait?
19: Mais non mais comment il s'appelle? C'est pas un inconnu qu'ils ont pris?
10: Bah c'était l'adjoint plus. De Southgate.
19: Kane. J'adore ce joueur d'une élégance folle. Un jour j'étais à Old Trafford, à Manchester United, de saison 2015-2016, Tottenham. Et pendant l'échauffement, j'avais vraiment regardé faire son échauffement et la délicatesse, le charme dans ses frappes, dans ses prises de balles. Quelqu'un qui fait du bien au ballon, qui avec lui le ballon est très très heureux. Mais là, de voir Harry Kane comme ça, là, vraiment maltraité, c'est très très décevant.
10: C'est Lee Carsley, le sélectionneur anglais. Voilà.
19: C'est comme si nous on prenait qui comme c'est comme si nous on prenait Franck Graviot comme Franck Graviot, très bon entraîneur des gardiens. Allez un petit peu de Pepito Mexico, allez un petit peu de Mexique, allez un petit peu de couleur, allez on fait un peu de sport, on lève la jambe gauche, on lève la jambe droite, allez ces années là, la la la la la la la la la, attends lève tes jambes,
10: allez on fait les French concons.
19: Mais comment t'arrives à lancer, t'arrives à faire ta jambe comme ça,
10: allez
19: attends. Attends, je vais essayer de mettre ça comme ça, regarde, attends.
10: Ouh là, la cascade.
19: Aïe.
10: Allez, on fait du French concours.
19: Allez.
10: Il y a un piment, Johan, il y a un piment sur la liste. Il y a un piment. Allez, voilà, il est tombé la chaise.
19: J'ai cassé le fauteuil, la caisse à savon dans la chaîne d'équipe.
10: Cassé la chaise. Vous avez mis la chaise sur mon pied.
19: Oh, le piment. La chute infernale, le gadin total.
10: Aïe, Pepito.
19: Il
10: s'est fait très mal.
19: C'est un gueudin, c'est un gadin, c'est dur.
10: Pour l'instant, c'est un sombre héros.
19: C'est
10: un sombre. Qui va arriver au bout.
19: Ah, j'adore, je vois tes chaussures là, mais c'est génial tes chaussures. On va pas citer la marque évidemment. Non. C'est marqué 30, pourquoi c'est les 30 ans de la marque?
10: C'est 30 ans de cette marque là.
19: Ah, bah c'est magnifique en tout cas. On a rien montré.
10: Le piment repart.
19: Oh là là, le piment. Le piment, les hommes mentent, le piment jamais.
10: J'ai une grosse envie d'épicer en plus.
19: Très très bon.
10: Multimarche.
19: Très très bon.
10: La chicane à la mousse.
19: Franchement, ce jeu de mots, j'espère que chers téléspectateurs et chers téléspectateurs, vous l'avez bien entendu.
10: Attention, Yann.
19: Non.
10: Le dernier saut. Et boum.
19: Et n'oublie jamais, pendant les guerres, on demande toujours un laisser-pisser pendant la guerre. C'est très important.
10: Eh oui.
19: On ne veut pas revivre ça en France, en tout cas. Oh là là.
10: Ah.
19: Ah là là, la guitare dans le banjo. Non, comment on l'appelle?
10: C'est
19: jamais le Mexique. Il a vraiment, on l'a vu, cet équipage avec de la gignac, évidemment. La gignac, la détermination. Les baguises, évidemment. Allez, la caisse à savon, sur la chaîne d'équipe. Toujours un grand bonheur, évidemment. Nous sommes la chaîne officielle mondiale des caisses à savon.
10: Allez.
19: Il y en a partout dans le monde. Regardez au Mexique, Inde, en Tanzanie, au Koweït, en Arabie Saoudite, sur le Groenland d'ailleurs. Bientôt, je crois qu'il y en a une discussion avec la Fédération internationale des caisses à savon. Il pourrait y avoir une course au Groenland.
10: Ah, on est
19: sur de la glace. Non, mais c'est très important.
10: On est leader sur les pingouins 15-25.
19: Tu me fais très. Parce que, chers téléspectateurs, pour que vous compreniez, vous savez, nous, pour les audiences, on dit, nous, c'est très important, ce sont les hommes de 25-49 ans. Donc, si vous êtes une femme qui a 55 ans, vous ne nous intéressez pas. Nous, nos audiences,
10: si
19: on veut gagner de l'argent, c'est les hommes de 25-49 ans. C'est pour ça qu'il a dit, nous, c'est vraiment même les pingouins de 8 à 12 ans.
10: Voilà, exactement. Alors, quoi de booster des travailleurs de la route.
19: Je t'adore de plus en plus, Florian. Ça m'inquiète d'ailleurs parce que vraiment de plus en plus, je suis attiré par ton cerveau qui est très très beau. D'ailleurs, je crois que tu es quelqu'un qui a un style particulier, tu as même un talent, c'est que tu es, je crois, pas omniscient, mais dès que tu lis quelque chose, tu le retiens à vie. C'est ça, comment on appelle ça? Tu es
10: hypermnésique.
19: Voilà, tu es hypermnésique. C'est très important et c'est une grande qualité. Allez, la caisse à savon encore.
10: Le quad booster, c'est parti.
19: Avec le quad booster, le quad booster. Allez.
10: Quad booster.
19: Allez, ça va peut-être aller au bout maintenant. Beaucoup de fumée, évidemment.
10: Il n'y a pas de fumée sans feu. Ça passe.
19: Il n'y a pas de fumée sans fou.
10: Vous avez vu, il n'y a plus trop de casse. Hein.
19: Mais non, mais c'est incroyable.
10: Ouais, les pilotes se sont adaptés à la piste. C'est l'intelligence. Attention, on va arriver sur le multimarche. Il est là.
20: C'est bon, la dernière chicane, Johan. La chicane à la mousse. Et voilà, c'est bon. Et le dernier saut. Et on va
19: c'est encore une très belle prestation, bravo. Magnifique.
20: Et ben c'est solide. Et ça nous fait à l'arrivée 43-73.
19: Une très belle perf.
20: Tant que c'est pas une perfusion.
19: Parce que j'ai, franchement, tu m'énerves, tu m'as devancé. Je ne savais pas comment l'annoncer. Je me suis dit perf, très belle perf, mais bon, j'allais dire, mais j'espère pas comme à l'hôpital, évidemment. Quoi.
20: Voilà.
19: Donc j'ai donc totalement foiré mon genou.
20: Non, c'est bien.
19: C'est vrai, j'ai tenté. Allez, on
20: Il
19: continue.
20: Il faut tenter dans la vie.
19: Les caisses à savon. Regardez ce monde fou ici.
20: Et ils tentent, hein. Ils tentent avec leur caisse à savon.
19: I want to go to London with you. I want to spend 1 week with you in England.
20: Oh.
19: We take a location car.
20: Yeah.
19: And we are going to do a very very big trip.
20: Yes.
19: In England.
20: Yes.
19: I want to go to Bath. You know Bath?
20: Bath, yes.
19: Bath at the west of England because there is a very very very big team of rugby. On the term of Bath.
20: Yes, it was le moment of the course of the caisse à savon for the French who speak not very good English.
19: Voilà. Ah, c'est très important les langues vivantes, et très
20: évidemment.
19: Important.
20: Ah bah vous avez la langue très vivante,
19: ah,
20: c'est clair. Cross Cultural Speedsters, les prochains concurrents. On a un cheval, deux chevaux et encore un Mexicain avec son sombrero. 4 x 8, 32.
19: 32, c'est comme les dents, normalement, c'est 32 dents. Non, c'est pas 32 dents que les dents. Je crois que nous avons tous 32 dents. Allez, c'est parti. Allez, de la vitesse. Ah, les roues, inquiet. Je suis un petit peu inquiet.
20: Alors, on a le cheval derrière.
19: Le départ, déjà, t'as vu comment au début, en tout cas, de cette course à Londres, déjà dans les deux premiers mètres, déjà, c'était le bordel.
20: Ça part très, très vite.
19: Et là, franchement, c'est magnifique. Allez, ça tient la route. Saut. Allez, ça prend l'eau, ça prend bien l'eau pour l'instant. Et cette botte de paille qui n'a pas été remise, en tout cas, par les commissaires de piste. C'est bien joué encore. Allez, c'est un peu brinque-ballant par derrière. Les pattes. Oh là là. Comment on a chassé de l'arrière, mais comment ça tient pour l'instant.
20: C'est bien. Pour ce cheval vapeur là.
19: Allez, le temps est très très bon, la mousse.
20: Ah, comme bien le cheval, je trouve ça beau.
19: Ça ne prend pas la mousse. C'est une grande qualité de ne pas prendre la mousse.
20: Le dernier saut.
19: Allez, 40 secondes peut-être. Ouais, 40 secondes,
20: 42,93. Et on se réceptionne. Ouais, il est content, il peut. Un nouveau concurrent qui rallie l'arrivée.
19: Un autre candidat qui rallie Dakar. Très important. Hein. On ne dit plus le Paris-Dakar, on dit le Dakar, tout simplement. Oh, je t'aurais aimé faire... Pourquoi il y a de moins en moins de stars et de vedettes qui font le Dakar? Ce serait magnifique, comme des artistes, des chanteurs, des grands acteurs, des hommes d'affaires, des stars de la télévision française. Ce serait beau quand même de retrouver... Il faudrait qu'on demande un petit peu pour faire un jour le Dakar ensemble.
20: On peut pas faire toutes les courses, on a déjà fait la série. On ne peut pas faire toutes les courses de la Terre. On a... C'est comme qu'on travaille. Hein,
19: imagine si un jour on faisait le Paris-Dakar. Ah bah, tu crois que ce serait génial de faire
20: le Dakar? Je pense que nous, on ferait le Paris-Fontainebleau et on abandonnerait... 30
19: km. Franchement, attends, t'es beaucoup trop humble. On a réussi à faire la caisse à savon de Toulouse.
20: C'est vrai.
19: Ce serait très très beau. Alors encore un bateau.
20: Encore un bateau.
19: Encore un petit navire.
20: Il était
19: un petit navire. Un petit navire
20: qui n'avait pas encore navigué. Mais il va falloir y aller.
19: Allez, on va prendre la mer. C'est pas la mer qui prend, c'est pas l'homme qui prend la mer. C'est la mer qui prend l'homme.
20: Ma mère, elle m'a pris, je me souviens, mercredi.
19: Ah, tout part à volo.
20: Allez, est-ce que la croisière va s'amuser?
19: Ah là là, comment il s'appelle déjà ce moustachu?
20: Laurence Tubing et Isaac.
19: Oh, c'était fantastique. Mais ramenez ça à la télévision française. Mais pourquoi la chaîne L'Équipe diffuse Alerte à Balibou? Et pourquoi on diffuserait pas la croisière s'amuse de la nuit? J'adore les histoires d'amour, évidemment. Allez, encore les grosses roues.
20: Ça descend bien.
19: Les grosses roues bignoles. Oh là là, le flanc, c'est le Costa Concordia, en tout cas le flanc en gauche, et totalement ça prend l'eau, mais pour l'instant il n'y a pas ça ne coule pas pour l'instant.
20: À vos barques, prépartez.
19: Oh, c'est très très bon ça.
20: Et ça va
19: aller
20: à l'arrivée.
19: Très, très bon. À vos barques, prépartez. Franchement, Florian, je t'admire.
20: Par contre...
19: On attend de voir. Oh là là, il a l'air de souffrir. Hein. Il reste à terre quand même. Compliqué.
20: Et voilà, le public nombreux aujourd'hui à Londres qui prend des nouvelles. Tout va mieux, tout va bien. Plus de peur que de mal. Allez, on avait rembourré la combi en prévision. Et regarde au ralenti le saut là. Hop là. Ça atterrit parfaitement. Et on continue. Et la ligne d'arrivée.
19: Hey, ah, cowboy. Du western, hey. Là, le Colt. Là, regarde l'assaut, là. Allez, je te prends l'assaut, là. Allez. La ruée vers l'or.
20: Allez, allez.
19: La ruée vers l'or, mon doudou.
20: Alors,
19: mon casque est pété, je crois. Non, c'est mon casque, est très très bien. Mon casque, il tient.
20: Attention, allez. Ça va partir pour les cowboys.
19: Est-ce qu'on va voir Lucky Luke? Oh, le départ est un petit peu alambiqué, mais ça passe. Ah, c'est la conquête de l'Ouest, croyez-moi, il fait très très chaud avec Sergio Leone. La diligence va être attaquée dans quelques instants. Mais là, ça chasse beaucoup.
20: Johan Ryu.
19: Ryu Grande, évidemment.
20: Ryu Grande, dont il était une fois dans l'Ouest, le Guingamp. Avec un. C'est pas le Far West, c'est le Far Breton.
19: Ah oui, fais-moi ça. Ah, cette musique. Cette musique, cette harmonique. Oh, oh là là là là là là là là là là là là là là là. Ça peut pas là, ça peut pas.
20: Si, ça va, ça va.
19: Magnifique arrivée en tout cas.
20: Du grand pilotage, du très grand pilotage. 42-01.
19: Et tu as quoi de doigté qu'il faut, Florian?
20: Tout en dérapage.
19: Regardez-moi ça. Oh là là, ils ont. Non, c'est pour la comédie, évidemment.
20: Ah oui.
19: Incroyable, Charlton Heston. Et c'est vraiment, mais du coup, on rigole beaucoup, on fait des jeux de mots misérables,
20: oui.
19: On part dans des chansons, on danse, mais rappelons le sportif, les qualités humaines, les qualités qu'il faut de pilotage,
20: bah, de
19: dextérité, de construction aussi.
20: Ah oui, non, non.
19: Il faut être à la fois un plombier, il faut être un pilote automobile, il faut être un architecte, il faut
20: on
19: être un ingénieur.
20: Admiratif. Voilà.
19: Il y a un ingénieur du son même, franchement, mais quelle belle musique. Et là, d'avoir réussi à tenir alors que tout partait un petit peu de Guingois, l'en-avant de Guingois. Et franchement, ah oui, bravo,
20: ça a été,
19: bravo.
20: C'était un peu Shérif, fais-moi peur, mais ils sont arrivés au bout.
19: Ah, Shérif, fais-moi peur.
20: Quelle série.
19: Quelle série.
20: Alors, qu'est-ce qu'on a là? Des jeunes filles. Ah, elles sont déguisées en... Ah oui, les Powerpuff Girls. Un dessin animé, ça. Je pense que vous êtes complètement passé à côté.
19: Ah bah ça,
20: je le vois à votre tête.
19: Ça c'est des. Alors mais vous avez une culture que je n'ai pas par rapport à tout ça.
20: Une sous-culture.
19: Une sous-culture.
20: Sous-culture.
19: Un bouillon de culture.
20: Un bouillon.
19: Ouais. Un brouillon de culture, bien
20: une
19: sûr.
20: Une sous-miso de culture. Alors, ça va partir pour les Power Bluff Girls.
19: C'est la miso de la soupe. Allez!
20: Attention les filles! Oh,
19: là,
20: les
19: ils
20: filles,
19: sont quoi? Ils sont,
20: oh,
19: elles sont
20: filles.
19: Deux? Oh les filles! Oh les filles!
20: Eh non,
19: c'est
20: quel
19: groupe? C'est quel
20: au bonheur des dames!
19: Au bonheur des dames! J'espère que ça ne sera pas au bonheur des drames! Parce qu'on veut des sourires, évidemment!
20: Filles.
19: On veut des bons smileys!
20: Allez, on veut du girl power! Là, on veut du girl power!
19: Allez, allez, allez, allez, allez, allez, allez! C'est très, très, très bien les filles! C'est très, très bien les nanas en tout cas! Allez, allez, la mousse qui rit! Vous verrez la mousse qui rit tout à l'heure!
20: On a perdu un bout!
19: Ouais, mais on perd un bout, mais ça va, il va! Les femmes sont beaucoup
20: ça
19: plus
20: tient,
19: courageuses que nous en tout cas! Elles vivent des accouchements très durs! Alors, c'est pas une course de ce que ça savent. Qui va les faire peur. Regardez-moi les sourires. Regardez-moi l'engagement total dans cette course. Cet investissement absolu. Ça n'a peur de rien. Et ça va faire même moins de 40 secondes, je pense. Ça va faire moins de 40 secondes, Florian.
20: Oui.
19: Il faut un tout petit peu accélérer dans la dernière ligne droite.
20: Oh,
19: la roue
20: saut.
19: Qui tient 40 secondes ou pas
20: oh,
19: 41 saut. Secondes, ah, ouais. 70. Très, très grande prestation, en ah, tout cas.
20: Comme on dit dans l'univers de la conserve, elles ont fait un saut piqué.
19: Ah. J'ai failli faire une publicité pour Sopiquet.
20: Ah ouais ah,
19: J'ai été contacté.
20: Et ça n'a pas été mis en boîte.
19: Et j'ai pas donné suite, mais j'aurais pu, il n'y a pas de souci. Hein. Mais Sopiquet m'a contacté. Tu te rends compte un petit peu. J'aurais pu être l'égérie de Sopiquet.
20: Ah ouais.
19: Non, mais c'est vrai.
20: C'est vrai que le cassoulet, ça conserve. J'aurais bien vu une pub.
19: Non, mais c'est vrai. Non, mais j'ai hésité de 3 semaines.
20: Pour le cassoulet, c'était pour.
19: Mais pour le... Bah, on n'était pas les plus loin dans la discussion.
20: Ah, d'accord.
19: Mais pour être un petit peu.
20: J'avais pas le menu.
19: Une image de Sopiquet que je respecte, évidemment. Hein. Pas de mise en boîte, au contraire. Hein. Ah là là là là, nous avons des vies quand même trépidantes.
20: Oui, ça.
19: Ça c'est
20: trépidant.
19: Ça, c'est...
20: Je vous imagine en cassoulet géant. Imagine la pub, une sorte de cassoulet géant avec votre. On voit un truc qui sort, on pense que c'est un réco, et non, c'est votre crâne. J'ai fait une très belle saucisse. Allez, Flying Horse.
19: Oh, j'en peux plus de cette vie.
20: Flying Horse, le cheval volant.
19: Ah, cette vie est fou.
20: Et encore les cow-boys. Les notes artistiques.
19: The Flying Horse.
20: Eh oui. Cheval volant.
19: Allez,
20: allez, ah, c'est pas.
19: Oh là.
20: J'ai dit c'est pas. Au moment où j'ai dit c'est parti, c'est fini. Et oui, oui, ils ont fait 5 mètres, 5 mètres.
11: Oh, il n'y avait pas ça. Mais ils sont heureux comme tout.
20: Mais
11: c'est
20: contents.
11: L'abandon le plus court.
20: Bon, au moins, ils vont pas se faire mal. Hein.
11: Le plus rapide de l'histoire.
20: Extraordinaire.
11: Non, mais c'est... Et en plus, le Flying Horse, ouais, cheval.
20: Ils ont perdu l'avant. Ah, oui.
11: Non, c'est pas le Crazy Horse. Non, mais ah, c'est non, exceptionnel.
20: Ah, il n'est pas crazy du tout. Non.
11: Non, mais c'est un truc de fou. Non, mais on assiste à un moment d'histoire dans tous les bêtisiers, franchement. Hein. La chaîne de l'équipe, hein, Laurent, cher Laurent Imbert, hein, extraordinaire, qui a passé des mois et des mois à choisir ses
20: regardez,
11: courses.
20: Regardez.
11: Laurent, on tu arrive... mets ça dans le fichier, hop, évidemment.
20: On arrive en bas et ça lâche.
19: Oh, la tristesse. Non, mais ils ont quand même bossé 3 ans. Non, mais
20: ah, c'est dur.
19: Pendant, donc, il y a quand même eu des essais. Il y a eu des essais en fourrie.
20: Trois ans, ils ont fait 3 mètres, ça fait 1 mètre par an, c'est pas mal.
19: Non, mais surtout, j'aime comment ils vivent les bêtes. Ah, les plots de la DDE.
20: Ah, les cônes de la DDE.
19: Ça va être un sacré plot pourri de, ah ouais.
20: C'est Antoine,
19: de prestations.
20: Antoine de Cône.
19: Antoine de Cône. Ah oui.
20: Mais les cônes.
11: Antoine de Cône.
20: Allez, ils sont 3 d'ailleurs. C'est Antoine 3 cônes.
11: Antoine de Cône. Antoine de Cône.
20: Alors, on met les casques.
11: Antoine de Cône.
19: Philippe Gildas. Oh, c'était tellement extraordinaire.
20: Formidable.
19: C'était vraiment un.
20: Formidable.
19: On a grandi à cette époque.
20: Ah, bah oui.
19: Canal Plus historique, évidemment. Oh là là là là là là.
20: Allez, Johan, cette voiture
19: nulle
20: va
19: part ailleurs. Nulle part ailleurs. Ah bah, Antoine de Cône qui adore venir en Bretagne, je peux vous dire, à Paimpol notamment.
20: Et les caisses
19: Antoine
20: à savon.
19: De Cône est un génie, évidemment.
20: Les caisses à savon, c'est nulle part ailleurs, c'est sur la chaîne de l'équipe.
19: C'est très très bien, Antoine de Cône.
20: Ah, regardez, il y a un extraterrestre de Toy Story à l'avant.
19: Ah, pas de plot en tout cas pour cet équipage pour l'instant. Oh là là là, ça avance bien. Allez, on continue comme ça pour l'instant, c'est magnifique. Regardez, il y a de la solidarité, il y a de la solidité. Ça va très très bien, il y a une joyeuse contagion, en tout cas de bonne humeur dans ce véhicule. Allez, allez, allez, allez, allez, allez, allez, on va essayer. Yo, regarde. En plus, ils me font une dédicace. Regardez, il s'est marqué Yo au cul de la voiture.
20: Ah oui.
19: Eh ben oui, on m'appelle Yo-Yo, c'est mon petit surnom dans le milieu. Regardez Yo, c'est bien.
20: Tonton Yo-Yo, qu'est-ce qu'il y a sous ton grand chapeau?
19: Et regarde cet hommage, je suis très très heureux de cet hommage à mon égard. 45 secondes, un temps très honorable.
20: C'est bien.
19: Allez, ça continue sur la chaîne d'équipe, la course de caisse à savon. Avec, comment il s'appelait, un Garcia, évidemment, qui faisait des trucs extraordinaires, évidemment, aussi, avec Antoine de Cône.
20: C'est José Garcia.
19: José Garcia.
20: Ah bah oui.
19: Et même, je dirais même, c'était José Garcia.
20: Tout à fait.
19: Ah,
20: Cindy Crawford, quand il faisait Cindy Crawford,
19: oh,
20: incroyable.
19: C'était un truc de fou. Ah, oh, et puis il y avait les Miss Météo, évidemment, les Miss Météo, c'était fantastique ça, c'est ça, il y avait les Miss Météo.
20: Ah oui, tous les ans ils changeaient la Miss.
19: C'était fantastique. Regardez, pourtant, la roue avant gauche qui était dans un état compliqué,
20: faiblesse, ouais.
19: Et pourtant, malgré une roue pas au mieux, eh bien on peut rallier l'arrivée. C'est ça aussi la caisse à savon, on peut avoir des défauts, c'est un petit peu comme nous tous, Florian. On a tous des défauts, mais on peut aller au bout d'une vie, on peut aller haut dans une vie, on peut construire des histoires, même si on a des défauts, ben, c'est juste essayer de s'améliorer ou d'assouffrir
20: nos défauts. De ces défauts des qualités.
19: Bien sûr, ou même parfois, oui, c'est ça, que perfectionne ton défaut, et ça, on va en faire en tout cas une marque de fabrique.
20: Alors, on dirait un peu les Peaky Blinders.
19: C'est ça, j'ai jamais vu cette série.
20: Ah, formidable.
19: C'est quoi, c'est dans l'ancien
20: là,
19: temps, c'est les Brigades du Tigre un peu anglaises.
20: Ça se passe au début du siècle, à Birmingham.
19: Et c'est quoi, c'est des escrocs ou c'est des policiers?
20: Ouais, c'est des brigands, ils font de... Voilà, ils font de...
19: Ils font leur vie, quoi.
20: Ils font leur vie, voilà. C'est les Brigands du Tigre.
19: Et alors là, c'est une caisse bizarre au niveau au niveau architectural.
20: Est-ce qu'ils n'auraient pas essayé de faire une casquette? Vous savez, ils avaient une lame de rasoir dans la visière. Est-ce que ce n'est pas une casquette géante?
19: Et là, regardez, là ils ont pris aucun risque. En tout cas, il y a un vrai casque et il y a une GoPro. Et donc, j'espère que l'on verra bien. Pas une sorte de casquette, t'as raison. Une sorte de casquette ou de
20: je sais pas trop ce que c'est.
19: Béret anglais.
20: En tout cas, il court après.
19: Excuse-moi, j'ai eu le hockey. Allez, de la confiance, de l'envie, de l'arne, de la grinta. Et ça va le faire et ça va arriver au bout. Allez, on a passé l'eau tranquillement. Comme au 3000 mètres steep. C'est très, très, très bien. En tout cas, il est tout seul. Hein. Regardez, on le voit avec ses pieds. Il met un petit peu d'essence. Il met un petit peu encore plus de vélocité dans cet accoutrement. Allez, on y croit encore. Il est en smoking. Allez, allez, allez, on brûle les calories. Allez, on brûle les feux de la... Aïe, aïe, aïe, aïe, aïe.
11: on s'y attendait pas du tout. Il y avait une sorte de sérénité, Florian.
20: Oh, la sortie de route.
11: Oh là là là là là là là là, j'ai eu balle pour lui, mais il garde le sourire évidemment.
20: Oh là là là.
11: Ça montre que c'est un sport très très compliqué.
20: Ouais. Et ça montre aussi qu'il avait eu raison de mettre ce casque, parce que là, il a fait une sortie de route très violente.
11: Et Florian, surtout, on n'a rien vu venir, parce que tout allait bien. Il maîtrisait l'engin, il maîtrisait sa technique, il maîtrisait son sport, il maîtrisait son art.
20: On va voir où il a fait la petite faute.
11: Alors là, on regarde bien. Et parfois, il suffit de lâcher le guidon vraiment quelques petits millièmes de seconde et c'est fini. Et là, on va voir qu'est-ce qu'il y a eu comme drame. Là, ça passe encore.
20: Là, ça va.
11: Merci d'ailleurs au réalisateur, hein. Très important. Là, les roues. Est-ce que ça n'a pas commencé à être le début de la fin? Ah ouais.
20: Et c'est là, ouais.
11: Mais comment c'est bizarre, parce que.
20: Trop vite, trop vite.
11: C'est vrai?
20: Il s'est soulevé, j'ai l'impression. Elle a pris
11: pourtant,
20: à l'air.
11: Normalement, il a bien pris ses marches. Ses marches, ouais, ses marches ou crèves. Et bah là, c'était pas. C'était
20: bon,
11: pas
20: en
11: le
20: tout
11: bon
20: cas, il a le sourire, il s'est pas fait mal.
11: Le bon chemin.
20: C'est le plus important.
11: J'aurais bien aimé avoir en cours un autre ralenti pour voir exactement où ça a chicoté.
20: Ouais, okay. Alors.
11: C'est quoi ça?
20: C'est pas trop.
11: Qu'est-ce qu'il mange là? Qu'est-ce que ça m'a compris? Il est transformé.
20: Pas trop ce que c'est.
11: On dirait un peu du chardon,
20: de magicien. Soleil, on dirait un peu un tournesol, je sais pas ce que c'est. Bon, on va voir.
11: C'est bien d'être aussi, comme on dit, de ne pas savoir.
20: Oui,
11: il faut savoir.
20: Pas de mystère, pas. On dirait un peu Gandalf, le sorcier du Seigneur des Anneaux. Ah, c'est Stonehenge, c'est le druide.
11: L'autre jour, alors je suis allé en Angleterre à un mariage et j'ai vu la pancarte. J'étais à 20 km environ de Stonehenge, j'ai failli y aller.
20: Ça a l'air magnifique.
11: Ça a l'air tellement magnifique, tu sais, il y a tellement de lumière. C'est à la fin du jour. Coucher de soleil ou le lever de soleil, c'est absolument merveilleux. Allez là-bas, à Stonehenge, en Angleterre. Allez, allez, allez, la moustache, la barbe. Ça va faire une très bonne prestation pour l'instant.
20: Mettez des fleurs dans votre vie. Pour l'instant. Allez, ça tient. Attention, ce saut là, oui, ça passe.
11: En général, les roues, comme ça, c'est compliqué aussi hein, d'avoir.
20: Ça commence un peu à se disloquer là.
11: Ouais.
20: Il perd des bouts en route.
11: Oh,
20: ça va vite, ça va vite.
11: Allez, allez, allez. Les triples marches. Les 5 fruits et légumes par jour, évidemment, c'est toujours très, très important.
20: Le choix des 3 roues.
11: Oh là, ça va arriver au
20: bout. Johan, ça va arriver au bout. Attention, le dernier saut. Oh, et là, ça passe. Et
11: ils ont fait leur marché en tout cas.
20: Et un bon temps, je pense. 40-55.
11: Superbe, superbe. Il y a eu des moins de 30 secondes, mais c'est très très beau comme ça en tout cas. La barbe à papa, évidemment.
20: Eh bien, oui, évidemment.
11: Rutabaga.
20: Et le tournesol qui a pas eu de fuite d'huile. Il y a de la vitesse, hein. Elle est très rapide cette piste aujourd'hui.
11: Le sol se tourne bien vers quand il y a du soleil, c'est ça? Oui,
20: c'est pour ça qu'il y a marqué tourne, sol, tourne. Voilà.
11: Et sol, c'est soleil, je ne sais pas quelle langue. Mais c'est bête ce que j'ai dit là. C'est pas très intelligent.
20: Non.
11: Est-ce qu'on peut dire toujours des choses intelligentes en commentant des questions?
20: Ben non, justement.
11: C'est déjà dans le football, c'est compliqué.
20: Si on dit des trucs intelligents, les gens ne vont plus venir. C'est parce qu'on dit n'importe quoi que les gens sont là. On le sait. Bon, ça finit en la paille tout ça.
11: Ah, j'adore.
20: Qu'est-ce que c'est que ça?
11: Ah, j'adore. Ah, j'aimerais bien avoir le même.
20: On dirait les Pokémon un peu.
11: Le même déguisement.
20: C'est des kangourous, c'est des kangourous. Eh oui.
11: Ah oui, la queue est derrière, bien sûr.
20: Ouh là là.
11: Oh, du catch.
20: C'est ce que c'est, ça, c'est un RKO, c'est la prise de Randy Orton. Les Kangaroo Jackaroo.
11: Ah, moi c'est Hulk Hogan. Hulk Hogan et en deux c'est alors. Bret Hart. Et puis évidemment l'Undertaker quoi.
20: Ah l'Undertaker c'est tout.
11: Et puis John Cena d'abord.
20: Cena,
11: et puis
20: c'est
11: Walk. Tout
20: The
11: ça,
20: Rock.
11: D'abord ça a été des extras.
20: The Walk c'est un truc pour cuisiner.
11: Oui, c'est Rock.
20: C'est pour faire des nouilles sautées.
11: Ah, c'est vrai? Pour faire quoi du.
20: The Walk, le Walk. Alors c'est parti avec les kangourous.
11: Un petit soda pour se mettre un petit peu d'énergie.
20: Ah, normalement on n'aura aucun problème avec les sauts puisqu'on est un kangourou.
11: Ah,
20: et ça saute bien. Voilà. C'est dans la poche pour les kangourous.
11: Allez! Oh là là là là là là là là! Ça dérive beaucoup. J'ai très très peur. Est-ce qu'il va réussir à maîtriser son engin? Kangourou pour l'instant normalement arrive toujours à arriver au bout de sa vie. Attention,
20: ils
11: magnifique.
20: Sont bien, ils vont très vite ces kangourous.
11: Ça va très vite. Moins de 35 secondes j'espère. Oh, oui. Moins de 35 secondes. Oui. Moins de 35 secondes.
20: 35, 17. Super temps. Meilleur temps j'ai l'impression Johan.
11: Quelle prestation homérique. Magnifique. Oui l'Australie. Oui l'aurore boréale australe. Magnifique prestation. Regardez-moi ça.
20: Hey.
11: Pas besoin de kangourous de secours.
20: Hey, ils vont bien dormir les kangourous, des go to sleep kangourous.
11: Il est très fin celui-là. Go to sleep kangourou. Go to sleep.
20: Ah, on fait des jeux de mots bilingues. Hein.
11: Ah.
20: Alors on est à l'international. Alors Lyon, qui a remporté cette course de caisse à savon? Troisième, les Every Can Count, cette magnifique peine. L'hydroglisseur Loverhead numéro 2 et les grands vainqueurs de cette course de caisse à savon très compliquée aujourd'hui à Londres. The Hurry Houdinis, les Houdinis, les magiciens, ils ont été magiques avec leur femme coupée en deux.
19: Fantastique encore moment passé avec vous chers téléspectateurs. Merci infiniment à Laurent Humbert, un génie évidemment, qui depuis des mois travaille sur ce programme, à Pierre Portelance également.
20: Formidable.
19: À vous Florian.
20: Merci
19: Yohan. Florian Gazan, c'est que du bonheur Flo Flo.
20: Merci à tous d'avoir été avec nous pour les courses de caisse à savon sur la chaîne L'Équipe.

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0: Seattle au Lumenfield. Traduction, le champ de lumière, où la Belgique et l'Égypte se sont neutralisés sur le score de 1 partout. Lukaku aurait pu marquer, mais mieux, il a contraint le défenseur égyptien à marquer contre son camp. Lukaku, l'homme du soir, bonsoir. Les hommes du soir, les femmes du soir sont ce soir. Joanne Micou à la présidence. Dans votre ville-peuple, j'ai une vice-présidente, Mélisande Gomez, un professeur en forme, Dave Apadou, Ludovic Obraniak que j'ai remis au cœur du jeu. Ses relances sont exceptionnelles. Et puis enfin, un ailier qui ne déborde jamais. Nicolas Villas, bonsoir.
1: Bonsoir. Salut, mesdames.
0: Ce soir, vous pouvez devenir riche en regardant l'équipe du soir. Pas vous, les chroniqueurs, vous l'êtes déjà. Léna Mounier, bonsoir.
2: Bonsoir, Mémé, bonsoir à tous.
3: Bonsoir.
4: Salut.
2: Ça va?
4: Oui, toi?
2: Très bien.
4: Il y a quoi qui est très bon, t'as remarqué?
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0: On va aller à New York, justement, sans transition, et retrouver notre homme spécial, Giovanni Castaldi. Giovanni, vous êtes ému en conférence de presse de l'absence de Kylian Mbappé. Didier Deschamps vous a répondu, a donné plusieurs raisons. Et sauras-tu donner la vraie raison, mon cher Giovanni? Raison numéro 1, c'est une star mondiale. Répondre en conférence de presse serait l'exposé. Raison numéro 2, le transfert entre l'hôtel et la salle de presse est trop long. Et enfin, Kylian Mbappé est pas à Lefto, contrairement à N'Golo Kanté. Alors, 1, 2 ou 3? Bonsoir.
6: Je crois que Mémé, vous auriez été excellent pour présenter Qui veut gagner des millions. Mais bon, vous êtes très bien chez nous sur la chaîne L'Équipe. Je vais choisir la réponse 2, celle des transports, Mémé, parce qu'à mon sens, c'est la vraie raison pour nous, journalistes. Jérémy Jeannin-Gros qui m'accompagne notamment à avoir fait l'expérience. La conférence de presse est à 35-40 minutes de leur hôtel. Ils ont dû faire l'aller-retour et le centre d'entraînement. Ils s'entraînent très très loin du MetLife, quasiment à une heure sur le terrain de rechange du club de Red Bull. C'est l'équipe de jeunes. Donc ça aurait fait des allers-retours incessants pour un joueur comme Kylian Mbappé. Je comprends que le sélectionneur de l'équipe de France ait envie de préserver. Ça peut même s'étendre aux stars. Je pense que ce soit Ousmane Dembélé ou Michael Olise, il aurait fait la même chose. Ça me choque pas du tout. Pour ce qui est de la compo probable face au Sénégal, je vous la rappelle quand même, c'est la tendance forte qu'on vous donne depuis des jours dans le journal L'Équipe et sur la chaîne L'Équipe. Dans les cages, Mike Maignan à droite, Jules Koundé sur le côté gauche, Théo Hernandez, charnière centrale, Upamecano et William Saliba. Deux milieux de terrain à vocation plus défensive, Aurélien Tchouaméni et Adrien Rabiot. Et puis ce quatuor offensif qui fait saliver tout le monde. Ça a encore été le cas en conférence de presse où les confrères étrangers ne parlent que de ces quatre joueurs-là, à savoir Désiré Doué, Michael Olise, le ballon d'or Ousmane Dembélé et le capitaine des Bleus, Kylian Mbappé.
0: Peut-être futur ballon d'or. Merci Giovanni, on vous embrasse. Belgique contre l'Égypte, un partout ce soir. Question tournée vers nos voisins belges. La Belgique a-t-elle raté ou réussi ce soir son entrée en lice? On parle du match, on y va. Habillage s'il vous plaît. Belgique. Vous découvrez l'hymne belge. Mélisande. Réussi, raté, à vous de jouer.
7: Elle n'a pas réussi. Après, est-ce qu'elle l'a raté? Ah non, excusez-moi d'apporter un peu de nuance dans,
1: pas de ça ici,
7: dans votre vision dichotomique du monde.
4: Déjà dichotomique.
1: Réussi, raté. Dichotomique, ça veut dire quoi?
4: Dichotomique, c'est chaud.
0: C'est la dernière fois.
4: Voilà, raté, ça va être simple. Raté, voilà.
0: Raté.
4: Plus vite, ça va plus vite.
0: Raté.
4: T'as dit quoi, toi? Il n'y a pas de dichotomie.
0: Raté. Nicolas Villas, réussi ou raté?
4: Oh, c'est quand même pas réussi, non?
0: Donc c'est raté.
4: Mais moi, je suis team Mélisande Gomez, moi.
7: Merci, Nico.
4: Je charge du boulot.
0: Ok. Ludovic Obraniak, raté ou réussi?
5: On se range derrière la patronne.
0: Ni raté, ni réussi.
7: Ouais, oui, mais on va vous expliquer.
0: Écoutez, on va faire...
5: On vous attend.
0: C'est dommage, parce qu'on aurait pu faire un auto-duel, mais... Alors, d'un côté, c'est réussi.
7: Non,
0: et d'un côté, c'est raté.
7: Non, c'est pas réussi.
5: Donc, c'est pas réussi, mais c'est pas raté.
7: Ouais, raté, ça voudrait dire qu'ils ont fait un match, qu'ils ont vraiment raté une défaite. Là, ils sont revenus au score. On peut apporter un peu de nuance, c'est pas grave d'être nuancé dans la vie, mais.
0: Oui, mais vous pouvez nous parler du match aussi.
7: Sur certains aspects, défensivement notamment, je trouve qu'il va falloir qu'ils revoient certaines choses pour faire du chemin dans la compétition. Après, il y a une réaction. L'entrée de Lukaku, c'est vrai qu'elle a changé beaucoup de choses. Donc à revoir, on ne peut pas tirer des conclusions définitives sur une entrée en lice.
0: Non, mais non, on n'a pas
4: ce
0: dit
4: qui était
0: que
4: pas
0: la Belgique
4: d'ailleurs
0: était éliminée. On a juste dit si c'est raté ou réussi.
4: Pourquoi tu dis que c'est raté?
0: Pourquoi c'est raté?
4: C'est toi qui présente. Ouais,
8: c'est raté, mais plutôt avec des circonstances atténuantes. Parce que je trouve que l'adversaire du soir était dans de très très bonnes dispositions. Et le grand fait pour moi de ce début de Coupe du Monde, c'est que l'Afrique se place à un niveau, en tout cas dès le départ de la compétition, sur plusieurs équipes, et notamment avec le match d'avant où le Cap-Vert a tenu, alors avec leurs moyens, hein, mais ils ont tenu la dragée haute à cette équipe d'Espagne.
0: Il y a la Côte d'Ivoire qui vient s'ajouter à votre inventaire, plus évidemment le Maroc.
8: Et le Sénégal qui arrive demain, on verra ce qui se passera, en espérant que la France gagne évidemment, mais on peut dire que l'Afrique n'a jamais aussi bien, en tout cas avec autant d'équipes, commencer et émerveiller un début de Coupe du Monde.
0: Ludovic, je sens qu'on est tout de suite dans l'analyse globale, la macroéconomie du football. Voilà. Mais
8: donc je reviens, je resserre.
0: Revenez à l'Égypte.
8: Je resserre.
3: T'as joué trop large direct.
8: Je resserre. Et
2: t'as joué en touche là.
8: Et honnêtement, je trouve que l'Égypte a opposé un réel niveau à cette équipe de Belgique qui n'est plus celle qu'on a connue. Hein. C'est-à-dire qu'eux, ils ont eu un miracle générationnel qu'ils n'ont jamais su convertir en trophée. Cette équipe est beaucoup moins forte qu'elle ne l'a été, avec des joueurs qui sont maintenant sur...
0: De Bruyne.
8: Voilà, c'est plus la fin que le début. Lukaku qui rentre, mais qui a fait une saison vraiment dans le scie avec beaucoup de choses, mais on est heureux pour lui. Mais je trouve que cette équipe égyptienne, elle a de la suite dans les idées. Il y a du gaz, il y a du jeu, il y a des principes. Je trouve que l'Égypte, au point ce soir, si c'est un match nul en boxe, je fais pencher la balance du côté de l'Égypte.
0: Vous m'avez contaminé par votre sens de la nuance, Mélisande et
8: Moi Bido. Pas.
0: Le niveau athlétique, ouais. Est-ce que ça a été le baromètre du match? Non, je sais. J'ai trouvé les Égyptiens beaucoup plus athlétiques au début, et puis à l'heure de jeu ou autour de l'heure de jeu, les Belges se sont rebellés.
3: J'ai trouvé que les Égyptiens avaient beaucoup de jus. C'est-à-dire qu'on voyait que sur
0: les deuxièmes ballons, les contres,
3: ouais, exactement, leur façon de sortir, leur façon d'aller au pressing quand ils forçaient les Belges à jouer en retrait, ils fonçaient. On a vu ça là, même le faire, alors que c'est pas le plus jeune de la bande. Et je trouve qu'effectivement pendant une bonne heure, ils avaient ça en eux. Ils auraient même pu doubler la mise, hein, avec la parade de Courtois sur une tête de Salah, et derrière Achour qui croise trop sa reprise. Ils ont une belle balle là de 2-0. Mais moi, j'ai trouvé les Belges inquiétants sur le plan défensif. Là-dessus, je vous rejoins tous.
8: Années,
3: Ouais, exactement. Les joueurs un peu de côté qui sont censés faire des différences. Doku, il a été super bien pris. Il s'en est jamais sorti. Ses dribbles à la mort-moelle-neuve, toujours le dribble extérieur pour revenir. Le mec, Annie, et c'est bon, il avait le mémo. Il savait qu'il avait un dribble, donc il l'a couvert. Trossard, c'était un petit peu compliqué à droite. Moi, j'ai trouvé... Et Kevin De Bruyne, qui a alterné un peu le bon et le moins bon, c'est-à-dire pas mal de volume. Je trouve que ses frappes étaient pas bonnes. Alors ça, on m'a souvent dit que les frappes, c'est un indicateur de forme.
9: Le coup franc était pas mal, ouais. Sur le poteau.
3: De quoi? Sur le coup franc.

0: Non, non, mais le, j'ai du mal avec lui.
1: Bah, il est,
2: qu'est-ce que t'aimes pas?
1: Il est un peu stéréotypé, moi, je trouve.
0: Ça, c'est mauvais choix, enfin,
2: moi, j'aime bien,
0: continuel,
2: moi, quand même.
0: Enfin, moi, je suis pas systématique.
1: Il est stéréotypé,
0: il oublie,
1: mais
0: les situations.
1: Ouais, mais il crée des différences. Il te fait
3: quand
1: même.
3: Il passe souvent quelque chose.
1: Ouais,
3: avec
1: quand même.
3: Lui,
1: il y a le ballon. Il y a, je sais pas. Il y a un frisson. Il y a un
4: vous
1: truc.
4: Alors là,
1: il
4: est... ce soir.
1: Non, mais il y a eu deux, trois. Après, là où t'as raison, c'est qu'effectivement, le problème, c'est que je... Alors, on en revient à l'analyse que tu fais de la Belgique, mais c'est plus la grande génération, comme disait aussi Ludo.
4: C'est
1: et finalement, ça se repose beaucoup sur lui. C'est-à-dire qu'il y a pas mal de joueurs qui ont un peu disparu. On pense à Lukaku qui revient, mais ouais. Un peu de nulle part finalement. C'est quasiment un miracle qu'il soit à la Coupe du Monde.
4: Il enchaîne les allers-retours. Et...
1: Ouais, ouais. Et moi, surtout, si tu veux, là où je trouve que c'est finalement pas si raté que ça, c'est qu'on attend quoi de la Belgique en vrai. C'est-à-dire que la grande génération, elle est partie. Ils ont eu, enfin, ils sont dans le jus depuis déjà un moment. Finalement, le fait qu'ils fassent un match nul face à cette Égypte où ils se sont pas mal fait bousculer, et en plus, on en parlait avec Mémé, on avait vu le match ensemble. Moi, leur match, je ne l'ai pas trouvé dégueu du tout, notamment en seconde période.
0: C'est-à-dire
1: qu'ils ont eu un réveil. Ils ont eu un réveil où il y a eu quand même un sursaut, mais en réalité, cette Belgique, enfin, moi, je ne sais pas trop quoi en attendre, tu vois. Et alors qu'inversement, l'Égypte, alors qu'il y a quand même ce truc de la Coupe du Monde, c'est clairement pas leur truc, ils n'ont toujours pas gagné un match, d'ailleurs, je crois, en Coupe du Monde.
0: Mais toujours pas.
4: Ce soir, par exemple, tu trouves qui bon, là? Ce soir, dans l'équipe de Belgique.
1: Bah, Tillemans, je l'ai pas trouvé dégueu, mais cramé à la fin.
4: Ouais.
1: Tu vois, mais c'est vrai que t'as raison, il y a quand même pas.
4: Tu vois, Onana, j'ai pas trouvé ça bon.
1: Non plus.
4: Vraiment pas bon du tout.
0: Mais Tudor. Meunier
4: qui se fait fumer complet.
0: Non, sur
1: De Ketelaere, j'ai bien aimé, moi.
0: Surtout,
1: moi, j'aime bien,
0: but,
1: pareil, je trouve. De Ketelaere, j'aime bien.
0: Sur les choix, choix de jeu, moi, je trouve, parfois, c'est
4: un
0: moment. Ouais, à un moment, il y a une situation où il était dans la surface, il a voulu tirer, il y avait un mec qui était un de ses partenaires.
5: Sur l'action du but, il propose l'espace, il fait le centre qu'il faut dans la bonne zone.
0: Bon, vous, le match de la Belgique, vous dites quoi?
5: C'est extraordinaire. Est-ce que la génération dorée est partie? Ils n'arrivent pas à renouveler? Ça peut être. En fait, c'est tellement aléatoire. Il peut te faire des différences incroyables, comme il peut faire des matchs très très moyens.
0: 12-18 et duel perdu et un dribble sur 7 réussi.
5: Ce soir, ça n'a pas été un grand match de sa part, mais. Est-ce que De Bruyne va réussir à être dans le rythme ou pas?
1: De Bruyne.
5: Oui, voilà. Si lui, il n'est pas à son top, c'est une équipe de Belgique qui est très moyenne. Quoi, pour moi.
4: Saison compliquée.
0: L'Égypte, grande nation africaine, 7 Coupes d'Afrique des Nations, mais toujours pas de match gagné en Coupe du Monde. 34, première participation, 90 et 2018, et à chaque fois, donc, 0 match gagné. Le top 3 info, Léna Mounier, justement, on va voir ça en image. La Belgique et l'Égypte, un partout, les buts et peut-être autre chose à nous montrer.
6: Ce sont les Égyptiens qui ouvrent le score. On est à la 20e minute et c'est Mossala, le passeur décisif. Est-ce qu'on a les images?
0: Oui, bien sûr,
1: on a les droits.
6: C'est Mossala pour son anniversaire.
0: Bon.
6: Il trouve Achour à l'entrée de la surface.
1: Il était parti où?
6: Le contrôle et la frappe instantanée. Il est pas mal ce but, Dave.
1: Il est très joli, mais Meunier est parti, mais je sais pas où, quoi.
6: Et en seconde période, occasion pour les Belges sur coup franc de Bruyne. C'est directement sur le poteau.
1: Là, Mikou, il a merde.
6: 22 secondes après son entrée, Romelu Lukaku déjà décisif. Bon, ce sera un contre son camp.
4: Je sais pas s'il touche la balle, je crois pas.
6: Mais ça fait un partout.
1: C'est mais il est bien placé, quoi.
4: Ouais, du charisme, quoi.
5: Il est là quand même.
6: Et Rudy Garcia très content à la fin du match.
0: Un mot tennis et match sur gazon. Qu'avez-vous relevé comme résultat essentiel à retenir aujourd'hui, Léna?
6: On est au tournoi de Halle en Allemagne. C'est l'Américain Tiafoe, 26e mondial, qualifié pour le deuxième tour face à Flavio Cobolli. L'Italien finaliste de Roland Garros. Une victoire nette, 6-2, 7-6 en 1h21. On vous a sélectionné les beaux points du match.
5: C'est bon.
6: Ouais. Et son prochain adversaire, c'est Greg Spoor ou Shimabukuro. Et le point du jour...
1: Le retour. Le retour.
6: Le point du jour, on l'a vu au tournoi du Queens. C'est Botik van de Sandschulp, le néerlandais, en haut de l'écran, pour un Twinner Lob.
0: Un Twinner Lob?
1: Oh ouais, le Twinner Lob.
0: C'est quoi le
1: Twinner Lob?
0: C'est
1: un lob entre les jambes. C'est pour toi, Jean-Bicou.
4: Un Twinner,
1: c'est entre les jambes.
6: Et en plus, il a gagné le match.
5: Incroyable. Et il veut le faire.
1: Super un petit peu.
4: Ah oui, il veut le faire.
0: Incroyable.
4: Il est magnifique ce tournoi. Le Queen's, c'est le plus beau tournoi du monde.
0: C'est à l'E, c'est en Allemagne.
4: Non, là, c'était le Queen's.
6: Non, là, c'est le point du jour.
1: Oh, mais
4: vous n'êtes pas dans votre émission. Vous n'êtes pas rentré dans votre Coupe du Monde, je pense.
5: Attends,
1: c'est son côté.
5: Non, on l'attend.
6: Ça arrive.
5: C'est la feuille d'après.
0: L'équipe de France.
1: C'est légal, c'est dommage.
0: L'équipe de France de rugby.
1: Faut pas être prêt la veille.
0: L'équipe de France de rugby. Les malheurs des uns fait le bonheur des uns.
1: Bien, les grands auteurs.
6: Parce que l'UBB non qualifié pour la phase finale de top 14, les joueurs sont donc à disposition de Galtier, 9 Bordelais dans le groupe des 28 bleus sélectionnés pour le crunch. Jefferson Poirot, le pilier, fera son grand retour en équipe de France 6 ans après sa retraite internationale. Et à noter aussi la présence des des centres. Yoram Moefana,

0: Nicolas Deporter, les troisièmes lignes Pierre Beauchaton, Marco Gazzotti et Théo Mathieu. Je savais qu'ils allaient le faire. Le deuxième ligne Boris Palu, le talonneur Maxime Lamotte et le pilier Sipili Falatea. Le match se déroulera vendredi à Vannes et rendez-vous à 18h15 sur la chaîne L'Équipe, on le diffuse.
1: On est à surveiller la connexion Lamotte Beauchaton. Cyclisme Sexas se renforce en vue du Tour de France.
0: Info L'Équipe, Romain Bardet de retour chez Decathlon. Il s'engage dans un rôle proche d'un manager d'équipe. Deuxième du Tour de France en 2016, troisième en 2017. Le Français connaît bien la maison. Anciennement AG2R, il y a passé une grosse partie de sa carrière. Retraité depuis un an, l'expérience de l'Auvergnat de 35 ans devrait permettre à Sexas de progresser encore.
1: Toi l'Auvergnat, bam bam bam bam. Merci, merci. Espagne-Cap-Vert, on revient au mondial. Ah. Restons sérieux, 0-0.
0: Et la Rora qui n'a pas réussi à vaincre la 64e nation mondiale du classement FIFA. Pourtant, elle a eu des occasions. À la 39e, Rodri dans le dos de la défense. C'est sur la barre. Et Oyarzabal de la tête. C'est touché par Vosinha, 40 ans, élu homme du match. 71e, l'entrée du Barcelonais, Lamine Yamal. Autre occasion espagnole, Oyarzabal servi par Olmo, c'est dévié. Et on termine avec une occasion côté Cap-Vert, sur corner, 90e. C'est capté par Unai Simon. 0-0.
1: L'Espagne championne du monde, avez-vous désormais un gros doute? À cette question, aucune nuance. Quatre chroniqueurs ne sont pas d'accord. L'équipe des Nants, Mélisandre, la diagonale du fou, vous faites équipe avec Guillermo Villas, Nicolas Villas. Qui commence?
2: Vas-y Mélie.
1: Mélie. Oui, c'est vous les soulevez et il est retour, il est ratatine, c'est ça? D'accord, ok. L'Espagne championne du monde, avez-vous désormais un gros doute? Quels doutes sont émis sur le plateau de l'équipe du soir par Ludovico Bragnac?
3: Bah ouais, mais on pensait que l'Espagne, un peu comme le petit village gaulois, était le seul qui résistait à l'oppresseur de l'individualisme. Mais on se rend compte que finalement, cette équipe d'Espagne, elle repose aussi sur des individualités, comme beaucoup d'équipes des nations, et notamment sur celle de Nico Williams et de Lamine Yamal. Ça s'est d'ailleurs vu lorsqu'il est rentré, puisque ça a failli faire pencher la balance, mais ça n'a pas été suffisant. Mais jusque-là, l'équipe d'Espagne a été une équipe suffisante, qui a eu du mal à exprimer son collectif, même si on pensait que finalement, c'était elle qui allait avoir la main sur la Coupe du Monde. On est en droit d'en douter aujourd'hui.
1: Il y a un doute. Non, il n'y a pas de doute. Pas encore, en tout cas. Mélisande Gomez.
4: Pas plus qu'avant. L'Espagne a perdu son premier match en 2010. Ils ont été champions du monde. L'Espagne a gagné 7-0 en 2022 pour son entrée en lice contre le Costa Rica. Et ils ont raté leur Coupe du Monde. Que l'Espagne dépende du talent de Lamine Yamal, on ne le découvre pas ce soir. Et c'est justement l'enseignement à retenir. Alors, le Cap-Vert a fait un match héroïque défensivement. Mais l'entrée de Yamal, son état de forme, la manière dont il a fait des différences, c'est plutôt de très bon augure pour la suite de la compétition, puisqu'on l'attend surtout à partir des 16e, de plus en plus en forme. Et je trouve qu'il a donné des signaux très encourageants.
1: L'Espagne ne sera pas championne du monde. En tout cas, il y a un doute qui est exprimé. Votre voisin, Dave Apadou.
5: Oui, pour moi, ce n'est pas ce match-là qui raconte ça. Éventuellement, ça le confirme. Ils auraient très bien pu le gagner. On a vu les occasions, garder un grand match. Mais je trouve que par rapport à 2024, qui est le dernier tournoi référence de l'Espagne, Rodri n'est plus le même joueur. Nico Williams arrive après une saison cataclysmique, même sur le plan physique, et on a vu, c'est compliqué. Et Yamal n'arrive pas non plus dans les mêmes dispositions. Moi, je veux le voir s'il est capable vraiment de monter en puissance. Je ne l'ai pas trouvé si bon que ça, contrairement à Mélisandre. Moi, je trouve que cette équipe, sur certains joueurs clés de 2024, il y a des doutes.
1: Nico Williams atteint de pubalgie récurrente, malheureusement pour lui. Oui, mon cher Nicolas Villas.
2: Non. Moi, c'est non, en fait. Mais, non, mais je vais compléter ce que disait Mélisandre. C'est-à-dire que c'est la 17e participation de l'Espagne à la Coupe du Monde. C'est la 12e fois qu'il ne remporte pas le match inaugural. En 2010, quand il la remporte, il y avait eu cette défaite 1-0 face à la Suisse. Statistiquement, c'est exactement la même chose que ce soir. C'est-à-dire qu'ils ont eu les occasions. D'ailleurs, c'est ce que De La Fuente explique à la fin du match. Effectivement, Yamal et Nico Williams n'étaient pas là, mais justement, quand tu fais un match comme celui-ci où tu domines statistiquement et au-delà même dans le jeu, dans tout, le meilleur joueur du match, c'est Vosinha, il n'y a pas franchement d'inquiétude à avoir, moi je trouve. Attendons qu'ils reviennent, encore heureux que tu ne gagnes pas avec tes meilleurs joueurs.
1: Dans quelques minutes, une histoire du jour, celle de Vosinha, le gardien du Cap-Vert, raconté par notre Pierre Belmaranou, Nicolas Villas. À vous de jouer, Jo. Est-ce que finalement, il faut recalculer l'Espagne championne du monde? Est-ce que, voilà, ça vous met un doute? Cette entrée en lice.
6: Un gros doute, non, par rapport à ce qui a été dit. Alors, il y a des joueurs qui sont peut-être pas dans leur meilleure forme, mais après, à mon avis, ça va monter en puissance pendant la compétition. Donc, pas tellement inquiet, parce qu'il y a eu des occasions, il y a eu des barres transversales. Un gros doute, non. Je ne suis pas plus inquiet avant quoi que je ne l'étais pas. Vraiment, je ne le mettais pas au-dessus de tout le monde avant le match et je ne le mettais pas
1: je m'attendais pas à un tel match Bourbier. Je regarde l'Allemagne Curaçao.
6: Oui.
4: L'Allemagne va être champion du monde, Mémé.
1: Non, justement.
2: Et comparons pas non plus le Cap-Vert à Curaçao.
6: Oui, c'est pas trop.
2: Enfin, déjà, c'est pas le même niveau. Et puis surtout, Curaçao a pas joué non plus comme le Cap-Vert. Enfin, c'est pas du tout les mêmes. Enfin, c'est pas le même vécu en termes de sélection. Le Cap-Vert a déjà fait une CAN. Enfin, c'est des joueurs qui évoluent ensemble depuis longtemps, qui évoluent dans des gros clubs, etc. Enfin, Curaçao, ils ont quand même eu une prépa aussi qui a été compliquée. Advocat vient. Repas, enfin, donc, c'est pas du tout le
1: Cap-Vert champion du monde là.
2: Non, c'est pas du tout ce que je suis en train de dire. Quart de finaliste, quoi.
7: Bon. Est-ce qu'on peut prolonger les arguments de Dev?
1: Mais vous pouvez, Ludo,
7: qui évoque quelque chose qui voit venir depuis un petit moment, c'est que cette équipe elle est sur la jante et qu'elle a pas énormément de roues de secours. En fait, c'est ça le problème. Mmh. C'est que Nico Williams, tu sais pas dans quelle disposition, donc évidemment, si les deux larrons sont dans une forme olympique, il n'y a pas de problème, cette équipe ira dans le dernier carré, il n'y a pas besoin de se poser de questions. Maintenant, l'état de forme des deux, alors Yamal a plus ou moins rassuré sur son entrée.
1: Nico n'est pas rentré aujourd'hui. Hein.
2: Non,
1: à la fin.
2: Oui, il est rentré, mais il est rentré.
4: Bon, ouais. Non, mais le plan est de les faire monter en puissance jusqu'à...
7: Mais disons qu'il n'y a pas de séance de rattrapage pour l'Espagne, c'est-à-dire que si ça se passe mal avec ces deux-là ou s'ils n'arrivent pas à récupérer leur état de forme, tu sens que l'équipe revient dans une espèce de... l'équipe qu'il y avait il y a 5-6 ans. La possession stérile.
8: L'équipe de Luis Enrique sans les deux accélérateurs sur les côtés. J'ajoute quand même, parce qu'on est un peu sur Williams Yamal, et moi, Rodri, c'est pas le même joueur. Hein. Pour ceux qui l'ont, qui ont observé sa saison depuis son retour de blessure, tu as des moments avec, des moments sans, plus de moments sans. En tout cas, il ne retrouve pas du tout le joueur de 2023-2024 qui a fini Ballon d'Or, d'ailleurs.
1: Oyarzabal, un joueur qu'on adore.
8: Ah, mais il a tout mis.
4: Et lui qui est en grande forme pour le coup sur les éliminatoires.
1: Mais 30 premières minutes, combien de ballons touchés?
4: Zéro.
2: C'est un record d'ailleurs.
1: 70% de possession, un peu plus d'ailleurs. C'est fou d'avoir autant la possession de ne pas le trouver. Le mec
4: est. Oyarzabal n'est pas un bon avant-centre et qu'il n'est pas capable de faire autre chose. C'était aussi un match. On analyse un match avec un adversaire.
1: Bourbier.
4: Ils ont fermé complètement l'intérieur. Ils ont fait un très bon match défensivement. Le cas derrière, à s'aligner, à coulisser, à tout fermer, avec les milieux qui aidaient, avec un gardien. On l'a vu en état de grâce parce qu'il a fait 6 ou 7 arrêts décisifs pendant le match.
1: Comment il s'appelle ?
4: Il n'y aura pas à chaque fois ça. Je pense que tu dis, il n'y a aucune solution quand il n'y a pas Lamine, Yamal et Nico Williams. Je pense que Dani Olmo, honnêtement, moi j'adore ce joueur, mais il peut apporter quand même si c'est que Dani Olmo, c'est un joueur fantastique.
8: Là, c'est pareil.
4: Ils ont un milieu de terrain où il y a quand même Fabian Ruiz.
8: Regarde.
4: Fabian Ruiz n'est plus le même joueur non plus que celui qu'il était en 2024, puisque Rodri n'est peut-être pas le même joueur, mais Fabian Ruiz non plus, c'est plus le même joueur. Ouais. C'est un joueur qui a pris une autre dimension.
1: Donc, tout ça,
4: et le milieu avec Rodri et Pedri, ça reste techniquement. Et si, ils Fabien, vont retrouver Dieu, Fabien ils Ruiz, arrivent sur
8: Fabien
4: un match
8: Ruiz,
4: un peu
8: piégeux. Fabien Ruiz, il sort de 4 mois très compliqué, Fabien Ruiz. Il y a le match retour contre le Bayern où il est très bon. Dans une configuration où il joue des coups parce que Paris n'a pas la balle.
4: Il a été bon ou pas?
8: Il a été bon dans son premier résultat. Non, parce que je veux dire,
2: moi, je comprends pas.
8: Mais
2: Dev,
8: moyen truc. Non, mais il a pas été monstrueux en finale de Ligue des Champions. C'est pas le joueur de l'an dernier, par exemple.
2: Dev, moyen truc, tu vois.
1: Connexion avec Nico.
2: Il y a un truc que j'arrive pas à capter, moi, c'est cette espèce d'alarmisme. Alors que t'es dans un match où l'Espagne y tire 27 fois au but.
8: C'était pas le match, moi, qui m'a alerté. Donc, je précise.
2: Il tire 10 fois au but. Ouais. Vosinha, il gagne 3 millions de followers en une soirée. Je suis pas loin de la vérité en plus.
8: Il fait 4 arrêts.
2: Non, il en fait 7.
8: Et si
2: statistiquement, il en fait 7.
8: Non, les 4 vrais arrêts, pas la frappe.
2: Et très bien. Attends.
1: Et si l'équipe de France joue contre le Cap-Vert?
2: Écoute-moi, il fait 4.
1: 0-0.
2: Écoute-moi, il fait 4 vrais arrêts. Il fait 4 vrais arrêts en face Unai Simon. Il en fait un demi,
8: encore
2: j'ai envie
8: heureux,
2: de dire.
8: T'espérais que Cap-Vert bombarde l'Espagne.
2: Bah, je m'en fous, moi. Curaçao, ils ont planté un but à l'Allemagne. C'est ça que je veux te dire.
8: Ah, bien sûr.
2: Non, mais c'est-à-dire que là, c'était un match à sens unique. D'accord. Moi, je comprends
8: donc
2: pas.
8: Vous les avez trouvés formidables.
2: C'est-à-dire, moi, je fais la même analyse pour le coup que la presse espagnole. C'est en gros, et c'est ce que tu disais tout à l'heure, on a l'impression de replonger dans les années chiantes de l'Espagne où tu domines, t'as le ballon, t'en fais rien. Mais effectivement, t'as pas tes deux détonateurs. T'as ni Yamal, ni Nico Williams.
7: Ouais, on ne connaît pas leur état de forme, c'est ce qu'on te dit.
1: Luis de la Fuente, Elena, s'il vous plaît. C'est à peu près ce qu'a dit Nicolas d'ailleurs.
8: L'Espagne a peur.
0: Déclaration du sélectionneur, il faut continuer avec avec la même idée en améliorant la finition. On s'est créé beaucoup d'occasions, mais il nous a manqué de la fraîcheur. C'est très difficile quand il y a aussi peu d'espace. Par moments, on aurait pu mieux faire circuler le ballon, plus les déséquilibrer. Mais quand le ballon ne veut pas rentrer, il ne rentre pas.
1: Voilà, Vosigna,
2: ça fait trop de qu'il ne perde pas quand même.
1: Vosigna, l'histoire du soir, il est sans club, le gardien du Cap-Vert.
2: Il a 40 ans, il jouait à Chaves au Portugal. Il est en fin de contrat en D2 portugaise.
3: Et il va retrouver.
2: Ça lui était déjà arrivé d'ailleurs ce cas de figure. Et alors, il a une très belle histoire. En fait, Vosinha, c'est un surnom, ça veut dire petite voix en portugais.
1: Pourquoi ?
2: Parce que quand il était gamin, il jouait contre des gamins plus âgés que lui et plus grands que lui, et il se faisait tout le temps bousculer. Donc il était un peu harcelé par les gamins. Il rentrait chez sa grand-mère qui l'a élevé, puisque ses parents ne l'ont pas élevé, c'est ses grands-parents qui l'ont élevé. Et donc les grands lui disaient allez, va pleurer avec ta petite voix, avec ta Vosinha. Ah. Et du coup, c'est resté. Et son vrai prénom, c'est Josimar. Parce que son papa était fan de foot, il l'appelait Josimar, comme le Brésilien 86. Qui avait joué en 86, ouais. Et il voulait l'appeler Valdano, sauf que les autorités capverdiennes l'avaient empêché de l'appeler Valdano, et il l'a appelé Josimar. Du coup.
3: T'as pas une histoire de réseaux sociaux aussi ?
2: Si, alors c'est marrant, parce qu'il fait une interview à la télé brésilienne à la fin du match, il avait 56 000 followers avant le match.
3: Alors ?
2: Il arrive devant la présentatrice, il fait « Vous avez combien de followers ?» Il a regardé son téléphone avant l'interview, il dit « Je crois que je suis à 500 000 ». Elle fait « Non, t'as 1 million ». Et là, il est à 2,5
1: millions. 2,5 millions ? Voilà.
2: Ouais, on le voit, Johan, il faut faire un match de...
1: 2,7 millions depuis que vous avez parlé. 2,7 millions. Question de notre consoeur Stéphania. Question de notre consoeur Stéphania Mérina de l'effet, l'équivalent de l'AFP. Oui, je suis désolé. De l'AFP en Espagne, la France est-elle favori du mondial ? Une question posée à Didier Deschamps. Attention, Didier s'est redressé sur ses petites pattes arrière.
9: C'est très gentil de me poser cette question, d'autant plus que vous êtes espagnol, que des Espagnols nous considèrent comme favoris du mondial. S'il y en a une qui est favorite avant tout, c'est bien l'Espagne. Donc,
1: voilà, donc l'Espagne.
8: Se refile le mystigri, tout ça.
1: On a du mal à comprendre.
8: Ah non, nous, enfin, outsider. Bon.
1: Juste un petit vrai ou faux avant de se quitter.
8: Allez.
1: Vrai ou faux. Donc en 2010, l'Espagne avait perdu contre la Suisse, ça c'est sûr, d'accord. En frappant 25 fois comme aujourd'hui contre le Cap-Vert.
8: Vrai.
3: On doit être
2: je dirais plus. C'était 27 même, je crois.
8: Ouais, moi je dirais plus que 25.
2: C'était 27.
8: Un bon 30.
1: 29. Un bon 30.
2: Non, c'était 27, je crois.
1: 27 tirs. Bravo, ouais, Nicolas Villas. Vous avez donc. Allez, j'en ai une petite là encore. Le Cap-Vert a réussi moins de 200 passes contre l'Espagne. C'est une première dans ce mondial.
2: C'est vrai.
1: C'est une première ?
2: Je ne sais pas, c'est la première.
1: Attends. Curaçao, 282 contre l'Allemagne. Ça joue le Curaçao. C'est le logiciel de jeu.
8: C'est le Barça des
2: Espagnols.
1: Alors, vrai ou faux ? Donc, il n'y a pas le Curaçao, mais il y a le Cap-Vert.
6: Oui.
1: Ouais, c'est tout ?
6: Moins de 200.
2: Attends, il y en a
1: peut-être une autre. Moins de 200.
2: Il y en a peut-être une autre, ça, du coup.
1: Je ne sais pas. C'est vrai ou faux ?
3: Ils ont eu 25% de possession de balle.
1: Et moins de 200.
6: Moins de 200.
3: Donc, moins de 200.
2: Est-ce que c'est une première ?
1: C'est vrai ? Eh bien, c'est faux. C'est la Bosnie-Herzégovine. 172 passes réussies contre le Canada. C'est tout. Et sinon, c'est 193 aujourd'hui pour le Cap-Vert. France-Sénégal. Demain, donc, les Bleus commencent leur compétition. Une fois n'est pas coutume, on va commencer par la fin. On va commencer par les pronos. J'appelle tout de suite l'habillage à l'américaine, mais la musique qui fout les jetons. On y va. Voilà. France-Sénégal, quel sera le score final ? Mélisande Gomez.
4: 2-1.
1: Pour la France. D'ailleurs, il va pas nous.
8: Je monte. 3-1.
1: 3-1 pour la France.
8: Oui.
1: Nicolas Villas.
2: 3-1. Pour la France.
1: Merci. Ludovic Aubragnac.
3: 1-0 France.
1: 1-0 France. Jomicou.
6: 2-1.
2: Pour la France.
6: Pour la France.
1: Pour la France.
6: Avec toi. C'est France-Sénégal.
1: Oui. Non, mais...
6: Oui. Non, mais...
1: Donc, vous les voyez tous Vous voyez tous
8: Mutin.
4: Vous voyez tous
1: OK. Maintenant, quand vous faites la collision, vous avez imaginé, vous avez un peu de conviction, évidemment, c'est un peu de projection. Mais vous l'imaginez comment, Mélisande ? Tiens, vous nous rejoignez là pendant ce mondial, puisque je pose souvent les mêmes questions aux gars qui sont
2: habitués.
1: Mais d'avoir peut-être un autre son de cloche. Quand vous voyez cette collision, vous voyez
4: quoi ? Je pense que ça va être un match très compliqué, parce que les dernières sorties de l'équipe de France n'ont pas été complètement convaincantes.
1: Abouties, oui.
4: Et que le Sénégal va être un adversaire en confiance, une belle équipe, championne d'Afrique sur le terrain. Et que pour l'instant, je pense que c'est difficile un premier match toujours. Je pense qu'on a, on y projette beaucoup de choses et que des fois on n'y voit pas ce qu'on, tout ce qu'on espérait y voir, mmh. et que ça ne veut pas forcément dire grand chose sur la suite. Et que voilà, ça peut être 2-2 comme 2-1. Hein, j'hésitais, mais je ne pense pas qu'on va faire une démonstration de force. Enfin, que la France va faire une démonstration de force, même si j'espère le contraire. Mais ce ne sera pas, encore une fois, il ne faudra pas tirer des conclusions trop définitives.
1: Jo, vous êtes là tous les soirs, et vous, finalement, je vous ai jamais tellement posé la question. Comment vous l'imaginez, cette rencontre entre la France et le Sénégal ? Bloc haut, bloc bas, enfin, je ne sais pas, qu'on redescende un peu sur le terrain.
6: Non, mais je pense que, comme Elisande, ça va être un match très serré, où il va y avoir beaucoup d'impact, à mon avis, mis par les Sénégalais, mais... Je pense que le Sénégal a quand même aussi un peu peur de la France, hein, par rapport à ce qu'il a en face de lui, donc par rapport à la réputation française depuis des années. Donc je pense que peut-être dans un premier temps, jouer un peu plus bas, et puis après, pourquoi pas prendre en compte. La France, sur les derniers matchs, prend régulièrement des buts, donc c'est pour ça que moi je mets un 2-1, ça va être serré, je me dis que la France va s'en sortir quand même. T'as de la qualité devant, des exploits individuels. Mais après, il y a beaucoup de choses auxquelles je m'attends et que j'espère voir demain. Donc,
1: c'est-à-dire, qu'est-ce que vous attendez à voir ? Des connexions
6: Ouais, la manière de défendre, aider aussi les deux au milieu, savoir comment ça va être organisé. Parce qu'on parle des quatre de devant, mais il ne faut pas non plus que les quatre de derrière descendent trop pour aider ces deux au milieu. Ça va, la connexion aussi avec le ballon offensivement, savoir comment ça va fonctionner avec peut-être aussi un des deux de milieu. Ok, défendre, mais aussi amener un peu de surnombre offensivement. Donc, je suis vachement intéressé de voir cette équipe, voir si... Parce que le lancement d'un mondial, c'est quand même... On va voir sur le thème d'après. Ça a quand même un vrai impact, quoi. Donc, même si celle-là, il y a les troisièmes qui peuvent se qualifier, tu ne seras pas sur le même parti de tableau, quoi.
1: On aura l'occasion d'en parler. Tout à l'heure, notre ami Ludovic Obraniak s'est pris pour Pascal Boniface, nous a fait de la macro, mais c'était intéressant. Parce que depuis le début du mondial, les nations africaines... Alors évidemment, je vais commencer par la fin. Donc je sors l'Afrique du Sud, je sors la Tunisie, mais je trouve que et le Maroc, et la Côte d'Ivoire, et ce soir le Cap-Vert, et l'Égypte, bah, c'est en place. Alors est-ce qu'il faut finalement faire un prix de gros en disant « Attention, maintenant, ça va être le mondial des Africains. » Et voilà, il y a encore des alertes.
8: Et les nations européennes qui ont galéré.
6: Non, mais là, tu as le champion d'Afrique, en plus.
1: Ouais, en plus.
8: Et les nations européennes qui ont galéré aussi, mais...
1: J'ai noté, 3 sur 10.
8: Oui, 3 sur 10, dont Allemagne-Curaçao.
1: Oui, Allemagne-Curaçao.
8: Et Écosse-Haïti. Voilà, et Écosse-Haïti. Non, mais c'est vrai, il a raison.
1: Et Suède-Écosse.
8: Voilà. Et Suède-Tunisie. Suède-Tunisie, bon, là, pour le coup, qui est un match, on va dire, à la régulière. Et ça veut dire qu'il y a une entrée en matière jusque-là, des Européens, qui est compliquée. Alors, quoi, c'est dû, est-ce qu'il y a une préparation plus sur le très long pour viser quelque chose un peu plus loin? Donc, peut-être, j'en sais rien, j'essaye d'imaginer. Est-ce qu'il y a d'autres équipes qui se sont plus fait des préparations de premier tour?
6: Forcément.
8: Oui.
6: Forcément, la préparation physique, une équipe comme l'Espagne va...
8: Ils vont être prévus pour monter en puissance, et certainement.
6: Comme la France, le Portugal, comme les Anglais, etc.
10: Pour connaître un peu.
6: Ah, merci.
8: franchement, sa meilleure intervention.
6: C'est super.
2: C'est quoi, il savait que ça allait être chiant.
1: Dans quelques minutes, Ludo me dit, j'aimerais écouter...
10: Tu peux me dire une connerie, des fois.
1: Non. Vous m'avez fait un petit clin d'œil, il m'a dit, mémé, passe les propos du sélectionneur sénégalais Papio, parce qu'il envoie du stade. Dans quelques minutes, non, mais dans quelques... On l'écoute.
10: Avec lui.
1: Vos désirs sont vos ordres. On y va.
8: C'est la famille. C'est lui que je veux.
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1: 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Quel talent. Il va le tenter, c'est sûr.
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10: Alors mes amis, France-Sénégal, c'est demain. Oui, on était en train de prononcer le prénom de Dave.
11: Je crois qu'on a fait un peu de pays. Hein.
10: France-Sénégal, généralement, on l'attaque avec Didier Deschamps. Là, on va voir Papthiot, ancien camarade de jeu du côté de Metz, ouais. Ludovic Abraniak. Attention, il a choisi l'option défensive.
12: Encore un que j'ai fait briller.
10: C'est vrai. Papthiot a choisi non pas l'option défensive, mais l'option directe, offensive.
13: Ah ouais.
14: Est-ce que c'est une surprise si le Sénégal battait la France? Pour moi, non. Parce que quand même, on a des joueurs de classe mondiale qui sont dans cette équipe. Et cette équipe vient d'être champion d'Afrique. Donc je sais que mon équipe travaille. On prend match après match. On sait qu'on va jouer des matchs très difficiles. Maintenant, dans le football, moi, j'aime pas qu'on parle l'effet surprise. Les équipes ont travaillé pour être là. Et on va jouer les matchs pour les gagner. Et on a nos statuts. On est une grande équipe. Et avec des joueurs de classe mondiale, je pense qu'on peut faire face à n'importe quelle équipe. Dans l'humilité, on est très ambitieux, mais pas prétentieux.
10: Voilà. Et il y a quelques minutes, Jo, vous imaginez cette collision entre la France et le Sénégal en disant bah, peut-être que le Sénégal va se regrouper parce que la France a des atouts et tout ça. Ludo, vous, c'est une autre collision que vous imaginez?
12: Je sais pas, mais pour connaître
10: un scénario, peu,
12: il est nature peinture là sur ce qu'il dit, c'est-à-dire que c'est quelqu'un de très humble, vraiment, véritablement, même s'il a un gros caractère. Mmh. Je crois qu'il a envie d'invoquer, c'est ce qu'il dit, il a envie d'invoquer l'histoire passée et l'histoire récente, c'est-à-dire cette finale de Cannes qui reste quand même sur un imbroglio, même si ils sont toujours victorieux de cette compétition. Il faut marquer le coup. Suite à cette finale, c'est-à-dire qu'il le dit, on a une équipe qui est une équipe de très haut niveau et on veut le montrer tout de suite contre la France. Donc le coup du « on va attendre », sachant que Koulibaly n'est pas là, ou en tout cas diminué, c'est pas…
10: Et c'est pas forcément une mauvaise nouvelle.
15: Moi je dis pas qu'ils vont attendre, je dis qu'ils vont plutôt jouer derrière et après mettre de l'impact, s'ils récupèrent, ça peut aller vite.
12: Je pense l'inverse, moi, je pense qu'ils vont tout faire pour faire douter la France.
10: Aller les jouer chez eux.
12: Comme après ils ont des marathoniens et des joueurs qui peuvent courir partout, qui peuvent embêter, qui peuvent couper les lignes de passe, qui sont capables de faire du box-to-box. Je pense que son idée première, c'est de surprendre les Français et d'essayer d'ouvrir le score en premier pour essayer après de gérer le match. C'est mon idée et c'est ce qui transpire de la relation que j'ai pu avoir avec lui.
10: Mais ils réussiront pas à marquer.
12: Et ça, je sais pas.
10: Ah bah si, vous avez dit 1-0.
16: Ah oui, t'as dit 1-0.
10: Non, mais j'avais des bonnes pronoms.
16: Tu sais ou tu sais pas?
10: T'as joué avec lui ou pas
12: Non, mais je veux pas tout donner comme ça aussi.
10: Didier Deschamps.
17: Les Français veulent savoir. Bien sûr, les Français veulent savoir.
10: Silence, Daouf. Didier Deschamps refuse d'endosser le statut de favori, ça depuis déjà quelques heures. Il a l'aide de la seule théorie, la théorie du reset. La remise à zéro, car malgré donc les carrières brillantes de ces joueurs en club, certains vont découvrir la Coupe du Monde. Et là, la fameuse expérience ou inexpérience commence à douter, Dédé. On y va.
18: Oui, il est important, très important, parce que c'est le premier match. Après, non, il n'est pas décisif, puisqu'il y a deux autres rencontres. Voilà, même si, dans les statistiques, le dernier champion du monde, il a perdu son premier match. Ça ne l'a pas empêché d'être champion du monde aussi, donc... Mais dans l'idéal de bien commencer par une victoire dans une poule à quatre équipes, c'est la meilleure des choses.
10: Bon, bon, c'était pas le bon morceau, mais c'est pas grave. C'était bien quand même. C'est Didier, c'est voilà.
12: C'est du
10: non, mais lui, il disait qu'il y avait des joueurs qui vont découvrir la Coupe du Monde. Bon, j'ai vérifié. Dans son 11 de départ, Maignan, Olysée et Doué. Ça va, quoi.
11: Ça va.
10: Non.
11: Oui, non, mais ça, c'est quand même un groupe.
10: C'est un point marginal, quoi.
11: Oui, non, mais c'est un groupe quand même qui est expérimenté. Et les trois joueurs dont vous parlez.
10: Maignan, Olysée, Doué.
11: Oui, Maignan, lui, il joue sous pression depuis longtemps. Ouais. Mais même Olysée, c'est déjà à très haut niveau. Et Doué, il est double champion d'Europe. Et alors, lui, il n'y a rien qui lui fait peur. Ouais. Donc, a priori, t'es un peu vacciné quand même de ce côté-là, sur l'approche de la compétition.
10: Hein. Sur le niveau du Sénégal, premier adversaire des Bleus dans un mondial. J'ai regardé.
11: Il y a eu plus simple, hein, quand même.
10: Ouais, beaucoup. Alors, j'ai regardé 2010, l'Uruguay. Premier match, est-ce que c'est à peu près, on va dire, cet acabit-là, là, cette opposition? Non, c'est le Sénégal, c'est plus fort que l'Uruguay.
13: 2010,
10: c'était l'Uruguay 0-0.
11: Non, mais tu joues le Sénégal, c'est plus fort que l'Uruguay 2010.
10: C'est plus fort.
16: Ah, bah attends, tu joues le champion d'Afrique. Enfin, le champion d'Afrique, après, encore une fois, on va pas revenir sur les détails administratifs.
10: Ils ont battu sur le terrain, on va dire.
16: Non, mais tu joues le champion d'Afrique. Moi, j'aime bien le discours, d'ailleurs, du Sénégal, là, sur le truc. C'est-à-dire que tu assumes finalement ton statut. T'as le droit d'être ambitieux, mais tu gardes quand même cette humilité. Après, pour en revenir à ce que tu disais tout à l'heure, moi, je ne ferais pas pour autant une généralité sur le panorama du foot africain. Déjà parce qu'ils ne jouent pas tous de la même façon, ils ne sont pas tous dans la même situation. Tu mets de côté les deux équipes qui ont perdu. T'en as quand même une qui a quand même sacrément perdu et qui est déjà dans la sauce absolue, qui est la Tunisie, qui a priori aurait déjà viré son sélectionneur. Mais, et puis surtout, aujourd'hui, quand tu fais l'analyse du foot africain, et ça vaut pour le Sénégal, ça vaut encore plus d'ailleurs pour le Maroc, avec cette fameuse stat où ils ont joué ce premier match face au Brésil, à un moment du match, il n'y avait que des joueurs qui étaient nés à l'étranger. C'est-à-dire que c'est quand même des équipes qui sont hyper européanisées. Il y a une façon, il y a une professionnalisation, mais pas que. Il y a une formation qui est finalement à double tête. On peut dire, il y a les locaux, mais il y a aussi ceux qui sont formés à l'étranger. C'est difficile finalement de dire, de faire une généralité sur l'ensemble du foot africain. Les Sud-Africains, ils s'appuient beaucoup sur l'équipe du Mamelodi Sundowns qui a gagné la Ligue des Champions d'Afrique. Enfin, c'est des réalités qui sont totalement différentes.
10: C'est un continent, quoi. C'est comme
16: ça. Oui, voilà, ça veut rien dire. Ils jouent pas tous de la même façon.
11: Par contre,
16: le
11: Sénégal, je pense qu'il se distingue pas mal de pas mal d'autres équipes africaines du passé. C'est qu'il se voit pas comme une surprise.
10: Mmh. Là, par exemple, Papio nous le confirme. Hein.
11: Exactement. Ah, mais pourquoi?
16: Mais parce le Maroc que, non plus. Hein.
11: Non, mais le Maroc, moins que jamais maintenant. Mmh. Eux, dans leur tête, ils sont des très très gros outsiders, voire mieux. Et ça change. Ça, c'est une perception.
12: Mais c'est très important, ça.
11: Mais bien sûr, parce que
12: le fait qu'ils aient passé la demi-finale sur le plan mental.
11: Exactement. La demi-finale.
10: C'est plus complexe.
11: Elle a fait péter un plafond.
16: Ouais, je suis d'accord.
11: Voilà, franchement, on sent que ça a décomplexé un petit peu tout le monde. Le Sénégal, donc ils ont gagné sur le terrain en tout cas la dernière CAN. On ne sait même plus comment la formuler.
10: Oui,
11: mais plus ou moins le même groupe. La CAN 2021, ils l'avaient gagné aussi.
10: Ouais.
11: C'est-à-dire qu'ils ont gagné deux CAN sur les trois dernières. Même il y a finale 2019 si on pousse un peu. Et la dernière Coupe du Monde, ils ont franchi la phase de poule, qui était moins confortable que
10: maintenant
11: troisième, etc. Ça veut dire que cette équipe-là, elle a quand même maintenant beaucoup de références sur on a à craindre de personne, quoi.
10: Mmh.
11: Et je pense que ça change beaucoup de choses. Et franchement, la demi-finale du Maroc, moi, on me l'a expliqué, c'est un peu sur tout le continent.
10: Dave,
11: ça diffuse quelque
10: on
11: chose.
10: On joue à se faire peur. Ce France-Sénégal.
11: Bah, on a tous mis gagnant la France.
10: Oui, mais on va plus. Ce France-Sénégal, c'est capital pour les Bleus. Il y a des oui, il y a des non, il y a des peut-être. Je crois que Dave, vous êtes le seul à dire oui. Pourquoi il est capital pour la suite du tournoi?
11: Oui, alors,
10: il n'est pas éliminatoire.
11: Voilà, c'est ça.
10: Hein, on précise.
12: Mais moi, je pense qu'il n'y a rien d'éliminatoire dans cette Coupe du Monde. Tu peux perdre.
11: Bien sûr, tu peux perdre
12: deux matchs et te qualifier.
10: D'accord. Pourquoi c'est capital?
11: Pourquoi c'est capital? Parce qu'on voit bien que, contrairement à l'impression qu'on avait après le rassemblement de mars, où tous les voyants étaient au vert. Je trouve que là, ces derniers jours, enfin juste avant l'arrivée en Coupe du Monde, ça a réveillé des doutes sur le système, sur les hommes, sur est-ce qu'il va rester comme ça, est-ce que Kylian Mbappé peut changer, on aura un débat tout à l'heure sur son protocole, est-ce que Dembélé peut s'insérer. Je trouve que ça réveille plein de questions.
12: Tu peux t'engluer là-dedans.
11: Exactement.
16: Si...
11: C'est-à-dire qu'en cas de mauvais résultat, je pense que c'est pas simplement une surprise, mais ça devient maintenant un problème.
10: Dave, oui. je vous écoutais, je regardais le visage de Mélisande.
11: Elle n'est pas d'accord.
10: Non, comme tous les 4 ans. Tous les 4 ans, elle me dit, mais Dave, tous les 4 ans, il nous fait le même papier.
11: C'est vrai.
10: Il y en a marre, Dave.
11: Mais c'est un jour sans fin. C'est le jour de la marmotte.
19: Non, c'est le coup du système. Effectivement, je pense que le système, il faut qu'on en profite si on aime ce 4-2-3-1 contre le Sénégal.
10: Ok, très bien, merci beaucoup.
19: Ils disparaissent dans les
10: meilleurs. Ça va tanguer. Dans quelques minutes, nous arriverons avec la loupe Mbappé. À la loupe, le capitaine des Bleus, qui le joue à suivre demain. Il y aura débat. À tout de suite.
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17: Sur le plateau de l'équipe du soir, c'est déjà France-Sénégal. L'entrée en liste des Bleus, c'est demain. On va passer Mbappé à la loupe avec beaucoup d'attentes sur son efficacité, sur son repli défensif, sur son rendez-vous avec la Coupe du Monde. Il le dit, il est en mission. Et sur la connexion avec le reste de l'équipe. Le capitaine des Bleus est-il le joueur à suivre en priorité demain? Je ne peux pas être plus clair à cette question. Eh bien, il y a duel. On y va. Nico? C'est oui.
18: Oui.
17: Ludo?
19: C'est non.
17: Merci. C'est Nico?
18: C'est oui.
17: C'est oui.
18: C'est oui.
17: À vous de jouer.
18: Bah, bien sûr que je vais le suivre. Alors déjà, j'ai lu toutes les interviews qu'il a faites, là, notamment au Parisien. Je salue mon confrère Stéphane Bianchi. Excellente interview dans le Parisien. J'ai beaucoup aimé la petite question de son frère Ethan Mbappé sur quand est-ce que tu vas te mettre à défendre. Moi, je l'attends beaucoup sur le match de demain, notamment là-dessus, parce qu'il s'est beaucoup exprimé. Et puis, je l'attends beaucoup parce que l'attention est portée sur lui depuis si longtemps qu'avant les compétitions majeures, il a toujours cette tendance à s'exprimer, mais il répond toujours sur le terrain. Donc oui, j'ai envie de voir comment il va jouer. J'ai envie de voir comment l'équipe va s'articuler autour de lui aussi. J'ai aussi envie de voir les autres. Hein. Mais l'attention va clairement être portée sur Kylian Mbappé sur ce match-là.
17: Ludovic Obraniak, vous voyez un autre joueur si ce n'est pas Mbappé?
19: Bah, c'est vrai que pendant plusieurs années, il y a eu lui et les autres. Et plusieurs autres se sont mis au niveau. Maintenant, il y a les autres et lui. Donc j'ai envie aussi de voir les autres, et notamment un joueur qui est juste le ballon d'or actuel, qui a peut-être fait un dernier match contre l'Irlande du Nord un petit peu en dents de scie, mais peut-être qu'il se gérait aussi par rapport à la finale de la Ligue des Champions. Donc c'est lui que j'attends dans le rôle de playmaker, celui qui va faire remporter ce premier match à l'équipe de France, qui a été celui qui a fait briller le Paris Saint-Germain. Donc je vais avoir un œil tout particulier sur Ousmane Dembélé.
17: Dembélé face à Mbappé, Nico face à Ludo. Le président est dans la place. Président, vous allez scruter qui? En priorité, évidemment. On va regarder le match, mais en priorité.
20: Mais je pense que j'aurais dit vraiment l'équipe en général. Mais par rapport à tout ce qui a été dit depuis quelques jours, par rapport à tout ce qui se dit autour d'Mbappé, je pense que j'ai quand même avoir un petit œil sur lui supplémentaire par rapport au reste.
17: Exceptionnellement?
20: Non, pas exceptionnellement, parce que j'aime bien voir...
19: Sur son activité défensive.
20: Tout ce qu'il fait. Non, pas que ça. La connexion aussi avec les autres. Je pense que c'est vraiment très, très important pour la suite de la compétition.
17: Vous, Mélisande, vous avez alerté, vous avez allumé juste avant la pause en disant profitez bien de cette organisation en 4-2-4. Pourquoi?
21: Je ne sais pas si ça peut durer quand le niveau va s'élever et quand
17: en
21: la
17: tout cas,
21: tension
17: ce que vous
21: va s'élever d'un match.
17: Ce que vous sentez, c'est plutôt non.
21: Plutôt non.
17: Ouais, plutôt non.
21: Je pense que c'est un... Enfin, j'ai peur que ce soit un peu déséquilibré. Après, tout dépendra des efforts que font tous les attaquants sans le ballon, évidemment. Mais je pense que dans une compétition comme ça, et avec le sélectionneur qu'on a, et même avec les joueurs qu'on a, si on joue en 4-3-3, c'est pas non plus infamant. Moi, je vais regarder Olise, parce que je pense que c'est lui qui peut devenir... le guide, celui qui allume toute la lumière. C'est Griezmann n'est plus là, c'est lui qui nous avait porté sur les deux dernières Coupes du Monde, en 2018 puis en 2022 dans un autre registre. Et Olysée, je pense qu'il peut être ce joueur-là qui allume la lumière quand il en a besoin. Et on va surveiller évidemment sa relation technique avec Mbappé qui décidera de beaucoup de choses pour la suite, je pense.
17: Kix, Dembélé, Olysée, Doué. C'est tombé sur vous.
3: Non, mais c'est Mbappé parce qu'en fait, de sa performance avec et sans ballon, des connexions, de sa capacité à presser, plus qu'il ne le fait, va dépendre la pérennité, la survie de ce système. En vrai, c'est ça. C'est-à-dire que là, si on a des doutes, c'est qu'on se dit le niveau de pression n'est pas assez élevé, ça ne protège pas assez tes milieux à la perte de balles, et sa façon de bouger ou de ne pas se connecter annihile quasiment en l'état l'influence de Dembélé, qui est un joueur ballon d'or au PSG, mais qui n'est plus ce joueur-là, en tout cas pas encore, en équipe de France. Donc je trouve que de Mbappé dépend beaucoup de choses, en fait, autour, sur ce qui nous occupe, c'est-à-dire cette disposition à 4.
19: Tu n'as pas envie de voir si Dembélé peut devenir ce joueur-là, justement?
3: Si, évidemment, mais je pense que c'est corrélé à ce que va proposer Mbappé. C'est-à-dire que Dembélé, si tu lui laisses les coups des francs, je pense qu'on est à peu près tous d'accord, on sait ce qu'il va donner. Olysée, on n'en parle même pas. Et Doué, il est dans très bonne disposition. Le doute, il est sur est-ce que Mbappé, dans cette position, et Dembélé derrière,
21: est-ce que
3: c'est
21: lui, quoi. Enfin, c'est un peu
3: non,
21: facile.
3: C'est
21: pas que lui qui décidera du 4-2-3-1. Qui joue en 4-2-3-1 au plus haut niveau? On parle beaucoup du PSG, qui est l'équipe référence, à juste titre. À
20: l'Allemagne,
21: juste titre.
20: L'Espagne.
21: Non mais en club, le PSG, tu vois, c'est compliqué de jouer avec seulement deux milieux.
18: Oh,
21: c'est
18: va,
21: compliqué.
17: Ludovic Aubagnac.
18: Il a gagné vite fait.
17: 83%.
19: Non, mais n'hésitons pas à parler de
17: un triomphe romain. Je vous emmène à Miami, au Hard Rock Café de Miami. C'est pas le bistrot, c'est le stade. Regardez, dans quelques minutes, Uruguay, Arabie Saoudite.
18: C'est fort.
17: Écoutez, je suis un petit vrai ou faux. L'Uruguay éliminé dès le premier tour lors de la dernière Coupe du Monde, c'est vrai ou c'est faux?
18: Dernière Coupe du Monde.
17: Dernière Coupe du Monde éliminé dès le premier tour.
18: L'Uruguay. Oui, moi.
17: C'est vrai. Eh ben c'est vrai. Groupe H, Portugal et la Corée du Sud s'étaient qualifiés. L'Arabie Saoudite, je vous le dis, a gagné 6 matchs en Coupe du Monde en 6 participations. Est-ce que c'est vrai ou est-ce que c'est faux?
18: C'est faux.
17: C'est faux.
21: C'est vrai.
17: C'est vrai.
20: C'est vrai.
17: C'est vrai aussi. Ah, vous avez du nez, mais il est bouché. C'est 4 matchs gagnés seulement pour l'Arabie Saoudite. L'Uruguay, son dernier match gagné date de 2018. C'est vrai ou c'est faux, ça? 2018 en Coupe du Monde, hein.
20: Sûrement, hein, c'est 22.
18: Oui.
21: Oui.
18: Oui. Oui. Oui, Portugal, non?
17: Eh ben c'est faux, c'était en 2022. Ils ont gagné contre le Ghana, quand même.
18: Voilà.
17: Et enfin, la douloureuse, la défaite la plus lourde de l'Arabie Saoudite au Mondial. C'est 9-0. Vrai ou faux?
18: Ça, c'est faux.
17: Ça, c'est faux, ça?
18: Ouais, c'est faux.
17: 9-0.
18: C'est faux. Vous dites
20: c'est
18: faux?
20: Ça va être vrai.
17: C'est vrai?
20: Bien sûr que c'est vrai.
17: Oh,
20: je m'en rappelle.
17: Vous avez dit combien pour le score de France-Sénégal?
20: 2-1.
17: 2-1? Pour le Sénégal?
20: La France.
17: Ah, merde.
20: ils ont gagné.
17: Bah, c'est faux. C'est faux. C'était 8-0 contre l'Allemagne.
20: Le but a été refusé, il était valide.
17: Uruguay, Arabie Saoudite dans quelques minutes au Hard Rock Café Stadium.
19: Allez, on y retourne.
17: Salut.

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11: Malgré une préparation poussive avec cette défaite face à la Côte d'Ivoire 2-1 et la victoire peu convaincante 3-1 face à l'Irlande du Nord, Manu Koné, qui était présent en conférence de presse, se veut rassurant et il demande l'union sacrée autour des Bleus. On l'écoute.
12: Je pense que le plus important pour nous sur ces deux matchs-là, c'était de se préparer aussi pour le premier match de groupe. Donc je pense qu'on est sur la bonne voie. Il faut avoir confiance. Il faut que vous ayez confiance en nous aussi et on a confiance en nous. Et pour qu'on aille tous dans la même direction pour le premier match, c'est important.
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8: On peut profiter de la pluie à Fos-sur-Mer, du soleil à Boulogne-sur-Mer et un peu...

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0: C'est l'équipe du soir, bonsoir, bienvenue à Seattle, au Lumenfield. Traduction, le champ de lumière, où la Belgique et l'Égypte se sont neutralisés sur le score de 1 partout. Lukaku aurait pu marquer, mais mieux, il a contraint des défenseurs égyptiens à marquer contre son camp. Lukaku, l'homme du soir, bonsoir. Les hommes du soir, les femmes du soir sont ce soir. Joanne Micou à la présidence. Dans votre ville-peuple, j'ai une vice-présidente, Mélisande Gomez, un professeur en forme, Dave Apadou, Ludovic Obraniak que j'ai remis au cœur du jeu. Ses relances sont exceptionnelles. Et puis enfin, un ailier qui ne déborde jamais. Nicolas Villas, bonsoir.
1: Bonsoir. Salut bébé.
0: Ce soir, vous pouvez devenir riche en regardant l'équipe du soir. Pas vous les chroniqueurs, vous l'êtes déjà. Les Mounier, bonsoir.
2: Bonsoir Mémé, bonsoir à tous.
3: Bonsoir.
4: Salut.
2: Ça va?
4: Oui, toi?
2: Très bien.
4: Il y a quoi qui est très bon, t'as remarqué?
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0: On va aller à New York, justement, sans transition, et retrouver notre homme spécial, Giovanni Castaldi. Giovanni, vous êtes ému en conférence de presse de l'absence de Kylian Mbappé. Didier Deschamps vous a répondu, a donné plusieurs raisons. Et sauras-tu donner la vraie raison, mon cher Giovanni? Raison numéro 1, c'est une star mondiale. Répondre en conférence de presse serait l'exposé. Raison numéro 2, le transfert entre l'hôtel et la salle de presse est trop long. Et enfin, Kylian Mbappé est pas à Lefto, contrairement à N'Golo Kanté. Alors, 1, 2 ou 3? Bonsoir.
6: Je crois que Mémé, vous auriez été excellent pour présenter Qui veut gagner des millions. Mais bon, vous êtes très bien chez nous sur la chaîne, l'équipe. Je vais choisir la réponse 2, celle des transports, Mémé, parce qu'à mon sens, c'est la vraie raison pour nous, journalistes, Jérémy Jeannin-Gros qui m'accompagne notamment, avoir fait l'expérience. La conférence de presse est à 35-40 minutes de leur hôtel. Ils ont dû faire l'aller-retour et le centre d'entraînement. Ils s'entraînent très très loin du MetLife, quasiment à une heure sur le terrain de rechange du club de Red Bull. C'est l'équipe de jeunes. Donc ça aurait fait des allers-retours incessants pour un joueur comme Kylian Mbappé. Je comprends que le sélectionneur de l'équipe de France ait envie de préserver. Ça peut même s'étendre aux stars. Je pense que ce soit Ousmane Dembélé ou Michael Olise, il aurait fait la même chose. Ça me choque pas du tout. Pour ce qui est de la compo probable face au Sénégal, je vous la rappelle quand même, c'est la tendance forte qu'on vous donne depuis des jours dans le journal L'Équipe et sur la chaîne L'Équipe. Dans les cages, Mike Maignan à droite, Jules Koundé sur le côté gauche, Théo Hernandez, charnière centrale, Upamecano et William Saliba. Deux milieux de terrain à vocation plus défensive, Aurélien Tchouaméni et Adrien Rabiot. Et puis ce quatuor offensif qui fait saliver tout le monde. Ça a encore été le cas en conférence de presse où les confrères étrangers ne parlent que de ces quatre joueurs-là, à savoir Désiré Doué, Michael Olise, le ballon d'or Ousmane Dembélé et le capitaine des Bleus, Kylian Mbappé.
0: Peut-être futur ballon d'or. Merci Giovanni, on vous embrasse. Belgique contre l'Égypte, un partout ce soir. Question tournée vers nos voisins belges. La Belgique a-t-elle raté ou réussi ce soir son entrée en lice? On parle du match, on y va. Habillage s'il vous plaît. Belgique. Vous découvrez l'hymne belge. Mélisande, réussi, raté, à vous de jouer.
7: Elle n'a pas réussi. Après, est-ce qu'elle l'a raté? Non, excusez-moi d'apporter un peu de nuance dans,
1: pas de ça ici, hein.
7: Dans votre vision dichotomique du monde.
1: Déjà dichotomique.
8: Ici, ouais, dichotomique, ça veut dire quoi?
1: Dichotomique, c'est chaud.
0: C'est la dernière fois.
1: Voilà, raté, ça, ici. Point, raté. Voilà.
0: Raté.
1: Plus vite, ça, plus vite.
0: Raté. T'as
1: dit quoi, toi? Il n'y a pas de dichotomie.
0: Raté. Nicolas Villas, réussi ou raté?
4: Oh, c'est quand même pas réussi, non?
0: Donc c'est raté.
4: Mais moi, je suis team Mélisande Gomez, moi.
7: Merci, Nico.
4: Je charge du boulot.
0: Ok. Ludovic Obraniak, raté ou réussi?
9: On se range derrière la patronne.
0: Ni raté, ni réussi.
7: Oui, mais on va vous expliquer.
0: Écoutez, on va faire...
9: On vous attend.
0: C'est dommage, parce qu'on aurait pu faire un auto-duel, mais... Alors, d'un côté, c'est réussi.
7: Non.
0: Non, et d'un côté, c'est raté.
7: Non, c'est pas réussi.
9: Donc, c'est pas réussi, mais c'est pas raté.
7: Ouais, c'est... Raté, ça voudrait dire qu'ils ont fait un match, qu'ils ont vraiment raté une défaite. Là, ils sont revenus au score.

0: On peut apporter un peu de nuance, c'est pas grave d'être nuancé dans la vie, mais
1: oui, mais vous pouvez nous parler du match aussi.
0: Sur certains aspects, défensivement notamment, je trouve qu'il va falloir qu'ils revoient certaines choses pour faire du chemin dans la compétition. Après, il y a une réaction, l'entrée de Lukaku, c'est vrai qu'elle a changé beaucoup de choses. Donc à revoir, on ne peut pas tirer des conclusions définitives sur une entrée en lice.
1: Non, mais non, non, on n'a pas
2: ce
1: dit
2: que
1: la Belgique était éliminée. On a juste dit
2: raté,
1: si c'est raté ou réussi.
3: Bah, pourquoi tu dis que c'est raté?
1: Pourquoi c'est raté?
3: C'est toi qui présente. Ouais,
4: c'est raté, mais plutôt avec des circonstances atténuantes. Parce que je trouve que l'adversaire du soir était dans de très très bonnes dispositions. Et le grand fait pour moi de ce début de Coupe du Monde, c'est que l'Afrique se place à un niveau, en tout cas dès le départ de la compétition, sur plusieurs équipes, et notamment avec le match d'avant où le Cap-Vert a tenu, alors avec leurs moyens, hein, mais ils ont tenu la dragée haute à cette équipe d'Espagne.
1: Il y a la Côte d'Ivoire qui vient s'ajouter à votre inventaire, plus évidemment le Maroc.
4: Et le Sénégal qui arrive demain, on verra ce qui se passera, en espérant que la France gagne évidemment. Mm. Mais on peut dire que l'Afrique n'a jamais aussi bien, en tout cas avec autant d'équipes, commencer et émerveiller un début de Coupe du Monde.
1: Ludovic, je sens qu'on est tout de suite dans l'analyse globale, la macroéconomie du football. Voilà. Mais
4: donc je reviens, je resserre.
1: Revenez à l'Égypte.
4: Je resserre.
3: T'as joué trop large direct.
4: Je resserre. Et
0: T'as joué en touche là.
4: Et honnêtement, je trouve que l'Égypte a opposé un réel niveau à cette équipe de Belgique qui n'est plus celle qu'on a connue. Hein. C'est-à-dire qu'eux, ils ont eu un miracle générationnel qu'ils n'ont jamais su convertir en trophée. Mmh. Cette équipe est beaucoup moins forte qu'elle ne l'a été, avec des joueurs qui sont maintenant sur...
1: De Bruyne.
4: Voilà, c'est plus la fin que le début. Lukaku qui rentre, mais qui a fait une saison vraiment dans le scie avec beaucoup de choses, mais on est heureux pour lui. Mais je trouve que cette équipe égyptienne, elle a de la suite dans les idées. Il y a du gaz, il y a du jeu, il y a des principes. Je trouve que l'Égypte, au point ce soir, si c'est un match nul en boxe, je fais pencher la balance du côté de l'Égypte.
1: Vous m'avez contaminé par votre sens de la nuance, Mélisande et
2: Ludo. Moi pas.
1: Le niveau athlétique, ouais. Est-ce que ça a été le baromètre du match? J'ai trouvé les Égyptiens beaucoup plus athlétiques au début, et puis à l'heure de jeu ou autour de l'heure de jeu, les Belges se sont rebellés.
3: J'ai trouvé que les Égyptiens avaient beaucoup de jus. C'est-à-dire qu'on voyait que sur...
1: Les deuxièmes ballons, les contres...
3: Ouais, exactement, leur façon de sortir, leur façon d'aller au pressing quand ils forçaient les Belges à jouer en retrait, ils fonçaient, on a vu ça là, même le faire, alors que c'est pas le plus jeune de la bande. Et je trouve qu'effectivement, pendant une bonne heure, ils avaient ça en eux. Ils auraient même pu doubler la mise, hein, avec la parade de Courtois sur une tête de Salah, et derrière Achour qui croise trop sa reprise. Ils ont une belle balle là de 2-0. Mais moi, j'ai trouvé les Belges inquiétants sur le plan défensif. Là-dessus, je vous rejoins tous.
4: Depuis des années. Hein.
3: Voilà, exactement. Les joueurs, un peu de côté, qui sont censés faire des différences. Doku, il a été super bien pris. Il s'en est jamais sorti. Ses dribbles à la mort-moelle-neu, toujours le dribble extérieur pour revenir. Le mec, Annie, et c'est bon, il avait le mémo. Il savait qu'il avait un dribble, donc il l'a couvert. Trossard, c'était un petit peu compliqué à droite. Moi, j'ai trouvé... Et Kevin De Bruyne, qui a alterné un peu le bon et le moins bon, c'est-à-dire pas mal de volume. Je trouve que ses frappes étaient pas bonnes. Alors ça, on m'a souvent dit que les frappes, c'est un indicateur de forme.
5: Le franc était pas mal, sur le poteau.
3: De quoi? Sur le coup franc. Non, je parle des frappes, tu sais, en mouvement. Il en a une ou deux. Ouais. Elles sortent pas bien. Non? Tu sais, sur la reprise, il les fait super bien, celle-là. Il y a une balle.
5: En retrait, là.
3: Ouais, exactement. Ouais, et je trouve que, tu vois.
1: Elle partait trop vite, je l'ai pas vu.
3: Non, mais c'est vrai, après, il met un beaucoup franc sur le poteau, mais ça, on va dire, c'est une frappe arrêtée.
1: Est-ce qu'on peut juste faire un petit arrêt sur image sur Doku?
3: Ouais.
1: C'est à la fois, c'est la pépite belge.
3: On a une utilisation du mot pépite en ce moment?
1: C'est une pépite.
3: C'est un bon joueur.
1: Oui, c'est un bon joueur. Enfin, ou pépite. C'est une pépite. Oui,
3: vous avez des pépites partout. Surtout dans les yeux.
5: Je suis riche.
1: Non, mais j'ai du mal avec lui.
3: Qu'est-ce que t'aimes pas? Il est un peu stéréotypé, moi, je trouve.
1: Ça, c'est mauvais choix, continuel,
3: jeu
1: systématique.
3: Il est stéréotypé,
1: il oublie les situations.
3: Oui, mais il crée des différences. Il fait quand même.
0: Il passe souvent quelque chose.
3: Ouais, quand même. Il y a le ballon. Il y a un frisson, il y a un truc.
1: Alors là,
3: il
1: est ce soir.
3: Non, mais il y a eu deux, trois. Après, là où t'as raison, c'est qu'effectivement, le problème, c'est que on en revient à l'analyse que tu fais de la Belgique, mais c'est plus la grande génération, comme disait aussi Ludo. Et finalement, ça se repose beaucoup sur lui. C'est-à-dire qu'il y a pas mal de joueurs qui ont un peu disparu. On pense à Lukaku qui revient, mais un peu de nulle part finalement. C'est quasiment un miracle qu'il soit à la Coupe du Monde.
4: Il enchaîne les allers-retours. Et...
3: Ouais, ouais. Et moi, surtout, si tu veux, là où je trouve que c'est finalement pas si raté que ça, c'est qu'on attend quoi de la Belgique en vrai? C'est-à-dire que la grande génération, elle est partie.
2: ils ont eu, enfin ils sont dans le jus depuis déjà un moment. Finalement, le fait qu'ils fassent un match nul face à cette Égypte où ils sont pas mal fait bousculer, et en plus, on en parlait avec Mémé, on avait vu le match ensemble. Moi, leur match, je l'ai pas trouvé dégueu du tout, notamment en seconde période. C'est-à-dire qu'ils ont eu un réveil. Ils ont eu un réveil où il y a eu quand même un sursaut, mais en réalité cette Belgique, enfin, moi je sais pas trop quoi en attendre, tu vois. Et alors qu'inversement l'Égypte, alors qu'il y a quand même ce truc de la Coupe du Monde, c'est clairement pas leur truc, ils ont toujours pas gagné un match. D'ailleurs, je crois en Coupe du Monde.
3: Mais toujours pas. Ce soir, par exemple, tu trouves qui bon là? Ce soir, là, dans l'équipe de Belgique.
2: Bah, Tillemans, je l'ai pas trouvé dégueu, mais cramé à la fin. Ouais. Tu vois, mais c'est vrai que t'as raison, il y a quand même pas.
3: Tu vois, Onana, j'ai pas trouvé ça bon.
2: Non plus.
3: Vraiment pas bon du tout.
5: Meunier
3: qui se fait fumer complet. Non,
2: De Ketteler, j'ai bien aimé, moi. Moi, j'aime bien, De Ketteler, j'aime bien.
5: Sur des choix de jeu, moi, je trouve, parfois, c'est à un moment, il y a une situation où il était dans la surface, il a voulu tirer, il y avait un mec qui était un de ses partenaires.
6: Sur l'action du but, il propose, il propose l'espace, il fait le centre qu'il faut dans la bonne zone.
5: Bon, vous, le match de la Belgique, vous dites quoi?
6: C'est extraordinaire. Est-ce que la génération dorée est partie? Ils n'arrivent pas à renouveler? Ça peut être. En fait, c'est tellement aléatoire. Il peut te faire des différences incroyables, comme il peut faire des matchs très très moyens.
5: 12-18 et duel perdu et un dribble sur 7 réussi.
6: Ce soir, ça n'a pas été un gros match de sa part, mais. Est-ce que De Bruyne va réussir à être dans le rythme ou pas?
3: De Bruyne. Hein,
6: oui, mais voilà. Si lui, il n'est pas à son top. C'est une équipe de Belgique qui est très moyenne. Quoi,
5: L'Égypte, grande nation africaine, 7 Coupes d'Afrique des Nations, mais toujours pas de match gagné en Coupe du Monde. 34, première participation, 90 et 2018, et à chaque fois, donc, 0 match gagné. Le top 3 info, Léna Mounier, justement, on va voir ça en image. La Belgique et l'Égypte, un partout, les buts et peut-être autre chose à nous montrer.
7: Ce sont les Égyptiens qui ouvrent le score. On est à la 20e minute. Et c'est Mossala, le passeur décisif. Est-ce qu'on a les images?
5: Oui, bien sûr,
2: on a les droits, je pense.
7: C'est Mossala pour son anniversaire. Il trouve Achour à l'entrée de la surface.
3: Il était parti où?
7: Le contrôle et la frappe instantanée. Il est pas mal, ce but, Dave.
3: Il est très joli, mais Meunier est parti, mais je sais pas où, quoi.
7: Et en seconde période, occasion pour les Belges sur coup franc, De Bruyne. C'est directement sur le poteau.
2: Là, mi couille la mer.
7: 22 secondes après son entrée, Romelu Lukaku déjà décisif. Bon, ce sera un contre son camp.
3: Je ne sais pas s'il touche la balle,
7: Mais ça fait un partout.
2: Mais il est bien placé, quoi.
3: Ouais, du charisme, quoi.
6: Il est là, quand même.
7: Et Rudy Garcia, très content, la fin du match, évidemment. Ça,
5: ouais. Un mot tennis et match sur gazon, qu'a vous relevé comme résultat essentiel à retenir aujourd'hui, Léna?
7: On est au tournoi de Halle, en Allemagne. C'est l'Américain Tiafoe, 26e mondial, qualifié pour le deuxième tour face à Flavio Coboli. L'Italien finaliste de Roland-Garros, une victoire nette, 6-2, 7-6, en 1h21. On vous a sélectionné les beaux points du match. Et son prochain adversaire, c'est Greg Spoor ou Shimabukuro. Et le point du jour...
3: Le retour.
7: Le point du jour, on l'a vu au tournoi du Queens. C'est Botik van de Sandschulp, le néerlandais en haut de l'écran, pour un Twinner Lob.
5: Un Twinner Lob?
3: Oh ouais, le Twinner Lob.
5: C'est ça.
3: Un lob entre les deux. C'est pour toi. C'est pour toi, Jean-Bicou.
2: Un Twinner,
3: c'est entre les
7: deux. Et en plus, il a gagné le match.
6: Incroyable. Et il veut le faire.
3: Super un petit peu.
2: Ah oui, il veut le faire.
5: Incroyable. Incroyable.
3: Il est magnifique, ce tournoi. Le Queen, c'est le plus beau tournoi du monde.
5: C'est à l'E, c'est en Allemagne.
3: Non, là, c'était le Queen.
7: Non, là, c'est le point du jour.
3: Oh, mais vous n'êtes pas dans votre émission. Vous n'êtes pas rentré dans votre Coupe du Monde, je pense.
5: L'équipe de France de rugby.
3: Faut pas être prêt la veille.
5: L'équipe de France de rugby, les malheurs des uns fait le bonheur des uns.
3: Les grands auteurs.
7: Parce que l'UBB non qualifié pour la phase finale de Top 14, les joueurs sont donc à disposition de Galtier, 9 Bordelais dans le groupe des 28 bleus sélectionnés pour le crunch. Jefferson Poirot, le pilier, fera son grand retour en équipe de France 6 ans après sa retraite internationale. Et à noter aussi la présence des centres. Il y aura Moefana, Nicolas Deporter, les troisièmes lignes Pierre Beauchaton, Marco Gazzotti et Théo Mathieu. Je savais qu'ils allaient le faire. Le deuxième ligne, Boris Palu, le talonneur Maxime Lamotte et le pilier Sipili Falatea. Le match se déroulera vendredi à Vannes. Et rendez-vous à 18h15 sur la chaîne L'Équipe, on diffuse.
5: À surveiller la connexion Lamotte-Beauchaton. Cyclisme Sexas se renforce en vue du Tour de France.
7: Info L'Équipe, Romain Bardet de retour chez Décathlon. Il s'engage dans un rôle proche d'un manager d'équipe. Deuxième du Tour de France en 2016, troisième en 2017. Le Français connaît bien la maison. Anciennement AG2R, il y a passé une grosse partie de sa carrière. Retraité depuis un an, l'expérience de l'Auvergnat de 35 ans devrait permettre à Sexas de progresser encore.
5: Toi l'Auvergnat, bam, bam, bam.
1: Merci, Francis. Espagne-Cap-Vert, on revient au mondial. Ah. Restons sérieux, 0-0.
7: Et la Rora qui n'a pas réussi à vaincre la 64e nation mondiale du classement FIFA. Pourtant, elle a eu des occasions. À la 39e, Rodri dans le dos de la défense. C'est sur la barre. Et Oyarzabal de la tête. C'est touché par Vosinha, 40 ans, élu homme du match. 71e, l'entrée du Barcelonais, Lamine Yamal. Autre occasion espagnole, Oyarzabal servi par Olmo, c'est dévié. Et on termine avec une occasion côté Cap-Vert, sur corner, 90e. C'est capté par Unai Simon. 0-0.
5: L'Espagne championne du monde, avez-vous désormais un gros doute? À cette question, aucune nuance. Quatre chroniqueurs ne sont pas d'accord. L'équipe des Nants, Mélisandre, la diagonale du faux, vous faites équipe avec Guillermo Villas, Nicolas Villas. Qui commence?
2: Vas-y Mélie.
5: Oui, c'est vous les soulevez et il est retour, il est ratatine, hein, c'est ça? D'accord, ok. L'Espagne championne du monde, avez-vous désormais un gros doute? Les doutes sont émis sur le plateau de l'équipe du soir par Ludovic Obraniak.
4: Bah ouais, mais on pensait que l'Espagne, un peu comme le petit village gaulois, était le seul qui résistait à l'oppresseur de l'individualisme. Mais on se rend compte que finalement, cette équipe d'Espagne, elle repose aussi sur des individualités, comme beaucoup d'équipes des nations, et notamment sur celle de Nico Williams et de Lamine Yamal. Ça s'est d'ailleurs vu lorsqu'il est rentré, puisque ça a failli faire pencher la balance, mais ça n'a pas été suffisant. Mais jusque-là, l'équipe d'Espagne a été une équipe suffisante, qui a eu du mal à exprimer son collectif, même si on pensait que finalement, c'était elle qui allait avoir la main sur la Coupe du Monde, on est en droit d'en douter aujourd'hui.
5: Il y a un doute. Non, il n'y a pas de doute. Pas encore, en tout cas. Mélisande Gomez.
0: Pas plus qu'avant. L'Espagne a perdu son premier match en 2010. Ils ont été champions du monde. L'Espagne a gagné 7-0 en 2022 pour son entrée en lice contre le Costa Rica. Et ils ont raté leur Coupe du Monde. Que l'Espagne dépende du talent de Lamine Yamal, on ne le découvre pas ce soir. Et c'est justement l'enseignement à retenir. Alors, le Cap-Vert a fait un match héroïque défensivement. Mais l'entrée de Yamal, son état de forme, la manière dont il a fait des différences, c'est plutôt de très bonne augure pour la suite de la compétition, puisqu'on l'attend surtout à partir des 16e, de plus en plus en forme. Et je trouve qu'il a donné des signaux très encourageants.
5: L'Espagne ne sera pas championne du monde. En tout cas, il y a un doute qui est exprimé. Votre voisin, Dave Apadou.
3: Oui, pour moi, ce n'est pas ce match-là qui raconte ça. Éventuellement, ça le confirme. Ils auraient très bien pu le gagner. On a vu les occasions de garder enfin un grand match. Mais je trouve que par rapport à 2024, qui est le dernier tournoi référence de l'Espagne, Rodri n'est plus le même joueur. Nico Williams arrive après une saison cataclysmique, même sur le plan physique, et on a vu, c'est compliqué. Et Yamal n'arrive pas non plus dans les mêmes dispositions. Moi, je veux le voir s'il est capable vraiment de monter en puissance. Je ne l'ai pas trouvé si bon que ça, contrairement à Mélisandre. Moi, je trouve que cette équipe, sur certains joueurs clés de 2024, il y a des doutes.
5: Nico Williams atteint de pubalgie récurrente, malheureusement pour lui. Oui, mon cher Nicolas Villas.
2: Non. Moi, c'est non, en fait. Mais, oui. Non, mais je vais compléter ce que disait Mélisandre. C'est-à-dire que c'est la 17e participation de l'Espagne à la Coupe du Monde. C'est la 12e fois qu'il ne remporte pas le match inaugural. En 2010, quand il la remporte, il y avait eu 7 défaites 1-0 face à la Suisse. Statistiquement, c'est exactement la même chose que ce soir. C'est-à-dire qu'ils ont eu les occasions. D'ailleurs, c'est ce que De La Fuente expliquait à la fin du match. Effectivement, Yamal et Nico Williams n'étaient pas là. Mais justement, quand tu fais un match comme celui-ci où tu domines statistiquement et au-delà même dans le jeu, dans tout, le meilleur joueur du match, c'est Vosinha, il n'y a pas franchement d'inquiétude à avoir, moi, je trouve. Attendons qu'ils reviennent, encore heureux que tu ne gagnes pas avec tes meilleurs joueurs.
5: Dans quelques minutes, une histoire du jour, celle de Vosinha, le gardien du Cap-Vert, raconté par notre Pierre Belmaranou, Nicolas Villas. Ouais. À vous de jouer, Jo. Est-ce que finalement, il faut recalculer l'Espagne championne du monde? Est-ce que, voilà, ça vous met un doute, cette entrée en lice?
6: Un gros doute, non. Non, par rapport à ce qui a été dit. Alors, il y a des joueurs qui sont peut-être pas dans leur meilleure forme, mais après, à mon avis, ça va monter en puissance pendant la compétition. Donc, pas tellement inquiet parce qu'il y a eu des occasions, il y a eu des barres transversales. Un gros doute, non. Je ne suis pas plus inquiet avant quoi. Je ne l'étais pas vraiment, je ne les mettais pas au-dessus de tout le monde avant le match et je ne les mettais pas
5: en dessous de beaucoup d'autres après. Jo, je ne m'attendais pas à un tel match Bourbier. Je me suis dit, je regarde l'Allemagne Curaçao. Oui.
0: L'Allemagne va être champion du monde, Mémé.
5: Non, justement.
2: Et comparons pas non plus le Cap-Vert à Curaçao.
6: C'est pas trop.
2: Enfin, déjà, c'est pas le même niveau. Et puis surtout, Curaçao a pas joué non plus comme le Cap-Vert. Enfin, c'est pas du tout les mêmes. Enfin, c'est pas le même vécu en termes de sélection. Le Cap-Vert a déjà fait une CAN. Enfin, c'est des joueurs qui évoluent ensemble depuis longtemps, qui évoluent dans des gros clubs, etc. Enfin, Curaçao, ils ont quand même eu une prépa aussi qui a été compliquée. Advocate vient, repas. Enfin, c'est pas du tout le
5: même. Cap-Vert, champion du monde là.
2: Non, c'est pas du tout ce que je suis en train de dire.
4: Il y aurait
2: un quart de finaliste. Quoi.
4: Bon. Est-ce qu'on peut prolonger les arguments de Dev?
5: Mais vous pouvez, Ludo,
4: qui évoque quelque chose qui voit venir depuis un petit moment. C'est que cette équipe, elle est sur la jante et qu'elle n'a pas énormément de roues de secours. En fait, c'est ça le problème. Mmh. C'est que Nico Williams, tu ne sais pas dans quelle disposition. Donc, évidemment, si les deux larrons sont dans une forme olympique, il n'y a pas de problème. Cette équipe ira dans le dernier carré. Il n'y a pas besoin de se poser de questions. Maintenant, l'état de forme des deux. Mmh. Alors, Yamal a plus ou moins rassuré sur son entrée.
5: Nico n'est pas rentré aujourd'hui. Hein.
2: Non,
5: à la fin.
2: Oui, il est rentré, mais il est rentré.
0: Le plan est de les faire monter en puissance jusqu'à...
4: Mais disons qu'il n'y a pas de séance de rattrapage pour l'Espagne. C'est-à-dire que si ça se passe mal avec ces deux-là ou s'ils n'arrivent pas à récupérer leur état de forme, tu sens que l'équipe revient dans une espèce de... l'équipe qu'il y avait il y a 5-6 ans. La possession stérile.
3: L'équipe de Luis Enrique sans les deux accélérateurs sur les côtés. J'ajoute quand même, parce qu'on est un peu sur Williams Yamal, et moi, Rodri, c'est pas le même joueur. Hein. Pour ceux qui l'ont, qui ont observé sa saison depuis son retour de blessure, tu as des moments avec, des moments sans, plus de moments sans. En tout cas, il ne retrouve pas du tout le joueur de 2023-2024 qui a fini Ballon d'Or, d'ailleurs.
5: Oyarzabal, un joueur qu'on adore.
3: Ah, mais il a tout mis.
0: Et lui qui est en grande forme pour le coup sur les éliminatoires.
5: Mais 30 premières minutes, combien de ballons touchés?
0: Zéro.
2: C'est un record, d'ailleurs.
5: 70% de possession, un peu plus, d'ailleurs. C'est fou d'avoir autant la possession de ne pas trouver le mec.
0: Ça veut pas dire que Yarzabal n'est pas un bon avant-centre et qu'il n'est pas capable de faire autre chose. C'était aussi un match. On analyse un match avec un adversaire.
5: Bourbier.
0: Ils ont fermé complètement l'intérieur. Ils ont fait un très bon match défensivement. Ouais, cas derrière, à s'aligner, à coulisser, à tout fermer, avec les milieux qui aidaient, avec un gardien. On l'a vu en état de grâce parce qu'il a fait 6 ou 7 arrêts décisifs pendant le match. Il n'y aura pas à chaque fois ça. Je pense que tu dis qu'il n'y a aucune solution quand il n'y a pas Lamine Yamal et Nico Williams. Je pense que Dani Olmo, honnêtement, moi j'adore ce joueur, mais il peut apporter quand même si c'est que Dani Olmo, c'est un joueur fantastique.
3: Là, c'est pareil.
0: Ils ont un milieu de terrain où il y a quand même Fabian.
3: Regarde.
0: Fabian Ruiz n'est plus le même joueur non plus que celui qu'il était en 2024, puisque Rodri n'est peut-être pas le même joueur, mais Fabian Ruiz non plus, c'est plus le même joueur. Ouais. C'est un joueur qui a pris une autre dimension.
5: Donc, tout ça,
0: et le milieu avec Rodri et Pedri, ça reste techniquement... Et si, ils vont retrouver Dieu,
3: Fabien
0: ils arrivent sur
3: Fabien
0: un match
3: Ruiz,
0: un peu piégeux.
3: Il sort de 4 mois très compliqué, Fabian Ruiz. Il y a le match retour contre le Bayern qui est très bon. Dans une configuration où il joue des coups parce que Paris n'a pas la balle.
0: Il a été bon ou pas?
3: Il a été bon dans cette conférence. Non, parce que je veux dire,
2: moi je comprends pas, mais
3: il a pas été monstrueux en finale de Ligue des Champions. C'est pas le joueur de l'an dernier, par exemple.
2: Il y a un truc que j'arrive pas à capter, moi, c'est cette espèce d'alarmisme. Alors que t'es dans un match où l'Espagne tire 27 fois au but.
3: C'était pas le match, moi, qui m'a alerté. Donc, je précise.
2: Il tire 10 fois au but. Ouais. Vosinha, il gagne 3 millions de followers en une soirée. Je suis pas loin de la vérité en plus.
3: Il fait 4 arrêts.
2: Non, il en fait 7. Statistiquement,
0: il en fait 7.
3: Non, 4 vrais arrêts, pas la frappe.
2: Et
5: si l'équipe de France joue contre le Cap-Vert.
2: Écoute-moi, il fait 4.
5: 0-0.
2: Écoute-moi, il fait 4 vrais arrêts. Il fait 4 vrais arrêts en face Unai Simon. Il en fait un demi, j'ai envie de dire.
3: T'espérais que Cap-Vert bombarde l'Espagne.
2: Bah, je m'en fous, moi. Curaçao, ils ont planté un but à l'Allemagne. C'est ça que je veux te dire.
3: Ah, bien sûr.
2: Non, mais c'est-à-dire que là, c'était un match à sens unique. D'accord. Moi, je comprends
3: donc
2: pas.
3: Vous les avez trouvés formidables.
2: Cela dit, moi, je fais la même analyse pour le coup que la presse espagnole. C'est en gros, et c'est ce que tu disais tout à l'heure, on a l'impression de replonger dans les années chiantes de l'Espagne où tu domines, t'as le ballon, t'en fais rien. Mais effectivement, t'as pas tes deux détonateurs. T'as ni Yamal, ni Nico Williams.
4: Je te dis, pas leur état de forme, c'est ce qu'on te dit.
5: Luis de la Fuente, Elena, s'il vous plaît. C'est à peu près ce qu'a dit Nicolas d'ailleurs.
3: L'Espagne a peur.
7: Déclaration du sélectionneur. Il faut continuer avec la même idée en améliorant la finition. On s'est créé beaucoup d'occasions, mais il nous a manqué de la fraîcheur. C'est très difficile quand il y a aussi peu d'espace. Par moments, on aurait pu mieux faire circuler le ballon, plus les déséquilibrer. Mais quand le ballon ne veut pas rentrer, il ne rentre pas.
5: Voilà. Vosinha,
2: ça fait trop dommage qu'il ne perde pas quand même.
5: Vosinha, l'histoire du soir, il est sans club, le gardien du Cap-Vert.
2: Il a 40 ans, il jouait à Chaves au Portugal, il est en fin de contrat en D2 portugaise.
4: Il va retrouver.
2: Bah, ça lui était déjà arrivé d'ailleurs ce cas de figure. Et alors, il a une très belle histoire. En fait, son Vozinha, c'est un surnom, ça veut dire petite voix en portugais.
4: Pourquoi ?
2: Alors pourquoi ? Parce que quand il était gamin, il jouait contre des gamins plus âgés que lui et plus grands que lui, et il se faisait tout le temps bousculer. Donc il était un peu harcelé par les gamins. Il rentrait chez sa grand-mère qui l'a élevé, puisque ses parents ne l'ont pas élevé, c'est ses grands-parents qui l'ont élevé. Et donc les grands lui disaient allez, va pleurer avec ta petite voix, avec ta Vozinha. Ah. Et du coup, c'est resté. Et son vrai prénom, c'est Josimar. Parce que son papa était fan de foot, il l'appelait Josimar, comme le Brésilien 86. Qui avait joué en 86, ouais. Et il voulait l'appeler Valdano, sauf que les autorités capverdiennes l'avaient empêché de l'appeler Valdano, et il l'appelait Josimar. Du coup.
4: T'as pas une histoire de réseaux sociaux aussi ?
2: Si, alors c'est marrant, parce qu'il fait une interview à la télé brésilienne à la fin du match, il avait 56 000 followers avant le match.
4: Alors ?
2: Il arrive devant la présentatrice, il fait « Vous avez combien de followers ?» Il a regardé son téléphone avant l'interview, il dit « Je crois que je suis à 500 000 ». Elle fait « Non, non, t'as 1 million ». Et là, il est à 2,5
5: millions. 2,5 millions, ouais, voilà.
2: Là, on le voit, Johan, il faut faire un match de...
5: 2,7 millions depuis que vous avez parlé. 2,7
2: millions.
5: Question de notre consoeur Stéphania. Question de notre consoeur Stéphania Mérina de l'effet, l'équivalent de l'AFP. Oui, je suis désolé. De l'AFP en Espagne. La France est-elle favori du mondial ? Une question posée à Didier Deschamps. Attention, Didier s'est redressé sur ses petites pattes arrière.
8: C'est très gentil de me poser cette question, d'autant plus que vous êtes espagnol, que des Espagnols nous considèrent comme favoris du mondial. S'il y en a une qui est favorite avant tout, c'est bien l'Espagne. Donc,
5: voilà, donc l'Espagne.
3: Se refile le mistigri, voilà. Tout ça.
5: Bon, on a du mal à comprendre.
3: Adam, enfin, outsider.
5: Juste un petit vrai ou faux avant de se quitter.
3: Allez.
5: Vrai ou faux ? Donc en 2010, l'Espagne avait perdu contre la Suisse, ça c'est sûr, d'accord.
3: Oui.
5: En frappant 25 fois comme aujourd'hui contre le Cap-Vert.
3: Vrai.
5: Vrai.
2: Je dirais plus. C'était 27 même, je crois.
3: Ouais, moi je dirais plus que 25.
2: C'était 27.
3: Un bon 30.
5: 29. Un bon 30 ?
2: Non, c'était 27, je crois.
5: 27 tirs. Bravo, ouais, vois, Nicolas Villas. Vous avez donc. Allez, j'en ai une petite là encore. Le Cap-Vert a réussi moins de 200 passes contre l'Espagne. C'est une première dans ce mondial.
3: Oh, oui,
2: ouais. Ouais, c'est vrai.
5: C'est une première ?
2: Ouais. Je sais pas, c'est une première.
5: Curaçao ? Curaçao, 282 contre l'Allemagne. Ah, ouais, ça joue le Curaçao. C'est le logiciel de jeu.
3: C'est le Barça des
2: Espagnols. Ils
5: ont alors, vrai ou faux ? Donc, il n'y a pas le Curaçao, mais il y a le Cap-Vert.
3: Oui,
5: ouais, c'est tout ?
3: Moins de 200.
2: Attends, il y en a
5: moins de 200. Moins de 200.
2: Il y en a peut-être une autre, ça, du coup.
5: Bah, je sais pas. C'est vrai ou faux ?
4: Donc, ils ont eu 25% de possession de balle.
5: Ouais. Et moins de 200.
4: Moins de 200. Donc, moins de 200.
2: Est-ce que c'est une première ?
5: C'est vrai ? Eh bien, c'est faux. C'est la Bosnie-Herzégovine. 172 passes réussies contre le Canada. C'est tout. Et sinon, voilà. Sinon, c'est 193 aujourd'hui pour le Cap-Vert. France-Sénégal. Demain, donc, les Bleus commencent leur compétition. Une fois n'est pas coutume, on va commencer par la fin. On va commencer par les pronos. J'appelle tout de suite l'habillage à l'américaine, mais la musique qui fout les jetons. On y va. Voilà. France-Sénégal, quel sera le score final ? Mélisande Gomez.
0: 2-1.
5: Pour la France.
0: Pour la France.
5: David Apadou.
3: Je monte. 3-1.
5: 3-1 pour la France.
3: Oui.
5: Nicolas Villas.
9: 3-1. Pour la France.
5: Merci. Ludovic Obraniak.
10: 1-0 France.
5: 1-0 France. Jomicou.
11: 2-1.
9: Pour la France.
11: Pour la France.
5: Pour la France.
11: Avec toi, bah, c'est France-Sénégal.
5: Oui, non, mais...
11: Oui. Non, mais...
5: Donc, vous les voyez tous Vous voyez tous
3: Putain.
5: Vous voyez tous
11: ouais.
5: Ben, non, OK. Maintenant, quand vous faites la collision, bah, vous avez imaginé, vous avez un peu de conviction, évidemment, c'est un peu de projection. Mais vous l'imaginez comment, Mélisande ? Tiens, vous nous rejoignez là pendant ce mondial, puisque je pose souvent les mêmes questions aux gars qui sont
2: habitués. Vous lassez,
5: mais d'avoir peut-être un autre son de cloche. Quand vous voyez cette collision, vous voyez
0: là,
5: quoi ?
0: Je pense que ça va être un match très compliqué, parce que les dernières sorties de l'équipe de France n'ont pas été complètement convaincantes.
5: Abouties, oui.
0: Et que le Sénégal va être un adversaire en confiance, une belle équipe, championne d'Afrique sur le terrain. Et que pour l'instant, je pense que c'est difficile un premier match toujours. Je pense qu'on y projette beaucoup de choses et que des fois on n'y voit pas tout ce qu'on espérait y voir et que ça ne veut pas forcément dire grand chose sur la suite. Et que voilà, ça peut être 2-2 comme 2-1. J'hésitais. Mais je ne pense pas qu'on va faire une démonstration de force, enfin que la France va faire une démonstration de force, même si j'espère le contraire. Mais ce ne sera pas, encore une fois, il ne faudra pas tirer des conclusions trop définitives.
5: Vous êtes là tous les soirs et vous, finalement, je ne vous ai jamais tellement posé la question. Comment vous l'imaginez, cette rencontre entre la France et le Sénégal ? Bloc haut, bloc bas, enfin, je sais pas, qu'on redescende un peu sur le terrain.
6: Non, mais je pense que, comme Elisande, ça va être un match très serré, où il va y avoir beaucoup d'impact, à mon avis, mis par les Sénégalais. Mais je pense que le Sénégal a quand même aussi un peu peur de la France, hein, par rapport à ce qu'il a en face de lui, donc par rapport à la réputation française depuis des années. Donc je pense que peut-être dans un premier temps, jouer un peu plus bas, et puis après, pourquoi pas prendre en compte. La France, sur les derniers matchs, prend régulièrement des buts. Donc c'est pour ça que moi, je mets un 2-1, ça va être serré. Je me dis que la France va s'en sortir quand même. Tu as de la qualité devant, des exploits individuels. Mais après, il y a beaucoup de choses auxquelles je m'attends et que j'espère voir demain. Donc,
5: c'est-à-dire, qu'est-ce que vous attendez à voir ? Des connexions
6: Ouais, la manière de défendre, aider aussi les deux au milieu, savoir comment ça va être organisé. Parce qu'on parle des quatre de devant, mais il ne faut pas non plus que les quatre de derrière descendent trop pour aider ces deux au milieu. Ça va, la connexion aussi avec le ballon offensivement, savoir comment ça va fonctionner avec peut-être aussi un des deux de milieu. Ok, défendre, mais aussi amener un peu de surnombre offensivement. Donc, je suis vachement intéressé de voir cette équipe, voir si... Parce que le lancement d'un mondial, c'est quand même... On va voir sur le thème d'après. Ça a quand même un vrai impact, quoi. Donc, même si celle-là, il y a les troisièmes qui peuvent se qualifier, tu ne seras pas sur le même parti de tableau, quoi.
5: On aura l'occasion d'en parler. Tout à l'heure, notre ami Ludovic Obraniak s'est pris pour Pascal Boniface, nous a fait de la macro, mais c'était intéressant. Parce que depuis le début du mondial, les nations africaines... Alors évidemment, je vais commencer par la fin. Donc je sors l'Afrique du Sud, je sors la Tunisie, mais je trouve que et le Maroc, et la Côte d'Ivoire, et ce soir le Cap-Vert, et l'Égypte, bah, c'est en place. Alors est-ce qu'il faut finalement faire un prix de gros en disant attention, maintenant ça va être le mondial des Africains et voilà, il y a encore des alertes.
3: Et les nations européennes qui ont galéré.
6: Non mais là t'as le champion d'Afrique en plus.
5: Ouais, en plus.
3: Et les nations européennes qui ont galéré aussi, mais.
5: J'ai noté, hein. 3 sur 10.
3: Ouais, 3 sur 10, dont Allemagne-Curaçao.
5: Ouais, Allemagne-Curaçao.
2: Et Écosse-Haïti.
3: Voilà. Et Écosse-Haïti. Non mais c'est vrai, il a raison.
5: Et Suède-Écosse.
3: Voilà. Et Suède-Tunisie. Bon, Suède-Tunisie, là, pour le coup, voilà, qui est un match, on va dire, à la régulière. Et ça veut dire qu'il y a une entrée en matière des Européens qui est compliquée. Alors, quoi, c'est dû, est-ce qu'il y a une préparation plus sur le très long pour viser quelque chose un peu plus loin? Donc, peut-être, j'en sais rien, j'essaye d'imaginer. Est-ce qu'il y a d'autres équipes qui se sont plus fait des préparations de premier tour?
6: Forcément.
3: Ouais.
6: Forcément, la préparation physique, une équipe comme l'Espagne va...
3: ils vont être prévus pour monter en puissance, certainement.
6: Comme la France, comme le Portugal, comme les Anglais, etc.
5: Pour connaître un peu.
3: Ah,
6: merci, Ludo.
3: franchement, sa meilleure intervention.
6: C'est super.
2: C'est quoi, il savait que ça allait être chiant.
5: Dans quelques minutes, Ludo me dit, j'aimerais écouter...
3: dire une connerie, des fois.
5: Non. Vous m'avez fait un petit clin d'œil, il m'a dit, mémé, passe les propos du sélectionneur sénégalais Papio, parce qu'il envoie du stade dans quelques minutes. Non, mais dans quelques... On l'écoute.
3: Avec lui.
5: Vos désirs sont... Sont vos ordres. On y va.
3: C'est la famille. C'est lui que je veux.
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13: Alors mes amis, France Sénégal, c'est demain. Oui, on était en train de prononcer le prénom de Zing.
14: Je crois qu'on a fait un peu de pays. Hein.
13: France Sénégal, généralement, on l'attaque avec Didier Deschamps. Là, on va voir Pape Thiot, ancien camarade de jeu du côté de Metz, ouais. Ludovic Armagnac. Attention, il a choisi l'option défensive.
15: Encore un que j'ai fait briller.
13: C'est vrai. Pape Thiot a choisi non pas l'option défensive, mais l'option directe, offensive.
16: Ah ouais. Est-ce que c'est une surprise si le Sénégal battait la France? Pour moi, non. Parce que quand même, on a des joueurs de classe mondiale qui sont dans cette équipe. Et cette équipe vient d'être champion d'Afrique. Donc je sais que mon équipe travaille. On prend match après match. On sait qu'on va jouer des matchs très difficiles. Maintenant, dans le football, moi, j'aime pas qu'on parle l'effet surprise. Les équipes ont travaillé pour être là. Et on va jouer les matchs pour les gagner. Et on a nos statuts. On est une grande équipe. Et avec des joueurs de classe mondiale, je pense qu'on peut faire face à n'importe quelle équipe. Dans l'humilité, on est très ambitieux, mais pas prétentieux.
13: Voilà. Et il y a quelques minutes, Jo, vous imaginez cette collision entre la France et le Sénégal en disant bah, peut-être que le Sénégal va se regrouper parce que la France a des atouts et tout ça. Ludo, vous, c'est une autre collision que vous imaginez?
15: Oh, je sais pas, mais pour connaître
13: un scénario,
15: peu, il est nature peinture là sur ce qu'il dit, c'est-à-dire que c'est quelqu'un de très humble, vraiment, véritablement, même s'il a un gros caractère. Mmh. Je crois qu'il a envie d'invoquer, c'est ce qu'il dit, il a envie d'invoquer l'histoire passée et l'histoire récente, c'est-à-dire cette finale de Cannes qui reste quand même sur un imbroglio, même si ils sont toujours victorieux de cette compétition.
13: Bah,
15: il faut marquer le coup. Suite à cette finale, c'est-à-dire qu'il le dit, on a une équipe qui est une équipe de très haut niveau et on veut le montrer tout de suite contre la France. Donc le coup du « on va attendre », sachant que Koulibaly n'est pas là, ou en tout cas diminué, c'est pas…
13: Et c'est pas forcément une mauvaise nouvelle.
17: Moi je dis pas qu'ils vont attendre, je dis qu'ils vont plutôt jouer derrière et après ça, mettre de l'impact, s'ils récupèrent, ça
15: peut
17: aller vite.
15: Je pense l'inverse, moi, je pense qu'ils vont peut-être tout faire pour faire douter la France.
13: Allez les jouer chez eux.
15: Comme après ils ont des marathoniens et des joueurs qui peuvent courir partout, qui peuvent embêter, qui peuvent couper les lignes de passe, qui sont capables de faire du box-to-box. Je pense que son idée première, c'est de surprendre les Français et d'essayer d'ouvrir le score en premier pour essayer après de gérer le match. C'est mon idée et c'est ce qui transpire de la relation que j'ai pu avoir avec lui.
13: Mais ils ne réussiront pas à marquer.
15: Et du... Ah, ça, je ne sais pas.
13: Ah, bah si, vous avez dit 1-0.
1: Ah oui, tu as dit 1-0.
13: Non, non, mais je, j'avais des bonnes pronoms.
15: Tu sais ou tu ne sais pas?
13: Mais tu as joué avec lui ou pas?
15: Non, mais je ne veux pas tout donner comme ça aussi.
13: Didier Deschamps.
15: Les Français veulent savoir.
1: Bien sûr, les Sénégalais aussi.
13: Silence, David. Didier Deschamps refuse d'endosser le statut de favori, ça depuis déjà quelques heures. Il a l'aide de la seule théorie, la théorie du reset. La remise à zéro, car malgré donc les carrières brillantes de ces joueurs en club, certains vont découvrir la Coupe du Monde. Et là, la fameuse expérience ou inexpérience commence à douter, Dédé. On y va.
3: Oui, il est important, très important, parce que c'est le premier match. Après, non, il n'est pas décisif, puisqu'il y a deux autres rencontres. Voilà, même si, dans les statistiques, le dernier champion du monde, il a perdu son premier match. Ça ne l'a pas empêché d'être champion du monde aussi, donc... Mais dans l'idéal, de bien commencer par une victoire dans une poule à quatre équipes, c'est la meilleure des choses.
13: Bon, c'était pas le bon morceau, mais c'est pas grave.
15: C'est bien quand même.
13: C'est Didier, c'est voilà.
15: C'est du
13: non, mais lui même, disait qu'il y avait des joueurs qui vont découvrir la Coupe du Monde. Bon, j'ai vérifié. Dans son 11 de départ, Maignan, Olysée et Doué. Ça va, quoi.
1: Ça va.
13: Laurent.
1: Oui, non, mais ça, c'est quand même un groupe...
13: C'est un point marginal, quoi.
1: Oui, non, mais c'est un groupe quand même qui est expérimenté. Et les trois joueurs dont vous parlez...
13: Maignan, Olysée, Doué.
1: Oui, Maignan, lui, il joue sous pression depuis longtemps. Ouais. Mais même Olysée, c'est déjà à très haut niveau. Et Doué, il est double champion d'Europe. Et alors lui, il n'y a rien qui lui fait peur. Ouais. Donc, a priori, t'es un peu vacciné quand même de ce côté-là, sur l'approche de la compétition.
13: Sur le niveau du Sénégal, premier adversaire des Bleus dans un mondial. J'ai regardé...
15: Il y a eu plus simple, hein, quand même.
13: Ouais, bah, ouais, beaucoup. Alors, j'ai regardé 2010, l'Uruguay. Premier match, est-ce que c'est à peu près, on va dire, cet acabit-là, là, cette opposition? Non, c'est le Sénégal, c'est plus fort que l'Uruguay.
14: 2010,
13: c'est l'Uruguay, 0.
15: Non, mais tu joues le Sénégal, c'est plus fort que l'Uruguay 2010.
13: C'est plus fort.
1: Ah, bah attends, tu joues le champion d'Afrique. Enfin, le champion d'Afrique, après, encore une fois, on va pas revenir sur les détails administratifs.
13: Ils ont battu sur le terrain.
1: Voilà. Non, mais tu joues le champion d'Afrique. Moi, j'aime bien le discours, d'ailleurs, du Sénégal, là, sur le truc. C'est-à-dire que tu assumes finalement ton statut. T'as le droit d'être ambitieux, mais tu gardes quand même cette humilité. Après, pour en revenir à ce que tu disais tout à l'heure, moi, je ferais pas pour autant une généralité sur le panorama du foot africain. Déjà parce que ils jouent pas tous de la même façon, ils sont pas tous dans la même situation. Tu mets de côté les deux équipes qui ont perdu. T'en as quand même une qui a quand même sacrément perdu et qui est déjà dans la sauce absolue, et qui est la Tunisie, qui a priori aurait déjà viré son sélectionneur. Mais et puis surtout. Aujourd'hui, quand tu fais l'analyse du foot africain, et ça vaut pour le Sénégal, ça vaut encore plus d'ailleurs pour le Maroc, avec cette fameuse stat où ils ont joué ce premier match face au Brésil, à un moment du match, il n'y avait que des joueurs qui étaient nés à l'étranger. C'est-à-dire que c'est quand même des équipes qui sont hyper européanisées. Il y a une façon, il y a une professionnalisation, mais pas que. Il y a une formation qui est finalement à double tête. On peut dire, il y a les locaux, mais il y a aussi ceux qui sont formés à l'étranger. C'est difficile finalement de faire une généralité sur l'ensemble du foot africain. Les Sud-Africains, ils s'appuient beaucoup sur l'équipe du Mamelodi Sundowns qui a gagné la Ligue des Champions d'Afrique. Enfin, c'est des réalités qui sont totalement différentes.
13: C'est un continent, quoi. C'est comme
1: si ça veut rien dire. Ils jouent pas tous de la même façon.
15: Par contre, le Sénégal, je pense qu'il se distingue pas mal de pas mal d'autres équipes africaines du passé. C'est qu'il se voit pas comme une surprise.
13: Là, par exemple, Papio nous le confirme. Hein.
15: Exactement. Mais pourquoi? Pourquoi?
1: Mais parce le Maroc que, non plus. Hein.
15: Non, mais le Maroc moins que jamais maintenant. Eux, dans leur tête, ils sont des très très gros outsiders, voire mieux. Mais et ça change. Ça, c'est une perception.
18: Mais, mais c'est très important ça.
15: Mais bien sûr, parce que
18: le fait qu'ils aient passé la demi-finale sur le
15: exactement,
18: plan
15: mental, la demi-finale
13: c'est plus
15: du
13: complexe.
15: Maroc, elle a fait péter un plafond.
1: Ouais, je suis d'accord.
15: Voilà, franchement, on sent que ça a décomplexé un petit peu tout le monde. Le Sénégal, donc ils ont gagné sur le terrain en tout cas la dernière CAN. On ne sait même plus comment la formuler. Mais plus ou moins le même groupe, la CAN 2021, ils l'avaient gagné aussi. Ouais. C'est-à-dire qu'ils ont gagné deux CAN sur les trois dernières. Même il y a finale 2019 si on pousse un peu. Et la dernière Coupe du Monde, ils ont franchi la phase de poule qui était moins confortable que
13: maintenant la
15: troisième, etc. Ça veut dire que cette équipe-là, elle a quand même maintenant beaucoup de références sur on a à craindre de personne, quoi. Et je pense que ça change beaucoup de choses. Et franchement, la demi-finale du Maroc, moi, on me l'a expliqué, c'est
13: on
15: un peu sur tout le continent.
13: Dave,
15: ça diffuse quelque chose.
13: On joue à se faire peur. Ce France-Sénégal,
15: on a tous mis gagnant la France.
13: Oui, mais ce France-Sénégal, c'est capital pour les Bleus. Il y a des oui, il y a des non, il y a des peut-être. Je crois que Dave, vous êtes le seul à dire oui. Pourquoi il est capital pour la suite du tournoi?
15: Oui,
13: il n'est pas éliminatoire.
15: Voilà, c'est ça. Hein
13: on précise.
18: Mais moi, je pense qu'il n'y a rien d'éliminatoire dans cette Coupe du Monde. Tu peux perdre.
15: Bien sûr,
18: deux matchs et te qualifier.
13: D'accord. Pourquoi c'est capital?
15: Pourquoi c'est capital? Parce qu'on voit bien que, contrairement à l'impression qu'on avait après le rassemblement de mars, où tous les voyants étaient au vert. Je trouve que là, ces derniers jours, enfin juste avant l'arrivée en Coupe du Monde, ça a réveillé des doutes sur le système, sur les hommes,
19: sur est-ce qu'il va rester comme ça, est-ce que Kylian Mbappé peut changer, on aura un débat tout à l'heure sur son protocole, est-ce que Dembélé peut s'insérer. Je trouve que ça réveille plein de questions.
15: Tu peux t'engluer là-dedans.
19: Exactement, c'est-à-dire qu'en cas de mauvais résultat, je pense que c'est pas simplement une surprise, mais ça devient maintenant un problème.
13: Dave, oui. je vous écoutais, je regardais le visage de Mélisande.
19: Elle est pas d'accord.
13: Non, comme tous les 4 ans. Tous les 4 ans, elle me dit, mais Dave, tous les 4 ans, il nous fait le même papier.
19: C'est vrai.
13: Il y en a marre, Dave.
19: Mais c'est un jour sans fin. C'est le jour de la marmotte.
20: Non, c'est le coup du système. Effectivement, je pense que le système, il faut qu'on en profite si on aime ce 4-2-3-1 contre le Sénégal.
13: Ok, très bien, merci beaucoup.
20: Ils disparaissent dans les
13: meilleurs. Ça va tanguer. Dans quelques minutes, nous arriverons avec la loupe Mbappé. À la loupe, le capitaine des Bleus, qui le joue à suivre demain. Il y aura débat. À tout de suite.
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13: Sur le plateau de l'équipe du soir, c'est déjà France-Sénégal. L'entrée en liste des Bleus, c'est demain. On va passer Mbappé à la loupe avec beaucoup d'attentes sur son efficacité, sur son repli défensif, sur son rendez-vous avec la Coupe du Monde. Il le dit, il est en mission. Et sur la connexion avec le reste de l'équipe. Le capitaine des Bleus est-il le joueur à suivre en priorité demain? Je ne peux pas être plus clair à cette question. Eh bien, il y a duel. On y va. Nico? C'est oui.
28: Oui.
13: Ludo?
15: C'est non.
13: Merci. C'est Nico?
28: C'est oui.
13: C'est oui.
28: C'est oui.
13: À vous de jouer.
28: Bah bien sûr que je vais le suivre. Alors déjà, j'ai lu toutes les interviews qu'il a faites, là, notamment au Parisien. Je salue mon confrère Stéphane Bianchi. Excellente interview dans le Parisien. J'ai beaucoup aimé la petite question de son frère Ethan Mbappé sur quand est-ce que tu vas te mettre à défendre. Moi, je l'attends beaucoup sur le match de demain, notamment là-dessus, parce qu'il s'est beaucoup exprimé. Et puis, je l'attends beaucoup parce que l'attention est portée sur lui depuis si longtemps qu'avant les compétitions majeures, il a toujours cette tendance à s'exprimer, mais il répond toujours sur le terrain. Donc oui, j'ai envie de voir comment il va jouer. J'ai envie de voir comment l'équipe va s'articuler autour de lui aussi. J'ai aussi envie de voir les autres. Hein. Mais l'attention va clairement être portée sur Kylian Mbappé sur ce match-là.
13: Ludovic Obraniak, vous voyez un autre joueur si ce n'est pas Mbappé?
15: Bah, c'est vrai que pendant plusieurs années, il y a eu lui et les autres. Et plusieurs autres se sont mis au niveau. Maintenant, il y a les autres et lui. Donc j'ai envie aussi de voir les autres, et notamment un joueur qui est juste le ballon d'or actuel, qui a peut-être fait un dernier match contre l'Irlande du Nord un petit peu en dents de scie, mais peut-être qu'il se gérait aussi par rapport à la finale de la Ligue des Champions. Donc c'est lui que j'attends dans le rôle de playmaker, celui qui va faire remporter ce premier match à l'équipe de France, qui a été celui qui a fait briller le Paris Saint-Germain. Donc je vais avoir un œil tout particulier sur Ousmane Dembélé.
13: Dembélé face à Mbappé, Nico face à Ludo. Le président est dans la place. Président, vous allez scruter qui? En priorité, évidemment. On va regarder le match, mais en priorité.
17: Mais je pense que j'aurais dit vraiment l'équipe en général. Mais par rapport à tout ce qui a été dit depuis quelques jours, par rapport à tout ce qui se dit autour d'Mbappé, je pense que j'ai quand même avoir un petit œil sur lui supplémentaire par rapport au reste.
13: Exceptionnellement?
17: Non, pas exceptionnellement, parce que j'aime bien voir...
15: Sur son activité
17: défensive. Tout ce qu'il fait. Non, pas que ça. La connexion aussi avec les autres. Je pense que c'est vraiment très, très important pour la suite de la compétition.
13: Vous, Mélisande, vous nous avez alerté, vous nous avez allumé juste avant la pause en disant profitez bien de cette organisation 4-2-4. Pourquoi?
20: Je ne sais pas si ça peut durer quand le niveau va s'élever et quand la tension va s'élever d'un match.
13: Ce que vous sentez, c'est plutôt non.
20: Plutôt non.
13: Ah, plutôt non.
20: Je pense que j'ai peur que ce soit un peu déséquilibré. Après, tout dépendra des efforts que font tous les attaquants sans le ballon, évidemment. Mais je pense que dans une compétition comme ça, et avec le sélectionneur qu'on a, et même avec les joueurs qu'on a, si on joue en 4-3-3, c'est pas non plus infamant. Mmh. Moi, je vais regarder Olysée, parce que je pense que c'est lui qui peut devenir le guide, celui qui allume toute la lumière. C'est Griezmann n'est plus là, c'est lui qui nous avait porté sur les deux dernières Coupes du Monde, en 2018 et puis en 2022 dans un autre registre. Et Olysée, je pense qu'il peut être ce joueur-là qui allume la lumière quand il en a besoin. Et on va surveiller évidemment sa relation technique avec Mbappé, qui décidera de beaucoup de choses pour la suite, je pense.
13: Kix, Dembélé, Olysée, Doué. C'est tombé sur vous. Ben ouais.
19: Non, mais c'est Mbappé, parce qu'en fait, de sa performance avec et sans ballon, des connexions, de sa capacité à presser plus qu'il ne le fait, va dépendre la pérennité, la survie de ce système. En vrai, c'est ça. C'est-à-dire que là, si on a des doutes, c'est qu'on se dit le niveau de pression n'est pas assez élevé, ça ne protège pas assez tes milieux à la perte de balles, et sa façon de bouger ou de ne pas se connecter annihile quasiment en l'état l'influence de Dembélé, qui est un joueur ballon d'or au PSG, mais qui n'est plus ce joueur-là, en tout cas pas encore, en équipe de France. Donc je trouve que de Mbappé dépend beaucoup de choses, en fait, autour, sur ce qui nous occupe, c'est-à-dire cette disposition à 4.
18: Et tu n'as pas envie de voir si Dembélé peut devenir ce joueur-là, justement?
19: Si, évidemment, mais je pense que c'est corrélé à ce que va proposer Mbappé. C'est-à-dire que Dembélé, si tu lui laisses les coups des francs, je pense qu'on est à peu près tous d'accord, on sait ce qu'il va donner. Olysée, on n'en parle même pas. Et Doué, il est dans très bonne disposition. Le doute, il est sur est-ce que Mbappé, dans cette position, et Dembélé
20: c'est
19: derrière,
20: pas que
19: est-ce
20: que lui, c'est quoi. Enfin, c'est un peu non, facile. C'est pas que lui qui décidera du 4-2-3-1. Qui joue en 4-2-3-1 au plus haut niveau? On parle beaucoup du PSG, qui est l'équipe préférence, à juste titre.
17: L'Espagne.
20: Non mais en club, le PSG, c'est compliqué de jouer avec seulement deux milieux. C'est compliqué.
13: Ludovic Obraniak.
28: Il a gagné vite fait.
13: 83%.
17: N'hésitons pas à parler de.
13: Un triomphe romain. Je vous emmène à Miami, au Hard Rock Café de Miami. C'est pas le bistrot, c'est le stade. Regardez dans quelques minutes. Uruguay, Arabie Saoudite.
28: C'est fort.
13: Écoutez, je fais un petit vrai ou faux. L'Uruguay éliminé dès le premier tour lors de la dernière Coupe du Monde, c'est vrai ou c'est faux?
0: Dernière Coupe du Monde.
13: Dernière Coupe du Monde éliminée dès le premier tour.
0: L'Uruguay. Oui, moi.
13: C'est vrai, vrai. Eh ben c'est vrai. Le groupe H, Portugal et la Corée du Sud s'étaient qualifiés. L'Arabie Saoudite, je vous le dis, a gagné 6 matchs en Coupe du Monde en 6 participations. Est-ce que c'est vrai ou est-ce que c'est faux?
0: C'est faux.
13: C'est faux?
20: C'est vrai.
13: C'est vrai.
17: C'est vrai.
13: C'est vrai aussi. Ah, vous avez du nez, mais il est bouché. C'est 4 matchs gagnés seulement pour l'Arabie Saoudite. L'Uruguay, son dernier match gagné date de 2018. C'est vrai ou c'est faux, ça? 2018 en Coupe du Monde, là.
17: Sûrement, c'est en 22.
28: Oui.
13: Oui.
28: Oui, oui, oui. Portugal, non?
13: Eh ben c'est faux, c'était en 2022. Ils ont gagné contre le Ghana, quand même.
28: Voilà.
13: Et enfin, la douloureuse, la défaite la plus lourde de l'Arabie Saoudite au Mondial. C'est 9-0. Vrai ou faux?
0: Ça, c'est faux.
13: Ça, c'est faux, ça?
0: Ouais, c'est faux.
13: 9-0.
0: C'est faux. Vous dites
17: des
0: faux?
17: Ça va être vrai.
13: C'est vrai?
17: Bien sûr que c'est vrai. Oh, y a... Je m'en rappelle.
13: Vous avez dit combien pour le score de France-Sénégal?
17: 2-1.
13: 2-1? Pour le Sénégal?
17: La France.
13: Ah, merde.
17: ils ont gagné.
13: Bah, c'est faux. C'est faux. C'était 8-0 contre l'Allemagne.
17: Le but a été refusé, il était valide.
13: Uruguay, Arabie Saoudite dans quelques minutes au Hard Rock Café Stadium.
18: Allez, on y retourne.
13: Salut!

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17: C'est l'équipe du soir, bonsoir, bienvenue à Seattle, au Lumenfield. Traduction, le champ de lumière, où la Belgique et l'Égypte se sont neutralisés sur le score de 1 partout. Lukaku aurait pu marquer, mais mieux, il a contraint des défenseurs égyptiens à marquer contre son camp. Lukaku, l'homme du soir, bonsoir. Les hommes du soir, les femmes du soir sont ce soir. Joanne Micou à la présidence. Dans votre ville-peuple, j'ai une vice-présidente, Mélisande Gomez, un professeur en forme, Dave Apadou, Ludovic Obraniak que j'ai remis au cœur du jeu. Ses relances sont exceptionnelles. Et puis enfin, un ailier qui ne déborde jamais. Nicolas Villas, bonsoir.
18: Bonsoir. Salut, bébé.
17: Ce soir, vous pouvez devenir riche en regardant l'équipe du soir. Ah. Pas vous, les chroniqueurs, vous l'êtes déjà. Les Mounier, bonsoir.
19: Bonsoir, Mémé, bonsoir à tous.
20: Bonsoir.
21: Salut.
19: Ça va?
21: Oui, toi?
19: Très bien.
21: Il y a quoi qui est très bon, t'as remarqué?
20: C'est quoi la question?
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17: On va aller à New York, justement, sans transition, et retrouver notre homme spécial, Giovanni Castaldi. Giovanni, vous êtes ému en conférence de presse de l'absence de Kylian Mbappé. Didier Deschamps vous a répondu, a donné plusieurs raisons. Et sauras-tu donner la vraie raison, mon cher Giovanni? Raison numéro 1, c'est une star mondiale. Répondre en conférence de presse serait l'exposé. Raison numéro 2, le transfert entre l'hôtel et la salle de presse est trop long. Et enfin, Kylian Mbappé n'est pas à Lefto, contrairement à N'Golo Kanté. Alors, 1, 2 ou 3? Bonsoir.
22: Je crois que Mémé, vous auriez été excellent pour présenter Qui veut gagner des millions. Mais bon, vous êtes très bien chez nous sur la chaîne, l'équipe. Je vais choisir la réponse 2, celle des transports, Mémé, parce qu'à mon sens, c'est la vraie raison pour nous, journalistes, Jérémy Jeannin-Gros qui m'accompagne notamment, avoir fait l'expérience. La conférence de presse est à 35-40 minutes de leur hôtel. Ils ont dû faire l'aller-retour et le centre d'entraînement. Ils s'entraînent très très loin du MetLife, quasiment à une heure sur

0: Le terrain de rechange du club de Red Bull, c'est l'équipe de jeunes. Donc ça aurait fait des allers-retours incessants pour voilà un joueur comme Kylian Mbappé. Je comprends que le sélectionneur de l'équipe de France ait envie de préserver. Ça peut même s'étendre aux stars. Hein. Je pense que ce soit Ousmane Dembélé ou Michael Olise, il aurait fait la même chose. Ça me choque pas du tout. Pour ce qui est de la compo probable face au Sénégal, je vous la rappelle quand même, c'est la tendance forte qu'on vous donne depuis des jours dans le journal L'Équipe et sur la chaîne L'Équipe. Dans les cages, Mike Maignan à droite, Jules Koundé, sur le côté gauche Théo Hernandez, charnière centrale Upamecano et William Saliba, deux milieux de terrain à vocation plus défensive, Aurélien Tchouaméni et Adrien Rabiot, et puis ce quatuor offensif qui fait saliver tout le monde. Ça a encore été le cas en conférence de presse où les confrères étrangers ne parlent que de ces quatre joueurs-là, à savoir Désiré Doué, Michael Olise, le ballon d'or Ousmane Dembélé et le capitaine des Bleus Kylian Mbappé.
1: Peut-être futur ballon d'or. Merci Giovanni, on vous embrasse. Belgique contre l'Égypte, un partout ce soir. Question tournée vers nos voisins belges. La Belgique a-t-elle raté ou réussi ce soir son entrée en lice? On parle du match, on y va. Habillage s'il vous plaît. Belgique. Vous découvrez l'hymne belge. Mélisande, réussi, raté, à vous de jouer.
2: Elle n'a pas réussi. Après, est-ce qu'elle l'a raté? Ah non, excusez-moi d'apporter un peu de nuance dans,
3: pas de ça ici, hein.
2: Dans votre vision dichotomique du monde.
4: Déjà dichotomique.
3: Ici, ouais, dichotomique, ça veut dire quoi?
4: Dichotomique, c'est chaud.
1: C'est la dernière fois.
4: Voilà, raté, bah, ça ici. Point, raté. Voilà. Raté. Ça va plus vite, ça va plus vite.
1: Raté.
4: Dit quoi, toi? Il n'y a pas de dichotomie.
1: Raté. Nicolas Villas, réussi ou raté?
5: Oh, c'est quand même pas réussi, non?
1: Donc c'est raté.
5: Mais moi, je suis team Mélisande Gomez, moi.
2: Merci, Nico.
5: Je charge du boulot.
1: Ok. Ludovic Obrani a craté ou réussi?
6: On se range derrière la patronne.
1: Ah. Ni raté, ni réussi.
2: Ah, oui, mais on va vous expliquer.
1: Eh ben, écoutez, on va faire...
7: On vous attend.
1: C'est dommage, parce qu'on aurait pu faire un autoduel, mais... Alors, d'un côté, c'est réussi.
2: Non.
1: Non, et d'un côté, c'est raté. Non,
2: bah, c'est pas réussi. J'ai dit, c'est pas réussi.
7: Donc, c'est pas réussi, mais c'est pas raté.
2: Ouais, c'est... Raté, ça voudrait dire qu'ils ont fait un match, enfin voilà, qu'ils ont vraiment raté une défaite. Là, ils sont revenus au score. On peut apporter un peu de nuance. C'est pas grave d'être nuancé dans la vie, mais.
1: Oui, mais vous pouvez nous parler du match aussi.
2: Sur certains aspects, défensivement notamment, je trouve qu'il va falloir qu'ils revoient certaines choses pour faire du chemin dans la compétition. Après, il y a une réaction. L'entrée de Lukaku, c'est vrai qu'elle a changé beaucoup de choses. Donc à revoir, on ne peut pas tirer des conclusions définitives sur une entrée en lice.
1: Non, mais non, non, on n'a pas
4: ce
1: dit
4: qui était pas la
1: Belgique
4: question,
1: était éliminée. On l'a juste dit raté, si c'est raté ou réussi.
5: Bah, pourquoi tu dis que c'est raté?
1: Pourquoi c'est, pourquoi c'est raté?
5: C'est toi qui présente. Ouais,
6: c'est raté, mais plutôt avec des circonstances atténuantes. Parce que je trouve que l'adversaire du soir était dans de très très bonnes dispositions. Et le grand fait pour moi de ce début de Coupe du Monde, c'est que l'Afrique se place à un niveau, en tout cas dès le départ de la compétition, sur plusieurs équipes, et notamment avec le match d'avant où le Cap-Vert a tenu, alors avec leurs moyens, hein, mais ils ont tenu la dragée haute à cette équipe d'Espagne.
1: Il y a la Côte d'Ivoire qui vient s'ajouter à votre inventaire, plus évidemment le Maroc.
6: Et le Sénégal qui arrive demain, on verra ce qui se passera, en espérant que la France gagne évidemment, mais on peut dire que l'Afrique n'a jamais aussi bien, en tout cas avec autant d'équipes, commencer et émerveiller un début de Coupe du Monde.
1: Ludovic, je sens qu'on est tout de suite dans l'analyse globale, la macroéconomie du football. Voilà, mais
6: donc je reviens, je resserre.
1: Revenez à l'Égypte.
6: Je resserre.
4: T'as joué trop large direct.
6: Je resserre. Et
2: t'as joué en touche là.
6: Et honnêtement, je trouve que l'Égypte a opposé un réel niveau à cette équipe de Belgique qui n'est plus celle qu'on a connue. Hein, c'est-à-dire qu'eux, ils ont eu un miracle générationnel qu'ils n'ont jamais su convertir en trophée. Mmh. Cette équipe est beaucoup moins forte qu'elle ne l'a été, avec des joueurs qui sont maintenant sur...
1: De Bruyne.
6: Voilà, c'est plus la fin que le début. Lukaku qui rentre, mais qui a fait une saison vraiment dans le scie avec beaucoup de choses, mais on est heureux pour lui. Mais je trouve que cette équipe égyptienne, elle a de la suite dans les idées. Il y a du gaz, il y a du jeu, il y a des principes. Je trouve que l'Égypte, au point ce soir, si c'est un match nul en boxe, je fais pencher la balance du côté de l'Égypte.
1: Vous m'avez contaminé par votre sens de la nuance, Mélisande et
3: moi
1: Ludo.
3: Pas.
1: Le niveau athlétique, ouais. Est-ce que ça a été le baromètre du match? Non, je sais. J'ai trouvé les Égyptiens beaucoup plus athlétiques au début, et puis à l'heure de jeu ou autour de l'heure de jeu, les Belges se sont rebellés.
4: J'ai trouvé que les Égyptiens avaient beaucoup de jus.
7: C'est-à-dire qu'on voyait que sur...
1: Les deuxièmes ballons, les contres...
7: Oui, exactement, leur façon de sortir, leur façon d'aller, d'aller au pressing quand ils forçaient, ils forçaient les Belges à jouer en retrait, ils fonçaient, on a vu ça là, même le faire, alors que c'est pas le plus jeune de la bande. Et je trouve qu'effectivement, pendant une bonne heure, ils avaient ça en eux. Ils auraient même pu doubler la mise hein, avec la parade de Courtois sur une tête de Salah et derrière Achour qui croise trop sa reprise. Ils ont une belle balle là de 2-0. Mais moi, j'ai trouvé les Belges inquiétants sur le plan défensif. Là-dessus, je vous rejoins tous.
8: Depuis des années. Hein.
7: Voilà, exactement. Les joueurs, un peu de côté, qui sont censés faire des différences. Doku, il a été super bien pris. Il s'en est jamais sorti. Ses dribbles à la mort-moelle-neuve, toujours le dribble extérieur pour revenir. Le mec, Annie, et c'est bon, il avait le mémo. Il savait qu'il avait un dribble, donc il l'a couvert. Trossard, c'était un petit peu compliqué à droite. Moi, j'ai trouvé... Et Kevin De Bruyne, qui a alterné un peu le bon et le moins bon, c'est-à-dire pas mal de volume. Je trouve que ses frappes étaient pas bonnes. Alors ça, on m'a souvent dit que les frappes, c'est un indicateur de forme.
9: Le franc était pas mal, ouais. Sur le poteau.
7: De quoi? Sur le coup franc. Non, je parle des frappes, tu sais, en mouvement. Il en a une ou deux. Ouais. Elles sortent pas bien. Non? Tu sais, sur la reprise, il les fait super bien, celle-là. Il y a une,
9: il y a une
7: balle.
9: Vient en retrait, là.
7: Ouais, exactement. Ouais, et je trouve que, ouais, tu vois.
1: Elle partait trop vite, je l'ai pas vu.
7: Non, mais c'est vrai, après, il met un beau coup franc sur le poteau, mais ça, on va dire, c'est une frappe arrêtée.
1: Est-ce qu'on peut juste faire un petit arrêt sur image sur Doku?
7: Ouais.
1: C'est à la fois, c'est la pépite belge.
7: On a une utilisation du mot pépite en ce moment?
1: C'est une pépite.
7: C'est un bon joueur.
1: Oui, c'est un bon joueur. Enfin, ou pépite. C'est une pépite. Oui,
7: vous avez des pépites partout.
8: Surtout dans les yeux.
9: Je suis riche.
1: Non, mais j'ai du mal avec lui.
7: Qu'est-ce
5: que t'aimes pas?
7: Il est un peu stéréotypé, moi, je trouve.
1: Ça, c'est mauvais choix, enfin,
5: moi,
1: continuel.
5: Moi, je suis pas forcément
1: systématique.
5: Il est stéréotypé,
1: il
5: mais
1: les situations.
5: Ouais, mais il crée des différences. Il fait quand même.
2: Il passe souvent quelque chose.
5: Ouais, quand même. Il a le ballon. Il y a un frisson. Il y a un truc.
7: Alors là,
5: il
7: est ce soir.
5: Non, mais il y a eu deux, trois. Après, là où t'as raison, c'est qu'effectivement, le problème, c'est que on en revient à l'analyse que tu fais de la Belgique, mais c'est plus la grande génération, comme disait aussi Ludo. Et finalement, ça se repose beaucoup sur lui. C'est-à-dire qu'il y a pas mal de joueurs qui ont un peu disparu. On pense à Lukaku qui revient, mais un peu de nulle part finalement. C'est quasiment un miracle qu'il soit à la Coupe du Monde.
8: Il enchaîne les allers-retours. Et...
5: Ouais, ouais. Et moi, surtout, si tu veux, là où je trouve que c'est finalement pas si raté que ça, c'est qu'on attend quoi de la Belgique en vrai? C'est-à-dire que la grande génération, elle est partie. Ils ont eu, ils sont dans le jus depuis déjà un moment. Finalement, le fait qu'ils fassent un match nul face à cette Égypte où ils sont pas mal fait bousculer, et en plus, on en parlait avec Mémé, on avait vu le match ensemble. Moi, leur match, je l'ai pas trouvé dégueu du tout, notamment en seconde période. C'est-à-dire qu'ils ont eu un réveil. Ils ont eu un réveil où il y a eu quand même un sursaut, mais en réalité, cette Belgique, enfin, moi, je sais pas trop quoi en attendre, tu vois. Et alors qu'inversement, l'Égypte, alors qu'il y a quand même ce truc de la Coupe du Monde, c'est clairement pas leur truc. Ils ont toujours pas gagné un match. D'ailleurs, je crois en Coupe du Monde.
1: Mais toujours pas.
7: Ce soir, par exemple, tu trouves qui bon là? Ce soir, là, dans l'équipe de Belgique.
5: Bah, Tillemans, je l'ai pas trouvé dégueu, mais cramé à la fin. Ouais. Tu vois, mais c'est vrai que t'as raison, il y a quand même pas.
7: Tu vois, Onana, j'ai pas trouvé ça bon.
5: Non plus.
7: Vraiment pas bon du tout.
1: Meunier
7: qui se fait fumer complet.
1: Non,
5: De Ketteler, j'ai bien aimé, moi. Moi, j'aime bien, De Ketteler, j'aime bien.
1: Sur des choix de jeu, moi, je trouve, parfois, c'est un moment. Ouais, à un moment, il y a une situation où il était à la surface, il a voulu tirer, il y avait un mec qui était un de ses partenaires.
9: Sur l'action du but, il propose, il propose l'espace, il fait le centre qu'il faut dans la bonne zone.
1: Bon, vous, le match de la Belgique, vous dites quoi?
9: C'est extraordinaire. Est-ce que la génération dorée est partie? Ils n'arrivent pas à renouveler? Ça peut être. En fait, c'est tellement aléatoire. Il peut te faire des différences incroyables, comme il peut faire des matchs très, très moyens.
1: 12-18 et duel perdu et un dribble sur 7 réussi.
9: Ce soir, ça n'a pas été un gros match de sa part, mais. Est-ce que De Bruyne va réussir à être dans le rythme ou pas?
7: De Bruyne. Hein,
9: oui, mais voilà, si lui, il n'est pas à son top, c'est une équipe de Belgique qui est très moyenne. Quoi, pour
1: saison compliquée. L'Égypte, grande nation africaine, 7 Coupes d'Afrique des Nations, mais toujours pas de match gagné en Coupe du Monde. 34, première participation, 90 et 2018, et à chaque fois, donc, 0 match gagné. Le top 3 info, Léna Mounier, justement, on va voir ça en image. La Belgique et l'Égypte, un partout, les buts et peut-être autre chose à nous montrer.
10: Ce sont les Égyptiens qui ouvrent le score. On est à la 20e minute et c'est Mossala, le passeur décisif. Est-ce qu'on a les images?
1: Oui, bien sûr.
5: On a les droits, je pense.
10: C'est Mossala pour son anniversaire. Il trouve Achour à l'entrée de la surface.
7: Il était parti où?
10: Le contrôle et la frappe instantanée. Il est pas mal ce but, Dave.
7: Il est très joli, mais Meunier est parti, mais je sais pas où, quoi.
10: Et en seconde période, occasion pour les Belges sur coup franc, De Bruyne. C'est directement sur le poteau.
5: Là, Mikou, il a merde.
10: 22 secondes après son entrée, Romelu Lukaku déjà décisif. Bon, ce sera un contre son camp.
7: Je sais même pas s'il touche la balle, je crois pas.
10: Non, mais ça fait un partout.
5: Mais il est bien placé, quoi.
7: Ouais, du charisme, quoi.
9: Bah, il est là quand même.
10: Et Rudy Garcia très content à la fin du match. Ah, évidemment.
1: Ça, un mot tennis et match sur gazon, cas où relevé comme résultat essentiel à retenir aujourd'hui, Léna.
10: On est au tournoi de Halle. En Allemagne, c'est l'Américain Tiafoe, 26e mondial, qualifié pour le deuxième tour face à Flavio Coboli. L'Italien finaliste de Roland Garros, une victoire nette, 6-2, 7-6 en 1h21. On vous a sélectionné les beaux points du match. Et son prochain adversaire, c'est Greg Spoor ou Shimabukuro. Et le point du jour...
7: Le retour.
10: Le point du jour, on l'a vu au tournoi du Queens. C'est Botik van de Sandschulp, le néerlandais en haut de l'écran, pour un Twinner Lob.
1: Un Twinner Lob ?
7: Oh ouais, le Twinner Lob.
1: C'est quoi le Twinner Lob ? C'est ça.
7: C'est un lob entre les deux. Regarde, c'est parti, c'est pour toi. C'est pour toi, Jean-Bicou.
9: Un Twinner.
7: Un Twinner, c'est entre les deux.
10: Et en plus, il a gagné le match.
9: Incroyable. Et il veut le faire.
7: Un petit peu.
9: Ah oui, il veut le faire.
1: Incroyable. Incroyable.
7: Il est magnifique ce tournoi. Le Queen, c'est le plus beau tournoi du monde.
1: C'est à l'E, c'est en Allemagne.
7: Non, là, c'était le Queen.
10: Non, là, c'est le point du jour.
7: Oh, mais vous n'êtes pas dans votre émission. Vous n'êtes pas rentré dans votre Coupe du Monde, je pense.
10: Ça arrive, c'est la feuille d'après.
1: L'équipe de France de rugby.
7: Faut pas être prêt la veille.
1: L'équipe de France de rugby, les malheurs des uns fait le bonheur des uns.
7: Bien, les grands auteurs.
10: Parce que l'UBB non qualifié pour la phase finale de Top 14, les joueurs sont donc à disposition de Galtier, 9 Bordelais dans le groupe des 28 bleus sélectionnés pour le crunch. Jefferson Poirot, le pilier, fera son grand retour en équipe de France 6 ans après sa retraite internationale. Et à noter aussi la présence des centres. Il y aura Moefana, Nicolas Deporter, les troisièmes lignes Pierre Beauchaton, Marco Gazzotti et Théo Mathieu. Je savais qu'ils allaient le faire. Le deuxième ligne Boris Palu, le talonneur Maxime Lamotte et le pilier Sipili Falatea. Le match se déroulera vendredi à Vannes. Et rendez-vous à 18h15 sur la chaîne L'Équipe, on diffuse.
1: On est à surveiller la connexion Lamotte-Beauchaton. Cyclisme Sexas se renforce en vue du Tour de France.
10: Info L'Équipe, Romain Bardet de retour chez Decathlon. Il s'engage dans un rôle proche d'un manager d'équipe. Deuxième du Tour de France en 2016, troisième en 2017. Le Français connaît bien la maison. Anciennement AG2R, il y a passé une grosse partie de sa carrière. Retraité depuis un an, l'expérience de l'Auvergnat de 35 ans devrait permettre à Sexas de progresser encore.
1: Toi l'Auvergnat, bam bam bam bam. Merci, Francis. Espagne-Cap-Vert, on revient au mondial. Ah. Restons sérieux, 0-0.
10: Et la Rora qui n'a pas réussi à vaincre la 64e nation mondiale du classement FIFA. Pourtant, elle a eu des occasions. À la 39e, Rodri dans le dos de la défense. C'est sur la barre. Et Oyarzabal de la tête. C'est touché par Vosinha, 40 ans, élu homme du match. 71e, l'entrée du Barcelonais, Lamine Yamal. Autre occasion espagnole, Oyarzabal servi par Olmo, c'est dévié. Et on termine avec une occasion côté Cap-Vert, sur corner, 90e. C'est capté par Unai Simon. 0-0.
1: L'Espagne championne du monde, avez-vous désormais un gros doute? À cette question, aucune nuance. Quatre chroniqueurs ne sont pas d'accord. L'équipe des Nants, Mélisandre, la diagonale du faux, vous faites équipe avec Guillermo Villas, Nicolas Villas. Qui commence?
11: Vas-y, Méli.
1: Oui, c'est. Vous les soulevez et il est retour du Verratatine, hein, c'est ça? D'accord, ok. L'Espagne championne du monde, avez-vous désormais un gros doute? Les doutes sont émis sur le plateau de l'équipe du soir par Ludovic Obraniak.
12: Bah ouais, mais on pensait que l'Espagne, un peu comme le petit village gaulois, était le seul qui résistait à l'oppresseur de l'individualisme. Mais on se rend compte que finalement, cette équipe d'Espagne, elle repose aussi sur des individualités, comme beaucoup d'équipes des nations, et notamment sur celle de Nico Williams et de Lamine Yamal. Ça s'est d'ailleurs vu lorsqu'il est rentré, puisque ça a failli faire pencher la balance, mais ça n'a pas été suffisant. Mais jusque-là, l'équipe d'Espagne a été une équipe suffisante, qui a eu du mal à exprimer son collectif, même si on pensait que finalement, c'était elle qui allait avoir la main sur la Coupe du Monde, on est en droit d'en douter aujourd'hui.
1: Il y a un doute. Non, il n'y a pas de doute. Pas encore, en tout cas. Mélisande Gomez.
2: Pas plus qu'avant. L'Espagne a perdu son premier match en 2010. Ils ont été champions du monde. L'Espagne a gagné 7-0 en 2022 pour son entrée en lice contre le Costa Rica. Et ils ont raté leur Coupe du Monde. Que l'Espagne dépende du talent de Lamine Yamal, on ne le découvre pas ce soir. Et c'est justement l'enseignement à retenir. Alors, le Cap-Vert a fait un match héroïque défensivement. Mais l'entrée de Yamal, son état de forme, la manière dont il a fait des différences, c'est plutôt de très bonne augure pour la suite de la compétition, puisqu'on l'attend surtout à partir des 16e, de plus en plus en forme. Et je trouve qu'il a donné des signaux très encourageants.
1: L'Espagne ne sera pas championne du monde. En tout cas, il y a un doute qui est exprimé. Votre voisin, Dave Apadou.
7: Oui, pour moi, ce n'est pas ce match-là qui, euh, qui raconte ça, éventuellement ça le confirme. Ils auraient très bien pu le gagner, on a vu les occasions, le gardien fait un bon match. Mais je trouve que par rapport à 2024, qui est le dernier tournoi référence de l'Espagne, Rodri n'est plus le même joueur. Nico Williams arrive après une saison cataclysmique, même sur le plan physique, et on a vu, c'est compliqué. Et Yamal n'arrive pas non plus dans les mêmes dispositions. Moi, je veux le voir s'il est capable vraiment de monter en puissance. Je ne l'ai pas trouvé si bon que ça, contrairement à Mélisandre. Moi, je trouve que cette équipe, sur certains joueurs clés de 2024, il y a des doutes.
1: Nico Williams atteint de pubalgie récurrente, malheureusement pour lui. Oui, mon cher Nicolas Villas.
5: Non. Moi, c'est non, en fait. Mais, oui. Non, mais je vais compléter ce que disait Mélisandre. C'est-à-dire que c'est la 17e participation de l'Espagne à la Coupe du Monde. C'est la 12e fois qu'il ne remporte pas le match inaugural. En 2010, quand il la remporte, il y avait eu cette défaite 1-0 face à la Suisse. Statistiquement, c'est exactement la même chose que ce soir. C'est-à-dire qu'ils ont eu les occasions. D'ailleurs, c'est ce que De La Fuente expliquait à la fin du match. Effectivement, Yamal et Nico Williams n'étaient pas là. Mais justement, quand tu fais un match comme celui-ci où tu domines statistiquement et au-delà même dans le jeu, dans tout, le meilleur joueur du match, c'est Vosinha. Il n'y a pas franchement d'inquiétude à avoir, moi, je trouve. Attendons qu'ils reviennent, encore heureux que tu ne gagnes pas avec tes meilleurs joueurs.
1: Dans quelques minutes, une histoire du jour, celle de Vosinha, le gardien du Cap-Vert, raconté par notre Pierre Belmaranou, Nicolas Villas. Ouais. À vous de jouer, Jo. Est-ce que finalement, il faut recalculer l'Espagne, l'Espagne championne du monde? Est-ce que, voilà, ça vous met un doute, cette entrée en lice?
9: Oh, un gros doute, non. Non, par rapport à ce qui a été dit. Alors, il y a des joueurs qui sont peut-être pas dans leur meilleure forme, mais après, à mon avis, ça va monter en puissance pendant la compétition. Donc, pas tellement inquiet parce qu'il y a eu des occasions, il y a eu des barres transversales. Un gros doute, non. Je ne suis pas plus inquiet avant quoi. Je ne l'étais pas vraiment, je ne les mettais pas au-dessus de tout le monde avant le match et je ne les mettais pas
1: Je m'attendais pas à un tel match Bourbier. Je regarde l'Allemagne Curaçao. Oui,
2: L'Allemagne va être champion du championne du monde, mémé.
1: Non, justement.
5: Et comparons pas non plus le Cap-Vert à Curaçao.
9: Oui, c'est pas trop.
5: Enfin, déjà, c'est pas le même niveau. Et puis surtout, Curaçao a pas joué non plus comme le Cap-Vert. Enfin, c'est pas du tout les mêmes. Enfin, c'est pas le même vécu en termes de sélection. Le Cap-Vert a déjà fait une CAN. Enfin, c'est des joueurs qui évoluent ensemble depuis longtemps, qui évoluent dans des gros clubs, etc. Enfin, Curaçao, ils ont quand même eu une prépa aussi qui a été compliquée. Advocate vient. Repas, enfin, donc, c'est pas du tout le
1: donc Cap-Vert champion du monde là.
5: Non, c'est pas du tout ce que je suis en train de dire.
6: Il y aurait
5: un quart de finaliste quoi.
6: Bon. Est-ce qu'on peut prolonger les arguments de Dev?
1: Mais vous pouvez, Ludo,
6: qui évoque quelque chose qui voit venir depuis un petit moment, c'est que cette équipe elle est sur la jante et qu'elle a pas énormément de roues de secours. En fait, c'est ça le problème. C'est que Nico Williams, tu sais pas dans quelle disposition. Donc évidemment, si les deux larrons sont dans une forme olympique, il n'y a pas de problème, cette équipe ira dans le dernier carré, il n'y a pas besoin de se poser de questions. Maintenant, l'état de forme des deux, alors Yamal a plus ou moins rassuré sur son entrée.
1: Nico n'est pas rentré aujourd'hui. Hein.
5: Oui, il est rentré, mais il est rentré. Bon,
2: ouais. Non, mais le plan est de les faire monter en puissance jusqu'à...
6: Mais disons qu'il n'y a pas de séance de rattrapage pour l'Espagne, c'est-à-dire que si ça se passe mal avec ces deux-là ou s'ils n'arrivent pas à récupérer leur état de forme, tu sens que l'équipe revient dans une espèce de... l'équipe qu'il y avait il y a 5-6 ans. La possession stérile...
7: L'équipe de Luis Enrique sans les deux accélérateurs sur les côtés. J'ajoute quand même, parce qu'on est un peu sur Williams Yamal, et moi, Rodri, c'est pas le même joueur. Hein. Pour ceux qui l'ont, qui ont observé sa saison depuis son retour de blessure, tu as des moments avec, des moments sans, plus de moments sans. En tout cas, il ne retrouve pas du tout le joueur de 2023-2024 qui a fini Ballon d'Or, d'ailleurs.
1: Oyarzabal, un joueur qu'on adore.
7: Ah, mais il a tout mis.
2: Et lui qui est en grande forme, pour le coup, sur les éliminatoires.
1: Mais 30 premières minutes, combien de ballons touchés?
2: Zéro.
5: C'est un record, d'ailleurs.
1: 70% de possession, un peu plus, d'ailleurs. C'est fou d'avoir autant la possession de ne pas le trouver.
2: Ça ne veut pas dire que Oyarzabal n'est pas un bon avant-centre et qu'il n'est pas capable de faire autre chose. C'était aussi un match. On analyse un match avec un adversaire.
1: Bourbier, match Bourbier.
2: Ils ont fermé complètement l'intérieur. Ils ont fait un très bon match défensivement. Ouais, derrière, à s'aligner, à coulisser, à tout fermer, avec les milieux qui aidaient, avec un gardien. On l'a vu en état de grâce parce qu'il a fait 6 ou 7 arrêts décisifs pendant le match.
1: Comment il s'appelle ?
2: Il n'y aura pas à chaque fois ça. Je pense que tu dis qu'il n'y a aucune solution quand il n'y a pas Lamine Yamal et Nico Williams. Je pense que Dani Olmo, honnêtement, moi j'adore ce joueur, mais il peut apporter quand même si c'est que Dani Olmo, c'est un joueur fantastique.
7: Là, c'est pareil.
2: Ils ont un milieu de terrain où il y a quand même Fabian.
7: La saison de Dani Olmo, tu vois, regarde.
2: Fabian Ruiz n'est plus le même joueur non plus que celui qu'il était en 2024, puisque Rodri n'est peut-être pas le même joueur, mais Fabian Ruiz non plus, c'est plus le même joueur. Ouais. C'est un joueur qui a pris une autre dimension.
1: Donc, tout ça,
2: et le milieu avec Rodri et Pedri, ça reste techniquement. Et si, ils Fabien, vont retrouver Diop, ils
7: Ruiz,
2: arrivent sur
7: Fabien
2: un match
7: Ruiz,
2: un peu piégeux.
7: Il sort de 4 mois très compliqué, Fabien Ruiz. Il y a le match retour contre le Bayern qui est très bon. Dans une configuration où il joue des coups parce que Paris n'a pas la balle.
2: Il a été bon ou pas?
7: Il a été bon dans son premier
5: match. Non, parce que je comprends pas. Mais
7: il a pas été monstrueux en finale de Ligue des Champions. C'est pas le joueur de l'an dernier, par exemple.
5: Il y a un truc que j'arrive pas à capter, moi, c'est cette espèce d'alarmisme. Alors que t'es dans un match où l'Espagne tire 27 fois au but.
7: C'était pas le match moi qui m'a alerté. Donc non, mais je précise.
5: Il tire 10 fois au but. Vosinha, il gagne 3 millions de followers en une soirée. Je suis pas loin de la vérité en plus.
7: Il fait 4 arrêts.
5: Non, il en fait 7. Statistiquement, il en fait 7.
7: Non, 4 vrais arrêts, pas la frappe.
5: Et très bien. Attends.
11: Et si l'équipe de France joue contre le Cap Vert.
5: Écoute-moi, il fait 4.
11: 0-0.
5: Écoute-moi, il fait 4 vrais arrêts. Il fait 4 vrais arrêts en face Unai Simon. Il en fait un demi, j'ai envie de dire.
7: T'espérais que Cap Vert bombarde l'Espagne.
5: Bah, je m'en fous, moi. Corasso, ils ont planté un but à l'Allemagne. C'est ça que je veux te dire.
7: Ah, bien sûr.
5: Non, mais c'est-à-dire que là, c'était un match à sens unique. D'accord. Moi, je comprends
7: donc
5: pas.
7: Vous les avez trouvés formidables.
5: Cela dit, moi, je fais la même analyse pour le coup que la presse espagnole. C'est en gros, et c'est ce que tu disais tout à l'heure, on a l'impression de replonger dans les années chiantes de l'Espagne où tu domines, t'as le ballon, t'en fais rien. Mais effectivement, t'as pas tes deux détonateurs. T'as ni Yamal, ni Nico Williams.
11: Je te dis, pas leur état de forme, c'est ce qu'on te dit.
1: Luis de la Fuente, Elena, s'il vous plaît. C'est à peu près ce qu'a dit Nicolas d'ailleurs.
7: L'Espagne a peur.
10: Déclaration du sélectionneur. Il faut continuer avec la même idée en améliorant la finition. On s'est créé beaucoup d'occasions, mais il nous a manqué de la fraîcheur. C'est très difficile quand il y a aussi peu d'espace. Par moments, on aurait pu mieux faire circuler le ballon, plus les déséquilibrer. Mais quand le ballon ne veut pas rentrer, il ne rentre pas.
1: Voilà, Vosinha.
5: Ça fait trop de matchs qu'il perd pas quand même. C'est arrogant.
1: Vosinha, l'histoire du soir, il est sans club, le gardien du Cap Vert.
5: Il a 40 ans, il jouait à Chaves au Portugal, il est en fin de contrat en D2 portugaise.
11: Et il va retrouver.
5: Ça lui était déjà arrivé d'ailleurs ce cas de figure. Et alors, il a une très belle histoire en fait. Vosinha, c'est un surnom, ça veut dire petite voix en portugais.
1: Pourquoi?
5: Parce que quand il était gamin, il jouait contre des gamins plus âgés que lui et plus grands que lui, et il se faisait tout le temps bousculer. Donc il était un peu harcelé par les gamins. Il rentrait chez sa grand-mère qui l'a élevé, puisque ses parents ne l'ont pas élevé, c'est ses grands-parents qui l'ont élevé. Et donc les grands lui disaient allez, va pleurer avec ta petite voix, avec ta Vosinha. Ah. Et du coup, c'est resté. Et son vrai prénom, c'est Josimar. Parce que son papa était fan de foot, il l'appelait Josimar, comme le Brésilien 86. Qui avait joué en 86, ouais. Et il voulait l'appeler Valdano, sauf que les autorités capverdiennes l'avaient empêché de l'appeler Valdano, et il l'appelait Josimar. Du coup.
11: T'as pas une histoire de réseaux sociaux aussi?
5: Si, alors c'est marrant, parce qu'il fait une interview à la télé brésilienne à la fin du match, il avait 56 000 followers avant le match.
11: Alors
5: il arrive devant la présentatrice, il fait « Vous avez combien de followers ?» Il a regardé son téléphone avant l'interview, il dit « Je crois que je suis à 500 000 ». Elle fait « Non, t'as 1 million ». Et là, il est à 2,5
1: millions. 2,5 millions, ouais, voilà.
5: Dans le vois, Johan, il faut faire un match de...
1: 2,7 millions depuis que vous avez parlé. 2,7 millions. Question de notre consoeur Stéphania. Question de notre consoeur Stéphania Mérina de l'effet, l'équivalent de l'AFP. Oui, je suis désolé. De l'AFP en Espagne. La France est-elle favori du mondial? Une question posée à Didier Deschamps. Attention, Didier s'est redressé sur ses petites pattes arrière.
13: C'est très gentil de me poser cette question, d'autant plus que vous êtes espagnol, que des Espagnols nous considèrent comme favoris du mondial. S'il y en a une qui est favorite avant tout, c'est bien l'Espagne. Donc,
1: voilà, donc l'Espagne.
7: Se refile le mistigri, voilà. Tout ça.
1: On a du mal à comprendre.
7: Ah non, nous, enfin, outsider.
1: Juste un petit vrai ou faux. Oh. Avant de se quitter.
7: Allez.
1: Vrai ou faux. Donc en 2010, l'Espagne avait perdu contre la Suisse, ça c'est sûr, d'accord.
7: Oui.
1: En frappant 25 fois comme aujourd'hui contre le Cap Vert.
7: Vrai.
1: Vrai.
5: Je dirais plus. C'était 27 même, je crois.
7: Ouais, moi je dirais plus que 25.
5: C'était 27.
7: Un bon 30.
1: 29. Un bon 30.
5: Non, c'était 27, je crois.
1: 27 tirs. Bravo, ouais, vois, Nicolas Villas. Vous avez donc. Allez, j'en ai une petite là encore. Le Cap Vert a réussi moins de 200 passes contre l'Espagne. C'est une première dans ce mondial.
9: Oh, oui.
5: Ouais. Ouais. C'est vrai.
1: C'est une première.
5: Ouais. Je sais pas, c'est une première.
1: Attends. Curaçao, 282 contre l'Allemagne. Ah, ouais, ça joue le Curaçao. C'est le logiciel de jeu.
7: C'est le Barça des
5: Espagnols.
1: Alors, vrai ou faux? Donc, il n'y a pas le Curaçao, mais il y a le Cap Vert.
9: Oui.
1: Ouais, c'est tout.
9: Moins de 200.
5: Attends, il y en a
1: moins de 200. Moins de 200.
5: Il y en a peut-être une autre, ça, du coup.
1: Bah, je sais pas. C'est vrai ou faux?
11: Ils ont eu 25% de possession de balle.
1: Ouais. Et moins de 200.
9: Moins de 200.
11: Donc, moins de 200.
5: Est-ce que c'est une première?
1: C'est vrai? Eh ben, c'est faux. C'est la Bosnie-Herzégovine. 172 passes réussies contre le Canada. C'est tout. Et sinon, voilà. Sinon, c'est 193 aujourd'hui pour le Cap Vert. France-Sénégal. Demain, donc, les Bleus commencent leur compétition. Une fois n'est pas coutume, on va commencer par la fin. On va commencer par les pronos. J'appelle tout de suite l'habillage à l'américaine, mais la musique qui fout les jetons. On y va. Voilà. France-Sénégal, quel sera le score final? Mélisande Gomez.
2: 2-1.
1: Pour la France.
2: Pour la France. Mmh.
1: David Apadou.
14: Je monte. 3-1.
1: 3-1 pour la France.
14: Oui.
1: Mmh. Nicolas Villas.
15: 3-1 pour la France.
1: Merci. Ludovic Aubragnac.
16: 1-0 France.
1: 1-0 France. Jomicou.
17: 2-1.
15: Pour la France.
17: Pour la France.
1: Pour la France.
16: Avec toi.
17: Bah, c'est France-Sénégal.
1: Oui, je... Non, mais.
17: Oui. Non, mais
1: donc vous les voyez tous, vous voyez tous,
14: putain,
2: vous
1: voyez
2: tous.
1: Ouais. Ben, non, ok. Maintenant, quand vous faites la collision, ben, vous avez imaginé, vous avez un peu de conviction, évidemment, c'est un peu de projection. Mais vous l'imaginez comment, Mélisande? Tiens, vous nous rejoignez là pendant ce mondial, parce que je pose souvent les mêmes questions à aux gars qui sont
15: habitués.
1: Mais d'avoir peut-être un autre son de cloche. Quand vous voyez cette collision, vous voyez
2: là,
1: quoi?
2: Je pense que ça va être un match très compliqué. Parce que les dernières sorties de l'équipe de France n'ont pas été complètement convaincantes.
1: Abouties, oui.
2: Et que le Sénégal va être un adversaire en confiance, une belle équipe, championne d'Afrique sur le terrain. Et que pour l'instant, je pense que c'est difficile un premier match toujours. Je pense qu'on y projette beaucoup de choses et que des fois on n'y voit pas tout ce qu'on espérait y voir. Et que ça ne veut pas forcément dire grand chose sur la suite. Et que voilà, ça peut être 2-2 comme 2-1. J'hésitais. Mais je ne pense pas qu'on va faire une démonstration de force, enfin que la France va faire une démonstration de force, même si j'espère le contraire. Mais ce ne sera pas, encore une fois, il ne faudra pas tirer des conclusions trop définitives.
1: Jo, vous êtes là tous les soirs, et vous, finalement, je vous ai jamais tellement posé la question. Comment vous l'imaginez, cette rencontre entre la France et le Sénégal? Bloc haut, bloc bas, enfin, je ne sais pas, qu'on redescende un peu sur le terrain.
17: Non, mais je pense que, comme Mélisande, ça va être un match très serré, où il va y avoir beaucoup d'impact, à mon avis, mis par les Sénégalais, mais... Je pense que le Sénégal a quand même aussi un peu peur de la France, hein, par rapport à ce qu'il a en face de lui, donc par rapport à la réputation française depuis des années. Donc je pense que peut-être dans un premier temps, jouer un peu plus bas, et puis après, pourquoi pas prendre en compte. La France, sur les derniers matchs, prend régulièrement des buts, donc c'est pour ça que moi je mets un 2-1, ça va être serré, je me dis que la France va s'en sortir quand même. Tu as de la qualité devant, des exploits individuels. Mais après, il y a beaucoup de choses auxquelles je m'attends et que j'espère voir demain. Donc,
1: c'est-à-dire, qu'est-ce que vous attendez à quoi? Des connexions
17: Ouais, la manière de défendre, aider aussi les deux au milieu, savoir comment ça va être organisé. Parce qu'on parle des quatre de devant, mais il ne faut pas non plus que les quatre de derrière descendent trop pour aider ces deux au milieu. Ça va, la connexion aussi avec le ballon offensivement, savoir comment ça va fonctionner avec peut-être aussi un des deux de milieu. Ok, défendre, mais aussi amener un peu de surnombre offensivement. Donc, je suis vachement intéressé de voir cette équipe, voir si... Parce que le lancement d'un mondial, c'est quand même... On va voir sur le thème d'après. Ça a quand même un vrai impact, quoi. Donc, même si celle-là, il y a les troisièmes qui peuvent se qualifier, tu ne seras pas sur le même parti de tableau, quoi.
1: On aura l'occasion d'en parler. Tout à l'heure, notre ami Ludovic Aubragnac s'est pris pour Pascal Boniface, nous a fait de la macro, mais c'était intéressant. Parce que depuis le début du mondial, les nations africaines... Alors évidemment, je vais commencer par la fin. Donc je sors l'Afrique du Sud, je sors la Tunisie, mais je trouve que et le Maroc, et la Côte d'Ivoire, et ce soir le Cap-Vert, et l'Égypte, bah, c'est en place. Alors est-ce qu'il faut finalement faire un prix de gros en disant « Attention, maintenant, ça va être le mondial des Africains. » Et voilà, il y a encore des alertes.
14: Et les nations européennes qui ont galéré.
17: Non, mais là, tu as le champion d'Afrique, en plus.
1: Ouais, en plus.
14: Et les nations européennes qui ont galéré aussi. Mais...
1: J'ai noté, 3 sur 10.
14: Oui, 3 sur 10, dont Allemagne-Curaçao.
1: Oui, Allemagne-Curaçao.
14: Et Écosse-Haïti. Voilà, et Écosse-Haïti. Non, mais c'est vrai, il a raison.
1: Et Suède-Écosse.
14: Voilà. Et Suède-Tunisie. Bon, Suède-Tunisie, là, pour le coup, voilà, qui est un match, on va dire, à la régulière. Et ça veut dire qu'il y a une entrée en matière des Européens qui est compliquée. Alors, quoi, c'est dû, est-ce qu'il y a une préparation plus sur le très long pour viser quelque chose un peu plus loin? Donc, peut-être, j'en sais rien, j'essaye d'imaginer. Est-ce qu'il y a d'autres équipes qui se sont plus fait des préparations de premier tour?
17: Forcément.
14: Oui.
17: Forcément, la préparation physique, une équipe comme l'Espagne va...
14: ils vont être prévus pour monter en puissance, certainement.
17: Comme la France, comme le Portugal, comme les Anglais, etc.
18: Pour connaître un peu.
1: Ah,
17: merci, Ludo.
14: franchement, sa meilleure intervention.
17: C'est super.
5: C'est quoi, il savait que ça allait être chiant.
1: Dans quelques minutes, Ludo me dit, j'aimerais écouter...
18: De dire une connerie, des fois.
1: Non. Vous m'avez fait un petit clin d'œil, il m'a dit, mémé, passe les propos du sélectionneur sénégalais Pape Thiot, parce qu'il envoie du stade. Dans quelques minutes, non, mais dans quelques... On l'écoute.
18: Avec lui.
1: Vos désirs sont... Sont vos ordres. On y va.
14: C'est la famille.
17: C'est lui que je veux.
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5: Alors mes amis, France-Sénégal, c'est demain. Oui, on était en train de prononcer le prénom de Zing.
6: Je crois qu'on a fait un peu d'un pays.
5: France-Sénégal, généralement, on l'attaque avec Didier Deschamps. Là, on va voir Pape Thiot, ancien camarade de jeu du côté de Metz, ouais. Ludovic Abraniak. Attention, il a choisi l'option défensive.
7: Encore un que j'ai fait briller.
5: C'est vrai. Pape Thiot a choisi non pas l'option défensive, mais l'option directe. Offensive.
8: Ah ouais. Est-ce que c'est une surprise si le Sénégal battait la France? Pour moi, non. Parce que quand même, on a des joueurs de classe mondiale qui sont dans cette équipe. Et cette équipe vient d'être champion d'Afrique. Donc je sais que mon équipe travaille. On prend match après match. On sait qu'on va jouer des matchs très difficiles. Maintenant, dans le football, moi, j'aime pas qu'on parle l'effet surprise. Les équipes ont travaillé pour être là. Et on va jouer les matchs pour les gagner. Et on a nos statuts. On est une grande équipe. Et avec des joueurs de classe mondiale, je pense qu'on peut faire face à n'importe quelle équipe. Dans l'humilité, on est très ambitieux, mais pas prétentieux.
5: Voilà. Et il y a quelques minutes, Jo, vous imaginez cette collision entre la France et le Sénégal en disant bah, peut-être que le Sénégal va se regrouper parce que la France a des atouts et tout ça. Ludo, vous, c'est une autre collision que vous imaginez?
7: Je sais pas, mais pour connaître
5: un scénario, peu,
7: il est nature peinture là sur ce qu'il dit, c'est-à-dire que c'est quelqu'un de très humble, vraiment, véritablement, même s'il a un gros caractère. Mmh. Je crois qu'il a envie d'invoquer, c'est ce qu'il dit, il a envie d'invoquer l'histoire passée et l'histoire récente, c'est-à-dire cette finale de Cannes qui reste quand même sur un imbroglio, même si ils sont toujours victorieux de cette compétition. Il faut marquer le coup. Suite à cette finale, c'est-à-dire qu'il le dit, on a une équipe qui est une équipe de très haut niveau et on veut le montrer tout de suite contre la France. Donc le coup du on va attendre, sachant que Koulibaly n'est pas là, ou en tout cas diminué, c'est pas...
5: Et c'est pas forcément une mauvaise nouvelle.
9: Moi je dis pas qu'ils vont attendre, je dis qu'ils vont plutôt jouer derrière, et après ça, mettre de l'impact, s'ils récupèrent ça peut aller vite.
7: Je pense l'inverse moi, qu'ils vont tout faire pour faire douter la France.
5: Allez les jouer chez eux.
7: Comme après ils ont des marathoniens, et des joueurs qui peuvent courir partout, qui peuvent embêter, qui peuvent couper les lignes de passe, qui sont capables de faire du box-to-box. Je pense que son idée première, c'est de surprendre les Français et d'essayer d'ouvrir le score en premier pour essayer après de gérer le match. C'est mon idée et c'est ce qui transpire de la relation que j'ai pu avoir avec lui.
5: Mais ils ne réussiront pas à marquer.
7: Et du... Ah, ça, je sais pas.
5: Ah bah si, vous avez dit 1-0.
10: Ah oui, t'as dit 1-0.
5: Non, mais j'avais les bonnes pronoms.
10: Tu sais ou tu sais pas?
5: Mais t'as joué avec lui ou pas?
7: Non, mais je veux pas tout donner comme ça aussi.
5: Didier Deschamps.
11: Les Français veulent savoir, bien sûr. Les Français veulent savoir.
5: Silence, d'ailleurs. Didier Deschamps refuse d'endosser le statut de favori, ça depuis déjà quelques heures. Il a l'aide de la seule théorie, la théorie du reset. La remise à zéro, car malgré donc les carrières brillantes de ces joueurs en club, certains vont découvrir la Coupe du Monde. Et là, la fameuse expérience ou inexpérience commence à douter, Dédé. On y va.
12: Oui, il est important, très important, parce que c'est le premier match. Après, non, il n'est pas décisif, puisqu'il y a deux autres rencontres. Voilà, même si, dans les statistiques, le dernier champion du monde, il a perdu son premier match. Ça ne l'a pas empêché d'être champion du monde aussi, donc... Mais dans l'idéal de bien commencer par une victoire dans une poule à quatre équipes, c'est la meilleure des choses.
5: Bon, c'était pas le bon morceau, mais c'est pas grave.
11: C'était bien quand même.
5: C'est Didier, c'est voilà.
7: C'est du
5: non, mais lui, il disait qu'il y avait des joueurs qui vont découvrir la Coupe du Monde. Bon, j'ai vérifié. Dans son de départ, Maignan, Olysée et Doué. Ça va, quoi.
10: Ça va.
5: Non.
6: Oui, non, mais ça, c'est quand même un groupe.
5: C'est un point marginal, quoi.
6: Oui, non, mais c'est un groupe quand même qui est expérimenté. Et les trois joueurs dont vous parlez.
5: Maignan, Olysée, Doué.
6: Ouais, Maignan, lui, il joue sous pression depuis longtemps. Ouais. Mais même Olysée, c'est déjà à très haut niveau. Et Doué, il est double champion d'Europe. Et alors, lui, il n'y a rien qui lui fait peur. Ouais. Donc, a priori, t'es un peu vacciné quand même de ce côté-là, sur l'approche de la compétition. Hein.
5: Sur le niveau du Sénégal, premier adversaire des Bleus dans un mondial. J'ai regardé.
6: Il y a eu plus simple, hein, quand même.
5: Ouais, beaucoup. Alors, j'ai regardé 2010, l'Uruguay. Premier match, est-ce que c'est à peu près, on va dire, cet acabit-là, là, cette opposition? Non, mais là, c'est que l'Uruguay
10: 2010,
5: c'était l'Uruguay 0-0.
6: Non, mais tu joues le Sénégal, c'est plus fort que l'Uruguay 2010.
5: C'est plus fort.
13: Ah, bah attends, tu joues le champion d'Afrique. Enfin, le champion d'Afrique, après, encore une fois, on va pas revenir sur les détails administratifs.
5: Ils ont battu sur le terrain, on va dire.
13: Non, mais tu joues le champion d'Afrique. Moi, j'aime bien le discours, d'ailleurs, du Sénégal, là, sur le truc. C'est-à-dire que tu assumes finalement ton statut. T'as le droit d'être ambitieux, mais tu gardes quand même cette humilité. Après, pour en revenir à ce que tu disais tout à l'heure, moi, je ferais pas pour autant une généralité sur le panorama du foot africain. Déjà parce que ils jouent pas tous de la même façon, ils sont pas tous dans la même situation. Tu mets de côté les deux équipes qui ont perdu. T'en as quand même une qui a quand même sacrément perdu et qui est déjà dans la sauce absolue, et qui est la Tunisie, qui a priori aurait déjà viré son sélectionneur. Mais et puis surtout. Aujourd'hui, quand tu fais l'analyse du foot africain, et ça vaut pour le Sénégal, ça vaut encore plus d'ailleurs pour le Maroc, avec cette fameuse stat où ils ont joué ce premier match face au Brésil, à un moment du match, il n'y avait que des joueurs qui étaient nés à l'étranger. C'est-à-dire que c'est quand même des équipes qui sont hyper européanisées. Il y a une façon, il y a une professionnalisation, mais pas que. Il y a une formation qui est finalement à double tête. On peut dire, il y a les locaux, mais il y a aussi ceux qui sont formés à l'étranger. C'est difficile finalement de faire une généralité sur l'ensemble du foot africain. Les Sud-Africains, ils s'appuient beaucoup sur l'équipe du Mamelodi Sundowns qui a gagné la Ligue des Champions d'Afrique. Enfin, c'est des réalités qui sont totalement différentes.
5: C'est un continent, quoi. C'est comme
13: ça. Oui, voilà, ça veut rien dire. Ils jouent pas tous de la même façon.
6: Par contre, le Sénégal, je pense qu'il se distingue pas mal de pas mal d'autres équipes africaines du passé. C'est qu'il se voit pas comme une surprise.
5: Ah bah, par exemple, Papio nous le confirme. Hein.
6: Exactement. Ah, mais pourquoi? Pourquoi?
13: Mais parce le Maroc que, non plus. Hein.
6: Non, mais le Maroc moins que jamais maintenant. Eux, dans leur tête, ils sont des très très gros outsiders, voire mieux. Mais et ça change. Ça, c'est une perception.
14: Mais, mais c'est très important ça.
6: Mais bien sûr, parce que
14: le fait qu'ils aient passé la demi sur le plan
6: exactement,
14: mental.
6: La demi-finale
5: c'est plus
6: du
5: complexe.
6: Maroc, elle a fait péter un plafond.
13: Ouais, je suis d'accord.
6: Voilà, franchement, on sent que ça a décomplexé un petit peu tout le monde. Le Sénégal, donc ils ont gagné sur le terrain en tout cas la dernière CAN, on ne sait même plus comment la formuler, mais plus ou moins le même groupe, la CAN 2021, ils l'avaient gagné aussi. Ouais. C'est-à-dire qu'ils ont gagné deux CAN sur les trois dernières, même il y a finale 2019 si on pousse un peu, et la dernière Coupe du Monde, ils ont franchi la phase de poule, qui était moins confortable que
5: maintenant la
6: troisième, etc. Ça veut dire que cette équipe-là, elle a quand même maintenant beaucoup de références sur on a à craindre de personne, quoi. Et je pense que ça change beaucoup de choses. Et franchement, la demi-finale du Maroc, moi, on me l'a expliqué, c'est un peu sur tout le continent.
5: Dave,
6: ça diffuse quelque chose.
5: On joue à se faire peur. Ce France-Sénégal,
6: on a tous mis gagnant la France.
5: Ce France-Sénégal, c'est capital pour les Bleus. Il y a des oui, il y a des non, il y a des peut-être. Je crois que Dave, vous êtes le seul à dire oui. Pourquoi il est capital pour la suite du tournoi?
6: Oui,
5: alors, il n'est pas éliminatoire.
6: Voilà, c'est ça. Hein,
5: on précise.
14: Mais moi, je pense qu'il n'y a rien d'éliminatoire dans cette Coupe du Monde. Tu peux perdre. Bien sûr, perdre deux matchs et te qualifier.
5: D'accord. Pourquoi c'est capital?
6: Pourquoi c'est capital? Parce qu'on voit bien que, contrairement à l'impression qu'on avait après le rassemblement de mars, où tous les voyants étaient au vert. Je trouve que là, ces derniers jours, enfin juste avant l'arrivée en Coupe du Monde, ça a réveillé des doutes sur le système, sur les hommes, sur est-ce qu'il va rester comme ça, est-ce que Kylian Mbappé peut changer, on aura un débat tout à l'heure sur son protocole, est-ce que Dembélé peut s'insérer. Je trouve que ça réveille plein de questions.
14: Tu peux t'engluer là-dedans.
6: Exactement. Si... C'est-à-dire qu'en cas de mauvais résultat, je pense que c'est pas simplement une surprise, mais ça devient maintenant un problème.
5: Dave, oui. je vous écoutais, je regardais le visage de Mélisande.
13: Elle n'est pas d'accord.
5: Non, comme tous les 4 ans. Tous les 4 ans, elle me dit, mais Dave, tous les 4 ans, il nous fait le même papier.
6: C'est vrai.
5: Il y en a marre, Dave.
6: Mais c'est un jour sur les 4 ans. C'est le jour de la marmotte.
15: Non, mais du système, effectivement, je pense que le système, il faut qu'on en profite si on aime ce 4-2-3-1 contre le Sénégal.
5: Ok, très bien, merci beaucoup.
15: Ils disparaissent dans les
5: Ça va, tanguer. Dans quelques minutes, nous arriverons avec la loupe Mbappé. La loupe, le capitaine des Bleus, qui le joue à suivre demain. Il y aura débat. À tout de suite.
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5: Sur le plateau de l'équipe du soir, c'est déjà France-Sénégal. L'entrée en liste des Bleus, c'est demain. On va passer Mbappé à la loupe avec beaucoup d'attentes sur son efficacité, sur son repli défensif, sur son rendez-vous avec la Coupe du Monde. Il le dit, il est en mission. Et sur la connexion avec le reste de l'équipe. Le capitaine des Bleus est-il le joueur à suivre en priorité demain? Je ne peux pas être plus clair à cette question. Eh bien, il y a duel. On y va. Nico? C'est oui.
21: Oui.
5: Ludo?
7: C'est non.
5: Merci. Nico?
21: C'est oui.
5: C'est oui.
21: C'est oui.
5: À vous de jouer.
13: Bah, bien sûr que je vais le suivre. Alors déjà, j'ai lu toutes les interviews qu'il a faites, là, notamment au Parisien. Je salue mon confrère Stéphane Bianchi. Excellente interview dans le Parisien. J'ai beaucoup aimé la petite question de son frère Ethan Mbappé sur quand est-ce que tu vas te mettre à défendre. Moi, je l'attends beaucoup sur le match de demain, notamment là-dessus, parce qu'il s'est beaucoup exprimé. Et puis, je l'attends beaucoup parce que l'attention est portée sur lui depuis si longtemps qu'avant les compétitions majeures, il a toujours cette tendance à s'exprimer, mais il répond toujours sur le terrain. Donc oui, j'ai envie de voir comment il va jouer. J'ai envie de voir comment l'équipe va s'articuler autour de lui aussi. J'ai aussi envie de voir les autres. Hein. Mais l'attention va clairement être portée sur Kylian Mbappé sur ce match-là.
5: Ludovic Obraniak, vous voyez un autre joueur si ce n'est pas Mbappé?
7: C'est vrai que pendant plusieurs années, il y a eu lui et les autres. Et plusieurs autres se sont mis au niveau. Maintenant, il y a les autres et lui. Donc j'ai envie aussi de voir les autres, et notamment un joueur qui est juste le ballon d'or actuel, qui a peut-être fait un dernier match contre l'Irlande du Nord un petit peu en dents de scie, mais peut-être qu'il se gérait aussi par rapport à la finale de la Ligue des Champions. Donc c'est lui que j'attends dans le rôle de playmaker, celui qui va faire remporter ce premier match à l'équipe de France, qui a été celui qui a fait briller le Paris Saint-Germain. Donc je vais avoir un œil tout particulier sur Ousmane Dembélé.
5: Dembélé face à Mbappé, Nico face à Ludo. Le président est dans la place. Président, vous allez scruter qui en priorité, évidemment. On va regarder le match, mais en priorité.
9: Mais je pense que j'aurais dit vraiment l'équipe en général. Mais par rapport à tout ce qui a été dit depuis quelques jours, par rapport à tout ce qui se dit autour d'Mbappé, je pense que j'ai quand même avoir un petit œil sur lui supplémentaire par rapport au reste.
5: Exceptionnellement?
9: Non, pas exceptionnellement, parce que j'aime bien voir...
7: Sur son activité défensive.
9: Tout ce qu'il fait. Non, pas que ça. La connexion aussi avec les autres. Je pense que c'est vraiment très, très important pour la suite de la compétition.
5: Vous, Mélisande, vous avez alerté, vous avez allumé juste avant la pause en disant profitez bien de cette organisation 4-2-4. Pourquoi?
15: Je ne sais pas si ça peut durer quand le niveau va s'élever et quand la tension va s'élever d'un match.
5: Ce que vous sentez, c'est plutôt non.
15: Plutôt non.
5: Ouais, plutôt non.
15: Je pense que j'ai peur que ce soit un peu déséquilibré. Après, tout dépendra des efforts que font tous les attaquants sans le ballon, évidemment. Mais je pense que dans une compétition comme ça, et avec le sélectionneur qu'on a, et même avec les joueurs qu'on a, si on joue en 4-3-3, c'est pas non plus infamant. Moi, je vais regarder Olise, parce que je pense que c'est lui qui peut devenir... le guide, celui qui allume toute la lumière. C'est Griezmann n'est plus là, c'est lui qui nous avait porté sur les deux dernières Coupes du Monde, en 2018 puis en 2022 dans un autre registre. Et Olise, je pense qu'il peut être ce joueur-là qui allume la lumière quand il en a besoin. Et on va surveiller évidemment sa relation technique avec Mbappé qui décidera de beaucoup de choses pour la suite, je pense.
5: Kix, Dembélé, Olise, Doué. C'est tombé sur vous.
6: Non, mais c'est Mbappé, parce qu'en fait, de sa performance avec et sans ballon, des connexions, de sa capacité à presser plus qu'il ne le fait, va dépendre la pérennité, la survie de ce système. En vrai, c'est ça. C'est-à-dire que là, si on a des doutes, c'est qu'on se dit le niveau de pression n'est pas assez élevé, ça ne protège pas assez tes